0: l'Espagnol Raphaël Rodaron de 7-7-6-6-4. Les championnats d'Europe d'athlétisme se poursuivent à Birmingham. Juste Kouaou Maté est devenu vice-champion d'Europe du 110 mètres haies. Le Français a signé hier son meilleur chrono de la saison en 13 secondes 16 centièmes, échouant de seulement 4 centièmes derrière le Suisse Jason Joseph. Mohamed Abdallah Kunta a lui décroché la médaille d'argent de 400 mètres. Le Français a réalisé une remontée spectaculaire dans les 200 derniers mètres pour terminer en 44 secondes 40 centièmes derrière le Britannique Matthew Hudson-Smith. La troisième journée des championnats d'Europe de natation à Saint-Denis a été marquée hier par le record du monde de l'Italienne Sarah Curtis sur 50 mètres d'eau. Elle retrouvera en finale deux Françaises, Marie-Ambre Molu, troisième des demi-finales en 27 secondes 25 centièmes, et Analia Pigret, sixième en 27 secondes 34. Le Roumain David Popovici a lui remporté un troisième titre européen consécutif sur le 100 mètres nage libre. Côté tricolore, le relais 4 x 100 mètres féminin a terminé au pied du podium. Les Bleus ont toutefois établi un nouveau record de France en 3 minutes 33 secondes 91 centièmes. Déjà titré la veille avec le relais mixte 4 x 100 mètres, 4 nages et médaillé d'argent sur 50 mètres papillon, Maxime Drousset s'est qualifié pour la finale du 100 mètres papillon. Il a signé le troisième temps des demi-finales.
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6: Bonsoir, Annie Genevard a promis ce matin de venir en aide aux agriculteurs. Ce qu'ils vivent, ce n'est pas une sécheresse de plus, mais un épisode inédit aux conséquences très lourdes, a-t-elle souligné. La ministre de l'Agriculture a notamment demandé à tous les préfets de mettre en place un comité sécheresse. Le 27 août, elle réunira les préfets pour élaborer un plan d'aide massif aux agriculteurs. Plusieurs incendies se sont déclarés sur le site des dunes du Mont-Saint-Frieux, sur la commune de Danne, dans le Pas-de-Calais. Hier, 180 hectares ont été brûlés. Les opérations étaient encore en cours ce matin, 260 personnes restent déployées. Une chaleur qui va continuer de s'abattre sur la France. Météo France a prolongé en effet pour la journée de demain la vigilance orange canicule dans les 80 départements déjà concernés aujourd'hui. Les autorités marocaines ont annoncé avoir pris des mesures pour contrer tout nouvel afflux de migrants dans l'enclave espagnole de Ceuta après avoir constaté une nouvelle vague de désinformation sur les réseaux sociaux. Depuis plus d'une semaine, en effet, des publications en ligne affirment que le poste frontière entre la ville marocaine et l'enclave sera ouvert le 15 août. 72 000 migrants sont entrés illégalement quelques jours, rappelons-le, à la fin juillet à Ceuta, un chiffre record pour une si courte période. Les fortes chaleurs qui ont fait exploser la production d'énergie solaire en France, alors que plusieurs centrales nucléaires ont été mises au repos forcé. Le photovoltaïque est la seule source d'électricité qui a produit plus que d'habitude, avec une hausse spectaculaire de 17%. C'est la fin de 17%. C'est la fin de ce flash. Une bonne fin de journée à toutes et à tous.
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0: septembre du projet de loi de modernisation de la sécurité civile. Le texte doit notamment clarifier les missions et renforcer la protection des pompiers. Le ministre évoque également une évolution des moyens, sans toutefois avancer de chiffres. Et puis, nouvelle tension entre Washington et Téhéran autour du détroit d'Ormuz. Donald Trump affirme que les États-Unis en ont le contrôle total, tandis qu'un haut responsable iranien assure que le passage stratégique reste sous le contrôle de l'Iran. Au lendemain de l'éclipse solaire, les consultations ophtalmologiques ont augmenté de 20%, principalement pour rassurer des patients inquiets. Aucune liaison grave n'a été constatée pour le moment. Et sur Google, les recherches liées aux douleurs oculaires ont-elles bondi de 5000%. Du sport avec la Fédération française de football qui a dévoilé le staff de Zinedine Zidane, nouveau sélectionneur des Bleus. Champion du monde 98, Fabien Barthez rejoint l'équipe comme entraîneur des gardiens. Et troisième médaille pour Maxime Grousset au championnat d'Europe de natation. Le Français a décroché l'argent sur le 100 mètres papillon. Médaille d'argent également pour Marie-Ambre Molu sur 50 mètres d'eau. Et puis les chances de médaille aussi pour les championnats d'Europe d'athlétisme avec les finales de la perche à suivre ce soir, tout comme le 3000 mètres steeple féminin ou encore le 800 mètres masculin. Voilà pour l'essentiel de l'actualité. Je vous souhaite une excellente soirée à notre écoute.
1: 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Bonjour à tous, on commence avec du football. Le Paris Saint-Germain a remporté la Super Coupe d'Europe hier soir à Salzbourg en battant Aston Villa 2-1. Les Parisiens sont attendus dès dimanche à Lens avec en ligne de mire le trophée des champions et une troisième étoile européenne. Côté tennis, l'Américain Ben Shelton va-t-il conserver son titre au Canada? Le numéro 10 mondial a largement dominé cette nuit son compatriote à l'ère Martienne en 2-7, 6-2, 6-3. Il se qualifie pour la finale du Masters 1000 de Montréal. À 23 ans, il disputera la 9e finale de sa carrière face à un autre de ses compatriotes, Brandon Nakashima, qui a lui écarté l'Espagnol Rafael Rodar en 2-7, 7-6, 6-4. Les championnats d'Europe d'athlétisme se poursuivent à Birmingham. Juste Kouaou Maté est devenu vice-champion d'Europe du 110 mètres haies. Le Français a signé hier son meilleur chrono de la saison en 13 secondes 16 centièmes, échouant de seulement 4 centièmes derrière le Suisse Jason Joseph. Mohamed Abdallah Kunta a lui décroché la médaille d'argent de 400 mètres. Le Français a réalisé une remontée spectaculaire dans les 200 derniers mètres pour terminer en 44 secondes 40 centièmes derrière le Britannique Matthew Hudson-Smith. La troisième journée des championnats d'Europe de natation à Saint-Denis a été marquée hier par le record du monde de l'Italienne Sarah Curtis sur 50 mètres d'eau. Elle retrouvera en finale deux Françaises, Marie-Ambre Molu, troisième des demi-finales en 27 secondes 25 centièmes et Analia Pigret, sixième en 27 secondes 34. Le Roumain David Popovici a lui remporté un troisième titre européen consécutif sur le 100 mètres nage libre. Côté tricolore, le relais 4 x 100 mètres féminin a terminé au pied du podium. Les Bleus ont toutefois établi un nouveau record de France en 3 minutes 33 secondes 91 centièmes. Déjà titré la veille avec le relais mixte 4 x 100 mètres, 4 nages et médaillé d'argent sur 50 mètres papillon, Maxime Grousset s'est qualifié pour la finale du 100 mètres papillon. Il a signé le 3e temps des demi-finales.
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4: Bonsoir, Annie Genevard a promis ce matin de venir en aide aux agriculteurs. Ce qu'ils vivent, ce n'est pas une sécheresse de plus, mais un épisode inédit aux conséquences très lourdes, a-t-elle souligné. La ministre de l'Agriculture a notamment demandé à tous les préfets de mettre en place un comité sécheresse. Le 27 août, elle réunira les préfets pour élaborer un plan d'aide massif aux agriculteurs. Plusieurs incendies se sont déclarés sur le site des dunes du Mont-Saint-Frieux, sur la commune de Danne, dans le Pas-de-Calais. Hier, 180 hectares ont été brûlés. Les opérations étaient encore en cours ce matin, 260 personnes restent déployées. Une chaleur qui va continuer de s'abattre sur la France. Météo France a prolongé en effet pour la journée de demain la vigilance orange canicule dans les 80 départements déjà concernés aujourd'hui. Les autorités marocaines ont annoncé avoir pris des mesures pour contrer tout nouvel afflux de migrants dans l'enclave espagnole de Ceuta après avoir constaté une nouvelle vague de désinformation sur les réseaux sociaux. Depuis plus d'une semaine, en effet, des publications en ligne affirment que le poste frontière entre la ville marocaine et l'enclave sera ouvert le 15 août. 72 000 migrants sont entrés illégalement quelques jours, rappelons-le, à la fin juillet à Ceuta, un chiffre record pour une si courte période. Les fortes chaleurs qui ont fait exploser la production d'énergie solaire en France, alors que plusieurs centrales nucléaires ont été mises au repos forcé, le photovoltaïque est la seule source d'électricité qui a produit plus que d'habitude, avec une hausse spectaculaire de 17%. C'est la fin de ce flash, une bonne fin de journée à toutes et à tous.
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7: Bonsoir à tous.

25 ou 28 degrés sur le sud-est du pays. L'incendie qui a ravagé le Pas-de-Calais serait d'origine humaine. Selon la préfecture, le feu aurait démarré dans une zone utilisée comme point d'attente par des migrants. La piste de l'incendie de deux ans

0: 8 septembre du projet de loi de modernisation de la sécurité civile. Le texte doit notamment clarifier les missions et renforcer la protection des pompiers. Le ministre évoque également une évolution des moyens, sans toutefois avancer de chiffres. Et puis, nouvelle tension entre Washington et Téhéran autour du détroit d'Ormuz. Donald Trump affirme que les États-Unis en ont le contrôle total, tandis qu'un haut responsable iranien assure que le passage stratégique reste sous le contrôle de l'Iran. Au lendemain de l'éclipse solaire, les consultations ophtalmologiques ont augmenté de 20%, principalement pour rassurer des patients inquiets. Aucune liaison grave n'a été constatée pour le moment. Et sur Google, les recherches liées aux douleurs oculaires ont-elles bondi de 5000%. Du sport avec la Fédération française de football qui a dévoilé le staff de Zinedine Zidane, nouveau sélectionneur des Bleus. Champion du monde 98, Fabien Barthez rejoint l'équipe comme entraîneur des gardiens. Et troisième médaille pour Maxime Grousset au championnat d'Europe de natation. Le Français a décroché l'argent sur le 100 mètres papillon. Médaille d'argent également pour Marie-Ambre Molu sur 50 mètres d'eau. Et puis les chances de médaille aussi pour les championnats d'Europe d'athlétisme avec les finales de la perche à suivre ce soir, tout comme le 3000 mètres steeple féminin ou encore le 800 mètres masculin. Voilà pour l'essentiel de l'actualité. Je vous souhaite une excellente soirée à notre écoute.
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2: Bonjour à tous, on commence avec du football. Le Paris Saint-Germain a remporté la Super Coupe d'Europe hier soir à Salzbourg en battant Aston Villa 2-1. Les Parisiens sont attendus dès dimanche à Lens avec en ligne de mire le trophée des champions et une troisième étoile européenne. Côté tennis, l'Américain Ben Shelton va-t-il conserver son titre au Canada? Le numéro 10 mondial a largement dominé cette nuit son compatriote à l'ère martienne en 2-7, 6-2, 6-3. Il se qualifie pour la finale du Masters 1000 de Montréal. À 23 ans, il disputera la 9e finale de sa carrière face à un autre de ses compatriotes, Brandon Nakashima, qui a lui écarté l'Espagnol Rafael Rodar en 2-7, 7-6, 6-4. Les championnats d'Europe d'athlétisme se poursuivent à Birmingham. Juste Kouaou Maté est devenu vice-champion d'Europe du 110 mètres haies. Le Français a signé hier son meilleur chrono de la saison en 13 secondes 16 centièmes, échouant de seulement 4 centièmes derrière le Suisse Jason Joseph. Mohamed Abdallah Kunta a lui décroché la médaille d'argent de 400 mètres. Le Français a réalisé une remontée spectaculaire dans les 200 derniers mètres pour terminer en 44 secondes 40 centièmes derrière le Britannique Matthew Hudson-Smith. La troisième journée des championnats d'Europe de natation à Saint-Denis a été marquée hier par le record du monde de l'Italienne Sarah Curtis sur 50 mètres d'eau. Elle retrouvera en finale deux Françaises, Marie-Ambre Molu, troisième des demi-finales en 27 secondes 25 centièmes et Analia Pigret, sixième en 27 secondes 34. Le Roumain David Popovici a lui remporté un troisième titre européen consécutif sur le 100 mètres nage libre. Côté tricolore, le relais 4 x 100 mètres féminin a terminé au pied du podium. Les Bleus ont toutefois établi un nouveau record de France en 3 minutes 33 secondes 91 centièmes. Déjà titré la veille avec le relais mixte 4 x 100 mètres, 4 nages et médaillé d'argent sur 50 mètres papillon, Maxime Grousset s'est qualifié pour la finale du 100 mètres papillon. Il a signé le 3e temps des demi-finales.
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9: Bonsoir, Annie Genevard a promis ce matin de venir en aide aux agriculteurs. Ce qu'ils vivent, ce n'est pas une sécheresse de plus, mais un épisode inédit aux conséquences très lourdes, a-t-elle souligné. La ministre de l'Agriculture a notamment demandé à tous les préfets de mettre en place un comité sécheresse. Le 27 août, elle réunira les préfets pour élaborer un plan d'aide massif aux agriculteurs. Plusieurs incendies se sont déclarés sur le site des dunes du Mont-Saint-Frieux, sur la commune de Danne, dans le Pas-de-Calais. Hier, 180 hectares ont été brûlés. Les opérations étaient encore en cours ce matin, 260 personnes restent déployées. Une chaleur qui va continuer de s'abattre sur la France. Météo France a prolongé en effet pour la journée de demain la vigilance orange canicule dans les 80 départements déjà concernés aujourd'hui. Les autorités marocaines ont annoncé avoir pris des mesures pour contrer tout nouvel afflux de migrants dans l'enclave espagnole de Ceuta après avoir constaté une nouvelle vague de désinformation sur les réseaux sociaux. Depuis plus d'une semaine, en effet, des publications en ligne affirment que le poste frontière entre la ville marocaine et l'enclave sera ouvert le 15 août. 72 000 migrants sont entrés illégalement quelques jours, rappelons-le, à la fin juillet à Ceuta, un chiffre record pour une si courte période. Les fortes chaleurs qui ont fait exploser la production d'énergie solaire en France, alors que plusieurs centrales nucléaires ont été mises au repos forcé. Le photovoltaïque est la seule source d'électricité qui a produit plus que d'habitude, avec une hausse spectaculaire de 17%. C'est la fin de ce flash, une bonne fin de journée à toutes et à tous.
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0: Bonsoir à tous.

25 ou 28 degrés sur le sud-est du pays. L'incendie qui a ravagé le Pas-de-Calais serait d'origine humaine. Selon la préfecture, le feu aurait démarré dans une zone utilisée comme point d'attente par des migrants. La piste de l'incendie de deux ans

0: 8 septembre du projet de loi de modernisation de la sécurité civile. Le texte doit notamment clarifier les missions et renforcer la protection des pompiers. Le ministre évoque également une évolution des moyens, sans toutefois avancer de chiffres. Et puis, nouvelle tension entre Washington et Téhéran autour du détroit d'Ormuz. Donald Trump affirme que les États-Unis en ont le contrôle total, tandis qu'un haut responsable iranien assure que le passage stratégique reste sous le contrôle de l'Iran. Au lendemain de l'éclipse solaire, les consultations ophtalmologiques ont augmenté de 20%, principalement pour rassurer des patients inquiets. Aucune liaison grave n'a été constatée pour le moment. Et sur Google, les recherches liées aux douleurs oculaires ont-elles bondi de 5000%. Du sport avec la Fédération française de football qui a dévoilé le staff de Zinedine Zidane, nouveau sélectionneur des Bleus. Champion du monde 98, Fabien Barthez rejoint l'équipe comme entraîneur des gardiens. Et troisième médaille pour Maxime Grousset au championnat d'Europe de natation. Le Français a décroché l'argent sur le 100 mètres papillon. Médaille d'argent également pour Marie-Ambre Molu sur 50 mètres d'eau. Et puis les chances de médaille aussi pour les championnats d'Europe d'athlétisme avec les finales de la perche à suivre ce soir, tout comme le 3000 mètres steeple féminin ou encore le 800 mètres masculin. Voilà pour l'essentiel de l'actualité. Je vous souhaite une excellente soirée à notre écoute.
1: 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Bonjour à tous, on commence avec du football. Le Paris Saint-Germain a remporté la Super Coupe d'Europe hier soir à Salzbourg en battant Aston Villa 2-1. Les Parisiens sont attendus dès dimanche à Lens avec en ligne de mire le trophée des champions et une troisième étoile européenne. Côté tennis, l'Américain Ben Shelton va-t-il conserver son titre au Canada? Le numéro 10 mondial a largement dominé cette nuit son compatriote à l'ère Martienne en 2-7, 6-2, 6-3. Il se qualifie pour la finale du Masters 1000 de Montréal. À 23 ans, il disputera la 9e finale de sa carrière face à un autre de ses compatriotes, Brandon Nakashima, qui a lui écarté l'Espagnol Rafael Rodaron de 7-7-6-6-4. Les championnats d'Europe d'athlétisme se poursuivent à Birmingham. Juste Kouaou Maté est devenu vice-champion d'Europe du 110 mètres haies. Le Français a signé hier son meilleur chrono de la saison en 13 secondes 16 centièmes, échouant de seulement 4 centièmes derrière le Suisse Jason Joseph. Mohamed Abdallah Kunta a lui décroché la médaille d'argent de 400 mètres. Le Français a réalisé une remontée spectaculaire dans les 200 derniers mètres pour terminer en 44 secondes 40 centièmes derrière le Britannique Matthew Hudson-Smith. La troisième journée des championnats d'Europe de natation à Saint-Denis a été marquée hier par le record du monde de l'Italienne Sarah Curtis sur 50 mètres d'eau. Elle retrouvera en finale deux Françaises, Marie-Ambre Molu, troisième des demi-finales en 27 secondes 25 centièmes et Analia Pigret, sixième en 27 secondes 34. Le Roumain David Popovici a lui remporté un troisième titre européen consécutif sur le 100 mètres nage libre. Côté tricolore, le relais 4 x 100 mètres féminin a terminé au pied du podium. Les Bleus ont toutefois établi un nouveau record de France en 3 minutes 33 secondes 91 centièmes. Déjà titré la veille avec le relais mixte 4 x 100 mètres, 4 nages et médaillé d'argent sur 50 mètres papillon, Maxime Grousset s'est qualifié pour la finale du 100 mètres papillon. Il a signé le 3e temps des demi-finales.
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7: Bonsoir, Annie Genevard a promis ce matin de venir en aide aux agriculteurs. Ce qu'ils vivent, ce n'est pas une sécheresse de plus, mais un épisode inédit aux conséquences très lourdes, a-t-elle souligné. La ministre de l'Agriculture a notamment demandé à tous les préfets de mettre en place un comité sécheresse. Le 27 août, elle réunira les préfets pour élaborer un plan d'aide massif aux agriculteurs. Plusieurs incendies se sont déclarés sur le site des dunes du Mont-Saint-Frieux, sur la commune de Danne, dans le Pas-de-Calais. Hier, 180 hectares ont été brûlés. Les opérations étaient encore en cours ce matin, 260 personnes restent déployées. Une chaleur qui va continuer de s'abattre sur la France. Météo France a prolongé en effet pour la journée de demain la vigilance orange canicule dans les 80 départements déjà concernés aujourd'hui. Les autorités marocaines ont annoncé avoir pris des mesures pour contrer tout nouvel afflux de migrants dans l'enclave espagnole de Ceuta après avoir constaté une nouvelle vague de désinformation sur les réseaux sociaux. Depuis plus d'une semaine, en effet, des publications en ligne affirment que le poste frontière entre la ville marocaine et l'enclave sera ouvert le 15 août. 72 000 migrants sont entrés illégalement quelques jours, rappelons-le, à la fin juillet à Ceuta, un chiffre record pour une si courte période. Les fortes chaleurs qui ont fait exploser la production d'énergie solaire en France, alors que plusieurs centrales nucléaires ont été mises au repos forcé. Le photovoltaïque est la seule source d'électricité qui a produit plus que d'habitude, avec une hausse spectaculaire de 17%. C'est la fin de ce flash, une bonne fin de journée à toutes et à tous.
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0: Bonsoir à tous.

25 ou 28 degrés sur le sud-est du pays. L'incendie qui a ravagé le Pas-de-Calais serait d'origine humaine. Selon la préfecture, le feu aurait démarré dans une zone utilisée comme point d'attente par des migrants. La piste de l'incendie de deux ans

0: l'adoption le 8 septembre du projet de loi de modernisation de la sécurité civile. Le texte doit notamment clarifier les missions et renforcer la protection des pompiers. Le ministre évoque également une évolution des moyens, sans toutefois avancer de chiffres. Et puis, nouvelle tension entre Washington et Téhéran autour du détroit d'Ormuz. Donald Trump affirme que les États-Unis en ont le contrôle total, tandis qu'un haut responsable iranien assure que le passage stratégique reste sous le contrôle de l'Iran. Au lendemain de l'éclipse solaire, les consultations ophtalmologiques ont augmenté de 20%, principalement pour rassurer des patients inquiets. Aucune liaison grave n'a été constatée pour le moment. Et sur Google, les recherches liées aux douleurs oculaires ont-elles bondi de 5000%. Du sport avec la Fédération française de football qui a dévoilé le staff de Zinedine Zidane, nouveau sélectionneur des Bleus. Champion du monde 98, Fabien Barthez rejoint l'équipe comme entraîneur des gardiens. Et troisième médaille pour Maxime Grousset au championnat d'Europe de natation. Le Français a décroché l'argent sur le 100 mètres papillon. Médaille d'argent également pour Marie-Ambre Molu sur 50 mètres d'eau. Et puis les chances de médaille aussi pour les championnats d'Europe d'athlétisme avec les finales de la perche à suivre ce soir, tout comme le 3000 mètres steeple féminin ou encore le 800 mètres masculin. Voilà pour l'essentiel de l'actualité. Je vous souhaite une excellente soirée à notre écoute.
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2: Bonjour à tous, on commence avec du football. Le Paris Saint-Germain a remporté la Super Coupe d'Europe hier soir à Salzbourg en battant Aston Villa 2-1. Les Parisiens sont attendus dès dimanche à Lens avec en ligne de mire le trophée des champions et une troisième étoile européenne. Côté tennis, l'Américain Ben Shelton va-t-il conserver son titre au Canada? Le numéro 10 mondial a largement dominé cette nuit son compatriote à l'ère Martienne en 2-7, 6-2, 6-3. Il se qualifie pour la finale du Masters 1000 de Montréal. À 23 ans, il disputera la 9e finale de sa carrière face à un autre de ses compatriotes, Brandon Nakashima, qui a lui écarté l'Espagnol Rafael Rodar en 2-7, 7-6, 6-4. Les championnats d'Europe d'athlétisme se poursuivent à Birmingham. Juste Kouaou Maté est devenu vice-champion d'Europe du centimètre haie. Le Français a signé hier son meilleur chrono de la saison en 13 secondes 16 centièmes, échouant de seulement 4 centièmes derrière le Suisse Jason Joseph. Mohamed Abdallah Kunta a lui décroché la médaille d'argent de 400 mètres. Le Français a réalisé une remontée spectaculaire dans les 200 derniers mètres pour terminer en 44 secondes 40 centièmes derrière le Britannique Matthew Hudson-Smith. La troisième journée des championnats d'Europe de natation à Saint-Denis a été marquée hier par le report du monde de l'Italienne Sarah Curtis sur 50 mètres d'eau. Elle retrouvera en finale deux Françaises, Marie-Ambre Molu, troisième des demi-finales en 27 secondes 25 centièmes et Analia Pigret, sixième en 27 secondes 30. Le Roumain David Popovici a lui remporté un troisième titre européen consécutif sur le 100 mètres nage libre. Côté tricolore, le relais 4 x 100 mètres féminin a terminé au pied du podium. Les Bleus ont toutefois établi un nouveau record de France en 3 minutes 33 secondes 91 centièmes. Déjà titré la veille avec le relais mixte 4 x 100 mètres, 4 nages et médaillé d'argent sur 50 mètres papillon, Maxime Grousset s'est qualifié pour la finale du 100 mètres papillon. Il a signé le troisième dans des demi-finales.
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7: Bonsoir, Annie Genevard a promis ce matin de venir en aide aux agriculteurs. Ce qu'ils vivent, ce n'est pas une sécheresse de plus, mais un épisode inédit aux conséquences très lourdes, a-t-elle souligné. La ministre de l'Agriculture a notamment demandé à tous les préfets de mettre en place un comité sécheresse. Le 27 août, elle réunira les préfets pour élaborer un plan d'aide massif aux agriculteurs. Plusieurs incendies se sont déclarés sur le site des dunes du Mont Saint-Frieux, sur la commune de Danne, dans le Pas-de-Calais. Hier, 180 hectares ont été brûlés. Les opérations étaient encore en cours ce matin. 260 personnes restent déployées. Une chaleur qui va continuer de s'abattre sur la France. Météo France a prolongé en effet pour la journée de demain la vigilance orange canicule dans les 80 départements déjà concernés aujourd'hui. Les autorités marocaines ont annoncé avoir pris des mesures pour contrer tout nouvel afflux de migrants dans l'enclave espagnole de Ceuta après avoir constaté une nouvelle vague de désinformation sur les réseaux sociaux. Depuis plus d'une semaine, en effet, des publications en ligne affirment que le poste frontière entre la ville marocaine et l'enclave sera ouvert le 15 août. 72 000 migrants sont entrés illégalement quelques jours, rappelons-le, à la fin juillet à Ceuta, un chiffre record pour une si courte période. Les fortes chaleurs qui ont fait exploser la production d'énergie solaire en France, alors que plusieurs centrales nucléaires ont été mises au repos forcé, le photovoltaïque est la seule source d'électricité qui a produit plus que d'habitude, avec une hausse spectaculaire de 17%. C'est la fin de ce flash, une bonne fin de journée à toutes et à tous.
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0: Bonsoir à tous.

entre 25 ou 28 degrés sur le sud-est du pays. L'incendie qui a ravagé le Pas-de-Calais serait d'origine humaine, selon la préfecture. Le feu aurait démarré dans une zone utilisée comme point d'attente par des migrants. La piste de l'incendie de 2 ans

0: membre du projet de loi de modernisation de la sécurité civile. Le texte doit notamment clarifier les missions et renforcer la protection des pompiers. Le ministre évoque également une évolution des moyens, sans toutefois avancer de chiffres. Et puis, nouvelle tension entre Washington et Téhéran autour du détroit d'Ormuz. Donald Trump affirme que les États-Unis en ont le contrôle total, tandis qu'un haut responsable iranien assure que le passage stratégique reste sous le contrôle de l'Iran. Au lendemain de l'éclipse solaire, les consultations ophtalmologiques ont augmenté de 20%, principalement pour rassurer des patients inquiets. Aucune liaison grave n'a été constatée pour le moment. Et sur Google, les recherches liées aux douleurs oculaires ont-elles bondi de 5000%. Du sport avec la Fédération française de football qui a dévoilé le staff de Zinedine Zidane, nouveau sélectionneur des Bleus. Champion du monde 98, Fabien Barthez rejoint l'équipe comme entraîneur des gardiens. Et troisième médaille pour Maxime Grousset au championnat d'Europe de natation. Le Français a décroché l'argent sur le 100 mètres papillon. Médaille d'argent également pour Marie-Ambre Molu sur 50 mètres d'eau. Et puis les chances de médaille aussi pour les championnats d'Europe d'athlétisme avec les finales de la perche à suivre ce soir, tout comme le 3000 mètres steeple féminin ou encore le 800 mètres masculin. Voilà pour l'essentiel de l'actualité. Je vous souhaite une excellente soirée à notre écoute.
1: 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Bonjour à tous, on commence avec du football. Le Paris Saint-Germain a remporté la Super Coupe d'Europe hier soir à Salzbourg en battant Aston Villa 2-1. Les Parisiens sont attendus dès dimanche à Lens avec en ligne de mire le trophée des champions et une troisième étoile européenne. Côté tennis, l'Américain Ben Shelton va-t-il conserver son titre au Canada ? Le numéro 10 mondial a largement dominé cette nuit son compatriote à l'ère Martienne en 2-7, 6-2, 6-3. Il se qualifie pour la finale du Masters 1000 de Montréal. À 23 ans, il disputera la 9e finale de sa carrière face à un autre de ses compatriotes, Brandon Nakashima, qui a lui écarté l'Espagnol Rafael Rodar en 2-7, 7-6, 6-4. Les championnats d'Europe d'athlétisme se poursuivent à Birmingham. Juste Kouaou Maté est devenu vice-champion d'Europe du 110 mètres haies. Le Français a signé hier son meilleur chrono de la saison en 13 secondes 16 centièmes, échouant de seulement 4 centièmes derrière le Suisse Jason Joseph. Mohamed Abdallah Kunta a lui décroché la médaille d'argent de 400 mètres. Le Français a réalisé une remontée spectaculaire dans les 200 derniers mètres pour terminer en 44 secondes 40 centièmes derrière le Britannique Matthew Hudson-Smith. La troisième journée des championnats d'Europe de natation à Saint-Denis a été marquée hier par le record du monde de l'Italienne Sarah Curtis sur 50 mètres d'eau. Elle retrouvera en finale deux Françaises, Marie-Ambre Molu, troisième des demi-finales en 27 secondes 25 centièmes et Analia Pigret, sixième en 27 secondes 34. Le Roumain David Popovici a lui remporté un troisième titre européen consécutif sur le 100 mètres nage libre. Côté tricolore, le relais 4 x 100 mètres féminin a terminé au pied du podium. Les Bleus ont toutefois établi un nouveau record de France en 3 minutes 33 secondes 91 centièmes. Déjà titré la veille avec le relais mixte 4 x 100 mètres, 4 nages et médaillé d'argent sur 50 mètres papillon, Maxime Grousset s'est qualifié pour la finale du 100 mètres papillon. Il a signé le troisième temps des demi-finales.
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6: Bonsoir, Annie Genevard a promis ce matin de venir en aide aux agriculteurs. Ce qu'ils vivent, ce n'est pas une sécheresse de plus, mais un épisode inédit aux conséquences très lourdes, a-t-elle souligné. La ministre de l'Agriculture a notamment demandé à tous les préfets de mettre en place un comité sécheresse. Le 27 août, elle réunira les préfets pour élaborer un plan d'aide massif aux agriculteurs. Plusieurs incendies se sont déclarés sur le site des dunes du Mont-Saint-Frieux, sur la commune de Danne, dans le Pas-de-Calais. Hier, 180 hectares ont été brûlés. Les opérations étaient encore en cours ce matin, 260 personnes restent déployées. Une chaleur qui va continuer de s'abattre sur la France. Météo France a prolongé en effet pour la journée de demain la vigilance orange canicule dans les 80 départements déjà concernés aujourd'hui. Les autorités marocaines ont annoncé avoir pris des mesures pour contrer tout nouvel afflux de migrants dans l'enclave espagnole de Ceuta après avoir constaté une nouvelle vague de désinformation sur les réseaux sociaux. Depuis plus d'une semaine, en effet, des publications en ligne affirment que le poste frontière entre la ville marocaine et l'enclave sera ouvert le 15 août. 72 000 migrants sont entrés illégalement quelques jours, rappelons-le, à la fin juillet à Ceuta, un chiffre record pour une si courte période. Les fortes chaleurs qui ont fait exploser la production d'énergie solaire en France, alors que plusieurs centrales nucléaires ont été mises au repos forcé. Le photovoltaïque est la seule source d'électricité qui a produit plus que d'habitude, avec une hausse spectaculaire de 17%. C'est la fin de ce flash, une bonne fin de journée à toutes et à tous.
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0: Bonsoir à tous.

25 ou 28 degrés sur le sud-est du pays. L'incendie qui a ravagé le Pas-de-Calais serait d'origine humaine, selon la préfecture. Le feu aurait démarré dans une zone utilisée comme point d'attente par des migrants. La piste de l'incendie de deux ans

0: septembre du projet de loi de modernisation de la sécurité civile. Le texte doit notamment clarifier les missions et renforcer la protection des pompiers. Le ministre évoque également une évolution des moyens, sans toutefois avancer de chiffres. Et puis, nouvelle tension entre Washington et Téhéran autour du détroit d'Ormuz. Donald Trump affirme que les États-Unis en ont le contrôle total, tandis qu'un haut responsable iranien assure que le passage stratégique reste sous le contrôle de l'Iran. Au lendemain de l'éclipse solaire, les consultations ophtalmologiques ont augmenté de 20%, principalement pour rassurer des patients inquiets. Aucune liaison grave n'a été constatée pour le moment. Et sur Google, les recherches liées aux douleurs oculaires ont-elles bondi de 5000%. Du sport avec la Fédération française de football qui a dévoilé le staff de Zinedine Zidane, nouveau sélectionneur des Bleus. Champion du monde 98, Fabien Barthez rejoint l'équipe comme entraîneur des gardiens. Et troisième médaille pour Maxime Grousset au championnat d'Europe de natation. Le Français a décroché l'argent sur le 100 mètres papillon. Médaille d'argent également pour Marie-Ambre Molu sur 50 mètres d'eau. Et puis les chances de médaille aussi pour les championnats d'Europe d'athlétisme avec les finales de la perche à suivre ce soir, tout comme le 3000 mètres steeple féminin ou encore le 800 mètres masculin. Voilà pour l'essentiel de l'actualité. Je vous souhaite une excellente soirée à notre écoute.
1: 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Bonjour à tous, on commence avec du football. Le Paris Saint-Germain a remporté la Super Coupe d'Europe hier soir à Salzbourg en battant Aston Villa 2-1. Les Parisiens sont attendus dès dimanche à Lens avec en ligne de mire le trophée des champions et une troisième étoile européenne. Côté tennis, l'Américain Ben Shelton va-t-il conserver son titre au Canada? Le numéro 10 mondial a largement dominé cette nuit son compatriote à l'ère martienne en 2-7, 6-2, 6-3. Il se qualifie pour la finale du Masters 1000 de Montréal. À 23 ans, il disputera la 9e finale de sa carrière face à un autre de ses compatriotes, Brandon Nakashima, qui a lui écarté l'Espagnol Rafael Rodar en 2-7, 7-6, 6-4. Les championnats d'Europe d'athlétisme se poursuivent à Birmingham. Juste Kouaoumaté est devenu vice-champion d'Europe du 110 mètres haies. Le Français a signé hier son meilleur chrono de la saison en 13 secondes 16 centièmes, échouant de seulement 4 centièmes derrière le Suisse Jason Joseph. Mohamed Abdallah Kunta a lui décroché la médaille d'argent de 400 mètres. Le Français a réalisé une remontée spectaculaire dans les 200 derniers mètres pour terminer en 44 secondes 40 centièmes derrière le Britannique Matthew Hudson-Smith. La troisième journée des championnats d'Europe de natation à Saint-Denis a été marquée hier par le record du monde de l'Italienne Sarah Curtis sur 50 mètres d'eau. Elle retrouvera en finale deux Françaises, Marie-Ambre Molu, troisième des demi-finales en 27 secondes 25 centièmes et Analia Pigret, sixième en 27 secondes 34. Le Roumain David Popovici a lui remporté un troisième titre européen consécutif sur le 100 mètres nage libre. Côté tricolore, le relais 4 x 100 mètres féminin a terminé au pied du podium. Les Bleus ont toutefois établi un nouveau record de France en 3 minutes 33 secondes 91 centièmes. Déjà titré la veille avec le relais mixte 4 x 100 mètres, 4 nages et médaillé d'argent sur 50 mètres papillon, Maxime Grousset s'est qualifié pour la finale du 100 mètres papillon. Il a signé le 3e temps des demi-finales.
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7: Bonsoir, Annie Genevard a promis ce matin de venir en aide aux agriculteurs. Ce qu'ils vivent, ce n'est pas une sécheresse de plus, mais un épisode inédit aux conséquences très lourdes, a-t-elle souligné. La ministre de l'Agriculture a notamment demandé à tous les préfets de mettre en place un comité sécheresse. Le 27 août, elle réunira les préfets pour élaborer un plan d'aide massif aux agriculteurs. Plusieurs incendies se sont déclarés sur le site des dunes du Mont-Saint-Frieux, sur la commune de Danne, dans le Pas-de-Calais. Hier, 180 hectares ont été brûlés. Les opérations étaient encore en cours ce matin, 260 personnes restent déployées. Une chaleur qui va continuer de s'abattre sur la France. Météo France a prolongé en effet pour la journée de demain la vigilance orange canicule dans les 80 départements déjà concernés aujourd'hui. Les autorités marocaines ont annoncé avoir pris des mesures pour contrer tout nouvel afflux de migrants dans l'enclave espagnole de Ceuta après avoir constaté une nouvelle vague de désinformation sur les réseaux sociaux. Depuis plus d'une semaine, en effet, des publications en ligne affirment que le poste frontière entre la ville marocaine et l'enclave sera ouvert le 15 août. 72 000 migrants sont entrés illégalement quelques jours, rappelons-le, à la fin juillet à Ceuta, un chiffre record pour une si courte période. Les fortes chaleurs qui ont fait exploser la production d'énergie solaire en France, alors que plusieurs centrales nucléaires ont été mises au repos forcé. Le photovoltaïque est la seule source d'électricité qui a produit plus que d'habitude, avec une hausse spectaculaire de 17%. C'est la fin de ce flash, une bonne fin de journée à toutes et à tous.
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0: Bonsoir à tous.

28 degrés sur le sud-est du pays. L'incendie qui a ravagé le Pas-de-Calais serait d'origine humaine, selon la préfecture. Le feu aurait démarré dans une zone utilisée comme point d'attente par des migrants. La piste de l'incendie de 2 embarcations

0: cadre du projet de loi de modernisation de la sécurité civile. Le texte doit notamment clarifier les missions et renforcer la protection des pompiers. Le ministre évoque également une évolution des moyens, sans toutefois avancer de chiffres. Et puis, nouvelle tension entre Washington et Téhéran autour du détroit d'Ormuz. Donald Trump affirme que les États-Unis en ont le contrôle total, tandis qu'un haut responsable iranien assure que le passage stratégique reste sous le contrôle de l'Iran. Au lendemain de l'éclipse solaire, les consultations ophtalmologiques ont augmenté de 20%, principalement pour rassurer des patients inquiets. Aucune liaison grave n'a été constatée pour le moment. Et sur Google, les recherches liées aux douleurs oculaires ont-elles bondi de 5000%. Du sport avec la Fédération française de football qui a dévoilé le staff de Zinedine Zidane, nouveau sélectionneur des Bleus. Champion du monde 98, Fabien Barthez rejoint l'équipe comme entraîneur des gardiens. Et troisième médaille pour Maxime Grousset au championnat d'Europe de natation. Le Français a décroché l'argent sur le 100 mètres papillon. Médaille d'argent également pour Marie-Ambre Molu sur 50 mètres d'eau. Et puis les chances de médaille aussi pour les championnats d'Europe d'athlétisme avec les finales de la perche à suivre ce soir, tout comme le 3000 mètres steeple féminin ou encore le 800 mètres masculin. Voilà pour l'essentiel de l'actualité. Je vous souhaite une excellente soirée à notre écoute.
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2: Bonjour à tous, on commence avec du football. Le Paris Saint-Germain a remporté la Super Coupe d'Europe hier soir à Salzbourg en battant Aston Villa 2-1. Les Parisiens sont attendus dès dimanche à Lens avec en ligne de mire le trophée des champions et une troisième étoile européenne. Côté tennis, l'Américain Ben Shelton va-t-il conserver son titre au Canada? Le numéro 10 mondial a largement dominé cette nuit son compatriote à l'ère
3: 3h.
2: 7-6-2-6-3, il se qualifie pour la finale du Masters 1000 de Montréal. À 23 ans, il disputera la 9e finale de sa carrière face à un autre de ses compatriotes, Brandon Nakashima, qui a lui écarté l'Espagnol Rafael Rodaran de 7-7-6-6-4. Les championnats d'Europe d'athlétisme se poursuivent à Birmingham. Juste Kouaou Maté est devenu vice-champion d'Europe du centimètre. Le Français

0: 400 mètres. Le Français a réalisé une remontée spectaculaire dans les 200 derniers mètres pour terminer en 44 secondes 40 centièmes derrière le Britannique Matthew Hudson-Smith. La troisième journée des championnats d'Europe de natation à Saint-Denis a été marquée hier par le record du monde de l'Italienne Sarah Curtis sur 50 mètres d'eau. Elle retrouvera en finale deux Françaises, Marie-Ambre Molu, troisième des demi-finales en 27 secondes 25 centièmes, et Analia Pigret, sixième en 27 secondes 34. Le Roumain David Popovici a lui remporté un troisième titre européen consécutif sur le 100 mètres nage libre. Côté tricolore, le relais 4 x 100 mètres féminin a terminé au pied du podium. Les Bleus ont toutefois établi un nouveau record de France en 3 minutes 33 secondes 91 centièmes. Déjà titré la veille avec le relais mixte 4 x 100 mètres, 4 nages et médaillé d'argent sur 50 mètres papillon, Maxime Drousset s'est qualifié pour la finale du 100 mètres papillon. Il a signé le troisième temps des demi-finales.
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6: Bonsoir, Annie Genevard a promis ce matin de venir en aide aux agriculteurs. Ce qu'ils vivent, ce n'est pas une sécheresse de plus, mais un épisode inédit aux conséquences très lourdes, a-t-elle souligné. La ministre de l'Agriculture a notamment demandé à tous les préfets de mettre en place un comité sécheresse. Le 27 août, elle réunira les préfets pour élaborer un plan d'aide massif aux agriculteurs. Plusieurs incendies se sont déclarés sur le site des dunes du Mont Saint-Frieux, sur la commune de Danne, dans le Pas-de-Calais. Hier, 180 hectares ont été brûlés. Les opérations étaient encore en cours ce matin, 260 personnes restent déployées. Une chaleur qui va continuer de s'abattre sur la France. Météo France a prolongé en effet pour la journée de demain la vigilance orange canicule dans les 80 départements déjà concernés aujourd'hui. Les autorités marocaines ont annoncé avoir pris des mesures pour contrer tout nouvel afflux de migrants dans l'enclave espagnole de Ceuta après avoir constaté une nouvelle vague de désinformation sur les réseaux sociaux. Depuis plus d'une semaine, en effet, des publications en ligne affirment que le poste frontière entre la ville marocaine et l'enclave sera ouvert le 15 août. 72 000 migrants sont entrés illégalement quelques jours, rappelons-le, à la fin juillet à Ceuta, un chiffre record pour une si courte période. Les fortes chaleurs qui ont fait exploser la production d'énergie solaire en France, alors que plusieurs centrales nucléaires ont été mises au repos forcé, le photovoltaïque est la seule source d'électricité qui a produit plus que d'habitude, avec une hausse spectaculaire de 17%. C'est la fin de ce flash, une bonne fin de journée à toutes et à tous.
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8: Bonsoir à tous.

25 ou 28 degrés sur le sud-est du pays. L'incendie qui a ravagé le Pas-de-Calais serait d'origine humaine. Selon la préfecture, le feu aurait démarré dans une zone utilisée comme point d'attente par des migrants. La piste de l'incendie de deux ans

0: membre du projet de loi de modernisation de la sécurité civile. Le texte doit notamment clarifier les missions et renforcer la protection des pompiers. Le ministre évoque également une évolution des moyens, sans toutefois avancer de chiffres. Et puis, nouvelle tension entre Washington et Téhéran autour du détroit d'Ormuz. Donald Trump affirme que les États-Unis en ont le contrôle total, tandis qu'un haut responsable iranien assure que le passage stratégique reste sous le contrôle de l'Iran. Au lendemain de l'éclipse solaire, les consultations ophtalmologiques ont augmenté de 20%, principalement pour rassurer des patients inquiets. Aucune liaison grave n'a été constatée pour le moment. Et sur Google, les recherches liées aux douleurs oculaires ont-elles bondi de 5000%. Du sport avec la Fédération française de football qui a dévoilé le staff de Zinedine Zidane, nouveau sélectionneur des Bleus. Champion du monde 98, Fabien Barthez rejoint l'équipe comme entraîneur des gardiens. Et troisième médaille pour Maxime Grousset au championnat d'Europe de natation. Le Français a décroché l'argent sur le 100 mètres papillon. Médaille d'argent également pour Marie-Ambre Molu sur 50 mètres d'eau. Et puis les chances de médaille aussi pour les championnats d'Europe d'athlétisme avec les finales de la perche à suivre ce soir, tout comme le 3000 mètres steeple féminin ou encore le 800 mètres masculin. Voilà pour l'essentiel de l'actualité. Je vous souhaite une excellente soirée à notre écoute.
1: 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Bonjour à tous, on commence avec du football. Le Paris Saint-Germain a remporté la Super Coupe d'Europe hier soir à Salzbourg en battant Aston Villa 2-1. Les Parisiens sont attendus dès dimanche à Lens avec en ligne de mire le trophée des champions et une troisième étoile européenne. Côté tennis, l'Américain Ben Shelton va-t-il conserver son titre au Canada? Le numéro 10 mondial a largement dominé cette nuit son compatriote à l'ère Martienne en 2-7, 6-2, 6-3. Il se qualifie pour la finale du Masters 1000 de Montréal. À 23 ans, il disputera la 9e finale de sa carrière face à un autre de ses compatriotes, Brandon Nakashima, qui a lui écarté l'Espagnol Rafael Rodar en 2-7, 7-6, 6-4. Les championnats d'Europe d'athlétisme se poursuivent à Birmingham. Juste Kouaou Maté est devenu vice-champion d'Europe du 110 mètres haies. Le Français a signé hier son meilleur chrono de la saison en 13 secondes 16 centièmes, échouant de seulement 4 centièmes derrière le Suisse Jason Joseph. Mohamed Abdallah Kunta a lui décroché la médaille d'argent de 400 mètres. Le Français a réalisé une remontée spectaculaire dans les 200 derniers mètres pour terminer en 44 secondes 40 centièmes derrière le Britannique Matthew Hudson-Smith. La troisième journée des championnats d'Europe de natation à Saint-Denis a été marquée hier par le record du monde de l'Italienne Sara Curtis sur 50 mètres d'eau. Elle retrouvera en finale deux Françaises, Marie-Ambre Molu, troisième des demi-finales en 27 secondes 25 centièmes et Analia Pigret, sixième en 27 secondes 34. Le Roumain David Popovici a lui remporté un troisième titre européen consécutif sur le 100 mètres nage libre. Côté tricolore, le relais 4 x 100 mètres féminin a terminé au pied du podium. Les Bleus ont toutefois établi un nouveau record de France en 3 minutes 33 secondes 91 centièmes. Déjà titré la veille avec le relais mixte 4 x 100 mètres, 4 nages et médaillé d'argent sur 50 mètres papillon, Maxime Grousset s'est qualifié pour la finale du 100 mètres papillon. Il a signé le 3e temps des demi-finales.
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4: Bonsoir, Annie Genevard a promis ce matin de venir en aide aux agriculteurs. Ce qu'ils vivent, ce n'est pas une sécheresse de plus, mais un épisode inédit aux conséquences très lourdes, a-t-elle souligné. La ministre de l'Agriculture a notamment demandé à tous les préfets de mettre en place un comité sécheresse. Le 27 août, elle réunira les préfets pour élaborer un plan d'aide massif aux agriculteurs. Plusieurs incendies se sont déclarés sur le site des dunes du Mont-Saint-Frieux, sur la commune de Danne, dans le Pas-de-Calais. Hier, 180 hectares ont été brûlés. Les opérations étaient encore en cours ce matin, 260 de personnes restent déployées. Une chaleur qui va continuer de s'abattre sur la France. Météo France a prolongé en effet pour la journée de demain la vigilance orange canicule dans les 80 départements déjà concernés aujourd'hui. Les autorités marocaines ont annoncé avoir pris des mesures pour contrer tout nouvel afflux de migrants dans l'enclave espagnole de Ceuta après avoir constaté une nouvelle vague de désinformation sur les réseaux sociaux. Depuis plus d'une semaine, en effet, des publications en ligne affirment que le poste frontière entre la ville marocaine et l'enclave sera ouvert le 15 août. 72 000 migrants sont entrés illégalement quelques jours, rappelons-le, à la fin juillet à Ceuta, un chiffre record pour une si courte période. Les fortes chaleurs qui ont fait exploser la production d'énergie solaire en France, alors que plusieurs centrales nucléaires ont été mises au repos forcé, le photovoltaïque est la seule source d'électricité qui a produit plus que d'habitude, avec une hausse spectaculaire de 17%. C'est la fin de ce flash, une bonne fin de journée à toutes et à tous.
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7: Bonsoir à tous.

25 ou 28 degrés sur le sud-est du pays. L'incendie qui a ravagé le Pas-de-Calais serait d'origine humaine. Selon la préfecture, le feu aurait démarré dans une zone utilisée comme point d'attente par des migrants. La piste de l'incendie de deux embarcations

cadre du projet de loi de modernisation de la sécurité civile. Le texte doit notamment clarifier les missions et renforcer la protection des pompiers. Le ministre évoque également une évolution des moyens, sans toutefois avancer de chiffres. Et puis, nouvelle tension entre Washington et Téhéran autour du détroit d'Ormuz. Donald Trump affirme que les États-Unis en ont le contrôle total, tandis qu'un haut responsable iranien assure que le passage stratégique reste sous le contrôle de l'Iran. Au lendemain de l'éclipse solaire, les consultations ophtalmologiques ont augmenté de 20%, principalement pour rassurer des patients inquiets. Aucune liaison grave n'a été constatée pour le moment. Et sur Google, les recherches liées aux douleurs oculaires ont-elles bondi de 5000%. Du sport avec la Fédération française de football qui a dévoilé le staff de Zinedine Zidane, nouveau sélectionneur des Bleus. Champion du monde 98, Fabien Barthez rejoint l'équipe comme entraîneur des gardiens. Et troisième médaille pour Maxime Grousset au championnat d'Europe de natation. Le Français a décroché l'argent sur le 100 mètres papillon. Médaille d'argent également pour Marie-Ambre Molu sur 50 mètres d'eau. Et puis les chances de médaille aussi pour les championnats d'Europe d'athlétisme avec les finales de la perche à suivre ce soir, tout comme le 3000 mètres steeple féminin ou encore le 800 mètres masculin. Voilà pour l'essentiel de l'actualité. Je vous souhaite une excellente soirée à notre écoute.

Bonjour à tous, on commence avec du football. Le Paris Saint-Germain a remporté la Super Coupe d'Europe hier soir à Salzbourg en battant Aston Villa 2-1. Les Parisiens sont attendus dès dimanche à Lens avec en ligne de mire le trophée des champions et une troisième étoile européenne. Côté tennis, l'Américain Ben Shelton va-t-il conserver son titre au Canada? Le numéro 10 mondial a largement dominé cette nuit son compatriote à l'ère Martienne en 2-7, 6-2, 6-3. Il se qualifie pour la finale du Masters 1000 de Montréal. À 23 ans, il disputera la 9e finale de sa carrière face à un autre de ses compatriotes, Brandon Nakashima, qui a lui écarté l'Espagnol Rafael Rodar en 2-7, 7-6, 6-4. Les championnats d'Europe d'athlétisme se poursuivent à Birmingham. Juste Kouaou Maté est devenu vice-champion d'Europe du 110 mètres haies. Le Français a signé hier son meilleur chrono.

0: 400 mètres. Le Français a réalisé une remontée spectaculaire dans les 200 derniers mètres pour terminer en 44 secondes 40 centièmes derrière le Britannique Matthew Hudson-Smith. La troisième journée des championnats d'Europe de natation à Saint-Denis a été marquée hier par le record du monde de l'Italienne Sarah Curtis sur 50 mètres d'eau. Elle retrouvera en finale deux Françaises, Marie-Ambre Molu, troisième des demi-finales en 27 secondes 25 centièmes, et Analia Pigret, sixième en 27 secondes 34. Le Roumain David Popovici a lui remporté un troisième titre européen consécutif sur le 100 mètres nage libre. Côté tricolore, le relais 4 fois 100 mètres féminin a terminé au pied du podium. Les Bleus ont toutefois établi un nouveau record de France en 3 minutes 33 secondes 91 centièmes. Déjà titré la veille avec le relais mixte 4 fois 100 mètres, 4 nages et médaillé d'argent sur 50 mètres papillon, Maxime Drousset s'est qualifié pour la finale du 100 mètres papillon. Il a signé le troisième temps des demi-finales.
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7: Bonsoir, Annie Genevard a promis ce matin de venir en aide aux agriculteurs. Ce qu'ils vivent, ce n'est pas une sécheresse de plus, mais un épisode inédit aux conséquences très lourdes, a-t-elle souligné. La ministre de l'Agriculture a notamment demandé à tous les préfets de mettre en place un comité sécheresse. Le 27 août, elle réunira les préfets pour élaborer un plan d'aide massif aux agriculteurs. Plusieurs incendies se sont déclarés sur le site des dunes du Mont-Saint-Frieux, sur la commune de Danne, dans le Pas-de-Calais. Hier, 180 hectares ont été brûlés. Les opérations étaient encore en cours ce matin, 260 personnes restent déployées. Une chaleur qui va continuer de s'abattre sur la France. Météo France a prolongé en effet pour la journée de demain la vigilance orange canicule dans les 80 départements déjà concernés aujourd'hui. Les autorités marocaines ont annoncé avoir pris des mesures pour contrer tout nouvel afflux de migrants dans l'enclave espagnole de Ceuta après avoir constaté une nouvelle vague de désinformation sur les réseaux sociaux. Depuis plus d'une semaine, en effet, des publications en ligne affirment que le poste frontière entre la ville marocaine et l'enclave sera ouvert le 15 août. 72 000 migrants sont entrés illégalement quelques jours, rappelons-le, à la fin juillet à Ceuta, un chiffre record pour une si courte période. Les fortes chaleurs qui ont fait exploser la production d'énergie solaire en France, alors que plusieurs centrales nucléaires ont été mises au repos forcé. Le photovoltaïque est la seule source d'électricité qui a produit plus que d'habitude, avec une hausse spectaculaire de 17%. C'est la fin de ce flash, une bonne fin de journée à toutes et à tous.
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9: Bonsoir à tous.

0: 25 ou 28 degrés sur le sud-est du pays. L'incendie qui a ravagé le Pas-de-Calais serait d'origine humaine, selon la préfecture. Le feu aurait démarré dans une zone utilisée comme point d'attente par des migrants. La piste de l'incendie de deux embarcations est notamment étudiée et une enquête a été ouverte par le parc. Et après avoir reçu les syndicats de sapeurs-pompiers, Laurent Nunez a annoncé la présentation le 8 septembre du projet de loi de modernisation de la sécurité civile. Le texte doit notamment clarifier les missions et renforcer la protection des pompiers. Le ministre évoque également une évolution des moyens, sans toutefois avancer de chiffres. Et puis, nouvelle tension entre Washington et Téhéran autour du détroit d'Ormuz. Donald Trump affirme que les États-Unis en ont le contrôle total, tandis qu'un haut responsable iranien assure que le passage stratégique reste sous le contrôle de l'Iran. Au lendemain de l'éclipse solaire, les consultations ophtalmologiques ont augmenté de 20%, principalement pour rassurer des patients inquiets. Aucune liaison grave n'a été constatée pour le moment. Et sur Google, les recherches liées aux douleurs oculaires ont-elles bondi de 5000%. Du sport avec la Fédération française de football qui a dévoilé le staff de Zinedine Zidane, nouveau sélectionneur des Bleus. Champion du monde 98, Fabien Barthez rejoint l'équipe comme entraîneur des gardiens. Et troisième médaille pour Maxime Grousset au championnat d'Europe de natation. Le Français a décroché l'argent sur le 100 mètres papillon. Médaille d'argent également pour Marie-Ambre Molu sur 50 mètres d'eau. Et puis les chances de médaille aussi pour les championnats d'Europe d'athlétisme avec les finales de la perche à suivre ce soir, tout comme le 3000 mètres steeple féminin ou encore le 800 mètres masculin. Voilà pour l'essentiel de l'actualité. Je vous souhaite une excellente soirée à notre écoute.
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2: Bonjour à tous, on commence avec du football. Le Paris Saint-Germain a remporté la Super Coupe d'Europe hier soir à Salzbourg en battant Aston Villa 2-1. Les Parisiens sont attendus dès dimanche à Lens avec en ligne de mire le trophée des champions et une troisième étoile européenne. Côté tennis, l'Américain Ben Shelton va-t-il conserver son titre au Canada? Le numéro 10 mondial a largement dominé cette nuit son compatriote à l'ère Martienne en 2-7, 6-2, 6-3. Il se qualifie pour la finale du Masters 1000 de Montréal. À 23 ans, il disputera la 9e finale de sa carrière face à un autre de ses compatriotes, Brandon Nakashima, qui a lui écarté l'Espagnol Rafael Rodaron de 7-7-6-6-4. Les championnats d'Europe d'athlétisme se poursuivent à Birmingham. Juste Kouaou Maté est devenu vice-champion d'Europe du 110 mètres haies. Le Français a signé hier son meilleur chrono de la saison en 13 secondes 16 centièmes, échouant de seulement 4 centièmes derrière le Suisse Jason Joseph. Mohamed Abdallah Kunta a lui décroché la médaille d'argent de 400 mètres. Le Français a réalisé une remontée spectaculaire dans les 200 derniers mètres pour terminer en 44 secondes 40 centièmes derrière le Britannique Matthew Hudson-Smith. La troisième journée des championnats d'Europe de natation à Saint-Denis a été marquée hier par le record du monde de l'Italienne Sarah Curtis sur 50 mètres d'eau. Elle retrouvera en finale deux Françaises, Marie-Ambre Molu, troisième des demi-finales en 27 secondes 25 centièmes et Analia Pigret, sixième en 27 secondes 30. Le Roumain David Popovici a lui remporté un troisième titre européen consécutif sur le 100 mètres nage libre. Côté tricolore, le relais 4x100 mètres féminin a terminé au pied du podium. Les Bleus ont toutefois établi un nouveau record de France en 3 minutes 33 secondes 91 centièmes. Déjà titré la veille avec le relais mixte 4x100 mètres, 4 nages et médaillé d'argent sur 50 mètres papillon, Maxime Grousset s'est qualifié pour la finale du 100 mètres papillon. Il a signé le troisième temps des demi-finales.
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9: Bonsoir, Annie Genevard a promis ce matin de venir en aide aux agriculteurs. Ce qu'ils vivent, ce n'est pas une sécheresse de plus, mais un épisode inédit aux conséquences très lourdes, a-t-elle souligné. La ministre de l'Agriculture a notamment demandé à tous les préfets de mettre en place un comité sécheresse. Le 27 août, elle réunira les préfets pour élaborer un plan d'aide massif aux agriculteurs. Plusieurs incendies se sont déclarés sur le site des dunes du Mont-Saint-Frieux, sur la commune de Danne, dans le Pas-de-Calais. Hier, 180 hectares ont été brûlés. Les opérations étaient encore en cours ce matin, 260 personnes restent déployées. Une chaleur qui va continuer de s'abattre sur la France. Météo France a prolongé en effet pour la journée de demain la vigilance orange canicule dans les 80 départements déjà concernés aujourd'hui. Les autorités marocaines ont annoncé avoir pris des mesures pour contrer tout nouvel afflux de migrants dans l'enclave espagnole de Ceuta après avoir constaté une nouvelle vague de désinformation sur les réseaux sociaux. Depuis plus d'une semaine, en effet, des publications en ligne affirment que le poste frontière entre la ville marocaine et l'enclave sera ouvert le 15 août. 72 000 migrants sont entrés illégalement quelques jours, rappelons-le, à la fin juillet à Ceuta, un chiffre record pour une si courte période. Les fortes chaleurs qui ont fait exploser la production d'énergie solaire en France, alors que plusieurs centrales nucléaires ont été mises au repos forcé, le photovoltaïque est la seule source d'électricité qui a produit plus que d'habitude, avec une hausse spectaculaire de 17%. C'est la fin de ce flash, une bonne fin de journée à toutes et à tous.
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0: Bonsoir à tous.

25 ou 28 degrés sur le sud-est du pays. L'incendie qui a ravagé le Pas-de-Calais serait d'origine humaine, selon la préfecture. Le feu aurait démarré dans une zone utilisée comme point d'attente par des migrants. La piste de l'incendie de deux ans

0: septembre du projet de loi de modernisation de la sécurité civile. Le texte doit notamment clarifier les missions et renforcer la protection des pompiers. Le ministre évoque également une évolution des moyens, sans toutefois avancer de chiffres. Et puis, nouvelle tension entre Washington et Téhéran autour du détroit d'Ormuz. Donald Trump affirme que les États-Unis en ont le contrôle total, tandis qu'un haut responsable iranien assure que le passage stratégique reste sous le contrôle de l'Iran. Au lendemain de l'éclipse solaire, les consultations ophtalmologiques ont augmenté de 20%, principalement pour rassurer des patients inquiets. Aucune liaison grave n'a été constatée pour le moment. Et sur Google, les recherches liées aux douleurs oculaires ont-elles bondi de 5000%. Du sport avec la Fédération française de football qui a dévoilé le staff de Zinedine Zidane, nouveau sélectionneur des Bleus. Champion du monde 98, Fabien Barthez rejoint l'équipe comme entraîneur des gardiens. Et troisième médaille pour Maxime Grousset au championnat d'Europe de natation. Le Français a décroché l'argent sur le 100 mètres papillon. Médaille d'argent également pour Marie-Ambre Molu sur 50 mètres d'eau. Et puis les chances de médaille aussi pour les championnats d'Europe d'athlétisme avec les finales de la perche à suivre ce soir, tout comme le 3000 mètres steeple féminin ou encore le 800 mètres masculin. Voilà pour l'essentiel de l'actualité. Je vous souhaite une excellente soirée à notre écoute.
1: 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Bonjour à tous, on commence avec du football. Le Paris Saint-Germain a remporté la Super Coupe d'Europe hier soir à Salzbourg en battant Aston Villa 2-1. Les Parisiens sont attendus dès dimanche à Lens avec en ligne de mire le trophée des champions et une troisième étoile européenne. Côté tennis, l'Américain Ben Shelton va-t-il conserver son titre au Canada? Le numéro 10 mondial a largement dominé cette nuit son compatriote à l'ère Martienne en 2-7, 6-2, 6-3. Il se qualifie pour la finale du Masters 1000 de Montréal. À 23 ans, il disputera la 9e finale de sa carrière face à un autre de ses compatriotes, Brandon Nakashima, qui a lui écarté l'Espagnol Rafael Rodaron de 7-7-6-6-4. Les championnats d'Europe d'athlétisme se poursuivent à Birmingham. Juste Kouaou Maté est devenu vice-champion d'Europe du 110 mètres haies. Le Français a signé hier son meilleur chrono de la saison en 13 secondes 16 centièmes, échouant de seulement 4 centièmes derrière le Suisse Jason Joseph. Mohamed Abdallah Kunta a lui décroché la médaille d'argent de 400 mètres. Le Français a réalisé une remontée spectaculaire dans les 200 derniers mètres pour terminer en 44 secondes 40 centièmes derrière le Britannique Matthew Hudson-Smith. La troisième journée des championnats d'Europe de natation à Saint-Denis a été marquée hier par le record du monde de l'Italienne Sarah Curtis sur 50 mètres d'eau. Elle retrouvera en finale deux Françaises, Marie-Ambre Molu, troisième des demi-finales en 27 secondes 25 centièmes et Analia Pigret, sixième en 27 secondes 34. Le Roumain David Popovici a lui remporté un troisième titre européen consécutif sur le 100 mètres nage libre. Côté tricolore, le relais 4 x 100 mètres féminin a terminé au pied du podium. Les Bleus ont toutefois établi un nouveau record de France en 3 minutes 33 secondes 91 centièmes. Déjà titré la veille avec le relais mixte 4 x 100 mètres, 4 nages et médaillé d'argent sur 50 mètres papillon, Maxime Grousset s'est qualifié pour la finale du 100 mètres papillon. Il a signé le 3e temps des demi-finales.
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4: Bonsoir, Annie Genevard a promis ce matin de venir en aide aux agriculteurs. Ce qu'ils vivent, ce n'est pas une sécheresse de plus, mais un épisode inédit aux conséquences très lourdes, a-t-elle souligné. La ministre de l'Agriculture a notamment demandé à tous les préfets de mettre en place un comité sécheresse. Le 27 août, elle réunira les préfets pour élaborer un plan d'aide massif aux agriculteurs. Plusieurs incendies se sont déclarés sur le site des dunes du Mont-Saint-Frieux, sur la commune de Danne, dans le Pas-de-Calais. Hier, 180 hectares ont été brûlés. Les opérations étaient encore en cours ce matin, 260 personnes restent déployées. Une chaleur qui va continuer de s'abattre sur la France. Météo France a prolongé en effet pour la journée de demain la vigilance orange canicule dans les 80 départements déjà concernés aujourd'hui. Les autorités marocaines ont annoncé avoir pris des mesures pour contrer tout nouvel afflux de migrants dans l'enclave espagnole de Ceuta après avoir constaté une nouvelle vague de désinformation sur les réseaux sociaux. Depuis plus d'une semaine, en effet, des publications en ligne affirment que le poste frontière entre la ville marocaine et l'enclave sera ouvert le 15 août. 72 000 migrants sont entrés illégalement quelques jours, rappelons-le, à la fin juillet à Ceuta, un chiffre record pour une si courte période. Les fortes chaleurs qui ont fait exploser la production d'énergie solaire en France, alors que plusieurs centrales nucléaires ont été mises au repos forcé. Le photovoltaïque est la seule source d'électricité qui a produit plus que d'habitude, avec une hausse spectaculaire de 17%. C'est la fin de ce flash, une bonne fin de journée à toutes et à tous.
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7: Bonsoir à tous.

entre 25 ou 28 degrés sur le sud-est du pays. L'incendie qui a ravagé le Pas-de-Calais serait d'origine humaine, selon la préfecture. Le feu aurait démarré dans une zone utilisée comme point d'attente par des migrants. La piste de l'incendie de deux embarcations

0: le 8 septembre du projet de loi de modernisation de la sécurité civile. Le texte doit notamment clarifier les missions et renforcer la protection des pompiers. Le ministre évoque également une évolution des moyens, sans toutefois avancer de chiffres. Et puis, nouvelle tension entre Washington et Téhéran autour du détroit d'Ormuz. Donald Trump affirme que les États-Unis en ont le contrôle total, tandis qu'un haut responsable iranien assure que le passage stratégique reste sous le contrôle de l'Iran. Au lendemain de l'éclipse solaire, les consultations ophtalmologiques ont augmenté de 20%, principalement pour rassurer des patients inquiets. Aucune liaison grave n'a été constatée pour le moment. Et sur Google, les recherches liées aux douleurs oculaires ont-elles bondi de 5000%. Et du sport avec la Fédération française de football qui a dévoilé le staff de Zinedine Zidane, nouveau sélectionneur des Bleus. Champion du monde 98, Fabien Barthez rejoint l'équipe comme entraîneur des gardiens. Et troisième médaille pour Maxime Grousset au championnat d'Europe de natation. Le Français a décroché l'argent sur le 100 mètres papillon. Médaille d'argent également pour Marie-Ambre Molu sur 50 mètres d'eau. Et puis les chances de médaille aussi pour les championnats d'Europe d'athlétisme avec les finales de la perche à suivre ce soir, tout comme le 3000 mètres steeple féminin ou encore le 800 mètres masculin. Voilà pour l'essentiel de l'actualité. Je vous souhaite une excellente soirée à notre écoute.
1: 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Bonjour à tous, on commence avec du football. Le Paris Saint-Germain a remporté la Super Coupe d'Europe hier soir à Salzbourg en battant Aston Villa 2-1. Les Parisiens sont attendus dès dimanche à Lens avec en ligne de mire le trophée des champions et une troisième étoile européenne. Côté tennis, l'Américain Ben Shelton va-t-il conserver son titre au Canada? Le numéro 10 mondial a largement dominé cette nuit son compatriote à l'ère Martienne en 2-7, 6-2, 6-3. Il se qualifie pour la finale du Masters 1000 de Montréal. À 23 ans, il disputera la 9e finale de sa carrière face à un autre de ses compatriotes, Brandon Nakashima, qui a lui écarté l'Espagnol Rafael Rodaron de 7-7-6-6-4. Les championnats d'Europe d'athlétisme se poursuivent à Birmingham. Juste Kouaou Maté est devenu vice-champion d'Europe du 110 mètres haies. Le Français a signé hier son meilleur chrono de la saison en 13 secondes 16 centièmes, échouant de seulement 4 centièmes derrière le Suisse Jason Joseph. Mohamed Abdallah Kunta a lui décroché la médaille d'argent de 400 mètres. Le Français a réalisé une remontée spectaculaire dans les 200 derniers mètres pour terminer en 44 secondes 40 centièmes derrière le Britannique Matthew Hudson-Smith. La troisième journée des championnats d'Europe de natation à Saint-Denis a été marquée hier par le record du monde de l'Italienne Sarah Curtis sur 50 mètres d'eau. Elle retrouvera en finale deux Françaises, Marie-Ambre Molu, troisième des demi-finales en 27 secondes 25 centièmes et Analia Pigret, sixième en 27 secondes 34. Le Roumain David Popovici a lui remporté un troisième titre européen consécutif sur le 100 mètres nage libre. Côté tricolore, le relais 4x100 mètres féminin a terminé au pied du podium. Les Bleus ont toutefois établi un nouveau record de France en 3 minutes 33 secondes 91 centièmes. Déjà titré la veille avec le relais mixte 4x100 mètres, 4 nages et médaillé d'argent sur 50 mètres papillon, Maxime Grousset s'est qualifié pour la finale du 100 mètres papillon. Il a signé le 3e temps des demi-finales.
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6: Bonsoir, Annie Genevard a promis ce matin de venir en aide aux agriculteurs. Ce qu'ils vivent, ce n'est pas une sécheresse de plus, mais un épisode inédit aux conséquences très lourdes, a-t-elle souligné. La ministre de l'Agriculture a notamment demandé à tous les préfets de mettre en place un comité sécheresse. Le 27 août, elle réunira les préfets pour élaborer un plan d'aide massif aux agriculteurs. Plusieurs incendies se sont déclarés sur le site des dunes du Mont-Saint-Frieux, sur la commune de Danne, dans le Pas-de-Calais. Hier, 180 hectares ont été brûlés. Les opérations étaient encore en cours ce matin, 260 personnes restent déployées. Une chaleur qui va continuer de s'abattre sur la France. Météo France a prolongé en effet pour la journée de demain la vigilance orange canicule dans les 80 départements déjà concernés aujourd'hui. Les autorités marocaines ont annoncé avoir pris des mesures pour contrer tout nouvel afflux de migrants dans l'enclave espagnole de Ceuta après avoir constaté une nouvelle vague de désinformation sur les réseaux sociaux. Depuis plus d'une semaine, en effet, des publications en ligne affirment que le poste frontière entre la ville marocaine et l'enclave sera ouvert le 15 août. 72 000 migrants sont entrés illégalement quelques jours, rappelons-le, à la fin juillet à Ceuta, un chiffre record pour une si courte période. Les fortes chaleurs qui ont fait exploser la production d'énergie solaire en France, alors que plusieurs centrales nucléaires ont été mises au repos forcé, le photovoltaïque est la seule source d'électricité qui a produit plus que d'habitude, avec une hausse spectaculaire de 17%. C'est la fin de ce flash, une bonne fin de journée à toutes et à tous.
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0: Bonsoir à tous.

entre 25 ou 28 degrés sur le sud-est du pays. L'incendie qui a ravagé le Pas-de-Calais serait d'origine humaine, selon la préfecture. Le feu aurait démarré dans une zone utilisée comme point d'attente par des migrants. La piste de l'incendie de deux ans

0: septembre du projet de loi de modernisation de la sécurité civile. Le texte doit notamment clarifier les missions et renforcer la protection des pompiers. Le ministre évoque également une évolution des moyens, sans toutefois avancer de chiffres. Et puis, nouvelle tension entre Washington et Téhéran autour du détroit d'Ormuz. Donald Trump affirme que les États-Unis en ont le contrôle total, tandis qu'un haut responsable iranien assure que le passage stratégique reste sous le contrôle de l'Iran. Au lendemain de l'éclipse solaire, les consultations ophtalmologiques ont augmenté de 20%, principalement pour rassurer des patients inquiets. Aucune liaison grave n'a été constatée pour le moment. Et sur Google, les recherches liées aux douleurs oculaires ont-elles bondi de 5000%. Du sport avec la Fédération française de football qui a dévoilé le staff de Zinedine Zidane, nouveau sélectionneur des Bleus. Champion du monde 98, Fabien Barthez rejoint l'équipe comme entraîneur des gardiens. Et troisième médaille pour Maxime Grousset au championnat d'Europe de natation. Le Français a décroché l'argent sur le 100 mètres papillon. Médaille d'argent également pour Marie-Ambre Molu sur 50 mètres d'eau. Et puis les chances de médaille aussi pour les championnats d'Europe d'athlétisme avec les finales de la perche à suivre ce soir, tout comme le 3000 mètres steeple féminin ou encore le 800 mètres masculin. Voilà pour l'essentiel de l'actualité. Je vous souhaite une excellente soirée. À notre écoute.
1: 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Bonjour à tous, on commence avec du football. Le Paris Saint-Germain a remporté la Super Coupe d'Europe hier soir à Salzbourg en battant Aston Villa 2-1. Les Parisiens sont attendus dès dimanche à Lens avec en ligne de mire le trophée des champions et une troisième étoile européenne. Côté tennis, l'Américain Ben Shelton va-t-il conserver son titre au Canada? Le numéro 10 mondial a largement dominé cette nuit son compatriote à l'ère Martienne en 2-7, 6-2, 6-3. Il se qualifie pour la finale du Masters 1000 de Montréal. À 23 ans, il disputera la 9e finale de sa carrière face à un autre de ses compatriotes, Brandon Nakashima, qui a lui écarté l'Espagnol Rafael Rodaron de 7-7-6-6-4. Les championnats d'Europe d'athlétisme se poursuivent à Birmingham. Juste Kouaou Maté est devenu vice-champion d'Europe du 110 mètres haies. Le Français a signé hier son meilleur chrono de la saison en 13 secondes 16 centièmes, échouant de seulement 4 centièmes derrière le Suisse Jason Joseph. Mohamed Abdallah Kunta a lui décroché la médaille d'argent de 400 mètres. Le Français a réalisé une remontée spectaculaire dans les 200 derniers mètres pour terminer en 44 secondes 40 centièmes derrière le Britannique Matthew Hudson-Smith. La troisième journée des championnats d'Europe de natation à Saint-Denis a été marquée hier par le record du monde de l'Italienne Sarah Curtis sur 50 mètres d'eau. Elle retrouvera en finale deux Françaises, Marie-Ambre Molu, troisième des demi-finales en 27 secondes 25 centièmes et Analia Pigret, sixième en 27 secondes 34. Le Roumain David Popovici a lui remporté un troisième titre européen consécutif sur le 100 mètres nage libre. Côté tricolore, le relais 4 x 100 mètres féminin a terminé au pied du podium. Les Bleus ont toutefois établi un nouveau record de France en 3 minutes 33 secondes 91 centièmes. Déjà titré la veille avec le relais mixte 4 x 100 mètres, 4 nages et médaillé d'argent sur 50 mètres papillon, Maxime Grousset s'est qualifié pour la finale du 100 mètres papillon. Il a signé le 3e temps des demi-finales.
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6: Bonsoir, Annie Genevard a promis ce matin de venir en aide aux agriculteurs. Ce qu'ils vivent, ce n'est pas une sécheresse de plus, mais un épisode inédit aux conséquences très lourdes, a-t-elle souligné. La ministre de l'Agriculture a notamment demandé à tous les préfets de mettre en place un comité sécheresse. Le 27 août, elle réunira les préfets pour élaborer un plan d'aide massif aux agriculteurs. Plusieurs incendies se sont déclarés sur le site des dunes du Mont-Saint-Frieux, sur la commune de Danne, dans le Pas-de-Calais. Hier, 180 hectares ont été brûlés. Les opérations étaient encore en cours ce matin, 260 personnes restent déployées. Une chaleur qui va continuer de s'abattre sur la France. Météo France a prolongé en effet pour la journée de demain la vigilance orange canicule dans les 80 départements déjà concernés aujourd'hui. Les autorités marocaines ont annoncé avoir pris des mesures pour contrer tout nouvel afflux de migrants dans l'enclave espagnole de Ceuta après avoir constaté une nouvelle vague de désinformation sur les réseaux sociaux. Depuis plus d'une semaine, en effet, des publications en ligne affirment que le poste frontière entre la ville marocaine et l'enclave sera ouvert le 15 août. 72 000 migrants sont entrés illégalement quelques jours, rappelons-le, à la fin juillet à Ceuta, un chiffre record pour une si courte période. Les fortes chaleurs qui ont fait exploser la production d'énergie solaire en France, alors que plusieurs centrales nucléaires ont été mises au repos forcé. Le photovoltaïque est la seule source d'électricité qui a produit plus que d'habitude, avec une hausse spectaculaire de 17%. C'est la fin de ce flash, une bonne fin de journée à toutes et à tous.
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0: Bonsoir à tous.

28 degrés sur le sud-est du pays. L'incendie qui a ravagé le Pas-de-Calais serait d'origine humaine. Selon la préfecture, le feu aurait démarré dans une zone utilisée comme point d'attente par des migrants. La piste de l'incendie de deux ans

0: septembre du projet de loi de modernisation de la sécurité civile. Le texte doit notamment clarifier les missions et renforcer la protection des pompiers. Le ministre évoque également une évolution des moyens, sans toutefois avancer de chiffres. Et puis, nouvelle tension entre Washington et Téhéran autour du détroit d'Ormuz. Donald Trump affirme que les États-Unis en ont le contrôle total, tandis qu'un haut responsable iranien assure que le passage stratégique reste sous le contrôle de l'Iran. Au lendemain de l'éclipse solaire, les consultations ophtalmologiques ont augmenté de 20%, principalement pour rassurer des patients inquiets. Aucune liaison grave n'a été constatée pour le moment. Et sur Google, les recherches liées aux douleurs oculaires ont-elles bondi de 5000%. Du sport avec la Fédération française de football qui a dévoilé le staff de Zinedine Zidane, nouveau sélectionneur des Bleus. Champion du monde 98, Fabien Barthez rejoint l'équipe comme entraîneur des gardiens. Et troisième médaille pour Maxime Grousset au championnat d'Europe de natation. Le Français a décroché l'argent sur le 100 mètres papillon. Médaille d'argent également pour Marie-Ambre Molu sur 50 mètres d'eau. Et puis les chances de médaille aussi pour les championnats d'Europe d'athlétisme avec les finales de la perche à suivre ce soir, tout comme le 3000 mètres steeple féminin ou encore le 800 mètres masculin. Et voilà pour l'essentiel de l'actualité. Je vous souhaite une excellente soirée à notre écoute.
1: 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Bonjour à tous, on commence avec du football. Le Paris Saint-Germain a remporté la Super Coupe d'Europe hier soir à Salzbourg en battant Aston Villa 2-1. Les Parisiens sont attendus dès dimanche à Lens avec en ligne de mire le trophée des champions et une troisième étoile européenne. Côté tennis, l'Américain Ben Shelton va-t-il conserver son titre au Canada? Le numéro 10 mondial a largement dominé cette nuit son compatriote à l'ère martienne en 2-7, 6-2, 6-3. Il se qualifie pour la finale du Masters 1000 de Montréal. À 23 ans, il disputera la 9e finale de sa carrière face à un autre de ses compatriotes, Brandon Nakashima, qui a lui écarté l'Espagnol Rafael Rodaron de 7-7-6-6-4. Les championnats d'Europe d'athlétisme se poursuivent à Birmingham. Juste Kouaou Maté est devenu vice-champion d'Europe du 110 mètres haies. Le Français a signé hier son meilleur chrono de la saison en 13 secondes 16 centièmes, échouant de seulement 4 centièmes derrière le Suisse Jason Joseph. Mohamed Abdallah Kunta a lui décroché la médaille d'argent de 400 mètres. Le Français a réalisé une remontée spectaculaire dans les 200 derniers mètres pour terminer en 44 secondes 40 centièmes derrière le Britannique Matthew Hudson-Smith. La troisième journée des championnats d'Europe de natation à Saint-Denis a été marquée hier par le record du monde de l'Italienne Sarah Curtis sur 50 mètres d'eau. Elle retrouvera en finale deux Françaises, Marie-Ambre Molu, troisième des demi-finales en 27 secondes 25 centièmes et Analia Pigret, sixième en 27 secondes 34. Le Roumain David Popovici a lui remporté un troisième titre européen consécutif sur le 100 mètres nage libre. Côté tricolore, le relais 4 x 100 mètres féminin a terminé au pied du podium. Les Bleus ont toutefois établi un nouveau record de France en 3 minutes 33 secondes 91 centièmes. Déjà titré la veille avec le relais mixte 4 x 100 mètres, 4 nages et médaillé d'argent sur 50 mètres papillon, Maxime Grousset s'est qualifié pour la finale du 100 mètres papillon. Il a signé le 3e temps des demi-finales.
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6: Bonsoir, Annie Genevard a promis ce matin de venir en aide aux agriculteurs. Ce qu'ils vivent, ce n'est pas une sécheresse de plus, mais un épisode inédit aux conséquences très lourdes, a-t-elle souligné. La ministre de l'Agriculture a notamment demandé à tous les préfets de mettre en place un comité sécheresse. Le 27 août, elle réunira les préfets.
4: 4 heures.
6: Un plan d'aide massif aux agriculteurs. Plusieurs incendies se sont déclarés sur le site des dunes du Mont-Saint-Frieux, sur la commune de Danne, dans le Pas-de-Calais. Hier, 180 hectares ont été brûlés. Les opérations étaient encore en cours ce matin, 260 personnes restent déployées. Une chaleur qui va continuer de s'abattre sur la France. Météo France a prolongé en effet pour la journée de demain la vigilance orange canicule dans les 80 départements déjà concernés aujourd'hui. Les autorités marocaines ont annoncé avoir pris des mesures pour contrer tout nouvel afflux de migrants dans l'enclave espagnole de Ceuta après avoir constaté une nouvelle vague de désinformation sur les réseaux sociaux. Depuis plus d'une semaine, en effet, des publications en ligne affirment que le poste frontière entre la ville marocaine et l'enclave sera ouvert le 15 août. 72 000 migrants sont entrés illégalement quelques jours, rappelons-le, à la fin juillet à Ceuta, un chiffre record pour une si courte période. Les fortes chaleurs qui ont fait exploser la production d'énergie solaire en France, alors que plusieurs centrales nucléaires ont été mises au repos forcé. Le photovoltaïque est la seule source d'électricité qui a produit plus que d'habitude, avec une hausse spectaculaire de 17%. C'est la fin de ce flash, une bonne fin de journée à toutes et à tous.
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0: Bonsoir à tous.

entre 25 ou 28 degrés sur le sud-est du pays. L'incendie qui a ravagé le Pas-de-Calais serait d'origine humaine, selon la préfecture. Le feu aurait démarré dans une zone utilisée comme point d'attente par des migrants. La piste de l'incendie de 2 ans

0: septembre du projet de loi de modernisation de la sécurité civile. Le texte doit notamment clarifier les missions et renforcer la protection des pompiers. Le ministre évoque également une évolution des moyens, sans toutefois avancer de chiffres. Et puis, nouvelle tension entre Washington et Téhéran autour du détroit d'Ormuz. Donald Trump affirme que les États-Unis en ont le contrôle total, tandis qu'un haut responsable iranien assure que le passage stratégique reste sous le contrôle de l'Iran. Au lendemain de l'éclipse solaire, les consultations ophtalmologiques ont augmenté de 20%, principalement pour rassurer des patients inquiets. Aucune liaison grave n'a été constatée pour le moment. Et sur Google, les recherches liées aux douleurs oculaires ont-elles bondi de 5000%. Du sport avec la Fédération française de football qui a dévoilé le staff de Zinedine Zidane, nouveau sélectionneur des Bleus. Champion du monde 98, Fabien Barthez rejoint l'équipe comme entraîneur des gardiens. Et troisième médaille pour Maxime Grousset au championnat d'Europe de natation. Le Français a décroché l'argent sur le 100 mètres papillon. Médaille d'argent également pour Marie-Ambre Molu sur 50 mètres d'eau. Et puis les chances de médaille aussi pour les championnats d'Europe d'athlétisme avec les finales de la perche à suivre ce soir, tout comme le 3000 mètres steeple féminin ou encore le 800 mètres masculin. Et voilà pour l'essentiel de l'actualité. Je vous souhaite une excellente soirée à notre écoute.
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2: Bonjour à tous, on commence avec du football. Le Paris Saint-Germain a remporté la Super Coupe d'Europe hier soir à Salzbourg en battant Aston Villa 2-1. Les Parisiens sont attendus dès dimanche à Lens avec en ligne de mire le trophée des champions et une troisième étoile européenne. Côté tennis, l'Américain Ben Shelton va-t-il conserver son titre au Canada? Le numéro 10 mondial a largement dominé cette nuit son compatriote à l'ère martienne en 2-7, 6-2, 6-3. Il se qualifie pour la finale du Masters 1000 de Montréal. À 23 ans, il disputera à la 9e finale de sa carrière face à un autre de ses compatriotes, Brandon Nakashima, qui a lui écarté l'Espagnol Rafael Rodaron de 7-7-6-6-4. Les championnats d'Europe d'athlétisme se poursuivent à Birmingham. Juste Kouaou Maté est devenu vice-champion d'Europe du 110 mètres haies. Le Français a signé hier son meilleur chrono de la saison en 13 secondes 16 centièmes, échouant de seulement 4 centièmes derrière le Suisse Jason Joseph. Mohamed Abdallah Kunta a lui décroché la médaille d'argent de 400 mètres. Le Français a réalisé une remontée spectaculaire dans les 200 derniers mètres pour terminer en 44 secondes 40 centièmes derrière le Britannique Matthew Hudson-Smith. La troisième journée des championnats d'Europe de natation à Saint-Denis a été marquée hier par le record du monde de l'Italienne Sarah Curtis sur 50 mètres d'eau. Elle retrouvera en finale deux Françaises, Marie-Ambre Molu, troisième des demi-finales en 27 secondes 25 centièmes et Analia Pigret, sixième en 27 secondes 34. Le Roumain David Popovici a lui remporté un troisième titre européen consécutif sur le 100 mètres nage libre. Côté tricolore, le relais 4 x 100 mètres féminin a terminé au pied du podium. Les Bleus ont toutefois établi un nouveau record de France en 3 minutes 33 secondes 91 centièmes. Déjà titré la veille avec le relais mixte 4 x 100 mètres, 4 nages et médaillé d'argent sur 50 mètres papillon, Maxime Grousset s'est qualifié pour la finale du 100 mètres papillon. Il a signé le 3e temps des demi-finales.
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9: Bonsoir, Annie Genevard a promis ce matin de venir en aide aux agriculteurs. Ce qu'ils vivent, ce n'est pas une sécheresse de plus, mais un épisode inédit aux conséquences très lourdes, a-t-elle souligné. La ministre de l'Agriculture a notamment demandé à tous les préfets de mettre en place un comité sécheresse. Le 27 août, elle réunira les préfets pour élaborer un plan d'aide massif aux agriculteurs. Plusieurs incendies se sont déclarés sur le site des dunes du Mont-Saint-Frieux, sur la commune de Danne, dans le Pas-de-Calais. Hier, 180 hectares ont été brûlés. Les opérations étaient encore en cours ce matin, 260 personnes restent déployées. Une chaleur qui va continuer de s'abattre sur la France. Météo France a prolongé en effet pour la journée de demain la vigilance orange canicule dans les 80 départements déjà concernés aujourd'hui. Les autorités marocaines ont annoncé avoir pris des mesures pour contrer tout nouvel afflux de migrants dans l'enclave espagnole de Ceuta après avoir constaté une nouvelle vague de désinformation sur les réseaux sociaux. Depuis plus d'une semaine, en effet, des publications en ligne affirment que le poste frontière entre la ville marocaine et l'enclave sera ouvert le 15 août. 72 000 migrants sont entrés illégalement quelques jours, rappelons-le, à la fin juillet à Ceuta, un chiffre record pour une si courte période. Les fortes chaleurs qui ont fait exploser la production d'énergie solaire en France, alors que plusieurs centrales nucléaires ont été mises au repos forcé. Le photovoltaïque est la seule source d'électricité qui a produit plus que d'habitude, avec une hausse spectaculaire de 17%. C'est la fin de ce flash, une bonne fin de journée à toutes et à tous.
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0: Bonsoir à

28 degrés sur le sud-est du pays. L'incendie qui a ravagé le Pas-de-Calais serait d'origine humaine. Selon la préfecture, le feu aurait démarré dans une zone utilisée comme point d'attente par des migrants. La piste de l'incendie de deux ans

septembre du projet de loi de modernisation de la sécurité civile. Le texte doit notamment clarifier les missions et renforcer la protection des pompiers. Le ministre évoque également une évolution des moyens, sans toutefois avancer de chiffres. Et puis, nouvelle tension entre Washington et Téhéran autour du détroit d'Ormuz. Donald Trump affirme que les États-Unis en ont le contrôle total, tandis qu'un haut responsable iranien assure que le passage stratégique reste sous le contrôle de l'Iran. Au lendemain de l'éclipse solaire, les consultations ophtalmologiques ont augmenté de 20%, principalement pour rassurer des patients inquiets. Aucune liaison grave n'a été constatée pour le moment. Et sur Google, les recherches liées au

0: féminin ou encore le 800 mètres masculin. Voilà pour l'essentiel de l'actualité. Je vous souhaite une excellente soirée. À notre écoute.
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2: Bonjour à tous, on commence avec du football. Le Paris Saint-Germain a remporté la Super Coupe d'Europe hier soir à Salzbourg en battant Aston Villa 2-1. Les Parisiens sont attendus dès dimanche à Lens avec en ligne de mire le trophée des champions et une troisième étoile européenne. Côté tennis, l'Américain Ben Shelton va-t-il conserver son titre au Canada? Le numéro 10 mondial a largement dominé cette nuit son compatriote à l'ère Martienne en 2-7, 6-2, 6-3. Il se qualifie pour la finale du Masters 1000 de Montréal. À 23 ans, il disputera la 9e finale de sa carrière face à un autre de ses compatriotes, Brandon Nakashima, qui a lui écarté l'Espagnol Rafael Rodar en 2-7, 7-6, 6-4. Les championnats d'Europe d'athlétisme se poursuivent à Birmingham. Juste Kouaou Maté est devenu vice-champion d'Europe du centimètre haie. Le Français a signé hier son meilleur chrono de la saison en 13 secondes 16 centièmes, échouant de seulement 4 centièmes derrière le Suisse Jason Joseph. Mohamed Abdallah Kunta a lui décroché la médaille d'argent de 400 mètres. Le Français a réalisé une remontée spectaculaire dans les 200 derniers mètres pour terminer en 44 secondes 40 centièmes derrière le Britannique Matthew Hudson-Smith. La troisième journée des championnats d'Europe de natation à Saint-Denis a été marquée hier par le record du monde de l'Italienne Sara Curtis sur 50 mètres d'eau. Elle retrouvera en finale deux Françaises, Marie-Ambre Molut, troisième des demi-finales en 27 secondes 25 centièmes et Analia Pigret, sixième en 27 secondes 34. Le Roumain David Popovici a lui remporté un troisième titre européen consécutif sur le 100 mètres nage libre. Côté tricolore, le relais 4 x 100 mètres féminin a terminé au pied du podium. Les Bleus ont toutefois établi un nouveau record de France en 3 minutes 33 secondes 91 centièmes. Déjà titré la veille avec le relais mixte 4 x 100 mètres, 4 nages et médaillé d'argent sur 50 mètres papillon, Maxime Drousset s'est qualifié pour la finale du 100 mètres papillon. Il a signé le 3e temps des demi-finales.
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7: Bonsoir, Annie Genevard a promis ce matin de venir en aide aux agriculteurs. Ce qu'ils vivent, ce n'est pas une sécheresse de plus, mais un épisode inédit aux conséquences très lourdes, a-t-elle souligné. La ministre de l'Agriculture a notamment demandé à tous les préfets de mettre en place un comité sécheresse. Le 27 août, elle réunira les préfets pour élaborer un plan d'aide massif aux agriculteurs. Plusieurs incendies se sont déclarés sur le site des dunes du Mont-Saint-Frieux, sur la commune de Danne, dans le Pas-de-Calais, hier. 180

0: brûlé. Les opérations étaient encore en cours ce matin. 260 personnes restent déployées. Une chaleur qui va continuer de s'abattre sur la France. Météo France a prolongé en effet pour la journée de demain la vigilance orange canicule dans les 80 départements déjà concernés aujourd'hui. Les autorités marocaines ont annoncé avoir pris des mesures pour contrer tout nouvel afflux de migrants dans l'enclave espagnole de Ceuta après avoir constaté une nouvelle vague de désinformation sur les réseaux sociaux. Depuis plus d'une semaine, en effet, des publications en ligne affirment que le poste frontière entre la ville marocaine et l'enclave sera ouvert le 15 août. 72 000 migrants sont entrés illégalement quelques jours, rappelons-le, à la fin juillet à Ceuta, un chiffre record pour une si courte période. Les fortes chaleurs qui ont fait exploser la production d'énergie solaire en France, alors que plusieurs centrales nucléaires ont été mises au repos forcé, le photovoltaïque est la seule source d'électricité qui a produit plus que d'habitude, avec une hausse spectaculaire de 17%. C'est la fin de ce flash, une bonne fin de journée à toutes et à tous.
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3: Bonsoir à tous.

25 ou 28 degrés sur le sud-est du pays. L'incendie qui a ravagé le Pas-de-Calais serait d'origine humaine, selon la préfecture. Le feu aurait démarré dans une zone utilisée comme point d'attente par des migrants. La piste de l'incendie de 2 ans

0: septembre du projet de loi de modernisation de la sécurité civile. Le texte doit notamment clarifier les missions et renforcer la protection des pompiers. Le ministre évoque également une évolution des moyens, sans toutefois avancer de chiffres. Et puis, nouvelle tension entre Washington et Téhéran autour du détroit d'Ormuz. Donald Trump affirme que les États-Unis en ont le contrôle total, tandis qu'un haut responsable iranien assure que le passage stratégique reste sous le contrôle de l'Iran. Au lendemain de l'éclipse solaire, les consultations ophtalmologiques ont augmenté de 20%, principalement pour rassurer des patients inquiets. Aucune liaison grave n'a été constatée pour le moment. Et sur Google, les recherches liées aux douleurs oculaires ont-elles bondi de 5000%. Du sport avec la Fédération française de football qui a dévoilé le staff de Zinedine Zidane, nouveau sélectionneur des Bleus. Champion du monde 98, Fabien Barthez rejoint l'équipe comme entraîneur des gardiens. Et troisième médaille pour Maxime Grousset au championnat d'Europe de natation. Le Français a décroché l'argent sur le 100 mètres papillon. Médaille d'argent également pour Marie-Ambre Molu sur 50 mètres d'eau. Et puis les chances de médaille aussi pour les championnats d'Europe d'athlétisme avec les finales de la perche à suivre ce soir, tout comme le 3000 mètres steeple féminin ou encore le 800 mètres masculin. Voilà pour l'essentiel de l'actualité. Je vous souhaite une excellente soirée à notre écoute.
1: 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Bonjour à tous, on commence avec du football. Le Paris Saint-Germain a remporté la Super Coupe d'Europe hier soir à Salzbourg en battant Aston Villa 2-1. Les Parisiens sont attendus dès dimanche à Lens avec en ligne de mire le trophée des champions et une troisième étoile européenne. Côté tennis, l'Américain Ben Shelton va-t-il conserver son titre au Canada? Le numéro 10 mondial a largement dominé cette nuit son compatriote à l'ère martienne en 2-7, 6-2, 6-3. Il se qualifie pour la finale du Masters 1000 de Montréal. À 23 ans, il disputera à la 9e finale de sa carrière face à un autre de ses compatriotes, Brandon Nakashima, qui a lui écarté l'Espagnol Rafael Rodaron de 7-7-6-6-4. Les championnats d'Europe d'athlétisme se poursuivent à Birmingham. Juste Kouaou Maté est devenu vice-champion d'Europe du 110 mètres haies. Le Français a signé hier son meilleur chrono de la saison en 13 secondes 16 centièmes, échouant de seulement 4 centièmes derrière le Suisse Jason Joseph. Mohamed Abdallah Kunta a lui décroché la médaille d'argent de 400 mètres. Le Français a réalisé une remontée spectaculaire dans les 200 derniers mètres pour terminer en 44 secondes 40 centièmes derrière le Britannique Matthew Hudson-Smith. La troisième journée des championnats d'Europe de natation à Saint-Denis a été marquée hier par le record du monde de l'Italienne Sarah Curtis sur 50 mètres d'eau. Elle retrouvera en finale deux Françaises, Marie-Ambre Molu, troisième des demi-finales en 27 secondes 25 centièmes et Analia Pigret, sixième en 27 secondes 34. Le Roumain David Popovici a lui remporté un troisième titre européen consécutif sur le 100 mètres nage libre. Côté tricolore, le relais 4 x 100 mètres féminin a terminé au pied du podium. Les Bleus ont toutefois établi un nouveau record de France en 3 minutes 33 secondes 91 centièmes. Déjà titré la veille avec le relais mixte 4 x 100 mètres, 4 nages et médaillé d'argent sur 50 mètres papillon, Maxime Grousset s'est qualifié pour la finale du 100 mètres papillon. Il a signé le 3e temps des demi-finales.
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6: Bonsoir, Annie Genevard a promis ce matin de venir en aide aux agriculteurs. Ce qu'ils vivent, ce n'est pas une sécheresse de plus, mais un épisode inédit aux conséquences très lourdes, a-t-elle souligné. La ministre de l'Agriculture a notamment demandé à tous les préfets de mettre en place un comité sécheresse. Le 27 août, elle réunira les préfets pour élaborer un plan d'aide massif aux agriculteurs. Plusieurs incendies se sont déclarés sur le site des dunes du Mont-Saint-Frieux, sur la commune de Danne, dans le Pas-de-Calais. Hier, 180 hectares ont été brûlés. Les opérations étaient encore en cours ce matin, 260 personnes restent déployées. Une chaleur qui va continuer de s'abattre sur la France. Météo France a prolongé en effet pour la journée de demain la vigilance orange canicule dans les 80 départements déjà concernés aujourd'hui. Les autorités marocaines ont annoncé avoir pris des mesures pour contrer tout nouvel afflux de migrants dans l'enclave espagnole de Ceuta après avoir constaté une nouvelle vague de désinformation sur les réseaux sociaux. Depuis plus d'une semaine, en effet, des publications en ligne affirment que le poste frontière entre la ville marocaine et l'enclave sera ouvert le 15 août. 72 000 migrants sont entrés illégalement quelques jours, rappelons-le, à la fin juillet à Ceuta, un chiffre record pour une si courte période. Les fortes chaleurs qui ont fait exploser la production d'énergie solaire en France, alors que plusieurs centrales nucléaires ont été mises au repos forcé. Le photovoltaïque est la seule source d'électricité qui a produit plus que d'habitude, avec une hausse spectaculaire de 17%. C'est la fin de ce flash, une bonne fin de journée à toutes et à tous.
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0: Bonsoir à tous.

entre 25 ou 28 degrés sur le sud-est du pays. L'incendie qui a ravagé le Pas-de-Calais serait d'origine humaine, selon la préfecture. Le feu aurait démarré dans une zone utilisée comme point d'attente par des migrants. La piste de l'incendie de 2 ans

0: septembre du projet de loi de modernisation de la sécurité civile. Le texte doit notamment clarifier les missions et renforcer la protection des pompiers. Le ministre évoque également une évolution des moyens, sans toutefois avancer de chiffres. Et puis, nouvelle tension entre Washington et Téhéran autour du détroit d'Ormuz. Donald Trump affirme que les États-Unis en ont le contrôle total, tandis qu'un haut responsable iranien assure que le passage stratégique reste sous le contrôle de l'Iran. Au lendemain de l'éclipse solaire, les consultations ophtalmologiques ont augmenté de 20%, principalement pour rassurer des patients inquiets. Aucune liaison grave n'a été constatée pour le moment. Et sur Google, les recherches liées aux douleurs oculaires ont-elles bondi de 5000%. Du sport avec la Fédération française de football qui a dévoilé le staff de Zinedine Zidane, nouveau sélectionneur des Bleus. Champion du monde 98, Fabien Barthez rejoint l'équipe comme entraîneur des gardiens. Et troisième médaille pour Maxime Grousset au championnat d'Europe de natation. Le Français a décroché l'argent sur le 100 mètres papillon. Médaille d'argent également pour Marie-Ambre Molu sur 50 mètres d'eau. Et puis les chances de médaille aussi pour les championnats d'Europe d'athlétisme avec les finales de la perche à suivre ce soir, tout comme le 3000 mètres steeple féminin ou encore le 800 mètres masculin. Voilà pour l'essentiel de l'actualité. Je vous souhaite une excellente soirée à notre écoute.
1: 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Bonjour à tous, on commence avec du football. Le Paris Saint-Germain a remporté la Super Coupe d'Europe hier soir à Salzbourg en battant Aston Villa 2-1. Les Parisiens sont attendus dès dimanche à Lens avec en ligne de mire le trophée des champions et une troisième étoile européenne. Côté tennis, l'Américain Ben Shelton va-t-il conserver son titre au Canada? Le numéro 10 mondial a largement dominé cette nuit son compatriote à l'ère martienne en 2-7, 6-2, 6-3. Il se qualifie pour la finale du Masters 1000 de Montréal. À 23 ans, il disputera à la 9e finale de sa carrière face à un autre de ses compatriotes, Brandon Nakashima, qui a lui écarté l'Espagnol Rafael Rodaron de 7-7-6-6-4. Les championnats d'Europe d'athlétisme se poursuivent à Birmingham. Juste Kouaou Maté est devenu vice-champion d'Europe du 110 mètres haies. Le Français a signé hier son meilleur chrono de la saison en 13 secondes 16 centièmes, échouant de seulement 4 centièmes derrière le Suisse Jason Joseph. Mohamed Abdallah Kunta a lui décroché la médaille d'argent de 400 mètres. Le Français a réalisé une remontée spectaculaire dans les 200 derniers mètres pour terminer en 44 secondes 40 centièmes derrière le Britannique Matthew Hudson-Smith. La troisième journée des championnats d'Europe de natation à Saint-Denis a été marquée hier par le record du monde de l'Italienne Sarah Curtis sur 50 mètres d'eau. Elle retrouvera en finale deux Françaises, Marie-Ambre Molu, troisième des demi-finales en 27 secondes 25 centièmes et Analia Pigret, sixième en 27 secondes 34. Le Roumain David Popovici a lui remporté un troisième titre européen consécutif sur le 100 mètres nage libre. Côté tricolore, le relais 4 x 100 mètres féminin a terminé au pied du podium. Les Bleus ont toutefois établi un nouveau record de France en 3 minutes 33 secondes 91 centièmes. Déjà titré la veille avec le relais mixte 4 x 100 mètres, 4 nages et médaillé d'argent sur 50 mètres papillon, Maxime Grousset s'est qualifié pour la finale du 100 mètres papillon. Il a signé le 3e temps des demi-finales.
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6: Bonsoir, Annie Genevard a promis ce matin de venir en aide aux agriculteurs. Ce qu'ils vivent, ce n'est pas une sécheresse de plus, mais un épisode inédit aux conséquences très lourdes, a-t-elle souligné. La ministre de l'Agriculture a notamment demandé à tous les préfets de mettre en place un comité sécheresse. Le 27 août, elle réunira les préfets pour élaborer un plan d'aide massif aux agriculteurs. Plusieurs incendies se sont déclarés sur le site des dunes du Mont-Saint-Frieux, sur la commune de Danne, dans le Pas-de-Calais. Hier, 180 hectares ont été brûlés. Les opérations étaient encore en cours ce matin, 260 personnes restent déployées. Une chaleur qui va continuer de s'abattre sur la France. Météo France a prolongé en effet pour la journée de demain la vigilance orange canicule dans les 80 départements déjà concernés aujourd'hui. Les autorités marocaines ont annoncé avoir pris des mesures pour contrer tout nouvel afflux de migrants dans l'enclave espagnole de Ceuta après avoir constaté une nouvelle vague de désinformation sur les réseaux sociaux. Depuis plus d'une semaine, en effet, des publications en ligne affirment que le poste frontière entre la ville marocaine et l'enclave sera ouvert le 15 août. 72 000 migrants sont entrés illégalement quelques jours, rappelons-le, à la fin juillet à Ceuta, un chiffre record pour une si courte période. Les fortes chaleurs qui ont fait exploser la production d'énergie solaire en France, alors que plusieurs centrales nucléaires ont été mises au repos forcé. Le photovoltaïque est la seule source d'électricité qui a produit plus que d'habitude, avec une hausse spectaculaire de 17%. C'est la fin de ce flash, une bonne fin de journée à toutes et à tous.
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0: Bonsoir à tous.

25 ou 28 degrés sur le sud-est du pays. L'incendie qui a ravagé le Pas-de-Calais serait d'origine humaine, selon la préfecture. Le feu aurait démarré dans une zone utilisée comme point d'attente par des migrants. La piste de l'incendie de deux embarcations

0: septembre du projet de loi de modernisation de la sécurité civile. Le texte doit notamment clarifier les missions et renforcer la protection des pompiers. Le ministre évoque également une évolution des moyens, sans toutefois avancer de chiffres. Et puis, nouvelle tension entre Washington et Téhéran autour du détroit d'Ormuz. Donald Trump affirme que les États-Unis en ont le contrôle total, tandis qu'un haut responsable iranien assure que le passage stratégique reste sous le contrôle de l'Iran. Au lendemain de l'éclipse solaire, les consultations ophtalmologiques ont augmenté de 20%, principalement pour rassurer des patients inquiets. Aucune liaison grave n'a été constatée pour le moment. Et sur Google, les recherches liées aux douleurs oculaires ont-elles bondi de 5000%. Du sport avec la Fédération française de football qui a dévoilé le staff de Zinedine Zidane, nouveau sélectionneur des Bleus. Champion du monde 98, Fabien Barthez rejoint l'équipe comme entraîneur des gardiens. Et troisième médaille pour Maxime Grousset au championnat d'Europe de natation. Le Français a décroché l'argent sur le 100 mètres papillon. Médaille d'argent également pour Marie-Ambre Molu sur 50 mètres d'eau. Et puis les chances de médaille aussi pour les championnats d'Europe d'athlétisme avec les finales de la perche à suivre ce soir, tout comme le 3000 mètres steeple féminin ou encore le 800 mètres masculin. Voilà pour l'essentiel de l'actualité. Je vous souhaite une excellente soirée à notre écoute.
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2: Bonjour à tous, on commence avec du football. Le Paris Saint-Germain a remporté la Super Coupe d'Europe hier soir à Salzbourg en battant Aston Villa 2-1. Les Parisiens sont attendus dès dimanche à Lens avec en ligne de mire le trophée des champions et une troisième étoile européenne. Côté tennis, l'Américain Ben Shelton va-t-il conserver son titre au Canada? Le numéro 10 mondial a largement dominé cette nuit son compatriote à l'ère Martienne en 2-7, 6-2, 6-3. Il se qualifie pour la finale du Masters 1000 de Montréal. À 23 ans, il disputera la 9e finale de sa carrière face à un autre de ses compatriotes, Brandon Nakashima, qui a lui écarté l'Espagnol Rafael Rodar en 2-7, 7-6, 6-4. Les championnats d'Europe d'athlétisme se poursuivent à Birmingham. Juste Kouaou Maté est devenu vice-champion d'Europe du 110 mètres haies. Le Français a signé hier son meilleur chrono de la saison en 13 secondes 16 centièmes, échouant de seulement 4 centièmes derrière le Suisse Jason Joseph. Mohamed Abdallah Kunta a lui décroché la médaille d'argent du 400 mètres. Le Français a réalisé une remontée spectaculaire dans les 200 derniers mètres pour terminer en 44 secondes 40 centièmes derrière le Britannique Matthew Hudson-Smith. La troisième journée des championnats d'Europe de natation à Saint-Denis a été marquée hier par le record du monde de l'Italienne Sarah Curtis sur 50 mètres d'eau. Elle retrouvera en finale deux Françaises, Marie-Ambre Molu, troisième des demi-finales en 27 secondes 25 centièmes et Analia Pigret, sixième en 27 secondes 30. Le Roumain David Popovici a lui remporté un troisième titre européen consécutif sur le 100 mètres nage libre. Côté tricolore, le relais 4 x 100 mètres féminin a terminé au pied du podium. Les Bleus ont toutefois établi un nouveau record de France en 3 minutes 33 secondes 91 centièmes. Déjà titré la veille avec le relais mixte 4 x 100 mètres, 4 nages et médaillé d'argent sur 50 mètres papillon, Maxime Grousset s'est qualifié pour la finale du 100 mètres papillon. Il a signé le troisième dans des demi-finales.
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8: Bonsoir, Annie Genevard a promis ce matin de venir en aide aux agriculteurs. Ce qu'ils vivent, ce n'est pas une sécheresse de plus, mais un épisode inédit aux conséquences très lourdes, a-t-elle souligné. La ministre de l'Agriculture a notamment demandé à tous les préfets de mettre en place un comité sécheresse. Le 27 août, elle réunira les préfets pour élaborer un plan d'aide massif aux agriculteurs. Plusieurs incendies se sont déclarés sur le site des dunes du Mont-Saint-Frieux, sur la commune de Danne, dans le Pas-de-Calais. Hier, 180 hectares ont été brûlés. Les opérations étaient encore en cours ce matin, 260 personnes restent déployées. Une chaleur qui va continuer de s'abattre sur la France. Météo France a prolongé en effet pour la journée de demain la vigilance orange canicule dans les 80 départements déjà concernés aujourd'hui. Les autorités marocaines ont annoncé avoir pris des mesures pour contrer tout nouvel afflux de migrants dans l'enclave espagnole de Ceuta après avoir constaté une nouvelle vague de désinformation sur les réseaux sociaux. Depuis plus d'une semaine, en effet, des publications en ligne affirment que le poste frontière entre la ville marocaine et l'enclave sera ouvert le 15 août. 72 000 migrants sont entrés illégalement quelques jours, rappelons-le, à la fin juillet à Ceuta, un chiffre record pour une si courte période. Les fortes chaleurs qui ont fait exploser la production d'énergie solaire en France, alors que plusieurs centrales nucléaires ont été mises au repos forcé, le photovoltaïque est la seule source d'électricité qui a produit plus que d'habitude, avec une hausse spectaculaire de 17%. C'est la fin de ce flash, une bonne fin de journée à toutes et à tous.
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0: Bonsoir à tous.

entre 25 ou 28 degrés sur le sud-est du pays. L'incendie qui a ravagé le Pas-de-Calais serait d'origine humaine, selon la préfecture. Le feu aurait démarré dans une zone utilisée comme point d'attente par des migrants. La piste de l'incendie de deux embarcations

0: membre du projet de loi de modernisation de la sécurité civile. Le texte doit notamment clarifier les missions et renforcer la protection des pompiers. Le ministre évoque également une évolution des moyens, sans toutefois avancer de chiffres. Et puis, nouvelle tension entre Washington et Téhéran autour du détroit d'Ormuz. Donald Trump affirme que les États-Unis en ont le contrôle total, tandis qu'un haut responsable iranien assure que le passage stratégique reste sous le contrôle de l'Iran. Au lendemain de l'éclipse solaire, les consultations ophtalmologiques ont augmenté de 20%, principalement pour rassurer des patients inquiets. Aucune liaison grave n'a été constatée pour le moment. Et sur Google, les recherches liées aux douleurs oculaires ont-elles bondi de 5000%. Du sport avec la Fédération française de football qui a dévoilé le staff de Zinedine Zidane, nouveau sélectionneur des Bleus. Champion du monde 98, Fabien Barthez rejoint l'équipe comme entraîneur des gardiens. Et troisième médaille pour Maxime Grousset au championnat d'Europe de natation. Le Français a décroché l'argent sur le 100 mètres papillon. Médaille d'argent également pour Marie-Ambre Molu sur 50 mètres d'eau. Et puis les chances de médaille aussi pour les championnats d'Europe d'athlétisme avec les finales de la perche à suivre ce soir, tout comme le 3000 mètres steeple féminin ou encore le 800 mètres masculin. Voilà pour l'essentiel de l'actualité. Je vous souhaite une excellente soirée à notre écoute.
1: 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Bonjour à tous, on commence avec du football. Le Paris Saint-Germain a remporté la Super Coupe d'Europe hier soir à Salzbourg en battant Aston Villa 2-1. Les Parisiens sont attendus dès dimanche à Lens avec en ligne de mire le trophée des champions et une troisième étoile européenne. Côté tennis, l'Américain Ben Shelton va-t-il conserver son titre au Canada? Le numéro 10 mondial a largement dominé cette nuit son compatriote à l'ère Martienne en 2-7, 6-2, 6-3. Il se qualifie pour la finale du Masters 1000 de Montréal. À 23 ans, il disputera la 9e finale de sa carrière face à un autre de ses compatriotes, Brandon Nakashima, qui a lui écarté l'Espagnol Rafael Rodar en 2-7, 7-6, 6-4. Les championnats d'Europe d'athlétisme se poursuivent à Birmingham. Juste Kouaou Maté est devenu vice-champion d'Europe du 110 mètres haies. Le Français a signé hier son meilleur chrono de la saison en 13 secondes 16 centièmes, échouant de seulement 4 centièmes derrière le Suisse Jason Joseph. Mohamed Abdallah Kunta a lui décroché la médaille d'argent de 400 mètres. Le Français a réalisé une remontée spectaculaire dans les 200 derniers mètres pour terminer en 44 secondes 40 centièmes derrière le Britannique Matthew Hudson-Smith. La troisième journée des championnats d'Europe de natation à Saint-Denis a été marquée hier par le record du monde de l'Italienne Sarah Curtis sur 50 mètres d'eau. Elle retrouvera en finale deux Françaises, Marie-Ambre Molu, troisième des demi-finales en 27 secondes 25 centièmes et Analia Pigret, sixième en 27 secondes 34. Le Roumain David Popovici a lui remporté un troisième titre européen consécutif sur le 100 mètres nage libre. Côté tricolore, le relais 4 x 100 mètres féminin a terminé au pied du podium. Les Bleus ont toutefois établi un nouveau record de France en 3 minutes 33 secondes 91 centièmes. Déjà titré la veille avec le relais mixte 4 x 100 mètres, 4 nages et médaillé d'argent sur 50 mètres papillon, Maxime Grousset s'est qualifié pour la finale du 100 mètres papillon. Il a signé le 3e temps des demi-finales.
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7: Bonsoir, Annie Genevard a promis ce matin de venir en aide aux agriculteurs. Ce qu'ils vivent, ce n'est pas une sécheresse de plus, mais un épisode inédit aux conséquences très lourdes, a-t-elle souligné. La ministre de l'Agriculture a notamment demandé à tous les préfets de mettre en place un comité sécheresse. Le 27 août, elle réunira les préfets pour élaborer un plan d'aide massif aux agriculteurs. Plusieurs incendies se sont déclarés sur le site des dunes du Mont-Saint-Frieux, sur la commune de Danne, dans le Pas-de-Calais. Hier, 180 hectares ont été brûlés. Les opérations étaient encore en cours ce matin, 260 personnes restent déployées. Une chaleur qui va continuer de s'abattre sur la France. Météo France a prolongé en effet pour la journée de demain la vigilance orange canicule dans les 80 départements déjà concernés aujourd'hui. Les autorités marocaines ont annoncé avoir pris des mesures pour contrer tout nouvel afflux de migrants dans l'enclave espagnole de Ceuta après avoir constaté une nouvelle vague de désinformation sur les réseaux sociaux. Depuis plus d'une semaine, en effet, des publications en ligne affirment que le poste frontière entre la ville marocaine et l'enclave sera ouvert le 15 août. 72 000 migrants sont entrés illégalement quelques jours, rappelons-le, à la fin juillet à Ceuta, un chiffre record pour une si courte période. Les fortes chaleurs qui ont fait exploser la production d'énergie solaire en France, alors que plusieurs centrales nucléaires ont été mises au repos forcé. Le photovoltaïque est la seule source d'électricité qui a produit plus que d'habitude, avec une hausse spectaculaire de 17%. C'est la fin de ce flash, une bonne fin de journée à toutes et à tous.
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0: Bonsoir à tous.

25 ou 28 degrés sur le sud-est du pays. L'incendie qui a ravagé le Pas-de-Calais serait d'origine humaine. Selon la préfecture, le feu aurait démarré dans une zone utilisée comme point d'attente par des migrants. La piste de l'incendie de deux ans

0: septembre du projet de loi de modernisation de la sécurité civile. Le texte doit notamment clarifier les missions et renforcer la protection des pompiers. Le ministre évoque également une évolution des moyens, sans toutefois avancer de chiffres. Et puis, nouvelle tension entre Washington et Téhéran autour du détroit d'Ormuz. Donald Trump affirme que les États-Unis en ont le contrôle total, tandis qu'un haut responsable iranien assure que le passage stratégique reste sous le contrôle de l'Iran. Au lendemain de l'éclipse solaire, les consultations ophtalmologiques ont augmenté de 20%, principalement pour rassurer des patients inquiets. Aucune liaison grave n'a été constatée pour le moment. Et sur Google, les recherches liées aux douleurs oculaires ont-elles bondi de 5000%. Du sport avec la Fédération française de football qui a dévoilé le staff de Zinedine Zidane, nouveau sélectionneur des Bleus. Champion du monde 98, Fabien Barthez rejoint l'équipe comme entraîneur des gardiens. Et troisième médaille pour Maxime Grousset au championnat d'Europe de natation. Le Français a décroché l'argent sur le 100 mètres papillon. Médaille d'argent également pour Marie-Ambre Molu sur 50 mètres d'eau. Et puis les chances de médaille aussi pour les championnats d'Europe d'athlétisme avec les finales de la perche à suivre ce soir, tout comme le 3000 mètres steeple féminin ou encore le 800 mètres masculin. Voilà pour l'essentiel de l'actualité. Je vous souhaite une excellente soirée à notre écoute.
1: 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Bonjour à tous, on commence avec du football. Le Paris Saint-Germain a remporté la Super Coupe d'Europe hier soir à Salzbourg en battant Aston Villa 2-1. Les Parisiens sont attendus dès dimanche à Lens avec en ligne de mire le trophée des champions et une troisième étoile européenne. Côté tennis, l'Américain Ben Shelton va-t-il conserver son titre au Canada? Le numéro 10 mondial a largement dominé cette nuit son compatriote à l'ère Martienne en 2-7, 6-2, 6-3. Il se qualifie pour la finale du Masters 1000 de Montréal. À 23 ans, il disputera la 9e finale de sa carrière face à un autre de ses compatriotes, Brandon Nakashima, qui a lui écarté l'Espagnol Rafael Rodar en 2-7, 7-6, 6-4. Les championnats d'Europe d'athlétisme se poursuivent à Birmingham. Juste Kouaou Maté est devenu vice-champion d'Europe du 110 mètres haies. Le Français a signé hier son meilleur chrono de la saison en 13 secondes 16 centièmes, échouant de seulement 4 centièmes derrière le Suisse Jason Joseph. Mohamed Abdallah Kunta a lui décroché la médaille d'argent de 400 mètres. Le Français a réalisé une remontée spectaculaire dans les 200 derniers mètres pour terminer en 44 secondes 40 centièmes derrière le Britannique Matthew Hudson-Smith. La troisième journée des championnats d'Europe de natation à Saint-Denis a été marquée hier par le record du monde de l'Italienne Sarah Curtis sur 50 mètres d'eau. Elle retrouvera en finale deux Françaises, Marie-Ambre Molu, troisième des demi-finales en 27 secondes 25 centièmes et Analia Pigret, sixième en 27 secondes 34. Le Roumain David Popovici a lui remporté un troisième titre européen consécutif sur le 100 mètres nage libre. Côté tricolore, le relais 4 x 100 mètres féminin a terminé au pied du podium. Les Bleus ont toutefois établi un nouveau record de France en 3 minutes 33 secondes 91 centièmes. Déjà titré la veille avec le relais mixte 4 x 100 mètres, 4 nages et médaillé d'argent sur 50 mètres papillon, Maxime Grousset s'est qualifié pour la finale du 100 mètres papillon. Il a signé le 3e temps des demi-finales.
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4: Bonsoir, Annie Genevard a promis ce matin de venir en aide aux agriculteurs. Ce qu'ils vivent, ce n'est pas une sécheresse de plus, mais un épisode inédit aux conséquences très lourdes, a-t-elle souligné. La ministre de l'Agriculture a notamment demandé à tous les préfets de mettre en place un comité sécheresse. Le 27 août, elle réunira les préfets pour élaborer un plan d'aide massif aux agriculteurs. Plusieurs incendies se sont déclarés sur le site des dunes du Mont-Saint-Frieux, sur la commune de Danne, dans le Pas-de-Calais. Hier, 180 hectares ont été brûlés. Les opérations étaient encore en cours ce matin, 260 de personnes restent déployées. Une chaleur qui va continuer de s'abattre sur la France. Météo France a prolongé en effet pour la journée de demain la vigilance orange canicule dans les 80 départements déjà concernés aujourd'hui. Les autorités marocaines ont annoncé avoir pris des mesures pour contrer tout nouvel afflux de migrants dans l'enclave espagnole de Ceuta après avoir constaté une nouvelle vague de désinformation sur les réseaux sociaux. Depuis plus d'une semaine, en effet, des publications en ligne affirment que le poste frontière entre la ville marocaine et l'enclave sera ouvert le 15 août. 72 000 migrants sont entrés illégalement quelques jours, rappelons-le, à la fin juillet à Ceuta, un chiffre record pour une si courte période. Les fortes chaleurs qui ont fait exploser la production d'énergie solaire en France, alors que plusieurs centrales nucléaires ont été mises au repos forcé, le photovoltaïque est la seule source d'électricité qui a produit plus que d'habitude, avec une hausse spectaculaire de 17%. C'est la fin de ce flash, une bonne fin de journée à toutes et à tous.
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7: Bonsoir à tous.

entre 25 ou 28 degrés sur le sud-est du pays. L'incendie qui a ravagé le Pas-de-Calais serait d'origine humaine, selon la préfecture. Le feu aurait démarré dans une zone utilisée comme point d'attente par des migrants. La piste de l'incendie de deux embarcations

0: membre du projet de loi de modernisation de la sécurité civile. Le texte doit notamment clarifier les missions et renforcer la protection des pompiers. Le ministre évoque également une évolution des moyens, sans toutefois avancer de chiffres. Et puis, nouvelle tension entre Washington et Téhéran autour du détroit d'Ormuz. Donald Trump affirme que les États-Unis en ont le contrôle total, tandis qu'un haut responsable iranien assure que le passage stratégique reste sous le contrôle de l'Iran. Au lendemain de l'éclipse solaire, les consultations ophtalmologiques ont augmenté de 20%, principalement pour rassurer des patients inquiets. Aucune liaison grave n'a été constatée pour le moment. Et sur Google, les recherches liées aux douleurs oculaires ont-elles bondi de 5000%. Du sport avec la Fédération française de football qui a dévoilé le staff de Zinedine Zidane, nouveau sélectionneur des Bleus. Champion du monde 98, Fabien Barthez rejoint l'équipe comme entraîneur des gardiens. Et troisième médaille pour Maxime Grousset au championnat d'Europe de natation. Le Français a décroché l'argent sur le 100 mètres papillon. Médaille d'argent également pour Marie-Ambre Molu sur 50 mètres d'eau. Et puis les chances de médaille aussi pour les championnats d'Europe d'athlétisme avec les finales de la perche à suivre ce soir, tout comme le 3000 mètres steeple féminin ou encore le 800 mètres masculin. Voilà pour l'essentiel de l'actualité. Je vous souhaite une excellente soirée à notre écoute.
1: 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Bonjour à tous, on commence avec du football. Le Paris Saint-Germain a remporté la Super Coupe d'Europe hier soir à Salzbourg en battant Aston Villa 2-1. Les Parisiens sont attendus dès dimanche à Lens avec en ligne de mire le trophée des champions et une troisième étoile européenne. Côté tennis, l'Américain Ben Shelton va-t-il conserver son titre au Canada? Le numéro 10 mondial a largement dominé cette nuit son compatriote à l'ère Martienne en 2-7, 6-2, 6-3. Il se qualifie pour la finale du Masters 1000 de Montréal. À 23 ans, il disputera la 9e finale de sa carrière face à un autre de ses compatriotes, Brandon Nakashima, qui a lui écarté les
2: 5 heures.
1: Redarrant de 7-7-6-6-4. Les championnats d'Europe d'athlétisme se poursuivent à Birmingham. Juste Kouaou Maté est devenu vice-champion d'Europe du 110 mètres haies. Le Français a signé hier son meilleur chrono de la saison en 13 secondes 16 centièmes, échouant de seulement 4 centièmes derrière le Suisse Jason Joseph. Mohamed Abdallah Kunta a lui décroché la médaille d'argent de 400 mètres. Le Français a réalisé une remontée spectaculaire dans les 200 derniers mètres pour terminer en 44 secondes 40 centièmes derrière le Britannique Matthew Hudson-Smith. La troisième journée des championnats d'Europe de natation à Saint-Denis a été marquée hier par le record du monde de l'Italienne Sarah Curtis sur 50 mètres d'eau. Elle retrouvera en finale deux Françaises, Marie-Ambre Molu, troisième des demi-finales en 27 secondes 25 centièmes et Analia Pigret, sixième en 27 secondes 34. Le Roumain David Popovici a lui remporté un troisième titre européen consécutif sur le 100 mètres nage libre. Côté tricolore, le relais 4 x 100 mètres féminin a terminé au pied du podium. Les Bleus ont toutefois établi un nouveau record de France en 3 minutes 33 secondes 91 centièmes. Déjà titré la veille avec le relais mixte 4 x 100 mètres, 4 nages et médaillé d'argent sur 50 mètres papillon, Maxime Grousset s'est qualifié pour la finale du 100 mètres papillon. Il a signé le 3e temps des demi-finales.
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2: Bonsoir, Annie Genevard a promis ce matin de venir en aide aux agriculteurs. Ce qu'ils vivent, ce n'est pas une sécheresse de plus, mais un épisode inédit aux conséquences très lourdes, a-t-elle souligné. La ministre de l'Agriculture a notamment demandé à tous les préfets de mettre en place un comité sécheresse. Le 27 août, elle réunira les préfets pour élaborer un plan d'aide massif aux agriculteurs. Plusieurs incendies se sont déclarés sur le site des dunes du Mont-Saint-Frieux, sur la commune de Danne, dans le Pas-de-Calais. Hier, 180 hectares ont été brûlés. Les opérations étaient encore en cours ce matin, 260 personnes restent déployées. Une chaleur qui va continuer de s'abattre sur la France. Météo France a prolongé en effet pour la journée de demain la vigilance orange canicule dans les 80 départements déjà concernés aujourd'hui. Les autorités marocaines ont annoncé avoir pris des mesures pour contrer tout nouvel afflux de migrants dans l'enclave espagnole de Ceuta après avoir constaté une nouvelle vague de désinformation sur les réseaux sociaux. Depuis plus d'une semaine, en effet, des publications en ligne affirment que le poste frontière entre la ville marocaine et l'enclave sera ouvert le 15 août. 72 000 migrants sont entrés illégalement quelques jours, rappelons-le, à la fin juillet à Ceuta, un chiffre record pour une si courte période. Les fortes chaleurs qui ont fait exploser la production d'énergie solaire en France, alors que plusieurs centrales nucléaires ont été mises au repos forcé. Le photovoltaïque est la seule source d'électricité qui a produit plus que d'habitude, avec une hausse spectaculaire de 17%. C'est la fin de ce flash, une bonne fin de journée à toutes et à tous.
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0: Bonsoir à tous.

25 ou 28 degrés sur le sud-est du pays. L'incendie qui a ravagé le Pas-de-Calais serait d'origine humaine. Selon la préfecture, le feu aurait démarré dans une zone utilisée comme point d'attente par des migrants. La piste de l'incendie de deux ans

0: 8 septembre du projet de loi de modernisation de la sécurité civile. Le texte doit notamment clarifier les missions et renforcer la protection des pompiers. Le ministre évoque également une évolution des moyens, sans toutefois avancer de chiffres. Et puis, nouvelle tension entre Washington et Téhéran autour du détroit d'Ormuz. Donald Trump affirme que les États-Unis en ont le contrôle total, tandis qu'un haut responsable iranien assure que le passage stratégique reste sous le contrôle de l'Iran. Au lendemain de l'éclipse solaire, les consultations ophtalmologiques ont augmenté de 20%, principalement pour rassurer des patients inquiets. Aucune liaison grave n'a été constatée pour le moment. Et sur Google, les recherches liées aux douleurs oculaires ont-elles bondi de 5000%. Du sport avec la Fédération française de football qui a dévoilé le staff de Zinedine Zidane, nouveau sélectionneur des Bleus. Champion du monde 98, Fabien Barthez rejoint l'équipe comme entraîneur des gardiens. Et troisième médaille pour Maxime Grousset au championnat d'Europe de natation. Le Français a décroché l'argent sur le 100 mètres papillon. Médaille d'argent également pour Marie-Ambre Molu sur 50 mètres d'eau. Et puis les chances de médaille aussi pour les championnats d'Europe d'athlétisme avec les finales de la perche à suivre ce soir, tout comme le 3000 mètres steeple féminin ou encore le 800 mètres masculin. Voilà pour l'essentiel de l'actualité. Je vous souhaite une excellente soirée à notre écoute.
1: 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Bonjour à tous, on commence avec du football. Le Paris Saint-Germain a remporté la Super Coupe d'Europe hier soir à Salzbourg en battant Aston Villa 2-1. Les Parisiens sont attendus dès dimanche à Lens avec en ligne de mire le trophée des champions et une troisième étoile européenne. Côté tennis, l'Américain Ben Shelton va-t-il conserver son titre au Canada? Le numéro 10 mondial a largement dominé cette nuit son compatriote à l'ère Martienne en 2-7, 6-2, 6-3. Il se qualifie pour la finale du Masters 1000 de Montréal. À 23 ans, il disputera la 9e finale de sa carrière face à un autre de ses compatriotes, Brandon Nakashima, qui a lui écarté l'Espagnol Rafael Rodar en 2-7, 7-6, 6-4. Les championnats d'Europe d'athlétisme se poursuivent à Birmingham. Juste Kouaou Maté est devenu vice-champion d'Europe du 110 mètres haies. Le Français a signé hier son meilleur chrono de la saison en 13 secondes 16 centièmes, échouant de seulement 4 centièmes derrière le Suisse Jason Joseph. Mohamed Abdallah Kunta a lui décroché la médaille d'argent de 400 mètres. Le Français a réalisé une remontée spectaculaire dans les 200 derniers mètres pour terminer en 44 secondes 40 centièmes derrière le Britannique Matthew Hudson-Smith. La troisième journée des championnats d'Europe de natation à Saint-Denis a été marquée hier par le record du monde de l'Italienne Sarah Curtis sur 50 mètres d'eau. Elle retrouvera en finale deux Françaises, Marie-Ambre Molu, troisième des demi-finales en 27 secondes 25 centièmes et Analia Pigret, sixième en 27 secondes 34. Le Roumain David Popovici a lui remporté un troisième titre européen consécutif sur le 100 mètres nage libre. Côté tricolore, le relais 4 x 100 mètres féminin a terminé au pied du podium. Les Bleus ont toutefois établi un nouveau record de France en 3 minutes 33 secondes 91 centièmes. Déjà titré la veille avec le relais mixte 4 x 100 mètres, 4 nages et médaillé d'argent sur 50 mètres papillon, Maxime Grousset s'est qualifié pour la finale du 100 mètres papillon. Il a signé le 3e temps des demi-finales.
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0: conséquences très lourdes, a-t-elle souligné. La ministre de l'Agriculture a notamment demandé à tous les préfets de mettre en place un comité sécheresse. Le 27 août, elle réunira les préfets pour élaborer un plan d'aide massif aux agriculteurs. Plusieurs incendies se sont déclarés sur le site des dunes du Mont Saint-Frieux, sur la commune de Danne, dans le Pas-de-Calais. Hier, 180 hectares ont été brûlés. Les opérations étaient encore en cours ce matin. 260 personnes restent déployées. Une chaleur qui va continuer de s'abattre sur la France. Météo France a prolongé en effet pour la journée de demain la vigilance orange canicule dans les 80 départements déjà concernés aujourd'hui. Les autorités marocaines ont annoncé avoir pris des mesures pour contrer tout nouvel afflux de migrants dans l'enclave espagnole de Ceuta après avoir constaté une nouvelle vague de désinformation sur les réseaux sociaux. Depuis plus d'une semaine, en effet, des publications en ligne affirment que le poste frontière entre la ville marocaine et l'enclave sera ouvert le 15 août. 72 000 migrants sont entrés illégalement quelques jours, rappelons-le, à la fin juillet à Ceuta, un chiffre record pour une si courte période. Les fortes chaleurs qui ont fait exploser la production d'énergie solaire en France, alors que plusieurs centrales nucléaires ont été mises au repos forcé. Le photovoltaïque est la seule source d'électricité qui a produit plus que d'habitude, avec une hausse spectaculaire de 17%. C'est la fin de ce flash, une bonne fin de journée à toutes et à tous.
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3: Bonsoir à tous.

entre 25 ou 28 degrés sur le sud-est du pays. L'incendie qui a ravagé le Pas-de-Calais serait d'origine humaine, selon la préfecture. Le feu aurait démarré dans une zone utilisée comme point d'attente par des migrants. La piste de l'incendie de deux embarcations

0: septembre du projet de loi de modernisation de la sécurité civile. Le texte doit notamment clarifier les missions et renforcer la protection des pompiers. Le ministre évoque également une évolution des moyens, sans toutefois avancer de chiffres. Et puis, nouvelle tension entre Washington et Téhéran autour du détroit d'Ormuz. Donald Trump affirme que les États-Unis en ont le contrôle total, tandis qu'un haut responsable iranien assure que le passage stratégique reste sous le contrôle de l'Iran. Au lendemain de l'éclipse solaire, les consultations ophtalmologiques ont augmenté de 20%, principalement pour rassurer des patients inquiets. Aucune liaison grave n'a été constatée pour le moment. Et sur Google, les recherches liées aux douleurs oculaires ont-elles bondi de 5000%. Du sport avec la Fédération française de football qui a dévoilé le staff de Zinedine Zidane, nouveau sélectionneur des Bleus. Champion du monde 98, Fabien Barthez rejoint l'équipe comme entraîneur des gardiens. Et troisième médaille pour Maxime Grousset au championnat d'Europe de natation. Le Français a décroché l'argent sur le 100 mètres papillon. Médaille d'argent également pour Marie-Ambre Molu sur 50 mètres d'eau. Et puis les chances de médaille aussi pour les championnats d'Europe d'athlétisme avec les finales de la perche à suivre ce soir, tout comme le 3000 mètres steeple féminin ou encore le 800 mètres masculin. Voilà pour l'essentiel de l'actualité. Je vous souhaite une excellente soirée à notre écoute.
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2: Saint-Nazaire, le square des aviateurs, est de nouveau partiellement accessible depuis ce 1er juillet, après plus de deux mois de fermeture. La ville avait décidé de fermer le site le 24 avril dernier à titre préventif, après la découverte d'une pollution des sols. Des nouvelles investigations ont ensuite été menées. 27 sondages complémentaires ont permis de mieux évaluer l'étendue de cette pollution et les risques pour les usagers. Les résultats sont rassurants pour la partie est du square. Les analyses montrent que les sols de ce secteur sont conformes aux normes sanitaires. Le public peut donc y accéder de nouveau depuis hier, sans risque, selon les autorités. En revanche, la partie ouest, où se trouve notamment l'aire de jeu pour les enfants, reste fermée. Les analyses ont confirmé la présence de plusieurs polluants historiques, dont du plomb et de l'arsenic, à des niveaux jugés incompatibles avec les usages actuels du site. Les barrières restent donc en place et une signalétique informe les promeneurs. La ville de Saint-Nazaire, en lien avec les services de l'État, va désormais travailler avec un cabinet spécialisé afin de préparer la ouverture de cette partie du parc. Pour l'heure, aucun calendrier n'a été communiqué. Enfin, l'Agence régionale de santé rappelle que les femmes enceintes et les jeunes enfants ayant fréquenté régulièrement le square avant sa fermeture sont invitées à consulter leur médecin traitant si nécessaire. Un dépistage sanguin pourra être prescrit. À retenir donc, à Saint-Nazaire, seule la partie est du square des aviateurs est de nouveau ouverte au public depuis le 1er juillet. La partie ouest, elle, reste fermée jusqu'à l'ouverture.
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0: Bonjour à tous, on commence avec du football. Le Paris Saint-Germain a remporté la Super Coupe d'Europe hier soir à Salzbourg en battant Aston Villa 2-1. Les Parisiens sont attendus dès dimanche à Lens avec en ligne de mire le trophée des champions et une troisième étoile européenne. Côté tennis, l'Américain Ben Shelton va-t-il conserver son titre au Canada? Le numéro 10 mondial a largement dominé cette nuit son compatriote à l'ère Martienne en 2-7, 6-2, 6-3. Il se qualifie pour la finale du Masters 1000 de Montréal. À 23 ans, il disputera la 9e finale de sa carrière face à un autre de ses compatriotes, Brandon Nakashima, qui a lui écarté l'Espagnol Rafael Rodar en 2-7, 7-6, 6-4. Les championnats d'Europe d'athlétisme se poursuivent à Birmingham. Juste Kouaou Maté est devenu vice-champion d'Europe du 110 mètres haies. Le Français a signé hier son meilleur chrono de la saison en 13 secondes 16 centièmes, échouant de seulement 4 centièmes derrière le Suisse Jason Joseph. Mohamed Abdallah Kunta a lui décroché la médaille d'argent de 400 mètres. Le Français a réalisé une remontée spectaculaire dans les 200 derniers mètres pour terminer en 44 secondes 40 centièmes derrière le Britannique Matthew Hudson-Smith. La troisième journée des championnats d'Europe de natation à Saint-Denis a été marquée hier par le record du monde de l'Italienne Sarah Curtis sur 50 mètres d'eau. Elle retrouvera en finale deux Françaises, Marie-Ambre Molu, troisième des demi-finales en 27 secondes 25 centièmes et Analia Pigret, sixième en 27 secondes 34. Le Roumain David Popovici a lui remporté un troisième titre européen consécutif sur le 100 mètres nage libre. Côté tricolore, le relais 4 x 100 mètres féminin a terminé au pied du podium. Les Bleus ont toutefois établi un nouveau record de France en 3 minutes 33 secondes 91 centièmes. Déjà titré la veille avec le relais mixte 4 x 100 mètres, 4 nages et médaillé d'argent sur 50 mètres papillon, Maxime Drousset s'est qualifié pour la finale du 100 mètres papillon. Il a signé le 3e temps des demi-finales.
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6: Bonsoir, Annie Genevard a promis ce matin de venir en aide aux agriculteurs. Ce qu'ils vivent, ce n'est pas une sécheresse de plus, mais un épisode inédit aux conséquences très lourdes, a-t-elle souligné. La ministre de l'Agriculture a notamment demandé à tous les préfets de mettre en place un comité sécheresse. Le 27 août, elle réunira les préfets pour élaborer un plan d'aide massif aux agriculteurs. Plusieurs incendies se sont déclarés sur le site des dunes du Mont-Saint-Frieux, sur la commune de Danne, dans le Pas-de-Calais. Hier, 180 hectares ont été brûlés. Les opérations étaient encore en cours ce matin, 260 personnes personnes restent déployées. Une chaleur qui va continuer de s'abattre sur la France. Météo France a prolongé en effet pour la journée de demain la vigilance orange canicule dans les 80 départements déjà concernés aujourd'hui. Les autorités marocaines ont annoncé avoir pris des mesures pour contrer tout nouvel afflux de migrants dans l'enclave espagnole de Ceuta après avoir constaté une nouvelle vague de désinformation sur les réseaux sociaux. Depuis plus d'une semaine, en effet, des publications en ligne affirment que le poste frontière entre la ville marocaine et l'enclave sera ouvert le 15 août. 72 000 migrants sont entrés illégalement quelques jours, rappelons-le, à la fin juillet à Ceuta, un chiffre record pour une si courte période. Les fortes chaleurs qui ont fait exploser la production d'énergie solaire en France, alors que plusieurs centrales nucléaires ont été mises au repos forcé, le photovoltaïque est la seule source d'électricité qui a produit plus que d'habitude, avec une hausse spectaculaire de 17%. C'est la fin de ce flash, une bonne fin de journée à toutes et à tous.
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7: Bonsoir à tous.

entre 25 ou 28 degrés sur le sud-est du pays. L'incendie qui a ravagé le Pas-de-Calais serait d'origine humaine, selon la préfecture. Le feu aurait démarré dans une zone utilisée comme point d'attente par des migrants. La piste de l'incendie de deux embarcations

0: membre du projet de loi de modernisation de la sécurité civile. Le texte doit notamment clarifier les missions et renforcer la protection des pompiers. Le ministre évoque également une évolution des moyens, sans toutefois avancer de chiffres. Et puis, nouvelle tension entre Washington et Téhéran autour du détroit d'Ormuz. Donald Trump affirme que les États-Unis en ont le contrôle total, tandis qu'un haut responsable iranien assure que le passage stratégique reste sous le contrôle de l'Iran. Au lendemain de l'éclipse solaire, les consultations ophtalmologiques ont augmenté de 20%, principalement pour rassurer des patients inquiets. Aucune liaison grave n'a été constatée pour le moment. Et sur Google, les recherches liées aux douleurs oculaires ont-elles bondi de 5000%. Du sport avec la Fédération française de football qui a dévoilé le staff de Zinedine Zidane, nouveau sélectionneur des Bleus. Champion du monde 98, Fabien Barthez rejoint l'équipe comme entraîneur des gardiens. Et troisième médaille pour Maxime Grousset au championnat d'Europe de natation. Le Français a décroché l'argent sur le 100 mètres papillon. Médaille d'argent également pour Marie-Ambre Molu sur 50 mètres d'eau. Et puis les chances de médaille aussi pour les championnats d'Europe d'athlétisme avec les finales de la perche à suivre ce soir, tout comme le 3000 mètres steeple féminin ou encore le 800 mètres masculin. Voilà pour l'essentiel de l'actualité. Je vous souhaite une excellente soirée à notre écoute.
1: 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Bonjour à tous, on commence avec du football. Le Paris Saint-Germain a remporté la Super Coupe d'Europe hier soir à Salzbourg en battant Aston Villa 2-1. Les Parisiens sont attendus dès dimanche à Lens avec en ligne de mire le trophée des champions et une troisième étoile européenne. Côté tennis, l'Américain Ben Shelton va-t-il conserver son titre au Canada? Le numéro 10 mondial a largement dominé cette nuit son compatriote à l'ère Martienne en 2-7, 6-2, 6-3. Il se qualifie pour la finale du Masters 1000 de Montréal. À 23 ans, il disputera la 9e finale de sa carrière face à un autre de ses compatriotes, Brandon Nakashima, qui a lui écarté l'Espagnol Rafael Rodar en 2-7, 7-6, 6-4. Les championnats d'Europe d'athlétisme se poursuivent à Birmingham. Juste Kouaou Maté est devenu vice-champion d'Europe du 110 mètres haies. Le Français a signé hier son meilleur chrono de la saison en 13 secondes 16 centièmes, échouant de seulement 4 centièmes derrière le Suisse Jason Joseph. Mohamed Abdallah Kunta a lui décroché la médaille d'argent de 400 mètres. Le Français a réalisé une remontée spectaculaire dans les 200 derniers mètres pour terminer en 44 secondes 40 centièmes derrière le Britannique Matthew Hudson-Smith. La troisième journée des championnats d'Europe de natation à Saint-Denis a été marquée hier par le record du monde de l'Italienne Sarah Curtis sur 50 mètres d'eau. Elle retrouvera en finale deux Françaises, Marie-Ambre Molu, troisième des demi-finales en 27 secondes 25 centièmes et Analia Pigret, sixième en 27 secondes 34. Le Roumain David Popovici a lui remporté un troisième titre européen consécutif sur le 100 mètres nage libre. Côté tricolore, le relais 4 x 100 mètres féminin a terminé au pied du podium. Les Bleus ont toutefois établi un nouveau record de France en 3 minutes 33 secondes 91 centièmes. Déjà titré la veille avec le relais mixte 4 x 100 mètres, 4 nages et médaillé d'argent sur 50 mètres papillon, Maxime Grousset s'est qualifié pour la finale du 100 mètres papillon. Il a signé le 3e temps des demi-finales.
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7: Bonsoir, Annie Genevard a promis ce matin de venir en aide aux agriculteurs. Ce qu'ils vivent, ce n'est pas une sécheresse de plus, mais un épisode inédit aux conséquences très lourdes, a-t-elle souligné. La ministre de l'Agriculture a notamment demandé à tous les préfets de mettre en place un comité sécheresse. Le 27 août, elle réunira les préfets pour élaborer un plan d'aide massif aux agriculteurs. Plusieurs incendies se sont déclarés sur le site des dunes du Mont-Saint-Frieux, sur la commune de Danne, dans le Pas-de-Calais. Hier, 180 hectares ont été brûlés. Les opérations étaient encore en cours ce matin, 260 personnes restent déployées. Une chaleur qui va continuer de s'abattre sur la France. Météo France a prolongé en effet pour la journée de demain la vigilance orange canicule dans les 80 départements déjà concernés aujourd'hui. Les autorités marocaines ont annoncé avoir pris des mesures pour contrer tout nouvel afflux de migrants dans l'enclave espagnole de Ceuta après avoir constaté une nouvelle vague de désinformation sur les réseaux sociaux. Depuis plus d'une semaine, en effet, des publications en ligne affirment que le poste frontière entre la ville marocaine et l'enclave...
4: 5h30.
7: Le 15 août, 72 000 migrants sont entrés illégalement quelques jours, rappelons-le, à la fin juillet à Ceuta, un chiffre record pour une si courte période. Les fortes chaleurs qui ont fait exploser la production d'énergie solaire en France, alors que plusieurs centrales nucléaires ont été mises au repos forcé. Le photovoltaïque est la seule source d'électricité qui a produit plus que d'habitude, avec une hausse spectaculaire de 17%. C'est la fin de ce flash, une bonne fin de journée à toutes et à tous.
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0: Bonsoir à tous.

0: 25 ou 28 degrés sur le sud-est du pays. L'incendie qui a ravagé le Pas-de-Calais serait d'origine humaine, selon la préfecture. Le feu aurait démarré dans une zone utilisée comme point d'attente par des migrants. La piste de l'incendie de deux embarcations est notamment étudiée et une enquête a été ouverte par le parc. Et après avoir reçu les syndicats de sapeurs-pompiers, Laurent Nunez a annoncé la présentation le 8 septembre du projet de loi de modernisation de la sécurité civile. Le texte doit notamment clarifier les missions et renforcer la protection des pompiers. Le ministre évoque également une évolution des moyens, sans toutefois avancer de chiffres. Et puis, nouvelle tension entre Washington et Téhéran autour du détroit d'Ormuz. Donald Trump affirme que les États-Unis en ont le contrôle total, tandis qu'un haut responsable iranien assure que le passage stratégique reste sous le contrôle de l'Iran. Au lendemain de l'éclipse solaire, les consultations ophtalmologiques ont augmenté de 20%, principalement pour rassurer des patients inquiets. Aucune liaison grave n'a été constatée pour le moment. Et sur Google, les recherches liées aux douleurs oculaires ont-elles bondi de 5000%. Du sport avec la Fédération française de football qui a dévoilé le staff de Zinedine Zidane, nouveau sélectionneur des Bleus. Champion du monde 98, Fabien Barthez rejoint l'équipe comme entraîneur des gardiens. Et troisième médaille pour Maxime Grousset au championnat d'Europe de natation. Le Français a décroché l'argent sur le 100 mètres papillon. Médaille d'argent également pour Marie-Ambre Molu sur 50 mètres d'eau. Et puis des chances de médaille aussi pour les championnats d'Europe d'athlétisme avec les finales de la perche à suivre ce soir, tout comme le 3000 mètres steeple féminin ou encore le 800 mètres masculin. Voilà pour l'essentiel de l'actualité. Je vous souhaite une excellente soirée à notre écoute.
1: 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Bonjour à tous, on commence avec du football. Le Paris Saint-Germain a remporté la Super Coupe d'Europe hier soir à Salzbourg en battant Aston Villa 2-1. Les Parisiens sont attendus dès dimanche à Lens avec en ligne de mire le trophée des champions et une troisième étoile européenne. Côté tennis, l'Américain Ben Shelton va-t-il conserver son titre au Canada? Le numéro 10 mondial a largement dominé cette nuit son compatriote à l'ère Martienne en 2-7, 6-2, 6-3. Il se qualifie pour la finale du Masters 1000 de Montréal. À 23 ans, il disputera la 9e finale de sa carrière face à un autre de ses compatriotes, Brandon Nakashima, qui a lui écarté l'Espagnol Rafael Rodaran de 7-7-6-6-4. Les championnats d'Europe d'athlétisme se poursuivent à Birmingham. Juste Kouaou Maté est devenu vice-champion d'Europe du 110 mètres haies. Le Français a signé hier son meilleur chrono de la saison en 13 secondes 16 centièmes, échouant de seulement 4 centièmes derrière le Suisse Jason Joseph. Mohamed Abdallah Kunta a lui décroché la médaille d'argent de 400 mètres. Le Français a réalisé une remontée spectaculaire dans les 200 derniers mètres pour terminer en 44 secondes 40 centièmes derrière le Britannique Matthew Hudson-Smith. La troisième journée des championnats d'Europe de natation à Saint-Denis a été marquée hier par le record du monde de l'Italienne Sarah Curtis sur 50 mètres d'eau. Elle retrouvera en finale deux Françaises, Marie-Ambre Molu, troisième des demi-finales en 27 secondes 25 centièmes et Analia Pigret, sixième en 27 secondes 34. Le Roumain David Popovici a lui remporté un troisième titre européen consécutif sur le 100 mètres nage libre. Côté tricolore, le relais 4 x 100 mètres féminin a terminé au pied du podium. Les Bleus ont toutefois établi un nouveau record de France en 3 minutes 33 secondes 91 centièmes. Déjà titré la veille avec le relais mixte 4 x 100 mètres, 4 nages et médaillé d'argent sur 50 mètres papillon, Maxime Grousset s'est qualifié pour la finale du 100 mètres papillon. Il a signé le 3e temps des demi-finales.
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7: Bonsoir, Annie Genevard a promis ce matin de venir en aide aux agriculteurs. Ce qu'ils vivent, ce n'est pas une sécheresse de plus, mais un épisode inédit aux conséquences très lourdes, a-t-elle souligné. La ministre de l'Agriculture a notamment demandé à tous les préfets de mettre en place un comité sécheresse. Le 27 août, elle réunira les préfets pour élaborer un plan d'aide massif aux agriculteurs. Plusieurs incendies se sont déclarés sur le site des dunes du Mont-Saint-Frieux, sur la commune de Danne, dans le Pas-de-Calais. Hier, 180 hectares ont été brûlés. Les opérations étaient encore en cours ce matin, 260 personnes restent déployées. Une chaleur qui va continuer de s'abattre sur la France. Météo France a prolongé en effet pour la journée de demain la vigilance orange canicule dans les 80 départements déjà concernés aujourd'hui. Les autorités marocaines ont annoncé avoir pris des mesures pour contrer tout nouvel afflux de migrants dans l'enclave espagnole de Ceuta après avoir constaté une nouvelle vague de désinformation sur les réseaux sociaux. Depuis plus d'une semaine, en effet, des publications en ligne affirment que le poste frontière entre la ville marocaine et l'enclave sera ouvert le 15 août. 72 000 migrants sont entrés illégalement quelques jours, rappelons-le, à la fin juillet à Ceuta, un chiffre record pour une si courte période. Les fortes chaleurs qui ont fait exploser la production d'énergie solaire en France, alors que plusieurs centrales nucléaires ont été mises au repos forcé, le photovoltaïque est la seule source d'électricité qui a produit plus que d'habitude, avec une hausse spectaculaire de 17%. C'est la fin de ce flash, une bonne fin de journée à toutes et à tous.
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0: Bonsoir à tous.

ou 28 degrés sur le sud-est du pays. L'incendie qui a ravagé le Pas-de-Calais serait d'origine humaine. Selon la préfecture, le feu aurait démarré dans une zone utilisée comme point d'attente par des migrants. La piste de l'incendie de deux ans

0: septembre du projet de loi de modernisation de la sécurité civile. Le texte doit notamment clarifier les missions et renforcer la protection des pompiers. Le ministre évoque également une évolution des moyens, sans toutefois avancer de chiffres. Et puis, nouvelle tension entre Washington et Téhéran autour du détroit d'Ormuz. Donald Trump affirme que les États-Unis en ont le contrôle total, tandis qu'un haut responsable iranien assure que le passage stratégique reste sous le contrôle de l'Iran. Au lendemain de l'éclipse solaire, les consultations ophtalmologiques ont augmenté de 20%, principalement pour rassurer des patients inquiets. Aucune liaison grave n'a été constatée pour le moment. Et sur Google, les recherches liées aux douleurs oculaires ont-elles bondi de 5000%. Du sport avec la Fédération française de football qui a dévoilé le staff de Zinedine Zidane, nouveau sélectionneur des Bleus. Champion du monde 98, Fabien Barthez rejoint l'équipe comme entraîneur des gardiens. Et troisième médaille pour Maxime Grousset au championnat d'Europe de natation. Le Français a décroché l'argent sur le 100 mètres papillon. Médaille d'argent également pour Marie-Ambre Molu sur 50 mètres d'eau. Et puis des chances de médaille aussi pour les championnats d'Europe d'athlétisme avec les finales de la perche à suivre ce soir, tout comme le 3000 mètres steeple féminin ou encore le 800 mètres masculin. Voilà pour l'essentiel de l'actualité. Je vous souhaite une excellente soirée à notre écoute.
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2: Bonjour à tous, on commence avec du football. Le Paris Saint-Germain a remporté la Super Coupe d'Europe hier soir à Salzbourg en battant Aston Villa 2-1. Les Parisiens sont attendus dès dimanche à Lens avec en ligne de mire le trophée des champions et une troisième étoile européenne. Côté tennis, l'Américain Ben Shelton va-t-il conserver son titre au Canada? Le numéro 10 mondial a largement dominé cette nuit son compatriote à l'ère Martienne en 2-7, 6-2, 6-3. Il se qualifie pour la finale du Masters 1000 de Montréal. À 23 ans, il disputera la 9e finale de sa carrière face à un autre de ses compatriotes, Brandon Nakashima, qui a lui écarté l'Espagnol Rafael Rodaran de 7-7-6-6-4. Les championnats d'Europe d'athlétisme se poursuivent à Birmingham. Juste Kouaou Maté est devenu vice-champion d'Europe du 110 mètres haies. Le Français a signé hier son meilleur chrono de la saison en 13 secondes 16 centièmes, échouant de seulement 4 centièmes derrière le Suisse Jason Joseph. Mohamed Abdallah Kunta a lui décroché la médaille d'argent de 400 mètres. Le Français a réalisé une remontée spectaculaire dans les 200 derniers mètres pour terminer en 44 secondes 40 centièmes derrière le Britannique Matthew Hudson-Smith. La troisième journée des championnats d'Europe de natation à Saint-Denis a été marquée hier par le record du monde de l'Italienne Sarah Curtis sur 50 mètres d'eau. Elle retrouvera en finale deux Françaises, Marie-Ambre Molu, troisième des demi-finales en 27 secondes 25 centièmes et Analia Pigret, sixième en 27 secondes 34. Le Roumain David Popovic a lui remporté un troisième titre européen consécutif sur le 100 mètres nage libre. Côté tricolore, le relais 4 x 100 mètres féminin a terminé au pied du podium. Les Bleus ont toutefois établi un nouveau record de France en 3 minutes 33 secondes 91 centièmes. Déjà titré la veille avec le relais mixte 4 x 100 mètres, 4 nages et médaillé d'argent sur 50 mètres papillon, Maxime Grousset s'est qualifié pour la finale du 100 mètres papillon. Il a signé le 3e temps des demi-finales.
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9: Bonsoir, Annie Genevard a promis ce matin de venir en aide aux agriculteurs. Ce qu'ils vivent, ce n'est pas une sécheresse de plus, mais un épisode inédit aux conséquences très lourdes, a-t-elle souligné. La ministre de l'Agriculture a notamment demandé à tous les préfets de mettre en place un comité sécheresse. Le 27 août, elle réunira les préfets pour élaborer un plan d'aide massif aux agriculteurs. Plusieurs incendies se sont déclarés sur le site des dunes du Mont-Saint-Frieux, sur la commune de Danne, dans le Pas-de-Calais. Hier, 180 hectares ont été brûlés. Les opérations étaient encore en cours ce matin, 260 personnes restent déployées. Une chaleur qui va continuer de s'abattre sur la France. Météo France a prolongé en effet pour la journée de demain la vigilance orange canicule dans les 80 départements déjà concernés aujourd'hui. Les autorités marocaines ont annoncé avoir pris des mesures pour contrer tout nouvel afflux de migrants dans l'enclave espagnole de Ceuta après avoir constaté une nouvelle vague de désinformation sur les réseaux sociaux. Depuis plus d'une semaine, en effet, des publications en ligne affirment que le poste frontière entre la ville marocaine et l'enclave sera ouvert le 15 août. 72 000 migrants sont entrés illégalement quelques jours, rappelons-le, à la fin juillet à Ceuta, un chiffre record pour une si courte période. Les fortes chaleurs qui ont fait exploser la production d'énergie solaire en France, alors que plusieurs centrales nucléaires ont été mises au repos forcé, le photovoltaïque est la seule source d'électricité qui a produit plus que d'habitude, avec une hausse spectaculaire de 17%. C'est la fin de ce flash, une bonne fin de journée à toutes et à tous.
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0: Bonsoir à tous.

entre 25 ou 28 degrés sur le sud-est du pays. L'incendie qui a ravagé le Pas-de-Calais serait d'origine humaine, selon la préfecture. Le feu aurait démarré dans une zone utilisée comme point d'attente par des migrants. La piste de l'incendie de deux ans

0: septembre du projet de loi de modernisation de la sécurité civile. Le texte doit notamment clarifier les missions et renforcer la protection des pompiers. Le ministre évoque également une évolution des moyens, sans toutefois avancer de chiffres. Et puis, nouvelle tension entre Washington et Téhéran autour du détroit d'Ormuz. Donald Trump affirme que les États-Unis en ont le contrôle total, tandis qu'un haut responsable iranien assure que le passage stratégique reste sous le contrôle de l'Iran. Au lendemain de l'éclipse solaire, les consultations ophtalmologiques ont augmenté de 20%, principalement pour rassurer des patients inquiets. Aucune liaison grave n'a été constatée pour le moment. Et sur Google, les recherches liées aux douleurs oculaires ont-elles bondi de 5000%. Du sport avec la Fédération française de football qui a dévoilé le staff de Zinedine Zidane, nouveau sélectionneur des Bleus. Champion du monde 98, Fabien Barthez rejoint l'équipe comme entraîneur des gardiens. Et troisième médaille pour Maxime Grousset au championnat d'Europe de natation. Le Français a décroché l'argent sur le 100 mètres papillon. Médaille d'argent également pour Marie-Ambre Molu sur 50 mètres d'eau. Et puis les chances de médaille aussi pour les championnats d'Europe d'athlétisme avec les finales de la perche à suivre ce soir, tout comme le 3000 mètres steeple féminin ou encore le 800 mètres masculin. Voilà pour l'essentiel de l'actualité. Je vous souhaite une excellente soirée à notre écoute.
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2: Bonjour à tous, on commence avec du football. Le Paris Saint-Germain a remporté la Super Coupe d'Europe hier soir à Salzbourg en battant Aston Villa 2-1. Les Parisiens sont attendus dès dimanche à Lens avec en ligne de mire le trophée des champions et une troisième étoile européenne. Côté tennis, l'Américain Ben Shelton va-t-il conserver son titre au Canada? Le numéro 10 mondial a largement dominé cette nuit son compatriote à l'ère Martienne en 2-7, 6-2, 6-3. Il se qualifie pour la finale du Masters 1000 de Montréal. À 23 ans, il disputera la 9e finale de sa carrière face à un autre de ses compatriotes, Brandon Nakashima, qui a lui écarté l'Espagnol Rafael Rodar en 2-7, 7-6, 6-4. Les championnats d'Europe d'athlétisme se poursuivent à Birmingham. Juste Kouaou Maté est devenu vice-champion d'Europe du 110 mètres haies. Le Français a signé hier son meilleur chrono de la saison en 13 secondes 16 centièmes, échouant de seulement 4 centièmes derrière le Suisse Jason Joseph. Mohamed Abdallah Kunta a lui décroché la médaille d'argent de 400 mètres. Le Français a réalisé une remontée spectaculaire dans les 200 derniers mètres pour terminer en 44 secondes 40 centièmes derrière le Britannique Matthew Hudson-Smith. La troisième journée des championnats d'Europe de natation à Saint-Denis a été marquée hier par le record du monde de l'Italienne Sara Curtis sur 50 mètres d'eau. Elle retrouvera en finale deux Françaises, Marie-Ambre Molu, troisième des demi-finales en 27 secondes 25 centièmes et Analia Pigret, sixième en 27 secondes 30. Le Roumain David Popovici a lui remporté un troisième titre européen consécutif sur le 100 mètres nage libre. Côté tricolore, le relais 4 x 100 mètres féminin a terminé au pied du podium. Les Bleus ont toutefois établi un nouveau record de France en 3 minutes 33 secondes 91 centièmes. Déjà titré la veille avec le relais mixte 4 x 100 mètres, 4 nages et médaillé d'argent sur 50 mètres papillon, Maxime Grousset s'est qualifié pour la finale du 100 mètres papillon. Il a signé le troisième temps des demi-finales.
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8: Bonsoir, Annie Genevard a promis ce matin de venir en aide aux agriculteurs. Ce qu'ils vivent, ce n'est pas une sécheresse de plus, mais un épisode inédit aux conséquences très lourdes, a-t-elle souligné. La ministre de l'Agriculture a notamment demandé à tous les préfets de mettre en place un comité sécheresse. Le 27 août, elle réunira les préfets pour élaborer un plan d'aide massif aux agriculteurs. Plusieurs incendies se sont déclarés sur le site des dunes du Mont-Saint-Frieux, sur la commune de Danne, dans le Pas-de-Calais. Hier, 180 hectares ont été brûlés. Les opérations étaient encore en cours ce matin, 260 personnes restent déployées. Une chaleur qui va continuer de s'abattre sur la France. Météo France a prolongé en effet pour la journée de demain la vigilance orange canicule dans les 80 départements déjà concernés aujourd'hui. Les autorités marocaines ont annoncé avoir pris des mesures pour contrer tout nouvel afflux de migrants dans l'enclave espagnole de Ceuta après avoir constaté une nouvelle vague de désinformation sur les réseaux sociaux. Depuis plus d'une semaine, en effet, des publications en ligne affirment que le poste frontière entre la ville marocaine et l'enclave sera ouvert le 15 août. 72 000 migrants sont entrés illégalement quelques jours, rappelons-le, à la fin juillet à Ceuta, un chiffre record pour une si courte période. Les fortes chaleurs qui ont fait exploser la production d'énergie solaire en France, alors que plusieurs centrales nucléaires ont été mises au repos forcé. Le photovoltaïque est la seule source d'électricité qui a produit plus que d'habitude, avec une hausse spectaculaire de 17%. C'est la fin de ce flash, une bonne fin de journée à toutes et à tous.
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0: Bonsoir à tous.

0: 25 ou 28 degrés sur le sud-est du pays. L'incendie qui a ravagé le Pas-de-Calais serait d'origine humaine, selon la préfecture. Le feu aurait démarré dans une zone utilisée comme point d'attente par des migrants. La piste de l'incendie de deux embarcations est notamment étudiée et une enquête a été ouverte par le parc. Et après avoir reçu les syndicats de sapeurs-pompiers, Laurent Nunez a annoncé la présentation le 8 septembre du projet de loi de modernisation de la sécurité civile. Le texte doit notamment clarifier les missions et renforcer la protection des pompiers. Le ministre évoque également une évolution des moyens, sans toutefois avancer de chiffres. Et puis, nouvelle tension entre Washington et Téhéran autour du détroit d'Ormuz. Donald Trump affirme que les États-Unis en ont le contrôle total, tandis qu'un haut responsable iranien assure que le passage stratégique reste sous le contrôle de l'Iran. Au lendemain de l'éclipse solaire, les consultations ophtalmologiques ont augmenté de 20%, principalement pour rassurer des patients inquiets. Aucune liaison grave n'a été constatée pour le moment. Et sur Google, les recherches liées aux douleurs oculaires ont-elles bondi de 5000%. Du sport avec la Fédération française de football qui a dévoilé le staff de Zinedine Zidane, nouveau sélectionneur des Bleus. Champion du monde 98, Fabien Barthez rejoint l'équipe comme entraîneur des gardiens. Et troisième médaille pour Maxime Grousset au championnat d'Europe de natation. Le Français a décroché l'argent sur le 100 mètres papillon. Médaille d'argent également pour Marie-Ambre Molu sur 50 mètres d'eau. Et puis des chances de médaille aussi pour les championnats d'Europe d'athlétisme avec les finales de la perche à suivre ce soir, tout comme le 3000 mètres steeple féminin ou encore le 800 mètres masculin. Voilà pour l'essentiel de l'actualité. Je vous souhaite une excellente soirée à notre écoute.
1: 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Bonjour à tous, on commence avec du football. Le Paris Saint-Germain a remporté la Super Coupe d'Europe hier soir à Salzbourg en battant Aston Villa 2-1. Les Parisiens sont attendus dès dimanche à Lens avec en ligne de mire le trophée des champions et une troisième étoile européenne. Côté tennis, l'Américain Ben Shelton va-t-il conserver son titre au Canada? Le numéro 10 mondial a largement dominé cette nuit son compatriote à l'ère Martienne en 2-7, 6-2, 6-3. Il se qualifie pour la finale du Masters 1000 de Montréal. À 23 ans, il disputera la 9e finale de sa carrière face à un autre de ses compatriotes, Brandon Nakashima, qui a lui écarté l'Espagnol Rafael Rodaran de 7-7-6-6-4. Les championnats d'Europe d'athlétisme se poursuivent à Birmingham. Juste Kouaou Maté est devenu vice-champion d'Europe du 110 mètres haies. Le Français a signé hier son meilleur chrono de la saison en 13 secondes 16 centièmes, échouant de seulement 4 centièmes derrière le Suisse Jason Joseph. Mohamed Abdallah Kunta a lui décroché la médaille d'argent de 400 mètres. Le Français a réalisé une remontée spectaculaire dans les 200 derniers mètres pour terminer en 44 secondes 40 centièmes derrière le Britannique Matthew Hudson-Smith. La troisième journée des championnats d'Europe de natation à Saint-Denis a été marquée hier par le record du monde de l'Italienne Sarah Curtis sur 50 mètres d'eau. Elle retrouvera en finale deux Françaises, Marie-Ambre Molu, troisième des demi-finales en 27 secondes 25 centièmes et Analia Pigret, sixième en 27 secondes 30. Le Roumain David Popovici a lui remporté un troisième titre européen consécutif sur le 100 mètres nage libre. Côté tricolore, le relais 4 x 100 mètres féminin a terminé au pied du podium. Les Bleus ont toutefois établi un nouveau record de France en 3 minutes 33 secondes 91 centièmes. Déjà titré la veille avec le relais mixte 4 x 100 mètres, 4 nages et médaillé d'argent sur 50 mètres papillon, Maxime Grousset s'est qualifié pour la finale du 100 mètres papillon. Il a signé le troisième dans des demi-finales.
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entre 25 ou 28 degrés sur le sud-est du pays. L'incendie qui a ravagé le Pas-de-Calais serait d'origine humaine, selon la préfecture. Le feu aurait démarré dans une zone utilisée comme point d'attente par des migrants. La piste de l'incendie de deux ans

0: septembre du projet de loi de modernisation de la sécurité civile. Le texte doit notamment clarifier les missions et renforcer la protection des pompiers. Le ministre évoque également une évolution des moyens, sans toutefois avancer de chiffres. Et puis, nouvelle tension entre Washington et Téhéran autour du détroit d'Ormuz. Donald Trump affirme que les États-Unis en ont le contrôle total, tandis qu'un haut responsable iranien assure que le passage stratégique reste sous le contrôle de l'Iran. Au lendemain de l'éclipse solaire, les consultations ophtalmologiques ont augmenté de 20%, principalement pour rassurer des patients inquiets. Aucune liaison grave n'a été constatée pour le moment. Et sur Google, les recherches liées aux douleurs oculaires ont-elles bondi de 5000%. Du sport avec la Fédération française de football qui a dévoilé le staff de Zinedine Zidane, nouveau sélectionneur des Bleus. Champion du monde 98, Fabien Barthez rejoint l'équipe comme entraîneur des gardiens. Et troisième médaille pour Maxime Grousset au championnat d'Europe de natation. Le Français a décroché l'argent sur le 100 mètres papillon. Médaille d'argent également pour Marie-Ambre Molu sur 50 mètres d'eau. Et puis les chances de médaille aussi pour les championnats d'Europe d'athlétisme avec les finales de la perche à suivre ce soir, tout comme le 3000 mètres steeple féminin ou encore le 800 mètres masculin. Voilà pour l'essentiel de l'actualité. Je vous souhaite une excellente soirée à notre écoute.
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2: Excellent vendredi 14 août 2026 avec nous. N'oubliez pas les Évrards qui sont à l'honneur, c'est leur fête aujourd'hui. Le 14 août 62, dans l'éphéméride, avait lieu le percement du tunnel du Mont-Blanc entre la France et l'Italie, qui s'achèvera 3 ans plus tard, en 16 juillet 1965. Allez, bon anniversaire à vous les natifs du 14 août. Vous êtes le même jour que Romane Bohringer, elle fête ses 53 ans. David Hallyday fête lui ses 60 ans. Bon anniversaire également à Emmanuel Béart, l'actrice souffle sa 63e bougie. Bon vendredi 14 août avec nous, excellente journée.
3: Encore 80 départements placés en vigilance orange canicule pour ce vendredi, avec quelques épisodes orageux annoncés dans l'après-midi, notamment dans le centre du pays ou dans la région Auvergne-Rhône-Alpes.

0: c'est du côté de Lyon.
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2: Bonjour à tous, on commence avec du football. Le Paris Saint-Germain a remporté la Super Coupe d'Europe hier soir à Salzbourg en battant Aston Villa 2-1. Les Parisiens sont attendus dès dimanche à Lens avec en ligne de mire le trophée des champions et une troisième étoile européenne. Côté tennis, l'Américain Ben Shelton va-t-il conserver son titre au Canada? Le numéro 10 mondial a largement dominé cette nuit son compatriote à l'ère Martienne en 2-7, 6-2, 6-3. Il se qualifie pour la finale du Masters 1000 de Montréal. À 23 ans, il disputera la 9e finale de sa carrière face à un autre de ses compatriotes, Brandon Nakashima, qui a lui écarté l'Espagnol Rafael Rodar en 2-7, 7-6, 6-4. Les championnats d'Europe d'athlétisme se poursuivent à Birmingham. Juste Kouaoumaté est devenu vice-champion d'Europe du 110 mètres haies. Le Français a signé hier son meilleur chrono de la saison en 13 secondes 16 centièmes, échouant de seulement 4 centièmes derrière le Suisse Jason Joseph. Mohamed Abdallah Kunta a lui décroché la médaille d'argent de 400 mètres. Le Français a réalisé une remontée spectaculaire dans les 200 derniers mètres pour terminer en 44 secondes 40 centièmes derrière le Britannique Matthew Hudson-Smith. La troisième journée des championnats d'Europe de natation à Saint-Denis a été marquée hier par le record du monde de l'Italienne Sara Curtis sur 50 mètres d'eau. Elle retrouvera en finale deux Françaises, Marie-Ambre Molu, troisième des demi-finales en 27 secondes 25 centièmes et Analia Pigret, sixième en 27 secondes 34. Le Roumain David Popovici a lui remporté un troisième titre européen consécutif sur le 100 mètres nage libre. Côté tricolore, le relais 4 x 100 mètres féminin a terminé au pied du podium. Les Bleus ont toutefois établi un nouveau record de France en 3 minutes 33 secondes 91 centièmes. Déjà titré la veille avec le relais mixte 4 x 100 mètres, 4 nages et médaillé d'argent sur 50 mètres papillon, Maxime Drousset s'est qualifié pour la finale du 100 mètres papillon. Il a signé le 3e temps des demi-finales.
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7: Bonsoir, Annie Genevard a promis ce matin de venir en aide aux agriculteurs. Ce qu'ils vivent, ce n'est pas une sécheresse de plus, mais un épisode inédit aux conséquences très lourdes, a-t-elle souligné. La ministre de l'Agriculture a notamment demandé à tous les préfets de mettre en place un comité sécheresse. Le 27 août, elle réunira les préfets pour élaborer un plan d'aide massif aux agriculteurs. Plusieurs incendies se sont déclarés sur le site des dunes du Mont-Saint-Frieux, sur la commune de Danne, dans le Pas-de-Calais. Hier, 180 hectares ont été brûlés. Les opérations étaient encore en cours ce matin, 260 de personnes restent déployées. Une chaleur qui va continuer de s'abattre sur la France. Météo France a prolongé en effet pour la journée de demain la vigilance orange canicule dans les 80 départements déjà concernés aujourd'hui. Les autorités marocaines ont annoncé avoir pris des mesures pour contrer tout nouvel afflux de migrants dans l'enclave espagnole de Ceuta après avoir constaté une nouvelle vague de désinformation sur les réseaux sociaux. Depuis plus d'une semaine, en effet, des publications en ligne affirment que le poste frontière entre la ville marocaine et l'enclave sera ouvert le 15 août. 72 000 migrants sont entrés illégalement quelques jours, rappelons-le, à la fin juillet à Ceuta, un chiffre record pour une si courte période. Les fortes chaleurs qui ont fait exploser la production d'énergie solaire en France, alors que plusieurs centrales nucléaires ont été mises au repos forcé. Le photovoltaïque est la seule source d'électricité qui a produit plus que d'habitude, avec une hausse spectaculaire de 17%. C'est la fin de ce flash, une bonne fin de journée à toutes et à tous.
0: Bienvenue dans vos infos People, le cœur de votre été. On démarre avec Jimmy Fallon qui a réuni 52 Spider-Man pour reproduire un même culte. Et il en a fait un record en plein cœur de New York. Pour fêter la sortie du film Spider-Man Brand New Day, l'animateur américain a rassemblé 52 personnes déguisées en homme-araignée à Times Square. L'objectif était de reproduire dans la vraie vie le célèbre mème où deux Spider-Man se pointent du doigt. Équipé de son propre costume, Jimmy Fallon s'est même mêlé à la foule pour valider ce rassemblement totalement inédit. Une image devenue virale sur le net qui provient à l'origine d'un épisode de la série animée de 1967. En poursuit avec Ben Affleck qui décroche le million, donc qui veut gagner des millions. L'acteur a remporté le jackpot d'un million de dollars dans la version américaine de ce jeu. Il faisait équipe avec Jamie Ding, un champion de l'émission Jeopardy. Pour la question finale, le duo devait deviner les noms jamais attribués à des dindes graciées de Thanksgiving. Sans certitude, Ben Affleck a choisi de suivre l'intuition du présentateur et le pari a fonctionné. La réponse Spaghetti and Meatball était la bonne. L'intégralité du gain ira à l'association Eastern Congo, initiative fondée en 2010 par le comédien. Enfin, on termine avec Christopher Nolan qui explose tous les records au box-office avec son film L'Odyssée. Son nouveau film dépasse les 3 millions de spectateurs et c'est un cap exceptionnel au cœur de l'été, un score qui va lui permettre de devenir le plus gros succès du réalisateur sur le sol français devant Oppenheimer et The Dark Knight Rises. Voilà pour les infos people et croustillantes de cette semaine. À très vite, belle journée.
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4: Voici votre horoscope de ce vendredi 14 août. Bélier, la fin de semaine s'annonce festive et pleine de bonne humeur. Taureau, une envie de changement souffle sur votre quotidien. Gémeaux, un projet de vacances pourrait enfin se concrétiser. Cancer, vous savourez les petits bonheurs sans vous poser trop de questions. Lion, votre magnétisme attire naturellement les regards aujourd'hui.

0: trésor se cache dans les choses les plus simples, alors ouvrez l'œil.
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3: Bonjour à tous. Le mercure va encore grimper aujourd'hui en France. 75 départements sont maintenus en vigilance orange canicule. De l'air plus frais est attendu par l'ouest et devrait commencer à faire baisser les températures près des côtes de la Manche et de l'Atlantique. Un violent incendie s'est déclaré hier dans une parcelle de forêt de pins des Landes, près de la commune de Luglon, à 25 km de Mont-de-Marsan. L'ensemble de la commune, soit 500 personnes, ont été évacuées par précaution. Le feu a déjà parcouru hier soir plus de 600 hectares. 280 pompiers étaient mobilisés. Le département avait déjà été confronté à un feu ravageur fin juillet qui avait parcouru 3700 hectares de forêt. Plusieurs feux de végétation se sont également déclarés hier en Loire-Atlantique. À Guérande, près de 2000 campeurs ont été évacués alors que les flammes menaçaient un camping et une zone commerciale. À Saint-Liphard, plusieurs dizaines d'habitations ont également été évacuées. 138 pompiers ont été mobilisés. Le feu était fixé hier soir selon la préfecture. Très déçus après leur rencontre avec le ministre de l'Intérieur, Laurent Nunez, les syndicats de pompiers appellent à la mobilisation nationale le 29 septembre prochain. En pleine saison des feux, ils étaient en grève hier afin de réclamer plus de moyens, un recrutement massif de sapeurs-pompiers professionnels, ainsi que l'adoption rapide d'un projet de loi de modernisation de la sécurité civile. Ils n'ont obtenu aucune réponse concrète. Près de 120 000 hectares ont été parcourus par les flammes en France depuis le début de l'été. Une quarantaine de vols à EasyJet au départ de la France devraient être annulés demain en raison de la grève des hôtesses et stewards. Un mouvement suite à l'échec des discussions avec la direction sur l'amélioration des conditions de travail. Et les championnats d'Europe de natation se poursuivent à Saint-Denis. Maxime Grousset et Marion Remolu ont décroché hier deux nouvelles médailles d'argent pour la délégation française. Lui sur le 100 mètres papillon, elle sur le 50 mètres d'eau. Notamment en lice aujourd'hui, Léon Marchand sur le 200 mètres papillon. Et à 35 ans, Florent Manodou s'apprête à faire ses adieux et à prendre sa retraite. 6 fois médaillé au JO, il sera honoré demain lors d'une cérémonie prévue à 18h.
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4: Excellent vendredi 14 août 2026 avec nous. N'oubliez pas les Évrards qui sont à l'honneur, c'est leur fête aujourd'hui. Le 14 août 62, dans l'éphéméride, avait lieu le percement du tunnel du Mont Blanc entre la France et l'Italie, qui s'achèvera 3 ans plus tard, en 16 juillet 1965. Allez, bon anniversaire à vous les natifs du 14 août. Vous êtes le même jour que Romane Bouringer, elle fête ses 53 ans. David Hallyday fête lui ses 60 ans. Bon anniversaire également à Emmanuel Béart, l'actrice souffle sa 63e bougie. Bon vendredi 14 août avec nous, excellente journée.
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5: Saint-Nazaire, le square des aviateurs est de nouveau partiellement accessible depuis ce 1er juillet, après plus de 2 mois de fermeture. La ville avait décidé de fermer le site le 24 avril dernier à titre préventif, après la découverte d'une pollution des sols. Des nouvelles investigations ont ensuite été menées. 27 sondages complémentaires ont permis de mieux évaluer l'étendue de cette pollution et les risques pour les usagers. Les résultats sont rassurants pour la partie est du square. Les analyses montrent que les sols de ce secteur sont conformes aux normes sanitaires. Le public peut donc y accéder de nouveau depuis hier, sans risque, selon les autorités. En revanche, la partie ouest, où se trouve notamment l'aire de jeu pour les enfants, reste fermée. Les analyses ont confirmé la présence de plusieurs polluants historiques, dont du plomb et de l'arsenic, à des niveaux jugés incompatibles avec les usages actuels du site. Les barrières restent donc en place et une signalétique informe les promeneurs. La ville de Saint-Nazaire, en lien avec les services de l'État, va désormais travailler avec un cabinet spécialisé afin de préparer la ouverture de cette partie du parc. Pour l'heure, aucun calendrier n'a été communiqué. Enfin, l'Agence régionale de santé rappelle que les femmes enceintes et les jeunes enfants ayant fréquenté régulièrement le square avant sa fermeture sont invitées à consulter leur médecin traitant. Si nécessaire, un dépistage sanguin pourra être prescrit. À retenir donc, à Saint-Nazaire, seule la partie est du square des aviateurs est de nouveau ouverte au public depuis le 1er juillet. La partie ouest, elle, reste fermée jusqu'à l'ouverture.
3: Encore 80 départements placés en vigilance orange canicule pour ce vendredi, avec quelques épisodes orageux annoncés dans l'après-midi, notamment dans le centre du pays ou dans la région Auvergne-Rhône-Alpes.

0: attendu dès dimanche à Lens avec en ligne de mire le trophée des champions et une troisième étoile européenne. Côté tennis, l'américain Ben Shelton va-t-il conserver son titre au Canada? Le numéro 10 mondial a largement dominé cette nuit son compatriote à l'ère Martienne en 2-7, 6-2, 6-3. Il se qualifie pour la finale du Masters 1000 de Montréal. À 23 ans, il disputera la 9e finale de sa carrière face à un autre de ses compatriotes, Brandon Nakashima, qui a lui écarté l'Espagnol Rafael Rodaron de 7-7, 6-6, 6-4. Les championnats d'Europe d'athlétisme se poursuivent à Birmingham. Juste Kouaou Maté est devenu vice-champion d'Europe du 110 mètres haies. Le Français a signé hier son meilleur chrono de la saison en 13 secondes 16 centièmes, échouant de seulement 4 centièmes derrière le Suisse Jason Joseph. Mohamed Abdallah Kunta a lui décroché la médaille d'argent de 400 mètres. Le Français a réalisé une remontée spectaculaire dans les 200 derniers mètres pour terminer en 44 secondes 40 centièmes derrière le Britannique Matthew Hudson-Smith. La troisième journée des championnats d'Europe de natation à Saint-Denis a été marquée hier par le record du monde de l'Italienne Sarah Curtis sur 50 mètres d'eau. Elle retrouvera en finale deux Françaises, Marie-Ambre Molu, troisième des demi-finales en 27 secondes 25 centièmes, et Analia Pigret, sixième en 27 secondes 34. Le Roumain David Popovici a lui remporté un troisième titre européen consécutif sur le 100 mètres nage libre. Côté tricolore, le relais 4x100 mètres féminin a terminé au pied du podium. Les Bleus ont toutefois établi un nouveau record de France en 3 minutes 33 secondes 91 centièmes. Déjà titré la veille avec le relais mixte 4x100 mètres, 4 nages et médaillé d'argent sur 50 mètres papillon, Maxime Drousset s'est qualifié pour la finale du 100 mètres papillon. Il a signé le troisième temps des demi-finales.
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4: Bonsoir, Annie Genevard a promis ce matin de venir en aide aux agriculteurs. Ce qu'ils vivent, ce n'est pas une sécheresse de plus, mais un épisode inédit aux conséquences très lourdes, a-t-elle souligné. La ministre de l'Agriculture a notamment demandé à tous les préfets de mettre en place un comité sécheresse. Le 27 août, elle réunira les préfets pour élaborer un plan d'aide massif aux agriculteurs. Plusieurs incendies se sont déclarés sur le site des dunes du Mont-Saint-Frieux, sur la commune de Danne, dans le Pas-de-Calais. Hier, 180 hectares ont été brûlés. Les opérations étaient encore en cours ce matin, 260 personnes restent déployées. Une chaleur qui va continuer de s'abattre sur la France. Météo France a prolongé en effet pour la journée de demain la vigilance orange canicule dans les 80 départements déjà concernés aujourd'hui. Les autorités marocaines ont annoncé avoir pris des mesures pour contrer tout nouvel afflux de migrants dans l'enclave espagnole de Ceuta après avoir constaté une nouvelle vague de désinformation sur les réseaux sociaux. Depuis plus d'une semaine, en effet, des publications en ligne affirment que le poste frontière entre la ville marocaine et l'enclave sera ouvert le 15 août. 72 000 migrants sont entrés illégalement quelques jours, rappelons-le, à la fin juillet à Ceuta, un chiffre record pour une si courte période. Les fortes chaleurs qui ont fait exploser la production d'énergie solaire en France, alors que plusieurs centrales nucléaires ont été mises au repos forcé, le photovoltaïque est la seule source d'électricité qui a produit plus que d'habitude, avec une hausse spectaculaire de 17%. C'est la fin de ce flash, une bonne fin de journée à toutes et à tous.
5: Bienvenue dans vos infos people, le cœur de votre été. On démarre avec Jimmy Fallon qui a réuni 52 Spider-Man pour reproduire un même culte. Et il en a fait un record en plein cœur de New York. Pour fêter la sortie du film Spider-Man Brand New Day, l'animateur américain a rassemblé 52 personnes déguisées en homme-araignée à Times Square. L'objectif était de reproduire dans la vraie vie le célèbre mème où deux Spider-Man se pointent du doigt. Équipé de son propre costume, Jimmy Fallon s'est même mêlé à la foule pour valider ce rassemblement totalement inédit. Une image devenue virale sur le net qui provient à l'origine d'un épisode de la série animée de 1967. On poursuit avec Ben Affleck qui décroche le million, donc qui veut gagner des millions. L'acteur a remporté le jackpot d'$1 million dans la version américaine de ce jeu. Il faisait équipe avec Jamie Ding, un champion de l'émission Jeopardy. Pour la question finale, le duo devait deviner les noms jamais attribués à des dindes graciées de Thanksgiving. Sans certitude, Ben Affleck a choisi de suivre l'intuition du présentateur et le pari a fonctionné. La réponse Spaghetti and Meatball était la bonne. L'intégralité du gain ira à l'association Eastern Congo, initiative fondée en 2010 par le comédien. Enfin, on termine avec Christopher Nolan qui explose tous les records au box-office avec son film L'Odyssée. Son nouveau film dépasse les 3 millions de spectateurs et c'est un cap exceptionnel au cœur de l'été, un score qui va lui permettre de devenir le plus gros succès du réalisateur sur le sol français devant Oppenheimer et The Dark Knight Rises. Voilà pour les infos people et croustillantes de cette semaine. À très vite, belle journée.
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7: Voici votre horoscope de ce vendredi 14 août. Bélier, la fin de semaine s'annonce festive et pleine de bonne humeur. Taureau, une envie de changement souffle sur votre quotidien. Gémeaux, un projet de vacances pourrait enfin se concrétiser. Cancer, vous savourez les petits bonheurs sans vous poser trop de questions. Lion, votre magnétisme attire naturellement les regards aujourd'hui. Vierge, une excellente nouvelle pourrait arriver avant la soirée. Balance, une complicité naissante vous redonnera le sourire. Scorpion, faites confiance au destin, il vous réserve une belle surprise. Sagittaire, votre enthousiasme sera communicatif. Capricorne, une journée paisible vous permettra de recharger enfin les batteries. Verseau, vous pourriez faire une rencontre aussi inattendue qu'agréable. Et Poisson, le bonheur se cache dans les choses les plus simples, alors ouvrez l'œil.
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8: Bonjour à tous. Le mercure va encore grimper aujourd'hui en France. 75 départements sont maintenus en vigilance orange canicule. De l'air plus frais est attendu par l'ouest et devrait commencer à faire baisser les températures près des côtes de la Manche et de l'Atlantique. Un violent incendie s'est déclaré hier dans une parcelle de forêt de pins des Landes, près de la commune de Luglon, à 25 km de Mont-de-Marsan. L'ensemble de la commune, soit 500 personnes, ont été évacuées par précaution. Le feu a déjà parcouru hier soir plus de 600 hectares. 280 pompiers étaient mobilisés. Le département avait déjà été confronté à un feu ravageur fin juillet qui avait parcouru 3700 hectares de forêt. Plusieurs feux de végétation se sont également déclarés hier en Loire-Atlantique. À Guérande, près de 2000 campeurs ont été évacués alors que les flammes menaçaient un camping et une zone commerciale. À Saint-Liphard, plusieurs dizaines d'habitations ont également été évacuées. 138 pompiers ont été mobilisés. Le feu était fixé hier soir selon la préfecture. Très déçus après leur rencontre avec le ministre de l'Intérieur, Laurent Nunez, les syndicats de pompiers appellent à la mobilisation nationale le 29 septembre prochain. En pleine saison des feux, ils étaient en grève hier afin de réclamer plus de moyens, un recrutement massif de sapeurs-pompiers professionnels, ainsi que l'adoption rapide d'un projet de loi de modernisation de la sécurité civile. Ils n'ont obtenu aucune réponse concrète. Près de 120 000 hectares ont été parcourus par les flammes en France depuis le début de l'été. Une quarantaine de vols à EasyJet au départ de la France devraient être annulés demain en raison de la grève des hôtesses et stewards. Un mouvement suite à l'échec des discussions avec la direction sur l'amélioration des conditions de travail. Et les championnats d'Europe de natation se poursuivent à Saint-Denis. Maxime Grousset et Marion Remolu ont décroché hier deux nouvelles médailles d'argent pour la délégation française. Lui sur le 100 mètres papillon, elle sur le 50 mètres d'eau. Notamment en lice aujourd'hui, Léon Marchand sur le 200 mètres papillon. Et à 35 ans, Florent Manodou s'apprête à faire ses adieux et à prendre sa retraite. 6 fois médaillé au JO, il sera honoré demain lors d'une cérémonie prévue à 18h.
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5: Excellent vendredi 14 août 2026 avec nous. N'oubliez pas les Évrards qui sont à l'honneur, c'est leur fête aujourd'hui. Le 14 août 62, dans l'éphéméride, avait lieu le percement du tunnel du Mont-Blanc entre la France et l'Italie, qui s'achèvera 3 ans plus tard, en 16 juillet 1965. Allez, bon anniversaire à vous les natifs du 14 août. Vous êtes le même jour que Romane Bourringer, elle fête ses 53 ans. David Hallyday fête lui ses 60 ans. Bon anniversaire également à Emmanuel Béart, l'actrice souffle sa 63e bougie. Bon vendredi 14 août avec nous, excellente journée.
8: Encore 80 départements placés en vigilance orange canicule pour ce vendredi, avec quelques épisodes orageux annoncés dans l'après-midi, notamment dans le centre du pays ou dans la région Auvergne-Rhône-Alpes.

0: côté de Lyon.
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2: Bonjour à tous, on commence avec du football. Le Paris Saint-Germain a remporté la Super Coupe d'Europe hier soir à Salzbourg en battant Aston Villa 2-1. Les Parisiens sont attendus dès dimanche à Lens avec en ligne de mire le trophée des champions et une troisième étoile européenne. Côté tennis, l'Américain Ben Shelton va-t-il conserver son titre au Canada? Le numéro 10 mondial a largement dominé cette nuit son compatriote à l'ère Martienne en 2-7, 6-2, 6-3. Il se qualifie pour la finale du Masters 1000 de Montréal. À 23 ans, il disputera la 9e finale de sa carrière face à un autre de ses compatriotes, Brandon Nakashima, qui a lui écarté l'Espagnol Rafael Rodar en 2-7, 7-6, 6-4. Les championnats d'Europe d'athlétisme se poursuivent à Birmingham. Juste Kouaoumaté est devenu vice-champion d'Europe du 110 mètres haies. Le Français a signé hier son meilleur chrono.

0: 400 mètres. Le Français a réalisé une remontée
1: 6h30.
0: Les 200 derniers mètres pour terminer en 44 secondes 40 centièmes derrière le Britannique Matthew Hudson-Smith. La troisième journée des championnats d'Europe de natation à Saint-Denis a été marquée hier par le record du monde de l'Italienne Sarah Curtis sur 50 mètres d'eau. Elle retrouvera en finale deux Françaises, Marie-Ambre Molu, troisième des demi-finales en 27 secondes 25 centièmes, et Analia Pigret, sixième en 27 secondes 34. Le Roumain David Popovici a lui remporté un troisième titre européen consécutif sur le 100 mètres nage libre. Côté tricolore, le relais 4 fois 100 mètres féminin a terminé au pied du podium. Les Bleus ont toutefois établi un nouveau record de France en 3 minutes 33 secondes 91 centièmes. Déjà titré la veille avec le relais mixte 4 fois 100 mètres, 4 nages et médaillé d'argent sur 50 mètres papillon, Maxime Drosset s'est qualifié pour la finale du 100 mètres papillon. Il a signé le troisième temps des demi-finales.
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7: Bonsoir, Annie Genevard a promis ce matin de venir en aide aux agriculteurs. Ce qu'ils vivent, ce n'est pas une sécheresse de plus, mais un épisode inédit aux conséquences très lourdes, a-t-elle souligné. La ministre de l'Agriculture a notamment demandé à tous les préfets de mettre en place un comité sécheresse. Le 27 août, elle réunira les préfets pour élaborer un plan d'aide massif aux agriculteurs. Plusieurs incendies se sont déclarés sur le site des dunes du Mont-Saint-Frieux, sur la commune de Danne, dans le Pas-de-Calais. Hier, 180 hectares ont été brûlés. Les opérations étaient encore en cours ce matin, 260 personnes restent déployées. Une chaleur qui va continuer de s'abattre sur la France. Météo France a prolongé en effet pour la journée de demain la vigilance orange canicule dans les 80 départements déjà concernés aujourd'hui. Les autorités marocaines ont annoncé avoir pris des mesures pour contrer tout nouvel afflux de migrants dans l'enclave espagnole de Ceuta après avoir constaté une nouvelle vague de désinformation sur les réseaux sociaux. Depuis plus d'une semaine, en effet, des publications en ligne affirment que le poste frontière entre la ville marocaine et l'enclave sera ouvert le 15 août. 72 000 migrants sont entrés illégalement quelques jours, rappelons-le, à la fin juillet à Ceuta, un chiffre record pour une si courte période. Les fortes chaleurs qui ont fait exploser la production d'énergie solaire en France, alors que plusieurs centrales nucléaires ont été mises au repos forcé, le photovoltaïque est la seule source d'électricité qui a produit plus que d'habitude, avec une hausse spectaculaire de 17%. C'est la fin de ce flash, une bonne fin de journée à toutes et à tous.
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1: On démarre avec Jimmy Fallon qui a réuni 52 Spider-Man pour reproduire un même culte. Et il en a fait un record en plein cœur de New York. Pour fêter la sortie du film Spider-Man Brand New Day, l'animateur américain a rassemblé 52 personnes déguisées en homme-araignée à Times Square. L'objectif était de reproduire dans la vraie vie le célèbre mème où deux Spider-Man se pointent du doigt. Équipé de son propre costume, Jimmy Fallon s'est même mêlé à la foule pour valider ce rassemblement totalement inédit. Une image devenue virale sur le net qui provient à l'origine d'un épisode de la série animée de 1967. On poursuit avec Ben Affleck qui décroche le million, donc qui veut gagner des millions. L'acteur a remporté le jackpot d'$1 million dans la version américaine de ce jeu. Il faisait équipe avec Jamie Ding, un champion de l'émission Jeopardy. Pour la question finale, le duo devait deviner les noms jamais attribués à des dindes graciées de Thanksgiving. Sans certitude, Ben Affleck a choisi de suivre l'intuition du présentateur et le pari a fonctionné. La réponse Spaghetti and Meatball était la bonne. L'intégralité du gain ira à l'association Eastern Congo, initiative fondée en 2010 par le comédien. Enfin, on termine avec Christopher Nolan qui explose tous les records au box-office avec son film L'Odyssée. Son nouveau film dépasse les 3 millions de spectateurs et c'est un cap exceptionnel au cœur de l'été, un score qui va lui permettre de devenir le plus gros succès du réalisateur sur le sol français devant Oppenheimer et The Dark Knight Rises. Voilà pour les infos people et croustillantes de cette semaine. À très vite, belle journée.
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8: Voici votre horoscope de ce vendredi 14 août. Bélier, la fin de semaine s'annonce festive et pleine de bonne humeur. Taureau, une envie de changement souffle sur votre quotidien. Gémeaux, un projet de vacances pourrait enfin se concrétiser. Cancer, vous savourez les petits bonheurs sans vous poser trop de questions. Lion, votre magnétisme attire naturellement les regards aujourd'hui. Vierge, une excellente nouvelle pourrait arriver avant la soirée. Balance, une complicité naissante vous redonnera le sourire. Scorpion, faites confiance au destin, il vous réserve une belle surprise. Sagittaire, votre enthousiasme sera communicatif. Capricorne, une journée paisible vous permettra de recharger enfin les batteries. Verseau, vous pourriez faire une rencontre aussi inattendue qu'agréable. Et Poisson, le bonheur se cache dans les choses les plus simples, alors ouvrez l'œil.
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9: Bonjour à tous. Le mercure va encore grimper aujourd'hui en France. 75 départements sont maintenus en vigilance orange canicule. De l'air plus frais est attendu par l'ouest et devrait commencer à faire baisser les températures près des côtes de la Manche et de l'Atlantique. Un violent incendie s'est déclaré hier dans une parcelle de forêt de pins des Landes près de la commune de Luglon à 25 km de Mont-de-Marsan. L'ensemble de la commune, soit 500 personnes, ont été évacuées par précaution. Le feu a déjà parcouru hier soir plus de 600 hectares, 280 pompiers étaient mobilisés. Le département avait déjà été confronté à un feu ravageur fin juillet qui avait parcouru 3700 hectares de forêt. Plusieurs feux de végétation se sont également déclarés hier en Loire-Atlantique. À Guérande, près de 2000 campeurs ont été évacués alors que les flammes menaçaient un camping et une zone commerciale. À Saint-Liffard, plusieurs dizaines d'habitations ont également été évacuées. 138 pompiers ont été mobilisés. Le feu était fixé hier soir selon la préfecture. Très déçus après leur rencontre avec le ministre de l'Intérieur, Laurent Nunez, les syndicats de pompiers appellent à la mobilisation nationale le 29 septembre prochain. En pleine saison des feux, ils étaient en grève hier afin de réclamer plus de moyens, un recrutement massif de sapeurs-pompiers professionnels, ainsi que l'adoption rapide d'un projet de loi de modernisation de la sécurité civile. Ils n'ont obtenu aucune réponse concrète. Près de 120 000 hectares ont été parcourus par les flammes en France depuis le début de l'été. Une quarantaine de vols à EasyJet au départ de la France devraient être annulés demain en raison de la grève des hôtesses et stewards. Un mouvement suite à l'échec des discussions avec la direction sur l'amélioration des conditions de travail. Et les championnats d'Europe de natation se poursuivent à Saint-Denis. Maxime Grousset et Marion Remolu ont décroché hier deux nouvelles médailles d'argent pour la délégation française. Lui sur le 100 mètres papillon, elle sur le 50 mètres d'eau. Notamment en lice aujourd'hui, Léon Marchand sur le 200 mètres papillon. Et à 35 ans, Florent Manoudou s'apprête à faire ses adieux et à prendre sa retraite. 6 fois médaillé au JO, il sera honoré demain lors d'une cérémonie prévue à 18h.
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1: Excellent vendredi 14 août 2026 avec nous. N'oubliez pas les Évrards qui sont à l'honneur, c'est leur fête aujourd'hui. Le 14 août 62, dans l'éphéméride, avait lieu le percement du tunnel du Mont-Blanc entre la France et l'Italie, qui s'achèvera 3 ans plus tard, en 16 juillet 1965. Allez, bon anniversaire à vous les natifs du 14 août. Vous êtes le même jour que Romane Bourringer, elle fête ses 53 ans. David Hallyday fête lui ses 60 ans. Bon anniversaire également à Emmanuel Béard, l'actrice souffle sa 63e bougie. Bon vendredi 14 août avec nous, excellente journée.
9: Encore 80 départements placés en vigilance orange canicule pour ce vendredi, avec quelques épisodes orageux annoncés dans l'après-midi, notamment dans le centre du pays ou dans la région Auvergne-Rhône-Alpes.

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2: Bonjour à tous, on commence avec du football. Le Paris Saint-Germain a remporté la Super Coupe d'Europe hier soir à Salzbourg en battant Aston Villa 2-1. Les Parisiens sont attendus dès dimanche à Lens avec en ligne de mire le trophée des champions et une troisième étoile européenne. Côté tennis, l'Américain Ben Shelton va-t-il conserver son titre au Canada? Le numéro 10 mondial a largement dominé cette nuit son compatriote à l'ère Martienne en 2-7, 6-2, 6-3. Il se qualifie pour la finale du Masters 1000 de Montréal. À 23 ans, il disputera la 9e finale de sa carrière face à un autre de ses compatriotes, Brandon Nakashima, qui a lui écarté l'Espagnol Rafael Rodar en 2-7, 7-6, 6-4. Les championnats d'Europe d'athlétisme se poursuivent à Birmingham. Juste Kouaoumaté est devenu vice-champion d'Europe du 110 mètres haies. Le Français a signé hier son meilleur chrono.

0: 400 mètres. Le Français a réalisé une remontée spectaculaire dans les 200 derniers mètres pour terminer en 44 secondes 40 centièmes derrière le Britannique Matthew Hudson-Smith. La troisième journée des championnats d'Europe de natation à Saint-Denis a été marquée hier par le record du monde de l'Italienne Sarah Curtis sur 50 mètres d'eau. Elle retrouvera en finale deux Françaises, Marie-Ambre Molu, troisième des demi-finales en 27 secondes 25 centièmes, et Analia Pigret, sixième en 27 secondes 34. Le Roumain David Popovici a lui remporté un troisième titre européen consécutif sur le 100 mètres nage libre. Côté tricolore, le relais 4 fois 100 mètres féminin a terminé au pied du podium. Les Bleus ont toutefois établi un nouveau record de France en 3 minutes 33 secondes 91 centièmes. Déjà titré la veille avec le relais mixte 4 fois 100 mètres, 4 nages et médaillé d'argent sur 50 mètres papillon, Maxime Drousset s'est qualifié pour la finale du 100 mètres papillon. Il a signé le troisième temps des demi-finales.
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3: Jean Moulin naît en 1899 à Béziers, dans une famille républicaine et engagée. Très jeune, il s'intéresse à la politique et à la justice sociale. Après des études de droit, il devient fonctionnaire. En 1937, à seulement 38 ans, il est nommé préfet d'Eure-et-Loire. Il est alors le plus jeune préfet de France. Quand la guerre éclate en 1939, il reste en poste à Chartres. En juin 1940, les Allemands envahissent la région. Moulin refuse de signer un faux document qui accuserait des soldats noirs de l'armée française. Il est arrêté, menacé, battu. Il tente même de se suicider pour ne pas céder. Il survit, mais son opposition à Vichy est désormais totale. En 1941, il gagne clandestinement Londres. Il rencontre le général de Gaulle. De Gaulle lui confie une mission essentielle, unir la résistance française. De retour en France, Moulin voyage sans cesse. Il rencontre les chefs des grands mouvements clandestins. Il réussit à les convaincre de travailler ensemble. En mai 1943, il crée le Conseil national de la résistance. C'est une avancée majeure. Pour la première fois, la résistance parle d'une seule voix. Elle prépare l'après-guerre, la libération et la démocratie retrouvée. Le 21 juin 1943, Jean Moulin est arrêté à Caluire, près de Lyon. Il est torturé par la Gestapo de Klaus Barbie. Malgré les souffrances, il ne révèle aucun secret. Il meurt en juillet 1943, à 44 ans, sur la route de l'Allemagne. Aujourd'hui, Jean Moulin est un héros national. Il symbolise le courage, la dignité et l'unité de la résistance française. Ses cendres reposent au Panthéon depuis 1964. Sa mémoire rappelle que la liberté a toujours un prix.
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5: Bonsoir, Annie Genevard a promis ce matin de venir en aide aux agriculteurs. Ce qu'ils vivent, ce n'est pas une sécheresse de plus, mais un épisode inédit aux conséquences très lourdes, a-t-elle souligné. La ministre de l'Agriculture a notamment demandé à tous les préfets de mettre en place un comité sécheresse. Le 27 août, elle réunira les préfets pour élaborer un plan d'aide massif aux agriculteurs. Plusieurs incendies se sont déclarés sur le site des dunes du Mont-Saint-Frieux, sur la commune de Danne, dans le Pas-de-Calais. Hier, 180 hectares ont été brûlés. Les opérations étaient encore en cours ce matin, 260 personnes restent déployées. Une chaleur qui va continuer de s'abattre sur la France. Météo France a prolongé en effet pour la journée de demain la vigilance orange canicule dans les 80 départements déjà concernés aujourd'hui. Les autorités marocaines ont annoncé avoir pris des mesures pour contrer tout nouvel afflux de migrants dans l'enclave espagnole de Ceuta après avoir constaté une nouvelle vague de désinformation sur les réseaux sociaux. Depuis plus d'une semaine, en effet, des publications en ligne affirment que le poste frontière entre la ville marocaine et l'enclave sera aura ouvert le 15 août. 72 000 migrants sont entrés illégalement quelques jours, rappelons-le, à la fin juillet à Ceuta. Un chiffre record pour une si courte période. Les fortes chaleurs qui ont fait exploser la production d'énergie solaire en France, alors que plusieurs centrales nucléaires ont été mises au repos forcé. Le photovoltaïque est la seule source d'électricité qui a produit plus que d'habitude, avec une hausse spectaculaire de 17%. C'est la fin de ce flash, une bonne fin de journée à toutes et à tous.
6: Bienvenue dans vos infos People, le cœur de votre été. On démarre avec Jimmy Fallon qui a réuni 52 Spider-Man pour reproduire un même culte. Et il en a fait un record en plein cœur de New York. Pour fêter la sortie du film Spider-Man Brand New Day, l'animateur américain a rassemblé 52 personnes déguisées en homme-araignée à Times Square. L'objectif était de reproduire dans la vraie vie le célèbre mème où deux Spider-Man se pointent du doigt. Équipé de son propre costume, Jimmy Fallon s'est même mêlé à la foule pour valider ce rassemblement totalement inédit. Une image devenue virale sur le net qui provient à l'origine d'un épisode de la série animée de 1967. On poursuit avec Ben Affleck qui décroche le million, donc qui veut gagner des millions. L'acteur a remporté le jackpot d'$1 million dans la version américaine de ce jeu. Il faisait équipe avec Jamie Ding, un champion de l'émission Jeopardy. Pour la question finale, le duo devait deviner les noms jamais attribués à des dindes graciées de Thanksgiving. Sans certitude, Ben Affleck a choisi de suivre l'intuition du présentateur et le pari a fonctionné. La réponse Spaghetti and Meatball était la bonne. L'intégralité du gain ira à l'association Eastern Congo, initiative fondée en 2010 par le comédien. Enfin, on termine avec Christopher Nolan qui explose tous les records au box-office avec son film L'Odyssée. Son nouveau film dépasse les 3 millions de spectateurs et c'est un cap exceptionnel au cœur de l'été, un score qui va lui permettre de devenir le plus gros succès du réalisateur sur le sol français devant Oppenheimer et The Dark Knight Rises. Voilà pour les infos people et croustillantes de cette semaine. À très vite, belle journée.
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7: Voici votre horoscope de ce vendredi 14 août. Bélier, la fin de semaine s'annonce festive et pleine de bonne humeur. Taureau, une envie de changement souffle sur votre quotidien. Gémeaux, un projet de vacances pourrait enfin se concrétiser. Cancer, vous savourez les petits bonheurs sans vous poser trop de questions. Lion, votre magnétisme attire naturellement les regards aujourd'hui. Vierge, une excellente nouvelle pourrait arriver avant la soirée. Balance, une complicité naissante vous redonnera le sourire. Scorpion, faites confiance au destin, il vous réserve une belle surprise. Sagittaire, votre enthousiasme sera communicatif. Capricorne, une journée paisible vous permettra de recharger enfin les batteries. Verseau, vous pourriez faire une rencontre aussi inattendue qu'agréable. Et Poisson, le bonheur se cache dans les choses les plus simples, alors ouvrez l'œil.
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8: Bonjour à tous. Le mercure va encore grimper aujourd'hui en France. 75 départements sont maintenus en vigilance orange canicule. De l'air plus frais est attendu par l'ouest et devrait commencer à faire baisser les températures près des côtes de la Manche et de l'Atlantique. Un violent incendie s'est déclaré hier dans une parcelle de forêt de pins des Landes près de la commune de Luglon à 25 km de Mont-de-Marsan. L'ensemble de la commune, soit 500 personnes, ont été évacuées par précaution. Le feu a déjà parcouru hier soir plus de 600 hectares, 280 pompiers étaient mobilisés. Le département avait déjà été confronté à un feu ravageur fin juillet qui avait parcouru 3700 hectares de forêt. Plusieurs feux de végétation se sont également déclarés hier en Loire-Atlantique. À Guérande, près de 2000 campeurs ont été évacués alors que les flammes menaçaient un camping et une zone commerciale. À Saint-Liffard, plusieurs dizaines d'habitations ont également été évacuées. 138 pompiers ont été mobilisés. Le feu était fixé hier soir selon la préfecture. Très déçus après leur rencontre avec le ministre de l'Intérieur, Laurent Nunez, les syndicats de pompiers appellent à la mobilisation nationale le 29 septembre prochain. En pleine saison des feux, ils étaient en grève hier afin de réclamer plus de moyens, un recrutement massif de sapeurs-pompiers professionnels, ainsi que l'adoption rapide d'un projet de loi de modernisation de la sécurité civile. Ils n'ont obtenu aucune réponse concrète. Près de 120 000 hectares ont été parcourus par les flammes en France depuis le début de l'été. Une quarantaine de vols à EasyJet au départ de la France devraient être annulés demain en raison de la grève des hôtesses et stewards. Un mouvement suite à l'échec des discussions avec la direction sur l'amélioration des conditions de travail. Et les championnats d'Europe de natation se poursuivent à Saint-Denis. Maxime Grousset et Marion Remolu ont décroché hier deux nouvelles médailles d'argent pour la délégation française. Lui sur le 100 mètres papillon, elle sur le 50 mètres d'eau. Notamment en lice aujourd'hui, Léon Marchand sur le 200 mètres papillon. Et à 35 ans, Florent Manoudou s'apprête à faire ses adieux et à prendre sa retraite. 6 fois médaillé au JO, il sera honoré demain lors d'une cérémonie prévue à 18h.
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6: Excellent vendredi 14 août 2026 avec nous. N'oubliez pas les Évrards qui sont à l'honneur, c'est leur fête aujourd'hui. Le 14 août 62, dans l'éphéméride, avait lieu le percement du tunnel du Mont-Blanc entre la France et l'Italie, qui s'achèvera 3 ans plus tard, en 16 juillet 1965. Allez, bon anniversaire à vous les natifs du 14 août. Vous êtes le même jour que Romane Bourringer, elle fête ses 53 ans. David Hallyday fête lui ses 60 ans. Bon anniversaire également à Emmanuel Béard, l'actrice souffle sa 63e bougie. Bon vendredi 14 août avec nous, excellente journée.
8: Encore 80 départements placés en vigilance orange canicule pour ce vendredi, avec quelques épisodes orageux annoncés dans l'après-midi, notamment dans le centre du pays ou dans la région Auvergne-Rhône-Alpes.

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2: Bonjour à tous, on commence avec du football. Le Paris Saint-Germain a remporté la Super Coupe d'Europe hier soir à Salzbourg en battant Aston Villa 2-1. Les Parisiens sont attendus dès dimanche à Lens avec en ligne de mire le trophée des champions et une troisième étoile européenne. Côté tennis, l'Américain Ben Shelton va-t-il conserver son titre au Canada? Le numéro 10 mondial a largement dominé cette nuit son compatriote à l'ère Martienne en 2-7, 6-2, 6-3. Il se qualifie pour la finale du Masters 1000 de Montréal. À 23 ans, il disputera la 9e finale de sa carrière face à un autre de ses compatriotes, Brandon Nakashima, qui a lui écarté l'Espagnol Rafael Rodar en 2-7, 7-6, 6-4. Les championnats d'Europe d'athlétisme se poursuivent à Birmingham. Juste Kouaou Maté est devenu vice-champion d'Europe du 110 mètres haies. Le Français a signé hier son meilleur chrono de la saison en 13 secondes 16 centièmes, échouant de seulement 4 centièmes derrière le Suisse Jason Joseph. Mohamed Abdallah Kunta a lui décroché la médaille d'argent de 400 mètres. Le Français a réalisé une remontée spectaculaire dans les 200 derniers mètres pour terminer en 44 secondes 40 centièmes derrière le Britannique Matthew Hudson-Smith. La troisième journée des championnats d'Europe de natation à Saint-Denis a été marquée hier par le report du monde de l'Italienne Sarah Curtis sur 50 mètres d'eau. Elle retrouvera en finale deux Françaises, Marie-Ambre Molu, troisième des demi-finales en 27 secondes 25 centièmes et Analia Pigret, sixième en 27 secondes 34. Le Roumain David Popovici a lui remporté un troisième titre européen consécutif sur le 100 mètres nage libre. Côté tricolore, le relais 4 x 100 mètres féminin a terminé au pied du podium. Les Bleus ont toutefois établi un nouveau record de France en 3 minutes 33 secondes 91 centièmes. Déjà titré la veille avec le relais mixte 4 x 100 mètres, 4 nages et médaillé d'argent sur 50 mètres papillon, Maxime Drosset s'est qualifié pour la finale du 100 mètres papillon. Il a signé le 3e temps des demi-finales.
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8: Bonsoir, Annie Genevard a promis ce matin de venir en aide aux agriculteurs. Ce qu'ils vivent, ce n'est pas une sécheresse de plus, mais un épisode inédit aux conséquences très lourdes, a-t-elle souligné. La ministre de l'Agriculture a notamment demandé à tous les préfets de mettre en place un comité sécheresse. Le 27 août, elle réunira les préfets pour élaborer un plan d'aide massif aux agriculteurs. Plusieurs incendies se sont déclarés sur le site des dunes du Mont Saint-Frieux, sur la commune de Danne, dans le Pas-de-Calais. Hier, 180 hectares ont été brûlés. Les opérations étaient encore en cours ce matin, 260 500 personnes restent déployées. Une chaleur qui va continuer de s'abattre sur la France. Météo France a prolongé en effet pour la journée de demain la vigilance orange canicule dans les 80 départements déjà concernés aujourd'hui. Les autorités marocaines ont annoncé avoir pris des mesures pour contrer tout nouvel afflux de migrants dans l'enclave espagnole de Ceuta après avoir constaté une nouvelle vague de désinformation sur les réseaux sociaux. Depuis plus d'une semaine, en effet, des publications en ligne affirment que le poste frontière entre la ville marocaine et l'enclave sera ouvert le 15 août. 72 000 migrants sont entrés illégalement quelques jours, rappelons-le, à la fin juillet à Ceuta, un chiffre record pour une si courte période. Les fortes chaleurs qui ont fait exploser la production d'énergie solaire en France, alors que plusieurs centrales nucléaires ont été mises au repos forcé, le photovoltaïque est la seule source d'électricité qui a produit plus que d'habitude, avec une hausse spectaculaire de 17%. C'est la fin de ce flash, une bonne fin de journée à toutes et à tous.
0: Bienvenue dans vos infos people, le cœur de votre été. On démarre avec Jimmy Fallon qui a réuni 52 Spider-Man pour reproduire un même culte. Et il en a fait un record en plein cœur de New York pour fêter la sortie du film Spider-Man.
9: 7h.
0: L'animateur américain a rassemblé 52 personnes déguisées en homme-araignée à Times Square. L'objectif était de reproduire dans la vraie vie le célèbre mème où deux Spider-Man se pointent du doigt. Équipé de son propre costume, Jimmy Fallon s'est même mêlé à la foule pour valider ce rassemblement totalement inédit. Une image devenue virale sur le net qui provient à l'origine d'un épisode de la série animée de 1967. On poursuit avec Ben Affleck qui décroche le million, donc qui veut gagner des millions. L'acteur a remporté le jackpot d'$1 million dans la version américaine de ce jeu. Il faisait équipe avec Jamie Ding, un champion de l'émission Jeopardy. Pour la question finale, le duo devait deviner les noms jamais attribués à des dindes graciées de Thanksgiving. Sans certitude, Ben Affleck a choisi de suivre l'intuition du présentateur et le pari a fonctionné. La réponse Spaghetti and Meatball était la bonne. L'intégralité du gain ira à l'association Eastern Congo, initiative fondée en 2010 par le comédien. Enfin, on termine avec Christopher Nolan qui explose tous les records au box-office avec son film L'Odyssée. Son nouveau film dépasse les 3 millions de spectateurs et c'est un cap exceptionnel au cœur de l'été, un score qui va lui permettre de devenir le plus gros succès du réalisateur sur le sol français devant Oppenheimer et The Dark Knight Rises. Voilà pour les infos people et croustillantes de cette semaine. À très vite, belle journée.
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5: Voici votre horoscope de ce vendredi 14 août. Bélier, la fin de semaine s'annonce festive et pleine de bonne humeur. Taureau, une envie de changement souffle sur votre quotidien. Gémeaux, un projet de vacances pourrait enfin se concrétiser. Cancer, vous savourez les petits bonheurs sans vous poser trop de questions. Lion, votre magnétisme attire naturellement les regards aujourd'hui. Vierge, une excellente nouvelle pourrait arriver avant la soirée. Balance, une complicité naissante vous redonnera le sourire. Scorpion, faites confiance au destin, il vous réserve une belle surprise. Sagittaire, votre enthousiasme sera communicatif. Capricorne, une journée paisible vous permettra de recharger enfin les batteries. Verseau, vous pourriez faire une rencontre aussi inattendue qu'agréable. Et Poisson, le bonheur se cache dans les choses les plus simples, alors ouvrez l'œil.
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10: Bonjour à tous. Le mercure va encore grimper aujourd'hui en France. 75 départements sont maintenus en vigilance orange canicule. De l'air plus frais est attendu par l'ouest et devrait commencer à faire baisser les températures près des côtes de la Manche et de l'Atlantique. Un violent incendie s'est déclaré hier dans une parcelle de forêt de pins des Landes, près de la commune de Luglon, à 25 km de Mont-de-Marsan. L'ensemble de la commune, soit 500 personnes, ont été évacuées par précaution. Le feu a déjà parcouru hier soir plus de 600 hectares. 280 pompiers étaient mobilisés. Le département avait déjà été confronté à un feu ravageur fin juillet qui avait parcouru 3700 hectares de forêt. Plusieurs feux de végétation se sont également déclarés hier en Loire-Atlantique. À Guérande, près de 2000 campeurs ont été évacués alors que les flammes menaçaient un camping et une zone commerciale. À Saint-Liphard, plusieurs dizaines d'habitations ont également été évacuées. 138 pompiers ont été mobilisés. Le feu était fixé hier soir selon la préfecture. très déçus après leur rencontre avec le ministre de l'Intérieur, Laurent Nunez. Les syndicats de pompiers appellent à la mobilisation nationale le 29 septembre prochain. En pleine saison des feux, ils étaient en grève hier afin de réclamer plus de moyens, un recrutement massif de sapeurs-pompiers professionnels, ainsi que l'adoption rapide d'un projet de loi de modernisation de la sécurité civile. Ils n'ont obtenu aucune réponse concrète. Près de 120 000 hectares ont été parcourus par les flammes en France depuis le début de l'été. Une quarantaine de vols à EasyJet au départ de la France devraient être annulés demain en raison de la grève des hôtesses et stewards. Un mouvement suite à l'échec des discussions avec la direction sur l'amélioration des conditions de travail. Et les championnats d'Europe de natation se poursuivent à Saint-Denis. Maxime Grousset et Marion Remolu ont décroché hier deux nouvelles médailles d'argent pour la délégation française. Lui sur le 100 mètres papillon, elle sur le 50 mètres d'eau. Notamment en lice aujourd'hui, Léon Marchand sur le 200 mètres papillon. Et à 35 ans, Florent Manoudou s'apprête à faire ses adieux et à prendre sa retraite. 6 fois médaillé au JO, il sera honoré demain lors d'une cérémonie prévue à 18h.
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0: Excellent vendredi 14 août 2026 avec nous. N'oubliez pas les Évrards qui sont à l'honneur, c'est leur fête aujourd'hui. Le 14 août 62, dans l'éphéméride, avait lieu le percement du tunnel du Mont Blanc entre la France et l'Italie, qui s'achèvera 3 ans plus tard, en 16 juillet 1965. Allez, bon anniversaire à vous les natifs du 14 août. Vous êtes le même jour que Romane Bouringer, elle fête ses 53 ans. David Hallyday fête lui ses 60 ans. Bon anniversaire également à Emmanuel Béart, l'actrice souffle sa 63e bougie. Bon vendredi 14 août avec nous, excellente journée.
10: Encore 80 départements placés en vigilance orange canicule pour ce vendredi, avec quelques épisodes orageux annoncés dans l'après-midi, notamment dans le centre du pays ou dans la région Auvergne-Rhône.

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2: Bonjour à tous. Les championnats d'Europe de natation se poursuivent à Saint-Denis. Maxime Grousset et Marie-Ambre Molu ont décroché hier deux nouvelles médailles d'argent pour la délégation française. Lui sur le 100 mètres papillon, elle sur le 50 mètres d'eau. Notamment en lice aujourd'hui, le français Léon Marchand sur le 200 mètres papillon. Et 6 fois médaillé olympique, à 35 ans, Florent Manaudou s'apprête à faire ses adieux et à prendre sa retraite. Le français sera honoré demain à Saint-Denis lors d'une cérémonie prévu à 18h. Côté tennis, l'américain Ben Shelton a remporté cette nuit et pour la deuxième année consécutive la finale du Masters Mill de Montréal face à son compatriote Brandon Nakashima en 2-7, 6-3, 7-6. Chez les femmes, la polonaise Iga Świątek a battu en finale la kazakh Elina Rybakina 6-2, 6-3. Du football, ce sera avec la deuxième journée de Ligue 2, une 9 matchs à suivre en simultané à partir de 20h45. Nancy-Montpellier, Saint-Étienne-Clermont, Dijon-Pau, Guingamp-Boulogne, Annecy-Rodez, Grenoble-Metz, Red Star Sochaux, Reims-Dunkerque et Laval-Nantes. Les championnats d'Europe d'athlétisme se poursuivent à Birmingham. La Française Alice Finot a cédé son titre à Kia Rome il y a 2 ans, mais décroche tout de même l'argent sur le 3000 mètres steeple. Marie-Julie Bonin a, elle, remporté hier le bronze à la perche grâce à un saut à 4,70 m, tandis que Margot Chevrier termine au pied du podium. Au programme aujourd'hui, notamment les heptathlons, le lancer de javelot, le saut à la perche, le relais 4 x 400 m, le 1500 m, le saut en hauteur, le lancer de disque, le 400 m, le 200 m, le 800 m ou encore le 10 000 m. Et côté basket, Monaco interdit par la Fédération française d'engager une équipe en championnat professionnel la saison prochaine a officiellement saisi le Comité national olympique et sportif français pour une conciliation qui devrait se dérouler la semaine prochaine.
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7: 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Il a fait 42,5 degrés à Château-Méhant dans le Cher, selon Météo France, la température la plus élevée dans l'Hexagone. Le prévisionniste a fait état par ailleurs d'un indicateur thermique national de 28,7 degrés. Les 40 ont été dépassés dans plusieurs régions. Ce vendredi, le pic de chaleur se décale vers l'est, mais le reste de l'Hexagone demeure concerné par des températures comprises entre 35 et 40 degrés, tandis que des orages pourront éclater dès l'après-midi autour des Pays de la Loire et sur le relief des Alpes et du Massif central. centrale. Un feu a parcouru une centaine d'hectares dans une parcelle de forêt de Pin-des-Landes, à 25 km au nord-ouest de Mont-de-Marsan. Hier, il a provoqué des évacuations selon la préfecture et des pompiers locaux. La préfecture qui juge la situation défavorable et demande d'éviter le secteur situé au cœur de l'immense massif des Landes de Gascogne. Deux Canadair et deux avions retardateurs Dash ainsi que 200 sapeurs-pompiers ont été mobilisés. Une nouvelle fuite de données contre une agence de l'État, une plateforme hébergée par un prestataire de Santé publique France, a fait l'objet d'une cyberattaque concernant les données de contact de près de 80 000 personnes. Cette fuite ne contient aucune donnée de santé. Par ailleurs, le système d'information de la direction des finances publiques a été victime d'un accès illégitime fin juin. Cela a entraîné la consultation et l'extraction de données concernant des particuliers et des professionnels. Le ministre de la Justice, Gérald Darmanin, s'est rendu à Alès dans le Gard hier. Un déplacement pour apporter son soutien personnel au maire LR.
0: Bienvenue dans vos infos, People, le cœur de votre été. On démarre avec Jimmy Fallon qui a réuni 52 Spider-Man pour reproduire un même culte. Et il en a fait un record en plein cœur de New York. Pour fêter la sortie du film Spider-Man Brand New Day, l'animateur américain a rassemblé 52 personnes déguisées en homme-araignée à Times Square. L'objectif était de reproduire dans la vraie vie le célèbre mème où deux Spider-Man se pointent du doigt. Équipé de son propre costume, Jimmy Fallon s'est même mêlé à la foule pour valider ce rassemblement totalement inédit. Une image devenue virale sur le net qui provient à l'origine d'un épisode de la série animée de 1967. On poursuit avec Ben Affleck qui décroche le million, donc qui veut gagner des millions. L'acteur a remporté le jackpot d'un million de dollars dans la version américaine de ce jeu. Il faisait équipe avec Jamie Ding, un champion de l'émission Jeopardy. Pour la question finale, le duo devait deviner les noms jamais attribués à des dindes graciées de Thanksgiving. Sans certitude, Ben Affleck a choisi de suivre l'intuition du présentateur et le pari a fonctionné. La réponse spaghetti and meatball était la bonne. L'intégralité du gain ira à

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2: Voici votre horoscope de ce vendredi 14 août. Bélier, la fin de semaine s'annonce festive et pleine de bonne humeur. Taureau, une envie de changement souffle sur votre quotidien. Gémeaux, un projet de vacances pourrait enfin se concrétiser. Cancer, vous savourez les petits bonheurs sans vous poser trop de questions. Lion, votre magnétisme attire naturellement les regards aujourd'hui. Vierge, une excellente nouvelle pourrait arriver avant la soirée. Balance, une complicité naissante vous redonnera le sourire. Scorpion, faites confiance au destin, il vous réserve une belle surprise. Sagittaire, votre enthousiasme sera communicatif. Capricorne, une journée paisible vous permettra de recharger enfin les batteries. Verseau, vous pourriez faire une rencontre aussi inattendue qu'agréable. Et Poisson, le bonheur se cache dans les choses les plus simples, alors ouvrez l'œil.
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4: Bonjour à tous. Le

température près des côtes de la Manche et de l'Atlantique. Un violent incendie s'est déclaré hier dans une parcelle de forêt de pins des Landes, près de la commune de Luglon, à 25 km de Mont-de-Marsan. L'ensemble de la commune, soit 500 personnes, ont été évacuées par précaution. Le feu a déjà parcouru hier soir plus de 600 hectares. 280 pompiers étaient mobilisés. Le département avait déjà été confronté à un feu ravageur fin juillet qui avait parcouru 3700 hectares de forêt. Plusieurs feux de végétation se sont également déclarés hier en Loire-Atlantique. À Guérande, près de 2000 campeurs ont été évacués alors que les flammes menaçaient un camping et une zone commerciale. À Saint-Liffard, plusieurs dizaines d'habitations ont également été évacuées. 138 pompiers ont été mobilisés. Le feu était fixé hier soir selon la préfecture. Très déçus après leur rencontre avec le ministre de l'Intérieur, Laurent Nunez, les syndicats de pompiers appellent à la mobilisation nationale le 29 septembre prochain. En pleine saison des feux, ils étaient en grève hier afin de réclamer plus de moyens, un recrutement massif de sapeurs-pompiers professionnels, ainsi que l'adoption rapide d'un projet de loi de modernisation de la sécurité civile. Ils n'ont obtenu aucune réponse concrète. Près de 120 000 hectares ont été parcourus par les flammes en France depuis le début de l'été. Une quarantaine de vols à EasyJet au départ de la France devraient être annulés demain en raison de la grève des hôtesses et stewards. Un mouvement suite à l'échec des discussions avec la direction sur l'amélioration des conditions de travail. Et les championnats d'Europe de natation se poursuivent à Saint-Denis. Maxime Grousset et Marion Remolu ont décroché hier deux nouvelles médailles d'argent pour la délégation française. Lui sur le 100 mètres papillon, elle sur le 50 mètres d'eau. Notamment en lice aujourd'hui, Léon Marchand sur le 200 mètres papillon et à 30

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1: Saint-Nazaire, le square des aviateurs est de nouveau partiellement accessible depuis ce 1er juillet, après plus de 2 mois de fermeture. La ville avait décidé de fermer le site le 24 avril dernier à titre préventif, après la découverte d'une pollution des sols. Des nouvelles investigations ont ensuite été menées. 27 sondages complémentaires ont permis de mieux évaluer l'étendue de cette pollution et les risques pour les usagers. Les résultats sont rassurants pour la partie est du square. Les analyses montrent que les sols de ce secteur sont conformes aux normes sanitaires. Le public peut donc y accéder de nouveau depuis hier, sans risque, selon les autorités. En revanche, la partie ouest, où se trouve notamment l'aire de jeu pour les enfants, reste fermée. Les analyses ont confirmé la présence de plusieurs polluants historiques, dont du plomb et de l'arsenic, à des niveaux jugés incompatibles avec les usages actuels du site. Les barrières restent donc en place et une signalétique informe les promeneurs. La ville de Saint-Nazaire, en lien avec les services de l'État, va désormais travailler avec un cabinet spécialisé afin de préparer la ouverture de cette partie du parc. Pour l'heure, aucun calendrier n'a été communiqué. Enfin, l'Agence régionale de santé rappelle que les femmes enceintes et les jeunes enfants ayant fréquenté régulièrement le square avant sa fermeture sont invités à consulter leur médecin traitant. Si nécessaire, un dépistage sanguin pourra être prescrit. À retenir donc, à Saint-Nazaire, seule la partie est du square des aviateurs est de nouveau ouverte au public depuis le 1er juillet. La partie ouest, elle, reste fermée jusqu'à nouvel ordre.
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2: Excellent vendredi 14 août 2026 avec nous. N'oubliez pas les Évrards qui sont à l'honneur, c'est leur fête aujourd'hui. Le 14 août 62, dans l'éphéméride, avait lieu le personnage.

0: tunnel du Mont-Blanc entre la France et l'Italie, qui s'achèvera 3 ans plus tard, en 16 juillet 1965. Allez, bon anniversaire à vous les natifs du 14 août. Vous êtes le même jour que Romane Bourringer. Elle fête ses 53 ans. David Hallyday fête lui ses 60 ans. Bon anniversaire également à Emmanuel Béart. L'actrice souffle sa 63e bougie. Bon vendredi 14 août avec nous. Excellente journée.
1: Encore 80 départements placés en vigilance orange canicule pour ce vendredi, avec quelques épisodes orageux annoncés dans l'après-midi, notamment dans le centre du pays ou dans la région Auvergne-Rhône-Alpes.

0: côté de Lyon.
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2: Bonjour à tous. Les championnats d'Europe de natation se poursuivent à Saint-Denis. Maxime Grousset et Marie-Ambre Molu ont décroché hier deux nouvelles médailles d'argent pour la délégation française. Lui sur le 100 mètres papillon, elle sur le 50 mètres d'eau. Notamment en lice aujourd'hui, le français Léon Marchand sur le 200 mètres papillon. Et 6 fois médaillé olympique, à 35 ans, Florent Manaudou s'apprête à faire ses adieux et à prendre sa retraite. Le français sera honoré demain à Saint-Denis lors d'une cérémonie prévu à 18h. Côté tennis, l'américain Ben Shelton a remporté cette nuit et pour la deuxième année consécutive la finale du Masters 1000 de Montréal face à son compatriote Brandon Nakashima en 2-7, 6-3, 7-6. Chez les femmes, la polonaise Iga Świątek a battu en finale la kazakh Elina Rybakina 6-2, 6-3. Du football, ce sera avec la deuxième journée de Ligue 2, 9 matchs à suivre en simultané à partir de 20h45. Nancy-Montpellier, Saint-Étienne-Clermont, Dijon-Pau, Guingamp-Boulogne, Annecy-Rodez, Grenoble-Metz, Red Star Sochaux, Reims-Dunkerque et Laval-Nantes. Les championnats d'Europe d'athlétisme se poursuivent à Birmingham. La Française Alice Finot a cédé son titre à Kiarom il y a 2 ans, mais décroche tout de même l'argent sur le 3000 mètres steeple. Marie-Julie Bonan a, elle, remporté hier le bronze à la perche grâce à un saut à 4,70 m, tandis que Margot Chevrier termine au pied du podium. Au programme aujourd'hui, notamment les heptathlons, le lancer de javelot, le saut à la perche, le relais 4 x 400 m, le 1500 m, le saut en hauteur, le lancer de disque, le 400 m, le 200 m, le 800 m ou encore le 10 000 m. Et côté basket, Monaco, interdit par la Fédération française d'engager une équipe en championnat professionnel la saison prochaine, a officiellement saisi le Comité national olympique et sportif français pour une conciliation qui devrait se dérouler la semaine prochaine.
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7: 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Il a fait 42 degrés de mire à Château-Meillan dans le Cher, selon Météo France, la température la plus élevée dans l'Hexagone. Le prévisionniste a fait état par ailleurs d'un indicateur thermique national de 28,7 degrés. Les 40 ont été dépassés dans plusieurs régions. Ce vendredi, le pic de chaleur se décale vers l'est, mais le reste de l'Hexagone demeure concerné par des températures comprises entre 35 et 40 degrés, tandis que des orages pourront éclater dès l'après-midi autour des Pays de la Loire et sur le relief des Alpes et du Massif central. Austral. Un feu a parcouru une centaine d'hectares dans une parcelle de forêt de Pin-des-Landes, à 25 km au nord-ouest de Mont-de-Marsan. Hier, il a provoqué des évacuations selon la préfecture et des pompiers locaux. La préfecture qui juge la situation défavorable et demande d'éviter le secteur situé au cœur de l'immense massif des Landes de Gascogne. Deux Canadair et deux avions retardateurs Dash ainsi que 200 sapeurs-pompiers ont été mobilisés. Une nouvelle fuite de données contre une agence de l'État, une plateforme hébergée par un prestataire de Santé publique France, a fait l'objet d'une cyberattaque concernant les données de contact de près de 80 000 personnes. Cette fuite ne contient aucune donnée de santé. Par ailleurs, le système d'information de la direction des finances publiques a été victime d'un accès illégitime fin juin. Cela a entraîné la consultation et l'extraction de données concernant des particuliers et des professionnels. Le ministre de la Justice, Gérald Darmanin, s'est rendu à Alès dans le Gard hier. Un déplacement pour apporter son soutien personnel au maire LR de la ville. Depuis le 16 juillet, Christophe Rivin, qui est placé sous protection policière après avoir reçu des menaces de mort signées des Z-Mafia. C'est la fin de ce flash. Une très bonne journée à notre écoute.
0: Bienvenue dans vos infos People, le cœur de votre été. On démarre avec Jimmy Fallon qui a réuni 52 Spider-Man pour reproduire un même culte. Et il en a fait un record en plein cœur de New York. Pour fêter la sortie du film Spider-Man Brand New Day, l'animateur américain a rassemblé 52 personnes déguisées en homme-araignée à Times Square. L'objectif était de reproduire dans la vraie vie le célèbre mème où deux Spider-Man se pointent du doigt. Équipé de son propre costume, Jimmy Fallon s'est même mêlé à la foule pour valider ce rassemblement totalement inédit. Une image devenue virale sur le net qui provient à l'origine d'un épisode de la série animée de 1967. On poursuit avec Ben Affleck qui décroche le million, donc qui veut gagner des millions. L'acteur a remporté le jackpot d'$1 million dans la version américaine de ce jeu. Il faisait équipe avec Jamie Ding, un champion de l'émission Jeopardy. Pour la question finale, le duo devait deviner les noms jamais attribués à des dindes graciées de Thanksgiving. Sans certitude, Ben Affleck a choisi de suivre l'intuition du présentateur et le pari a fonctionné. La réponse Spaghetti and Meatball était la bonne. L'intégralité du gain ira à l'association Eastern Congo, initiative fondée en 2010 par le comédien. Enfin, on termine avec Christopher Nolan qui explose tous les records au box-office avec son film L'Odyssée. Son nouveau film dépasse les 3 millions de spectateurs et c'est un cap exceptionnel au cœur de l'été, un score qui va lui permettre de devenir le plus gros succès du réalisateur sur le sol français devant Oppenheimer et The Dark Knight Rises. Voilà pour les infos people et croustillantes de cette semaine. À très vite, belle journée.
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8: Voici votre horoscope de ce vendredi 14 août. Bélier, la fin de semaine s'annonce festive et pleine de bonne humeur. Taureau, une envie de changement souffle sur votre quotidien. Gémeaux, un projet de vacances pourrait enfin se concrétiser. Cancer, vous savourez les petits bonheurs sans vous poser trop de questions. Lion, votre magnétisme attire naturellement les regards aujourd'hui. Vierge, une excellente nouvelle pourrait arriver avant la soirée. Balance, une complicité naissante vous redonnera le sourire. Scorpion, faites confiance au destin, il vous réserve une belle surprise. Sagittaire, votre enthousiasme sera communicatif. Capricorne, une journée paisible vous permettra de recharger enfin les batteries. Verseau, vous pourriez faire une rencontre aussi inattendue qu'agréable. Et Poisson, le bonheur se cache dans les choses les plus simples, alors ouvrez l'œil.
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9: Bonjour à tous. La canicule se poursuit sur la quasi-totalité de la France avec 75 départements placés en vigilance orange. Selon Météo France, la vague de chaleur actuelle dépasse en durée celle de 2003 avec 17 jours de forte chaleur sur le pays. Les températures devraient progressivement baisser à partir d'aujourd'hui près des côtes de la Manche et de l'Atlantique. Très déçus après leur rencontre avec le ministre de l'Intérieur Laurent Nunez, les syndicats de pompiers appellent à la mobilisation nationale le 29 septembre prochain. En pleine saison des feux, ils étaient en grève hier afin de réclamer plus de moyens, un recrutement massif de sapeurs-pompiers professionnels ainsi que l'adoption rapide d'un projet de loi de modernisation de la sécurité civile. Ils n'ont obtenu aucune réponse concrète. Justement, un violent incendie s'est encore déclaré hier dans une parcelle de forêt des Pins-des-Landes près de la commune de Luglon à 25 km de Mont-de-Marsan. L'ensemble de la commune, soit 500 personnes, a été évacuée par précaution. Le feu a déjà parcouru hier soir plus de 600 hectares. 280 pompiers étaient mobilisés. Le département avait déjà été confronté à un feu ravageur fin juillet qui avait parcouru 3700 hectares de forêt. La Direction générale des finances publiques a confirmé hier soir avoir été victime fin juin d'une cyberattaque qui a revendiqué plus de 670 000 contribuables français sont concernés. Les numéros fiscaux, les revenus de référence, le taux de prélèvement à la source, les adresses e-mail ou encore les coordonnées postales des contribuables auraient fuité. Les usagers concernés devraient être alertés. Le service anti-démarchage Bloctel a lui aussi été piraté. Des fichiers contenant 3 millions de numéros de téléphone ont été récupérés par un cybercriminel, mais aucune donnée personnelle n'a été divulguée. Un incident qui arrive alors que le gouvernement a annoncé le 11 août la fermeture définitive de Bloctel. Et la Fédération française de football a détaillé hier la composition du staff du nouveau sélectionneur de l'équipe de France, Zinedine Zidane. Parmi les 22 membres, un autre champion du monde 98, Fabien Barthez, l'ancien portier aux 87 sélections, s'occupera de l'entraînement des gardiens de but de l'équipe.
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0: Excellent vendredi 14 août 2026 avec nous. N'oubliez pas les Évrards qui sont à l'honneur, c'est leur fête aujourd'hui. Le 14 août 62, dans l'éphéméride, avait lieu le percement du tunnel du Mont-Blanc entre la France et l'Italie, qui s'achèvera 3 ans plus tard, en 16 juillet 1965. Allez, bon anniversaire à vous les natifs du 14 août. Vous êtes le même jour que Romane Bourringer, elle fête ses 53 ans. David Hallyday fête lui ses 60 ans.
10: 7h30.
0: Emmanuel Béart, l'actrice souffle sa 63e bougie. Bon vendredi 14 août avec nous, excellente journée.
9: Encore 80 départements placés en vigilance orange canicule pour ce vendredi, avec quelques épisodes orageux annoncés dans l'après-midi, notamment dans le centre du pays ou dans la région Auvergne-Rhône-Alpes.

0: côté de Lyon.
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2: Bonjour à tous. Les championnats d'Europe de natation se poursuivent à Saint-Denis. Maxime Grousset et Marie-Ambre Molu ont décroché hier deux nouvelles médailles d'argent pour la délégation française. Lui sur le 100 mètres papillon, elle sur le 50 mètres d'eau. Notamment en lice aujourd'hui, le français Léon Marchand sur le 200 mètres papillon. Et 6 fois médaillé olympique, à 35 ans, Florent Manaudou s'apprête à faire ses adieux et à prendre sa retraite. Le français sera honoré demain à Saint-Denis lors d'une cérémonie prévu à 18h. Côté tennis, l'américain Ben Shelton a remporté cette nuit et pour la deuxième année consécutive la finale du Masters 1000 de Montréal face à son compatriote Brandon Nakashima en 2-7, 6-3, 7-6. Chez les femmes, la polonaise Iga Świątek a battu en finale la kazakh Elina Rybakina 6-2, 6-3. Du football, ce sera avec la deuxième journée de Ligue 2, 9 matchs à suivre en simultané à partir de 20h45. Nancy-Montpellier, Saint-Étienne-Clermont, Dijon-Pau, Guingamp-Boulogne, Annecy-Rodez, Grenoble-Metz, Red Star Sochaux, Reims-Dunkerque et Laval-Nantes. Les championnats d'Europe d'athlétisme se poursuivent à Birmingham. La Française Alice Finot a cédé son titre à Chiarome il y a 2 ans, mais décroche tout de même l'argent sur le 3000 mètres steeple. Marie-Julie Bonin a, elle, remporté hier le bronze à la perche grâce à un saut à 4,70 m, tandis que Margot Chevrier termine au pied du podium. Au programme aujourd'hui, notamment les heptathlons, le lancer de javelot, le saut à la perche, le relais 4 x 400 m, le 1500 m, le saut en hauteur, le lancer de disque, le 400 m, le 200 m, le 800 m ou encore le 10 000 m. Et côté basket, Monaco, interdit par la Fédération française d'engager une équipe en championnat professionnel la saison prochaine, a officiellement saisi le Comité national olympique et sportif français pour une conciliation qui devrait se dérouler la semaine prochaine.
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8: Il a fait 42 degrés de mire, château Meillan dans le Cher, selon Météo France, la température la plus élevée dans l'Hexagone. Le prévisionniste a fait état par ailleurs d'un indicateur thermique national de 28,7 degrés. Les 40 ont été dépassés dans plusieurs régions. Ce vendredi, le pic de chaleur se décale vers l'est, mais le reste de l'Hexagone demeure concerné par des températures comprises entre 35 et 40 degrés, tandis que des orages pourront éclater dès l'après-midi autour des Pays de la Loire et sur le relief des Alpes et du Massif central. Mistral. Un feu a parcouru une centaine d'hectares dans une parcelle de forêt de Pin-des-Landes, à 25 km au nord-ouest de Mont-de-Marsan. Hier, il a provoqué des évacuations selon la préfecture et des pompiers locaux. La préfecture qui juge la situation défavorable et demande d'éviter le secteur situé au cœur de l'immense massif des Landes de Gascogne. Deux Canadair et deux avions retardateurs Dash ainsi que 200 sapeurs-pompiers ont été mobilisés. Une nouvelle fuite de données contre une agence de l'État, une plateforme hébergée par un prestataire de Santé publique France, a fait l'objet d'une cyberattaque concernant les données de contact de près de 80 000 personnes. Cette fuite ne contient aucune donnée de santé. Par ailleurs, le système d'information de la direction des finances publiques a été victime d'un accès illégitime fin juin. Cela a entraîné la consultation et l'extraction de données concernant des particuliers et des professionnels. Le ministre de la Justice, Gérald Darmanin, s'est rendu à Alès dans le Gard hier. Un déplacement pour apporter son soutien personnel au maire LR de la ville. Depuis le 16 juillet, Christophe Rivin, qui est placé sous protection policière après avoir reçu des menaces de mort signées des Z-Mafia. C'est la fin de ce flash. Une très bonne journée à notre écoute.
0: Bienvenue dans vos infos People, le cœur de votre été. On démarre avec Jimmy Fallon qui a réuni 52 Spider-Man pour reproduire un même culte. Et il en a fait un record en plein cœur de New York. Pour fêter la sortie du film Spider-Man Brand New Day, l'animateur américain a rassemblé 52 personnes déguisées en homme-araignée à Times Square. L'objectif était de reproduire dans la vraie vie le célèbre mème où deux Spider-Man se pointent du doigt. Équipé de son propre costume, Jimmy Fallon s'est même mêlé à la foule pour valider ce rassemblement totalement inédit. Une image devenue virale sur le net qui provient à l'origine d'un épisode de la série animée de 1967. On poursuit avec Ben Affleck qui décroche le million, donc qui veut gagner des millions. L'acteur a remporté le jackpot d'$1 million dans la version américaine de ce jeu. Il faisait équipe avec Jamie Ding, un champion de l'émission Jeopardy. Pour la question finale, le duo devait deviner les noms jamais attribués à des dindes graciées de Thanksgiving. Sans certitude, Ben Affleck a choisi de suivre l'intuition du présentateur et le pari a fonctionné. La réponse Spaghetti and Meatball était la bonne. L'intégralité du gain ira à l'association Eastern Congo, initiative fondée en 2010 par le comédien. Enfin, on termine avec Christopher Nolan qui explose tous les records au box-office avec son film L'Odyssée. Son nouveau film dépasse les 3 millions de spectateurs et c'est un cap exceptionnel au cœur de l'été, un score qui va lui permettre de devenir le plus gros succès du réalisateur sur le sol français devant Oppenheimer et The Dark Knight Rises. Voilà pour les infos people et croustillantes de cette semaine. À très vite, belle journée.
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5: Voici votre horoscope de ce vendredi 14 août. Bélier, la fin de semaine s'annonce festive et pleine de bonne humeur. Taureau, une envie de changement souffle sur votre quotidien. Gémeaux, un projet de vacances pourrait enfin se concrétiser. Cancer, vous savourez les petits bonheurs sans vous poser trop de questions. Lion, votre magnétisme attire naturellement les regards aujourd'hui. Vierge, une excellente nouvelle pourrait arriver avant la soirée. Balance, une complicité naissante vous redonnera le sourire. Scorpion, faites confiance au destin, il vous réserve une belle surprise. Sagittaire, votre enthousiasme sera communicatif. Capricorne, une journée paisible vous permettra de recharger enfin les batteries. Verseau, vous pourriez faire une rencontre aussi inattendue qu'agréable. Et Poisson, le bonheur se cache dans les choses les plus simples, alors ouvrez l'œil.
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9: Bonjour à tous. La canicule se poursuit sur la quasi-totalité de la France avec 75 départements placés en vigilance orange. Selon Météo France, la vague de chaleur actuelle dépasse en durée celle de 2003 avec 17 jours de forte chaleur sur le pays. Les températures devraient progressivement baisser à partir d'aujourd'hui près des côtes de la Manche et de l'Atlantique. Très déçus après leur rencontre avec le ministre de l'Intérieur Laurent Nunez, les syndicats de pompiers appellent à la mobilisation nationale le 29 septembre prochain. En pleine saison des feux, ils étaient en grève hier afin de réclamer plus de moyens, un recrutement massif de sapeurs-pompiers professionnels ainsi que l'adoption rapide d'un projet de loi de modernisation de la sécurité civile. Ils n'ont obtenu aucune réponse concrète. Justement, un violent incendie s'est encore déclaré hier dans une parcelle de forêt des

0: 600 hectares. 280 pompiers étaient mobilisés. Le département avait déjà été confronté à un feu ravageur fin juillet qui avait parcouru 3700 hectares de forêt. La Direction générale des finances publiques a confirmé hier soir avoir été victime fin juin d'une cyberattaque qui a revendiqué plus de 670 000 contribuables français sont concernés. Les numéros fiscaux, les revenus de référence, le taux de prélèvement à la source, les adresses e-mail ou encore les coordonnées postales des contribuables auraient fuité. Les usagers concernés devraient être alertés. Le service anti-démarchage Bloctel a lui aussi été piraté. Des fichiers contenant 3 millions de numéros de téléphone ont été récupérés par un cybercriminel, mais aucune donnée personnelle n'a été divulguée. Un incident qui arrive alors que le gouvernement a annoncé le 11 août la fermeture définitive de Bloctel. Et la Fédération française de football a détaillé hier la composition du staff du nouveau sélectionneur de l'équipe de France, Zinedine Zidane. Parmi les 22 membres, un autre champion du monde 98, Fabien Barthez, l'ancien portier aux 87 sélections, s'occupera de l'entraînement des gardiens de but de l'équipe.
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2: Excellent vendredi 14 août 2026 avec nous. N'oubliez pas les Évrards qui sont à l'honneur, c'est leur fête aujourd'hui. Le 14 août 62, dans l'éphéméride, avait lieu le percement du tunnel du Mont-Blanc entre la France et l'Italie, qui s'achèvera 3 ans plus tard, en 16 juillet 1965. Allez, bon anniversaire à vous les natifs du 14 août. Vous êtes le même jour que Romane Bouringer, elle fête ses 53 ans. David Hallyday fête lui ses 60 ans. Bon anniversaire également à Emmanuel Béart, l'actrice souffle sa 63e bougie. Bon vendredi 14 août avec nous, excellente journée.
0: Encore 80 départements placés en vigilance orange canicule pour ce vendredi, avec quelques épisodes orageux annoncés dans l'après-midi, notamment dans le centre du pays ou dans la région Auvergne-Rhône-Alpes.

0: côté de Lyon.
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2: Bonjour à tous. Les championnats d'Europe de natation se poursuivent à Saint-Denis. Maxime Grousset et Marie-Ambre Molu ont décroché hier deux nouvelles médailles d'argent pour la délégation française. Lui sur le 100 mètres papillon, elle sur le 50 mètres d'eau. Notamment en lice aujourd'hui le français Léon Marchand sur le 200 mètres papillon. Et six fois médaillé olympique, à 35 ans, Florent Manaudou s'apprête à faire ses adieux et à prendre sa retraite. Le français sera honoré demain à Saint-Denis lors d'une cérémonie prévu à 18h. Côté tennis, l'américain Ben Shelton a remporté cette nuit et pour la deuxième année consécutive la finale du Masters 1000 de Montréal face à son compatriote Brandon Nakashima en 2-7, 6-3, 7-6. Chez les femmes, la polonaise Iga Świątek a battu en finale la kazakh Elina Rybakina 6-2, 6-3. Du football, ce sera avec la deuxième journée de Ligue 2, une 9 matchs à suivre en simultané à partir de 20h45. Nancy-Montpellier, Saint-Étienne-Clermont, Dijon-Pau, Guingamp-Boulogne, Annecy-Rodez, Grenoble-Metz, Red Star Sochaux, Reims-Dunkerque et Laval-Nantes. Les championnats d'Europe d'athlétisme se poursuivent à Birmingham. La Française Alice Finot a cédé son titre acquis à Rome il y a 2 ans, mais décroche tout de même l'argent sur le 3000 mètres steeple. Marie-Julie Bonin a, elle, remporté hier le bronze à la perche grâce à un saut à 4,70 m, tandis que Margot Chevrier termine au pied du podium. Au programme aujourd'hui, notamment les heptathlons, le lancer de javelot, le saut à la perche, le relais 4 x 400 m, le 1500 m, le saut en hauteur, le lancer de disque, le 400 m, le 200 m, le 800 m ou encore le 10 000 m. Et côté basket, Monaco interdit par la Fédération française d'engager une équipe en championnat professionnel la saison prochaine a officiellement saisi le Comité national olympique et sportif français pour une conciliation qui devrait se dérouler la semaine prochaine.
3: Tina Turner est une chanteuse, danseuse et actrice américaine naturalisée suisse. Elle est née le 26 novembre 1939 à Brownsville, dans l'état du Tennessee, aux États-Unis. Son vrai nom est Anna Mae Bullock. Elle grandit dans une famille modeste dans le sud des États-Unis. Très jeune, elle chante dans la chorale de son église. Sa voix puissante et son énergie sur scène attirent rapidement l'attention. À la fin des années 1950, elle rencontre le musicien Ike Turner. Ils commencent à travailler ensemble et forment le duo Ike and Tina Turner. Le groupe connaît un grand succès dans les années 1960 et 1970 avec des chansons comme River Deep, Mountain High et Proud Mary. Malgré le succès, la relation avec Ike Turner devient très difficile. Tina Turner décide de quitter le groupe en 1976. Après leur divorce, elle doit reconstruire sa carrière presque à zéro. Dans les années 1980, elle réalise un retour spectaculaire. En 1984, elle sort l'album Private Dancer. L'album devient un immense succès mondial. Il contient notamment la chanson What's Love Got To Do With It, qui lui vaut plusieurs récompenses. À partir de ce moment, Tina Turner devient l'une des plus grandes stars de la musique internationale. Elle est célèbre pour sa voix rauque, son énergie sur scène et ses performances spectaculaires. Au cours de sa carrière, elle vend plus de 100 millions de disques dans le monde. Elle remplit les plus grandes salles de concert et influence de nombreux artistes. Dans les années 1990 et 2000, elle continue à enregistrer des albums et à faire des tournées. Sa tournée d'adieu, le Tina 50e Anniversary Tour, rencontre un énorme succès. Tina Turner s'installe ensuite en Suisse, où elle obtient la nationalité en 2013. Elle se retire progressivement de la vie publique. Le 24 mai 2023, Tina Turner meurt à l'âge de 83 ans, dans sa maison près de Zurich. Aujourd'hui, elle est considérée comme l'une des plus grandes artistes de l'histoire du rock et de la soul. Beaucoup la surnomment encore la reine du rock'n'roll.
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8: Il a fait 42 degrés de mire, château Méhan dans le Cher, selon Météo France, la température la plus élevée dans l'Hexagone. Le prévisionniste a fait état par ailleurs d'un indicateur thermique national de 28,7 degrés. Les 40 ont été dépassés dans plusieurs régions. Ce vendredi, le pic de chaleur se décale vers l'est, mais le reste de l'Hexagone demeure concerné par des températures comprises entre 35 et 40 degrés, tandis que des orages pourront éclater dès l'après-midi autour des Pays de la Loire et sur le relief des Alpes et du Massif central. Un feu a parcouru une centaine d'hectares dans une parcelle de forêt de Pin-des-Landes, à 25 km au nord-ouest de Mont-de-Marsan. Hier, il a provoqué des évacuations selon la préfecture et des pompiers locaux. La préfecture qui juge la situation défavorable et demande d'éviter le secteur situé au cœur de l'immense massif des Landes de Gascogne. Deux canadairs et deux avions retardateurs Dash ainsi que 200 sapeurs-pompiers ont été mobilisés. Une nouvelle fuite de données contre une agence de l'État, une plateforme hébergée par un prestataire de Santé publique France a fait l'objet d'une cyberattaque concernant les données de contact de près de 80 000 personnes. Cette fuite ne contient aucune donnée de santé. Par ailleurs, le système d'information de la direction des finances publiques a été victime d'un accès illégitime fin juin. Cela a entraîné la consultation et l'extraction de données concernant des particuliers et des professionnels. Le ministre de la Justice, Gérald Darmanin, s'est rendu à Alès dans le Gard hier. Un déplacement pour apporter son soutien personnel au maire LR de la ville. Depuis le 16 juillet, Christophe Rivin, qui est placé sous protection policière après avoir reçu des menaces de mort signées des Z-Mafia. C'est la fin de ce flash. Une très bonne journée à notre écoute.
9: Bienvenue dans vos infos People, le cœur de votre été. On démarre avec Jimmy Fallon qui a réuni 52 Spider-Man pour reproduire un même culte. Et il en a fait un record en plein cœur de New York. Pour fêter la sortie du film Spider-Man Brand New Day, l'animateur américain a rassemblé 52 personnes déguisées en homme-araignée à Times Square. L'objectif était de reproduire dans la vraie vie le célèbre mème où deux Spider-Man se pointent du doigt. Équipé de son propre costume, Jimmy Fallon s'est même mêlé à la foule pour valider ce rassemblement totalement inédit. Une image devenue virale sur le net qui provient à l'origine d'un épisode de la série animée de 1967. On poursuit avec Ben Affleck qui décroche le million, donc qui veut gagner des millions. L'acteur a remporté le jackpot d'$1 million dans la version américaine de ce jeu. Il faisait équipe avec Jamie Ding, un champion de l'émission Jeopardy. Pour la question finale, le duo devait deviner les noms jamais attribués à des dindes graciées de Thanksgiving. Sans certitude, Ben Affleck a choisi de suivre l'intuition du présentateur et le pari a fonctionné. La réponse Spaghetti and Meatball était la bonne. L'intégralité du gain ira à l'association Eastern Congo, initiative fondée en 2010 par le comédien. Enfin, on termine avec Christopher Nolan qui explose tous les records au box-office avec son film L'Odyssée. Son nouveau film dépasse les 3 millions de spectateurs et c'est un cap exceptionnel au cœur de l'été, un score qui va lui permettre de devenir le plus gros succès du réalisateur sur le sol français devant Oppenheimer et The Dark Knight Rises. Voilà pour les infos people et croustillantes de cette semaine. À très vite, belle journée.
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10: Voici votre horoscope de ce vendredi 14 août. Bélier, la fin de semaine s'annonce festive et pleine de bonne humeur. Taureau, une envie de changement souffle sur votre quotidien. Gémeaux, un projet de vacances pourrait enfin se concrétiser. Cancer, vous savourez les petits bonheurs sans vous poser trop de questions. Lion, votre magnétisme attire naturellement les regards aujourd'hui. Vierge, une excellente nouvelle pourrait arriver avant la soirée. Balance, une complicité naissante vous redonnera le sourire. Scorpion, faites confiance au destin, il vous réserve une belle surprise. Sagittaire, votre enthousiasme sera communicatif. Capricorne, une journée paisible vous permettra de recharger enfin les batteries. Verseau, vous pourriez faire une rencontre aussi inattendue qu'agréable. Et Poisson, le bonheur se cache dans les choses les plus simples, alors ouvrez l'œil.
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11: Bonjour à tous. La canicule se poursuit sur la quasi-totalité de la France avec 75 départements placés en vigilance orange. Selon Météo France, la vague de chaleur actuelle dépasse en durée celle de 2003 avec 17 jours de forte chaleur sur le pays. Les températures devraient progressivement baisser à partir d'aujourd'hui près des côtes de la Manche et de l'Atlantique. Très déçus après leur rencontre avec le ministre de l'Intérieur Laurent Nunez, les syndicats de pompiers appellent à la mobilisation nationale le 29 septembre prochain. En pleine saison des feux, ils étaient en grève hier afin de réclamer plus de moyens, un recrutement massif de sapeurs-pompiers professionnels ainsi que l'adoption rapide d'un projet de loi de modernisation de la sécurité civile. Ils n'ont obtenu aucune réponse concrète. Justement, un violent incendie s'est encore déclaré hier dans une parcelle de forêt des

0: 11 hectares. 280 pompiers étaient mobilisés. Le département avait déjà été confronté à un feu ravageur fin juillet qui avait parcouru 3700 hectares de forêt. La Direction générale des finances publiques a confirmé hier soir avoir été victime fin juin d'une cyberattaque qui a revendiqué plus de 670 000 contribuables français sont concernés. Les numéros fiscaux, les revenus de référence, le taux de prélèvement à la source, les adresses e-mail ou encore les coordonnées postales des contribuables auraient fuité. Les usagers concernés devraient être alertés. Le service anti-démarchage Bloctel a lui aussi été piraté. Des fichiers contenant 3 millions de numéros de téléphone ont été récupérés par un cybercriminel, mais aucune donnée personnelle n'a été divulguée. Un incident qui arrive alors que le gouvernement a annoncé le 11 août la fermeture définitive de Bloctel. Et la Fédération française de football a détaillé hier la composition du staff du nouveau sélectionneur de l'équipe de France, Zinedine Zidane. Parmi les 22 membres, un autre champion du monde 98, Fabien Barthez. L'ancien portier aux 87 sélections s'occupera de l'entraînement des gardiens de but de l'équipe.
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2: Excellent vendredi 14 août 2026 avec nous. N'oubliez pas les Évrards qui sont à l'honneur, c'est leur fête aujourd'hui. Le 14 août 62, dans l'éphéméride, avait lieu le percement du tunnel du Mont Blanc entre la France et l'Italie, qui s'achèvera 3 ans plus tard, en 16 juillet 1965. Allez, bon anniversaire à vous les natifs du 14 août. Vous êtes le même jour que Romane Bouringer, elle fête ses 53 ans. David Hallyday fête lui ses 60 ans. Bon anniversaire également à Emmanuel Béart, l'actrice souffle sa 63e bougie. Bon vendredi 14 août avec nous, excellente journée.
0: Encore 80 départements placés en vigilance orange canicule pour ce vendredi, avec quelques épisodes orageux annoncés dans l'après-midi, notamment dans le centre du pays ou dans la région Auvergne-Rhône-Alpes. Partout

0: côté de Lyon.
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2: Bonjour à tous. Les championnats d'Europe de natation se poursuivent à Saint-Denis. Maxime Grousset et Marie-Ambre Molu ont décroché hier deux nouvelles médailles d'argent pour la délégation française. Lui sur le 100 mètres papillon, elle sur le 50 mètres d'eau. Notamment en lice aujourd'hui, le français Léon Marchand sur le 200 mètres papillon. Et 6 fois médaillé olympique, à 35 ans, Florent Manaudou s'apprête à faire ses adieux et à prendre sa retraite. Le français sera honoré demain à Saint-Denis lors d'une cérémonie prévu à 18h. Côté tennis, l'américain Dan Shelton a remporté cette nuit et pour la deuxième année consécutive la finale du Masters 1000 de Montréal face à son compatriote Brandon Nakashima en 2-7, 6-3, 7-6. Chez les femmes, la polonaise Iga Świątek a battu en finale la kazakh Elina Rybakina 6-2, 6-3. Du football, ce sera avec la deuxième journée de Ligue 2, une 9 matchs à suivre en simultané à partir de 20h45. Nancy-Montpellier, Saint-Étienne-Clermont, Dijon-Pau, Guingamp-Boulogne, Annecy-Rodez, Grenoble-Metz, Red Star Sochaux, Reims-Dunkerque et Laval-Nantes. Les championnats d'Europe d'athlétisme se poursuivent à Birmingham. La Française Alice Finot a cédé son titre à Kia Rome il y a 2 ans, mais décroche tout de même l'argent sur le 3000 mètres steeple. Marie-Julie Bonin a, elle, remporté hier le bronze à la perche grâce à un saut à 4,70 m, tandis que Margot Chevrier termine au pied du podium. Au programme aujourd'hui, notamment les heptathlons, le lancer de javelot, le saut à la perche, le relais 4 x 400 m, le 1500 m, le saut en hauteur, le lancer de disque, le 400 m, le 200 m, le 800 m ou encore le 10 000 m. Et côté basket, Monaco interdit par la Fédération française d'engager une équipe en championnat professionnel la saison prochaine a officiellement saisi le Comité national olympique et sportif français pour une conciliation qui devrait se dérouler la semaine prochaine.
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9: Il a fait 42 degrés de mire, château Meillan dans le Cher, selon Météo France, la température la plus élevée dans l'Hexagone. Le prévisionniste a fait état par ailleurs d'un indicateur thermique national de 28,7 degrés. Les 40 ont été dépassés dans plusieurs régions. Ce vendredi, le pic de chaleur se décale vers l'est, mais le reste de l'Hexagone demeure concerné par des températures comprises entre 35 et 40 degrés, tandis que des orages pourront éclater dès l'après-midi autour des Pays de la Loire et sur le relief des Alpes et du Massif central. centrale. Un feu a parcouru une centaine d'hectares dans une parcelle de forêt de Pin-des-Landes, à 25 km au nord-ouest de Mont-de-Marsan. Hier, il a provoqué des évacuations selon la préfecture et des pompiers locaux. La préfecture qui juge la situation défavorable et demande d'éviter le secteur situé au cœur de l'immense massif des Landes de Gascogne. Deux Canadair et deux avions retardateurs Dash ainsi que 200 sapeurs-pompiers ont été mobilisés. Une nouvelle fuite de données contre une agence de l'État, une plateforme hébergée par un prestataire de Santé publique France, a fait l'objet d'une cyberattaque concernant les données de contact de près de 80 000 personnes. Cette fuite ne contient aucune donnée de santé. Par ailleurs, le système d'information de la direction des finances publiques a été victime d'un accès illégitime fin juin. Cela a entraîné la consultation et l'extraction de données concernant des particuliers et des professionnels. Le ministre de la Justice, Gérald Darmanin, s'est rendu à Alès dans le Gard hier. Un déplacement pour apporter son soutien personnel au maire LR de la ville. Depuis le 16 juillet, Christophe Rivin, qui est placé sous protection policière après avoir reçu des menaces de mort signées des Z-Mafia. C'est la fin de ce flash. Une très bonne journée à notre écoute.
0: Bienvenue dans vos infos People, le cœur de votre été. On démarre avec Jimmy Fallon qui a réuni 52 Spider-Man pour reproduire un même culte. Et il en a fait un record en plein cœur de New York. Pour fêter la sortie du film Spider-Man Brand New Day, l'animateur américain a rassemblé 52 personnes déguisées en homme-araignée à Times Square. L'objectif était de reproduire dans la vraie vie le célèbre mème où deux Spider-Man se pointent du doigt. Équipé de son propre costume, Jimmy Fallon s'est même mêlé à la foule pour valider ce rassemblement totalement inédit. Une image devenue virale sur le net qui provient à l'origine d'un épisode de la série animée de 1967. En poursuit avec Ben Affleck qui décroche le million, donc qui veut gagner des millions. L'acteur a remporté le jackpot d'un million de dollars dans la version américaine de ce jeu. Il faisait équipe avec Jamie Ding, un champion de l'émission Jeopardy. Pour la question finale, le duo devait deviner les noms jamais attribués à des dindes graciées de Thanksgiving. Sans certitude, Ben Affleck a choisi de suivre l'intuition du présentateur et le pari a fonctionné. La réponse Spaghetti and Meatball était la bonne. L'intégralité du gain ira à l'association Eastern Congo, initiative fondée en 2010 par le comédien. Enfin, on termine avec Christopher Nolan qui explose tous les records au box-office avec son film L'Odyssée. Son nouveau film dépasse les 3 millions de spectateurs et c'est un cap exceptionnel au cœur de l'été, un score qui va lui permettre de devenir le plus gros succès du réalisateur sur le sol français devant Oppenheimer et The Dark Knight Rises. Voilà pour les infos people et croustillantes de cette semaine. À très vite, belle journée.
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5: Voici votre horoscope de ce vendredi 14 août. Bélier, la fin de semaine s'annonce festive et pleine de bonne humeur. Taureau, une envie de changement souffle sur votre quotidien. Gémeaux, un projet de vacances pourrait enfin se concrétiser. Cancer, vous savourez les petits bonheurs sans vous poser trop de questions. Lion, votre magnétisme attire naturellement les regards aujourd'hui. Vierge, une excellente nouvelle pourrait arriver avant la soirée. Balance, une complicité naissante vous redonnera le sourire. Scorpion, faites confiance au destin, il vous réserve une belle surprise. Sagittaire, votre enthousiasme sera communicatif. Capricorne, une journée paisible vous permettra de recharger enfin les batteries. Verseau, vous pourriez faire une rencontre aussi inattendue qu'agréable. Et Poisson, le bonheur se cache dans les choses les plus simples, alors ouvrez l'œil.
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10: Bonjour à tous. Le mercure va encore grimper aujourd'hui en France. 75 départements sont maintenus en vigilance orange canicule. De l'air plus frais est attendu par l'ouest et devrait commencer à faire baisser les températures près des côtes de la Manche et de l'Atlantique. Très déçus après leur rencontre avec le ministre de l'Intérieur Laurent Nunez, les syndicats de pompiers appellent à la mobilisation nationale le 29 septembre prochain. En pleine saison des feux, ils étaient en grève hier afin de réclamer plus de moyens, recrutement massif de sapeurs-pompiers professionnels ainsi que l'adoption rapide d'un projet de loi de modernisation de la sécurité civile. Ils n'ont obtenu aucune réponse concrète. Un jeune de 15 ans a été mis en examen dans le cadre de l'enquête ouverte sur l'origine de l'incendie qui a provoqué la mort de deux sapeurs-pompiers le mois dernier à Mérignac, en Gironde. Lors de sa garde à vue, il a disculpé son frère aîné qui avait lui aussi été interpellé. Le garçon de 22 ans a été remis en liberté tandis que le mineur a été placé en centre éducatif fermé. Le 21 juillet, le camion où se trouvaient les deux pompiers avait été piégé dans une parcelle de pins en proie aux flammes. Un violent incendie s'est déclaré hier dans une parcelle de forêt de Pin-des-Landes, près de la commune de Luglon, à 25 km de Mont-de-Marsan. L'ensemble de la commune, soit 500 personnes, a été évacuée par précaution. Le feu avait déjà parcouru hier soir plus de 600 hectares. 280 pompiers étaient mobilisés. Une note de l'Inspection générale des finances et des affaires sociales publiée fin juillet indique comment le gouvernement pourrait réaliser 3 milliards d'économies potentielles sur les prestations sociales. À la clé, plus de 4 milliards d'euros d'économies sur 10 ans, soit environ 3% du coût annuel des politiques familiales. Dans le viseur, allocations, impôts, aides au logement et surtout les pensions de retraite des parents de familles nombreuses. Le projet de budget du gouvernement doit être dévoilé en Conseil des ministres le 30 septembre. Et les championnats d'Europe d'athlétisme se poursuivent à Birmingham. La Française Alice Finot a décroché l'argent hier sur le 3000 mètres steeple. Marie-Julie Bonin, elle remporte le bronze à la perche grâce à un saut à 4,70 m, tandis que Margot Chevrier termine au pied du podium.
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0: Excellent vendredi 14 août 2026 avec nous. N'oubliez pas les Évrards qui sont à l'honneur, c'est leur fête aujourd'hui. Le 14 août 62, dans l'éphéméride, avait lieu le percement du tunnel du Mont Blanc entre la France et l'Italie, qui s'achèvera 3 ans plus tard, en 16 juillet 1965. Allez, bon anniversaire à vous les natifs du 14 août. Vous êtes le même jour que Romane Bouringer, elle fête ses 53 ans. David Hallyday fête lui ses 60 ans. Bon anniversaire également à Emmanuel Béart, l'actrice souffle sa 63e bougie. Bon vendredi 14 août avec nous, excellente journée.
10: Encore 80 départements placés en vigilance orange canicule pour ce vendredi, avec quelques épisodes orageux annoncés dans l'après-midi, notamment dans le centre du pays ou dans la région Auvergne-Rhône-Alpes.

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2: Bonjour à tous. Les championnats d'Europe de natation se poursuivent à Saint-Denis. Maxime Grousset et Marie-Ambre Molu ont décroché hier deux nouvelles médailles d'argent pour la délégation française. Lui sur le 100 mètres papillon, elle sur le 50 mètres d'eau. Notamment en lice aujourd'hui, le français Léon Marchand sur le 200 mètres papillon. Et 6 fois médaillé olympique, à 35 ans, Florent Manaudou s'apprête à faire ses adieux et à prendre sa retraite. Le français sera honoré demain à Saint-Denis lors d'une cérémonie prévu à 18h. Côté tennis, l'américain Dan Shelton a remporté cette nuit et pour la deuxième année consécutive la finale du Masters 1000 de Montréal face à son compatriote Brandon Nakashima en 2-7, 6-3, 7-6. Chez les femmes, la polonaise Iga Świątek a battu en finale la kazakh Elina Rybakina 6-2, 6-3. Du football, ce sera avec la deuxième journée de Ligue 2, une 9 matchs à suivre en simultané à partir de 20h45. Nancy-Montpellier, Saint-Étienne-Clermont, Dijon-Pau, Guingamp-Boulogne, Annecy-Rodez, Grenoble-Metz, Red Star Sochaux, Reims-Dunkerque et Laval-Nantes. Les championnats d'Europe d'athlétisme se poursuivent à Birmingham. La Française Alice Finot a cédé son titre à Kia Rome il y a 2 ans, mais décroche tout de même l'argent sur le 3000 mètres steeple. Marie-Julie Bonin a, elle, remporté hier le bronze à la perche grâce à un saut à 4,70 m, tandis que Margot Chevrier termine au pied du podium. Au programme aujourd'hui, notamment les heptathlons, le lancer de javelot, le saut à la perche, le relais 4 x 400 m, le 1500 m, le saut en hauteur, le lancer de disque, le 400 m, le 200 m, le 800 m ou encore le 10 000 m. Et côté basket, Monaco interdit par la Fédération française d'engager une équipe en championnat professionnel la saison prochaine a officiellement saisi le Comité national olympique et sportif français pour une conciliation qui devrait se dérouler la semaine prochaine.
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8: Il a fait 42 degrés de mire, château Méhan dans le Cher, selon Météo France, la température la plus élevée dans l'Hexagone. Le prévisionniste a fait état par ailleurs d'un indicateur thermique national de 28,7 degrés. Les 40 ont été dépassés dans plusieurs régions. Ce vendredi, le pic de chaleur se décale vers l'est, mais le reste de l'Hexagone demeure concerné par des températures comprises entre 35 et 40 degrés, tandis que des orages

0: ainsi que 200 sapeurs-pompiers ont été mobilisés. Une nouvelle fuite de données contre une agence de l'État, une plateforme hébergée par un prestataire de Santé publique France, a fait l'objet d'une cyberattaque concernant les données de contact de près de 80 000 personnes. Cette fuite ne contient aucune donnée de santé. Par ailleurs, le système d'information de la direction des finances publiques a été victime d'un accès illégitime fin juin. Cela a entraîné la consultation et l'extraction de données concernant des particuliers et des professionnels. Le ministre de la Justice, Gérald Darmanin, s'est rendu à Alès dans le Gard hier. Un déplacement pour apporter son soutien personnel au maire LR de la ville. Depuis le 16 juillet, Christophe Rivin, qui est placé sous protection policière après avoir reçu des menaces de mort signées des Z-Mafia. C'est la fin de ce flash. Une très bonne journée à notre écoute.
1: Bienvenue dans vos infos People, le cœur de votre été. On démarre avec Jimmy Fallon qui a réuni 52 Spider-Man pour reproduire un même culte. Et il en a fait un record en plein cœur de New York. Pour fêter la sortie du film Spider-Man Brand New Day, l'animateur américain a rassemblé 52 personnes déguisées en homme araignée à Times Square. L'objectif était de reproduire dans la vraie vie le célèbre mème où deux Spider-Man se pointent du doigt. Équipé de son propre costume, Jimmy Fallon s'est même mêlé à la foule pour valider ce rassemblement totalement inédit. Une image devenue virale sur le net qui provient à l'origine d'un épisode de la série animée de 1967. On poursuit avec Ben Affleck qui décroche le million, donc qui veut gagner des millions. L'acteur a remporté le jackpot d'un million de dollars dans la version américaine de ce jeu. Il faisait équipe avec Jamie Ding, un champion de l'émission Jeopardy. Pour la question finale, le duo devait deviner les noms jamais attribués à des dindes graciées de Thanksgiving. Sans certitude, Ben Affleck a choisi de suivre l'intuition du présentateur et le pari a fonctionné. La réponse Spaghetti and Meatball était la bonne. L'intégralité du gain ira à l'association Eastern Congo, initiative fondée en 2010 par le comédien. Enfin, on termine avec Christopher Nolan qui explose tous les records au box-office avec son film L'Odyssée. Son nouveau film dépasse les 3 millions de spectateurs et c'est un cap exceptionnel au cœur de l'été, un score qui va lui permettre de devenir le plus gros succès du réalisateur sur le sol français devant Oppenheimer et The Dark Knight Rises. Voilà pour les infos people et croustillantes de cette semaine. À très vite, belle journée.
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3: Saint-Nazaire, le square des aviateurs est de nouveau partiellement accessible depuis ce 1er juillet, après plus de 2 mois de fermeture. La ville avait décidé de fermer le site le 24 avril dernier à titre préventif, après la découverte d'une pollution des sols. Des nouvelles investigations ont ensuite été menées. 27 sondages complémentaires ont permis de mieux évaluer l'étendue de cette pollution et les risques pour les usagers. Les résultats sont rassurants pour la partie est du square. Les analyses montrent que les sols de ce secteur sont conformes aux normes sanitaires. Le public peut donc y accéder de nouveau depuis hier, sans risque, selon les autorités. En revanche, la partie ouest, où se trouve notamment l'aire de jeu pour les enfants, reste fermée. Les analyses ont confirmé la présence de plusieurs polluants historiques, dont du plomb et de l'arsenic, à des niveaux jugés incompatibles avec les usages actuels du site. Les barrières restent donc en place et une signalétique informe les promeneurs. La ville de Saint-Nazaire, en lien avec les services de l'État, va désormais travailler avec un cabinet spécialisé afin de préparer la ouverture de cette partie du parc. Pour l'heure, aucun calendrier n'a été communiqué. Enfin, l'Agence régionale de santé rappelle que les femmes enceintes et les jeunes enfants ayant fréquenté régulièrement le square avant sa fermeture sont invités à consulter leur médecin traitant. Si nécessaire, un dépistage sanguin pourra être prescrit. À retenir donc, à Saint-Nazaire, seule la partie est du square des aviateurs est de nouveau ouverte au public depuis le 1er juillet. La partie ouest, elle, reste fermée jusqu'à l'ouverture.
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4: Voici votre horoscope de ce vendredi 14 août. Bélier, la fin de semaine s'annonce festive et pleine de bonne humeur. Taureau, une envie de changement souffle sur votre quotidien. Gémeaux, un projet de vacances pourrait enfin se concrétiser. Cancer, vous savourez les petits bonheurs sans vous poser trop de questions. Lion, votre magnétisme attire naturellement les regards aujourd'hui. Vierge, une excellente nouvelle pourrait arriver avant la soirée. Balance, une complicité naissante vous redonnera le sourire. Scorpion, faites confiance au destin, il vous réserve une belle surprise. Sagittaire, votre enthousiasme sera communicatif. Capricorne, une journée paisible vous permettra de recharger enfin les batteries. Verseau, vous pourriez faire une rencontre aussi inattendue qu'agréable. Et Poisson, le bonheur se cache dans les choses les plus simples, alors ouvrez l'œil.
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0: 15 départements sont maintenus en vigilance orange canicule. De l'air plus frais est attendu par l'ouest et devrait commencer à faire baisser les températures près des côtes de la Manche et de l'Atlantique. Très déçus après leur rencontre avec le ministre de l'Intérieur, Laurent Nunez, les syndicats de pompiers appellent à la mobilisation nationale le 29 septembre prochain. En pleine saison des feux, ils étaient en grève hier afin de réclamer plus de moyens, recrutement massif de sapeurs-pompiers professionnels, ainsi que l'adoption rapide d'un projet de loi de modernisation de la sécurité civile. Ils n'ont obtenu aucune réponse concrète. Un jeune de 15 ans a été mis en examen dans le cadre de l'enquête ouverte sur l'origine de l'incendie qui a provoqué la mort de deux sapeurs-pompiers le mois dernier à Mérignac, en Gironde. Lors de sa garde à vue, il a disculpé son frère aîné qui avait lui aussi été interpellé. Le garçon de 22 ans a été remis en liberté, tandis que le mineur a été placé en centre éducatif fermé. Le 21 juillet, le camion où se trouvaient les deux pompiers avait été piégé dans une parcelle de pins en proie aux flammes. Un violent incendie s'est déclaré hier dans une parcelle de forêt de Pins-des-Landes, près de la commune de Luglon, à 25 km de Mont-de-Marsan. L'ensemble de la commune, soit 500 personnes, a été évacuée par précaution. Le feu avait déjà parcouru hier soir plus de 600 hectares. 280 pompiers étaient mobilisés. Une note de l'Inspection Générale des Finances et des Affaires Sociales publiée fin juillet indique comment le gouvernement pourrait réaliser 3 milliards d'économies potentielles sur les prestations sociales. À la clé, plus de 4 milliards d'euros d'économies sur 10 ans, soit environ 3% du coût annuel des politiques familiales. Dans le viseur, allocations, impôts, aides au logement et surtout les pensions de retraite des parents de familles nombreuses. Le projet de budget du gouvernement doit être dévoilé en Conseil des ministres le 30 septembre. Et les championnats d'Europe d'athlétisme se poursuivent à Birmingham. La Française Alice Finot a décroché l'argent hier sur le 3000 mètres steeple. Marie-Julie Bonin, elle remporte le bronze à la perche grâce à un saut à 4,70 m, tandis que Margot Chevrier termine au pied du podium.
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2: Excellent vendredi 14 août 2026 avec nous. N'oubliez pas les Évrards qui sont à l'honneur, c'est leur fête aujourd'hui. Le 14 août 62, dans l'éphéméride, avait lieu le percement du tunnel du Mont Blanc entre la France et l'Italie, qui s'achèvera 3 ans plus tard, en 16 juillet 1965. Allez, bon anniversaire à vous les natifs du 14 août. Vous êtes le même jour que Romane Bohringer, elle fête ses 53 ans. David Hallyday fête lui ses 60 ans. Bon anniversaire également à Emmanuel Béart, l'actrice souffle sa 63e bougie. Bon vendredi 14 août avec nous, excellente journée.
0: Encore 80 départements placés en vigilance orange canicule pour ce vendredi, avec quelques épisodes orageux annoncés dans l'après-midi, notamment dans le centre du pays ou dans la région Auvergne-Rhône-Alpes, partout à

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2: Bonjour à tous. Les championnats d'Europe de natation se poursuivent à Saint-Denis. Maxime Grousset et Marie-Ambre Molu ont décroché hier deux nouvelles médailles d'argent pour la délégation française. Lui sur le 100 mètres papillon, elle sur le 50 mètres d'eau. Notamment en lice aujourd'hui, le français Léon Marchand sur le 200 mètres papillon. Et 6 fois médaillé olympique à 35 ans, Florent Manaudou s'apprête à faire ses adieux et à prendre sa retraite. Le français sera honoré demain à Saint-Denis lors d'une cérémonie prévu à 18h. Côté tennis, l'américain Dan Shelton a remporté cette nuit et pour la deuxième année consécutive la finale du Masters 1000 de Montréal face à son compatriote Brandon Nakashima en 2-7, 6-3, 7-6. Chez les femmes, la polonaise Iga Świątek a battu en finale la kazakh Elina Rybakina 6-2, 6-3. Du football, ce sera avec la deuxième journée de Ligue 2, une 9 matchs à suivre en simultané à partir de 20h45. Nancy-Montpellier, Saint-Étienne-Clermont, Dijon-Pau, Guingamp-Boulogne, Annecy-Rodez, Grenoble-Metz, Red Star Sochaux, Reims-Dunkerque et Laval-Nantes. Les championnats d'Europe d'athlétisme se poursuivent à Birmingham. La Française Alice Finot a cédé son titre à Kia Rome il y a 2 ans, mais décroche tout de même l'argent sur le 3000 mètres steeple. Marie-Julie Bonin a, elle, remporté hier le bronze à la perche grâce à un saut à 4,70 m, tandis que Margot Chevrier termine au pied du podium. Au programme aujourd'hui, notamment les heptathlons, le lancer de javelot, le saut à la perche, le relais 4 x 400 m, le 1500 m, le saut en hauteur, le lancer de disque, le 400 m, le 200 m, le 800 m ou encore le 10 000 m. Et côté basket, Monaco interdit par la Fédération française d'engager une équipe en championnat professionnel la saison prochaine a officiellement saisi le Comité national olympique et sportif français pour une conciliation qui devrait se dérouler la semaine prochaine.
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4: Il a fait 42,5 degrés à Château-Méan dans le Cher, selon Météo France, la température la plus élevée dans l'Hexagone. Le prévisionniste a fait état par ailleurs d'un indicateur thermique national de 28,7 degrés. Les 40 ont été dépassés dans plusieurs régions. Ce vendredi, le pic de chaleur se décale vers l'est, mais le reste de l'Hexagone demeure concerné par des températures comprises entre 35 et 40 degrés, tandis que des orages pourront éclater dès l'après-midi autour des Pays de la Loire et sur le relief des Alpes et du Massif Central. Un feu a parcouru une centaine d'hectares dans une parcelle de forêt de Pin-des-Landes, à 25 km au nord-ouest de Mont-de-Marsan. Hier, il a provoqué des évacuations selon la préfecture et des pompiers locaux. La préfecture qui juge la situation défavorable et demande d'éviter le secteur situé au cœur de l'immense massif des Landes de Gascogne. Deux Canadair et deux avions retardateurs Dash ainsi que 200 sapeurs-pompiers ont été mobilisés. Une nouvelle fuite de données contre une agence de l'État, une plateforme hébergée par un prestataire de Santé publique France a fait l'objet d'une cyberattaque concernant les données de contact de près de 80 000 personnes. Cette fuite ne contient aucune donnée de santé. Par ailleurs, le système d'information de la direction des finances publiques a été victime d'un accès illégitime fin juin. Cela a entraîné la consultation et l'extraction de données concernant des particuliers et des professionnels. Le ministre de la Justice, Gérald Darmanin, s'est rendu à Alès dans le Gard hier. Un déplacement pour apporter son soutien personnel au maire LR de la ville. Depuis le 16 juillet, Christophe Rivin, qui est placé sous protection policière après avoir reçu des menaces de mort signées des Z-Mafia. C'est la fin de ce flash. Une très bonne journée à notre écoute.
5: Bienvenue dans vos infos People, le cœur de votre été. On démarre avec Jimmy Fallon qui a réuni 52 Spider-Man pour reproduire un même culte. Et il en a fait un record en plein cœur de New York. Pour fêter la sortie du film Spider-Man Brand New Day, l'animateur américain a rassemblé 52 personnes déguisées en homme-araignée à Times Square. L'objectif était de reproduire dans la vraie vie le célèbre mème où deux Spider-Man se pointent du doigt. Équipé de son propre costume, Jimmy Fallon s'est même mêlé à la foule pour valider ce rassemblement totalement inédit. Une image devenue virale sur le net qui provient à l'origine d'un épisode de la série animée de 1967. On poursuit avec Ben Affleck qui décroche le million, donc qui veut gagner des millions. L'acteur a remporté le jackpot d'un million de dollars dans la version américaine de ce jeu. Il faisait équipe avec Jamie Ding, un champion de l'émission Jeopardy. Pour la question finale, le duo devait deviner les noms jamais attribués à des dindes graciées de Thanksgiving. Sans certitude, Ben Affleck a choisi de suivre l'intuition du présentateur et le pari a fonctionné. La réponse Spaghetti and Meatball était la bonne. L'intégralité du gain ira à l'association Eastern Congo, initiative fondée en 2010 par le comédien. Enfin, on termine avec Christopher Nolan qui explose tous les records au box-office avec son film L'Odyssée. Son nouveau film dépasse les 3 millions de spectateurs et c'est un cap exceptionnel au cœur de l'été, un score qui va lui permettre de devenir le plus gros succès du réalisateur sur le sol français devant Oppenheimer et The Dark Knight Rises. Voilà pour les infos people et croustillantes de cette semaine. À très vite, belle journée.
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7: Voici votre horoscope de ce vendredi 14 août.
8: Bélier, la fin de semaine s'annonce festive et pleine de bonne humeur.
9: Taureau, une envie de changement souffle sur votre quotidien.
10: Gémeaux, un projet de vacances pourrait enfin se concrétiser.
11: Cancer, vous savourez les petits bonheurs sans vous poser trop de questions.
12: Lion, votre magnétisme attire naturellement les regards aujourd'hui.
13: Vierge, une excellente nouvelle pourrait arriver avant la soirée.
14: Balance, une complicité naissante vous redonnera le sourire.
15: Scorpion, faites confiance au destin, il vous réserve une belle surprise.
16: Sagittaire, votre enthousiasme sera communicatif.
17: Capricorne, une journée paisible vous permettra de recharger enfin les batteries.
18: Verseau, vous pourriez faire une rencontre
19: 8h30
20: du qu'agréable.
21: Et Poisson, le bonheur se cache dans les choses les plus simples, alors ouvrez l'œil.
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22: Bonjour à tous. Le mercure va encore grimper aujourd'hui en France. 75 départements sont maintenus en vigilance orange canicule. De l'air plus frais est attendu par l'ouest et devrait commencer à faire baisser les températures près des côtes de la Manche et de l'Atlantique. Très déçus après leur rencontre avec le ministre de l'Intérieur Laurent Nunez, les syndicats de pompiers appellent à la mobilisation nationale le 29 septembre prochain. En pleine saison des feux, ils étaient en grève hier afin de réclamer plus de moyens, recrutement massif de sapeurs-pompiers professionnels ainsi que l'adoption rapide d'un projet de loi de modernisation de la sécurité civile. Ils n'ont obtenu aucune réponse concrète. Un jeune de 15 ans a été mis en examen dans le cadre de l'enquête ouverte sur l'origine de l'incendie qui a provoqué la mort de deux sapeurs-pompiers le mois dernier à Mérignac, en Gironde. Lors de sa garde à vue, il a disculpé son frère aîné qui avait lui aussi été interpellé. Le garçon de 22 ans a été remis en liberté tandis que le mineur a été placé en centre éducatif fermé. Le 21 juillet, le camion où se trouvaient les deux pompiers avait été piégé dans une parcelle de pins en proie aux flammes. Un violent incendie s'est déclaré hier dans une parcelle de forêt de Pins-des-Landes, près de la commune de Luglon, à 25 km de Mont-de-Marsan. L'ensemble de la commune, soit 500 personnes, a été évacuée par précaution. Le feu avait déjà parcouru hier soir plus de 600 hectares. 280 pompiers étaient mobilisés. Une note de l'Inspection Générale des Finances et des Affaires Sociales publiée fin juillet indique comment le gouvernement pourrait réaliser 3 milliards d'économies potentielles sur les prestations sociales. À la clé, plus de 4 milliards d'euros d'économies sur 10 ans, soit environ 3% du coût annuel des politiques familiales. Dans le viseur, allocations, impôts, aides au logement et surtout les pensions de retraite des parents de familles nombreuses. Le projet de budget du gouvernement doit être dévoilé en Conseil des ministres le 30 septembre. Et les championnats d'Europe d'athlétisme se poursuivent à Birmingham. La Française Alice Finot a décroché l'argent hier sur le 3000 mètres steeple. Marie-Julie Bonin, elle remporte le bronze à la perche grâce à un saut à 4,70 m, tandis que Margot Chevrier termine au pied du podium.
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5: Excellent vendredi 14 août 2026 avec nous. N'oubliez pas les Évrards qui sont à l'honneur, c'est leur fête aujourd'hui. Le 14 août 62, dans l'éphéméride, avait lieu le percement du tunnel du Mont Blanc entre la France et l'Italie, qui s'achèvera 3 ans plus tard, en 16 juillet 1965. Allez, bon anniversaire à vous les natifs du 14 août. Vous êtes le même jour que Romane Bouringer, elle fête ses 53 ans. David Hallyday fête lui ses 60 ans. Bon anniversaire également à Emmanuel Béart, l'actrice souffle sa 63e bougie. Bon vendredi 14 août avec nous, excellente journée.
22: Encore 80 départements placés en vigilance orange canicule pour ce vendredi, avec quelques épisodes orageux annoncés dans l'après-midi, notamment dans le centre du pays ou dans la région Auvergne-Rhône-Alpes.

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2: Bonjour à tous. Les championnats d'Europe de natation se poursuivent à Saint-Denis. Maxime Grousset et Marie-Ambre Molu ont décroché hier deux nouvelles médailles d'argent pour la délégation française. Lui sur le 100 mètres papillon, elle sur le 50 mètres d'eau. Notamment en lice aujourd'hui, le français Léon Marchand sur le 200 mètres papillon. Et 6 fois médaillé olympique, à 35 ans, Florent Manaudou s'apprête à faire ses adieux et à prendre sa retraite. Le français sera honoré demain à Saint-Denis lors d'une cérémonie prévue à 18h. Côté tennis, l'américain Ben Shelton a remporté cette nuit et pour la deuxième année consécutive la finale du Masters Mill de Montréal face à son compatriote Brandon Nakashima en 2-7, 6-3, 7-6. Chez les femmes, la polonaise Iga Świątek a battu en finale la kazakh Elina Rybakina 6-2, 6-3. Du football, ce sera avec la deuxième journée de Ligue 2, une 9 matchs à suivre en simultané à partir de 20h45. Nancy-Montpellier, Saint-Étienne-Clermont, Dijon-Pau, Guingamp-Boulogne, Annecy-Rodez, Grenoble-Metz, Red Star Sochaux, Reims-Dunkerque et Laval-Nantes. Les championnats d'Europe d'athlétisme se poursuivent à Birmingham. La Française Alice Chino a cédé son titre à Kiarom il y a 2 ans, mais décroche tout de même l'argent sur le 3000 mètres steeple. Marie-Julie Bonan a, elle, remporté hier le bronze à la perche grâce à un saut à 4,70 m, tandis que Margot Chevrier termine au pied du podium. Au programme aujourd'hui, notamment les heptathlons, le lancer de javelot, le saut à la perche, le relais 4 x 400 m, le 1500 m, le saut en hauteur, le lancer de disque, le 400 mètres, le 200 mètres, le 800 mètres ou encore le 10 000 mètres. Et côté basket, Monaco interdit par la Fédération française d'engager une équipe en championnat professionnel la saison prochaine a officiellement saisi le Comité national olympique et sportif français pour une conciliation qui devrait se dérouler la semaine prochaine.
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7: 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Il a fait 42 degrés de mire, château Meillan dans le Cher, selon Météo France, soit la température la plus élevée dans l'Hexagone. Le prévisionniste a fait état par ailleurs d'un indicateur thermique national de 28,7 degrés. Les 40 ont été dépassés dans plusieurs régions. Ce vendredi, le pic de chaleur se décale vers l'est, mais le reste de l'Hexagone demeure concerné par des températures comprises entre 35 et 40 degrés, tandis que des orages pourront éclater dès l'après-midi autour des Pays de la Loire et sur le relief des Alpes et du Massif central. centrale. Un feu a parcouru une centaine d'hectares dans une parcelle de forêt de Pin-des-Landes, à 25 km au nord-ouest de Mont-de-Marsan. Hier, il a provoqué des évacuations selon la préfecture et des pompiers locaux. La préfecture qui juge la situation défavorable et demande d'éviter le secteur situé au cœur de l'immense massif des Landes de Gascogne. Deux Canadair et deux avions retardateurs Dash ainsi que 200 sapeurs-pompiers ont été mobilisés. Une nouvelle fuite de données contre une agence de l'État, une plateforme hébergée par un prestataire de Santé publique France, a fait l'objet d'une cyberattaque concernant les données de contact de près de 80 000 personnes. Cette fuite ne contient aucune donnée de santé. Par ailleurs, le système d'information de la Direction des finances publiques a été victime d'un accès illégitime fin juin. Cela a entraîné la consultation et l'extraction de données concernant des particuliers et des professionnels. Le ministre de la Justice, Gérald Darmanin, s'est rendu à Alès dans le Gard hier. Un déplacement pour apporter son soutien personnel au maire LR de la ville. Depuis le 16 juillet, Christophe Rivin, qui est placé sous protection policière après avoir reçu des menaces de mort signées des Z-Mafia. C'est la fin de ce flash. Une très bonne journée à notre écoute.
0: Bienvenue dans vos infos People, le cœur de votre été. On démarre avec Jimmy Fallon qui a réuni 52 Spider-Man pour reproduire un même culte. Et il en a fait un record en plein cœur de New York. Pour fêter la sortie du film Spider-Man Brand New Day, l'animateur américain a rassemblé 52 personnes déguisées en homme-araignée à Times Square. L'objectif était de reproduire dans la vraie vie le célèbre mème où deux Spider-Man se pointent du doigt. Équipé de son propre costume, Jimmy Fallon s'est même mêlé à la foule pour valider ce rassemblement totalement inédit. Une image devenue virale sur le net qui provient à l'origine d'un épisode de la série animée de 1967. En poursuit avec Ben Affleck qui décroche le million, donc qui veut gagner des millions. L'acteur a remporté le jackpot d'un million de dollars dans la version américaine de ce jeu. Il faisait équipe avec Jamie Ding, un champion de l'émission Jeopardy. Pour la question finale, le duo devait deviner les noms jamais attribués à des dindes graciées de Thanksgiving. Sans certitude, Ben Affleck a choisi de suivre l'intuition du présentateur et le pari a fonctionné. La réponse Spaghetti and Meatball était la bonne. L'intégralité du gain ira à l'association Eastern Congo, initiative fondée en 2010 par le comédien. Enfin, on termine avec Christopher Nolan qui explose tous les records au box-office avec son film L'Odyssée. Son nouveau film dépasse les 3 millions de spectateurs et c'est un cap exceptionnel au cœur de l'été, un score qui va lui permettre de devenir le plus gros succès du réalisateur sur le sol français devant Oppenheimer et The Dark Knight Rises. Voilà pour les infos people et croustillantes de cette semaine. À très vite, belle journée.
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8: Voici votre horoscope de ce vendredi 14 août. Bélier, la fin de semaine s'annonce festive et pleine de bonne humeur. Taureau, une envie de changement souffle sur votre quotidien. Gémeaux, un projet de vacances pourrait enfin se concrétiser. Cancer, vous savourez les petits bonheurs sans vous poser trop de questions. Lion, votre magnétisme attire naturellement les regards aujourd'hui. Vierge, une excellente nouvelle pourrait arriver avant la soirée. Balance, une complicité naissante vous redonnera le sourire. Scorpion, faites confiance au destin, il vous réserve une belle surprise. Sagittaire, votre enthousiasme sera communicatif. Capricorne, une journée paisible vous permettra de recharger enfin les batteries. Verseau, vous pourriez faire une rencontre aussi inattendue qu'agréable. Et Poisson, le bonheur se cache dans les choses les plus simples, alors ouvrez l'œil.
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9: Bonjour à tous. Le mercure va encore grimper aujourd'hui en France. 75 départements sont maintenus en vigilance orange canicule. De l'air plus frais est attendu par l'ouest et devrait commencer à faire baisser les températures près des côtes de la Manche et de l'Atlantique. Très déçus après leur rencontre avec le ministre de l'Intérieur, Laurent Nunez, les syndicats de pompiers appellent à la mobilisation nationale.

0: projet de loi de modernisation de la sécurité civile. Ils n'ont obtenu aucune réponse concrète. Un jeune de 15 ans a été mis en examen dans le cadre de l'enquête ouverte sur l'origine de l'incendie qui a provoqué la mort de deux sapeurs-pompiers le mois dernier à Mérignac, en Gironde. Lors de sa garde à vue, il a disculpé son frère aîné qui avait lui aussi été interpellé. Le garçon de 22 ans a été remis en liberté tandis que le mineur a été placé en centre éducatif fermé. Le 21 juillet, le camion où se trouvaient les deux pompiers avait été piégé dans une parcelle de pins en proie aux flammes. Un violent incendie s'est déclaré hier dans une parcelle de forêt de Pins des Landes, près de la commune de Luglon, à 25 km de Mont-de-Marsan. L'ensemble de la commune, soit 500 personnes, a été évacuée par précaution. Le feu avait déjà parcouru hier soir plus de 600 hectares. 280 pompiers étaient mobilisés. Une note de l'Inspection générale des finances et des affaires sociales publiée fin juillet indique comment le gouvernement pourrait réaliser 3 milliards d'économies potentielles sur les prestations sociales. À la clé, plus de 4 milliards d'euros d'économies sur 10 ans, soit environ 3% du coût annuel des politiques familiales. Dans le viseur, allocations, impôts, aides au logement et surtout les pensions de retraite des parents de familles nombreuses. Le projet de budget du gouvernement doit être dévoilé en Conseil des ministres le 30 septembre. Et les championnats d'Europe d'athlétisme se poursuivent à Birmingham. La Française Alice Finot a décroché l'argent hier sur le 3000 mètres steeple. Marie-Julie Bonin, elle remporte le bronze à la perche grâce à un saut à 4,70 m, tandis que Margot Chevrier termine au pied du podium.
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2: Le métier du jour. Le pâtissier, c'est l'artisan du sucre et de la précision. Chaque jour, avant l'aube, il pétrit, fouette, cuit et décore pour transformer farine, beurre et chocolat en douceur qui régale nos yeux autant que nos papilles. C'est un métier exigeant, maîtrise des techniques, créativité permanente, rigueur absolue. Derrière chaque millefeuille croustillant ou macaron délicat, il y a des heures d'entraînement et une passion inépuisable. Être pâtissier, c'est marier tradition et innovation, transmettre du plaisir en portions sucrées et faire de chaque dessert un petit instant de bonheur partagé.
3: Excellent vendredi 14 août 2026 avec nous. N'oubliez pas les Évrards qui sont à l'honneur, c'est leur fête aujourd'hui. Le 14 août 62, dans l'éphéméride, avait lieu le percement du tunnel du Mont-Blanc entre la France et l'Italie, qui s'achèvera 3 ans plus tard, en 16 juillet 1965. Allez, bon anniversaire à vous les natifs du 14 août. Vous êtes le même jour que Romane Bohringer, elle fête ses 53 ans. David Hallyday fête lui ses 60 ans. Bon anniversaire également à Emmanuel Béart, l'actrice souffle sa 63e bougie. Bon vendredi 14 août avec nous, excellente journée.
0: Encore 80 départements placés en vigilance orange canicule pour ce vendredi, avec quelques épisodes orageux annoncés dans l'après-midi, notamment dans le centre du pays ou dans la région Auvergne-Rhône-Alpes.

0: c'est du côté de Lyon.
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2: Bonjour à tous. Les championnats d'Europe de natation se poursuivent à Saint-Denis. Maxime Grousset et Marie-Ambre Molu ont décroché hier deux nouvelles médailles d'argent pour la délégation française. Lui sur le 100 mètres papillon, elle sur le 50 mètres d'eau. Notamment en lice aujourd'hui, le français Léon Marchand sur le 200 mètres papillon. Et 6 fois médaillé olympique, à 35 ans, Florent Manaudou s'apprête à faire ses adieux et à prendre sa retraite. Le français sera honoré demain à Saint-Denis lors d'une cérémonie prévu à 18h. Côté tennis, l'américain Dan Shelton a remporté cette nuit et pour la deuxième année consécutive la finale du Masters Mill de Montréal face à son compatriote Brandon Nakashima en 2-7, 6-3, 7-6. Chez les femmes, la polonaise Iga Świątek a battu en finale la kazakh Elina Rybakina 6-2, 6-3. Du football, ce sera avec la deuxième journée de Ligue 2, une 9 matchs à suivre en simultané à partir de 20h45. Nancy-Montpellier, Saint-Étienne-Clermont, Dijon-Pau, Guingamp-Boulogne, Annecy-Rodez, Grenoble-Metz, Red Star Sochaux, Reims-Dunkerque et Laval-Nantes. Les championnats d'Europe d'athlétisme se poursuivent à Birmingham. La Française Alice Finot a cédé son titre à Kiarom il y a 2 ans, mais décroche tout de même l'argent sur le 3000 mètres steeple. Marie-Julie Bonan a, elle, remporté hier le bronze à la perche grâce à un saut à 4,70 m, tandis que Margot Chevrier termine au pied du podium. Au programme aujourd'hui, notamment les heptathlons, le lancer de javelot, le saut à la perche, le relais 4 x 400 m, le 1500 m, le saut en hauteur, le lancer de disque, le 400 mètres, le 200 mètres, le 800 mètres ou encore le 10 000 mètres. Et côté basket, Monaco interdit par la Fédération française d'engager une équipe en championnat professionnel la saison prochaine a officiellement saisi le Comité national olympique et sportif français pour une conciliation qui devrait se dérouler la semaine prochaine.
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7: 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Il a fait 42 degrés demi hier à Château-Meillan dans le Cher, selon Météo France, la température la plus élevée dans l'Hexagone. Le prévisionniste a fait état par ailleurs d'un indicateur thermique national de 28,7 degrés. Les 40 ont été dépassés dans plusieurs régions. Ce vendredi, le pic de chaleur se décale vers l'est, mais le reste de l'Hexagone demeure concerné par des températures comprises entre 35 et 40 degrés, tandis que des orages pourront éclater dès l'après-midi autour des Pays de la Loire et sur le relief des Alpes et du Massif central. australe. Un feu a parcouru une centaine d'hectares dans une parcelle de forêt de Pin-des-Landes, à 25 km au nord-ouest de Mont-de-Marsan. Hier, il a provoqué des évacuations selon la préfecture et des pompiers locaux. La préfecture, qui juge la situation défavorable et demande d'éviter le secteur situé au cœur de l'immense massif des Landes de Gascogne. Deux Canadair et deux avions retardateurs Dash ainsi que 200 sapeurs-pompiers ont été mobilisés. Une nouvelle fuite de données contre une agence de l'État, une plateforme hébergée par un prestataire de Santé publique France, a fait l'objet d'une cyberattaque concernant les données de contact de près de 80 000 personnes. Cette fuite ne contient aucune donnée de santé. Par ailleurs, le système d'information de la Direction des finances publiques a été victime d'un accès illégitime fin juin. Cela a entraîné la consultation et l'extraction de données concernant des particuliers et des professionnels. Le ministre de la Justice, Gérald Darmanin, s'est rendu à Alès, dans le Gard, hier. Un déplacement pour apporter son soutien personnel au maire LR de la ville. Depuis le 16 juillet, Christophe Rivin, qui est placé sous protection policière après avoir reçu des menaces de mort signées des Z-Mafia. C'est la fin de ce flash. Une très bonne journée à notre écoute.
0: Bienvenue dans vos infos People, le cœur de votre été. On démarre avec Jimmy Fallon qui a réuni 52 Spider-Man pour reproduire un même culte. Et il en a fait un record en plein cœur de New York. Pour fêter la sortie du film Spider-Man Brand New Day, l'animateur américain a rassemblé 52 personnes déguisées en homme-araignée à Times Square. L'objectif était de reproduire dans la vraie vie le célèbre mème où deux Spider-Man se pointent du doigt. Équipé de son propre costume, Jimmy Fallon s'est même mêlé à la foule pour valider ce rassemblement totalement inédit. Une image devenue virale sur le net qui provient à l'origine d'un épisode de la série animée de 1967. En poursuit avec Ben Affleck qui décroche le million, donc qui veut gagner des millions. L'acteur a remporté le jackpot d'un million de dollars dans la version américaine de ce jeu. Il faisait équipe avec Jamie Ding, un champion de l'émission Jeopardy. Pour la question finale, le duo devait deviner les noms jamais attribués à des dindes graciées de Thanksgiving. Sans certitude, Ben Affleck a choisi de suivre l'intuition du présentateur et le pari a fonctionné. La réponse Spaghetti and Meatball était la bonne. L'intégralité du gain ira à l'association Eastern Congo, initiative fondée en 2010 par le comédien. Enfin, on termine avec Christopher Nolan qui explose tous les records au box-office avec son film L'Odyssée. Son nouveau film dépasse les 3 millions de spectateurs et c'est un cap exceptionnel au cœur de l'été, un score qui va lui permettre de devenir le plus gros succès du réalisateur sur le sol français devant Oppenheimer et The Dark Knight Rises. Voilà pour les infos people et croustillantes de cette semaine. À très vite, belle journée.
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5: Voici votre horoscope de ce vendredi 14 août. Bélier, la fin de semaine s'annonce festive et pleine de bonne humeur. Taureau, une envie de changement souffle sur votre quotidien. Gémeaux, un projet de vacances pourrait enfin se concrétiser. Cancer, vous savourez les petits bonheurs sans vous poser trop de questions. Lion, votre magnétisme attire naturellement les regards aujourd'hui. Vierge, une excellente nouvelle pourrait arriver avant la soirée. Balance, une complicité naissante vous redonnera le sourire. Scorpion, faites confiance au destin, il vous réserve une belle surprise. Sagittaire, votre enthousiasme sera communicatif. Capricorne, une journée paisible vous permettra de recharger enfin les batteries. Verseau, vous pourriez faire une rencontre aussi inattendue qu'agréable. Et Poisson, le bonheur se cache dans les choses les plus simples, alors ouvrez l'œil.
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8: Bonjour à tous. Le mercure va encore grimper aujourd'hui en France. 75 départements sont maintenus en vigilance orange canicule. De l'air plus frais est attendu par l'ouest et devrait commencer à faire baisser les températures près des côtes de la Manche et de l'Atlantique. Très déçus après leur rencontre avec le ministre de l'Intérieur Laurent Nunez, les syndicats de pompiers appellent à la mobilisation nationale le 29 septembre prochain. En pleine saison des feux, ils étaient en grève hier afin de réclamer plus de moyens, recrutement massif de sapeurs-pompiers professionnels aini que l'adoption rapide d'un projet de loi de modernisation de la sécurité civile. Ils n'ont obtenu aucune réponse concrète. Un jeune de 15 ans a été mis en examen dans le cadre de l'enquête ouverte sur l'origine de l'incendie qui a provoqué la mort de deux sapeurs-pompiers le mois dernier à Mérignac, en Gironde. Lors de sa garde à vue, il a disculpé son frère aîné qui avait lui aussi été interpellé. Le garçon de 22 ans a été remis en liberté tandis que le mineur a été placé en centre éducatif fermé. Le 21 juillet, le camion où se trouvaient les deux pompiers avait été piégé dans une parcelle de pins en proie aux flammes. Un violent incendie s'est déclaré hier dans une parcelle de forêt de Pin-des-Landes, près de la commune de Luglon, à 25 km de Mont-de-Marsan. L'ensemble de la commune, soit 500 personnes, a été évacuée par précaution. Le feu avait déjà parcouru hier soir plus de 600 hectares. 280 pompiers étaient mobilisés. Une note de l'Inspection générale des finances et des affaires sociales publiée fin juillet indique comment le gouvernement pourrait réaliser 3 milliards d'économies potentielles sur les prestations sociales. À la clé, plus de 4 milliards d'euros d'économies sur 10 ans, soit environ 3% du coût annuel des politiques familiales. Dans le viseur, allocations, impôts, aides au logement et surtout les pensions de retraite des parents de familles nombreuses. Le projet de budget du gouvernement doit être dévoilé en Conseil des ministres le 30 septembre. Et les championnats d'Europe d'athlétisme se poursuivent à Birmingham. La Française Alice Finot a décroché l'argent hier sur le 3000 mètres steeple. Marie-Julie Bonin, elle remporte le bronze à la perche grâce à un saut à 4,70 m, tandis que Margot Chevrier termine au pied du podium.
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0: Excellent vendredi 14 août 2026 avec nous. N'oubliez pas les Évrards qui sont à l'honneur, c'est leur fête aujourd'hui. Le 14 août 62, dans l'éphéméride, avait lieu le percement du tunnel du Mont-Blanc entre la France et l'Italie, qui s'achèvera 3 ans plus tard, en 16 juillet 1965. Allez, bon anniversaire à vous les natifs du 14 août. Vous êtes le même jour que Romane Bourringer, elle fête ses 53 ans. David Hallyday fête lui ses 60 ans. Bon anniversaire également à Emmanuel Béart, l'actrice souffle sa 63e bougie. Bon vendredi 14 août avec nous, excellente journée.
8: Encore 80 départements placés en vigilance orange canicule pour ce vendredi, avec quelques épisodes orageux annoncés dans l'après-midi, notamment dans le centre du pays ou dans la région Auvergne-Rhône-Alpes.

0: côté de Lyon.
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2: Bonjour à tous. Les championnats d'Europe de natation se poursuivent à Saint-Denis. Maxime Grousset et Marie-Ambre Molu ont décroché hier deux nouvelles médailles d'argent pour la délégation française. Lui sur le 100 mètres papillon, elle sur le 50 mètres d'eau. Notamment en lice aujourd'hui le français Léon Marchand sur le 200 mètres papillon. Et 6 fois médaillé olympique à 35 ans, Florent Manaudou s'apprête à faire ses adieux et à prendre sa retraite. Le français sera honoré demain à Saint-Denis lors d'une cérémonie prévu à 18h. Côté tennis, l'américain Dan Shelton a remporté cette nuit et pour la deuxième année consécutive la finale du Masters 1000 de Montréal face à son compatriote Brandon Nakashima en 2-7, 6-3, 7-6. Chez les femmes, la polonaise Iga Świątek a battu en finale la kazakh Elina Rybakina 6-2, 6-3. Du football, ce sera avec la deuxième journée de Ligue 2, une 9 matchs à suivre en simultané à partir de 20h45. Nancy-Montpellier, Saint-Étienne-Clermont, Dijon-Pau, Guingamp-Boulogne, Annecy-Rodez, Grenoble-Metz, Red Star Sochaux, Reims-Dunkerque et Laval-Nantes. Les championnats d'Europe d'athlétisme se poursuivent à Birmingham. La Française Alice Finot a cédé son titre à Kia Rome il y a 2 ans, mais décroche tout de même l'argent sur le 3000 mètres steeple. Marie-Julie Bonan a, elle, remporté hier le bronze à la perche grâce à un saut à 4,70 m, tandis que Margot Chevrier termine au pied du podium. Au programme aujourd'hui, notamment l'heptathlon, le lancer de javelot, le saut à la perche, le relais 4 x 400 m, le 1500 m, le saut en hauteur, le lancer de disque, le 400 m, le 200 m, le 800 m ou encore le 10 000 m. Et côté basket, Monaco interdit par la Fédération française d'engager une équipe en championnat professionnel la saison prochaine a officiellement saisi le Comité national olympique et sportif français pour une conciliation qui devrait se dérouler la semaine prochaine.
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8: Il a fait 42,5 degrés à Château-Meillan dans le Cher, selon Météo France, la température la plus élevée dans l'Hexagone. Le prévisionniste a fait état par ailleurs d'un indicateur thermique national de 28,7 degrés. Les 40 ont été dépassés dans plusieurs régions. Ce vendredi, le pic de chaleur se décale vers l'est, mais le reste de l'Hexagone demeure concerné par des températures comprises entre 35 et 40 degrés, tandis que des orages pourront éclater dès l'après-midi autour des Pays de la Loire et sur le relief des Alpes et du Massif Central. Un feu a parcouru une centaine d'hectares dans une parcelle de forêt de Pin-des-Landes, à 25 km au nord-ouest de Mont-de-Marsan. Hier, il a provoqué des évacuations selon la préfecture et des pompiers locaux. La préfecture qui juge la situation défavorable et demande d'éviter le secteur situé au cœur de l'immense massif des Landes de Gascogne. Deux Canadairs et deux avions retardateurs Dash ainsi que 200 sapeurs-pompiers ont été mobilisés. Une nouvelle fuite de données contre une agence de l'État, une plateforme hébergée par un prestataire de Santé publique France, a fait l'objet d'une cyberattaque concernant les données de contact de près de 80 000 personnes. Cette fuite ne contient aucune donnée de santé. Par ailleurs, le système d'information de la direction des finances publiques a été victime d'un accès illégitime fin juin. Cela a entraîné la consultation et l'extraction de données concernant des particuliers et des professionnels. Le ministre de la Justice, Gérald Darmanin, s'est rendu à Alès dans le Gard hier. Un déplacement pour apporter son soutien personnel au maire LR de la ville. Depuis le 16 juillet, Christophe Rivin, qui est placé sous protection policière après avoir reçu des menaces de mort signées des Z-Mafia. C'est la fin de ce flash. Une très bonne journée à notre écoute.
0: Bienvenue dans vos infos People, le cœur de votre été. On démarre avec Jimmy Fallon qui a réuni 52 Spider-Man pour reproduire un même culte. Et il en a fait un record en plein cœur de New York. Pour fêter la sortie du film Spider-Man Brand New Day, l'animateur américain a rassemblé 52 personnes déguisées en homme-araignée à Times Square. L'objectif était de reproduire dans la vraie vie le célèbre mème où deux Spider-Man se pointent du doigt. Équipé de son propre costume, Jimmy Fallon s'est même mêlé à la foule pour valider ce rassemblement totalement inédit. Une image devenue virale sur le net qui provient à l'origine d'un épisode de la série animée de 1967. On poursuit avec Ben Affleck qui décroche le million, donc qui veut gagner des millions. L'acteur a remporté le jackpot d'un million de dollars dans la version américaine de ce jeu. Il faisait équipe avec Jamie Ding, un champion de l'émission Jeopardy. Pour la question finale, le duo devait deviner les noms jamais attribués à des dindes graciées de Thanksgiving. Sans certitude, Ben Affleck a choisi de suivre l'intuition du présentateur et le pari a fonctionné. La réponse Spaghetti and Meatball était la bonne. L'intégralité du gain ira à l'association Eastern Congo, initiative fondée en 2010 par le comédien. Enfin, on termine avec Christopher Nolan qui explose tous les records au box-office avec son film L'Odyssée. Son nouveau film dépasse les 3 millions de spectateurs et c'est un cap exceptionnel au cœur de l'été, un score qui va lui permettre de devenir le plus gros succès du réalisateur sur le sol français devant Oppenheimer et The Dark Knight Rises. Voilà pour les infos people et croustillantes de cette semaine. À très vite, belle journée.
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9: Voici votre horoscope de ce vendredi 14 août. Bélier, la fin de semaine s'annonce festive et pleine de bonne humeur. Taureau, une envie de changement souffle sur votre quotidien. Gémeaux, un projet de vacances pourrait enfin se concrétiser. Cancer, vous savourez les petits bonheurs sans vous poser trop de questions. Lion, votre magnétisme attire naturellement les regards aujourd'hui. Vierge, une excellente nouvelle pourrait arriver avant la soirée. Balance, une complicité naissante vous redonnera le sourire. Scorpion, faites confiance au destin, il vous réserve une belle surprise. Sagittaire, votre enthousiasme sera communicatif. Capricorne, une journée paisible vous permettra de recharger enfin les batteries. Verseau, vous pourriez faire une rencontre aussi inattendue qu'agréable. Et Poisson, le bonheur se cache dans les choses les plus simples, alors ouvrez l'œil.
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10: Bonjour à tous. La canicule se poursuit sur la quasi-totalité de la France avec 75 départements placés en vigilance orange. Selon Météo France, la vague de chaleur actuelle dépasse en durée celle de 2003 avec 17 jours de forte chaleur sur le pays. Les températures devraient progressivement baisser à partir d'aujourd'hui près des côtes de la Manche et de l'Atlantique. Très déçus après leur rencontre avec le ministre de l'Intérieur Laurent Nunez, les syndicats de pompiers appellent à la mobilisation nationale le 29 septembre prochain. En pleine saison des feux, ils étaient en grève hier afin de réclamer plus de moyens, un recrutement massif de sapeurs-pompiers professionnels, ainsi que l'adoption rapide d'un projet de loi de modernisation de la sécurité civile. Ils n'ont obtenu aucune réponse concrète. Un violent incendie s'est déclaré hier dans une parcelle de forêt des Pins-des-Landes, près de la commune de Luglon, à 25 km de Mont-de-Marsan. L'ensemble de la commune, soit près de 525 personnes, ont été évacuées par précaution. Le feu a déjà parcouru ce matin 1100 hectares. 500 pompiers étaient mobilisés. Le département avait déjà été confronté à un feu ravageur fin juillet qui avait parcouru 3700 hectares de forêt. Un jeune de 15 ans a été mis en examen dans le cadre de l'enquête ouverte sur l'origine de l'incendie qui a provoqué la mort de deux pompiers le mois dernier à Mérignac en Gironde. Lors de sa garde à vue, il a disculpé son frère aîné qui avait lui aussi été interpellé. Le garçon de 22 ans a été remis en liberté tandis que le mineur a été placé en centre éducatif fermé. 8 jeunes âgés de 19 à 28 ans, proches de l'ultra-gauche, ont été mis en examen après leur interpellation fin juillet. Ils sont soupçonnés d'avoir préparé des actions violentes contre les forces de l'ordre lors d'une manifestation en Italie contre le projet de ligne à grande vitesse Lyon-Turin. La police brésilienne a annoncé, image à l'appui, avoir retrouvé 8 œuvres d'Henri Matisse volées en décembre dernier dans une bibliothèque de Sao Paulo. Elles étaient en possession d'un homme armé qui les gardait pour le commanditaire du crime. Et côté tennis, l'américain Ben Shelton a remporté cette nuit et pour la deuxième année consécutive la finale du Masters 1000 de Montréal face à son compatriote Brandon Nakashima, 6-3-7-6.
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0: Excellent vendredi 14 août 2026 avec nous. N'oubliez pas les Évrards qui sont à l'honneur, c'est leur fête aujourd'hui. Le 14 août 62, dans l'éphéméride, avait lieu le percement du tunnel du Mont-Blanc entre la France et l'Italie, qui s'achèvera 3 ans plus tard, en 16 juillet 1965. Allez, bon anniversaire à vous les natifs du 14 août. Vous êtes le même jour que Romane Bourringer, elle fête ses 53 ans. David Hallyday fête lui ses 60 ans. Bon anniversaire également à Emmanuel Béart, l'actrice souffle sa 63e bougie. Bon vendredi 14 août avec nous, excellente journée.
10: Encore 80 départements placés en vigilance orange canicule pour ce vendredi, avec quelques épisodes orageux annoncés dans l'après-midi, notamment dans le centre du pays ou dans la région Auvergne-Rhône-Alpes.

0: côté de Lyon.
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2: Bonjour à tous. Les championnats d'Europe de natation se poursuivent à Saint-Denis. Maxime Grousset et Marie-Ambre Molu ont décroché hier deux nouvelles médailles d'argent pour la délégation française. Lui sur le 100 mètres papillon, elle sur le 50 mètres d'eau. Notamment en lice aujourd'hui, le français Léon Marchand sur le 200 mètres papillon. Et 6 fois médaillé olympique, à 35 ans, Florent Manaudou s'apprête à faire ses adieux et à prendre sa retraite. Le français sera honoré demain à Saint-Denis lors d'une cérémonie prévu à 18h. Côté tennis, l'américain Dan Shelton a remporté cette nuit et pour la deuxième année consécutive la finale du Masters Mill de Montréal face à son compatriote Brandon Nakashima en 2-7, 6-3, 7-6. Chez les femmes, la polonaise Iga Świątek a battu en finale la kazakh Elina Rybakina 6-2, 6-3. Du football, ce sera avec la deuxième journée de Ligue 2, 9 matchs à suivre en simultané à partir de 20h45. Nancy-Montpellier, Saint-Étienne-Clermont, Dijon-Pau, Guingamp-Boulogne, Annecy-Rodez, Grenoble-Metz, Red Star Sochaux, Reims-Dunkerque et Laval-Nantes. Les championnats d'Europe d'athlétisme se poursuivent à Birmingham. La Française Alice Finot a cédé son titre à Kiarom il y a 2 ans, mais décroche tout de même l'argent sur le 3000 mètres steeple. Marie-Julie Bonan a, elle, remporté hier le bronze à la perche grâce à un saut à 4,70 m, tandis que Margot Chevrier termine au pied du podium. Au programme aujourd'hui, notamment les heptathlons, le lancer de javelot, le saut à la perche, le relais 4 x 400 m, le 1500 m, le saut en hauteur, le lancer de disque, le 400 mètres, le 200 mètres, le 800 mètres ou encore le 10 000 mètres. Et côté basket, Monaco interdit par la Fédération française d'engager une équipe en championnat professionnel la saison prochaine a officiellement saisi le Comité national olympique et sportif français pour une conciliation qui devrait se dérouler la semaine prochaine.
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0: Par ailleurs, dans l'indicateur thermique national de 28,7 degrés, les 40 ont été dépassés dans plusieurs régions. Ce vendredi, le pic de chaleur se décale vers l'est, mais le reste de l'Hexagone demeure concerné par des températures comprises entre 35 et 40 degrés, tandis que des orages pourront éclater dès l'après-midi autour des Pays de la Loire et sur le relief des Alpes et du Massif central. Un feu a parcouru une centaine d'hectares dans une parcelle de forêt de Pin-des-Landes, à 25 km au nord-ouest de Mont-de-Marsan. Il a provoqué des évacuations selon la préfecture et des pompiers locaux. La préfecture qui juge la situation défavorable et demande d'éviter le secteur situé au cœur de l'immense massif des Landes de Gascogne. Deux Canadair et deux avions retardateurs Dash ainsi que 200 sapeurs-pompiers ont été mobilisés. Une nouvelle fuite de données contre une agence de l'État, une plateforme hébergée par un prestataire de Santé publique France, a fait l'objet d'une cyberattaque concernant les données de contact de près de 80 000 personnes. Cette fuite ne contient aucune donnée de santé. Par ailleurs, le système d'information de la Direction des finances publiques a été victime d'un accès illégitime fin juin. Cela a entraîné la consultation et l'extraction de données concernant des particuliers et des professionnels. Le ministre de la Justice, Gérald Darmanin, s'est rendu à Alès dans le Gard hier. Un déplacement pour apporter son soutien personnel au maire LR de la ville. Depuis le 16 juillet, Christophe Rivin, qui est placé sous protection policière après avoir reçu des menaces de mort signées des aides mafia. C'est la fin de ce flash. Une très bonne journée à notre écoute.
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2: Saint-Nazaire, le square des aviateurs, est de nouveau partiellement accessible depuis ce 1er juillet, après plus de deux mois de fermeture. La ville avait décidé de fermer le site le 24 avril dernier à titre préventif, après la découverte d'une pollution des sols. Des nouvelles investigations ont ensuite été menées. 27 sondages complémentaires ont permis de mieux évaluer l'étendue de cette pollution et les risques pour les usagers. Les résultats sont rassurants pour la partie est du square. Les analyses montrent que les sols de ce secteur sont conformes aux normes sanitaires. Le public peut donc y accéder de nouveau depuis hier, sans risque, selon les autorités. En revanche, la partie ouest, où se trouve notamment l'aire de jeu pour les enfants, reste fermée. Les analyses ont confirmé la présence de plusieurs polluants historiques, dont du plomb et de l'arsenic, à des niveaux jugés incompatibles avec les usages actuels du site. Les barrières restent donc en place et une signalétique informe les promeneurs. La ville de Saint-Nazaire, en lien avec les services de l'État, va désormais travailler avec un cabinet spécialisé afin de préparer la ouverture de cette partie du parc. Pour l'heure, aucun calendrier n'a été communiqué. Enfin, l'Agence régionale de santé rappelle que les femmes enceintes et les jeunes enfants ayant fréquenté régulièrement le square avant sa fermeture sont invités à consulter leur médecin traitant. Si nécessaire, un dépistage sanguin pourra être prescrit. À retenir donc, à Saint-Nazaire, seule la partie est du square des aviateurs est de nouveau ouverte au public depuis le 1er juillet. La partie ouest, elle, reste fermée jusqu'à l'ouverture.
3: Bienvenue dans vos infos People, le cœur de votre été. On démarre avec Jimmy Fallon qui a réuni 52 Spider-Man pour reproduire un même culte. Et il en a fait un record en plein cœur de New York. Pour fêter la sortie du film Spider-Man Brand New Day, l'animateur américain a rassemblé 52 personnes déguisées en homme-araignée à Times Square. L'objectif était de reproduire dans la vraie vie le célèbre mème où deux Spider-Man se pointent du doigt. Équipé de son propre costume, Jimmy Fallon s'est même mêlé à la foule pour valider ce rassemblement totalement inédit. Une image devenue virale sur le net qui provient à l'origine d'un épisode de la série animée de 1967. En poursuit avec Ben Affleck qui décroche le million, donc qui veut gagner des millions. L'acteur a remporté le jackpot d'un million de dollars dans la version américaine de ce jeu. Il faisait équipe avec Jamie Ding, un champion de l'émission Jeopardy. Pour la question finale, le duo devait deviner les noms jamais attribués à des dindes graciées de Thanksgiving. Sans certitude, Ben Affleck a choisi de suivre l'intuition du présentateur et le pari a fonctionné. La réponse Spaghetti and Meatball était la bonne. L'intégralité du gain ira à l'association Eastern Congo, initiative fondée en 2010 par le comédien. Enfin, on termine avec Christopher Nolan qui explose tous les records au box-office avec son film L'Odyssée. Son nouveau film dépasse les 3 millions de spectateurs et c'est un cap exceptionnel au cœur de l'été, un score qui va lui permettre de devenir le plus gros succès du réalisateur sur le sol français devant Oppenheimer et The Dark Knight Rises. Voilà pour les infos people et croustillantes de cette semaine. À très vite, belle journée.
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4: Voici votre horoscope de ce vendredi 14 août. Bélier, la fin de semaine s'annonce festive et pleine de bonne humeur. Taureau, une envie de changement souffle sur votre quotidien. Gémeaux, un projet de vacances pourrait enfin se concrétiser. Cancer, vous savourez les petits bonheurs sans vous poser trop de questions. Lion, votre magnétisme attire naturellement les regards aujourd'hui. Vierge, une excellente

0: mauvaise nouvelle pourrait arriver avant la soirée. Balance, une complicité naissante vous redonnera le sourire. Scorpion, faites confiance au destin, il vous réserve une belle surprise. Sagittaire, votre enthousiasme sera communicatif. Capricorne, une journée paisible vous permettra de recharger enfin les batteries. Verseau, vous pourriez faire une rencontre aussi inattendue qu'agréable. Et Poisson, le bonheur se cache dans les choses les plus simples, alors ouvrez l'œil.
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2: Bonjour à tous. La canicule se poursuit sur la quasi-totalité de la France avec 75 départements placés en vigilance orange. Selon Météo France, la vague de chaleur actuelle dépasse en durée celle de 2003 avec 17 jours de forte chaleur sur le pays. Les températures devraient progressivement baisser à partir d'aujourd'hui près des côtes de la Manche et de l'Atlantique. Très déçus après leur rencontre avec le ministre de l'Intérieur Laurent Nunez, les syndicats de pompiers appellent à la mobilisation nationale le 29 septembre prochain. En pleine saison des feux, ils étaient en grève hier afin de réclamer plus de moyens, un recrutement massif de sapeurs-pompiers professionnels, ainsi que l'adoption rapide d'un projet de loi de modernisation de la sécurité civile. Ils n'ont obtenu aucune réponse concrète. Un violent incendie s'est déclaré hier dans une parcelle de forêt des Pins-des-Landes, près de la commune de Luglon, à 25 km de Mont-de-Marsan. L'ensemble de la commune, soit près de 525 personnes, ont été évacuées par précaution. Le feu a déjà parcouru ce matin 1100 hectares. 500 pompiers étaient mobilisés. Le département avait déjà été confronté à un feu ravageur fin juillet qui avait parcouru 3700 hectares de forêt. Un jeune de 15 ans a été mis en examen dans le cadre de l'enquête ouverte sur l'origine de l'incendie qui a provoqué la mort de deux pompiers le mois dernier à Mérignac en Gironde. Lors de sa garde à vue, il a disculpé son frère aîné qui avait lui aussi été interpellé. Le garçon de 22 ans a été remis en liberté tandis que le mineur a été placé en centre éducatif fermé. 8 jeunes âgés de 19 à 28 ans, proches de l'ultra-gauche, ont été mis en examen après leur interpellation fin juillet. Ils sont soupçonnés d'avoir préparé des actions violentes contre les forces de l'ordre lors d'une manifestation en Italie contre le projet de ligne à grande vitesse Lyon-Turin. La police brésilienne a annoncé, image à l'appui, avoir retrouvé 8 œuvres d'Henri Matisse volées en décembre dernier dans une bibliothèque de Sao Paulo. Elles étaient en possession d'un homme armé qui les gardait pour le commanditaire du crime. Et côté tennis, l'américain Ben Shelton a remporté cette nuit et pour la deuxième année consécutive la finale du Masters 1000 de Montréal face à son compatriote Brandon Nakashima, 6-3-7-6.
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3: Excellent vendredi 14 août 2026 avec nous. N'oubliez pas les Évrards qui sont à l'honneur, c'est leur fête aujourd'hui. Le 14 août 62, dans l'éphéméride, avait lieu le percement du tunnel du Mont-Blanc entre la France et l'Italie, qui s'achèvera 3 ans plus tard, en 16 juillet 1965. Allez, bon anniversaire à vous les natifs du 14 août. Vous êtes le même jour que Romane Bohringer, elle fête ses 53 ans. David Hallyday fête lui ses 60 ans. Bon anniversaire également à Emmanuel Béard, l'actrice souffle sa 63e bougie. Bon vendredi 14 août avec nous, excellente journée.
2: Encore 80 départements placés en vigilance orange canicule pour ce vendredi, avec quelques épisodes orageux annoncés dans l'après-midi, notamment dans le centre du pays ou dans la région Auvergne-Rhône-Alpes.

0: côté de Lyon.
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2: Bonjour à tous. Les championnats d'Europe de natation se poursuivent à Saint-Denis. Maxime Grousset et Marie-Ambre Molu ont décroché hier deux nouvelles médailles d'argent pour la délégation française. Lui sur le 100 mètres papillon, elle sur le 50 mètres d'eau. Notamment en lice aujourd'hui, le français Léon Marchand sur le 200 mètres papillon. Et 6 fois médaillé olympique, à 35 ans, Florent Manaudou s'apprête à faire ses adieux et à prendre sa retraite. Le français sera honoré demain à Saint-Denis lors d'une cérémonie prévu à 18h. Côté tennis, l'américain Dan Shelton a remporté cette nuit et pour la deuxième année consécutive la finale du Masters 1000 de Montréal face à son compatriote Brandon Nakashima en 2-7, 6-3, 7-6. Chez les femmes, la polonaise Iga Świątek a battu en finale la kazakh Elina Rybakina 6-2, 6-3. Du football, ce sera avec la deuxième journée de Ligue 2, 9 matchs à suivre en simultané à partir de 20h45. Nancy-Montpellier, Saint-Étienne-Clermont, Dijon-Pau, Guingamp-Boulogne, Annecy-Rodez, Grenoble-Metz, Red Star Sochaux, Reims-Dunkerque et Laval-Nantes. Les championnats d'Europe d'athlétisme se poursuivent à Birmingham. La Française Alice Finot a cédé son titre à Kiarom il y a 2 ans, mais décroche tout de même l'argent sur le 3000 mètres steeple. Marie-Julie Bonan a, elle, remporté hier le bronze à la perche grâce à un saut à 4,70 m, tandis que Margot Chevrier termine au pied du podium. Au programme aujourd'hui, notamment l'heptathlon, le lancer de javelot, le saut à la perche, le relais 4 x 400 m, le 1500 m, le saut en hauteur, le lancer de disque, le 400 mètres, le 200 mètres, le 800 mètres ou encore le 10 000 mètres. Et côté basket, Monaco interdit par la Fédération française d'engager une équipe en championnat professionnel la saison prochaine a officiellement saisi le Comité national olympique et sportif français pour une conciliation qui devrait se dérouler la semaine prochaine.
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7: 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Il a fait 42 degrés de mire, château Meillan dans le Cher, selon Météo France, la température la plus élevée dans l'Hexagone. Le prévisionniste a fait état par ailleurs d'un indicateur thermique national de 28,7 degrés. Les 40 ont été dépassés dans plusieurs régions. Ce vendredi, le pic de chaleur se décale vers l'est, mais le reste de l'Hexagone demeure concerné par des températures comprises entre 35 et 40 degrés, tandis que des orages pourront éclater dès l'après-midi autour des Pays de la Loire et sur le relief des Alpes et du Massif central. centrale. Un feu a parcouru une centaine d'hectares dans une parcelle de forêt de Pin-des-Landes, à 25 km au nord-ouest de Mont-de-Marsan. Hier, il a provoqué des évacuations selon la préfecture et des pompiers locaux. La préfecture qui juge la situation défavorable et demande d'éviter le secteur situé au cœur de l'immense massif des Landes de Gascogne. Deux Canadair et deux avions retardateurs Dash ainsi que 200 sapeurs-pompiers ont été mobilisés. Une nouvelle fuite de données contre une agence de l'État, une plateforme hébergée par un prestataire de Santé publique France, a fait l'objet d'une cyberattaque concernant les données de contact de près de 80 000 personnes. Cette fuite ne contient aucune donnée de santé. Par ailleurs, le système d'information de la Direction des finances publiques a été victime d'un accès illégitime fin juin. Cela a entraîné la consultation et l'extraction de données concernant des particuliers et des professionnels. Le ministre de la Justice, Gérald Darmanin, s'est rendu à Alès dans le Gard hier. Un déplacement pour apporter son soutien personnel au maire LR de la ville. Depuis le 16 juillet, Christophe Rivin, qui est placé sous protection policière après avoir reçu des menaces de mort signées des Z-Mafia. C'est la fin de ce flash. Une très bonne journée à notre écoute.
0: Bienvenue dans vos infos People, le cœur de votre été. On démarre avec Jimmy Fallon qui a réuni 52 Spider-Man pour reproduire un même culte. Et il en a fait un record en plein cœur de New York. Pour fêter la sortie du film Spider-Man Brand New Day, l'animateur américain a rassemblé 52 personnes déguisées en homme-araignée à Times Square. L'objectif était de reproduire dans la vraie vie le célèbre mème où deux Spider-Man se pointent du doigt. Équipé de son propre costume, Jimmy Fallon s'est même mêlé à la foule pour valider ce rassemblement totalement inédit. Une image devenue virale sur le net qui provient à l'origine d'un épisode de la série animée de 1967. En poursuit avec Ben Affleck qui décroche le million, donc qui veut gagner des millions. L'acteur a remporté le jackpot d'un million de dollars dans la version américaine de ce jeu. Il faisait équipe avec Jamie Ding, un champion de l'émission Jeopardy. Pour la question finale, le duo devait deviner les noms jamais attribués à des dindes graciées de Thanksgiving. Sans certitude, Ben Affleck a choisi de suivre l'intuition du présentateur et le pari a fonctionné. La réponse Spaghetti and Meatball était la bonne. L'intégralité du gain ira à l'association Eastern Congo, initiative fondée en 2010 par le comédien. Enfin, on termine avec Christopher.
5: 9h30.
0: Il explose tous les records au box-office avec son film L'Odyssée. Son nouveau film dépasse les 3 millions de spectateurs et c'est un cap exceptionnel au cœur de l'été. Un score qui va lui permettre de devenir le plus gros succès du réalisateur sur le sol français devant Oppenheimer et The Dark Knight Rises. Voilà pour les infos people et croustillantes de cette semaine. À très vite, belle journée.
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8: Voici votre horoscope de ce vendredi 14 août. Bélier, la fin de semaine s'annonce festive et pleine de bonne humeur. Taureau, une envie de changement souffle sur votre quotidien. Gémeaux, un projet de vacances pourrait enfin se concrétiser. Cancer, vous savourez les petits bonheurs sans vous poser trop de questions. Lion, votre magnétisme attire naturellement les regards aujourd'hui. Vierge, une excellente nouvelle pourrait arriver avant la soirée. Balance, une complicité naissante vous redonnera le sourire. Scorpion, faites confiance au destin, il vous réserve une belle surprise. Sagittaire, votre enthousiasme sera communicatif. Capricorne, une journée paisible vous permettra de recharger enfin les batteries. Verseau, vous pourriez faire une rencontre aussi inattendue qu'agréable. Et Poisson, le bonheur se cache dans les choses les plus simples, alors ouvrez l'œil.
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6: Bonjour à tous. La canicule se poursuit sur la quasi-totalité de la France avec 75 départements placés en vigilance orange. Selon Météo France, la vague de chaleur actuelle dépasse en durée celle de 2003 avec 17 jours de forte chaleur sur le pays. Les températures devraient progressivement baisser à partir d'aujourd'hui près des côtes de la Manche et de l'Atlantique. Très déçus après leur rencontre avec le ministre de l'Intérieur Laurent Nunez, les syndicats de pompiers appellent à la mobilisation nationale le 29 septembre prochain. En pleine saison des feux, ils étaient en grève hier afin de réclamer plus de moyens, un recrutement massif de sapeurs-pompiers professionnels, ainsi que l'adoption rapide d'un projet de loi de modernisation de la sécurité civile. Ils n'ont obtenu aucune réponse concrète. Un violent incendie s'est déclaré hier dans une parcelle de forêt des Pins-des-Landes, près de la commune de Luglon, à 25 km de Mont-de-Marsan. L'ensemble de la commune, soit près de 525 personnes, ont été évacuées par précaution. Le feu a déjà parcouru ce matin 1100 hectares. 500 pompiers étaient mobilisés. Le département avait déjà été confronté à un feu ravageur fin juillet qui avait parcouru 3700 hectares de forêt.
9: Un jeune de 15 ans a été mis en examen dans le cadre de l'enquête ouverte sur l'origine de l'incendie qui a provoqué la mort de deux pompiers le mois dernier à Mérignac en Gironde. Lors de sa garde à vue, il a disculpé son frère aîné qui avait lui aussi été interpellé. Le garçon de 22 ans a été remis en liberté tandis que le mineur a été placé en centre éducatif fermé. Huit jeunes âgés de 19 à 28 ans, proches de l'ultra-gauche, ont été mis en examen après leur interpellation fin juillet. Ils sont soupçonnés d'avoir préparé des actions violentes contre les forces de l'ordre lors d'une manifestation en Italie contre le projet de ligne à grande vitesse Lyon-Turin. La police brésilienne a annoncé, image à l'appui, avoir retrouvé 8 œuvres d'Henri Matisse volées en décembre dernier dans une bibliothèque de Sao Paulo. Elles étaient en possession d'un homme armé qui les gardait pour le commanditaire du crime. Et côté tennis, l'américain Ben Shelton a remporté cette nuit et pour la deuxième année consécutive la finale du Masters 1000 de Montréal face à son compatriote Brandon Nakashima, 6-3-7-6.
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0: Excellent vendredi 14 août 2026 avec nous. N'oubliez pas les Évrards qui sont à l'honneur, c'est leur fête aujourd'hui. Le 14 août 62, dans l'éphéméride, avait lieu le percement du tunnel du Mont-Blanc entre la France et l'Italie, qui s'achèvera 3 ans plus tard, en 16 juillet 1965. Allez, bon anniversaire à vous les natifs du 14 août. Vous êtes le même jour que Romane Bohringer, elle fête ses 53 ans. David Hallyday fête lui ses 60 ans. Bon anniversaire également à Emmanuel Béard, l'actrice souffle sa 63e bougie. Bon vendredi 14 août avec nous, excellente journée.
9: Encore 80 départements placés en vigilance orange canicule pour ce vendredi, avec quelques épisodes orageux annoncés dans l'après-midi, notamment dans le centre du pays ou dans la région Auvergne-Rhône-Alpes.

0: côté de Lyon.
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2: Bonjour à tous. Les championnats d'Europe de natation se poursuivent à Saint-Denis. Maxime Grousset et Marie-Ambre Molu ont décroché hier deux nouvelles médailles d'argent pour la délégation française. Lui sur le 100 mètres papillon, elle sur le 50 mètres d'eau. Notamment en lice aujourd'hui, le français Léon Marchand sur le 200 mètres papillon. Et 6 fois médaillé olympique, à 35 ans, Florent Manaudou s'apprête à faire ses adieux et à prendre sa retraite. Le français sera honoré demain à Saint-Denis lors d'une cérémonie prévu à 18h. Côté tennis, l'américain Dan Shelton a remporté cette nuit et pour la deuxième année consécutive la finale du Masters 1000 de Montréal face à son compatriote Brandon Nakashima en 2-7, 6-3, 7-6. Chez les femmes, la polonaise Iga Świątek a battu en finale la kazakh Elina Rybakina 6-2, 6-3. Du football, ce sera avec la deuxième journée de Ligue 2, 9 matchs à suivre en simultané à partir de 20h45. Nancy-Montpellier, Saint-Étienne-Clermont, Dijon-Pau, Guingamp-Boulogne, Annecy-Rodez, Grenoble-Metz, Red Star Sochaux, Reims-Dunkerque et Laval-Nantes. Les championnats d'Europe d'athlétisme se poursuivent à Birmingham. La Française Alice Finot a cédé son titre à Kiarom il y a 2 ans, mais décroche tout de même l'argent sur le 3000 mètres steeple. Marie-Julie Bonan a, elle, remporté hier le bronze à la perche grâce à un saut à 4,70 m, tandis que Margot Chevrier termine au pied du podium. Au programme aujourd'hui, notamment l'heptathlon, le lancer de javelot, le saut à la perche, le relais 4 x 400 m, le 1500 m, le saut en hauteur, le lancer de disque, le 400 mètres, le 200 mètres, le 800 mètres ou encore le 10 000 mètres. Et côté basket, Monaco interdit par la Fédération française d'engager une équipe en championnat professionnel la saison prochaine a officiellement saisi le Comité national olympique et sportif français pour une conciliation qui devrait se dérouler la semaine prochaine.
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8: Il a fait 42 degrés de mire, château Meillan dans le Cher, selon Météo France, la température la plus élevée dans l'Hexagone. Le prévisionniste a fait état par ailleurs d'un indicateur thermique national de 28,7 degrés. Les 40 ont été dépassés dans plusieurs régions. Ce vendredi, le pic de chaleur se décale vers l'est, mais le reste de l'Hexagone demeure concerné par des températures comprises entre 35 et 40 degrés, tandis que des orages pourront éclater dès l'après-midi autour des Pays de la Loire et sur le relief des Alpes et du Massif Central. Un feu a parcouru une centaine d'hectares dans une parcelle de forêt de Pin-des-Landes, à 25 km au nord-ouest de Mont-de-Marsan. Hier, il a provoqué des évacuations selon la préfecture et des pompiers locaux. La préfecture qui juge la situation défavorable et demande d'éviter le secteur situé au cœur de l'immense massif des Landes de Gascogne. Deux Canadair et deux avions retardateurs Dash ainsi que 200 sapeurs-pompiers ont été mobilisés. Une nouvelle fuite de données contre une agence de l'État, une plateforme hébergée par un prestataire de Santé publique France, a fait l'objet d'une cyberattaque concernant les données de contact de près de 80 000 personnes. Cette fuite ne contient aucune donnée de santé. Par ailleurs, le système d'information de la Direction des finances publiques a été victime d'un accès illégitime fin juin. Cela a entraîné la consultation et l'extraction de données concernant des particuliers et des professionnels. Le ministre de la Justice, Gérald Darmanin, s'est rendu à Alès dans le Gard hier. Un déplacement pour apporter son soutien personnel au maire LR de la ville. Depuis le 16 juillet, Christophe Rivin, qui est placé sous protection policière après avoir reçu des menaces de mort signées des Z-Mafia. C'est la fin de ce flash. Une très bonne journée à notre écoute.
0: Bienvenue dans vos infos People, le cœur de votre été. On démarre avec Jimmy Fallon qui a réuni 52 Spider-Man pour reproduire un même culte. Et il en a fait un record en plein cœur de New York. Pour fêter la sortie du film Spider-Man Brand New Day, l'animateur américain a rassemblé 52 personnes déguisées en homme-araignée à Times Square. L'objectif était de reproduire dans la vraie vie le célèbre mème où deux Spider-Man se pointent du doigt. Équipé de son propre costume, Jimmy Fallon s'est même mêlé à la foule pour valider ce rassemblement totalement inédit. Une image devenue virale sur le net qui provient à l'origine d'un épisode de la série animée de 1967. En poursuit avec Ben Affleck qui décroche le million, donc qui veut gagner des millions. L'acteur a remporté le jackpot d'un million de dollars dans la version américaine de ce jeu. Il faisait équipe avec Jamie Ding, un champion de l'émission Jeopardy. Pour la question finale, le duo devait deviner les noms jamais attribués à des dindes graciées de Thanksgiving. Sans certitude, Ben Affleck a choisi de suivre l'intuition du présentateur et le pari a fonctionné. La réponse Spaghetti and Meatball était la bonne. L'intégralité du gain ira à l'association Eastern Congo, initiative fondée en 2010 par le comédien. Enfin, on termine avec Christopher Nolan qui explose tous les records au box-office avec son film L'Odyssée. Son nouveau film dépasse les 3 millions de spectateurs et c'est un cap exceptionnel au cœur de l'été, un score qui va lui permettre de devenir le plus gros succès du réalisateur sur le sol français devant Oppenheimer et The Dark Knight Rises. Voilà pour les infos people et croustillantes de cette semaine. À très vite, belle journée.
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5: Voici votre horoscope de ce vendredi 14 août. Bélier, la fin de semaine s'annonce festive et pleine de bonne humeur. Taureau, une envie de changement souffle sur votre quotidien. Gémeaux, un projet de vacances pourrait enfin se concrétiser. Cancer, vous savourez les petits bonheurs sans vous poser trop de questions. Lion, votre magnétisme attire naturellement les regards aujourd'hui. Vierge, une excellente nouvelle pourrait arriver avant la soirée. Balance, une complicité naissante vous redonnera le sourire. Scorpion, faites confiance au destin, il vous réserve une belle surprise. Sagittaire, votre enthousiasme sera communicatif. Capricorne, une journée paisible vous permettra de recharger enfin les batteries. Verseau, vous pourriez faire une rencontre aussi inattendue qu'agréable. Et Poisson, le bonheur se cache dans les choses les plus simples, alors ouvrez l'œil.
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9: Bonjour à tous. La canicule se poursuit sur la quasi-totalité de la France avec 75 départements placés en vigilance orange. Selon Météo France, la vague de chaleur actuelle dépasse en durée celle de 2003 avec 17 jours de forte chaleur sur le pays. Les températures devraient progressivement baisser à partir d'aujourd'hui près des côtes de la Manche et de l'Atlantique. Très déçus après leur rencontre avec le ministre de l'Intérieur Laurent Nunez, les syndicats de pompiers appellent à la mobilisation nationale le 29 septembre prochain. En pleine saison des feux, ils étaient en grève hier afin de réclamer plus de moyens, un recrutement massif de sapeurs-pompiers professionnels, ainsi que l'adoption rapide d'un projet de loi de modernisation de la sécurité civile. Ils n'ont obtenu aucune réponse concrète. Un violent incendie s'est déclaré hier dans une parcelle de forêt des Pins-des-Landes, près de la commune de Luglon, à 25 km de Mont-de-Marsan. L'ensemble de la commune, soit près de 525 personnes, ont été évacuées par précaution. Le feu a déjà parcouru ce matin 1100 hectares. 500 pompiers étaient mobilisés. Le département avait déjà été confronté à un feu ravageur fin juillet qui avait parcouru 3700 hectares de forêt. Un jeune de 15 ans a été mis en examen dans le cadre de l'enquête ouverte sur l'origine de l'incendie qui a provoqué la mort de deux pompiers le mois dernier à Mérignac en Gironde. Lors de sa garde à vue, il a disculpé son frère aîné qui avait lui aussi été interpellé. Le garçon de 22 ans a été remis en liberté tandis que le mineur a été placé en centre éducatif fermé. 8 jeunes âgés de 19 à 28 ans, proches de l'ultra-gauche, ont été mis en examen après leur interpellation fin juillet. Ils sont soupçonnés d'avoir préparé des actions violentes contre les forces de l'ordre lors d'une manifestation en Italie contre le projet de ligne à grande vitesse Lyon-Turin. La police brésilienne a annoncé, image à l'appui, avoir retrouvé 8 œuvres d'Henri Matisse volées en décembre dernier dans une bibliothèque de Sao Paulo. Elles étaient en possession d'un homme armé qui les gardait pour le commanditaire du crime. Et côté tennis, l'américain Ben Shelton a remporté cette nuit et pour la deuxième année consécutive la finale du Masters 1000 de Montréal face à son compatriote Brandon Nakashima, 6-3-7-6.
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0: Excellent vendredi 14 août 2026 avec nous. N'oubliez pas les Évrards qui sont à l'honneur, c'est leur fête aujourd'hui. Le 14 août 62, dans l'éphéméride, avait lieu le percement du tunnel du Mont-Blanc entre la France et l'Italie, qui s'achèvera 3 ans plus tard, en 16 juillet 1965. Allez, bon anniversaire à vous les natifs du 14 août. Vous êtes le même jour que Romane Bohringer, elle fête ses 53 ans. David Hallyday fête lui ses 60 ans. Bon anniversaire également à Emmanuel Béart, l'actrice souffle sa 63e bougie. Bon vendredi 14 août avec nous, excellente journée.
9: Encore 80 départements placés en vigilance orange canicule pour ce vendredi, avec quelques épisodes orageux annoncés dans l'après-midi, notamment dans le centre du pays ou dans la région Auvergne-Rhône.

0: c'est du côté de Lyon.
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2: Bonjour à tous. Les championnats d'Europe de natation se poursuivent à Saint-Denis. Maxime Grousset et Marie-Ambre Molu ont décroché hier deux nouvelles médailles d'argent pour la délégation française. Lui sur le 100 mètres papillon, elle sur le 50 mètres d'eau. Notamment en lice aujourd'hui, le français Léon Marchand sur le 200 mètres papillon. Et 6 fois médaillé olympique, à 35 ans, Florent Manaudou s'apprête à faire ses adieux et à prendre sa retraite. Le français sera honoré demain à Saint-Denis lors d'une cérémonie prévu à 18h. Côté tennis, l'Américain Dan Shelton a remporté cette nuit et pour la deuxième année consécutive la finale du Masters Mill de Montréal face à son compatriote Brandon Nakashima en 2-7, 6-3, 7-6. Chez les femmes, la Polonaise Iga Świątek a battu en finale la Kazakh Elina Rybakina 6-2, 6-3. Du football, ce sera avec la deuxième journée de Ligue 2, une 9 matchs à suivre en simultané à partir de 20h45. Nancy-Montpellier, Saint-Étienne-Clermont, Dijon-Pau, Guingamp-Boulogne, Annecy-Rodez, Grenoble-Metz, Red Star Sochaux, Reims-Dunkerque et Laval-Nantes. Les championnats d'Europe d'athlétisme se poursuivent à Birmingham. La Française Alice Finot a cédé son titre à Kia Rome il y a 2 ans, mais décroche tout de même l'argent sur le 3000 mètres steeple. Marie-Julie Bonin a, elle, remporté hier le bronze à la perche grâce à un saut à 4,70 m, tandis que Margot Chevrier termine au pied du podium. Au programme aujourd'hui, notamment les heptathlons, le lancer de javelot, le saut à la perche, le relais 4 x 400 m, le 1500 m, le saut en hauteur, le lancer de disque, le 400 m, le 200 m, le 800 m ou encore le 10 000 m. Et côté basket, Monaco interdit par la Fédération française d'engager une équipe en championnat professionnel la saison prochaine a officiellement saisi le Comité national olympique et sportif français pour une conciliation qui devrait se dérouler la semaine prochaine.
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8: Il a fait 42,5 degrés à Château-Méhant dans le Cher, selon Météo France, la température la plus élevée dans l'Hexagone. Le prévisionniste a fait état par ailleurs d'un indicateur thermique national de 28,7 degrés. Les 40 ont été dépassés dans plusieurs régions. Ce vendredi, le pic de chaleur se décale vers l'est, mais le reste de l'Hexagone demeure concerné par des températures comprises entre 35 et 40 degrés, tandis que des orages pourront éclater dès l'après-midi autour des Pays de la Loire et sur le relief des Alpes et du Massif Central. centrale. Un feu a parcouru une centaine d'hectares dans une parcelle de forêt de Pin-des-Landes, à 25 km au nord-ouest de Mont-de-Marsan. Hier, il a provoqué des évacuations selon la préfecture et des pompiers locaux. La préfecture, qui juge la situation défavorable, et demande d'éviter le secteur situé au cœur de l'immense massif des Landes de Gascogne. Deux Canadair et deux avions retardateurs Dash ainsi que 200 sapeurs-pompiers ont été mobilisés. Une nouvelle fuite de données contre une agence de l'État, une plateforme hébergée par un prestataire de Santé publique France, a fait l'objet d'une cyberattaque concernant les données de contact de près de 80 000 personnes. Cette fuite ne contient aucune donnée de santé. Par ailleurs, le système d'information de la Direction des finances publiques a été victime d'un accès illégitime fin juin. Cela a entraîné la consultation et l'extraction de données concernant des particuliers et des professionnels. Le ministre de la Justice, Gérald Darmanin, s'est rendu à Alès dans le Gard hier. Un déplacement pour apporter son soutien personnel au maire LR de la ville. Depuis le 16 juillet, Christophe Rivin, qui est placé sous protection policière après avoir reçu des menaces de mort signées des Z-Mafia. C'est la fin de ce flash. Une très bonne journée à notre écoute.
0: Bienvenue dans vos infos People, le cœur de votre été. On démarre avec Jimmy Fallon qui a réuni 52 Spider-Man pour reproduire un même culte. Et il en a fait un record en plein cœur de New York. Pour fêter la sortie du film Spider-Man Brand New Day, l'animateur américain a rassemblé 52 personnes déguisées en homme-araignée à Times Square. L'objectif était de reproduire dans la vraie vie le célèbre mème où deux Spider-Man se pointent du doigt. Équipé de son propre costume, Jimmy Fallon s'est même mêlé à la foule pour valider ce rassemblement totalement inédit. Une image devenue virale sur le net qui provient à l'origine d'un épisode de la série animée de 1967. En poursuit avec Ben Affleck qui décroche le million, donc qui veut gagner des millions. L'acteur a remporté le jackpot d'un million de dollars dans la version américaine de ce jeu. Il faisait équipe avec Jamie Ding, un champion de l'émission Jeopardy. Pour la question finale, le duo devait deviner les noms jamais attribués à des dindes graciées de Thanksgiving. Sans certitude, Ben Affleck a choisi de suivre l'intuition du présentateur et le pari a fonctionné. La réponse Spaghetti and Meatball était la bonne. L'intégralité du gain ira à l'association Eastern Congo, initiative fondée en 2010 par le comédien. Enfin, on termine avec Christopher Nolan qui explose tous les records au box-office avec son film L'Odyssée. Son nouveau film dépasse les 3 millions de spectateurs et c'est un cap exceptionnel au cœur de l'été, un score qui va lui permettre de devenir le plus gros succès du réalisateur sur le sol français devant Oppenheimer et The Dark Knight Rises. Voilà pour les infos people et croustillantes de cette semaine. À très vite, belle journée.
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5: Voici votre horoscope de ce vendredi 14 août. Bélier, la fin de semaine s'annonce festive et pleine de bonne humeur. Taureau, une envie de changement souffle sur votre quotidien. Gémeaux, un projet de vacances pourrait enfin se concrétiser. Cancer, vous savourez les petits bonheurs sans vous poser trop de questions. Lion, votre magnétisme attire naturellement les regards aujourd'hui. Vierge, une excellente nouvelle pourrait arriver avant la soirée. Balance, une complicité naissante vous redonnera le sourire. Scorpion, faites confiance au destin, il vous réserve une belle surprise. Sagittaire, votre enthousiasme sera communicatif. Capricorne, une journée paisible vous permettra de recharger enfin les batteries. Verseau, vous pourriez faire une rencontre aussi inattendue qu'agréable. Et Poisson, le bonheur se cache dans les choses les plus simples, alors ouvrez l'œil.
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9: Bonjour à tous. La canicule se poursuit sur la quasi-totalité de la France avec 75 départements placés en vigilance orange. Selon Météo France, la vague de chaleur actuelle dépasse en durée celle de 2003 avec 17 jours de forte chaleur sur le pays. Les températures devraient progressivement baisser à partir d'aujourd'hui près des côtes de la Manche et de l'Atlantique. Très déçus après leur rencontre avec le ministre de l'Intérieur Laurent Nunez, les syndicats de pompiers appellent à la mobilisation nationale le 29 septembre prochain. En pleine saison des feux, ils étaient en grève hier afin de réclamer plus de moyens, un recrutement massif de sapeurs-pompiers professionnels, ainsi que l'adoption rapide d'un projet de loi de modernisation de la sécurité civile. Ils n'ont obtenu aucune réponse concrète. Un violent incendie s'est déclaré hier dans une parcelle de forêt des Pins-des-Landes, près de la commune de Luglon, à 25 km de Mont-de-Marsan. L'ensemble de la commune, soit près de 525 personnes, ont été évacuées par précaution. Le feu a déjà parcouru ce matin 1100 hectares. 500 pompiers étaient mobilisés. Le département avait déjà été confronté à un feu ravageur fin juillet qui avait parcouru 3700 hectares de forêt. Un jeune de 15 ans a été mis en examen dans le cadre de l'enquête ouverte sur l'origine de l'incendie qui a provoqué la mort de deux pompiers le mois dernier à Mérignac en Gironde. Lors de sa garde à vue, il a disculpé son frère aîné qui avait lui aussi été interpellé. Le garçon de 22 ans a été remis en liberté tandis que le mineur a été placé en centre éducatif fermé. Huit jeunes âgés de 19 à 28 ans, proches de l'ultra-gauche, ont été mis en examen après leur interpellation fin juillet. Ils sont soupçonnés d'avoir préparé des actions violentes contre les forces de l'ordre lors d'une manifestation en Italie contre le projet de ligne à grande vitesse Lyon-Turin. La police brésilienne a annoncé, image à l'appui, avoir retrouvé 8 œuvres d'Henri Matisse volées en décembre dernier dans une bibliothèque de Sao Paulo. Elles étaient en possession d'un homme armé qui les gardait pour le commanditaire du crime. Et côté tennis, l'américain Ben Shelton a remporté cette nuit et pour la deuxième année consécutive la finale du Masters 1000 de Montréal face à son compatriote Brandon Nakashima, 6-3-7-6.
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0: Excellent vendredi 14 août 2026 avec nous. N'oubliez pas les Évrards qui sont à l'honneur, c'est leur fête aujourd'hui. Le 14 août 62, dans l'éphéméride, avait lieu le percement du tunnel du Mont Blanc entre la France et l'Italie qui s'achèvera 3 ans plus tard, en 16 juillet 1965. Allez, bon anniversaire à vous les natifs du 14 août. Vous êtes le même jour que Romane Bohringer, elle fête ses 53 ans. David Hallyday fête lui ses 60 ans. Bon anniversaire également à Emmanuel Béart, l'actrice souffle sa 63e bougie. Bon vendredi 14 août avec nous, excellente journée.
9: Encore 80 départements placés en vigilance orange canicule pour ce vendredi, avec quelques épisodes orageux annoncés dans l'après-midi, notamment dans le centre du pays ou dans la région Auvergne-Rhône.

0: c'est du côté de Lyon.
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2: Bonjour à tous. Les championnats d'Europe de natation se poursuivent à Saint-Denis. Maxime Grousset et Marie-Ambre Molu ont décroché hier deux nouvelles médailles d'argent pour la délégation française. Lui sur le 100 mètres papillon, elle sur le 50 mètres d'eau. Notamment en lice aujourd'hui, le français Léon Marchand sur le 200 mètres papillon. Et 6 fois médaillé olympique, à 35 ans, Florent Manaudou s'apprête à faire ses adieux et à prendre sa retraite. Le français sera honoré demain à Saint-Denis lors d'une cérémonie prévu à 18h. Côté tennis, l'américain Dan Shelton a remporté cette nuit et pour la deuxième année consécutive la finale du Masters Mill de Montréal face à son compatriote Brandon Nakashima en 2-7, 6-3, 7-6. Chez les femmes, la polonaise Iga Świątek a battu en finale la kazakh Elina Rybakina 6-2, 6-3. Du football, ce sera avec la deuxième journée de Ligue 2, une 9 matchs à suivre en simultané à partir de 20h45. Nancy-Montpellier, Saint-Étienne-Clermont, Dijon-Pau, Guingamp-Boulogne, Annecy-Rodez, Grenoble-Metz, Red Star Sochaux, Reims-Dunkerque et Laval-Nantes. Les championnats d'Europe d'athlétisme se poursuivent à Birmingham. La Française Alice Finot a cédé son titre à Kia Rome il y a 2 ans, mais décroche tout de même l'argent sur le 3000 mètres steeple. Marie-Julie Bonan a, elle, remporté hier le
3: 10h
2: à la perche grâce à un saut à 4,70 m, tandis que Margot Chevrier termine au pied du podium. Au programme aujourd'hui, notamment les heptathlons, le lancer de javelot, le saut à la perche, le relais 4 x 400 mètres, le 1500 mètres, le saut en hauteur, le lancer de disque, le 400 mètres, le 200 mètres, le 800 mètres ou encore le 10 000 mètres. Et côté basket, Monaco interdit par la Fédération française d'engager une équipe en championnat professionnel la saison prochaine a officiellement saisi le Comité national olympique et sportif français pour une conciliation qui devrait se dérouler la semaine prochaine.
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10: Il a fait 42,5 degrés hier à Château-Méhant dans le Cher, selon Météo France, la température la plus élevée dans l'Hexagone. Le prévisionniste a fait état par ailleurs d'un indicateur thermique national de 28,7 degrés. Les 40 ont été dépassés dans plusieurs régions. Ce vendredi, le pic de chaleur se décale vers l'est, mais le reste de l'Hexagone demeure concerné par des températures comprises entre 35 et 40 degrés, tandis que des orages pourront éclater dès l'après-midi autour des Pays de la Loire et sur le relief des Alpes et du Massif central. centrale. Un feu a parcouru une centaine d'hectares dans une parcelle de forêt de Pin-des-Landes, à 25 km au nord-ouest de Mont-de-Marsan. Hier, il a provoqué des évacuations selon la préfecture et des pompiers locaux. La préfecture, qui juge la situation défavorable et demande d'éviter le secteur situé au cœur de l'immense massif des Landes de Gascogne. Deux Canadair et deux avions retardateurs Dash ainsi que 200 sapeurs-pompiers ont été mobilisés. Une nouvelle fuite de données contre une agence de l'État, une plateforme hébergée par un prestataire de Santé publique France, a fait l'objet d'une cyberattaque concernant les données de contact de près de 80 000 personnes. Cette fuite ne contient aucune donnée de santé. Par ailleurs, le système d'information de la direction des finances publiques a été victime d'un accès illégitime fin juin. Cela a entraîné la consultation et l'extraction de données concernant des particuliers et des professionnels. Le ministre de la Justice, Gérald Darmanin, s'est rendu à Alès dans le Gard hier. Un déplacement pour apporter son soutien personnel au maire LR de la ville. Depuis le 16 juillet, Christophe Rivin, qui est placé sous protection policière après avoir reçu des menaces de mort signées des Z-Mafia. C'est la fin de ce flash. Une très bonne journée à notre écoute.
0: Bienvenue dans vos infos People, le cœur de votre été. On démarre avec Jimmy Fallon qui a réuni 52 Spider-Man pour reproduire un même culte. Et il en a fait un record en plein cœur de New York. Pour fêter la sortie du film Spider-Man Brand New Day, l'animateur américain a rassemblé 52 personnes déguisées en homme-araignée à Times Square. L'objectif était de reproduire dans la vraie vie le célèbre mème où deux Spider-Man se pointent du doigt. Équipé de son propre costume, Jimmy Fallon s'est même mêlé à la foule pour valider ce rassemblement totalement inédit. Une image devenue virale sur le net qui provient à l'origine d'un épisode de la série animée de 1967. En poursuit avec Ben Affleck qui décroche le million, donc qui veut gagner des millions. L'acteur a remporté le jackpot d'un million de dollars dans la version américaine de ce jeu. Il faisait équipe avec Jamie Ding, un champion de l'émission Jeopardy. Pour la question finale, le duo devait deviner les noms jamais attribués à des dindes graciées de Thanksgiving. Sans certitude, Ben Affleck a choisi de suivre l'intuition du présentateur et le pari a fonctionné. La réponse Spaghetti and Meatball était la bonne. L'intégralité du gain ira à l'association Eastern Congo, initiative fondée en 2010 par le comédien. Enfin, on termine avec Christopher Nolan qui explose tous les records au box-office avec son film L'Odyssée. Son nouveau film dépasse les 3 millions de spectateurs et c'est un cap exceptionnel au cœur de l'été, un score qui va lui permettre de devenir le plus gros succès du réalisateur sur le sol français devant Oppenheimer et The Dark Knight Rises. Voilà pour les infos people et croustillantes de cette semaine. À très vite, belle journée.
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6: Voici votre horoscope de ce vendredi 14 août. Bélier, la fin de semaine s'annonce festive et pleine de bonne humeur. Taureau, une envie de changement souffle sur votre quotidien. Gémeaux, un projet de vacances pourrait enfin se concrétiser. Cancer, vous savourez les petits bonheurs sans vous poser trop de questions. Lion, votre magnétisme attire naturellement les regards aujourd'hui. Vierge, une excellente nouvelle pourrait arriver avant la soirée. Balance, une complicité naissante vous redonnera le sourire. Scorpion, faites confiance au destin, il vous réserve une belle surprise. Sagittaire, votre enthousiasme sera communicatif. Capricorne, une journée paisible vous permettra de recharger enfin les batteries. Verseau, vous pourriez faire une rencontre aussi inattendue qu'agréable. Et Poisson, le bonheur se cache dans les choses les plus simples, alors ouvrez l'œil.
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3: Bonjour à tous. Incendie dans les Landes. Le feu a parcouru 1100 hectares sans faire de dégâts matériels. Un précédent bilan faisait état de 600 hectares brûlés. Le chef du SDIS 40 a précisé que le feu a été freiné grâce à la baisse des températures et un air plus humide cette nuit. Il redoute tout de même le retour de la chaleur aujourd'hui. 500 pompiers étaient sur le front cette nuit, comme l'a précisé le préfet, alors que les 15 prochaines heures seront déterminantes. Quatre départements ont d'ailleurs été placés en vigilance rouge pour risque très élevé de feu aujourd'hui. Il s'agit de l'Indre-et-Loire, de l'Indre, de la Mayenne et des Deux-Sèvres. 57 autres départements ont par ailleurs été placés en vigilance orange pour risque élevé de feu de forêt. La prudence est de mise alors que 90% des départs de feu sont d'origine humaine. Économie, Roland Lescure a ouvert la voie à une contribution des retraités aisés pour le prochain budget. Dans une interview accordée à Libération, le ministre de l'Économie a remis cette question sur la table et en a également profité pour défendre le bilan de la décennie d'Emmanuel Macron. Le ministre a par ailleurs assuré vouloir préserver les retraités plus modestes, même si la mesure reste loin d'être populaire. Grève EasyJet, un syndicat a annoncé l'annulation de 40 vols samedi et probablement autant dimanche. L'appel à la grève a été lancé après l'échec des discussions mercredi avec la direction concernant l'amélioration des conditions de travail. Hôtesses et stewards mettent en cause les conditions dégradées. Guerre au Moyen-Orient, Washington menace l'Iran d'un isolement économique jamais vu. Le secrétaire américain au Trésor a annoncé hier que les négociations avec Téhéran étaient au point mort. La nature des mesures n'a cependant pas été précisée. Il a cependant précisé que des annonces seront faites la semaine prochaine, alors que la réouverture du détroit d'Ormuz semble s'éloigner. David Hallyday a chèrement dévoilé les prénoms de ses trois petits-enfants. Le chanteur est récemment devenu grand-père grâce à ses filles. Elles ont eu des garçons prénommés Harrison, Oscar et Akira. L'artiste a fait part de sa joie de voir sa famille agrandie dans un numéro du magazine Gala.
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0: Excellent vendredi 14 août 2026 avec nous. N'oubliez pas les Évrards qui sont à l'honneur, c'est leur fête aujourd'hui. Le 14 août 62, dans l'éphéméride, avait lieu le percement du tunnel du Mont Blanc entre la France et l'Italie, qui s'achèvera 3 ans plus tard, en 16 juillet 1965. Allez, bon anniversaire à vous les natifs du 14 août. Vous êtes le même jour que Romane Bourringer, elle fête ses 53 ans. David Hallyday fête lui ses 60 ans. Bon anniversaire également à Emmanuel Béart, l'actrice souffle sa 63e bougie. Bon vendredi 14 août avec nous, excellente journée.
3: Encore 80 départements placés en vigilance orange canicule pour ce vendredi, avec quelques épisodes orageux annoncés dans l'après-midi, notamment dans le centre du pays ou dans la région Auvergne-Rhône-Alpes.

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2: Bonjour à tous. Les championnats d'Europe de natation se poursuivent à Saint-Denis. Maxime Grousset et Marie-Ambre Molu ont décroché hier deux nouvelles médailles d'argent pour la délégation française. Lui sur le 100 mètres papillon, elle sur le 50 mètres d'eau. Notamment en lice aujourd'hui, le français Léon Marchand sur le 200 mètres papillon. Et 6 fois médaillé olympique, à 35 ans, Florent Manaudou s'apprête à faire ses adieux et à prendre sa retraite. Le français sera honoré demain à Saint-Denis lors d'une cérémonie prévu à 18h. Côté tennis, l'Américain Dan Shelton a remporté cette nuit et pour la deuxième année consécutive la finale du Masters Mill de Montréal face à son compatriote Brandon Nakashima en 2-7, 6-3, 7-6. Chez les femmes, la Polonaise Iga Świątek a battu en finale la Kazakh Elina Rybakina 6-2, 6-3. Du football, ce sera avec la deuxième journée de Ligue 2, une 9 matchs à suivre en simultané à partir de 20h45. Nancy-Montpellier, Saint-Étienne-Clermont, Dijon-Pau, Guingamp-Boulogne, Annecy-Rodez, Grenoble-Metz, Red Star Sochaux, Reims-Dunkerque et Laval-Nantes. Les championnats d'Europe d'athlétisme se poursuivent à Birmingham. La Française Alice Finot a cédé son titre à Kia Rome il y a 2 ans, mais décroche tout de même l'argent sur le 3000 mètres steeple. Marie-Julie Bonin a, elle, remporté hier le bronze à la perche grâce à un saut à 4,70 m, tandis que Margot Chevrier termine au pied du podium. Au programme aujourd'hui, notamment les heptathlons, le lancer de javelot, le saut à la perche, le relais 4 x 400 m, le 1500 m, le saut en hauteur, le lancer de disque, le 400 m, le 200 m, le 800 m ou encore le 10 000 m. Et côté basket, Monaco interdit par la Fédération française d'engager une équipe en championnat professionnel la saison prochaine a officiellement saisi le Comité national olympique et sportif français pour une conciliation qui devrait se dérouler la semaine prochaine.
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0: Dans le Cher, selon Météo France, la température la plus élevée dans l'Hexagone. Le prévisionniste a fait état par ailleurs d'un indicateur thermique national de 28,7 degrés. Les 40 ont été dépassés dans plusieurs régions. Ce vendredi, le pic de chaleur se décale vers l'est, mais le reste de l'Hexagone demeure concerné par des températures comprises entre 35 et 40 degrés, tandis que des orages pourront éclater dès l'après-midi autour des Pays de la Loire et sur le relief des Alpes et du Massif central. Un feu a parcouru une centaine d'hectares dans une parcelle de forêt de Pin-des-Landes, à 25 km au nord-ouest de Mont-de-Marsan. Hier, il a provoqué des évacuations selon la préfecture et des pompiers locaux. La préfecture, qui juge la situation défavorable et demande d'éviter le secteur situé au cœur de l'immense massif des Landes de Gascogne. Deux canadaires et deux avions retardateurs Dash ainsi que 200 sapeurs-pompiers ont été mobilisés. Une nouvelle fuite de données contre une agence de l'État, une plateforme hébergée par un prestataire de Santé publique France, a fait l'objet d'une cyberattaque concernant les données de contact de près de 80 000 personnes. Cette fuite ne contient aucune donnée de santé. Par ailleurs, le système d'information de la Direction des finances publiques a été victime d'un accès illégitime fin juin. Cela a entraîné la consultation et l'extraction de données concernant des particuliers et des professionnels. Le ministre de la Justice, Gérald Darmanin, s'est rendu à Alès dans le Gard hier. Un déplacement pour apporter son soutien personnel au maire LR de la ville. Depuis le 16 juillet, Christophe Rivin, qui est placé sous protection policière après avoir reçu des menaces de mort signées des aides mafias. C'est la fin de ce flash. Une très bonne journée à notre écoute.
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2: Saint-Nazaire, le square des aviateurs est de nouveau partiellement accessible depuis ce 1er juillet, après plus de deux mois de fermeture. La ville avait décidé de fermer le site le 24 avril dernier à titre préventif, après la découverte d'une pollution des sols. Des nouvelles investigations ont ensuite été menées. 27 sondages complémentaires ont permis de mieux évaluer l'étendue de cette pollution et les risques pour les usagers. Les résultats sont rassurants pour la partie est du square. Les analyses montrent que les sols de ce secteur sont conformes aux normes sanitaires. Le public peut donc y accéder de nouveau depuis hier, sans risque, selon les autorités. En revanche, la partie ouest, où se trouve notamment l'aire de jeu pour les enfants, reste fermée. Les analyses ont confirmé la présence de plusieurs polluants historiques, dont du plomb et de l'arsenic, à des niveaux jugés incompatibles avec les usages actuels du site. Les barrières restent donc en place et une signalétique informe les promeneurs. La ville de Saint-Nazaire, en lien avec les services de l'État, va désormais travailler avec un cabinet spécialisé afin de préparer la ouverture de cette partie du parc. Pour l'heure, aucun calendrier n'a été communiqué. Enfin, l'Agence régionale de santé rappelle que les femmes enceintes et les jeunes enfants ayant fréquenté régulièrement le square avant sa fermeture sont invités à consulter leur médecin traitant. Si nécessaire, un dépistage sanguin pourra être prescrit. À retenir donc, à Saint-Nazaire, seule la partie est du square des aviateurs est de nouveau ouverte au public depuis le 1er juillet. La partie ouest, elle, reste fermée jusqu'à nouvel ordre.
3: Bienvenue dans vos infos People, le cœur de votre été. On démarre avec Jimmy Fallon qui a réuni 52 Spider-Man pour reproduire un même culte. Et il en a fait un record en plein cœur de New York. Pour fêter la sortie du film Spider-Man Brand New Day, l'animateur américain a rassemblé 52 personnes déguisées en homme-araignée à Times Square. L'objectif était de reproduire dans la vraie vie le célèbre mème où deux Spider-Man se pointent du doigt. Équipé de son propre costume, Jimmy Fallon s'est même mêlé à la foule pour valider ce rassemblement totalement inédit. Une image devenue virale sur le net qui provient à l'origine d'un épisode de la série animée de 1967. En poursuivant avec Ben Affleck qui décroche le million, donc qui veut gagner des millions. L'acteur a remporté le jackpot d'$1 million dans la version américaine de ce jeu. Il faisait équipe avec Jamie Ding, un champion de l'émission Jeopardy. Pour la question finale, le duo devait deviner les noms jamais attribués à des dindes graciées de Thanksgiving. Sans certitude, Ben Affleck a choisi de suivre l'intuition du présentateur et le pari a fonctionné. La réponse Spaghetti and Meatball était la bonne. L'intégralité du gain ira à l'association Eastern Congo, initiative fondée en 2010 par le comédien. Enfin, on termine avec Christopher Nolan qui explose tous les records au box-office avec son film L'Odyssée. Son nouveau film dépasse les 3 millions de spectateurs et c'est un cap exceptionnel au cœur de l'été, un score qui va lui permettre de devenir le plus gros succès du réalisateur sur le sol français devant Oppenheimer et The Dark Knight Rises. Voilà pour les infos people et croustillantes de cette semaine. À très vite, belle journée.
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4: Voici votre horoscope de ce vendredi 14 août. Bélier, la fin de semaine s'annonce festive et pleine de bonne humeur. Taureau, une envie de changement souffle sur votre quotidien. Gémeaux, un projet de vacances pourrait enfin se concrétiser. Cancer, vous savourez les petits bonheurs.

0: sans vous poser trop de questions. Lion, votre magnétisme attire naturellement les regards aujourd'hui. Vierge, une excellente nouvelle pourrait arriver avant la soirée. Balance, une complicité naissante vous redonnera le sourire. Scorpion, faites confiance au destin, il vous réserve une belle surprise. Sagittaire, votre enthousiasme sera communicatif. Capricorne, une journée paisible vous permettra de recharger enfin les batteries. Verseau, vous pourriez faire une rencontre aussi inattendue qu'agréable. Et Poisson, le bonheur se cache dans les choses les plus simples, alors ouvrez l'œil.
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2: Bonjour à tous. Incendie dans les Landes. Le feu a parcouru 1100 hectares sans faire de dégâts matériels. Un précédent bilan faisait état de 600 hectares brûlés. Le chef du SDIS 40 a précisé que le feu a été freiné grâce à la baisse des températures et un air plus humide cette nuit. Il redoute tout de même le retour de la chaleur aujourd'hui. 500 pompiers étaient sur le front cette nuit, comme l'a précisé le préfet, alors que les 15 prochaines heures seront déterminantes. 4 départements ont d'ailleurs été placés en vigilance rouge pour risque très élevé de feu aujourd'hui. Il s'agit de l'Indre-et-Loire, de l'Indre, de la Mayenne et des Deux-Sèvres. 57 autres départements ont par ailleurs été placés en vigilance orange pour risque élevé de feu de forêt. La prudence est de mise alors que 90% des départs de feu sont d'origine humaine. Économie, Roland Lescure a ouvert la voie à une contribution des retraités aisés pour le prochain budget. Dans une interview accordée à Libération, le ministre de l'Économie a remis cette question sur la table et en a également profité pour défendre le bilan de la décennie d'Emmanuel Macron. Le ministre a par ailleurs assuré vouloir préserver les retraités plus modestes, même si la mesure reste loin d'être populaire. Grève EasyJet, un syndicat a annoncé l'annulation de 40 vols samedi et probablement autant dimanche. L'appel à la grève a été lancé après l'échec des discussions mercredi avec la direction concernant l'amélioration des conditions de travail. Hôtesses et stewards mettent en cause les conditions dégradées. Guerre au Moyen-Orient, Washington menace l'Iran d'un isolement économique jamais vu. Le secrétaire américain au Trésor a annoncé hier que les négociations avec Téhéran étaient au point mort. La nature des mesures n'a cependant pas été précisée. Il a cependant précisé que des annonces seront faites la semaine prochaine, alors que la réouverture du détroit d'Ormuz semble s'éloigner. David Hallyday a chèrement dévoilé les prénoms de ses 3 petits-enfants. Le chanteur est récemment devenu grand-père grâce à ses filles. Elles ont eu des garçons prénommés Harrison, Oscar et Akira. L'artiste a fait part de sa joie de voir sa famille agrandie dans un numéro du magazine Gala.
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3: Excellent vendredi 14 août 2026 avec nous. N'oubliez pas les Évrards qui sont à l'honneur, c'est leur fête aujourd'hui. Le 14 août 62, dans l'éphéméride, avait lieu le percement du tunnel du Mont-Blanc entre la France et l'Italie, qui s'achèvera 3 ans plus tard, en 16 juillet 1965. Allez, bon anniversaire à vous les natifs du 14 août. Vous êtes le même jour que Romane Bohringer, elle fête ses 53 ans. David Hallyday fête lui ses 60 ans. Bon anniversaire également à Emmanuel Béart, l'actrice souffle sa 63e bougie. Bon vendredi 14 août avec nous, excellente journée.
2: Encore 80 départements placés en vigilance orange canicule pour ce vendredi, avec quelques épisodes orageux annoncés dans l'après-midi, notamment dans le centre du pays ou dans la région Auvergne-Rhône-Alpes.

0: passer du côté de Lyon.
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2: Bonjour à tous. Les championnats d'Europe de natation se poursuivent à Saint-Denis. Maxime Grousset et Marie-Ambre Molu ont décroché hier deux nouvelles médailles d'argent pour la délégation française. Lui sur le 100 mètres papillon, elle sur le 50 mètres d'eau. Notamment en lice aujourd'hui, le français Léon Marchand sur le 200 mètres papillon. Et 6 fois médaillé olympique, à 35 ans, Florent Manaudou s'apprête à faire ses adieux et à prendre sa retraite. Le français sera honoré demain à Saint-Denis lors d'une cérémonie prévu à 18h. Côté tennis, l'Américain Ben Shelton a remporté cette nuit et pour la deuxième année consécutive la finale du Masters 1000 de Montréal face à son compatriote Brandon Nakashima en 2-7, 6-3, 7-6. Chez les femmes, la Polonaise Iga Świątek a battu en finale la Kazakh Elina Rybakina 6-2, 6-3. Du football, ce sera avec la deuxième journée de Ligue 2, une 9 matchs à suivre en simultané à partir de 20h45. Nancy-Montpellier, Saint-Étienne-Clermont, Dijon-Pau, Guingamp-Boulogne, Annecy-Rodez, Grenoble-Metz, Red Star Sochaux, Reims-Dunkerque et Laval-Nantes. Les championnats d'Europe d'athlétisme se poursuivent à Birmingham. La Française Alice Finot a cédé son titre acquis à Rome il y a 2 ans, mais décroche tout de même l'argent sur le 3000 mètres steeple. Marie-Julie Bonin a, elle, remporté hier le bronze à la perche grâce à un saut à 4,70 m, tandis que Margot Chevrier termine au pied du podium. Au programme aujourd'hui, notamment l'heptathlon, le lancer de javelot, le saut à la perche, le relais 4 x 400 m, le 1500 m, le saut en hauteur, le lancer de disque, le 400 m, le 200 m, le 800 m ou encore le 10 000 m. Et côté basket, Monaco interdit par la Fédération française d'engager une équipe en championnat professionnel la saison prochaine, a officiellement saisi le Comité national olympique et sportif français pour une conciliation qui devrait se dérouler la semaine prochaine.
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3: 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Il a fait 42 degrés de mire, château Meillan dans le Cher, selon Météo France, la température la plus élevée dans l'Hexagone. Le prévisionniste a fait état par ailleurs d'un indicateur thermique national de 28,7 degrés. Les 40 ont été dépassés dans plusieurs régions. Ce vendredi, le pic de chaleur se décale vers l'est, mais le reste de l'Hexagone demeure concerné par des températures comprises entre 35 et 40 degrés, tandis que des orages pourront éclater dès l'après-midi autour des Pays de la Loire et sur le relief des Alpes et du Massif central. Un feu a parcouru une centaine d'hectares dans une parcelle de forêt de Pin-des-Landes, à 25 km au nord-ouest de Mont-de-Marsan. Hier, il a provoqué des évacuations selon la préfecture et des pompiers locaux. La préfecture qui juge la situation défavorable et demande d'éviter le secteur situé au cœur de l'immense massif des Landes de Gascogne. Deux Canadair et deux avions retardateurs Dash ainsi que 200 sapeurs-pompiers ont été mobilisés. Une nouvelle fuite de données contre une agence de l'État, une plateforme hébergée par un prestataire de Santé publique France a fait l'objet d'une cyberattaque concernant les données de contact de près de 80 000 personnes. Cette fuite ne contient aucune donnée de santé. Par ailleurs, le système d'information de la direction des finances publiques a été victime d'un accès illégitime fin juin. Cela a entraîné la consultation et l'extraction de données concernant des particuliers et des professionnels. Le ministre de la Justice, Gérald Darmanin, s'est rendu à Alès dans le Gard hier. Un déplacement pour apporter son soutien personnel au maire LR de la ville. Depuis le 16 juillet, Christophe Rivin, qui est placé sous protection policière après avoir reçu des menaces de mort signées des Z-Mafia. C'est la fin de ce flash. Une très bonne journée à notre écoute.
4: Bienvenue dans vos infos People, le cœur de votre été. On démarre avec Jimmy Fallon qui a réuni 52 Spider-Man pour reproduire un même culte. Et il en a fait un record en plein cœur de New York. Pour fêter la sortie du film Spider-Man Brand New Day, l'animateur américain a rassemblé 52 personnes déguisées en homme-araignée à Times Square. L'objectif était de reproduire dans la vraie vie le célèbre mème où deux Spider-Man se pointent du doigt.
0: 10h30.
4: Propre costume, Jimmy Fallon s'est même mêlé à la foule pour valider ce rassemblement totalement inédit. Une image devenue virale sur le net qui provient à l'origine d'un épisode de la série animée de 1967. On poursuit avec Ben Affleck qui décroche le million, donc qui veut gagner des millions. L'acteur a remporté le jackpot d'un million de dollars dans la version américaine de ce jeu. Il faisait équipe avec Jamie Ding, un champion de l'émission Jeopardy. Pour la question finale, le duo devait deviner les noms jamais attribués à des dindes graciées de Thanksgiving. Sans certitude, Ben Affleck a choisi de suivre l'intuition du présentateur et le pari a fonctionné. La réponse Spaghetti and Meatball était la bonne. L'intégralité du gain ira à l'association Eastern Congo, initiative fondée en 2010 par le comédien. Enfin, on termine avec Christopher Nolan qui explose tous les records au box-office avec son film L'Odyssée. Son nouveau film dépasse les 3 millions de spectateurs et c'est un cap exceptionnel au cœur de l'été, un score qui va lui permettre de devenir le plus gros succès du réalisateur sur le sol français devant Oppenheimer et The Dark Knight Rises. Voilà pour les infos people et croustillantes de cette semaine. À très vite, belle journée.
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0: Voici votre votre horoscope de ce vendredi 14 août. Bélier, la fin de semaine s'annonce festive et pleine de bonne humeur. Taureau, une envie de changement souffle sur votre quotidien. Gémeaux, un projet de vacances pourrait enfin se concrétiser. Cancer, vous savourez les petits bonheurs sans vous poser trop de questions. Lion, votre magnétisme attire naturellement les regards aujourd'hui. Vierge, une excellente nouvelle pourrait arriver avant la soirée. Balance, une complicité naissante vous redonnera le sourire. Scorpion, faites confiance au destin, il vous réserve une belle surprise. Sagittaire, votre enthousiasme sera communicatif. Capricorne, une journée paisible vous permettra de recharger enfin les batteries. Verseau, vous pourriez faire une rencontre aussi inattendue qu'agréable. Et Poisson, le bonheur se cache dans les choses les plus simples, alors ouvrez l'œil.
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6: Bonjour à tous. Incendie dans les Landes. Le feu a parcouru 1100 hectares sans faire de dégâts matériels. Un précédent bilan faisait état de 600 hectares brûlés. Le chef du SDIS 40 a précisé que le feu a été freiné grâce à la baisse des températures et un air plus humide cette nuit. Il redoute tout de même le retour de la chaleur aujourd'hui. 500 pompiers étaient sur le front cette nuit, comme l'a précisé le préfet, alors que les 15 prochaines heures seront déterminantes. 4 départements ont d'ailleurs été placés en vigilance rouge pour risque très élevé de feu aujourd'hui. Il s'agit de l'Indre-et-Loire, de l'Indre, de la Mayenne et des Deux-Sèvres. 57 autres départements ont par ailleurs été placés en vigilance orange pour risque élevé de feu de forêt. La prudence est de mise alors que 90% des départs de feu sont d'origine humaine. Économie, Roland Lescure a ouvert la voie à une contribution des retraités aisés pour le prochain budget. Dans une interview accordée à Libération, le ministre de l'Économie a remis cette question sur la table et en a également profité pour défendre le bilan de la décennie d'Emmanuel Macron. Le ministre a par ailleurs assuré vouloir préserver les retraités plus modestes, même si la mesure reste loin d'être populaire. Grève EasyJet, un syndicat a annoncé l'annulation de 40 vols samedi et probablement autant dimanche. L'appel à la grève a été lancé après l'échec des discussions mercredi avec la direction concernant l'amélioration des conditions de travail. Hôtesses et stewards mettent en cause les conditions dégradées. Guerre au Moyen-Orient, Washington menace l'Iran d'un isolement économique jamais vu. Le secrétaire américain au Trésor a annoncé hier que les négociations avec Téhéran étaient au point mort. La nature des mesures n'a cependant pas été précisée. Il a cependant précisé que des annonces seront faites la semaine prochaine, alors que la réouverture du détroit d'Ormuz semble s'éloigner. David Hallyday a chèrement dévoilé les prénoms de ses 3 petits-enfants. Le chanteur est récemment devenu grand-père grâce à ses filles. Elles ont eu des garçons prénommés Harrison, Oscar et Akira. L'artiste a fait part de sa joie de voir sa famille agrandie dans un numéro du magazine Gala.
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4: Excellent vendredi 14 août 2026 avec nous. N'oubliez pas les Évrards qui sont à l'honneur, c'est leur fête aujourd'hui. Le 14 août 62, dans l'éphéméride, avait lieu le percement du tunnel du Mont-Blanc entre la France et l'Italie, qui s'achèvera 3 ans plus tard, en 16 juillet 1965. Allez, bon anniversaire à vous les natifs du 14 août. Vous êtes le même jour que Romane Bohringer, elle fête ses 53 ans. David Hallyday fête lui ses 60 ans. Bon anniversaire également à Emmanuel Béart, l'actrice souffle sa 63e bougie. Bon vendredi 14 août avec nous, excellente journée.
6: Encore 80 départements placés en vigilance orange canicule pour ce vendredi, avec quelques épisodes orageux annoncés dans l'après-midi, notamment dans le centre du pays ou dans la région Auvergne-Rhône-Alpes.

0: Bonjour à tous. Les championnats d'Europe de natation se poursuivent à Saint-Denis. Maxime Grousset et Marie-Ambre Molu ont décroché hier deux nouvelles médailles d'argent pour la délégation française. Lui sur le 100 mètres papillon, elle sur le 50 mètres d'eau. Notamment en lice aujourd'hui, le français Léon Marchand sur le 200 mètres papillon. Et six fois médaillé olympique, à 35 ans, Florent Manaudou s'apprête à faire ses adieux et à prendre sa retraite. Le français sera honoré demain à Saint-Denis lors d'une cérémonie prévue à 18h. Côté tennis, l'américain Dan Shelton a remporté cette nuit et pour la deuxième année consécutive la finale du Masters Mill de Montréal face à son compatriote Brandon Nakashima en 2-7, 6-3, 7-6. Chez les femmes, la polonaise Iga Świątek a battu en finale la kazakh Elina Rybakina 6-2, 6-3. Du football, ce sera avec la deuxième journée de Ligue 2, une 9 matchs à suivre en simultané à partir de 20h45. Nancy-Montpellier, Saint-Étienne-Clermont, Dijon-Pau, Guingamp-Boulogne, Annecy-Rodez, Grenoble-Metz, Red Star Sochaux, Reims-Dunkerque et Laval-Nantes. Les championnats d'Europe d'athlétisme se poursuivent à Birmingham. La Française Alice Finot a cédé son titre à Kiarom il y a 2 ans, mais décroche tout de même l'argent sur le 3000 mètres steeple. Marie-Julie Bonan a, elle, remporté hier le bronze à la perche grâce à un saut à 4,70 m, tandis que Margot Chevrier termine au pied du podium. Au programme aujourd'hui, notamment les heptathlons, le lancer de javelot, le saut à la perche, le relais 4 x 400 m, le 1500 m, le saut en hauteur, le lancer de disque, le 400 m, le 200 m, le 800 m ou encore le 10 000 m. Et côté basket, Monaco interdit par la Fédération française d'engager une équipe en championnat professionnel la saison prochaine a officiellement saisi le Comité national olympique et sportif français pour une conciliation qui devrait se dérouler la semaine prochaine.
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5: 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Il a fait 42 degrés de mire, château Meillan dans le Cher, selon Météo France, la température la plus élevée dans l'Hexagone. Le prévisionniste a fait état par ailleurs d'un indicateur thermique national de 28,7 degrés. Les 40 ont été dépassés dans plusieurs régions. Ce vendredi, le pic de chaleur se décale vers l'est, mais le reste de l'Hexagone demeure concerné par des températures comprises entre 35 et 40 degrés, tandis que des orages pourront éclater dès l'après-midi autour des Pays de la Loire et sur le relief des Alpes et du Massif central. Austral. Un feu a parcouru une centaine d'hectares dans une parcelle de forêt de Pin-des-Landes, à 25 km au nord-ouest de Mont-de-Marsan. Hier, il a provoqué des évacuations selon la préfecture et des pompiers locaux. La préfecture qui juge la situation défavorable et demande d'éviter le secteur situé au cœur de l'immense massif des Landes de Gascogne. Deux Canadair et deux avions retardateurs Dash ainsi que 200 sapeurs-pompiers ont été mobilisés. Une nouvelle fuite de données contre une agence de l'État, une plateforme hébergée par un prestataire de Santé publique France, a fait l'objet d'une cyberattaque concernant les données de contact de près de 80 000 personnes. Cette fuite ne contient aucune donnée de santé. Par ailleurs, le système d'information de la direction des finances publiques a été victime d'un accès illégitime fin juin. Cela a entraîné la consultation et l'extraction de données concernant des particuliers et des professionnels. Le ministre de la Justice, Gérald Darmanin, s'est rendu à Alès dans le Gard hier. Un déplacement pour apporter son soutien personnel au maire LR de la ville. Depuis le 16 juillet, Christophe Rivin, qui est placé sous protection policière après avoir reçu des menaces de mort signées des Z-Mafia. C'est la fin de ce flash. Une très bonne journée à notre écoute.
6: Bienvenue dans vos infos People, le cœur de votre été. On démarre avec Jimmy Fallon qui a réuni 52 Spider-Man pour reproduire un même culte. Et il en a fait un record en plein cœur de New York. Pour fêter la sortie du film Spider-Man Brand New Day, l'animateur américain a rassemblé 52 personnes déguisées en homme-araignée à Times Square. L'objectif était de reproduire dans la vraie vie le célèbre mème où deux Spider-Man se pointent du doigt. Équipé de son propre costume, Jimmy Fallon s'est même mêlé à la foule pour valider ce rassemblement totalement inédit. Une image devenue virale sur le net qui provient à l'origine d'un épisode de la série animée de 1967. On poursuit avec Ben Affleck qui décroche le million, donc qui veut gagner des millions. L'acteur a remporté le jackpot d'un million de dollars dans la version américaine de ce jeu. Il faisait équipe avec Jamie Ding, un champion de l'émission Jeopardy. Pour la question finale, le duo devait deviner les noms jamais attribués à des dindes graciées de Thanksgiving. Sans certitude, Ben Affleck a choisi de suivre l'intuition du présentateur et le pari a fonctionné. La réponse Spaghetti and Meatball était la bonne. L'intégralité du gain ira à l'association Eastern Congo, initiative fondée en 2010 par le comédien. Enfin, on termine avec Christopher Nolan qui explose tous les records au box-office avec son film L'Odyssée. Son nouveau film dépasse les 3 millions de spectateurs et c'est un cap exceptionnel au cœur de l'été, un score qui va lui permettre de devenir le plus gros succès du réalisateur sur le sol français devant Oppenheimer et The Dark Knight Rises. Voilà pour les infos people et croustillantes de cette semaine. À très vite, belle journée.
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3: Voici votre horoscope de ce vendredi 14 août. Bélier, la fin de semaine s'annonce festive et pleine de bonne humeur. Taureau, une envie de changement souffle sur votre quotidien. Gémeaux, un projet de vacances pourrait enfin se concrétiser. Cancer, vous savourez les petits bonheurs sans vous poser trop de questions. Lion, votre magnétisme attire naturellement les regards aujourd'hui. Vierge, une excellente nouvelle pourrait arriver avant la soirée. Balance, une complicité naissante vous redonnera le sourire. Scorpion, faites confiance au destin, il vous réserve une belle surprise. Sagittaire, votre enthousiasme sera communicatif. Capricorne, une journée paisible vous permettra de recharger enfin les batteries. Verseau, vous pourriez faire une rencontre aussi inattendue qu'agréable. Et Poisson, le bonheur se cache dans les choses les plus simples, alors ouvrez l'œil.
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8: Bonjour à tous. Incendie dans les Landes. Le feu a parcouru 1100 hectares sans faire de dégâts matériels. Un précédent bilan faisait état de 600 hectares brûlés. Le chef du SDIS 40 a précisé que le feu a été freiné grâce à la baisse des températures et un air plus humide cette nuit. Il redoute tout de même le retour de la chaleur aujourd'hui. 500 pompiers étaient sur le front cette nuit, comme l'a précisé le préfet, alors que les 15 prochaines heures seront déterminantes. 4 départements ont d'ailleurs été placés en vigilance rouge pour risque très élevé de feu aujourd'hui. Il s'agit de l'Indre-et-Loire, de l'Indre, de la Mayenne et des Deux-Sèvres. 57 autres départements ont par ailleurs été placés en vigilance orange pour risque élevé de feu de forêt. La prudence est de mise alors que 90% des départs de feu sont d'origine humaine. Économie, Roland Lescure a ouvert la voie à une contribution des retraités aisés pour le prochain budget. Dans une interview accordée à Libération, le ministre de l'Économie a remis cette question sur la table et en a également profité pour défendre le bilan de la décennie d'Emmanuel Macron. Le ministre a par ailleurs assuré vouloir préserver les retraités plus modestes, même si la mesure reste loin d'être populaire. Grève EasyJet, un syndicat a annoncé l'annulation de 40 vols samedi et probablement autant dimanche. L'appel à la grève a été lancé après l'échec des discussions mercredi avec la direction concernant l'amélioration des conditions de travail. Hôtesses et stewards mettent en cause les conditions dégradées. Guerre au Moyen-Orient, Washington menace l'Iran d'un isolement économique jamais vu. Le secrétaire américain au Trésor a annoncé hier que les négociations avec Téhéran étaient au point mort. La nature des mesures n'a cependant pas été précisée. Il a cependant précisé que des annonces seront faites la semaine prochaine, alors que la réouverture du détroit d'Ormuz semble s'éloigner. David Hallyday a chèrement dévoilé les prénoms de ses trois petits-enfants. Le chanteur est récemment devenu grand-père grâce à ses filles. Elles ont eu des garçons prénommés Harrison, Oscar et Akira. L'artiste a fait part de sa joie de voir sa famille agrandie dans un numéro du magazine Gala.
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6: Excellent vendredi 14 août 2026 avec nous. N'oubliez pas les Évrards qui sont à l'honneur, c'est leur fête aujourd'hui. Le 14 août 62, dans l'éphéméride, avait lieu le percement du tunnel du Mont-Blanc entre la France et l'Italie, qui s'achèvera trois ans plus tard, en 16 juillet 1965. Allez, bon anniversaire à vous les natifs du 14 août. Vous êtes le même jour que Romane Bouringer, elle fête ses 53 ans. David Hallyday fête lui ses 60 ans. Bon anniversaire également à Emmanuel Béart, l'actrice souffle sa 63e bougie. Bon vendredi 14 août avec nous, excellente journée.
8: Encore 80 départements placés en vigilance orange canicule pour ce vendredi, avec quelques épisodes orageux annoncés dans l'après-midi, notamment dans le centre du pays ou dans la région Auvergne-Rhône-Alpes.

0: C'est du côté de Lyon.
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2: Bonjour à tous. Les championnats d'Europe de natation se poursuivent à Saint-Denis. Maxime Grousset et Marie-Ambre Molu ont décroché hier deux nouvelles médailles d'argent pour la délégation française. Lui sur le 100 mètres papillon, elle sur le 50 mètres d'eau. Notamment en lice aujourd'hui, le français Léon Marchand sur le 200 mètres papillon. Et 6 fois médaillé olympique, à 35 ans, Florent Manaudou s'apprête à faire ses adieux et à prendre sa retraite. Le français sera honoré demain à Saint-Denis lors d'une cérémonie prévu à 18h. Côté tennis, l'américain Ben Shelton a remporté cette nuit et pour la deuxième année consécutive la finale du Masters Mill de Montréal face à son compatriote Brandon Nakashima en 2-7, 6-3, 7-6. Chez les femmes, la polonaise Iga Świątek a battu en finale la kazakh Elina Rybakina 6-2, 6-3. Du football, ce sera avec la deuxième journée de Ligue 2, 9 matchs à suivre en simultané à partir de 20h45. Nancy-Montpellier, Saint-Étienne-Clermont, Dijon-Pau, Guingamp-Boulogne, Annecy-Rodez, Grenoble-Metz, Red Star Sochaux, Reims-Dunkerque et Laval-Nantes. Les championnats d'Europe d'athlétisme se poursuivent à Birmingham. La Française Alice Finot a cédé son titre à Kiarom il y a 2 ans, mais décroche tout de même l'argent sur le 3000 mètres steeple. Marie-Julie Bonan a, elle, remporté hier le bronze à la perche grâce à un saut à 4,70 m, tandis que Margot Chevrier termine au pied du podium. Au programme aujourd'hui, notamment les heptathlons, le lancer de javelot, le saut à la perche, le relais 4 x 400 m, le 1500 m, le saut en hauteur, le lancer de disque, le 400 m, le 200 m, le 800 m ou encore le 10 000 m. Et côté basket, Monaco interdit par la Fédération française d'engager une équipe en championnat professionnel la saison prochaine a officiellement saisi le Comité national olympique et sportif français pour une conciliation qui devrait se dérouler la semaine prochaine.
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4: Il a fait 42,5 degrés à Château-Méhant dans le Cher, selon Météo France, la température la plus élevée dans l'Hexagone. Le prévisionniste a fait état par ailleurs d'un indicateur thermique national de 28,7 degrés. Les 40 ont été dépassés dans plusieurs régions. Ce vendredi, le pic de chaleur se décale vers l'est, mais le reste de l'Hexagone demeure concerné par des températures comprises entre 35 et 40 degrés, tandis que des orages pourront éclater dès l'après-midi autour des Pays de la Loire et sur le relief des Alpes et du Massif Central. Un feu a parcouru une centaine d'hectares dans une parcelle de forêt de Pin-des-Landes, à 25 km au nord-ouest de Mont-de-Marsan. Hier, il a provoqué des évacuations selon la préfecture et des pompiers locaux. La préfecture qui juge la situation défavorable et demande d'éviter le secteur situé au cœur de l'immense massif des Landes de Gascogne. Deux Canadair et deux avions retardateurs Dash ainsi que 200 sapeurs-pompiers ont été mobilisés. Une nouvelle fuite de données contre une agence de l'État, une plateforme hébergée par un prestataire de Santé publique France, a fait l'objet d'une cyberattaque concernant les données de contact de près de 80 000 personnes. Cette fuite ne contient aucune donnée de santé. Par ailleurs, le système d'information de la direction des finances publiques a été victime d'un accès illégitime fin juin. Cela a entraîné la consultation et l'extraction de données concernant des particuliers et des professionnels. Le ministre de la Justice, Gérald Darmanin, s'est rendu à Alès dans le Gard hier. Un déplacement pour apporter son soutien personnel au maire LR de la ville. Depuis le 16 juillet, Christophe Rivin, qui est placé sous protection policière après avoir reçu des menaces de mort signées des Z-Mafia. C'est la fin de ce flash. Une très bonne journée à notre écoute.
5: Bienvenue dans vos infos People, le cœur de votre été. On démarre avec Jimmy Fallon qui a réuni 52 Spider-Man pour reproduire un même culte. Et il en a fait un record en plein cœur de New York. Pour fêter la sortie du film Spider-Man Brand New Day, l'animateur américain a rassemblé 52 personnes déguisées en homme araignée à Times Square. L'objectif était de reproduire dans la vraie vie le célèbre mème où deux Spider-Man se pointent du doigt. Équipé de son propre costume, Jimmy Fallon s'est même mêlé à la foule pour valider ce rassemblement totalement inédit. Une image devenue virale sur le net qui provient à l'origine d'un épisode de la série animée de 1967. On poursuit avec Ben Affleck qui décroche le million, donc qui veut gagner des millions. L'acteur a remporté le jackpot d'$1 million dans la version américaine de ce jeu. Il faisait équipe avec Jamie Ding, un champion de l'émission Jeopardy. Pour la question finale, le duo devait deviner les noms jamais attribués à des dindes graciées de Thanksgiving. Sans certitude, Ben Affleck a choisi de suivre l'intuition du présentateur et le pari a fonctionné. La réponse Spaghetti and Meatball était la bonne. L'intégralité du gain ira à l'association Eastern Congo, initiative fondée en 2010 par le comédien. Enfin, on termine avec Christopher Nolan qui explose tous les records au box-office avec son film L'Odyssée. Son nouveau film dépasse les 3 millions de spectateurs et c'est un cap exceptionnel au cœur de l'été, un score qui va lui permettre de devenir le plus gros succès du réalisateur sur le sol français devant Oppenheimer et The Dark Knight Rises. Voilà pour les infos people et croustillantes de cette semaine. À très vite, belle journée.
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7: Voici votre horoscope de ce vendredi 14 août. Bélier, la fin de semaine s'annonce festive et pleine de bonne humeur. Taureau, une envie de changement souffle sur votre quotidien. Gémeaux, un projet de vacances pourrait enfin se concrétiser. Cancer, vous savourez les petits bonheurs sans vous poser trop de questions. Lion, votre magnétisme attire naturellement les regards aujourd'hui. Vierge, une excellente nouvelle pourrait arriver avant la soirée. Balance, une complicité naissante vous redonnera le sourire. Scorpion, faites confiance au destin, il vous réserve une belle surprise. Sagittaire, votre enthousiasme sera communicatif. Capricorne, une journée paisible vous permettra de recharger enfin les batteries. Verseau, vous pourriez faire une rencontre aussi inattendue qu'agréable. Et Poisson, le bonheur se cache dans les choses les plus simples, alors ouvrez l'œil.
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8: Bonjour à tous. Incendie dans les Landes. Le feu a parcouru 1100 hectares sans faire de dégâts matériels. Un précédent bilan faisait état de 600 hectares brûlés. Le chef du SDIS 40 a précisé que le feu a été freiné grâce à la baisse des températures et un air plus humide cette nuit. Il redoute tout de même le retour de la chaleur aujourd'hui. 500 pompiers étaient sur le front cette nuit, comme l'a précisé le préfet, alors que les 15 prochaines heures seront déterminantes. 4 départements ont d'ailleurs été placés en vigilance rouge pour risque très élevé de feu aujourd'hui. Il s'agit de l'Indre-et-Loire, de l'Indre, de la Mayenne et des Deux-Sèvres. 57 autres départements ont par ailleurs été placés en vigilance orange pour risque élevé de feu de forêt. La prudence est de mise alors que 90% des départs de feu sont d'origine humaine. Économie, Roland Lescure a ouvert la voie à une contribution des retraités aisés pour le prochain budget. Dans une interview accordée à Libération, le ministre de l'Économie a remis cette question sur la table et en a également profité pour défendre le bilan de la décennie d'Emmanuel Macron. Le ministre a par ailleurs assuré vouloir préserver les retraités plus modestes, même si la mesure reste loin d'être populaire. Grève EasyJet, un syndicat a annoncé l'annulation de 40 vols samedi et probablement autant dimanche. L'appel à la grève a été lancé après l'échec des discussions mercredi avec la direction concernant l'amélioration des conditions de travail. Hôtesses et stewards mettent en cause les conditions dégradées. Guerre au Moyen-Orient, Washington menace l'Iran d'un isolement économique jamais vu. Le secrétaire américain au Trésor a annoncé hier que les négociations avec Téhéran étaient au point mort. La nature des mesures n'a cependant pas été précisée. Il a cependant précisé que des annonces seront faites la semaine prochaine, alors que la réouverture du détroit d'Ormuz semble s'éloigner. David Hallyday a chèrement dévoilé les prénoms de ses 3 petits-enfants. Le chanteur est récemment devenu grand-père grâce à ses filles. Elles ont eu des garçons prénommés Harrison, Oscar et Akira. L'artiste a fait part de sa joie de voir sa famille agrandie dans un numéro du magazine Gala.
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5: Excellent vendredi 14 août 2026 avec nous. N'oubliez pas les Évrards qui sont à l'honneur, c'est leur fête aujourd'hui. Le 14 août 62, dans l'éphéméride, avait lieu le percement du tunnel du Mont-Blanc entre la France et l'Italie, qui s'achèvera 3 ans plus tard, en 16 juillet 1965. Allez, bon anniversaire à vous les natifs du 14 août. Vous êtes le même jour que Romane Bourringer, elle fête ses 53 ans. David Hallyday fête lui ses 60 ans. Bon anniversaire également à Emmanuel Béart, l'actrice souffle sa 63e bougie. Bon vendredi 14 août avec nous, excellente journée.
8: Encore 80 départements placés en vigilance orange canicule pour ce vendredi, avec quelques épisodes orageux annoncés dans l'après-midi, notamment dans le centre du pays ou dans la région Auvergne-Rhône-Alpes.

0: côté de Lyon.
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2: Bonjour à tous. Les championnats d'Europe de natation se poursuivent à Saint-Denis. Maxime Grousset et Marie-Ambre Molu ont décroché hier deux nouvelles médailles d'argent pour la délégation française. Lui sur le 100 mètres papillon, elle sur le 50 mètres d'eau. Notamment en lice aujourd'hui, le français Léon Marchand sur le 200 mètres papillon. Et 6 fois médaillé olympique, à 35 ans, Florent Manaudou s'apprête à faire ses adieux et à prendre sa retraite. Le français sera honoré demain à Saint-Denis lors d'une cérémonie prévu à 18h. Côté tennis, l'Américain Ben Shelton a remporté cette nuit et pour la deuxième année consécutive la finale du Masters 1000 de Montréal face à son
3: concurrent
2: Brandon Nakashima en 2-7, 6-3, 7-6. Chez les femmes, la Polonaise Iga Świątek a battu en finale la Kazakh Elina Rybakina 6-2, 6-3. Du football, ce sera avec la deuxième journée de Ligue 2, 9 matchs à suivre en simultané à partir de 20h45. Nancy-Montpellier, Saint-Étienne-Clermont, Dijon-Pau, Guingamp-Boulogne, Annecy-Rodez, Grenoble-Metz, Red Star Sochaux, Reims-Dunkerque et Laval-Nantes. Les championnats d'Europe d'athlétisme se poursuivent à Birmingham. La Française Alice Finot a cédé son titre à Chiarome il y a 2 ans, mais décroche tout de même l'argent sur le 3000 mètres steeple. Marie-Julie Bonin a, elle, remporté hier le bronze à la perche grâce à un saut à 4,70 m, tandis que Margot Chevrier termine au pied du podium. Au programme aujourd'hui, notamment les heptathlons, le lancer de javelot, le saut à la perche, le relais 4 x 400 m, le 1500 m, le saut en hauteur, le lancer de disque, le 400 m, le 200 m, le 800 m ou encore le 10 000 m. Et côté basket, Monaco interdit par la Fédération française d'engager une équipe en championnat professionnel la saison prochaine a officiellement saisi le Comité national olympique et sportif français pour une conciliation qui devrait se dérouler la semaine prochaine.
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9: Il a fait 42 degrés de mire à Château-Meillan dans le Cher selon Météo France, la température la plus élevée dans l'Hexagone. Le prévisionniste a fait état par ailleurs d'un indicateur thermique national de 28,7 degrés. Les 40 ont été dépassés dans plusieurs régions. Ce vendredi, le pic de chaleur se décale vers l'est, mais le reste de l'Hexagone demeure concerné par des températures comprises entre 35 et 40 degrés, tandis que des orages pourront éclater dès l'après-midi autour des Pays de la Loire et sur le relief des Alpes et du Massif central. centrale. Un feu a parcouru une centaine d'hectares dans une parcelle de forêt de Pin-des-Landes, à 25 km au nord-ouest de Mont-de-Marsan. Hier, il a provoqué des évacuations, selon la préfecture et des pompiers locaux. La préfecture, qui juge la situation défavorable et demande d'éviter le secteur situé au cœur de l'immense massif des Landes de Gascogne. Deux Canadair et deux avions retardateurs Dash ainsi que 200 sapeurs-pompiers ont été mobilisés. Une nouvelle fuite de données contre une agence de l'État, une plateforme hébergée par un prestataire de Santé publique France, a fait l'objet d'une cyberattaque concernant les données de contact de près de 80 000 personnes. Cette fuite ne contient aucune donnée de santé. Par ailleurs, le système d'information de la direction des finances publiques a été victime d'un accès illégitime fin juin. Cela a entraîné la consultation et l'extraction de données concernant des particuliers et des professionnels. Le ministre de la Justice, Gérald Darmanin, s'est rendu à Alès dans le Gard hier. Un déplacement pour apporter son soutien personnel au maire LR de la ville. Depuis le 16 juillet, Christophe Rivin, qui est placé sous protection policière après avoir reçu des menaces de mort signées des Z-Mafia. C'est la fin de ce flash. Une très bonne journée à notre écoute.
0: Bienvenue dans vos infos People, le cœur de votre été. On démarre avec Jimmy Fallon qui a réuni 52 Spider-Man pour reproduire un même culte. Et il en a fait un record en plein cœur de New York. Pour fêter la sortie du film Spider-Man Brand New Day, l'animateur américain a rassemblé 52 personnes déguisées en homme-araignée à Times Square. L'objectif était de reproduire dans la vraie vie le célèbre mème où deux Spider-Man se pointent du doigt. Équipé de son propre costume, Jimmy Fallon s'est même mêlé à la foule pour valider ce rassemblement totalement inédit. Une image devenue virale sur le net qui provient à l'origine d'un épisode de la série animée de 1967. On poursuit avec Ben Affleck qui décroche le million, donc qui veut gagner des millions. L'acteur a remporté le jackpot d'$1 million dans la version américaine de ce jeu. Il faisait équipe avec Jamie Ding, un champion de l'émission Jeopardy. Pour la question finale, le duo devait deviner les noms jamais attribués à des dindes graciées de Thanksgiving. Sans certitude, Ben Affleck a choisi de suivre l'intuition du présentateur et le pari a fonctionné. La réponse Spaghetti and Meatball était la bonne. L'intégralité du gain ira à l'association Eastern Congo, initiative fondée en 2010 par le comédien. Enfin, on termine avec Christopher Nolan qui explose tous les records au box-office avec son film L'Odyssée. Son nouveau film dépasse les 3 millions de spectateurs et c'est un cap exceptionnel au cœur de l'été, un score qui va lui permettre de devenir le plus gros succès du réalisateur sur le sol français devant Oppenheimer et The Dark Knight Rises. Voilà pour les infos people et croustillantes de cette semaine. À très vite, belle journée.
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6: Voici votre horoscope de ce vendredi 14 août. Bélier, la fin de semaine s'annonce festive et pleine de bonne humeur. Taureau, une envie de changement souffle sur votre quotidien. Gémeaux, un projet de vacances pourrait enfin se concrétiser. Cancer, vous savourez les petits bonheurs sans vous poser trop de questions. Lion, votre magnétisme attire naturellement les regards aujourd'hui. Vierge, une excellente nouvelle pourrait arriver avant la soirée. Balance, une complicité naissante vous redonnera le sourire. Scorpion, faites confiance au destin, il vous réserve une belle surprise. Sagittaire, votre enthousiasme sera communicatif. Capricorne, une journée paisible vous permettra de recharger enfin les batteries. Verseau, vous pourriez faire une rencontre aussi inattendue qu'agréable. Et Poisson, le bonheur se cache dans les choses les plus simples, alors ouvrez l'œil.
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0: été relevé en Ardèche et l'indicateur thermique national était de 28,8 degrés hier. Aujourd'hui, des températures pouvant atteindre 40 degrés sont attendues en Île-de-France ainsi que dans le centre, avant une baisse généralisée attendue ce week-end. Justice, Laurent Nunez a indiqué qu'il allait contester une partie de la note de Gérald Darmanin sur les violences sexuelles sur mineurs. Le ministre de l'Intérieur a fait savoir qu'il entendait apporter des réponses argumentées au courrier du garde des Sceaux. Ce dernier a suscité l'indignation de plusieurs syndicats de police suite au meurtre de Liana. Des dysfonctionnements ont été pointés du doigt alors que Gérald Darmanin était ministre de l'Intérieur. Le système d'information de la Direction des Finances Publiques a été piraté fin juin. C'est ce qu'a annoncé le ministère de l'Économie hier. Le système a subi un accès illégitime permettant la consultation et l'extraction de données concernant des particuliers ainsi que des professionnels. Les utilisateurs concernés devraient être contactés pour savoir quelles données ont été consultées. Fait divers, un enfant de 5 ans est à l'hôpital après avoir été percuté par une voiture de police en patrouille à Saint-Denis. Il a été blessé hier dans la soirée. Le maire de la ville a précisé que le pronostic vital de l'enfant n'était pas engagé. Il souffre d'une fracture à la clavicule et fait partie d'une famille de touristes originaires du Niger et qui devait repartir aujourd'hui. Santé, la génération Z ne goûte pas l'alcool. C'est ce que montre une étude réalisée par Ipsos. 74% des membres de cette génération et en âge de boire, de 18 à 29 ans, consomment de l'alcool. Cependant, la modération reste le maître mot chez les jeunes. La fille de Michael Jackson a révélé que les attractions de Neverland n'étaient pas pour eux. Dans un podcast, Paris Jackson est revenue sur son enfance dans le ranch de son père. Elle a précisé qu'elles étaient pour les enfants défavorisés et gravement malades qui ne pouvaient pas se rendre à Disneyland. Le roi de la pop est décédé en 2009, ce qui a beaucoup affecté sa fille.
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2: Excellent vendredi 14 août 2026 avec nous. N'oubliez pas les Évrards qui sont à l'honneur, c'est leur fête aujourd'hui. Le 14 août 62, dans l'éphéméride, avait lieu le percement du tunnel du Mont-Blanc entre la France et l'Italie, qui s'achèvera 3 ans plus tard, en 16 juillet 1965. Allez, bon anniversaire à vous les natifs du 14 août. Vous êtes le même jour que Romane Bohringer, elle fête ses 53 ans. David Hallyday fête lui ses 60 ans. Bon anniversaire également à Emmanuel Béart, l'actrice souffle sa 63e bougie. Bon vendredi 14 août avec nous, excellente journée.
0: Encore 80 départements placés en vigilance orange canicule pour ce vendredi, avec quelques épisodes orageux annoncés dans l'après-midi, notamment dans le centre du pays ou dans la région Auvergne-Rhône-Alpes.

0: Bonjour à tous. Les championnats d'Europe de natation se poursuivent à Saint-Denis. Maxime Grousset et Marie-Ambre Molu ont décroché hier deux nouvelles médailles d'argent pour la délégation française. Lui sur le 100 mètres papillon, elle sur le 50 mètres d'eau. Notamment en lice aujourd'hui, le français Léon Marchand sur le 200 mètres papillon. Et six fois médaillé olympique, à 35 ans, Florent Manaudou s'apprête à faire ses adieux et à prendre sa retraite. Le français sera honoré demain à Saint-Denis lors d'une cérémonie prévue à 18h. Côté tennis, l'américain Ben Shelton a remporté cette nuit et pour la deuxième année consécutive la finale du Masters 1000 de Montréal face à son compatriote Brandon Nakashima en 2-7, 6-3, 7-6. Chez les femmes, la polonaise Iga Świątek a battu en finale la kazakh Elina Rybakina 6-2, 6-3. Du football, ce sera avec la deuxième journée de Ligue 2, 9 matchs à suivre en simultané à partir de 20h45. Nancy-Montpellier, Saint-Étienne-Clermont, Dijon-Pau, Guingamp-Boulogne, Annecy-Rodez, Grenoble-Metz, Red Star Sochaux, Reims-Dunkerque et Laval-Nantes. Les championnats d'Europe d'athlétisme se poursuivent à Birmingham. La Française Alice Finot a cédé son titre à Kiarom il y a 2 ans, mais décroche tout de même l'argent sur le 3000 mètres steeple. Marie-Julie Bonan a, elle, remporté hier le bronze à la perche grâce à un saut à 4,70 m, tandis que Margot Chevrier termine au pied du podium. Au programme aujourd'hui, notamment les heptathlons, le lancer de javelot, le saut à la perche, le relais 4 x 400 m, le 1500 m, le saut en hauteur, le lancer de disque, le 400 m, le 200 m, le 800 m ou encore le 10 000 m. Et côté basket, Monaco, interdit par la Fédération française d'engager une équipe en championnat professionnel la saison prochaine, a officiellement saisi le Comité national olympique et sportif français pour une conciliation qui devrait se dérouler la semaine prochaine.
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2: Saint-Nazaire, le square des aviateurs est de nouveau partiellement accessible depuis ce 1er juillet, après plus de 2 mois de fermeture. La ville avait décidé de fermer le site le 24 avril dernier à titre préventif, après la découverte d'une pollution des sols. Des nouvelles investigations ont ensuite été menées. 27 sondages complémentaires ont permis de mieux évaluer l'étendue de cette pollution et les risques pour les usagers. Les résultats sont rassurants pour la partie est du square. Les analyses montrent que les sols de ce secteur sont conformes aux normes sanitaires. Le public peut donc y accéder de nouveau depuis hier, sans risque, selon les autorités. En revanche, la partie ouest, où se trouve notamment l'aire de jeu pour les enfants, reste fermée. Les analyses ont confirmé la présence de plusieurs polluants historiques, dont du plomb et de l'arsenic, à des niveaux jugés incompatibles avec les usages actuels du site. Les barrières restent donc en place et une signalétique informe les promeneurs. La ville de Saint-Nazaire, en lien avec les services de l'État, va désormais travailler avec un cabinet spécialisé afin de préparer la ouverture de cette partie du parc. Pour l'heure, aucun calendrier n'a été communiqué. Enfin, l'Agence régionale de santé rappelle que les femmes enceintes et les jeunes enfants ayant fréquenté régulièrement le square avant sa fermeture sont invités à consulter leur médecin traitant. Si nécessaire, un dépistage sanguin pourra être prescrit. À retenir donc, à Saint-Nazaire, seule la partie est du square des aviateurs est de nouveau ouverte au public depuis le 1er juillet. La partie ouest, elle, reste fermée jusqu'à Louvalor.
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3: Il a fait 42,5 degrés à Château-Méhant dans le Cher, selon Météo France, la température la plus élevée dans l'Hexagone. Le prévisionniste a fait état par ailleurs d'un indicateur thermique national de 28,7 degrés. Les 40 ont été dépassés dans plusieurs régions. Ce vendredi, le pic de chaleur se décale vers l'est, mais le reste de l'Hexagone demeure concerné par des températures comprises entre 35 et 40 degrés, tandis que des orages pourront éclater dès l'après-midi autour des Pays de la Loire et sur le relief des Alpes et du Massif Central. Un feu a parcouru une centaine d'hectares dans une parcelle de forêt de Pin-des-Landes, à 25 km au nord-ouest de Mont-de-Marsan. Hier, il a provoqué des évacuations selon la préfecture et des pompiers locaux. La préfecture, qui juge la situation défavorable et demande d'éviter le secteur situé au cœur de l'immense massif des Landes de Gascogne. 2 Canadair et 2 avions retardateurs Dash ainsi que 200 sapeurs-pompiers ont été mobilisés. Une nouvelle fuite de données contre une agence de l'État, une plateforme hébergée par un prestataire de Santé publique France, a fait l'objet d'une cyberattaque concernant les données de contact de près de 80 000 personnes. Cette fuite ne contient aucune donnée de santé. Par ailleurs, le système d'information de la direction des finances publiques a été victime d'un accès illégitime fin juin. Cela a entraîné la consultation et l'extraction de données concernant des particuliers et des professionnels. Le ministre de la Justice, Gérald Darmanin, s'est rendu à Alès dans le Gard hier. Un déplacement pour apporter son soutien personnel au maire LR de la ville. Depuis le 16 juillet, Christophe Rivin, qui est placé sous protection policière après avoir reçu des menaces de mort signées des Z-Mafia. C'est la fin de ce flash. Une très bonne journée à notre écoute.
4: Bienvenue dans vos infos People, le cœur de votre été. On démarre avec Jimmy Fallon qui a réuni 52 Spider-Man pour reproduire un même culte. Et il en a fait un record en plein cœur de New York. Pour fêter la sortie du film Spider-Man Brand New Day, l'animateur américain a rassemblé 52 personnes déguisées en homme-araignée à Times Square. L'objectif était de reproduire dans la vraie vie le célèbre mème où deux Spider-Man se pointent du doigt. Équipé de son propre costume, Jimmy Fallon s'est même mêlé à la foule pour valider ce rassemblement totalement inédit. Une image devenue virale sur le net qui provient à l'origine d'un épisode de la série animée de 1967. En poursuit avec Ben Affleck qui décroche le million, donc qui veut gagner des millions. L'acteur a remporté le jackpot d'$1 million dans la version américaine de ce jeu. Il faisait équipe avec Jamie Ding, un champion de l'émission Jeopardy. Pour la question finale, le duo devait deviner les noms jamais attribués à des dindes graciées de Thanksgiving. Sans certitude, Ben Affleck a choisi de suivre l'intuition du présentateur et le pari a fonctionné. La réponse Spaghetti and Meatball était la bonne. L'intégralité du gain ira à l'association Eastern Congo, initiative fondée en 2010 par le comédien. Enfin, on termine avec Christopher Nolan qui explose tous les records au box-office avec son film L'Odyssée. Son nouveau film dépasse les 3 millions de spectateurs et c'est un cap exceptionnel au cœur de l'été, un score qui va lui permettre de devenir le plus gros succès du réalisateur sur le sol français devant Oppenheimer et The Dark Knight Rises. Voilà pour les infos people et croustillantes de cette semaine. À très vite, belle journée.
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5: Voici votre horoscope de ce vendredi 14 août. Bélier, la fin de semaine s'annonce festive et pleine de bonne humeur. Taureau, une envie.

0: Gémeaux, un projet de vacances pourrait enfin se concrétiser. Cancer, vous savourez les petits bonheurs sans vous poser trop de questions. Lion, votre magnétisme attire naturellement les regards aujourd'hui. Vierge, une excellente nouvelle pourrait arriver avant la soirée. Balance, une complicité naissante vous redonnera le sourire. Scorpion, faites confiance au destin, il vous réserve une belle surprise. Sagittaire, votre enthousiasme sera communicatif. Capricorne, une journée paisible vous permettra de recharger enfin les batteries. Verseau, vous pourriez faire une rencontre aussi inattendue qu'agréable. Et Poisson, le bonheur se cache dans les choses les plus simples, alors ouvrez l'œil.
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0: été relevé en Ardèche et l'indicateur thermique national était de 28,8 degrés hier. Aujourd'hui, des températures pouvant atteindre 40 degrés sont attendues en Île-de-France ainsi que dans le centre, avant une baisse généralisée attendue ce week-end. Justice, Laurent Nunez a indiqué qu'il allait contester une partie de la note de Gérald Darmanin sur les violences sexuelles sur mineurs. Le ministre de l'Intérieur a fait savoir qu'il entendait apporter des réponses argumentées au courrier du garde des Sceaux. Ce dernier a suscité l'indignation de plusieurs syndicats de police suite au meurtre de Liana. Des dysfonctionnements ont été pointés du doigt alors que Gérald Darmanin était ministre de l'Intérieur. Le système d'information de la Direction des Finances Publiques a été piraté fin juin. C'est ce qu'a annoncé le ministère de l'Économie hier. Le système a subi un accès illégitime permettant la consultation et l'extraction de données concernant des particuliers ainsi que des professionnels. Les utilisateurs concernés devraient être contactés pour savoir quelles données ont été consultées. Fait divers, un enfant de 5 ans est à l'hôpital après avoir été percuté par une voiture de police en patrouille à Saint-Denis. Il a été blessé hier dans la soirée. Le maire de la ville a précisé que le pronostic vital de l'enfant n'était pas engagé. Il souffre d'une fracture à la clavicule et fait partie d'une famille de touristes originaires du Niger et qui devait repartir aujourd'hui. Santé, la génération Z ne boude pas l'alcool. C'est ce que montre une étude réalisée par Ipsos. 74% des membres de cette génération et en âge de boire, de 18 à 29 ans, consomment de l'alcool. Cependant, la modération reste le maître mot chez les jeunes. La fille de Michael Jackson a révélé que les attractions de Neverland n'étaient pas pour eux. Dans un podcast, Paris Jackson est revenue sur son enfance dans le ranch de son père. Elle a précisé qu'elles étaient pour les enfants défavorisés et gravement malades qui ne pouvaient pas se rendre à Disneyland. Le roi de la pop est décédé en 2009, ce qui a beaucoup affecté sa fille.
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2: Excellent vendredi 14 août 2026 avec nous. N'oubliez pas les Évrards qui sont à l'honneur, c'est leur fête aujourd'hui. Le 14 août 62, dans l'éphéméride, avait lieu le percement du tunnel du Mont-Blanc entre la France et l'Italie, qui s'achèvera 3 ans plus tard, en 16 juillet 1965. Allez, bon anniversaire à vous les natifs du 14 août. Vous êtes le même jour que Romane Bohringer, elle fête ses 53 ans. David Hallyday fête lui ses 60 ans. Bon anniversaire également à Emmanuel Béart, l'actrice souffle sa 63e bougie. Bon vendredi 14 août avec nous, excellente journée.
0: Encore 80 départements placés en vigilance orange canicule pour ce vendredi, avec quelques épisodes orageux annoncés dans l'après-midi, notamment dans le centre du pays ou dans la région Auvergne-Rhône-Alpes.

0: côté de Lyon.
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2: Bonjour à tous. Les championnats d'Europe de natation se poursuivent à Saint-Denis. Maxime Grousset et Marie-Ambre Molu ont décroché hier deux nouvelles médailles d'argent pour la délégation française. Lui sur le 100 mètres papillon, elle sur le 50 mètres d'eau. Notamment en lice aujourd'hui le français Léon Marchand sur le 200 mètres papillon. Et six fois médaillé olympique, à 35 ans, Florent Manaudou s'apprête à faire ses adieux et à prendre sa retraite. Le français sera honoré demain à Saint-Denis lors d'une cérémonie prévu à 18h. Côté tennis, l'Américain Ben Shelton a remporté cette nuit et pour la deuxième année consécutive la finale du Masters 1000 de Montréal face à son compatriote Brandon Nakashima en 2-7, 6-3, 7-6. Chez les femmes, la Polonaise Iga Świątek a battu en finale la Kazakh Elina Rybakina 6-2, 6-3. Du football, ce sera avec la deuxième journée de Ligue 2, une 9 matchs à suivre en simultané à partir de 20h45. Nancy-Montpellier, Saint-Étienne-Clermont, Dijon-Pau, Guingamp-Boulogne, Annecy-Rodez, Grenoble-Metz, Red Star Sochaux, Reims-Dunkerque et Laval-Nantes. Les championnats d'Europe d'athlétisme se poursuivent à Birmingham. La Française Alice Finot a cédé son titre acquis à Rome il y a 2 ans, mais décroche tout de même l'argent sur le 3000 mètres steeple. Marie-Julie Bonin a, elle, remporté hier le bronze à la perche grâce à un saut à 4,70 m, tandis que Margot Chevrier termine au pied du podium. Au programme aujourd'hui, notamment les heptathlons, le lancer de javelot, le saut à la perche, le relais 4 x 400 m, le 1500 m, le saut en hauteur, le lancer de disque, le 400 m, le 200 m, le 800 m ou encore le 10 000 m. Et côté basket, Monaco interdit par la Fédération française d'engager une équipe en championnat professionnel la saison prochaine, a officiellement saisi le Comité national olympique et sportif français pour une conciliation qui devrait se dérouler la semaine prochaine.
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8: Il a fait 42 degrés de mire, château Meillan dans le Cher, selon Météo France, la température la plus élevée dans l'Hexagone. Le prévisionniste a fait état par ailleurs d'un indicateur thermique national de 28,7 degrés. Les 40 ont été dépassés dans plusieurs régions. Ce vendredi, le pic de chaleur se décale vers l'est, mais le reste de l'Hexagone demeure concerné par des températures comprises entre 35 et 40 degrés, tandis que des orages pourront éclater dès l'après-midi autour des Pays de la Loire et sur le relief des Alpes et du Massif Central. centrale. Un feu a parcouru une centaine d'hectares dans une parcelle de forêt de Pin-des-Landes, à 25 km au nord-ouest de Mont-de-Marsan. Hier, il a provoqué des évacuations selon la préfecture et des pompiers locaux. La préfecture qui juge la situation défavorable et demande d'éviter le secteur situé au cœur de l'immense massif des Landes de Gascogne. Deux canadaires et deux avions retardateurs Dash ainsi que 200 sapeurs-pompiers ont été mobilisés. Une nouvelle fuite de données contre une agence de l'État, une plateforme hébergée par un prestataire de Santé publique France, a fait l'objet d'une cyberattaque concernant les données de contact de près de 80 000 personnes. Cette fuite ne contient aucune donnée de santé. Par ailleurs, le système d'information de la direction des finances publiques a été victime d'un accès illégitime fin juin. Cela a entraîné la consultation et l'extraction de données concernant des
5: 11h30
8: professionnels. Le ministre de la Justice, Gérald Darmanin, s'est rendu à Alès dans le Gard hier. Un déplacement pour apporter son soutien personnel au maire LR de la ville. Depuis le 16 juillet, Christophe Rivin, qui est placé sous protection policière après avoir reçu des menaces de mort signées des Z-Mafia. C'est la fin de ce flash. Une très bonne journée à notre écoute.
0: Bienvenue dans vos infos People, le cœur de votre été. On démarre avec Jimmy Fallon qui a réuni 52 Spider-Man pour reproduire un même culte. Et il en a fait un record en plein cœur de New York. Pour fêter la sortie du film Spider-Man Brand New Day, l'animateur américain a rassemblé 52 personnes déguisées en homme araignée à Times Square. L'objectif était de reproduire dans la vraie vie le célèbre mème où deux Spider-Man se pointent du doigt. Équipé de son propre costume, Jimmy Fallon s'est même mêlé à la foule pour valider ce rassemblement totalement inédit. Une image devenue virale sur le net qui provient à l'origine d'un épisode de la série animée de 1967. On poursuit avec Ben Affleck qui décroche le million, donc qui veut gagner des millions. L'acteur a remporté le jackpot d'$1 million dans la version américaine de ce jeu. Il faisait équipe avec Jamie Ding, un champion de l'émission Jeopardy. Pour la question finale, le duo devait deviner les noms jamais attribués à des dindes graciées de Thanksgiving. Sans certitude, Ben Affleck a choisi de suivre l'intuition du présentateur et le pari a fonctionné. La réponse Spaghetti and Meatball était la bonne. L'intégralité du gain ira à l'association Eastern Congo, initiative fondée en 2010 par le comédien. Enfin, on termine avec Christopher Nolan qui explose tous les records au box-office avec son film L'Odyssée. Son nouveau film dépasse les 3 millions de spectateurs et c'est un cap exceptionnel au cœur de l'été, un score qui va lui permettre de devenir le plus gros succès du réalisateur sur le sol français devant Oppenheimer et The Dark Knight Rises. Voilà pour les infos people et croustillantes de cette semaine. À très vite, belle journée.
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9: Voici votre horoscope de ce vendredi 14 août. Bélier, la fin de semaine s'annonce festive et pleine de bonne humeur. Taureau, une envie de changement souffle sur votre quotidien. Gémeaux, un projet de vacances pourrait enfin se concrétiser. Cancer, vous savourez les petits bonheurs sans vous poser trop de questions. Lion, votre magnétisme attire naturellement les regards aujourd'hui. Vierge, une excellente nouvelle pourrait arriver avant la soirée. Balance, une complicité naissante vous redonnera le sourire. Scorpion, faites confiance au destin, il vous réserve une belle surprise. Sagittaire, votre enthousiasme sera communicatif. Capricorne, une journée paisible vous permettra de recharger enfin les batteries. Verseau, vous pourriez faire une rencontre aussi inattendue qu'agréable. Et Poisson, le bonheur se cache dans les choses les plus simples, alors ouvrez l'œil.
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0: été relevé en Ardèche et l'indicateur thermique national était de 28,8 degrés hier. Aujourd'hui, des températures pouvant atteindre 40 degrés sont attendues en Île-de-France ainsi que dans le centre, avant une baisse généralisée attendue ce week-end. Justice, Laurent Nunez a indiqué qu'il allait contester une partie de la note de Gérald Darmanin sur les violences sexuelles sur mineurs. Le ministre de l'Intérieur a fait savoir qu'il entendait apporter des réponses argumentées au courrier du garde des Sceaux. Ce dernier a suscité l'indignation de plusieurs syndicats de police suite au meurtre de Liana. Des dysfonctionnements ont été pointés du doigt alors que Gérald Darmanin était ministre de l'Intérieur. Le système d'information de la Direction des Finances Publiques a été piraté fin juin. C'est ce qu'a annoncé le ministère de l'Économie hier. Le système a subi un accès illégitime permettant la consultation et l'extraction de données concernant des particuliers ainsi que des professionnels. Les utilisateurs concernés devraient être contactés pour savoir quelles données ont été consultées. Fait divers, un enfant de 5 ans est à l'hôpital après avoir été percuté par une voiture de police en patrouille à Saint-Denis. Il a été blessé hier dans la soirée. Le maire de la ville a précisé que le pronostic vital de l'enfant n'était pas engagé. Il souffre d'une fracture à la clavicule et fait partie d'une famille de touristes originaires du Niger et qui devait repartir aujourd'hui. Santé, la génération Z ne goûte pas l'alcool. C'est ce que montre une étude réalisée par Ipsos. 74% des membres de cette génération et en âge de boire, de 18 à 29 ans, consomment de l'alcool. Cependant, la modération reste le maître mot chez les jeunes. La fille de Michael Jackson a révélé que les attractions de Neverland n'étaient pas pour eux. Dans un podcast, Paris Jackson est revenue sur son enfance dans le ranch de son père. Elle a précisé qu'elles étaient pour les enfants défavorisés et gravement malades qui ne pouvaient pas se rendre à Disneyland. Le roi de la pop est décédé en 2009, ce qui a beaucoup affecté sa fille.
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2: Excellent vendredi 14 août 2026 avec nous. N'oubliez pas les Évrards qui sont à l'honneur, c'est leur fête aujourd'hui. Le 14 août 62, dans l'éphéméride, avait lieu le percement du tunnel du Mont-Blanc entre la France et l'Italie, qui s'achèvera 3 ans plus tard, en 16 juillet 1965. Allez, bon anniversaire à vous les natifs du 14 août. Vous êtes le même jour que Romane Bohringer, elle fête ses 53 ans. David Hallyday fête lui ses 60 ans. Bon anniversaire également à Emmanuel Béart, l'actrice souffle sa 63e bougie. Bon vendredi 14 août avec nous, excellente journée.
0: Encore 80 départements placés en vigilance orange canicule pour ce vendredi, avec quelques épisodes orageux annoncés dans l'après-midi, notamment dans le centre du pays ou dans la région Auvergne-Rhône-Alpes.

0: c'est du côté de Lyon.
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2: Bonjour à tous. Les championnats d'Europe de natation se poursuivent à Saint-Denis. Maxime Grousset et Marie-Ambre Molu ont décroché hier deux nouvelles médailles d'argent pour la délégation française. Lui sur le 100 mètres papillon, elle sur le 50 mètres d'eau. Notamment en lice aujourd'hui le français Léon Marchand sur le 200 mètres papillon. Et six fois médaillé olympique, à 35 ans, Florent Manaudou s'apprête à faire ses adieux et à prendre sa retraite. Le français sera honoré demain à Saint-Denis lors d'une cérémonie prévu à 18h. Côté tennis, l'Américain Ben Shelton a remporté cette nuit et pour la deuxième année consécutive la finale du Masters 1000 de Montréal face à son compatriote Brandon Nakashima en 2-7, 6-3, 7-6. Chez les femmes, la Polonaise Iga Świątek a battu en finale la Kazakh Elina Rybakina 6-2, 6-3. Du football, ce sera avec la deuxième journée de Ligue 2, une 9 matchs à suivre en simultané à partir de 20h45. Nancy-Montpellier, Saint-Étienne-Clermont, Dijon-Pau, Guingamp-Boulogne, Annecy-Rodez, Grenoble-Metz, Red Star Sochaux, Reims-Dunkerque et Laval-Nantes. Les championnats d'Europe d'athlétisme se poursuivent à Birmingham. La Française Alice Finot a cédé son titre acquis à Rome il y a 2 ans, mais décroche tout de même l'argent sur le 3000 mètres steeple. Marie-Julie Bonin a, elle, remporté hier le bronze à la perche grâce à un saut à 4,70 m, tandis que Margot Chevrier termine au pied du podium. Au programme aujourd'hui, notamment l'heptathlon, le lancer de javelot, le saut à la perche, le relais 4 x 400 m, le 1500 m, le saut en hauteur, le lancer de disque, le 400 m, le 200 m, le 800 m ou encore le 10 000 m. Et côté basket, Monaco interdit par la Fédération française d'engager une équipe en championnat professionnel la saison prochaine, a officiellement saisi le Comité national olympique et sportif français pour une conciliation qui devrait se dérouler la semaine prochaine.
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8: Il a fait 42 degrés de mire, château Meillan dans le Cher, selon Météo France, la température la plus élevée dans l'Hexagone. Le prévisionniste a fait état par ailleurs d'un indicateur thermique national de 28,7 degrés. Les 40 ont été dépassés dans plusieurs régions. Ce vendredi, le pic de chaleur se décale vers l'est, mais le reste de l'Hexagone demeure concerné par des températures comprises entre 35 et 40 degrés, tandis que des orages pourront éclater dès l'après-midi autour des Pays de la Loire et sur le relief des Alpes et du Massif central. centrale. Un feu a parcouru une centaine d'hectares dans une parcelle de forêt de Pin-des-Landes, à 25 km au nord-ouest de Mont-de-Marsan. Hier, il a provoqué des évacuations selon la préfecture et des pompiers locaux. La préfecture qui juge la situation défavorable et demande d'éviter le secteur situé au cœur de l'immense massif des Landes de Gascogne. Deux canadaires et deux avions retardateurs Dash ainsi que 200 sapeurs-pompiers ont été mobilisés. Une nouvelle fuite de données contre une agence de l'État, une plateforme hébergée par un prestataire de Santé publique France, a fait l'objet d'une cyberattaque concernant les données de contact de près de 80 000 personnes. Cette fuite ne contient aucune donnée de santé. Par ailleurs, le système d'information de la direction des finances publiques a été victime d'un accès illégitime fin juin. Cela a entraîné la consultation et l'extraction de données concernant des particuliers et des professionnels. Le ministre de la Justice, Gérald Darmanin, s'est rendu à Alès dans le Gard hier. Un déplacement pour apporter son soutien personnel au maire LR de la ville. Depuis le 16 juillet, Christophe Rivin, qui est placé sous protection policière après avoir reçu des menaces de mort signées des Z-Mafia. C'est la fin de ce flash. Une très bonne journée à notre écoute.
0: Bienvenue dans vos infos People, le cœur de votre été. On démarre avec Jimmy Fallon qui a réuni 52 Spider-Man pour reproduire un même culte. Et il en a fait un record en plein cœur de New York. Pour fêter la sortie du film Spider-Man Brand New Day, l'animateur américain a rassemblé 52 personnes déguisées en homme araignée à Times Square. L'objectif était de reproduire dans la vraie vie le célèbre mème où deux Spider-Man se pointent du doigt. Équipé de son propre costume, Jimmy Fallon s'est même mêlé à la foule pour valider ce rassemblement totalement inédit. Une image devenue virale sur le net qui provient à l'origine d'un épisode de la série animée de 1967. On poursuit avec Ben Affleck qui décroche le million, donc qui veut gagner des millions. L'acteur a remporté le jackpot d'$1 million dans la version américaine de ce jeu. Il faisait équipe avec Jamie Ding, un champion de l'émission Jeopardy. Pour la question finale, le duo devait deviner les noms jamais attribués à des dindes graciées de Thanksgiving. Sans certitude, Ben Affleck a choisi de suivre l'intuition du présentateur et le pari a fonctionné. La réponse Spaghetti and Meatball était la bonne. L'intégralité du gain ira à l'association Eastern Congo, initiative fondée en 2010 par le comédien. Enfin, on termine avec Christopher Nolan qui explose tous les records au box-office avec son film L'Odyssée. Son nouveau film dépasse les 3 millions de spectateurs et c'est un cap exceptionnel au cœur de l'été, un score qui va lui permettre de devenir le plus gros succès du réalisateur sur le sol français devant Oppenheimer et The Dark Knight Rises. Voilà pour les infos people et croustillantes de cette semaine. À très vite, belle journée.
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9: Voici votre horoscope de ce vendredi 14 août. Bélier, la fin de semaine s'annonce festive et pleine de bonne humeur. Taureau, une envie de changement souffle sur votre quotidien. Gémeaux, un projet de vacances pourrait enfin se concrétiser. Cancer, vous savourez les petits bonheurs sans vous poser trop de questions. Lion, votre magnétisme attire naturellement les regards aujourd'hui. Vierge, une excellente nouvelle pourrait arriver avant la soirée. Balance, une complicité naissante vous redonnera le sourire. Scorpion, faites confiance au destin, il vous réserve une belle surprise. Sagittaire, votre enthousiasme sera communicatif. Capricorne, une journée paisible vous permettra de recharger enfin les batteries. Verseau, vous pourriez faire une rencontre aussi inattendue qu'agréable. Et Poisson, le bonheur se cache dans les choses les plus simples, alors ouvrez l'œil.
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0: en Ardèche et l'indicateur thermique national était de 28,8 degrés hier. Aujourd'hui, des températures pouvant atteindre 40 degrés sont attendues en Île-de-France ainsi que dans le centre, avant une baisse généralisée attendue ce week-end. Justice, Laurent Nunez a indiqué qu'il allait contester une partie de la note de Gérald Darmanin sur les violences sexuelles sur mineurs. Le ministre de l'Intérieur a fait savoir qu'il entendait apporter des réponses argumentées au courrier du garde des Sceaux. Ce dernier a suscité l'indignation de plusieurs syndicats de police suite au meurtre de Liana. Des dysfonctionnements ont été pointés du doigt alors que Gérald Darmanin était ministre de l'Intérieur. Le système d'information de la Direction des Finances Publiques a été piraté fin juin. C'est ce qu'a annoncé le ministère de l'Économie hier. Le système a subi un accès illégitime permettant la consultation et l'extraction de données concernant des particuliers ainsi que des professionnels. Les utilisateurs concernés devraient être contactés pour savoir quelles données ont été consultées. Fait divers, un enfant de 5 ans est à l'hôpital après avoir été percuté par une voiture de police en patrouille à Saint-Denis. Il a été blessé hier dans la soirée. Le maire de la ville a précisé que le pronostic vital de l'enfant n'était pas engagé. Il souffre d'une fracture à la clavicule et fait partie d'une famille de touristes originaires du Niger et qui devait repartir aujourd'hui. Santé, la génération Z ne boude pas l'alcool. C'est ce que montre une étude réalisée par Ipsos. 74% des membres de cette génération et en âge de boire, de 18 à 29 ans, consomment de l'alcool. Cependant, la modération reste le maître mot chez les jeunes. La fille de Michael Jackson a révélé que les attractions de Neverland n'étaient pas pour eux. Dans un podcast, Paris Jackson est revenue sur son enfance dans le ranch de son père. Elle a précisé qu'elles étaient pour les enfants défavorisés et gravement malades qui ne pouvaient pas se rendre à Disneyland. Le roi de la pop est décédé en 2009, ce qui a beaucoup affecté sa fille.
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2: Excellent vendredi 14 août 2026 avec nous. N'oubliez pas les Évrards qui sont à l'honneur, c'est leur fête aujourd'hui. Le 14 août 62, dans l'éphéméride, avait lieu le percement du tunnel du Mont-Blanc entre la France et l'Italie, qui s'achèvera 3 ans plus tard, en 16 juillet 1965. Allez, bon anniversaire à vous les natifs du 14 août. Vous êtes le même jour que Romane Bohringer, elle fête ses 53 ans. David Hallyday fête lui ses 60 ans. Bon anniversaire également à Emmanuel Béard, l'actrice souffle sa 63e bougie. Bon vendredi 14 août avec nous, excellente journée.
0: Encore 80 départements placés en vigilance orange canicule pour ce vendredi, avec quelques épisodes orageux annoncés dans l'après-midi, notamment dans le centre du pays ou dans la région Auvergne-Rhône-Alpes.

0: côté de Lyon.
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2: Bonjour à tous. Les championnats d'Europe de natation se poursuivent à Saint-Denis. Maxime Grousset et Marie-Ambre Molu ont décroché hier deux nouvelles médailles d'argent pour la délégation française. Lui sur le 100 mètres papillon, elle sur le 50 mètres d'eau. Notamment en lice aujourd'hui, le français Léon Marchand sur le 200 mètres papillon. Et 6 fois médaillé olympique, à 35 ans, Florent Manaudou s'apprête à faire ses adieux et à prendre sa retraite. Le français sera honoré demain à Saint-Denis lors d'une cérémonie prévu à 18h. Côté tennis, l'américain Dan Shelton a remporté cette nuit et pour la deuxième année consécutive la finale du Masters 1000 de Montréal face à son compatriote Brandon Nakashima en 2-7, 6-3, 7-6. Chez les femmes, la polonaise Iga Świątek a battu en finale la kazakh Elina Rybakina 6-2, 6-3. Du football, ce sera avec la deuxième journée de Ligue 2, une 9 matchs à suivre en simultané à partir de 20h45. Nancy-Montpellier, Saint-Étienne-Clermont, Dijon-Pau, Guingamp-Boulogne, Annecy-Rodez, Grenoble-Metz, Red Star Sochaux, Reims-Dunkerque et Laval-Nantes. Les championnats d'Europe d'athlétisme se poursuivent à Birmingham. La Française Alice Finot a cédé son titre à Kia Rome il y a 2 ans, mais décroche tout de même l'argent sur le 3000 mètres steeple. Marie-Julie Bonin a, elle, remporté hier le bronze à la perche grâce à un saut à 4,70 m, tandis que Margot Chevrier termine au pied du podium. Au programme aujourd'hui, notamment les heptathlons, le lancer de javelot, le saut à la perche, le relais 4 x 400 m, le 1500 m, le saut en hauteur, le lancer de disque, le 400 m, le 200 m, le 800 m ou encore le 10 000 m. Et côté basket, Monaco interdit par la Fédération française d'engager une équipe en championnat professionnel la saison prochaine a officiellement saisi le Comité national olympique et sportif français pour une conciliation qui devrait se dérouler la semaine prochaine.
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8: Il a fait 42 degrés de mire, château Meillan dans le Cher, selon Météo France, la température la plus élevée dans l'Hexagone. Le prévisionniste a fait état par ailleurs d'un indicateur thermique national de 28,7 degrés. Les 40 ont été dépassés dans plusieurs régions. Ce vendredi, le pic de chaleur se décale vers l'est, mais le reste de l'Hexagone demeure concerné par des températures comprises entre 35 et 40 degrés, tandis que des orages pourront éclater dès l'après-midi autour des Pays de la Loire et sur le relief des Alpes et du Massif central. centrale. Un feu a parcouru une centaine d'hectares dans une parcelle de forêt de Pin-des-Landes, à 25 km au nord-ouest de Mont-de-Marsan. Hier, il a provoqué des évacuations selon la préfecture et des pompiers locaux. La préfecture qui juge la situation défavorable et demande d'éviter le secteur situé au cœur de l'immense massif des Landes de Gascogne. Deux Canadair et deux avions retardateurs Dash ainsi que 200 sapeurs-pompiers ont été mobilisés. Une nouvelle fuite de données contre une agence de l'État, une plateforme hébergée par un prestataire de Santé publique France, a fait l'objet d'une cyberattaque concernant les données de contact de près de 80 000 personnes. Cette fuite ne contient aucune donnée de santé. Par ailleurs, le système d'information de la direction des finances publiques a été victime d'un accès illégitime fin juin. Cela a entraîné la consultation et l'extraction de données concernant des particuliers et des professionnels. Le ministre de la Justice, Gérald Darmanin, s'est rendu à Alès dans le Gard hier. Un déplacement pour apporter son soutien personnel au maire LR de la ville. Depuis le 16 juillet, Christophe Rivin, qui est placé sous protection policière après avoir reçu des menaces de mort signées des Z-Mafia. C'est la fin de ce flash. Une très bonne journée à notre écoute.
0: Bienvenue dans vos infos People, le cœur de votre été. On démarre avec Jimmy Fallon qui a réuni 52 Spider-Man pour reproduire un même culte. Et il en a fait un record en plein cœur de New York. Pour fêter la sortie du film Spider-Man Brand New Day, l'animateur américain a rassemblé 52 personnes déguisées en homme-araignée à Times Square. L'objectif était de reproduire dans la vraie vie le célèbre mème où deux Spider-Man se pointent du doigt. Équipé de son propre costume, Jimmy Fallon s'est même mêlé à la foule pour valider ce rassemblement totalement inédit. Une image devenue virale sur le net qui provient à l'origine d'un épisode de la série animée de 1967. En poursuit avec Ben Affleck qui décroche le million, donc qui veut gagner des millions. L'acteur a remporté le jackpot d'$1 million dans la version américaine de ce jeu. Il faisait équipe avec Jamie Ding, un champion de l'émission Jeopardy. Pour la question finale, le duo devait deviner les noms jamais attribués à des dindes graciées de Thanksgiving. Sans certitude, Ben Affleck a choisi de suivre l'intuition du présentateur et le pari a fonctionné. La réponse Spaghetti and Meatball était la bonne. L'intégralité du gain ira à l'association Eastern Congo, initiative fondée en 2010 par le comédien. Enfin, on termine avec Christopher Nolan qui explose tous les records au box-office avec son film L'Odyssée. Son nouveau film dépasse les 3 millions de spectateurs et c'est un cap exceptionnel au cœur de l'été, un score qui va lui permettre de devenir le plus gros succès du réalisateur sur le sol français devant Oppenheimer et The Dark Knight Rises. Voilà pour les infos people et croustillantes de cette semaine. À très vite, belle journée.
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5: Voici votre horoscope de ce vendredi 14 août. Bélier, la fin de semaine s'annonce festive et pleine de bonne humeur. Taureau, une envie de changement souffle sur votre quotidien. Gémeaux, un projet de vacances pourrait enfin se concrétiser. Cancer, vous savourez les petits bonheurs sans vous poser trop de questions. Lion, votre magnétisme attire naturellement les regards aujourd'hui. Vierge, une excellente nouvelle pourrait arriver avant la soirée. Balance, une complicité naissante vous redonnera le sourire. Scorpion, faites confiance au destin, il vous réserve une belle surprise. Sagittaire, votre enthousiasme sera communicatif. Capricorne, une journée paisible vous permettra de recharger enfin les batteries. Verseau, vous pourriez faire une rencontre aussi inattendue qu'agréable. Et Poisson, le bonheur se cache dans les choses les plus simples, alors ouvrez l'œil.
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0: exemple été relevé en Ardèche et l'indicateur thermique national était de 28,8 degrés hier. Aujourd'hui, des températures pouvant atteindre 40 degrés sont attendues en Île-de-France ainsi que dans le centre, avant une baisse généralisée attendue ce week-end. Justice, Laurent Nunez a indiqué qu'il allait contester une partie de la note de Gérald Darmanin sur les violences sexuelles sur mineurs. Le ministre de l'Intérieur a fait savoir qu'il entendait apporter des réponses argumentées au courrier du garde des Sceaux. Ce dernier a suscité l'indignation de plusieurs syndicats de police suite au meurtre de Liana. Des dysfonctionnements ont été pointés du doigt alors que Gérald Darmanin était ministre de l'Intérieur. Le système d'information de la direction des finances publiques a été piraté fin juin. C'est ce qu'a annoncé le ministère de l'économie hier. Le système a subi un accès illégitime permettant la consultation et l'extraction de données concernant des particuliers ainsi que des professionnels. Les utilisateurs concernés devraient être contactés pour savoir quelles données ont été consultées. Fait divers, un enfant de 5 ans est à l'hôpital après avoir été percuté par une voiture de police en patrouille à Saint-Denis. Il a été blessé hier dans la soirée. Le maire de la ville a précisé que le pronostic vital de l'enfant n'était pas engagé. Il souffre d'une fracture à la clavicule et fait partie d'une famille de touristes originaires du Niger et qui devait repartir aujourd'hui. Santé, la génération Z ne goûte pas l'alcool. C'est ce que montre une étude réalisée par Ipsos. 74% des membres de cette génération et en âge de boire, de 18 à 29 ans, consomment de l'alcool. Cependant, la modération reste le maître mot chez les jeunes. La fille de Michael Jackson a révélé que les attractions de Neverland n'étaient pas pour eux. Dans un podcast, Paris Jackson est revenue sur son enfance dans le ranch de son père. Elle a précisé qu'elles étaient pour les enfants défavorisés et gravement malades qui ne pouvaient pas se rendre à Disneyland. Le roi de la pop est décédé en 2009, ce qui a beaucoup affecté sa fille.
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2: Excellent vendredi 14 août 2026 avec nous. N'oubliez pas les Évrards qui sont à l'honneur, c'est leur fête aujourd'hui. Le 14 août 62, dans l'éphéméride, avait lieu le percement du tunnel du Mont Blanc entre la France et l'Italie, qui s'achèvera 3 ans plus tard, en 16 juillet 1965. Allez, bon anniversaire à vous les natifs du 14 août. Vous êtes le même jour que Romane Bohringer, elle fête ses 53 ans. David Hallyday fête lui ses 60 ans. Bon anniversaire également à Emmanuel Béart, l'actrice souffle sa 63e bougie. Bon vendredi 14 août avec nous, excellente journée.
0: Encore 80 départements placés en vigilance orange canicule pour ce vendredi, avec quelques épisodes orageux annoncés dans l'après-midi, notamment dans le centre du pays ou dans la région Auvergne-Rhône-Alpes.

0: côté de Lyon.
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2: Bonjour à tous. Canicule. Jeudi a été l'une des journées les plus chaudes jamais enregistrées dans le pays selon Météo France. 42 degrés ont par exemple été relevés en Ardèche et l'indicateur thermique national était de 28,8 degrés hier. Aujourd'hui, des températures pouvant atteindre 40 degrés sont attendues en Île-de-France ainsi que dans le centre avant une baisse généralisée attendue ce week-end. Justice, Laurent Nunez a indiqué qu'il allait contester une partie de la note de Gérald Darmanin sur les violences sexuelles sur mineurs. Le ministre de l'Intérieur a fait savoir qu'il entendait apporter des réponses argumentées au courrier du garde des Sceaux. Ce dernier a suscité l'indignation de plusieurs syndicats de police suite au meurtre de Liana. Des dysfonctionnements ont été pointés du doigt alors que Gérald Darmanin était ministre de l'Intérieur. Le système d'information de la Direction des Finances Publiques a été piraté fin juin. C'est ce qu'a annoncé le ministère de l'Économie hier. Le système a subi un accès illégitime permettant la consultation et l'extraction de données concernant des particuliers ainsi que des professionnels. Les utilisateurs concernés devraient être contactés pour savoir quelles données ont été consultées. Fait divers, un enfant de 5 ans est à l'hôpital après avoir été percuté par une voiture de police en patrouille à Saint-Denis. Il a été blessé hier dans la soirée. Le maire de la ville a précisé que le pronostic vital de l'enfant n'était pas engagé. Il souffre d'une fracture à la clavicule et fait partie d'une famille de touristes originaires du Niger et qui devait repartir aujourd'hui. Santé, la génération Z ne boude pas l'alcool. C'est ce que montre une étude réalisée par Ipsos. 74% des membres de cette génération et en âge de boire, de 18 à 29 ans, consomment de l'alcool. Cependant, la modération reste le maître mot chez les jeunes. La fille de Michael Jackson a révélé que les attractions de Neverland n'étaient pas pour eux. Dans un podcast, Paris Jackson est revenue sur son enfance dans le ranch de son père. Elle a précisé qu'elles étaient pour les enfants défavorisés et gravement malades qui ne pouvaient pas se rendre à Disneyland. Le roi de la pop est décédé en 2009, ce qui a beaucoup affecté sa fille.
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3: La météo pour ce samedi 15 août, des orages sont attendus sur la Nouvelle-Aquitaine, sur le Centre-Val-de-Loire et la région parisienne. Les températures

0: Lyon et Toulouse et 25 degrés pour Nice. Et pour ce samedi après-midi, entre 23 et 37 degrés sur la moitié nord. Il fera 23 en Bretagne, mais jusqu'à 37 encore sur le Grand Est. Dans la moitié sud, entre 26 et 36 degrés. Il fera 26 sur la Nouvelle-Aquitaine, 31 sur l'Occitanie, 32 encore, c'est 36 dans la vallée du Rhône.
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2: Bonjour à tous. Les championnats d'Europe de natation se poursuivent à Saint-Denis. Maxime Grousset et Marie-Ambre Molu ont décroché hier deux nouvelles médailles d'argent pour la délégation française. Lui sur le 100 mètres papillon, elle sur le 50 mètres d'eau. Notamment en lice aujourd'hui, le français Léon Marchand sur le 200 mètres papillon. Et six fois médaillé olympique, à 35 ans, Florent Manaudou s'apprête à faire ses adieux et à prendre sa retraite. Le français sera honoré demain à Saint-Denis lors d'une cérémonie prévu à 18h. Côté tennis, l'Américain Ben Shelton a remporté cette nuit et pour la deuxième année consécutive la finale du Masters 1000 de Montréal face à son compatriote Brandon Nakashima en 2-7, 6-3, 7-6. Chez les femmes, la Polonaise Iga Świątek a battu en finale la Kazakh Elina Rybakina 6-2, 6-3. Du football, ce sera avec la deuxième journée de Ligue 2, une 9 matchs à suivre en simultané à partir de 20h45. Nancy-Montpellier, Saint-Étienne-Clermont, Dijon-Pau, Guingamp-Boulogne, Annecy-Rodez, Grenoble-Metz, Red Star Sochaux, Reims-Dunkerque et Laval-Nantes. Les championnats d'Europe d'athlétisme se poursuivent à Birmingham. La Française Alice Finot a cédé son titre à Kiarom il y a 2 ans, mais décroche tout de même l'argent sur le 3000 mètres steeple. Marie-Julie Bonin a, elle, remporté hier le bronze à la perche grâce à un saut à 4,70 m, tandis que Margot Chevrier termine au pied du podium. Au programme aujourd'hui, notamment l'heptathlon, le lancer de javelot, le saut à la perche, le relais 4 x 400 m, le 1500 m, le saut en hauteur, le lancer de disque, le 400 m, le 200 m, le 800 m ou encore le 10 000 m. Et côté basket, Monaco interdit par la Fédération française d'engager une équipe en championnat professionnel la saison prochaine a officiellement saisi le Comité national olympique et sportif français pour une conciliation qui devrait se dérouler la semaine prochaine.
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9: Bonjour, un feu a parcouru une centaine d'hectares dans une parcelle de forêt de Pin-des-Landes hier à 25 km au nord-ouest de Mont-de-Marsan. Il a provoqué des évacuations selon la préfecture et des pompiers locaux. La préfecture qui juge la situation défavorable et demande d'éviter le secteur situé au cœur de l'immense massif des Landes de Gascogne. Deux Canadair et deux avions retardateurs d'âge ainsi que 200 sapeurs-pompiers ont été mobilisés. Il a fait 42,5 degrés hier à Château-Meillan dans le Cher selon Météo France, soit la température la plus élevée dans l'Hexagone. Le prévisionniste a fait état d'un indicateur thermique national de 28,7 degrés. Les 40 ont été dépassés dans plusieurs régions de l'Hexagone. Ce vendredi, le pic de chaleur se décale vers l'est, mais le reste du pays demeurera concerné par des températures comprises entre 35 et 40 degrés, tandis que des orages pourront éclater dès l'après-midi autour des pays de la Loire et sur le relief des Alpes et du Massif central. Et une nouvelle fuite de données contre une agence de l'État, une plateforme hébergée par un prestataire de santé publique France, a fait l'objet d'une cyberattaque concernant les données de contact de près de 80 000 personnes. La fuite ne contient aucune donnée de santé. Par ailleurs, le système d'information de la Direction des finances publiques a été victime d'un accès illégitime fin juin. Cela a entraîné la consultation et l'extraction de données concernant des particuliers et des professionnels. Le ministre de la Justice, Gérald Darmanin, s'est rendu à l'aise dans le Gard hier en déplacement pour apporter son soutien personnel au maire LR de la ville. Rappelons que depuis le 16 juillet, Christophe Rivin est placé sous protection policière après avoir reçu des menaces de mort. C'est la fin de ce flash, une très bonne journée à toutes et à tous.
10: Bienvenue dans vos infos People, le cœur de votre été. On démarre avec Jimmy Fallon qui a réuni 52 Spider-Man pour reproduire un même culte. Et il en a fait un record en plein cœur de New York. Pour fêter la sortie du film Spider-Man Brand New Day, l'animateur américain a rassemblé 52 personnes déguisées en homme-araignée à Times Square. L'objectif était de reproduire dans la vraie vie le célèbre mème où deux Spider-Man se pointent du doigt. Équipé de son propre costume, Jimmy Fallon s'est même mêlé à la foule pour valider ce rassemblement totalement inédit. Une image devenue virale sur le net qui provient à l'origine d'un épisode de la série animée de 1967. On poursuit avec Ben Affleck qui décroche le million, donc qui veut gagner des millions. L'acteur a remporté le jackpot d'$1 million dans la version américaine de ce jeu. Il faisait équipe avec Jamie Ding, un champion de l'émission Jeopardy. Pour la question finale, le duo devait deviner les noms jamais attribués à des dindes graciées de Thanksgiving. Sans certitude, Ben Affleck a choisi de suivre l'intuition du présentateur et le pari a fonctionné. La réponse Spaghetti and Meatball était la bonne. L'intégralité du gain ira à l'association Eastern Congo, initiative fondée en 2010 par le comédien. Enfin, on termine avec Christopher Nolan qui explose tous les records au box-office avec son film L'Odyssée. Son nouveau film dépasse les 3 millions de spectateurs et c'est un cap exceptionnel au cœur de l'été, un score qui va lui permettre de devenir le plus gros succès du réalisateur sur le sol français devant Oppenheimer et The Dark Knight Rises. Voilà pour les infos people et croustillantes de cette semaine. À très vite, belle journée.
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12: Bonjour à tous. Incendie en France. 4 départements ont été placés en vigilance rouge pour risque très élevé de feux de forêt.

0: sont d'origine humaine. Et depuis le début juillet, 474 personnes, dont 183 mineurs, ont été arrêtées en lien avec les incendies. Ces dernières semaines, de nombreux départs de feu ont été constatés dans plusieurs départements. Si certains sont d'origine naturelle, d'autres ont été allumés par des humains. De son côté, le porte-parole des syndicats de pompiers dénonce le bras de fer entre l'État et les départements pour le financement des SDIS. À la fin d'une journée de mobilisation, les représentants des syndicats de pompiers sont sortis déçus hier de leur réunion avec le ministre de l'Intérieur. Ils dénoncent notamment des blocages institutionnels. Ils n'ont obtenu aucune information sur la stratégie et le financement. Économie, l'INSEE confirme que l'inflation a accéléré à 2,1% sur un an en juillet. Elle est tirée par la hausse de l'énergie et des services. Et ce, dans un contexte de guerre au Moyen-Orient et de difficultés d'approvisionnement en hydrocarbures dans le pays. Les prix du gaz ont augmenté de plus de 17% en juillet et ceux des produits pétroliers de plus de 20%. Les tarifs des produits alimentaires ont quant à eux augmenté de 1%. Diplomatie, les États-Unis apportent leur soutien au Japon dans sa revendication des îles Kuriles disputées avec la Russie. L'ambassadeur américain au Japon a fait cette déclaration aujourd'hui. Cet archipel de quatre îles est au cœur d'un différend territorial entre Moscou et Tokyo qui dure depuis maintenant plusieurs décennies. La Russie a dénoncé une politique anti-russe du Japon de son côté. David Hallyday a dévoilé fièrement les prénoms de ses trois petits-enfants. Le chanteur est récemment devenu grand-père grâce à ses filles. Elles ont eu des garçons prénommés Harrison, Oscar et Akira. L'artiste a fait part de sa joie de voir sa famille agrandie dans un numéro du magazine Gala.
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2: La météo pour ce samedi 15 août, des orages sont attendus sur la Nouvelle-Aquitaine, sur le Centre-Val-de-Loire et la région parisienne. Les températures

0: à Lyon et Toulouse et 25 degrés pour Nice. Et pour ce samedi après-midi, entre 23 et 37 degrés sur le moitié nord. Il fera 23 en Bretagne, mais jusqu'à 37 encore sur le Grand Est. Dans la moitié sud, entre 26 et 36 degrés. Il fera 26 sur la Nouvelle-Aquitaine, 31 sur l'Occitanie, 32 en Corse et 36 dans la vallée du Rhône.
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2: Bonjour à tous. Les championnats d'Europe de natation se poursuivent à Saint-Denis. Maxime Grousset et Marie-Ambre Molu ont décroché hier deux nouvelles médailles d'argent pour la délégation française. Lui sur le 100 mètres papillon, elle sur le 50 mètres d'eau. Notamment en lice aujourd'hui, le français Léon Marchand sur le 200 mètres papillon. Et six fois médaillé olympique, à 35 ans, Florent Manaudou s'apprête à faire ses adieux et à prendre sa retraite. Le français sera honoré demain à Saint-Denis lors d'une cérémonie prévu à 18h. Côté tennis, l'américain Dan Shelton a remporté cette nuit et pour la deuxième année consécutive la finale du Masters 1000 de Montréal face à son compatriote Brandon Nakashima en 2-7, 6-3, 7-6. Chez les femmes, la polonaise Iga Świątek a battu en finale la kazakh Elina Rybakina 6-2, 6-3. Du football, ce sera avec la deuxième journée de Ligue 2, une 9 matchs à suivre en simultané à partir de 20h45. Nancy-Montpellier, Saint-Étienne-Clermont, Dijon-Pau, Guingamp-Boulogne, Annecy-Rodez, Grenoble-Metz, Red Star Sochaux, Reims-Dunkerque et Laval-Nantes. Les championnats d'Europe d'athlétisme se poursuivent à Birmingham. La Française Alice Finot a cédé son titre à Kia Rome il y a 2 ans, mais décroche tout de même l'argent sur le 3000 mètres steeple. Marie-Julie Bonan a, elle, remporté hier le bronze à la perche grâce à un saut à 4,70 m, tandis que Margot Chevrier termine au pied du podium. Au programme aujourd'hui, notamment les heptathlons, le lancer de javelot, le saut à la perche, le relais 4 x 400 m, le 1500 m, le saut en hauteur, le lancer de disque, le 400 m, le 200 m, le 800 m ou encore le 10 000 m. Et côté basket, Monaco interdit par la Fédération française d'engager une équipe en championnat professionnel la saison prochaine a officiellement saisi le Comité national olympique et sportif français pour une conciliation qui devrait se dérouler la semaine prochaine.
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0: public peut donc y accéder de nouveau depuis hier, sans risque, selon les autorités. En revanche, la partie ouest, où se trouve notamment l'aire de jeu pour les enfants, reste fermée. Les analyses ont confirmé la présence de plusieurs polluants historiques, dont du plomb et de l'arsenic, à des niveaux jugés incompatibles avec les usages actuels du site. Les barrières restent donc en place et une signalétique informe les promeneurs. La ville de Saint-Nazaire, en lien avec les services de l'État, va désormais travailler avec un cabinet spécialisé afin de préparer la ouverture de cette partie du parc. Pour l'heure, aucun calendrier n'a été communiqué. Enfin, l'Agence régionale de santé rappelle que les femmes enceintes et les jeunes enfants ayant fréquenté régulièrement le square avant sa fermeture sont invités à consulter leur médecin traitant. Si nécessaire, un dépistage sanguin pourra être prescrit. À retenir donc, à Saint-Nazaire, seule la partie est du square des aviateurs est de nouveau ouverte au public depuis le 1er juillet. La partie ouest, elle, reste fermée jusqu'à Louvalor.
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5: Bonjour, un feu a parcouru une centaine d'hectares dans une parcelle de forêt de Pin-des-Landes hier à 25 km au nord-ouest de Mont-de-Marsan. Il a provoqué des évacuations selon la préfecture et des pompiers locaux. La préfecture qui juge la situation défavorable et demande d'éviter le secteur situé au cœur de l'immense massif des Landes de Gascogne. Deux Canadair et deux avions retardateurs d'âge ainsi que 200 sapeurs-pompiers ont été mobilisés. Il a fait 42,5 degrés hier à Château-Meillan dans le Cher selon Météo France, soit la température la plus élevée dans l'Hexagone. Le prévisionniste a fait état d'un indicateur thermique national de 28,7 degrés. Les 40 ont été dépassés dans plusieurs régions de l'Hexagone. Ce vendredi, le pic de chaleur se décale vers l'est, mais le reste du pays demeurera concerné par des températures comprises entre 35 et 40 degrés, tandis que des orages pourront éclater dès l'après-midi autour des pays de la Loire et sur le relief des Alpes et du Massif central. Et une nouvelle fuite de données contre une agence de l'État, une plateforme hébergée par un prestataire de Santé publique France a fait l'objet d'une cyberattaque concernant les données de contact de près de 80 000 personnes. La fuite ne contient aucune donnée de santé. Par ailleurs, le système d'information de la Direction des finances publiques a été victime d'un accès illégitime fin juin. Cela a entraîné la consultation et l'extraction de données concernant des particuliers et des professionnels. Le ministre de la Justice, Gérald Darmanin, s'est rendu à l'Est dans le Gard hier en déplacement pour apporter son soutien personnel au maire LR de la ville. Rappelons que depuis le 16 juillet, Christophe Rivin qui est placé sous protection policière après avoir reçu des menaces de mort. C'est la fin de ce flash, une très bonne journée à toutes et à tous.
6: Bienvenue dans vos infos People, le cœur de votre été. On démarre avec Jimmy Fallon qui a réuni 52 Spider-Man pour reproduire un même culte. Et il en a fait un record en plein cœur de New York. Pour fêter la sortie du film Spider-Man Brand New Day, l'animateur américain a rassemblé 52 personnes déguisées en homme-araignée à Times Square. L'objectif était de reproduire dans la vraie vie le célèbre mème où deux Spider-Man se pointent du doigt. Équipé de son propre costume, Jimmy Fallon s'est même mêlé à la foule pour valider ce rassemblement.

0: Une image devenue virale sur le net qui provient à l'origine d'un épisode de la série animée de 1967. On poursuit avec Ben Affleck qui décroche le million, donc qui veut gagner des millions. L'acteur a remporté le jackpot d'un million de dollars dans la version américaine de ce jeu. Il faisait équipe avec Jamie Ding, un champion de l'émission Jeopardy. Pour la question finale, le duo devait deviner les noms jamais attribués à des dindes graciées de Thanksgiving. Sans certitude, Ben Affleck a choisi de suivre l'intuition du présentateur et le pari a fonctionné. La réponse Spaghetti and Meatball était la bonne. L'intégralité du gain ira à l'association Eastern Congo, initiative fondée en 2010 par le comédien. Enfin, on termine avec Christopher Nolan qui explose tous les records au box-office avec son film L'Odyssée. Son nouveau film dépasse les 3 millions de spectateurs et c'est un cap exceptionnel au cœur de l'été, un score qui va lui permettre de devenir le plus gros succès du réalisateur sur le sol français devant Oppenheimer et The Dark Knight Rises. Voilà pour les infos people et croustillantes de cette semaine. À très vite, belle journée.
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2: Bonjour à tous. Incendie en France. 4 départements ont été placés en vigilance rouge pour risque très élevé de feux de forêt. Il s'agit de l'Indre-et-Loire, de l'Indre, de la Mayenne et des Deux-Sèvres. 57 autres départements ont par ailleurs été placés en vigilance orange pour risque élevé de feux de forêt. La prudence est de mise alors que 90% des départs de feu sont d'origine humaine. Et depuis le début juillet, 474 personnes, dont 183 mineurs, ont été arrêtées en lien avec les incendies. Ces dernières semaines, de nombreux départs de feu ont été constatés dans plusieurs départements. Si certains sont d'origine naturelle, d'autres ont été allumés par des humains. De son côté, le porte-parole des syndicats de pompiers dénonce le bras de fer entre l'État et les départements pour le financement des SDIS. À la fin d'une journée de mobilisation, les représentants des syndicats de pompiers sont sortis déçus hier de leur réunion avec le ministre de l'Intérieur. Ils dénoncent notamment des blocages institutionnels. Ils n'ont obtenu aucune information sur la stratégie et le financement. Économie, l'INSEE confirme que l'inflation a accéléré à 2,1% sur un an en juillet. Elle est tirée par la hausse de l'énergie et des services. Et ce, dans un contexte de guerre au Moyen-Orient et de difficultés d'approvisionnement en hydrocarbures dans le pays. Les prix du gaz ont augmenté de plus de 17% en juillet et ceux des produits pétroliers de plus de 20%. Les tarifs des produits alimentaires ont quant à eux augmenté de 1%. Diplomatie, les États-Unis apportent leur soutien au Japon dans sa revendication des îles Kuriles disputées avec la Russie. L'ambassadeur américain au Japon a fait cette déclaration aujourd'hui. Cet archipel de 4 îles est au cœur d'un différend territorial entre Moscou et Tokyo qui dure depuis maintenant plusieurs décennies. La Russie a dénoncé une politique anti-russe du Japon de son côté. David Hallyday a dévoilé fièrement les prénoms de ses 3 petits-enfants. Le chanteur est récemment devenu grand-père grâce à ses filles. Elles ont eu des garçons prénommés Harrison, Oscar et Akira. L'artiste a fait part de sa joie de voir sa famille agrandie dans un numéro du magazine Gala.
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4: La météo pour ce samedi 15 août, des orages sont attendus sur la Nouvelle-Aquitaine, sur le Centre-Val-de-Loire et la région parisienne. Les températures

0: Lyon et Toulouse et 25 degrés pour Nice. Et pour ce samedi après-midi, entre 23 et 37 degrés sur le moitié nord. Il fera 23 en Bretagne, mais jusqu'à 37 encore sur le Grand Est. Dans la moitié sud, entre 26 et 36 degrés. Il fera 26 sur la Nouvelle-Aquitaine, 31 sur l'Occitanie, 32 en Corse et 36 dans la vallée du Rhône.
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2: Bonjour à tous. Les championnats d'Europe de natation se poursuivent à Saint-Denis. Maxime Grousset et Marie-Ambre Molu ont décroché hier deux nouvelles médailles d'argent pour la délégation française. Lui sur le 100 mètres papillon, elle sur le 50 mètres d'eau. Notamment en lice aujourd'hui, le français Léon Marchand sur le 200 mètres papillon. Et six fois médaillé olympique, à 35 ans, Florent Manaudou s'apprête à faire ses adieux et à prendre sa retraite. Le français sera honoré demain à Saint-Denis lors d'une cérémonie prévu à 18h. Côté tennis, l'américain Dan Shelton a remporté cette nuit et pour la deuxième année consécutive la finale du Masters 1000 de Montréal face à son compatriote Brandon Nakashima en 2-7, 6-3, 7-6. Chez les femmes, la polonaise Iga Świątek a battu en finale la kazakh Elina Rybakina 6-2, 6-3. Du football, ce sera avec la deuxième journée de Ligue 2, une 9 matchs à suivre en simultané à partir de 20h45. Nancy-Montpellier, Saint-Étienne-Clermont, Dijon-Pau, Guingamp-Boulogne, Annecy-Rodez, Grenoble-Metz, Red Star Sochaux, Reims-Dunkerque et Laval-Nantes. Les championnats d'Europe d'athlétisme se poursuivent à Birmingham. La Française Alice Finot a cédé son titre à Kiarom il y a 2 ans, mais décroche tout de même l'argent sur le 3000 mètres steeple. Marie-Julie Bonan a, elle, remporté hier le bronze à la perche grâce à un saut à 4,70 m, tandis que Margot Chevrier termine au pied du podium. Au programme aujourd'hui, notamment les heptathlon, le lancer de javelot, le saut à la perche, le relais 4 x 400 m, le 1500 m, le saut en hauteur, le lancer de disque, le 400 m, le 200 m, le 800 m ou encore le 10 000 m. Et côté basket, Monaco interdit par la Fédération française d'engager une équipe en championnat professionnel la saison prochaine a officiellement saisi le Comité national olympique et sportif français pour une conciliation qui devrait se dérouler la semaine prochaine.
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4: Bonjour, un feu a parcouru une centaine d'hectares dans une parcelle de forêt de Pin-des-Landes hier à 25 km au nord-ouest de Mont-de-Marsan. Il a provoqué des évacuations selon la préfecture et des pompiers locaux. La préfecture qui juge la situation défavorable et demande d'éviter le secteur situé au cœur de l'immense massif des Landes de Gascogne. 2 canadaires et 2 avions retardateurs d'H ainsi que 200 sapeurs-pompiers ont été mobilisés. Il a fait 42,5 degrés hier à Château-Meillant dans le Cher selon Météo France, soit la température la plus élevée dans l'Hexagone. Le prévisionniste a fait état d'un indicateur thermique national de 28,7 degrés. Les 40 ont été dépassés dans plusieurs régions de l'Hexagone. Ce vendredi, le pic de chaleur se décale vers l'est, mais le reste du pays demeurera concerné par des températures comprises entre 35 et 40 degrés, tandis que des orages pourront éclater dès l'après-midi autour des pays de la Loire et sur le relief des Alpes et du Massif central. Et une nouvelle fuite de données contre une agence de l'État, une plateforme hébergée par un prestataire de santé publique France a fait l'objet d'une cyberattaque concernant
0: midi 30.
4: De près de 80 000 personnes, la fuite ne contient aucune donnée de santé. Par ailleurs, le système d'information de la direction des finances publiques a été victime d'un accès illégitime fin juin. Cela a entraîné la consultation et l'extraction de données concernant des particuliers et des professionnels. Le ministre de la Justice, Gérald Darmanin, s'est rendu à l'Est dans le Gard hier en déplacement pour apporter son soutien personnel au maire LR de la ville. Rappelons que depuis le 16 juillet, Christophe Rivin est placé sous protection policière après avoir reçu des menaces de mort. C'est la fin de ce flash, une très bonne journée à toutes et à tous.
5: Bienvenue dans vos infos people, le cœur de votre été. On démarre avec Jimmy Fallon qui a réuni 52 Spider-Man pour reproduire un même culte. Et il en a fait un record en plein cœur de New York. Pour fêter la sortie du film Spider-Man Brand New Day, l'animateur américain a rassemblé 52 personnes déguisées en homme-araignée à Times Square. L'objectif était de reproduire dans la vraie vie le célèbre mème où deux Spider-Man se pointent du doigt. Équipé de son propre costume, Jimmy Fallon s'est même mêlé à la foule pour valider ce rassemblement totalement inédit. Une image devenue virale sur le net qui provient à l'origine d'un épisode de la série animée de 1967. En poursuit avec Ben Affleck qui décroche le million, donc qui veut gagner des millions. L'acteur a remporté le jackpot d'un million de dollars dans la version américaine de ce jeu. Il faisait équipe avec Jamie Ding, un champion de l'émission Jeopardy. Pour la question finale, le duo devait deviner les noms jamais attribués à des dindes graciées de Thanksgiving. Sans certitude, Ben Affleck a choisi de suivre l'intuition du présentateur et le pari a fonctionné. La réponse Spaghetti and Meatball était la bonne. L'intégralité du gain ira à l'association Eastern Congo, initiative fondée en 2010 par le comédien. Enfin, on termine avec Christopher Nolan qui explose tous les records au box-office avec son film L'Odyssée. Son nouveau film dépasse les 3 millions de spectateurs et c'est un cap exceptionnel au cœur de l'été, un score qui va lui permettre de devenir le plus gros succès du réalisateur sur le sol français devant Oppenheimer et The Dark Knight Rises. Voilà pour les infos people et croustillantes de cette semaine. À très vite, belle journée.
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6: Bonjour à tous. Incendie en France. 4 départements ont été placés en vigilance rouge pour risque très élevé de feux de forêt. Il s'agit de l'Indre-et-Loire, de l'Indre, de la Mayenne et des Deux-Sèvres. 57 autres départements ont par ailleurs été placés en vigilance orange pour risque élevé de feux de forêt. La prudence est de mise alors que 90% des départs de feux sont d'origine humaine. Et depuis le début juillet, 474 personnes, dont 183 mineurs, ont été arrêtées en lien avec les incendies. Ces dernières semaines, de nombreux départs de feu ont été constatés dans plusieurs départements. Si certains sont d'origine naturelle, d'autres ont été allumés par des humains. De son côté, le porte-parole des syndicats de pompiers dénonce le bras de fer entre l'État et les départements pour le financement des SDIS. À la fin d'une journée de mobilisation, les représentants des syndicats de pompiers sont sortis déçus hier de leur réunion avec le ministre de l'Intérieur. Ils dénoncent notamment des blocages institutionnels. Ils n'ont obtenu aucune information sur la stratégie et le financement. Économie et l'INSEE confirme que l'inflation a accéléré à 2,1% sur un an en juillet. Elle est tirée par la hausse de l'énergie et des services. Et ce, dans un contexte de guerre au Moyen-Orient et de difficultés d'approvisionnement en hydrocarbures dans le pays. Les prix du gaz ont augmenté de plus de 17% en juillet et ceux des produits pétroliers de plus de 20%. Les tarifs des produits alimentaires ont quant à eux augmenté de 1%. Diplomatie, les États-Unis apportent leur soutien au Japon dans sa revendication des îles Kuriles disputées avec la Russie. L'ambassadeur américain au Japon a fait cette déclaration aujourd'hui. Cet archipel de 4 îles est au cœur d'un différend territorial entre Moscou et Tokyo qui dure depuis maintenant plusieurs décennies. La Russie a dénoncé une politique anti-russe du Japon de son côté. David Hallyday a dévoilé fièrement les prénoms de ses 3 petits-enfants. Le chanteur est récemment devenu grand-père grâce à ses filles. Elles ont eu des garçons prénommés Harrison, Oscar et Akira. L'artiste a fait part de sa joie de voir sa famille agrandie dans un numéro du magazine Gala.
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7: La météo pour ce samedi 15 août, des orages sont attendus sur la Nouvelle-Aquitaine, sur le Centre-Val de Loire et la région parisienne. Les températures pour ce samedi matin, 17 degrés pour Brest, 18 à Cherbourg, 20 degrés pour Lille, 21 pour Paris, 22 degrés pour Strasbourg, Bordeaux et Biarritz, 24 à Lyon et Toulouse et 25 degrés pour Nice. Et pour ce samedi après-midi, entre 23 et 37 degrés sur le moitié nord, il fera 23 en Bretagne, mais jusqu'à 37 encore sur le Grand Est, dans la moitié sud, entre 26 et 36 degrés. Il fera 26 sur la Nouvelle-Aquitaine, 31 sur l'Occitanie, 32 en Corse et 36 dans la vallée du Rhône.
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8: Bonjour à tous. Les championnats d'Europe de natation se poursuivent à Saint-Denis. Maxime Grousset et Marie-Ambre Molu ont décroché hier 2 nouvelles médailles d'argent pour la délégation française. Lui sur le 100 mètres papillon, elle sur le 50 mètres d'eau. Notamment en lice aujourd'hui, le français Léon Marchand sur le 200 mètres papillon. Et 6 fois médaillé olympique, à 35 ans, Florent Manaudou s'apprête à faire ses adieux et à prendre sa retraite. Le français sera honoré demain à Saint-Denis lors d'une cérémonie prévue à 18h. Côté tennis, l'américain Ben Shelton a remporté cette nuit et pour la 2e année consécutive la finale du Masters 1000 de Montréal face à son compatriote Brandon Nakashima en 2-7, 6-3, 7-6. Chez les femmes, la polonaise Iga Świątek a battu en finale la kazakh Elina Rybakina 6-2, 6-3. Du football, ce sera avec la 2e journée de Ligue 2, une 9 matchs à suivre en simultané à partir de 20h45. Nancy-Montpellier, Saint-Étienne-Clermont, Dijon-Pau, Guingamp-Boulogne, Annecy-Rodez, Grenoble-Metz, Red Star Sochaux, Reims-Dunkerque et Laval-Nantes. Les championnats d'Europe d'athlétisme se poursuivent à Birmingham. La Française Alice Chino a cédé son titre à Kiarom il y a 2 ans, mais décroche tout de même l'argent sur le 3000 mètres steeple. Marie-Julie Bonan a, elle, remporté hier le bronze à la perche grâce à un saut à 4,70 m, tandis que Margot Chevrier termine au pied du podium. Au programme aujourd'hui, notamment les heptathlons, le lancer de javelot, le saut à la perche, le relais 4 x 400 m, le 1500 m, le saut en hauteur, le lancer de disque, le 400 m, le 200 m, le 800 m ou encore le 10 000 m. Et côté basket, Monaco interdit par la Fédération française d'engager une équipe en championnat professionnel la saison prochaine a officiellement saisi le Comité national olympique et sportif français pour une conciliation qui devrait se dérouler la semaine prochaine.
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4: Bonjour, un feu a parcouru une centaine d'hectares dans une parcelle de forêt de Pin-des-Landes hier à 25 km au nord-ouest de Mont-de-Marsan. Il a provoqué des évacuations selon la préfecture et des pompiers locaux. La préfecture qui juge la situation défavorable et demande d'éviter le secteur situé au cœur de l'immense massif des Landes de Gascogne. 2 canadaires et 2 avions retardateurs d'âge ainsi que 200 sapeurs-pompiers ont été mobilisés. Il a fait 42,5 degrés hier à Château-Meillan dans le Cher selon Météo France, soit la température la plus élevée dans l'Hexagone. Le prévisionniste a fait état d'un indicateur thermique national de 28,7 degrés. Les 40 ont été dépassés dans plusieurs régions de l'Hexagone. Ce vendredi, le pic de chaleur se décale vers l'est, mais le reste du pays demeurera concerné par des températures comprises entre 35 et 40 degrés, tandis que des orages pourront éclater dès l'après-midi autour des pays de la Loire et sur le relief des Alpes et du Massif central. Et une nouvelle fuite de données contre une agence de l'État, une plateforme hébergée par un prestataire de Santé publique France a fait l'objet d'une cyberattaque concernant les données de contact de près de 80 000 personnes. La fuite ne contient aucune donnée de santé. Par ailleurs, le système d'information de la Direction des finances publiques a été victime d'un accès illégitime fin juin. Cela a entraîné la consultation et l'extraction de données concernant des particuliers et des professionnels. Le ministre de la Justice, Gérald Darmanin, s'est rendu à Alès dans le Gard hier en déplacement pour apporter son soutien personnel au maire LR de la ville. Rappelons que depuis le 16 juillet, Christophe Rivin qui est placé sous protection policière après avoir reçu des menaces de mort. C'est la fin de ce flash, une très bonne journée à toutes et à tous.
5: Bienvenue dans vos infos People, le cœur de votre été. On démarre avec Jimmy Fallon qui a réuni 52 Spider-Man pour reproduire un même culte. Et il en a fait un record en plein cœur de New York. Pour fêter la sortie du film Spider-Man Brand New Day, l'animateur américain a rassemblé 52 personnes déguisées en homme-araignée à Times Square. L'objectif était de reproduire dans la vraie vie le célèbre mème où deux Spider-Man se pointent du doigt. Équipé de son propre costume, Jimmy Fallon s'est même mêlé à la foule pour valider ce rassemblement totalement inédit. Une image devenue virale sur le net qui provient à l'origine d'un épisode de la série animée de 1967. En poursuit avec Ben Affleck qui décroche le million, donc qui veut gagner des millions. L'acteur a remporté le jackpot d'un million de dollars dans la version américaine de ce jeu. Il faisait équipe avec Jamie Ding, un champion de l'émission Jeopardy. Pour la question finale, le duo devait deviner les noms jamais attribués à des dindes graciées de Thanksgiving. Sans certitude, Ben Affleck a choisi de suivre l'intuition du présentateur et le pari a fonctionné. La réponse Spaghetti and Meatball était la bonne. L'intégralité du gain ira à l'association Eastern Congo, initiative fondée en 2010 par le comédien. Enfin, entamé termine avec Christopher Nolan qui explose tous les records au box-office avec son film L'Odyssée. Son nouveau film dépasse les 3 millions de spectateurs et c'est un cap exceptionnel au cœur de l'été, un score qui va lui permettre de devenir le plus gros succès du réalisateur sur le sol français devant Oppenheimer et The Dark Knight Rises. Voilà pour les infos people et croustillantes de cette semaine. À très vite, belle journée.
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6: Bonjour à tous. Incendie en France. 4 départements ont été placés en vigilance rouge pour risque très élevé de feux de forêt. Il s'agit de l'Indre-et-Loire, de l'Indre, de la Mayenne et des Deux-Sèvres. 57 autres départements ont par ailleurs été placés en vigilance orange pour risque élevé de feux de forêt. La prudence est de mise alors que 90% des départs de feu sont d'origine humaine. Et depuis le début juillet, 474 personnes, dont 183 mineurs, ont été arrêtées en lien avec les incendies. Ces dernières semaines, de nombreux départs de feu ont été constatés dans plusieurs départements. Si certains sont d'origine naturelle, d'autres ont été allumés par des humains. De son côté, le porte-parole des syndicats de pompiers dénonce le bras de fer entre l'État et les départements pour le financement des SDIS. À la fin d'une journée de mobilisation, les représentants des syndicats de pompiers sont sortis déçus hier de leur réunion avec le ministre de l'Intérieur. Ils dénoncent notamment des blocages institutionnels. Ils n'ont obtenu aucune information sur la stratégie et le financement. Économie, l'INSEE confirme que l'inflation a accéléré à 2,1% sur un an en juillet. Elle est tirée par la hausse de l'énergie et des services. Et ce, dans un contexte de guerre au Moyen-Orient et de difficultés d'approvisionnement en hydrocarbures dans le pays. Les prix du gaz ont augmenté de plus de 17% en juillet et ceux des produits pétroliers de plus de 20%. Les tarifs des produits alimentaires ont quant à eux augmenté de 1%. Diplomatie, les États-Unis apportent leur soutien au Japon dans sa revendication des îles Kuriles disputées avec la Russie. L'ambassadeur américain au Japon a fait cette déclaration aujourd'hui. Cet archipel de 4 îles est au cœur d'un différend territorial entre Moscou et Tokyo qui dure depuis maintenant plusieurs décennies. La Russie a dénoncé une politique anti-russe du Japon de son côté. David Hallyday a dévoilé fièrement les prénoms de ses 3 petits-enfants. Le chanteur est récemment devenu grand-père grâce à ses filles. Elles ont eu des garçons prénommés Harrison, Oscar et Akira. L'artiste a fait part de sa joie de voir sa famille agrandie dans un numéro du magazine Gala.
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7: La météo pour ce samedi 15 août, des orages sont attendus sur la Nouvelle-Aquitaine, sur le Centre-Val-de-Loire et la région parisienne. Les températures pour

0: Lyon et Toulouse et 25 degrés pour Nice. Et pour ce samedi après-midi, entre 23 et 37 degrés sur le moitié nord. Il fera 23 en Bretagne, mais jusqu'à 37 encore sur le Grand Est. Dans la moitié sud, entre 26 et 36 degrés. Il fera 26 sur la Nouvelle-Aquitaine, 31 sur l'Occitanie, 32 en Corse et 36 dans la vallée du Rhône.
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2: Bonjour à tous. Les championnats d'Europe de natation se poursuivent à Saint-Denis. Maxime Grousset et Marie-Ambre Molu ont décroché hier deux nouvelles médailles d'argent pour la délégation française. Lui sur le 100 mètres papillon, elle sur le 50 mètres d'eau. Notamment en lice aujourd'hui, le français Léon Marchand sur le 200 mètres papillon. Et six fois médaillé olympique, à 35 ans, Florent Manaudou s'apprête à faire ses adieux et à prendre sa retraite. Le français sera honoré demain à Saint-Denis lors d'une cérémonie prévue à 18h. Côté tennis, l'américain Ben Shelton a remporté cette nuit et pour la deuxième année consécutive la finale du Masters Mill de Montréal face à son compatriote Brandon Nakashima en 2-7, 6-3, 7-6. Chez les femmes, la polonaise Iga Świątek a battu en finale la kazakh Elina Rybakina 6-2, 6-3. Du football, ce sera avec la deuxième journée de Ligue 2, une 9 matchs à suivre en simultané à partir de 20h45. Nancy-Montpellier, Saint-Étienne-Clermont, Dijon-Pau, Guingamp-Boulogne, Annecy-Rodez, Grenoble-Metz, Red Star Sochaux, Reims-Dunkerque et Laval-Nantes. Les championnats d'Europe d'athlétisme se poursuivent à Birmingham. La Française Alice Chino a cédé son titre à Chiarom il y a 2 ans, mais décroche tout de même l'argent sur le 3000 mètres steeple. Marie-Julie Bonan a, elle, remporté hier le bronze à la perche grâce à un saut à 4,70 m, tandis que Margot Chevrier termine au pied du podium. Au programme aujourd'hui, notamment les heptathlons, le lancer de javelot, le saut à la perche, le relais 4 x 400 m, le 1500 m, le saut en hauteur, le lancer de disque, le 400 m, le 200 m, le 800 m ou encore le 10 000 m. Et côté basket, Monaco interdit par la Fédération française d'engager une équipe en championnat professionnel la saison prochaine a officiellement saisi le Comité national olympique et sportif français pour une conciliation qui devrait se dérouler la semaine prochaine.
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4: Bonjour, un feu a parcouru une centaine d'hectares dans une parcelle de forêt de Pin-des-Landes hier à 25 km au nord-ouest de Mont-de-Marsan. Il a provoqué des évacuations selon la préfecture et des pompiers locaux. La préfecture qui juge la situation défavorable et demande d'éviter le secteur situé au cœur de l'immense massif des Landes de Gascogne. 2 canadaires et 2 avions retardateurs d'âge ainsi que 200 sapeurs-pompiers ont été mobilisés. Il a fait 42,5 degrés hier à Château-Meillant dans le Cher selon Météo France, soit la température la plus élevée dans l'Hexagone. Le prévisionniste a fait état d'un indicateur thermique national de 28,7 degrés. Les 40 ont été dépassés dans plusieurs régions de l'Hexagone. Ce vendredi, le pic de chaleur se décale vers l'est, mais le reste du pays demeurera concerné par des températures comprises entre 35 et 40 degrés, tandis que des orages pourront éclater dès l'après-midi autour des pays de la Loire et sur le relief des Alpes et du Massif central. Et une nouvelle fuite de données contre une agence de l'État, une plateforme hébergée par un prestataire de Santé publique France a fait l'objet d'une cyberattaque concernant les données de contact de près de 80 000 personnes. La fuite ne contient aucune donnée de santé. Par ailleurs, le système d'information de la Direction des finances publiques a été victime d'un accès illégitime fin juin. Cela a entraîné la consultation et l'extraction de données concernant des particuliers et des professionnels. Le ministre de la Justice, Gérald Darmanin, s'est rendu à Alès dans le Gard hier en déplacement pour apporter son soutien personnel au maire LR de la ville. Rappelons que depuis le 16 juillet, Christophe Rivin qui est placé sous protection policière après avoir reçu des menaces de mort. C'est la fin de ce flash, une très bonne journée à toutes et à tous.
5: Bienvenue dans vos infos People, le cœur de votre été. On démarre avec Jimmy Fallon qui a réuni 52 Spider-Man pour reproduire un même culte. Et il en a fait un record en plein cœur de New York. Pour fêter la sortie du film Spider-Man Brand New Day, l'animateur américain a rassemblé 52 personnes déguisées en homme-araignée à Times Square. L'objectif était de reproduire dans la vraie vie le célèbre mème où deux Spider-Man se pointent du doigt. Équipé de son propre costume, Jimmy Fallon s'est même mêlé à la foule pour valider ce rassemblement totalement inédit. Une image devenue virale sur le net qui provient à l'origine d'un épisode de la série animée de 1967. En poursuit avec Ben Affleck qui décroche le million, donc qui veut gagner des millions. L'acteur a remporté le jackpot d'un million de dollars dans la version américaine de ce jeu. Il faisait équipe avec Jamie Ding, un champion de l'émission Jeopardy. Pour la question finale, le duo devait deviner les noms jamais attribués à des dindes graciées de Thanksgiving. Sans certitude, Ben Affleck a choisi de suivre l'intuition du présentateur et le pari a fonctionné. La réponse Spaghetti and Meatball était la bonne. L'intégralité du gain ira à l'association Eastern Congo, initiative fondée en 2010 par le comédien. Enfin, on termine avec Christopher Nolan qui explose tous les records au box-office avec son film L'Odyssée. Son nouveau film dépasse les 3 millions de spectateurs et c'est un cap exceptionnel au cœur de l'été, un score qui va lui permettre de devenir le plus gros succès du réalisateur sur le sol français devant Oppenheimer et The Dark Knight Rises. Voilà pour les infos people et croustillantes de cette semaine. À très vite, belle journée.
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6: Bonjour à tous. Incendie en France. 4 départements ont été placés en vigilance rouge pour risque très élevé de feux de forêt. Il s'agit de l'Indre-et-Loire, de l'Indre, de la Mayenne et des Deux-Sèvres. 57 autres départements ont par ailleurs été placés en vigilance orange pour risque élevé de feux de forêt. La prudence est de mise alors que 90% des départs de feux sont d'origine humaine. Et depuis le début juillet, 474 personnes, dont 183 mineurs, ont été arrêtées en lien avec les incendies. Ces dernières semaines, de nombreux départs de feu ont été constatés dans plusieurs départements. Si certains sont d'origine naturelle, d'autres ont été allumés par des humains. De son côté, le porte-parole des syndicats de pompiers dénonce le bras de fer entre l'État et les départements pour le financement des SDIS. À la fin d'une journée de mobilisation, les représentants des syndicats de pompiers sont sortis déçus hier de leur réunion avec le ministre de l'Intérieur. Ils dénoncent notamment des blocages institutionnels. Ils n'ont obtenu aucune information sur la stratégie et le financement. Économie, l'INSEE confirme que l'inflation a accéléré à 2,1% sur un an en juillet. Elle est tirée par la hausse de l'énergie et des services. Et ce, dans un contexte de guerre au Moyen-Orient et de difficultés d'approvisionnement en hydrocarbures dans le pays. Les prix du gaz ont augmenté de plus de 17% en juillet et ceux des produits pétroliers de plus de 20%. Les tarifs des produits alimentaires ont quant à eux augmenté de 1%. Diplomatie, les États-Unis apportent leur soutien au Japon dans sa revendication des îles Kuriles disputées avec la Russie. L'ambassadeur américain au Japon a fait cette déclaration aujourd'hui. Cet archipel de 4 îles est au cœur d'un différend territorial entre Moscou et Tokyo qui dure depuis maintenant plusieurs décennies. La Russie a dénoncé une politique anti-russe du Japon de son côté. David Hallyday a dévoilé fièrement les prénoms de ses 3 petits-enfants. Le chanteur est récemment devenu grand-père grâce à ses filles. Elles ont eu des garçons prénommés Harrison, Oscar et Akira. L'artiste a fait part de sa joie de voir sa famille agrandie dans un numéro du magazine Gala.
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7: La météo pour ce samedi 15 août, des orages sont attendus sur la Nouvelle-Aquitaine, sur le Centre-Val de Loire et la région parisienne. Les températures pour ce samedi matin, 17 degrés pour Brest, 18 à Cherbourg, 20 degrés pour Lille, 21 pour Paris, 22 degrés pour Strasbourg, Bordeaux et Biarritz, 24 à Lyon et Toulouse et 25 degrés pour Nice. Et pour ce samedi après-midi, entre 23 et 37 degrés sur le moitié nord, il fera 23 en Bretagne, mais jusqu'à 37 encore sur le Grand Est, dans la moitié sud, entre 26 et 36 degrés. Il fera 26 sur la Nouvelle-Aquitaine, 31 sur l'Occitanie, 32 en Corse et 36 dans la vallée du Rhône.
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8: Bonjour à tous. Les championnats d'Europe de natation se poursuivent à Saint-Denis. Maxime Grousset et Marie-Ambre Molu ont décroché hier 2 nouvelles médailles d'argent pour la délégation française. Lui sur le 100 mètres papillon, elle sur le 50 mètres d'eau. Notamment en lice aujourd'hui, le français Léon Marchand sur le 200 mètres papillon. Et 6 fois médaillé olympique, à 35 ans, Florent Manaudou s'apprête à faire ses adieux et à prendre sa retraite. Le français sera honoré demain à Saint-Denis lors d'une cérémonie prévue à 18h. Côté tennis, l'américain Ben Shelton a remporté cette nuit et pour la 2e année consécutive la finale du Masters 1000 de Montréal face à son compatriote Brandon Nakashima en 2-7, 6-3, 7-6. Chez les femmes, la polonaise Iga Świątek a battu en finale la kazakh Elina Rybakina 6-2, 6-3. Du football, ce sera avec la 2e journée de Ligue 2, une 9 matchs à suivre en simultané à partir de 20h45. Nancy-Montpellier, Saint-Étienne-Clermont, Dijon-Pau, Guingamp-Boulogne, Annecy-Rodez, Grenoble-Metz, Red Star Sochaux, Reims-Dunkerque et Laval-Nantes. Les championnats d'Europe d'athlétisme se poursuivent à Birmingham. La Française Alice Chino a cédé son titre à Kiarom il y a 2 ans, mais décroche tout de même l'argent sur le 3000 mètres steeple. Marie-Julie Bonan a, elle, remporté hier le bronze à la perche grâce à un saut à 4,70 m, tandis que Margot Chevrier termine au pied du podium. Au programme aujourd'hui notamment les heptathlons, le lancer de javelot, le saut à la perche, le relais 4 x 400 m, le 1500 m, le saut en hauteur, le lancer de disque, le 400 m, le 200 m, le 800 m ou encore le 10 000 m. Et côté basket, Monaco interdit par la Fédération française d'engager une équipe en championnat professionnel la saison prochaine a officiellement saisi le Comité national olympique et sportif français pour une conciliation qui devrait se dérouler la semaine prochaine.
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0: Un groupe d'amis dans un festival d'été. 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
4: Bonjour, un feu a parcouru une centaine d'hectares dans une parcelle de forêt de Pin-des-Landes hier à 25 km au nord-ouest de Mont-de-Marsan. Il a provoqué des évacuations selon la préfecture et des pompiers locaux. La préfecture qui juge la situation défavorable et demande d'éviter le secteur situé au cœur de l'immense massif des Landes de Gascogne. 2 canadaires et 2 avions retardateurs d'âge ainsi que 200 sapeurs-pompiers ont été mobilisés. Il a fait 42,5 degrés hier à Château-Meillan.
0: 13h.
4: Météo France, soit la température la plus élevée dans l'Hexagone. Le prévisionniste a fait état d'un indicateur thermique national de 28,7 degrés. Les 40 ont été dépassés dans plusieurs régions de l'Hexagone. Ce vendredi, le pic de chaleur se décale vers l'est, mais le reste du pays demeurera concerné par des températures comprises entre 35 et 40 degrés, tandis que des orages pourront éclater dès l'après-midi autour des pays de la Loire et sur le relief des Alpes et du Massif central. Et une nouvelle fuite de données contre une agence de l'État, une plateforme hébergée par un prestataire de Santé publique France a fait l'objet d'une cyberattaque concernant les données de contact de près de 80 000 personnes. La fuite ne contient aucune donnée de santé. Par ailleurs, le système d'information de la Direction des finances publiques a été victime d'un accès illégitime fin juin. Cela a entraîné la consultation et l'extraction de données concernant des particuliers et des professionnels. Le ministre de la Justice, Gérald Darmanin, s'est rendu à Alès dans le Gard hier en déplacement pour apporter son soutien personnel au maire LR de la ville. Rappelons que depuis le 16 juillet, Christophe Rivin est placé sous protection policière après avoir reçu des menaces de mort. C'est la fin de ce flash, une très bonne journée à toutes et à tous.
5: Bienvenue dans vos infos People, le cœur de votre été. On démarre avec Jimmy Fallon qui a réuni 52 Spider-Man pour reproduire un même culte. Et il en a fait un record en plein cœur de New York. Pour fêter la sortie du film Spider-Man Brand New Day, l'animateur américain a rassemblé 52 personnes déguisées en homme-araignée à Times Square. L'objectif était de reproduire dans la vraie vie le célèbre mème où deux Spider-Man se pointent du doigt. Équipé de son propre costume, Jimmy Fallon s'est même mêlé à la foule pour valider ce rassemblement totalement inédit. Une image devenue virale sur le net qui provient à l'origine d'un épisode de la série animée de 1967. En poursuit avec Ben Affleck qui décroche le million, donc qui veut gagner des millions. L'acteur a remporté le jackpot d'un million de dollars dans la version américaine de ce jeu. Il faisait équipe avec Jamie Ding, un champion de l'émission Jeopardy. Pour la question finale, le duo devait deviner les noms jamais attribués à des dindes graciées de Thanksgiving. Sans certitude, Ben Affleck a choisi de suivre l'intuition du présentateur et le pari a fonctionné. La réponse Spaghetti and Meatball était la bonne. L'intégralité du gain ira à l'association Eastern Congo, initiative fondée en 2010 par le comédien. Enfin, on termine avec Christopher Nolan qui explose tous les records au box-office avec son film L'Odyssée. Son nouveau film dépasse les 3 millions de spectateurs et c'est un cap exceptionnel au cœur de l'été, un score qui va lui permettre de devenir le plus gros succès du réalisateur sur le sol français devant Oppenheimer et The Dark Knight Rises. Voilà pour les infos people et croustillantes de cette semaine. À très vite, belle journée.
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6: Bonjour à tous. Incendie en France. 4 départements ont été placés en vigilance rouge pour risque très élevé de feux de forêt. Il s'agit de l'Indre-et-Loire, de l'Indre, de la Mayenne et des Deux-Sèvres. 57 autres départements ont par ailleurs été placés en vigilance orange pour risque élevé de feux de forêt. La prudence est de mise alors que 90% des départs de feu sont d'origine humaine. Et depuis le début juillet, 474 personnes, dont 183 mineurs, ont été arrêtées en lien avec les incendies. Ces dernières semaines, de nombreux départs de feu ont été constatés dans plusieurs départements. Si certains sont d'origine naturelle, d'autres ont été allumés par des humains. De son côté, le porte-parole des syndicats de pompiers dénonce le bras de fer entre l'État et les départements pour le financement des SDIS. À la fin d'une journée de mobilisation, les représentants des syndicats de pompiers sont sortis déçus hier de leur réunion avec le ministre de l'Intérieur. Ils dénoncent notamment des blocages institutionnels. Ils n'ont obtenu aucune information sur la stratégie et le financement. Économie, l'INSEE confirme que l'inflation a accéléré à 2,1% sur un an en juillet. Elle est tirée par la hausse de l'énergie et des services. Et ce, dans un contexte de guerre au Moyen-Orient et de difficultés d'approvisionnement en hydrocarbures dans le pays. Les prix du gaz ont augmenté de plus de 17% en juillet et ceux des produits pétroliers de plus de 20%. Les tarifs des produits alimentaires ont quant à eux augmenté de 1%. Diplomatie, les États-Unis apportent leur soutien au Japon dans sa revendication des îles Kuriles disputées avec la Russie. L'ambassadeur américain au Japon a fait cette déclaration aujourd'hui. Cet archipel de 4 îles est au cœur d'un différend territorial entre Moscou et Tokyo qui dure depuis maintenant plusieurs décennies. La Russie a dénoncé une politique anti-russe du Japon de son côté. David Hallyday a dévoilé fièrement les prénoms de ses 3 petits-enfants. Le chanteur est récemment devenu grand-père grâce à ses filles. Elles ont eu des garçons prénommés Harrison, Oscar et Akira. L'artiste a fait part de sa joie de voir sa famille agrandie dans un numéro du magazine Gala.
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7: La météo pour ce samedi 15 août, des orages sont attendus sur la Nouvelle-Aquitaine, sur le Centre-Val-de-Loire et la région parisienne. Les

0: à Lyon et Toulouse et 25 degrés pour Nice. Et pour ce samedi après-midi, entre 23 et 37 degrés sur le moitié nord. Il fera 23 en Bretagne, mais jusqu'à 37 encore sur le Grand Est. Dans la moitié sud, entre 26 et 36 degrés. Il fera 26 sur la Nouvelle-Aquitaine, 31 sur l'Occitanie, 32 encore, c'est 36 dans la vallée du Rhône.
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2: Bonjour à tous. Les championnats d'Europe de natation se poursuivent à Saint-Denis. Maxime Grousset et Marie-Ambre Molu ont décroché hier deux nouvelles médailles d'argent pour la délégation française. Lui sur le 100 mètres papillon, elle sur le 50 mètres d'eau. Notamment en lice aujourd'hui, le français Léon Marchand sur le 200 mètres papillon. Et six fois médaillé olympique, à 35 ans, Florent Manaudou s'apprête à faire ses adieux et à prendre sa retraite. Le français sera honoré demain à Saint-Denis lors d'une cérémonie prévu à 18h. Côté tennis, l'Américain Dan Shelton a remporté cette nuit et pour la deuxième année consécutive la finale du Masters 1000 de Montréal face à son compatriote Brandon Nakashima en 2-7, 6-3, 7-6. Chez les femmes, la Polonaise Iga Świątek a battu en finale la Kazakh Elina Rybakina 6-2, 6-3. Du football, ce sera avec la deuxième journée de Ligue 2, une 9 matchs à suivre en simultané à partir de 20h45. Nancy-Montpellier, Saint-Étienne-Clermont, Dijon-Pau, Guingamp-Boulogne, Annecy-Rodez, Grenoble-Metz, Red Star Sochaux, Reims-Dunkerque et Laval-Nantes. Les championnats d'Europe d'athlétisme se poursuivent à Birmingham. La Française Alice Finot a cédé son titre à Kia Rome il y a 2 ans, mais décroche tout de même l'argent sur le 3000 mètres steeple. Marie-Julie Bonin a, elle, remporté hier le bronze à la perche grâce à un saut à 4,70 m, tandis que Margot Chevrier termine au pied du podium. Au programme aujourd'hui, notamment les heptathlons, le lancer de javelot, le saut à la perche, le relais 4 x 400 m, le 1500 m, le saut en hauteur, le lancer de disque, le 400 m, le 200 m, le 800 m ou encore le 10 000 m. Et côté basket, Monaco interdit par la Fédération française d'engager une équipe en championnat professionnel la saison prochaine, a officiellement saisi le Comité national olympique et sportif français pour une conciliation qui devrait se dérouler la semaine prochaine.
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6: Vous Bonjour, un feu a parcouru une centaine d'hectares dans une parcelle de forêt de Pin des Landes hier à 25 km au nord-ouest de Mont-de-Marsan. Il a provoqué des évacuations selon la préfecture et des pompiers locaux. La préfecture qui juge la situation défavorable et demande d'éviter le secteur situé au cœur de l'immense massif des Landes de Gascogne. Deux Canadair et deux avions retardateurs d'âge ainsi que 200 sapeurs-pompiers ont été mobilisés. Il a fait 42,5 degrés hier à Château-Meillan dans le Cher selon Météo France, soit la température la plus élevée dans l'Hexagone. Le prévisionniste a fait état d'un indicateur thermique national de 28,7 degrés. Les 40 ont été dépassés dans plusieurs régions de l'Hexagone. Ce vendredi, le pic de chaleur se décale vers l'est, mais le reste du pays demeurera concerné par des températures comprises entre 35 et 40 degrés, tandis que des orages pourront éclater dès l'après-midi autour des pays de la Loire et sur le relief des Alpes et du Massif central. Et une nouvelle fuite de données contre une agence de l'État, une plateforme hébergée par un prestataire de Santé publique France, a fait l'objet d'une cyberattaque concernant les données de contact de près de 80 000 personnes. La fuite ne contient aucune donnée de santé. Par ailleurs, le système d'information de la Direction des finances publiques a été victime d'un accès illégitime fin juin. Cela a entraîné la consultation et l'extraction de données concernant des particuliers et des professionnels. Le ministre de la Justice, Gérald Darmanin, s'est rendu à Alès dans le Gard hier en déplacement pour apporter son soutien personnel au maire LR de la ville. Rappelons que depuis le 16 juillet, Christophe Rivin est placé sous protection policière après avoir reçu des menaces de mort. C'est la fin de ce flash, une très bonne journée à toutes et à tous.
7: Bienvenue dans vos infos People, le cœur de votre été. On démarre avec Jimmy Fallon qui a réuni 52 Spider-Man pour reproduire un même culte. Et il en a fait un record en plein cœur de New York. Pour fêter la sortie du film Spider-Man Brand New Day, l'animateur américain a rassemblé 52 personnes déguisées en homme-araignée à Times Square. L'objectif était de reproduire dans la vraie vie le célèbre mème où deux Spider-Man se pointent du doigt. Équipé de son propre costume, Jimmy Fallon s'est même mêlé à la foule pour valider ce rassemblement totalement inédit. Une image devenue virale sur le net qui provient à l'origine d'un épisode de la série animée de 1967. On poursuit avec Ben Affleck qui décroche le million, donc qui veut gagner des millions. L'acteur a remporté le jackpot d'un million de dollars dans la version américaine de ce jeu. Il faisait équipe avec Jamie Ding, un champion de l'émission Jeopardy. Pour la question finale, le duo devait deviner les noms jamais attribués à des dindes graciées de Thanksgiving. Sans certitude, Ben Affleck a choisi de suivre l'intuition du présentateur et le pari a fonctionné. La réponse Spaghetti and Meatball était la bonne. L'intégralité du gain ira à l'association Eastern Congo, initiative fondée en 2010 par le comédien. Enfin, on termine avec Christopher Nolan qui explose tous les records au box-office avec son film L'Odyssée. Son nouveau film dépasse les 3 millions de spectateurs et c'est un cap exceptionnel au cœur de l'été, un score qui va lui permettre de devenir le plus gros succès du réalisateur sur le sol français devant Oppenheimer et The Dark Knight Rises. Voilà pour les infos people et croustillantes de cette semaine. À très vite, belle journée.
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9: Bonjour à tous. Incendie en France. 4 départements ont été placés en vigilance rouge pour risque très élevé.

0: causés par de feux sont d'origine humaine. Et depuis le début juillet, 474 personnes, dont 183 mineurs, ont été arrêtées en lien avec les incendies. Ces dernières semaines, de nombreux départs de feu ont été constatés dans plusieurs départements. Si certains sont d'origine naturelle, d'autres ont été allumés par des humains. De son côté, le porte-parole des syndicats de pompiers dénonce le bras de fer entre l'État et les départements pour le financement des SDIS. À la fin d'une journée de mobilisation, les représentants des syndicats de pompiers sont sortis déçus hier de leur réunion avec le ministre de l'Intérieur. Ils dénoncent notamment des blocages institutionnels. Ils n'ont obtenu aucune information sur la stratégie et le financement. Économie, l'INSEE confirme que l'inflation a accéléré à 2,1% sur un an en juillet. Elle est tirée par la hausse de l'énergie et des services. Et ce, dans un contexte de guerre au Moyen-Orient et de difficultés d'approvisionnement en hydrocarbures dans le pays. Les prix du gaz ont augmenté de plus de 17% en juillet et ceux des produits pétroliers de plus de 20%. Les tarifs des produits alimentaires ont quant à eux augmenté de 1%. Diplomatie, les États-Unis apportent leur soutien au Japon dans sa revendication des îles Kuriles disputées avec la Russie. L'ambassadeur américain au Japon a fait cette déclaration aujourd'hui. Cet archipel de 4 îles est au cœur d'un différend territorial entre Moscou et Tokyo qui dure depuis maintenant plusieurs décennies. La Russie a dénoncé une politique anti-russe du Japon de son côté. David Hallyday a dévoilé fièrement les prénoms de ses 3 petits-enfants. Le chanteur est récemment devenu grand-père grâce à ses filles. Elles ont eu des garçons prénommés Harrison, Oscar et Akira. L'artiste a fait part de sa joie de voir sa famille agrandie dans un numéro du magazine Gala.
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2: La météo pour ce samedi 15 août, des orages sont attendus sur la Nouvelle-Aquitaine, sur le Centre-Val-de-Loire et la région parisienne. Les températures

0: à Lyon et Toulouse et 25 degrés pour Nice. Et pour ce samedi après-midi, entre 23 et 37 degrés sur le moitié nord. Il fera 23 en Bretagne, mais jusqu'à 37 encore sur le Grand Est. Dans la moitié sud, entre 26 et 36 degrés. Il fera 26 sur la Nouvelle-Aquitaine, 31 sur l'Occitanie, 32 en Corse et 36 dans la vallée du Rhône.
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2: Bonjour à tous. Les championnats d'Europe de natation se poursuivent à Saint-Denis. Maxime Grousset et Marie-Ambre Molu ont décroché hier deux. Nouvelles médailles d'argent pour la délégation française. Lui sur le 100 mètres papillon.

0: polonaise Iga Świątek a battu en finale la Kazakh Elina Rybakina 6-2-6-3. Du football, ce sera avec la deuxième journée de Ligue 2, une 9 matchs à suivre en simultané à partir de 20h45. Nancy-Montpellier, Saint-Étienne-Clermont, Dijon-Pau, Guingamp-Boulogne, Annecy-Rodez, Grenoble-Metz, Red Star Sochaux, Reims-Dunkerque et Laval-Nantes. Les championnats d'Europe d'athlétisme se poursuivent à Birmingham. La Française Alice Finot a cédé son titre à Kia Rome il y a 2 ans, mais décroche tout de même l'argent sur le 3000 mètres steeple. Marie-Julie Bonan a, elle, remporté hier le bronze à la perche grâce à un saut à 4,70 m, tandis que Margot Chevrier termine au pied du podium. Au programme aujourd'hui, notamment l'heptathlon, le lancer de javelot, le saut à la perche, le relais 4 x 400 m, le 1500 m, le saut en hauteur, le lancer de disque, le 400 m, le 200 m, le 800 m ou encore le 10 000 m. Et côté basket, Monaco interdit par la Fédération française d'engager une équipe en championnat professionnel la saison prochaine, a officiellement saisi le Comité national olympique et sportif français pour une conciliation qui devrait se dérouler la semaine prochaine.
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6: Bonjour, un feu a parcouru une centaine d'hectares dans une parcelle de forêt de Pin-des-Landes hier à 25 km au nord-ouest de Mont-de-Marsan. Il a provoqué des évacuations selon la préfecture et des pompiers locaux. La préfecture qui juge la situation défavorable et demande d'éviter le secteur situé au cœur de l'immense massif des Landes de Gascogne. 2 Canadair et 2 avions retardateurs d'âge ainsi que 200 sapeurs-pompiers ont été mobilisés. Il a fait 42,5 degrés hier à Château-Meillan dans le Cher selon Météo France, soit la température la plus élevée dans l'Hexagone. Le prévisionniste a fait état d'un indicateur thermique national de 28,7 degrés. Les 40 ont été dépassés dans plusieurs régions de l'Hexagone. Ce vendredi, le pic de chaleur se décale vers l'est, mais le reste du pays demeurera concerné par des températures comprises entre 35 et 40 degrés, tandis que des orages pourront éclater dès l'après-midi autour des Pays de la Loire et sur le relief des Alpes et du Massif central. Et une nouvelle fuite de données contre une agence de l'État, une plateforme hébergée par un prestataire de santé publique France, a fait l'objet d'une cyberattaque concernant les données de contact de près de 80 000 personnes. La fuite ne contient aucune donnée de santé. Par ailleurs, le système d'information de la Direction des Finances publiques a été victime d'un accès illégitime fin juin. Cela a entraîné la consultation et l'extraction de données concernant des particuliers et des professionnels. Le ministre de la Justice, Gérald Darmanin, s'est rendu à Alès dans le Gard hier en déplacement pour apporter son soutien personnel au maire LR de la ville. Rappelons que depuis le 16 juillet, Christophe Rivin, qui est placé sous protection policière après avoir reçu des menaces de mort.

0: C'est la fin de ce flash, une très bonne journée à toutes et à tous.
1: Bienvenue dans vos infos people, le cœur de votre été. On démarre avec Jimmy Fallon qui a réuni 52 Spider-Man pour reproduire un même culte. Et il en a fait un record en plein cœur de New York. Pour fêter la sortie du film Spider-Man Brand New Day, l'animateur américain a rassemblé 52 personnes déguisées en homme-araignée à Times Square. L'objectif était de reproduire dans la vraie vie le célèbre mème où deux Spider-Man se pointent du doigt. Équipé de son propre costume, Jimmy Fallon s'est même mêlé à la foule pour valider ce rassemblement totalement inédit. Une image devenue virale sur le net qui provient à l'origine d'un épisode de la série animée de 1967. En poursuit avec Ben Affleck qui décroche le million, donc qui veut gagner des millions. L'acteur a remporté le jackpot d'un million de dollars dans la version américaine de ce jeu. Il faisait équipe avec Jamie Ding, un champion de l'émission Jeopardy. Pour la question finale, le duo devait deviner les noms jamais attribués à des dindes graciées de Thanksgiving. Sans certitude, Ben Affleck a choisi de suivre l'intuition du présentateur et le pari a fonctionné. La réponse Spaghetti and Meatball était la bonne. L'intégralité du gain ira à l'association Eastern Congo, initiative fondée en 2010 par le comédien. Enfin, on termine avec Christopher Nolan qui explose tous les records au box-office avec son film L'Odyssée. Son nouveau film dépasse les 3 millions de spectateurs et c'est un cap exceptionnel au cœur de l'été, un score qui va lui permettre de devenir le plus gros succès du réalisateur sur le sol français devant Oppenheimer et The Dark Knight Rises. Voilà pour les infos people et croustillantes de cette semaine. À très vite, belle journée.
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3: Bonjour à tous. Incendie en France. 4 départements ont été placés en vigilance rouge pour risque très élevé de feux de forêt. Il s'agit de l'Indre-et-Loire, de l'Indre, de la Mayenne et des Deux-Sèvres. 57 autres départements ont par ailleurs été placés en vigilance orange pour risque élevé de feux de forêt. La prudence est de mise alors que 90% des départs de feu sont d'origine humaine. Et depuis le début juillet, 474 personnes, dont 183 mineurs, ont été arrêtées en lien avec les incendies. Ces dernières semaines, de nombreux départs de feu ont été constatés dans plusieurs départements. Si certains sont d'origine naturelle, d'autres ont été allumés par des humains. De son côté, le porte-parole des syndicats de pompiers dénonce le bras de fer entre l'État et les départements pour le financement des SDIS. À la fin d'une journée de mobilisation, les représentants des syndicats de pompiers sont sortis déçus hier de leur réunion avec le ministre de l'Intérieur. Ils dénoncent notamment des blocages institutionnels. Ils n'ont obtenu aucune information sur la stratégie et le financement. Économie, l'INSEE confirme que l'inflation a accéléré à 2,1% sur un an en juillet. Elle est tirée par la hausse de l'énergie et des services. Et ce, dans un contexte de guerre au Moyen-Orient et de difficultés d'approvisionnement en hydrocarbures dans le pays. Les prix du gaz ont augmenté de plus de 17% en juillet et ceux des produits pétroliers de plus de 20%. Les tarifs des produits alimentaires ont quant à eux augmenté de 1%. Diplomatie, les États-Unis apportent leur soutien au Japon dans sa revendication des îles Kuriles disputées avec la Russie. L'ambassadeur américain au Japon a fait cette déclaration aujourd'hui. Cet archipel de 4 îles est au cœur d'un différend territorial entre Moscou et Tokyo qui dure depuis maintenant plusieurs décennies. La Russie a dénoncé une politique anti-russe du Japon de son côté. David Hallyday a dévoilé fièrement les prénoms de ses 3 petits-enfants. Le chanteur est récemment devenu grand-père grâce à ses filles. Elles ont eu des garçons prénommés Harrison, Oscar et Akira. L'artiste a fait part de sa joie de voir sa famille agrandie dans un numéro du magazine Gala.
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5: La météo pour ce samedi 15 août, des orages sont attendus sur la Nouvelle-Aquitaine, sur le Centre-Val-de-Loire et la région parisienne. Les températures pour

0: à Lyon et Toulouse et 25 degrés pour Nice. Et pour ce samedi après-midi, entre 23 et 37 degrés sur la moitié nord. Il fera 23 en Bretagne, mais jusqu'à 37 encore sur le Grand Est. Dans la moitié sud, entre 26 et 36 degrés. Il fera 26 sur la Nouvelle-Aquitaine, 31 sur l'Occitanie, 32 en Corse et 36 dans la vallée du Rhône.
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0: française, lui sur le 100 mètres papillon, elle sur le 50 mètres d'eau. Notamment, on lisse aujourd'hui le français Léon Marchand sur le 200 mètres papillon. Et 6 fois médaillé olympique, à 35 ans, Florent Manaudou s'apprête à faire ses adieux et à prendre sa retraite. Le français sera honoré demain à Saint-Denis lors d'une cérémonie prévue à 18h. Côté tennis, l'américain Ben Shelton a remporté cette nuit et pour la 2e année consécutive la finale du Masters 1000 de Montréal face à son compatriote Brandon Nakashima en 2-7, 6-3, 7-6. Chez les femmes, la polonaise Iga Świątek a battu en finale la kazakh Elina Rybakina 6-2, 6-3. Du football, ce sera avec la 2e journée de Ligue 2, une 9 matchs à suivre en simultané à partir de 20h45. Nancy-Montpellier, Saint-Étienne-Clermont, Dijon-Pau, Guingamp-Boulogne, Annecy-Rodez, Grenoble-Metz, Red Star-Sochaux, Reims-Dunkerque et Laval-Nantes. Les championnats d'Europe d'athlétisme se poursuivent à Birmingham. La Française Alice Chino a cédé son titre à Kiarom il y a 2 ans, mais décroche tout de même l'argent sur le 3000 mètres steeple. Marie-Julie Bonan a, elle, remporté hier le bronze à la perche grâce à un saut à 4,70 m, tandis que Margot Chevrier termine au pied du podium. Au programme aujourd'hui, notamment l'heptathlon, le lancer de javelot, le saut à la perche, le relais 4 x 400 m, le 1500 m, le saut en hauteur, le lancer de disque, le 400 mètres, le 200 mètres, le 800 mètres ou encore le 10 000 mètres. Et côté basket, Monaco interdit par la Fédération française d'engager une équipe en championnat professionnel la saison prochaine a officiellement saisi le Comité national olympique et sportif français pour une conciliation qui devrait se dérouler la semaine prochaine.
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3: 13h30.
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6: Bonjour, un feu a parcouru une centaine d'hectares dans une parcelle de forêt de Pin-des-Landes hier à 25 km au nord-ouest de Mont-de-Marsan. Il a provoqué des évacuations selon la préfecture et des pompiers locaux. La préfecture qui juge la situation défavorable et demande d'éviter le secteur situé au cœur de l'immense massif des Landes de Gascogne. 2 Canadair et 2 avions retardateurs d'âge ainsi que 200 sapeurs-pompiers ont été mobilisés. Il a fait 42,5 degrés hier à Château-Meillan dans le Cher selon Météo France, soit la température la plus élevée dans l'Hexagone. Le prévisionniste a fait état d'un indicateur thermique national de 28,7 degrés. Les 40 ont été dépassés dans plusieurs régions de l'Hexagone. Ce vendredi, le pic de chaleur se décale vers l'est, mais le reste du pays demeurera concerné par des températures comprises entre 35 et 40 degrés, tandis que des orages pourront éclater dès l'après-midi autour des Pays de la Loire et sur le relief des Alpes et du Massif central. Et une nouvelle fuite de données contre une agence de l'État, une plateforme hébergée par un prestataire de Santé publique France a fait l'objet d'une cyberattaque concernant les données de contact de près de 80 000 personnes. La fuite ne contient aucune donnée de santé. Par ailleurs, le système d'information de la Direction des finances publiques a été victime d'un accès illégitime fin juin. Cela a entraîné la consultation et l'extraction de données concernant des particuliers et des professionnels. Le ministre de la Justice, Gérald Darmanin, s'est rendu à Alès dans le Gard hier en déplacement pour apporter son soutien personnel au maire LR de la ville. Rappelons que depuis le 16 juillet, Christophe Rivin est placé sous protection policière après avoir reçu des menaces de mort. C'est la fin de ce flash, une très bonne journée à toutes et à tous.
5: Bienvenue dans vos infos people, le cœur de votre été. On démarre avec Jimmy Fallon qui a réuni 52 Spider-Man pour reproduire un même culte. Et il en a fait un record en plein cœur de New York. Pour fêter la sortie du film Spider-Man Brand New Day, l'animateur américain a rassemblé 52 personnes déguisées en homme-araignée à Times Square. L'objectif était de reproduire dans la vraie vie le célèbre mème où deux Spider-Man se pointent du doigt. Équipé de son propre costume, Jimmy Fallon s'est même mêlé à la foule pour valider ce rassemblement totalement inédit. Une image devenue virale sur le net qui provient à l'origine d'un épisode de la série animée de 1967. En poursuit avec Ben Affleck qui décroche le million, donc qui veut gagner des millions. L'acteur a remporté le jackpot d'un million de dollars dans la version américaine de ce jeu. Il faisait équipe avec Jamie Ding, un champion de l'émission Jeopardy. Pour la question finale, le duo devait deviner les noms jamais attribués à des dindes graciées de Thanksgiving. Sans certitude, Ben Affleck a choisi de suivre l'intuition du présentateur et le pari a fonctionné. La réponse Spaghetti and Meatball était la bonne. L'intégralité du gain ira à l'association Eastern Congo, initiative fondée en 2010 par le comédien. Enfin, on termine avec Christopher Nolan qui explose tous les records au box-office avec son film L'Odyssée. Son nouveau film dépasse les 3 millions de spectateurs et c'est un cap exceptionnel au cœur de l'été, un score qui va lui permettre de devenir le plus gros succès du réalisateur sur le sol français devant Oppenheimer et The Dark Knight Rises. Voilà pour les infos people et croustillantes de cette semaine. À très vite, belle journée.
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8: Bonjour à tous. Incendie en France. 4 départements ont été placés en vigilance rouge pour risque très élevé de feux de forêt. Il s'agit de l'Indre-et-Loire, de l'Indre, de la Mayenne et des Deux-Sèvres. 57 autres départements ont par ailleurs été placés en vigilance orange pour risque élevé de feux de forêt. La prudence est de mise alors que 90% des départs de feu sont d'origine humaine. Et depuis le début juillet, 474 personnes, dont 183 mineurs, ont été arrêtées en lien avec les incendies. Ces dernières semaines, de nombreux départs de feu ont été constatés dans plusieurs départements. Si certains sont d'origine naturelle, d'autres ont été allumés par des humains. De son côté, le porte-parole des syndicats de pompiers dénonce le bras de fer entre l'État et les départements pour le financement des SDIS. À la fin d'une journée de mobilisation, les représentants des syndicats de pompiers sont sortis déçus hier de leur réunion avec le ministre de l'Intérieur. Ils dénoncent notamment des blocages institutionnels. Ils n'ont obtenu aucune information sur la stratégie et le financement. Économie, l'INSEE confirme que l'inflation a accéléré à 2,1% sur un an en juillet. Elle est tirée par la hausse de l'énergie et des services. Et ce, dans un contexte de guerre au Moyen-Orient et de difficultés d'approvisionnement en hydrocarbures dans le pays. Les prix du gaz ont augmenté de plus de 17% en juillet et ceux des produits pétroliers de plus de 20%. Les tarifs des produits alimentaires ont quant à eux augmenté de 1%. Diplomatie, les États-Unis apportent leur soutien au Japon dans sa revendication des îles Kuriles disputées avec la Russie. L'ambassadeur américain au Japon a fait cette déclaration aujourd'hui. Cet archipel de 4 îles est au cœur d'un différend territorial entre Moscou et Tokyo qui dure depuis maintenant plusieurs décennies. La Russie a dénoncé une politique anti-russe du Japon de son côté. David Hallyday a dévoilé fièrement les prénoms de ses 3 petits-enfants. Le chanteur est récemment devenu grand-père grâce à ses filles. Elles ont eu des garçons prénommés Harrison, Oscar et Akira. L'artiste a fait part de sa joie de voir sa famille agrandie dans un numéro du magazine Gala.
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10: La météo pour ce samedi 15 août, des orages sont attendus sur la Nouvelle-Aquitaine, sur le Centre-Val de Loire et la région parisienne. Les températures pour ce samedi matin, 17 degrés pour Brest, 18 à Cherbourg, 20 degrés pour Lille, 21 pour Paris, 22 degrés pour Strasbourg, Bordeaux et Biarritz, 24 à Lyon et Toulouse et 25 degrés pour Nice. Et pour ce samedi après-midi, entre 23 et 37 degrés sur le moitié nord, il fera 23 en Bretagne, mais jusqu'à 37 encore sur le Grand Est, dans la moitié sud, entre 26 et 36 degrés. Il fera 26 sur la Nouvelle-Aquitaine, 31 sur l'Occitanie, 32 en Corse et 36 dans la vallée du Rhône.
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0: Bonjour à tous. Les championnats d'Europe de natation se poursuivent à Saint-Denis. Maxime Grousset et Marie-Ambre Molu ont décroché hier deux nouvelles médailles d'argent pour la délégation française. Lui sur le 100 mètres papillon, elle sur le 50 mètres d'eau. Notamment en lice aujourd'hui, le français Léon Marchand sur le 200 mètres papillon. Et six fois médaillé olympique, à 35 ans, Florent Manaudou s'apprête à faire ses adieux et à prendre sa retraite. Le français sera honoré demain à Saint-Denis lors d'une cérémonie prévue à 18h. Côté tennis, l'américain Ben Shelton a remporté cette nuit et pour la deuxième année consécutive la finale du Masters 1000 de Montréal face à son compatriote Brandon Nakashima en 2-7, 6-3, 7-6. Chez les femmes, la polonaise Iga Świątek a battu en finale la kazakh Elina Rybakina 6-2, 6-3. Du football, ce sera avec la deuxième journée de Ligue 2, une 9 matchs à suivre en simultané à partir de 20h45. Nancy-Montpellier, Saint-Étienne-Clermont, Dijon-Pau, Guingamp-Boulogne, Annecy-Rodez, Grenoble-Metz, Red Star Sochaux, Reims-Dunkerque et Laval-Nantes. Les championnats d'Europe d'athlétisme se poursuivent à Birmingham. La Française Alice Chino a cédé son titre à Kiarom il y a 2 ans, mais décroche tout de même l'argent sur le 3000 mètres steeple. Marie-Julie Bonan a, elle, remporté hier le bronze à la perche grâce à un saut à 4,70 m, tandis que Margot Chevrier termine au pied du podium. Au programme aujourd'hui, notamment l'heptathlon, le lancer de javelot, le saut à la perche, le relais 4 x 400 m, le 1500 m, le saut en hauteur, le lancer de disque, le 400 m, le 200 m, le 800 m ou encore le 10 000 m. Et côté basket, Monaco interdit par la Fédération française d'engager une équipe en championnat professionnel la saison prochaine a officiellement saisi le Comité national olympique et sportif français pour une conciliation qui devrait se dérouler la semaine prochaine.
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6: Bonjour, un feu a parcouru une centaine d'hectares dans une parcelle de forêt de Pin-des-Landes hier à 25 km au nord-ouest de Mont-de-Marsan. Il a provoqué des évacuations selon la préfecture et des pompiers locaux. La préfecture qui juge la situation défavorable et demande d'éviter le secteur situé au cœur de l'immense massif des Landes de Gascogne. 2 Canadair et 2 avions retardateurs d'âge ainsi que 200 sapeurs-pompiers ont été mobilisés. Il a fait 42,5 degrés hier à Château-Meillan dans le Cher, selon Météo France, soit la température la plus élevée dans l'Hexagone. Le prévisionniste a fait état d'un indicateur thermique national de 28,7 degrés. Les 40 ont été dépassés dans plusieurs régions de l'Hexagone. Ce vendredi, le pic de chaleur se décale vers l'est, mais le reste du pays demeurera concerné par des températures comprises entre 35 et 40 degrés, tandis que des orages pourront éclater dès l'après-midi autour des Pays de la Loire et sur le relief des Alpes et du Massif central. Et une nouvelle fuite de données contre une agence de l'État, une plateforme hébergée par un prestataire de Santé publique France a fait l'objet d'une cyberattaque concernant les données de contact de près de 80 000 personnes. La fuite ne contient aucune donnée de santé. Par ailleurs, le système d'information de la Direction des Finances publiques a été victime d'un accès illégitime fin juin. Cela a entraîné la consultation et l'extraction de données concernant des particuliers et des professionnels. Le ministre de la Justice, Gérald Darmanin, s'est rendu à Alès dans le Gard hier en déplacement pour apporter son soutien personnel au maire LR de la ville. Rappelons que depuis le 16 juillet, Christophe Rivin est placé sous protection policière après avoir reçu des menaces de mort. C'est la fin de ce flash, une très bonne journée à toutes et à tous.
5: Bienvenue dans vos infos People, le cœur de votre été. On démarre avec Jimmy Fallon qui a réuni 52 Spider-Man pour reproduire un même culte. Et il en a fait un record en plein cœur de New York. Pour fêter la sortie du film Spider-Man Brand New Day, l'animateur américain a rassemblé 52 personnes déguisées en homme-araignée à Times Square. L'objectif était de reproduire dans la vraie vie le célèbre mème où deux Spider-Man se pointent du doigt. Équipé de son propre costume, Jimmy Fallon s'est même mêlé à la foule pour valider ce rassemblement totalement inédit. Une image devenue virale sur le net qui provient à l'origine d'un épisode de la série animée de 1967. En poursuit avec Ben Affleck qui décroche le million, donc qui veut gagner des millions. L'acteur a remporté le jackpot d'un million de dollars dans la version américaine de ce jeu. Il faisait équipe avec Jamie Ding, un champion de l'émission Jeopardy. Pour la question finale, le duo devait deviner les noms jamais attribués à des dindes graciées de Thanksgiving. Sans certitude, Ben Affleck a choisi de suivre l'intuition du présentateur et le pari a fonctionné. La réponse Spaghetti and Meatball était la bonne. L'intégralité du gain ira à l'association Eastern Congo, initiative fondée en 2010 par le comédien. Enfin, on termine avec Christopher Nolan qui explose tous les records au box-office avec son film L'Odyssée. Son nouveau film dépasse les 3 millions de spectateurs et c'est un cap exceptionnel au cœur de l'été, un score qui va lui permettre de devenir le plus gros succès du réalisateur sur le sol français devant Oppenheimer et The Dark Knight Rises. Voilà pour les infos people et croustillantes de cette semaine. À très vite, belle journée.
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8: Bonjour à tous. Incendie en France. 4 départements ont été placés en vigilance rouge pour risque très élevé de feux de forêt.

0: sont d'origine humaine. Et depuis le début juillet, 474 personnes, dont 183 mineurs, ont été arrêtées en lien avec les incendies. Ces dernières semaines, de nombreux départs de feu ont été constatés dans plusieurs départements. Si certains sont d'origine naturelle, d'autres ont été allumés par des humains. De son côté, le porte-parole des syndicats de pompiers dénonce le bras de fer entre l'État et les départements pour le financement des SDIS. À la fin d'une journée de mobilisation, les représentants des syndicats de pompiers sont sortis déçus hier de leur réunion avec le ministre de l'Intérieur. Ils dénoncent notamment des blocages institutionnels. Ils n'ont obtenu aucune information sur la stratégie et le financement. Économie, l'INSEE confirme que l'inflation a accéléré à 2,1% sur un an en juillet. Elle est tirée par la hausse de l'énergie et des services. Et ce, dans un contexte de guerre au Moyen-Orient et de difficultés d'approvisionnement en hydrocarbures dans le pays. Les prix du gaz ont augmenté de plus de 17% en juillet et ceux des produits pétroliers de plus de 20%. Les tarifs des produits alimentaires ont quant à eux augmenté de 1%. Diplomatie, les États-Unis apportent leur soutien au Japon dans sa revendication des îles Kuril disputées avec la Russie. L'ambassadeur américain au Japon a fait cette déclaration aujourd'hui. Cet archipel de 4 îles est au cœur d'un différend territorial entre Moscou et Tokyo qui dure depuis maintenant plusieurs décennies. La Russie a dénoncé une politique anti-russe du Japon de son côté. David Hallyday a dévoilé fièrement les prénoms de ses 3 petits-enfants. Le chanteur est récemment devenu grand-père grâce à ses filles. Elles ont eu des garçons prénommés Harrison, Oscar et Akira. L'artiste a fait part de sa joie de voir sa famille agrandie dans un numéro du magazine Gala.
1: Le métier du jour. Le métier de décorateur, c'est l'art de transformer un espace en expérience. Il observe, écoute les besoins, capte l'atmosphère recherchée, puis compose avec les couleurs, les matériaux, la lumière et le mobilier. Entre esthétique et fonctionnalité, il crée une harmonie qui reflète la personnalité d'un client ou l'identité d'un lieu. Le décorateur jongle avec les tendances sans jamais oublier la praticité. Un salon chaleureux, un bureau inspirant, une boutique qui attire l'œil. Son rôle, ce n'est pas seulement faire joli, c'est donner du sens, raconter une histoire à travers l'espace et permettre à chacun de mieux s'y sentir.
2: Diana Ross naît le 26 mars 1944 à Détroit, dans l'État du Michigan, aux États-Unis. Elle grandit dans un quartier populaire, au sein d'une famille modeste. Très jeune, elle rêve de devenir styliste. Mais sa passion pour la musique va changer sa vie. Au début des années 1960, Diana Ross forme un groupe vocal avec des amis d'école. Ce groupe devient bientôt The Supremes. Le trio signe avec le célèbre label Motown, fondé par Berry Gordy. Les Supremes deviennent rapidement l'un des groupes les plus populaires de l'histoire de la pop et de la soul. Dans les années 1960, ils enchaînent les succès. Parmi leurs chansons les plus connues, on trouve « Where Did Our Love Go ?»,« Baby Love » et « Stop in the Name of Love ». Diana Ross est la chanteuse principale du groupe. Son style élégant, sa voix douce et sa présence scénique la distinguent rapidement. En 1970, elle quitte les Supremes pour commencer une carrière solo. Le pari est réussi. Son premier grand succès est la chanson « Ain't No Mountain High Enough ». Le titre devient numéro 1 aux États-Unis. Durant les années 1970 et 1980, Diana Ross devient une superstar internationale. Elle enregistre de nombreux tubes, comme « Touch Me in the Morning »,« Upside Down » et « I'm Coming Out ». En parallèle de sa carrière musicale, elle se lance aussi dans le cinéma. En 1972, elle joue le rôle principal dans le film « Lady Sings the Blues ». Elle y incarne la légendaire chanteuse de jazz, Billie Holiday. Sa performance est saluée par la critique et lui vaut une nomination aux Oscars. Tout au long de sa carrière, Diana Ross devient une icône de la musique noire américaine et de la pop mondiale. Elle influence de nombreux artistes et contribue à populariser le son Motown dans le monde entier. En plus de 60 ans de carrière, elle vend des dizaines de millions de disques. Elle reçoit de nombreuses récompenses, dont un Grammy Award pour l'ensemble de sa carrière. Aujourd'hui encore, Diana Ross est considérée comme l'une des plus grandes voix de la musique populaire.
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4: La météo pour ce samedi 15 août, des orages sont attendus sur la Nouvelle-Aquitaine, sur le Centre-Val-de-Loire et la région parisienne. Les températures pour

0: à Lyon et Toulouse et 25 degrés pour Nice. Et pour ce samedi après-midi, entre 23 et 37 degrés sur la moitié nord. Il fera 23 en Bretagne, mais jusqu'à 37 encore sur le Grand Est. Dans la moitié sud, entre 26 et 36 degrés. Il fera 26 sur la Nouvelle-Aquitaine, 31 sur l'Occitanie, 32 en Corse et 36 dans la vallée du Rhône.
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2: Bonjour à tous. Les championnats d'Europe de natation se poursuivent à Saint-Denis. Maxime Grousset et Marie-Ambre Molu ont décroché hier deux nouvelles médailles d'argent pour la délégation française. Lui sur le 100 mètres papillon, elle sur le 50 mètres d'eau. Notamment en lice aujourd'hui, le français Léon Marchand sur le 200 mètres papillon. Et six fois médaillé olympique, à 35 ans, Florent Manaudou s'apprête à faire ses adieux et à prendre sa retraite. Le français sera honoré demain à Saint-Denis lors d'une cérémonie prévue à 18h. Côté tennis, l'américain Dan Shelton a remporté cette nuit et pour la deuxième année consécutive la finale du Masters Mill de Montréal face à son compatriote Brandon Nakashima en 2-7, 6-3, 7-6. Chez les femmes, la polonaise Iga Świątek a battu en finale la kazakh Elina Rybakina 6-2, 6-3. Du football, ce sera avec la deuxième journée de Ligue 2, une 9 matchs à suivre en simultané à partir de 20h45. Nancy-Montpellier, Saint-Étienne-Clermont, Dijon-Pau, Guingamp-Boulogne, Annecy-Rodez, Grenoble-Metz, Red Star Sochaux, Reims-Dunkerque et Laval-Nantes. Les championnats d'Europe d'athlétisme se poursuivent à Birmingham. La Française Alice Chino a cédé son titre à Kiarom il y a 2 ans, mais décroche tout de même l'argent sur le 3000 mètres steeple. Marie-Julie Bonan a, elle, remporté hier le bronze à la perche grâce à un saut à 4,70 m, tandis que Margot Chevrier termine au pied du podium. Au programme aujourd'hui, notamment l'heptathlon, le lancer de javelot, le saut à la perche, le relais 4 x 400 m, le 1500 m, le saut en hauteur, le lancer de disque, le 400 m, le 200 m, le 800 m ou encore le 10 000 m. Et côté basket, Monaco interdit par la Fédération française d'engager une équipe en championnat professionnel la saison prochaine a officiellement saisi le Comité national olympique et sportif français pour une conciliation qui devrait se dérouler la semaine prochaine.
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7: 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Bonjour, un feu a parcouru une centaine d'hectares dans une parcelle de forêt de Pin-des-Landes hier à 25 km au nord-ouest de Mont-de-Marsan. Il a provoqué des évacuations selon la préfecture et des pompiers locaux. La préfecture qui juge la situation défavorable et demande d'éviter le secteur situé au cœur de l'immense massif des Landes de Gascogne. Deux Canadair et deux avions retardateurs d'âge ainsi que 200 sapeurs-pompiers ont été mobilisés. Il a fait 42 degrés et demi hier à Château-Meillan dans le Cher selon Météo France, soit la température la plus élevée dans l'Hexagone. Le prévisionniste a fait état d'un indicateur thermique national de 28,7 degrés. Les 40 ont été dépassés dans plusieurs régions de l'Hexagone. Ce vendredi, le pic de chaleur se décale vers l'est, mais le reste du pays demeurera concerné par des températures comprises entre 35 et 40 degrés, tandis que des orages pourront éclater dès l'après-midi autour des pays de la Loire et sur le relief des Alpes et du Massif central. Et une nouvelle fuite de données contre une agence de l'État, une plateforme hébergée par un prestataire de Santé publique France a fait l'objet d'une cyberattaque concernant les données de contact de près de 80 000 personnes. La fuite ne contient aucune donnée de santé. Par ailleurs, le système d'information de la Direction des finances publiques a été victime d'un accès illégitime fin juin. Cela a entraîné la consultation et l'extraction de données concernant des particuliers et des professionnels. Le ministre de la Justice, Gérald Darmanin, s'est rendu à Alès dans le Gard hier en déplacement pour apporter son soutien personnel au maire LR de la ville. Rappelons que depuis le 16 juillet, Christophe Rivin qui est placé sous protection policière après avoir reçu des menaces de mort. C'est la fin de ce flash, une très bonne journée à toutes et à tous.
8: Bienvenue dans vos infos People, le cœur de votre été. On démarre avec Jimmy Fallon qui a réuni 52 Spider-Man pour reproduire un même culte. Et il en a fait un record en plein cœur de New York. Pour fêter la sortie du film Spider-Man Brand New Day, l'animateur américain a rassemblé 52 personnes déguisées en homme-araignée à Times Square. L'objectif était de reproduire dans la vraie vie le célèbre mème où deux Spider-Man se pointent du doigt. Équipé de son propre costume, Jimmy Fallon s'est même mêlé à la foule pour valider ce rassemblement totalement inédit. Une image devenue virale sur le net qui provient à l'origine d'un épisode de la série animée de 1967. En poursuit avec Ben Affleck qui décroche le million, donc qui veut gagner des millions. L'acteur a remporté le jackpot d'un million de dollars dans la version américaine de ce jeu. Il faisait équipe avec Jamie Ding, un champion de l'émission Jeopardy. Pour la question finale, le duo devait deviner les noms jamais attribués à des dindes graciées de Thanksgiving. Sans certitude, Ben Affleck a choisi de suivre l'intuition du présentateur et le pari a fonctionné. La réponse Spaghetti and Meatball était la bonne. L'intégralité du gain ira à l'association Eastern Congo, initiative fondée en 2010 par le comédien. Enfin, on termine avec Christopher Nolan qui explose tous les records au box-office avec son film L'Odyssée. Son nouveau film dépasse les 3 millions de spectateurs et c'est un cap exceptionnel au cœur de l'été, un score qui va lui permettre de devenir le plus gros succès du réalisateur sur le sol français devant Oppenheimer et The Dark Knight Rises. Voilà pour les infos people et croustillantes de cette semaine. À très vite, belle journée.
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10: Bonjour à tous. Plan d'aide aux agriculteurs. La ministre Annie Genevard a indiqué que le gouvernement réfléchit à un prêt sécheresse. Elle n'a pas encore chiffré le plan d'aide pour les agriculteurs qui subissent les vagues de chaleur cet été. Elle a néanmoins évoqué de possibles mesures fiscales dans le projet de budget 2027. Elle a affirmé que l'État sera là dans son rôle de solidarité nationale. Canicule, jeudi a été l'une des journées les plus chaudes jamais enregistrées dans le pays selon Météo France. 42 degrés ont par exemple été relevés en Ardèche et l'indicateur thermique national était de 28,8 degrés hier. Aujourd'hui, des températures pouvant atteindre 40 degrés sont attendues en Île-de-France ainsi que dans le centre avant une baisse généralisée attendue ce week-end. Sur la route, bigon futé, voie rouge et noire samedi. Les départs seront très compliqués à l'est, tandis que toute la France sera en rouge. La circulation s'annonce très difficile sur les routes pour ce week-end du 15 août et des ralentissements sont prévus dès ce soir. Le dimanche est classé vert à l'exception du sud-est qui est jaune, tandis que les retours seront difficiles dans le bassin méditerranéen lundi. Il faudra faire preuve de patience. La mortalité a baissé de 10% sur les routes en juillet, mais le bilan reste dans le rouge depuis le début de l'année en France. C'est ce qu'a indiqué l'Observatoire national interministériel de sécurité routière. 327 personnes ont perdu la vie sur les routes du pays, soit un recul de 10% sur un an. S'il y a moins de morts, le nombre de personnes gravement blessées augmente. Le système d'information de la Direction des finances publiques a été piraté fin juin. C'est ce qu'a annoncé le ministère de l'Économie hier. Le système a subi un accès illégitime permettant la consultation et l'extraction de données concernant des particuliers ainsi que des professionnels. Les utilisateurs concernés devraient être contactés pour savoir quelles données ont été consultées. Cinéma, Nicole Kidman a révélé qu'elle était prête à sacrifier sa carrière pour son mariage avec Tom Cruise. Mariée à 22 ans, elle ne pensait à l'époque qu'à son amour pour l'acteur. Ils ont divorcé une dizaine d'années plus tard. Et cette union n'a finalement pas nui à la carrière de l'actrice australienne. Ils ont même tourné ensemble dans des longs métrages.
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0: La météo pour ce samedi 15 août, des orages sont attendus sur la Nouvelle-Aquitaine, sur le Centre-Val-de-Loire et la région parisienne. Les températures pour

0: à Lyon et Toulouse et 25 degrés pour Nice. Et pour ce samedi après-midi, entre 23 et 37 degrés sur la moitié nord. Il fera 23 en Bretagne, mais jusqu'à 37 encore sur le Grand Est. Dans la moitié sud, entre 26 et 36 degrés. Il fera 26 sur la Nouvelle-Aquitaine, 31 sur l'Occitanie, 32 en Corse et 36 dans la vallée du Rhône.
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2: Bonjour à tous. Les championnats d'Europe de natation se poursuivent à Saint-Denis. Maxime Grousset et Marie-Ambre Molu ont décroché hier deux nouvelles médailles d'argent pour la délégation française. Lui sur le 100 mètres papillon, elle sur le 50 mètres d'eau. Notamment en lice aujourd'hui, le français Léon Marchand sur le 200 mètres papillon. Et six fois médaillé olympique, à 35 ans, Florent Manaudou s'apprête à faire ses adieux et à prendre sa retraite. Le français sera honoré demain à Saint-Denis lors d'une cérémonie prévu à 18h. Côté tennis, l'Américain Dan Shelton a remporté cette nuit et pour la deuxième année consécutive la finale du Masters 1000 de Montréal face à son compatriote
3: 14h.
2: Nakashima en 2-7, 6-3, 7-6. Chez les femmes, la Polonaise Iga Świątek a battu en finale la Kazakh Elina Rybakina 6-2, 6-3. Du football, ce sera avec la deuxième journée de Ligue 2, une 9 matchs à suivre en simultané à partir de 20h45. Nancy-Montpellier, Saint-Étienne-Clermont, Dijon-Pau, Guingamp-Boulogne, Annecy-Rodez, Grenoble-Metz, Red Star Sochaux, Reims-Dunkerque et Laval-Nantes. Les championnats d'Europe d'athlétisme se poursuivent à Birmingham. La Française Alice Finot a cédé son titre à Kia Rome il y a 2 ans, mais décroche tout de même l'argent sur le 3000 mètres steeple. Marie-Julie Bonin a, elle, remporté hier le bronze à la perche grâce à un saut à 4,70 m, tandis que Margot Chevrier termine au pied du podium. Au programme aujourd'hui, notamment les heptathlons, le lancer de javelot, le saut à la perche, le relais 4 x 400 m, le 1500 m, le saut en hauteur, le lancer de disque, le 400 m, le 200 m, le 800 m ou encore le 10 000 m. Et côté basket, Monaco interdit par la Fédération française d'engager une équipe en championnat professionnel la saison prochaine, a officiellement saisi le Comité national olympique et sportif français pour une conciliation qui devrait se dérouler la semaine prochaine.
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3: Bonjour, les prix à la consommation ont progressé de 2,1% sur un an en juillet, confirme l'INSEE dans un contexte de guerre au Moyen-Orient et de difficultés d'approvisionnement en hydrocarbures. Les prix de l'énergie ont augmenté de 12,6% sur un an en juillet, après plus 11% en juin. Dans le détail, les prix du gaz ont fortement accéléré en juillet avec une hausse de 17,7%. Les prix des produits pétroliers, quant à eux, ont grimpé de 20,7% sur un an. L'incendie qui s'est déclenché hier soir dans la forêt des Landes prend de l'ampleur. Il a parcouru 1100 hectares et a provoqué l'évacuation de 525 personnes. Selon un point de la préfecture ce matin, les 15 prochaines heures seront déterminantes. Les pompiers doivent se mobiliser le 29 septembre. Un appel à mobilisation décidé après les discussions infructueuses avec le ministre de l'Intérieur hier. Un mineur de 15 ans a été mis en examen dans le cadre de l'enquête sur la mort de deux pompiers dans un incendie à Mérignac en Gironde le 21 juillet. Wilfried Schmitter et Anthony Bertom étaient âgés de 34 ans. Ils se sont retrouvés piégés dans leur engin d'intervention. Deux frères de 15 et 22 ans ont été interpellés mercredi et placés en garde à vue. L'aîné a été disculpé par son frère cadet et remis en liberté. Le jeune homme de 15 ans a été déféré quant à lui et mis en examen hier. Il a été placé en centre éducatif fermé. Prudence si vous prenez les routes en cette veille de 15 août. Des difficultés de circulation importantes sont annoncées jusqu'à lundi. Fait savoir Bison Futé. Les retours commencent à prendre le pas sur les départs en vacances. La journée de demain sera la plus chargée. Elle a été classée noire en Auvergne-Rhône-Alpes dans le sens des départs et rouge partout ailleurs dans les deux sens. C'est la fin de ce flash. Une très bonne journée à toutes et à tous.
7: Bienvenue dans vos infos People, le cœur de votre été. On démarre avec Jimmy Fallon qui a réuni 52 Spider-Man pour reproduire un même culte. Et il en a fait un record en plein cœur de New York. Pour fêter la sortie du film Spider-Man Brand New Day, l'animateur américain a rassemblé 52 personnes déguisées en homme araignée à Times Square. L'objectif était de reproduire dans la vraie vie le célèbre mème où deux Spider-Man se pointent du doigt. Équipé de son propre costume, Jimmy Fallon s'est même mêlé à la foule pour valider ce rassemblement totalement inédit. Une image devenue virale sur le net qui provient à l'origine d'un épisode de la série animée de 1967. On poursuit avec Ben Affleck qui décroche le million, donc qui veut gagner des millions. L'acteur a remporté le jackpot d'$1 million dans la version américaine de ce jeu. Il faisait équipe avec Jamie Ding, un champion de l'émission Jeopardy. Pour la question finale, le duo devait deviner les noms jamais attribués à des dindes graciées de Thanksgiving. Sans certitude, Ben Affleck a choisi de suivre l'intuition du présentateur et le pari a fonctionné. La réponse Spaghetti and Meatball était la bonne. L'intégralité du gain ira à l'association Eastern Congo, initiative fondée en 2010 par le comédien. Enfin, on termine avec Christopher Nolan qui explose tous les records au box-office avec son film L'Odyssée. Son nouveau film dépasse les 3 millions de spectateurs et c'est un cap exceptionnel au cœur de l'été, un score qui va lui permettre de devenir le plus gros succès du réalisateur sur le sol français devant Oppenheimer et The Dark Knight Rises. Voilà pour les infos people et croustillantes de cette semaine. À très vite, belle journée.
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9: Bonjour à tous. Plan d'aide aux agriculteurs. La ministre Annie Genevard a indiqué que le gouvernement réfléchit à un prêt sécheresse. Elle n'a pas encore chiffré le plan d'aide pour les agriculteurs qui subissent les vagues de chaleur cet été. Elle a néanmoins évoqué de possibles mesures fiscales dans le projet de budget 2027. Elle a affirmé que l'État sera là dans son rôle de solidarité nationale. Canicule, jeudi a été l'une des journées les plus chaudes jamais enregistrées dans le pays selon Météo France. 42 degrés ont par exemple été relevés en Ardèche et l'indicateur thermique national était de 28,8 degrés hier. Aujourd'hui, des températures pouvant atteindre 40 degrés sont attendues en Île-de-France ainsi que dans le centre avant une baisse généralisée attendue ce week-end. Sur la route, Bigon Futé voit rouge et noir samedi. Les départs seront très compliqués à l'est, tandis que toute la France sera en rouge. La circulation s'annonce très difficile sur les routes pour ce week-end du 15 août et des ralentissements sont prévus dès ce soir. Le dimanche est classé vert, à l'exception du sud-est qui est jaune, tandis que les retours seront difficiles dans le bassin méditerranéen lundi. Il faudra faire preuve de patience. La mortalité a baissé de 10% sur les routes en juillet, mais le bilan reste dans le rouge depuis le début de l'année en France. C'est ce qu'a indiqué l'Observatoire national interministériel de sécurité routière. 327 personnes ont perdu la vie sur les routes du pays, soit un recul de 10% sur un an. S'il y a moins de morts, le nombre de personnes gravement blessées augmente. Le système d'information de la Direction des finances publiques a été piraté fin juin. C'est ce qu'a annoncé le ministère de l'Économie hier. Le système a subi un accès illégitime permettant la consultation et l'extraction de données concernant des particuliers ainsi que des professionnels. Les utilisateurs concernés devraient être contactés pour savoir quelles données ont été consultées. Cinéma, Nicole Kidman a révélé qu'elle était prête à sacrifier sa carrière pour son mariage avec Tom Cruise. Mariée à 22 ans, elle ne pensait à l'époque qu'à son amour pour l'acteur. Ils ont divorcé une dizaine d'années plus tard et cette union n'a finalement pas nui à la carrière de l'actrice australienne. Ils ont même tourné ensemble dans des longs métrages.
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0: La météo pour ce samedi 15 août, des orages sont attendus sur la Nouvelle-Aquitaine, sur le Centre-Val-de-Loire et la région parisienne. Les températures

0: Lyon et Toulouse et 25 degrés pour Nice. Et pour ce samedi après-midi, entre 23 et 37 degrés sur la moitié nord. Il fera 23 en Bretagne, mais jusqu'à 37 encore sur le Grand Est. Dans la moitié sud, entre 26 et 36 degrés. Il fera 26 sur la Nouvelle-Aquitaine, 31 sur l'Occitanie, 32 en Corse et 36 dans la vallée du Rhône.
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2: Bonjour à tous. Les championnats d'Europe de natation se poursuivent à Saint-Denis. Maxime Grousset et Marie-Ambre Molu ont décroché hier deux nouvelles médailles d'argent pour la délégation française. Lui sur le 100 mètres papillon, elle sur le 50 mètres d'eau. Notamment en lice aujourd'hui, le français Léon Marchand sur le 200 mètres papillon. Et six fois médaillé olympique, à 35 ans, Florent Manaudou s'apprête à faire ses adieux et à prendre sa retraite. Le français sera honoré demain à Saint-Denis lors d'une cérémonie prévu à 18h. Côté tennis, l'Américain Dan Shelton a remporté cette nuit et pour la deuxième année consécutive la finale du Masters 1000 de Montréal face à son compatriote Brandon Nakashima en 2-7, 6-3, 7-6. Chez les femmes, la Polonaise Iga Świątek a battu en finale la Kazakh Elina Rybakina 6-2, 6-3. Du football, ce sera avec la deuxième journée de Ligue 2, une 9 matchs à suivre en simultané à partir de 20h45. Nancy-Montpellier, Saint-Étienne-Clermont, Dijon-Pau, Guingamp-Boulogne, Annecy-Rodez, Grenoble-Metz, Red Star Sochaux, Reims-Dunkerque et Laval-Nantes. Les championnats d'Europe d'athlétisme se poursuivent à Birmingham. La Française Alice Finot a cédé son titre à Kiarom il y a 2 ans, mais décroche tout de même l'argent sur le 3000 mètres steeple. Marie-Julie Bonin a, elle, remporté hier le bronze à la perche grâce à un saut à 4,70 m, tandis que Margot Chevrier termine au pied du podium. Au programme aujourd'hui, notamment l'heptathlon, le lancer de javelot, le saut à la perche, le relais 4 x 400 m, le 1500 m, le saut en hauteur, le lancer de disque, le 400 m, le 200 m, le 800 m ou encore le 10 000 m. Et côté basket, Monaco interdit par la Fédération française d'engager une équipe en championnat professionnel la saison prochaine, a officiellement saisi le Comité national olympique et sportif français pour une conciliation qui devrait se dérouler la semaine prochaine.
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4: Bonjour, les prix à la consommation ont progressé de 2,1% sur un an en juillet, confirme l'INSEE dans un contexte de guerre au Moyen-Orient et de difficultés d'approvisionnement en hydrocarbures. Les prix de l'énergie ont augmenté de 12,6% sur un an en juillet, après plus 11% en juin. Dans le détail, les prix du gaz ont fortement accéléré en juillet avec une hausse de 17,7%. Les prix des produits pétroliers, quant à eux, ont grimpé de 20,7% sur un an. L'incendie qui s'est déclenché hier soir dans la forêt des Landes prend de l'ampleur. Il a parcouru 1100 hectares et a provoqué l'évacuation de 525 personnes. Selon un point de la préfecture ce matin, les 15 prochaines heures seront déterminantes. Les pompiers doivent se mobiliser le 29 septembre. Un appel à mobilisation décidé après les discussions infructueuses avec le ministre de l'Intérieur hier. Un mineur de 15 ans a été mis en examen dans le cadre de l'enquête sur la mort de deux pompiers dans un incendie à Mérignac en Gironde le 21 juillet. Wilfried Schmitter et Anthony Bertom étaient âgés de 34 ans. Ils se sont retrouvés piégés dans leur engin d'intervention. Deux frères de 15 et 22 ans ont été interpellés mercredi et placés en garde à vue. L'aîné a été disculpé par son frère cadet et remis en liberté. Le jeune homme de 15 ans a été déféré quant à lui et mis en examen hier. Il a été placé en centre éducatif fermé. Prudence si vous prenez les routes en cette veille de 15 août. Des difficultés de circulation importantes sont annoncées jusqu'à lundi. Fait savoir Bison Futé. Les retours commencent à prendre le pas sur les départs en vacances. La journée de demain sera la plus chargée. Elle a été classée noire en Auvergne-Rhône-Alpes dans le sens des départs et rouge partout ailleurs dans les deux sens. C'est la fin de ce flash. Une très bonne journée à toutes et à tous.
5: Bienvenue dans vos infos People, le cœur de votre été. On démarre avec Jimmy Fallon qui a réuni 52 Spider-Man pour reproduire un même culte. Et il en a fait un record en plein cœur de New York. Pour fêter la sortie du film Spider-Man Brand New Day, l'animateur américain a rassemblé 52 personnes déguisées en homme araignée à Times Square. L'objectif était de reproduire dans la vraie vie le célèbre mème où deux Spider-Man se pointent du doigt. Équipé de son propre costume, Jimmy Fallon s'est même mêlé à la foule pour valider ce rassemblement totalement inédit. Une image devenue virale sur le net qui provient à l'origine d'un épisode de la série animée de 1967. On poursuit avec Ben Affleck qui décroche le million, donc qui veut gagner des millions. L'acteur a remporté le jackpot d'$1 million dans la version américaine de ce jeu. Il faisait équipe avec Jamie Ding, un champion de l'émission Jeopardy. Pour la question finale, le duo devait deviner les noms jamais attribués à des dindes graciées de Thanksgiving. Sans certitude, Ben Affleck a choisi de suivre l'intuition du présentateur et le pari a fonctionné. La réponse Spaghetti and Meatball était la bonne. L'intégralité du gain ira à l'association Eastern Congo, initiative fondée en 2010 par le comédien.

0: Agriculteurs. La ministre Annie Genevard a indiqué que le gouvernement réfléchit à un prêt sécheresse. Elle n'a pas encore chiffré le plan d'aide pour les agriculteurs qui subissent les vagues de chaleur cet été. Elle a néanmoins évoqué de possibles mesures fiscales dans le projet de budget 2027. Elle a affirmé que l'État sera là dans son rôle de solidarité nationale. Canicule, jeudi a été l'une des journées les plus chaudes jamais enregistrées dans le pays selon Météo France. 42 degrés ont par exemple été relevés en Ardèche et l'indicateur thermique national était de 28,8 degrés hier. Aujourd'hui, des températures pouvant atteindre 40 degrés sont attendues en Île-de-France ainsi que dans le centre avant une baisse généralisée attendue ce week-end. Sur la route, Bigon Futé voit rouge et noir samedi. Les départs seront très compliqués à l'est, tandis que toute la France sera en rouge. La circulation s'annonce très difficile sur les routes pour ce week-end du 15 août et des ralentissements sont prévus dès ce soir. Le dimanche est classé vert, à l'exception du sud-est qui est jaune, tandis que les retours seront difficiles dans le bassin méditerranéen lundi. Il faudra faire preuve de patience. La mortalité a baissé de 10% sur les routes en juillet, mais le bilan reste dans le rouge depuis le début de l'année en France. C'est ce qu'a indiqué l'Observatoire national interministériel de sécurité routière. 327 personnes ont perdu la vie sur les routes du pays, soit un recul de 10% sur un an. S'il y a moins de morts, le nombre de personnes gravement blessées augmente. Le système d'information de la Direction des finances publiques a été piraté fin juin. C'est ce qu'a annoncé le ministère de l'Économie hier. Le système a subi un accès illégitime permettant la consultation et l'extraction de données concernant des particuliers ainsi que des professionnels. Les utilisateurs concernés devraient être contactés pour savoir quelles données ont été consultées. Cinéma, Nicole Kidman a révélé qu'elle était prête à sacrifier sa carrière pour son mariage avec Tom Cruise. Mariée à 22 ans, elle ne pensait à l'époque qu'à son amour pour l'acteur. Ils ont divorcé une dizaine d'années plus tard et cette union n'a finalement pas nui à la carrière de l'actrice australienne. Ils ont même tourné ensemble dans des longs métrages.
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2: La météo pour ce samedi 15 août, des orages sont attendus sur la Nouvelle-Aquitaine, sur le Centre-Val-de-Loire et la région parisienne. Les

0: 24 à Lyon et Toulouse et 25 degrés pour Nice. Et pour ce samedi après-midi, entre 23 et 37 degrés sur le moitié nord. Il fera 23 en Bretagne, mais jusqu'à 37 encore sur le Grand Est. Dans la moitié sud, entre 26 et 36 degrés. Il fera 26 sur la Nouvelle-Aquitaine, 31 sur l'Occitanie, 32 en Corse et 36 dans la vallée du Rhône.
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2: Bonjour à tous. Les championnats d'Europe de natation se poursuivent à Saint-Denis. Maxime Grousset et Marie-Ambre Molu ont décroché hier deux nouvelles médailles d'argent pour la délégation française. Lui sur le 100 mètres papillon, elle sur le 50 mètres d'eau. Notamment en lice aujourd'hui, le français Léon Marchand sur le 200 mètres papillon. Et six fois médaillé olympique, à 35 ans, Florent Manaudou s'apprête à faire ses adieux et à prendre sa retraite. Le français sera honoré demain à Saint-Denis lors d'une cérémonie prévu à 18h. Côté tennis, l'américain Dan Shelton a remporté cette nuit et pour la deuxième année consécutive la finale du Masters 1000 de Montréal face à son compatriote Brandon Nakashima en 2-7, 6-3, 7-6. Chez les femmes, la polonaise Iga Świątek a battu en finale la kazakh Elina Rybakina 6-2, 6-3. Du football, ce sera avec la deuxième journée de Ligue 2, une 9 matchs à suivre en simultané à partir de 20h45. Nancy-Montpellier, Saint-Étienne-Clermont, Dijon-Pau, Guingamp-Boulogne, Annecy-Rodez, Grenoble-Metz, Red Star Sochaux, Reims-Dunkerque et Laval-Nantes. Les championnats d'Europe d'athlétisme se poursuivent à Birmingham. La Française Alice Finot a cédé son titre à Kiarom il y a 2 ans, mais décroche tout de même l'argent sur le 3000 mètres steeple. Marie-Julie Bonan a, elle, remporté hier le bronze à la perche grâce à un saut à 4,70 m, tandis que Margot Chevrier termine au pied du podium. Au programme aujourd'hui, notamment les heptathlons, le lancer de javelot, le saut à la perche, le relais 4 x 400 m, le 1500 m, le saut en hauteur, le lancer de disque, le 400 m, le 200 m, le 800 m ou encore le 10 000 m. Et côté basket, Monaco interdit par la Fédération française d'engager une équipe en championnat professionnel la saison prochaine a officiellement saisi le Comité national olympique et sportif français pour une conciliation qui devrait se dérouler la semaine prochaine.
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4: Bonjour, les prix à la consommation ont progressé de 2,1% sur un an en juillet, confirme l'INSEE dans un contexte de guerre au Moyen-Orient et de difficultés d'approvisionnement en hydrocarbures. Les prix de l'énergie ont augmenté de 12,6% sur un an en juillet, après plus 11% en juin. Dans le détail, les prix du gaz ont fortement accéléré en juillet avec une hausse de 17,7%. Les prix des produits pétroliers, quant à eux, ont grimpé de 20,7% sur un an. L'incendie qui s'est déclenché hier soir dans la forêt des Landes prend de l'ampleur. Il a parcouru 1100 hectares et a provoqué l'évacuation de 525 personnes. Selon un point de la préfecture ce matin, les 15 prochaines heures seront déterminantes. Les pompiers doivent se mobiliser le 29 septembre. Un appel à mobilisation décidé après les discussions infructueuses avec le ministre de l'Intérieur hier. Un mineur de 15 ans a été mis en examen dans le cadre de l'enquête sur la mort de deux pompiers dans un incendie à Mérignac en Gironde le 21 juillet. Wilfried Schmitter et Anthony Bertom étaient âgés de 34 ans. Ils se sont retrouvés piégés dans leur engin d'intervention. Deux frères de 15 et 22 ans ont été interpellés mercredi et placés en garde à vue. L'aîné a été disculpé par son frère cadet et remis en liberté. Le jeune homme de 15 ans a été déféré quant à lui et mis en examen hier. Il a été placé en centre éducatif fermé. Prudence si vous prenez les routes en cette veille de 15 août. Des difficultés de circulation importantes sont annoncées jusqu'à lundi. Fait savoir Bison Futé. Les retours commencent à prendre le pas sur les départs en vacances. La journée de demain sera la plus chargée. Elle a été classée noire en Auvergne-Rhône-Alpes dans le sens des départs et rouge partout ailleurs dans les deux sens. C'est la fin de ce flash. Une très bonne journée à toutes et à tous.
5: Bienvenue dans vos infos People, le cœur de votre été. On démarre avec Jimmy Fallon qui a réuni 52 Spider-Man pour reproduire un même culte. Et il en a fait un record en plein cœur de New York. Pour fêter la sortie du film Spider-Man Brand New Day, l'animateur américain a rassemblé 52 personnes déguisées en homme araignée à Times Square. L'objectif était de reproduire dans la vraie vie le célèbre mème où deux Spider-Man se pointent du doigt. Équipé de son propre costume, Jimmy Fallon s'est même mêlé à la foule pour valider ce rassemblement totalement inédit. Une image devenue virale sur le net qui provient à l'origine d'un épisode de la série animée de 1967. On poursuit avec Ben Affleck qui décroche le million, donc qui veut gagner des millions. L'acteur a remporté le jackpot d'un million de dollars dans la version américaine de ce jeu. Il faisait équipe avec Jamie Ding, un champion de l'émission Jeopardy. Pour la question finale, le duo devait deviner les noms jamais attribués à des dindes graciées de Thanksgiving. Sans certitude, Ben Affleck a choisi de suivre l'intuition du présentateur et le pari a fonctionné. La réponse Spaghetti and Meatball était la bonne. L'intégralité du gain ira à l'association Eastern Congo, initiative fondée en 2010 par le comédien. Enfin, on termine avec Christopher Nolan qui explose tous les records au box-office avec son film L'Odyssée. Son nouveau film dépasse les 3 millions de spectateurs et c'est un cap exceptionnel au cœur de l'été, un score qui va lui permettre de devenir le plus gros succès du réalisateur sur le sol français devant Oppenheimer et The Dark Knight Rises. Voilà pour les infos people et croustillantes de cette semaine. À très vite, belle journée.
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6: Bonjour à tous. Plan d'aide aux agriculteurs. La ministre Annie Genevard a indiqué que le gouvernement réfléchit à un prêt sécheresse. Elle n'a pas encore chiffré le plan d'aide pour les agriculteurs qui subissent les vagues de chaleur cet été. Elle a néanmoins évoqué de possibles mesures fiscales dans le projet de budget 2027. Elle a affirmé que l'État sera là dans son rôle de solidarité nationale. Canicule, jeudi a été l'une des journées les plus chaudes jamais enregistrées dans le pays selon Météo France. 42 degrés ont par exemple été relevés en Ardèche et l'indicateur thermique national était de 28,8 degrés hier. Aujourd'hui, des températures pouvant atteindre 40 degrés sont attendues en Île-de-France ainsi que dans le centre avant une baisse généralisée attendue ce week-end. Sur la route, Bigon Futé voit rouge et noir samedi. Les départs seront très compliqués à l'est, tandis que toute la France sera en rouge. La circulation s'annonce très difficile sur les routes pour ce week-end du 15 août et des ralentissements sont prévus dès ce soir. Le dimanche est classé vert, à l'exception du sud-est qui est jaune, tandis que les retours seront difficiles dans le bassin méditerranéen lundi. Il faudra faire preuve de patience. La mortalité a baissé de 10% sur les routes en juillet, mais le bilan reste dans le rouge depuis le début de l'année en France. C'est ce qu'a indiqué l'Observatoire national interministériel de sécurité routière. 327 personnes ont perdu la vie sur les routes du pays, soit un recul de 10% sur un an. S'il y a moins de morts, le nombre de personnes gravement blessées augmente. Le système d'information de la Direction des finances publiques a été piraté fin juin. C'est ce qu'a annoncé le ministère de l'Économie hier. Le système a subi un accès illégitime permettant la consultation et l'extraction de données concernant des particuliers ainsi que des professionnels. Les utilisateurs concernés devraient être contactés pour savoir quelles données ont été consultées. Cinéma, Nicole Kidman a révélé qu'elle était prête à sacrifier sa carrière pour son mariage avec Tom Cruise. Mariée à 22 ans, elle ne pensait à l'époque qu'à son amour pour l'acteur. Ils ont divorcé une dizaine d'années plus tard et cette union n'a finalement pas nui à la carrière de l'actrice australienne. Ils ont même tourné ensemble dans des longs métrages.
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7: La météo pour ce samedi 15 août, des orages sont attendus sur la Nouvelle-Aquitaine, sur le Centre-Val-de-Loire et la région parisienne. Les températures pour ce samedi matin,

0: Lyon et Toulouse et 25 degrés pour Nice. Et pour ce samedi après-midi, entre 23 et 37 degrés sur le moitié nord. Il fera 23 en Bretagne, mais jusqu'à 37 encore sur le Grand Est. Dans la moitié sud, entre 26 et 36 degrés. Il fera 26.
1: 14h30.
0: 31 sur l'Occitanie, 32 encore, c'est 36 dans la vallée du Rhône.
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3: Bonjour à tous. Les championnats d'Europe de natation se poursuivent à Saint-Denis. Maxime Grousset et Marie-Ambre Molu ont décroché hier deux nouvelles médailles d'argent pour la délégation française. Lui sur le 100 mètres papillon, elle sur le 50 mètres d'eau. Notamment en lice aujourd'hui, le français Léon Marchand sur le 200 mètres papillon. Et six fois médaillé olympique, à 35 ans, Florent Manaudou s'apprête à faire ses adieux et à prendre sa retraite. Le français sera honoré demain à Saint-Denis lors d'une cérémonie prévue à 18h. Côté tennis, l'américain Dan Shelton a remporté cette nuit et pour la deuxième année consécutive la finale du Masters Mill de Montréal face à son compatriote Brandon Nakashima en 2-7, 6-3, 7-6. Chez les femmes, la polonaise Iga Świątek a battu en finale la kazakh Elina Rybakina 6-2, 6-3. Du football, ce sera avec la deuxième journée de Ligue 2, une 9 matchs à suivre en simultané à partir de 20h45. Nancy-Montpellier, Saint-Étienne-Clermont, Dijon-Pau, Guingamp-Boulogne, Annecy-Rodez, Grenoble-Metz, Red Star Sochaux, Reims-Dunkerque et Laval-Nantes. Les championnats d'Europe d'athlétisme se poursuivent à Birmingham. La Française Alice Chino a cédé son titre à Kiarom il y a 2 ans, mais décroche tout de même l'argent sur le 3000 mètres steeple. Marie-Julie Bonan a, elle, remporté hier le bronze à la perche grâce à un saut à 4,70 m, tandis que Margot Chevrier termine au pied du podium. Au programme aujourd'hui, notamment les heptathlons, le lancer de javelot, le saut à la perche, le relais 4 x 400 m, le 1500 m, le saut en hauteur, le lancer de disque, le 400 m, le 200 m, le 800 m ou encore le 10 000 m. Et côté basket, Monaco interdit par la Fédération française d'engager une équipe en championnat professionnel la saison prochaine a officiellement saisi le Comité national olympique et sportif français pour une conciliation qui devrait se dérouler la semaine prochaine.
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4: Bonjour, les prix à la consommation ont progressé de 2,1% sur un an en juillet, confirme l'INSEE dans un contexte de guerre au Moyen-Orient et de difficultés d'approvisionnement en hydrocarbures. Les prix de l'énergie ont augmenté de 12,6% sur un an en juillet, après plus 11% en juin. Dans le détail, les prix du gaz ont fortement accéléré en juillet avec une hausse de 17,7%. Les prix des produits pétroliers, quant à eux, ont grimpé de 20,7% sur un an. L'incendie qui s'est déclenché hier soir dans la forêt des Landes prend de l'ampleur. Il a parcouru 1100 hectares et a provoqué l'évacuation de 525 personnes. Selon un point de la préfecture ce matin, les 15 prochaines heures seront déterminantes. Les pompiers doivent se mobiliser le 29 septembre. Un appel à mobilisation décidé après les discussions infructueuses avec le ministre de l'Intérieur hier. Un mineur de 15 ans a été mis en examen dans le cadre de l'enquête sur la mort de deux pompiers dans un incendie à Mérignac en Gironde le 21 juillet. Wilfried Schmitter et Anthony Bertom étaient âgés de 34 ans. Ils se sont retrouvés piégés dans leur engin d'intervention. Deux frères de 15 et 22 ans ont été interpellés mercredi et placés en garde à vue. L'aîné a été disculpé par son frère cadet et remis en liberté. Le jeune homme de 15 ans a été déféré quant à lui et mis en examen hier. Il a été placé en centre éducatif fermé. Prudence si vous prenez les routes en cette veille de 15 août. Des difficultés de circulation importantes sont annoncées jusqu'à lundi. Fait savoir Bison Futé. Les retours commencent à prendre le pas sur les départs en vacances. La journée de demain sera la plus chargée. Elle a été classée noire en Auvergne-Rhône-Alpes dans le sens des départs et rouge partout ailleurs dans les deux sens. C'est la fin de ce flash. Une très bonne journée à toutes et à tous.
5: Bienvenue dans vos infos people, le cœur de votre été. On démarre avec Jimmy Fallon qui a réuni 52 Spider-Man pour reproduire un même culte. Et il en a fait un record en plein cœur de New York. Pour fêter la sortie du film Spider-Man Brand New Day, l'animateur américain a rassemblé 52 personnes déguisées en homme araignée à Times Square. L'objectif était de reproduire dans la vraie vie le célèbre mème où deux Spider-Man se pointent du doigt. Équipé de son propre costume, Jimmy Fallon s'est même mêlé à la foule pour valider ce rassemblement totalement inédit. Une image devenue virale sur le net qui provient à l'origine d'un épisode de la série animée de 1967. On poursuit avec Ben Affleck qui décroche le million, donc qui veut gagner des millions. L'acteur a remporté le jackpot d'un million de dollars dans la version américaine de ce jeu. Il faisait équipe avec Jamie Ding, un champion de l'émission Jeopardy. Pour la question finale, le duo devait deviner les noms jamais attribués à des dindes graciées de Thanksgiving. Sans certitude, Ben Affleck a choisi de suivre l'intuition du présentateur et le pari a fonctionné. La réponse Spaghetti and Meatball était la bonne. L'intégralité du gain ira à l'association Eastern Congo, initiative fondée en 2010 par le comédien. Enfin, on termine avec Christopher Nolan qui explose tous les records au box-office avec son film L'Odyssée. Son nouveau film dépasse les 3 millions de spectateurs et c'est un cap exceptionnel au cœur de l'été, un score qui va lui permettre de devenir le plus gros succès du réalisateur sur le sol français devant Oppenheimer et The Dark Knight Rises. Voilà pour les infos people et croustillantes de cette semaine. À très vite, belle journée.
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6: Bonjour à tous. Plan d'aide aux agriculteurs. La ministre Annie Genevard a indiqué que le gouvernement réfléchit à un prêt sécheresse. Elle n'a pas encore chiffré le plan d'aide pour les agriculteurs qui subissent les vagues de chaleur cet été. Elle a néanmoins évoqué de possibles mesures fiscales dans le projet de budget 2027. Elle a affirmé que l'État sera là dans son rôle de solidarité nationale. Canicule, jeudi a été l'une des journées les plus chaudes jamais enregistrées dans le pays selon Météo France. 42 degrés ont par exemple été relevés en Ardèche et l'indicateur thermique national était de 28,8 degrés hier. Aujourd'hui, des températures pouvant atteindre 40 degrés sont attendues en Île-de-France ainsi que dans le centre avant une baisse généralisée attendue ce week-end. Sur la route, Bigon Futé voit rouge et noir samedi. Les départs seront très compliqués à l'est, tandis que toute la France sera en rouge. La circulation s'annonce très difficile sur les routes pour ce week-end du 15 août et des ralentissements sont prévus dès ce soir. Le dimanche est classé vert, à l'exception du sud-est qui est jaune, tandis que les retours seront difficiles dans le bassin méditerranéen lundi. Il faudra faire preuve de patience. La mortalité a baissé de 10% sur les routes en juillet, mais le bilan reste dans le rouge depuis le début de l'année en France. C'est ce qu'a indiqué l'Observatoire national interministériel de sécurité routière. 327 personnes ont perdu la vie sur les routes du pays, soit un recul de 10% sur un an. S'il y a moins de morts, le nombre de personnes gravement blessées augmente. Le système d'information de la Direction des finances publiques a été piraté fin juin. C'est ce qu'a annoncé le ministère de l'Économie hier. Le système a subi un accès illégitime permettant la consultation et l'extraction de données concernant des particuliers ainsi que des professionnels. Les utilisateurs concernés devraient être contactés pour savoir quelles données ont été consultées. Cinéma, Nicole Kidman a révélé qu'elle était prête à sacrifier sa carrière pour son mariage avec Tom Cruise. Mariée à 22 ans, elle ne pensait à l'époque qu'à son amour pour l'acteur. Ils ont divorcé une dizaine d'années plus tard et cette union n'a finalement pas nui à la carrière de l'actrice australienne. Ils ont même tourné ensemble dans des longs métrages.
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7: La météo pour ce samedi 15 août, des orages sont attendus sur la Nouvelle-Aquitaine, sur le Centre-Val-de-Loire et la région parisienne. Les températures pour

0: à Lyon et Toulouse et 25 degrés pour Nice. Et pour ce samedi après-midi, entre 23 et 37 degrés sur la moitié nord. Il fera 23 en Bretagne, mais jusqu'à 37 encore sur le Grand Est. Dans la moitié sud, entre 26 et 36 degrés. Il fera 26 sur la Nouvelle-Aquitaine, 31 sur l'Occitanie, 32 encore, c'est 36 dans la vallée du Rhône.
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2: Bonjour à tous. Les championnats d'Europe de natation se poursuivent à Saint-Denis. Maxime Grousset et Marie-Ambre Molu ont décroché hier deux nouvelles médailles d'argent pour la délégation française. Lui sur le 100 mètres papillon, elle sur le 50 mètres d'eau. Notamment en lice aujourd'hui, le français Léon Marchand sur le 200 mètres papillon. Et six fois médaillé olympique, à 35 ans, Florent Manaudou s'apprête à faire ses adieux et à prendre sa retraite. Le français sera honoré demain à Saint-Denis lors d'une cérémonie prévu à 18h. Côté tennis, l'Américain Dan Shelton a remporté cette nuit et pour la deuxième année consécutive la finale du Masters 1000 de Montréal face à son compatriote Brandon Nakashima en 2-7, 6-3, 7-6. Chez les femmes, la Polonaise Iga Świątek a battu en finale la Kazakh Elina Rybakina 6-2, 6-3. Du football, ce sera avec la deuxième journée de Ligue 2, une 9 matchs à suivre en simultané à partir de 20h45. Nancy-Montpellier, Saint-Étienne-Clermont, Dijon-Pau, Guingamp-Boulogne, Annecy-Rodez, Grenoble-Metz, Red Star Sochaux, Reims-Dunkerque et Laval-Nantes. Les championnats d'Europe d'athlétisme se poursuivent à Birmingham. La Française Alice Finot a cédé son titre à Kia Rome il y a 2 ans, mais décroche tout de même l'argent sur le 3000 mètres steeple. Marie-Julie Bonin a, elle, remporté hier le bronze à la perche grâce à un saut à 4,70 m, tandis que Margot Chevrier termine au pied du podium. Au programme aujourd'hui, notamment les heptathlons, le lancer de javelot, le saut à la perche, le relais 4 x 400 m, le 1500 m, le saut en hauteur, le lancer de disque, le 400 m, le 200 m, le 800 m ou encore le 10 000 m. Et côté basket, Monaco interdit par la Fédération française d'engager une équipe en championnat professionnel la saison prochaine, a officiellement saisi le Comité national olympique et sportif français pour une conciliation qui devrait se dérouler la semaine prochaine.
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6: Louis XIV, né en 1638, on l'appelle le roi soleil. Il devient roi en 1643, à seulement 5 ans. Sa mère, Anne d'Autriche, gouverne d'abord comme régente. Mazarin, son ministre, l'aide à consolider son pouvoir. En 1661, après la mort de Mazarin, Louis XIV dirige seul. Il installe la cour à Versailles, symbole de sa grandeur. Il centralise le pouvoir affaiblit la noblesse et impose l'autorité royale. Son règne dure 72 ans, le plus long de l'histoire de France. Il mène plusieurs guerres pour agrandir le royaume. Ces conflits coûtent cher et fatiguent le pays. Louis XIV protège aussi les arts. Il soutient Molière, Lully, Racine et de grands artistes. Versailles devient un centre culturel et politique majeur. Il meurt en 1715, à l'âge de 76 ans. Il laisse un royaume puissant, mais affaibli par la guerre et la dette. Louis XIV reste l'image du roi absolu, le monarque qui incarne la France.
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7: Bonjour, les prix à la consommation ont progressé de 2,1% sur un an en juillet, confirme l'INSEE dans un contexte de guerre au Moyen-Orient et de difficultés d'approvisionnement en hydrocarbures. Les prix de l'énergie ont augmenté de 12,6% sur un an en juillet, après plus 11% en juin. Dans le détail, les prix du gaz ont fortement accéléré en juillet avec une hausse de 17,7%. Les prix des produits pétroliers, quant à eux, ont grimpé de 20,7% sur un an. L'incendie qui s'est déclenché hier soir dans la forêt des Landes prend de l'ampleur. Il a parcouru 1100 hectares et a provoqué l'évacuation de 525 personnes. Selon un point de la préfecture ce matin, les 15 prochaines heures seront déterminantes. Les pompiers doivent se mobiliser le 29 septembre. Un appel à mobilisation décidé après les discussions infructueuses avec le ministre de l'Intérieur hier. Un mineur de 15 ans a été mis en examen dans le cadre de l'enquête sur la mort de deux pompiers dans un incendie à Mérignac en Gironde le 21 juillet. Wilfried Schmitter et Anthony Bertom étaient âgés de 34 ans. Ils se sont retrouvés piégés dans leur engin d'intervention. Deux frères de 15 et 22 ans ont été interpellés mercredi et placés en garde à vue. L'aîné a été disculpé par son frère cadet et remis en liberté. Le jeune homme de 15 ans a été déféré quant à lui et mis en examen hier. Il a été placé en centre éducatif fermé. Prudence si vous prenez les routes en cette veille de 15 août. Des difficultés de circulation importantes sont annoncées jusqu'à lundi. Fait savoir Bison Futé. Les retours commencent à prendre le pas sur les départs en vacances. La journée de demain sera la plus chargée. Elle a été classée noire en Auvergne-Rhône-Alpes dans le sens des départs et rouge partout ailleurs dans les deux sens. C'est la fin de ce flash. Une très bonne journée à toutes et à tous.
8: Bienvenue dans vos infos People, le cœur de votre été. On démarre avec Jimmy Fallon qui a réuni 52 Spider-Man pour reproduire un même culte. Et il en a fait un record en plein cœur de New York. Pour fêter la sortie du film Spider-Man Brand New Day, l'animateur américain a rassemblé 52 personnes déguisées en homme araignée à Times Square. L'objectif était de reproduire dans la vraie vie le célèbre mème où deux Spider-Man se pointent du doigt. Équipé de son propre costume, Jimmy Fallon s'est même mêlé à la foule pour valider ce rassemblement totalement inédit. Une image devenue virale sur le net qui provient à l'origine d'un épisode de la série animée de 1967. On poursuit avec Ben Affleck qui décroche le million, donc qui veut gagner des millions. L'acteur a remporté le jackpot d'un million de dollars dans la version américaine de ce jeu. Il faisait équipe avec Jamie Ding, un champion de l'émission Jeopardy. Pour la question finale, le duo devait deviner les noms jamais attribués à des dindes graciées de Thanksgiving. Sans certitude, Ben Affleck a choisi de suivre l'intuition du présentateur et le pari a fonctionné. La réponse Spaghetti and Meatball était la bonne. L'intégralité du gain ira à l'association Eastern Congo, initiative fondée en 2010 par le comédien. Enfin, on termine avec Christopher Nolan qui explose tous les records au box-office avec son film L'Odyssée. Son nouveau film dépasse les 3 millions de spectateurs et c'est un cap exceptionnel au cœur de l'été, un score qui va lui permettre de devenir le plus gros succès du réalisateur sur le sol français devant Oppenheimer et The Dark Knight Rises. Voilà pour les infos people et croustillantes de cette semaine. À très vite, belle journée.
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9: Bonjour à tous. Plan d'aide aux agriculteurs. La ministre Annie Genevard a indiqué que le gouvernement réfléchit à un prêt sécheresse. Elle n'a pas encore chiffré le plan d'aide pour les agriculteurs qui subissent les vagues de chaleur cet été. Elle a néanmoins évoqué de possibles mesures fiscales dans le projet de budget 2027. Elle a affirmé que l'État sera là dans son rôle de solidarité nationale. Canicule, jeudi a été l'une des journées les plus chaudes jamais enregistrées dans le pays selon Météo France. 42 degrés ont par exemple été relevés en Ardèche et l'indicateur thermique national était de 28,8 degrés hier. Aujourd'hui, des températures pouvant atteindre 40 degrés sont attendues en Île-de-France ainsi que dans le centre avant une baisse généralisée attendue ce week-end. Sur la route, Bigon Futé voit rouge et noir samedi. Les départs seront très compliqués à l'est, tandis que toute la France sera en rouge. La circulation s'annonce très difficile sur les routes. route pour ce week-end du 15 août et des ralentissements sont prévus dès ce soir. Le dimanche est classé vert à l'exception du sud-est qui est jaune, tandis que les retours seront difficiles dans le bassin méditerranéen lundi. Il faudra faire preuve de patience. La mortalité a baissé de 10% sur les routes en juillet, mais le bilan reste dans le rouge depuis le début de l'année en France. C'est ce qu'a indiqué l'Observatoire national interministériel de sécurité routière. 327 personnes ont perdu la vie sur les routes du pays, soit un recul de 10% sur un an. S'il y a moins de morts, le nombre de personnes gravement blessées augmente. Le système d'information de la Direction des finances publiques a été piraté fin juin. C'est ce qu'a annoncé le ministère de l'Économie hier. Le système a subi un accès illégitime permettant la consultation et l'extraction de données concernant des particuliers ainsi que des professionnels. Les utilisateurs concernés devraient être contactés pour savoir quelles données ont été consultées. Cinéma, Nicole Kidman a révélé qu'elle était prête à sacrifier sa carrière pour son mariage avec Tom Cruise. Mariée à 22 ans, elle ne pensait à l'époque qu'à son amour pour l'acteur. Ils ont divorcé une dizaine d'années plus tard et cette union n'a finalement pas nui à la carrière de l'actrice australienne. Ils ont même tourné ensemble dans des longs métrages.
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0: La météo pour ce samedi 15 août, des orages sont attendus sur la Nouvelle-Aquitaine, sur le Centre-Val-de-Loire et la région parisienne. Les températures

0: à Lyon et Toulouse et 25 degrés pour Nice. Et pour ce samedi après-midi, entre 23 et 37 degrés sur la moitié nord. Il fera 23 en Bretagne, mais jusqu'à 37 encore sur le Grand Est. Dans la moitié sud, entre 26 et 36 degrés. Il fera 26 sur la Nouvelle-Aquitaine, 31 sur l'Occitanie, 32 en Corse et 36 dans la vallée du Rhône.
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2: Bonjour à tous. Les championnats d'Europe de natation se poursuivent à Saint-Denis. Maxime Grousset et Marie-Ambre Molu ont décroché hier deux nouvelles médailles d'argent pour la délégation française. Lui sur le 100 mètres papillon, elle sur le 50 mètres d'eau. Notamment en lice aujourd'hui, le français Léon Marchand sur le 200 mètres papillon. Et six fois médaillé olympique, à 35 ans, Florent Manaudou s'apprête à faire ses adieux et à prendre sa retraite. Le français sera honoré demain à Saint-Denis lors d'une cérémonie prévue à 18h. Côté tennis, l'américain Dan Shelton a remporté cette nuit et pour la deuxième année consécutive la finale du Masters Mill de Montréal face à son compatriote Brandon Nakashima en 2-7, 6-3, 7-6. Chez les femmes, la polonaise Iga Świątek a battu en finale la kazakh Elina Rybakina 6-2, 6-3. Du football, ce sera avec la deuxième journée de Ligue 2, une 9 matchs à suivre en simultané à partir de 20h45. Nancy-Montpellier, Saint-Étienne-Clermont, Dijon-Pau, Guingamp-Boulogne, Annecy-Rodez, Grenoble-Metz, Red Star Sochaux, Reims-Dunkerque et Laval-Nantes. Les championnats d'Europe d'athlétisme se poursuivent à Birmingham. La Française Alice Finot a cédé son titre à Kiarom il y a 2 ans, mais décroche tout de même l'argent sur le 3000 mètres steeple. Marie-Julie Bonan a, elle, remporté hier le bronze à la perche grâce à un saut à 4,70 m, tandis que Margot Chevrier termine au pied du podium. Au programme aujourd'hui, notamment les heptathlons, le lancer de javelot, le saut à la perche, le relais 4 x 400 m, le 1500 m, le saut en hauteur, le lancer de disque, le 400 m, le 200 m, le 800 m ou encore le 10 000 m. Et côté basket, Monaco, interdit par la Fédération française d'engager une équipe en championnat professionnel la saison prochaine, a officiellement saisi le Comité national olympique et sportif français pour une conciliation qui devrait se dérouler la semaine prochaine.
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6: Bonjour, les prix à la consommation ont progressé de 2,1% sur un an en juillet, confirme l'INSEE dans un contexte de guerre au Moyen-Orient et de difficultés d'approvisionnement en hydrocarbures. Les prix de l'énergie ont augmenté de 12,6% sur un an en juillet, après plus 11% en juin. Dans le détail, les prix du gaz ont fortement accéléré en juillet avec une hausse de 17,7%. Les prix des produits pétroliers, quant à eux, ont grimpé de 20,7% sur un an. L'incendie qui s'est déclenché hier soir dans la forêt des Landes prend de l'ampleur. Il a parcouru 1100 hectares et a provoqué l'évacuation de 525 personnes. Selon un point de la préfecture ce matin, les 15 prochaines heures seront déterminantes. Les pompiers doivent se mobiliser le 29 septembre. Un appel à mobilisation décidé après les discussions infructueuses avec le ministre de l'Intérieur hier. Un mineur de 15 ans a été mis en examen dans le cadre de l'enquête sur la mort de deux pompiers dans un incendie à Mérignac en Gironde le 21 juillet. Wilfried Schmitter et Anthony Bertom étaient âgés de 34 ans. Ils se sont retrouvés piégés dans leur engin d'intervention. Deux frères de 15 et 22 ans ont été interpellés mercredi et placés en garde à vue. L'aîné a été disculpé par son frère cadet et remis en liberté. Le jeune homme de 15 ans a été déféré quant à lui et mis en examen hier. Il a été placé en centre éducatif fermé. Prudence si vous prenez les routes en cette veille de 15 août. Des difficultés de circulation importantes sont annoncées jusqu'à lundi. Fait savoir Bison Futé. Les retours commencent à prendre le pas sur les départs en vacances. La journée de demain sera la plus chargée. Elle a été classée noire en Auvergne-Rhône-Alpes dans le sens des départs et rouge partout ailleurs dans les deux sens. C'est la fin de ce flash. Une très bonne journée à toutes et à tous.
7: Bienvenue dans vos infos People, le cœur de votre été. On démarre avec Jimmy Fallon qui a réuni 52 Spider-Man pour reproduire un même culte. Et il en a fait un record en plein cœur de New York. Pour fêter la sortie du film Spider-Man Brand New Day, l'animateur américain a rassemblé 52 personnes déguisées en homme-araignée à Times Square. L'objectif était de reproduire dans la vraie vie le célèbre mème où deux Spider-Man se pointent du doigt. Équipé de son propre costume, Jimmy Fallon s'est même mêlé à la foule pour valider ce rassemblement totalement inédit. Une image devenue virale sur le net qui provient à l'origine d'un épisode de la série animée de 1967. En poursuit avec Ben Affleck qui décroche le million, donc qui veut gagner des millions. L'acteur a remporté le jackpot d'un million de dollars dans la version américaine de ce jeu. Il faisait équipe avec Jamie Ding, un champion de l'émission Jeopardy. Pour la question finale, le duo devait deviner les noms jamais attribués à des dindes graciées de Thanksgiving. Sans certitude, Ben Affleck a choisi de suivre l'intuition du présentateur et le pari a fonctionné. La réponse Spaghetti and Meatball était la bonne. L'intégralité du gain ira à l'association Eastern Congo, initiative fondée en 2010 par le comédien. Enfin, on termine avec Christopher Nolan qui explose tous les records au box-office avec son film L'Odyssée. Son nouveau film dépasse les 3 millions de spectateurs et c'est un cap exceptionnel au cœur de l'été, un score qui va lui permettre de devenir le plus gros succès du réalisateur sur le sol français devant Oppenheimer et The Dark Knight Rises. Voilà pour les infos people et croustillantes de cette semaine. À très vite, belle journée.
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9: Bonjour à tous. Plan d'aide aux agriculteurs. La ministre Annie Genevard a indiqué que le gouvernement réfléchit à un prêt sécheresse. Elle n'a pas encore chiffré le plan d'aide pour les agriculteurs qui subissent les vagues de chaleur cet été. Elle a néanmoins évoqué de possibles mesures fiscales dans le projet de budget 2027. Elle a affirmé que l'État sera là dans son rôle de solidarité nationale. Canicule, jeudi a été l'une des journées les plus chaudes jamais enregistrées dans le pays selon Météo France. 42 degrés ont par exemple été relevés en Ardèche et l'indicateur thermique national était de 28,8 degrés hier. Aujourd'hui, des températures pouvant atteindre 40 degrés sont attendues en Île-de-France ainsi que dans le centre avant une baisse généralisée attendue ce week-end. Sur la route, Bigon Futé voit rouge et noir samedi. Les départs seront très compliqués à l'est, tandis que toute la France 15h en rouge. La circulation s'annonce très difficile sur les routes pour ce week-end du 15 août et des ralentissements sont prévus dès ce soir. Le dimanche est classé vert à l'exception du sud-est qui est jaune, tandis que les retours seront difficiles dans le bassin méditerranéen lundi. Il faudra faire preuve de patience. La mortalité a baissé de 10% sur les routes en juillet, mais le bilan reste dans le rouge depuis le début de l'année en France. C'est ce qu'a indiqué l'Observatoire national interministériel de sécurité routière. 327 personnes ont perdu la vie sur les routes du pays, soit un recul de 10% sur un an. S'il y a moins de morts, le nombre de personnes gravement blessées augmente. Le système d'information de la Direction des finances publiques a été piraté fin juin. C'est ce qu'a annoncé le ministère de l'Économie hier. Le système a subi un accès illégitime permettant la consultation et l'extraction de données concernant des particuliers ainsi que des professionnels. Les utilisateurs concernés devraient être contactés pour savoir quelles données ont été consultées. Cinéma, Nicole Kidman a révélé qu'elle était prête à sacrifier sa carrière pour son mariage avec Tom Cruise. Mariée à 22 ans, elle ne pensait à l'époque qu'à son amour pour l'acteur. Ils ont divorcé une dizaine d'années plus tard et cette union n'a finalement pas nui à la carrière de l'actrice australienne. Ils ont même tourné ensemble dans des longs métrages.
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0: La météo pour ce samedi 15 août, des orages sont attendus sur la Nouvelle-Aquitaine, sur le Centre-Val-de-Loire et la région parisienne. Les températures pour

0: à Lyon et Toulouse et 25 degrés pour Nice. Et pour ce samedi après-midi, entre 23 et 37 degrés sur la moitié nord. Il fera 23 en Bretagne, mais jusqu'à 37 encore sur le Grand Est. Dans la moitié sud, entre 26 et 36 degrés. Il fera 26 sur la Nouvelle-Aquitaine, 31 sur l'Occitanie, 32 en Corse et 36 dans la vallée du Rhône.
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2: Bonjour à tous. Les championnats d'Europe de natation se poursuivent à Saint-Denis. Maxime Grousset et Marie-Ambre Molu ont décroché hier deux nouvelles médailles d'argent pour la délégation française. Lui sur le 100 mètres papillon, elle sur le 50 mètres d'eau. Notamment en lice aujourd'hui, le français Léon Marchand sur le 200 mètres papillon. Et six fois médaillé olympique, à 35 ans, Florent Manaudou s'apprête à faire ses adieux et à prendre sa retraite. Le français sera honoré demain à Saint-Denis lors d'une cérémonie prévu à 18h. Côté tennis, l'américain Dan Shelton a remporté cette nuit et pour la deuxième année consécutive la finale du Masters Mill de Montréal face à son compatriote Brandon Nakashima en 2-7, 6-3, 7-6. Chez les femmes, la polonaise Iga Świątek a battu en finale la kazakh Elina Rybakina 6-2, 6-3. Du football, ce sera avec la deuxième journée de Ligue 2, une 9 matchs à suivre en simultané à partir de 20h45. Nancy-Montpellier, Saint-Étienne-Clermont, Dijon-Pau, Guingamp-Boulogne, Annecy-Rodez, Grenoble-Metz, Red Star Sochaux, Reims-Dunkerque et Laval-Nantes. Les championnats d'Europe d'athlétisme se poursuivent à Birmingham. La Française Alice Finot a cédé son titre à Kiarom il y a 2 ans, mais décroche tout de même l'argent sur le 3000 mètres steeple. Marie-Julie Bonan a, elle, remporté hier le bronze à la perche grâce à un saut à 4,70 m, tandis que Margot Chevrier termine au pied du podium. Au programme aujourd'hui, notamment les heptathlons, le lancer de javelot, le saut à la perche, le relais 4 x 400 m, le 1500 m, le saut en hauteur, le lancer de disque, le 400 m, le 200 m, le 800 m ou encore le 10 000 m. Et côté basket, Monaco, interdit par la Fédération française d'engager une équipe en championnat professionnel la saison prochaine, a officiellement saisi le Comité national olympique et sportif français pour une conciliation qui devrait se dérouler la semaine prochaine.
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6: 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Bonjour, les prix à la consommation ont progressé de 2,1% sur un an en juillet, confirme l'INSEE dans un contexte de guerre au Moyen-Orient et de difficultés d'approvisionnement en hydrocarbures. Les prix de l'énergie ont augmenté de 12,6% sur un an en juillet, après plus 11% en juin. Dans le détail, les prix du gaz ont fortement accéléré en juillet avec une hausse de 17,7%. Les prix des produits pétroliers, quant à eux, ont grimpé de 20,7% sur un an. L'incendie qui s'est déclenché hier soir dans la forêt des Landes prend de l'ampleur. Il a parcouru 1100 hectares et a provoqué l'évacuation de 525 personnes. Selon un point de la préfecture ce matin, les 15 prochaines heures seront déterminantes. Les pompiers doivent se mobiliser le 29 septembre. Un appel à mobilisation décidé après les discussions infructueuses avec le ministre de l'Intérieur hier. Un mineur de 15 ans a été mis en examen dans le cadre de l'enquête sur la mort de deux pompiers dans un incendie à Mérignac en Gironde le 21 juillet. Wilfried Schmitter et Anthony Bertom étaient âgés de 34 ans. Ils se sont retrouvés piégés dans leur engin d'intervention. Deux frères de 15 et 22 ans ont été interpellés mercredi et placés en garde à vue. L'aîné a été disculpé par son frère cadet et remis en liberté. Le jeune homme de 15 ans a été déféré quant à lui et mis en examen hier. Il a été placé en centre éducatif fermé. Prudence si vous prenez les routes en cette veille de 15 août. Des difficultés de circulation importantes sont annoncées jusqu'à lundi. Fait savoir Bison Futé. Les retours commencent à prendre le pas sur les départs en vacances. La journée de demain sera la plus chargée. Elle a été classée noire en Auvergne-Rhône-Alpes dans le sens des départs et rouge partout ailleurs dans les deux sens. C'est la fin de ce flash. Une très bonne journée à toutes et à tous.
7: Bienvenue dans vos infos People, le cœur de votre été. On démarre avec Jimmy Fallon qui a réuni 52 Spider-Man pour reproduire un même culte. Et il en a fait un record en plein cœur de New York. Pour fêter la sortie du film Spider-Man Brand New Day, l'animateur américain a rassemblé 52 personnes déguisées en homme-araignée à Times Square. L'objectif était de reproduire dans la vraie vie le célèbre mème où deux Spider-Man se pointent du doigt. Équipé de son propre costume, Jimmy Fallon s'est même mêlé à la foule pour valider ce rassemblement totalement inédit. Une image devenue virale sur le net qui provient à l'origine d'un épisode de la série animée de 1967. En poursuit avec Ben Affleck qui décroche le million, donc qui veut gagner des millions. L'acteur a remporté le jackpot d'un million de dollars dans la version américaine de ce jeu. Il faisait équipe avec Jamie Ding, un champion de l'émission Jeopardy. Pour la question finale, le duo devait deviner les noms jamais attribués à des dindes graciées de Thanksgiving. Sans certitude, Ben Affleck a choisi de suivre l'intuition du présentateur et le pari a fonctionné. La réponse Spaghetti and Meatball était la bonne. L'intégralité du gain ira à l'association Eastern Congo, initiative fondée en 2010 par le comédien. Enfin, on termine avec Christopher Nolan qui explose tous les records au box-office avec son film L'Odyssée. Son nouveau film dépasse les 3 millions de spectateurs et c'est un cap exceptionnel au cœur de l'été, un score qui va lui permettre de devenir le plus gros succès du réalisateur sur le sol français devant Oppenheimer et The Dark Knight Rises. Voilà pour les infos people et croustillantes de cette semaine. À très vite, belle journée.
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9: Bonjour à tous. Plan d'aide aux agriculteurs. La ministre Annie Genevard a indiqué que le gouvernement réfléchit à un prêt sécheresse. Elle n'a pas encore chiffré le plan d'aide pour les agriculteurs qui subissent les vagues de chaleur cet été. Elle a néanmoins évoqué de possibles mesures fiscales dans le projet de budget 2027. Elle a affirmé que l'État sera là dans son rôle de solidarité nationale. Canicule, jeudi a été l'une des journées les plus chaudes jamais enregistrées dans le pays selon Météo France. 42 degrés ont par exemple été relevés en Ardèche et l'indicateur thermique national était de 28,8 degrés hier. Aujourd'hui, des températures pouvant atteindre 40 degrés sont attendues en Île-de-France ainsi que dans le centre avant une baisse généralisée attendue ce week-end. Sur la route, Bigon Futé voit rouge et noir samedi. Les départs seront très compliqués à l'est, tandis que toute la France sera en rouge. La circulation s'annonce très difficile sur les routes pour ce week-end du 15 août et des ralentissements sont prévus dès ce soir. Le dimanche est classé vert à l'exception du sud-est qui est jaune, tandis que les retours seront difficiles dans le bassin méditerranéen lundi. Il faudra faire preuve de patience. La mortalité a baissé de 10% sur les routes en juillet, mais le bilan reste dans le rouge depuis le début de l'année en France. C'est ce qu'a indiqué l'Observatoire national interministériel de sécurité routière. 327 personnes ont perdu la vie sur les routes du pays, soit un recul de 10% sur un an. S'il y a moins de morts, le nombre de personnes gravement blessées augmente. Le système d'information de la Direction des finances publiques a été piraté fin juin. C'est ce qu'a annoncé le ministère de l'Économie hier. Le système a subi un accès illégitime permettant la consultation et l'extraction de données concernant des particuliers ainsi que des professionnels. Les utilisateurs concernés devraient être contactés pour savoir quelles données ont été consultées. Cinéma, Nicole Kidman a révélé qu'elle était prête à sacrifier sa carrière pour son mariage avec Tom Cruise. Mariée à 22 ans, elle ne pensait à l'époque qu'à son amour pour l'acteur. Ils ont divorcé une dizaine d'années plus tard et cette union n'a finalement pas nui à la carrière de l'actrice australienne. Ils ont même tourné ensemble dans des longs métrages.
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0: La météo pour ce samedi 15 août, des orages sont attendus sur la Nouvelle-Aquitaine, sur le Centre-Val de Loire et la région parisienne. Les températures pour ce samedi matin, 17 degrés pour Brest, 18 à Cherbourg, 20 degrés pour Lille, 21 pour Paris, 22 degrés pour Strasbourg, Bordeaux et Biarritz, 24 à Lyon et Toulouse et 25 degrés pour Nice. Et pour ce samedi après-midi, entre 23 et 37 degrés sur la moitié nord, il fera 23 en Bretagne, mais jusqu'à 37 encore sur le Grand Est, dans la moitié sud, entre 26 et 36 degrés. Il fera 26 sur la Nouvelle-Aquitaine, 31 sur l'Occitanie, 32 en Corse et 36 dans la vallée du Rhône.
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2: Bonjour à tous. Les championnats d'Europe de natation se poursuivent à Saint-Denis. Maxime Grousset et Marie-Ambre Molu ont décroché hier deux nouvelles médailles d'argent pour la délégation française. Lui sur le 100 mètres papillon, elle sur le 50 mètres d'eau. Notamment en lice aujourd'hui, le français Léon Marchand sur le 200 mètres papillon. Et six fois médaillé olympique, à 35 ans, Florent Manaudou s'apprête à faire ses adieux et à prendre sa retraite. Le français sera honoré demain à Saint-Denis lors d'une cérémonie prévu à 18h. Côté tennis, l'américain Dan Shelton a remporté cette nuit et pour la deuxième année consécutive la finale du Masters Mill de Montréal face à son compatriote Brandon Nakashima en 2-7, 6-3, 7-6. Chez les femmes, la polonaise Iga Świątek a battu en finale la kazakh Elina Rybakina 6-2, 6-3. Du football, ce sera avec la deuxième journée de Ligue 2, une 9 matchs à suivre en simultané à partir de 20h45. Nancy-Montpellier, Saint-Étienne-Clermont, Dijon-Pau, Guingamp-Boulogne, Annecy-Rodez, Grenoble-Metz, Red Star Sochaux, Reims-Dunkerque et Laval-Nantes. Les championnats d'Europe d'athlétisme se poursuivent à Birmingham. La Française Alice Finot a cédé son titre à Kiarom il y a 2 ans, mais décroche tout de même l'argent sur le 3000 mètres steeple. Marie-Julie Bonan a, elle, remporté hier le bronze à la perche grâce à un saut à 4,70 m, tandis que Margot Chevrier termine au pied du podium. Au programme aujourd'hui, notamment l'heptathlon, le lancer de javelot, le saut à la perche, le relais 4 x 400 m, le 1500 m, le saut en hauteur, le lancer de disque, le 400 m, le 200 m, le 800 m ou encore le 10 000 m. Et côté basket, Monaco interdit par la Fédération française d'engager une équipe en championnat professionnel la saison prochaine, a officiellement saisi le Comité national olympique et sportif français pour une conciliation qui devrait se dérouler la semaine prochaine.
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6: Bonjour, les prix à la consommation ont progressé de 2,1% sur un an en juillet, confirme l'INSEE dans un contexte de guerre au Moyen-Orient et de difficultés d'approvisionnement en hydrocarbures. Les prix de l'énergie ont augmenté de 12,6% sur un an en juillet, après plus 11% en juin. Dans le détail, les prix du gaz ont fortement accéléré en juillet avec une hausse de 17,7%. Les prix des produits pétroliers, quant à eux, ont grimpé de 20,7% sur un an. Sur un an. L'incendie qui s'est déclenché hier soir dans la forêt des Landes prend de l'ampleur. Il a parcouru 1100 hectares et a provoqué

0: détention. Deux frères de 15 et 22 ans ont été interpellés mercredi, placés en garde à vue. L'aîné a été disculpé par son frère cadet et remis en liberté. Le jeune homme de 15 ans a été déféré quant à lui et mis en examen hier. Il a été placé en centre éducatif fermé. Prudence si vous prenez les routes en cette veille de 15 août. Des difficultés de circulation importantes sont annoncées jusqu'à lundi. Fait savoir Bison Futé. Les retours commencent à prendre le pas sur les départs en vacances. La journée de demain sera la plus chargée. Elle a été classée noire en Auvergne-Rhône-Alpes dans le sens des départs et rouge partout ailleurs dans les deux sens. C'est la fin de ce flash. Une très bonne journée à toutes et à tous.
1: Bienvenue dans vos infos People, le cœur de votre été. On démarre avec Jimmy Fallon qui a réuni 52 Spider-Man pour reproduire un même culte. Et il en a fait un record en plein cœur de New York. Pour fêter la sortie du film Spider-Man Brand New Day, l'animateur américain a rassemblé 52 personnes déguisées en homme-araignée à Times Square. L'objectif était de reproduire dans la vraie vie le célèbre mème où deux Spider-Man se pointent du doigt. Équipé de son propre costume, Jimmy Fallon s'est même mêlé à la foule pour valider ce rassemblement totalement inédit. Une image devenue virale sur le net qui provient à l'origine d'un épisode de la série animée de 1967. En poursuit avec Ben Affleck qui décroche le million, donc qui veut gagner des millions. L'acteur a remporté le jackpot d'$1 million dans la version américaine de ce jeu. Il faisait équipe avec Jamie Ding, un champion de l'émission Jeopardy. Pour la question finale, le duo devait deviner les noms jamais attribués à des dindes graciées de Thanksgiving. Sans certitude, Ben Affleck a choisi de suivre l'intuition du présentateur et le pari a fonctionné. La réponse Spaghetti and Meatball était la bonne. L'intégralité du gain ira à l'association Eastern Congo, initiative fondée en 2010 par le comédien. Enfin, on termine avec Christopher Nolan qui explose tous les records au box-office avec son film L'Odyssée. Son nouveau film dépasse les 3 millions de spectateurs et c'est un cap exceptionnel au cœur de l'été, un score qui va lui permettre de devenir le plus gros succès du réalisateur sur le sol français devant Oppenheimer et The Dark Knight Rises. Voilà pour les infos people et croustillantes de cette semaine. À très vite, belle journée.
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3: Bonjour à tous. Plan d'aide aux agriculteurs. La ministre Annie Genevard a indiqué que le gouvernement réfléchit à un prêt sécheresse. Elle n'a pas encore chiffré le plan d'aide pour les agriculteurs qui subissent les vagues de chaleur cet été. Elle a néanmoins évoqué de possibles mesures fiscales dans le projet de budget 2027. Elle a affirmé que l'État sera là dans son rôle de solidarité nationale. Canicule, jeudi a été l'une des journées les plus chaudes jamais enregistrées dans le pays selon Météo France. 42 degrés ont par exemple été relevés en Ardèche et l'indicateur thermique national était de 28,8 degrés hier. Aujourd'hui, des températures pouvant atteindre 40 degrés sont attendues en Île-de-France ainsi que dans le centre avant une baisse généralisée attendue ce week-end. Sur la route, Bigon Futé voit rouge et noir samedi. Les départs seront très compliqués à l'est, tandis que toute la France sera en rouge. La circulation s'annonce très difficile sur les routes pour ce week-end du 15 août et des ralentissements sont prévus dès ce soir. Le dimanche est classé vert, à l'exception du sud-est qui est jaune, tandis que les retours seront difficiles dans le bassin méditerranéen lundi. Il faudra faire preuve de patience. La mortalité a baissé de 10% sur les routes en juillet, mais le bilan reste dans le rouge depuis le début de l'année en France. C'est ce qu'a indiqué l'Observatoire national interministériel de sécurité routière. 327 personnes ont perdu la vie sur les routes du pays, soit un recul de 10% sur un an. S'il y a moins de morts, le nombre de personnes gravement blessées augmente. Le système d'information de la Direction des finances publiques a été piraté fin juin. C'est ce qu'a annoncé le ministère de l'Économie hier. Le système a subi un accès illégitime permettant la consultation et l'extraction de données concernant des particuliers ainsi que des professionnels. Les utilisateurs concernés devraient être contactés pour savoir quelles données ont été consultées. Cinéma, Nicole Kidman a révélé qu'elle était prête à sacrifier sa carrière pour son mariage avec Tom Cruise. Mariée à 22 ans, elle ne pensait à l'époque qu'à son amour pour l'acteur. Ils ont divorcé une dizaine d'années plus tard et cette union n'a finalement pas nui à la carrière de l'actrice australienne. Ils ont même tourné ensemble dans des longs métrages.
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4: La météo pour ce samedi 15 août, des orages sont attendus sur la Nouvelle-Aquitaine, sur le Centre-Val-de-Loire et la région parisienne. Les températures

0: à Lyon et Toulouse et 25 degrés pour Nice. Et pour ce samedi après-midi, entre 23 et 37 degrés sur la moitié nord. Il fera 23 en Bretagne, mais jusqu'à 37 encore sur le Grand Est. Dans la moitié sud, entre 26 et 36 degrés. Il fera 26 sur la Nouvelle-Aquitaine, 31 sur l'Occitanie, 32 en Corse et 36 dans la vallée du Rhône.
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0: Saint-Denis. Maxime Grousset et Marie-Ambre Molu ont décroché hier deux nouvelles médailles d'argent pour la délégation française. Lui sur le 100 mètres papillon, elle sur le 50 mètres doux. Notamment en lice aujourd'hui, le français Léon Marchand sur le 200 mètres papillon. Et six fois médaillé olympique, à 35 ans, Florent Manaudou s'apprête à faire ses adieux et à prendre sa retraite. Le français sera honoré demain à Saint-Denis lors d'une cérémonie prévue à 18h. Côté tennis, l'américain Ben Shelton a remporté cette nuit et pour la deuxième année consécutive la finale du Masters 1000 de Montréal face à son compatriote Brandon Nakashima en 2-7, 6-3, 7-6. Chez les femmes, la polonaise Iga Świątek a battu en finale la kazakh Elina Rybakina 6-2, 6-3. Du football, ce sera avec la deuxième journée de Ligue 2, une 9 matchs à suivre en simultané à partir de 20h45. Nancy-Montpellier, Saint-Étienne-Clermont, Dijon-Pau, Guingamp-Boulogne, Annecy-Rodez, Grenoble-Metz, Red Star Sochaux, Reims-Dunkerque et Laval-Nantes. Les championnats d'Europe d'athlétisme se poursuivent à Birmingham. La Française Alice Finot a cédé son titre acquis à Rome il y a 2 ans, mais décroche tout de même l'argent sur le 3000 mètres steeple. Marie-Julie Bonin a, elle, remporté hier le bronze à la perche grâce à un saut à 4,70 m, tandis que Margot Chevrier termine au pied du podium. Au programme aujourd'hui, notamment l'heptathlon, le lancer de javelot, le saut à la perche, le relais 4 x 400 m, le 1500 m, le saut en hauteur, le lancer de disque, le 400 m, le 200 m, le 800 m ou encore le 10 000 m. Et côté basket, Monaco interdit par la Fédération française d'engager une équipe en championnat professionnel la saison prochaine, a officiellement saisi le Comité national olympique et sportif français pour une conciliation qui devrait se dérouler la semaine prochaine.
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6: Bonjour, les prix à la consommation ont progressé de 2,1% sur un an en juillet, confirme l'INSEE dans un contexte de guerre au Moyen-Orient et de difficultés d'approvisionnement en hydrocarbures. Les prix de l'énergie ont augmenté de 12,6% sur un an en juillet, après plus 11% en juin. Dans le détail, les prix du gaz ont fortement accéléré en juillet avec une hausse de 17,7%. Les prix des produits pétroliers, quant à eux, ont grimpé de 20,7% sur un an. L'incendie qui s'est déclenché hier soir dans la forêt des Landes prend de l'ampleur. Il a parcouru 1100 hectares et a provoqué l'évacuation de 525 personnes, selon un point de la préfecture ce matin. Les 15 prochaines heures seront déterminantes. Les pompiers doivent se mobiliser le 29 septembre. Un appel à mobilisation décidé après les discussions infructueuses avec le ministre de l'Intérieur hier. Un mineur de 15 ans a été mis en examen dans le cadre de l'enquête sur la mort de deux pompiers dans un incendie à Mérignac en Gironde le 21 juillet. Wilfried Schmitter et Anthony Bertom étaient âgés de 34 ans. Ils se sont retrouvés piégés dans leur engin d'intervention. Deux frères de 15 et 22 ans ont été interpellés mercredi et placés en garde à vue. L'aîné a été disculpé par son frère cadet et remis en liberté. Le jeune homme de 15 ans a été déféré quant à lui et mis en examen hier. Il a été placé en centre éducatif fermé. Prudence si vous prenez les routes en cette veille de 15 août. Des difficultés de circulation importantes sont annoncées jusqu'à lundi. Fait savoir Bison Futé. Les retours commencent à prendre le pas sur les départs en vacances. La journée de demain sera la plus chargée. Elle a été classée noire en Auvergne-Rhône-Alpes dans le sens des départs et rouge partout ailleurs dans les deux sens. C'est la fin de ce flash. Une très bonne journée à toutes et à tous.
5: Bienvenue dans vos infos people, le cœur de votre été. On démarre avec Jimmy Fallon qui a réuni 52 Spider-Man pour reproduire un même culte. Et il en a fait un record en plein cœur de New York. Pour fêter la sortie du film Spider-Man Brand New Day, l'animateur américain a rassemblé 52 personnes déguisées en homme araignée à Times Square. L'objectif était de reproduire dans la vraie vie le célèbre mème où deux Spider-Man se pointent du doigt. Équipé de son propre costume, Jimmy Fallon s'est même mêlé à la foule pour valider ce rassemblement totalement inédit. Une image devenue virale sur le net qui provient à l'origine d'un épisode de la série animée de 1967. On poursuit avec Ben Affleck qui décroche le million, donc qui veut gagner des millions. L'acteur a remporté le jackpot d'$1 million dans la version américaine de ce jeu. Il faisait équipe avec Jamie Ding, un champion de l'émission Jeopardy. Pour la question finale, le duo devait deviner les noms jamais attribués à des dindes graciées de Thanksgiving. Sans certitude, Ben Affleck a choisi de suivre l'intuition du présentateur et le pari a fonctionné. La réponse Spaghetti and Meatball était la bonne. L'intégralité du gain ira à l'association Eastern Congo, initiative fondée en 2010 par le comédien. Enfin, on termine avec Christopher Nolan qui explose tous les records au box-office avec son film L'Odyssée. Son nouveau film dépasse les 3 millions de spectateurs et c'est un cap exceptionnel au cœur de l'été, un score qui va lui permettre de devenir le plus gros succès du réalisateur sur le sol français devant Oppenheimer et The Dark Knight Rises. Voilà pour les infos people et croustillantes de cette semaine. À très vite, belle journée.
3: 15h30.
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8: Bonjour à tous. Plan d'aide aux agriculteurs. La ministre Annie Genevard a indiqué que le gouvernement réfléchit à un prêt sécheresse. Elle n'a pas encore chiffré le plan d'aide pour les agriculteurs qui subissent les vagues de chaleur cet été. Elle a néanmoins évoqué de possibles mesures fiscales dans le projet de budget 2027. Elle a affirmé que l'État sera là dans son rôle de solidarité nationale. Canicule, jeudi a été l'une des journées les plus chaudes jamais enregistrées dans le pays selon Météo France. 42 degrés ont par exemple été relevés en Ardèche et l'indicateur thermique national était de 28,8 degrés hier. Aujourd'hui, des températures pouvant atteindre 40 degrés sont attendues en Île-de-France ainsi que dans le centre avant une baisse généralisée attendue ce week-end. Sur la route, Bigon Futé voit rouge et noir samedi. Les départs seront très compliqués à l'est, tandis que toute la France sera en rouge. La circulation s'annonce très difficile sur les routes pour ce week-end du 15 août et des ralentissements sont prévus dès ce soir. Le dimanche est classé vert, à l'exception du sud-est qui est jaune, tandis que les retours seront difficiles dans le bassin méditerranéen lundi. Il faudra faire preuve de patience. La mortalité a baissé de 10% sur les routes en juillet, mais le bilan reste dans le rouge depuis le début de l'année en France. C'est ce qu'a indiqué l'Observatoire national interministériel de sécurité routière. 327 personnes ont perdu la vie sur les routes du pays, soit un recul de 10% sur un an. S'il y a moins de morts, le nombre de personnes gravement blessées augmente. Le système d'information de la Direction des finances publiques a été piraté fin juin. C'est ce qu'a annoncé le ministère de l'Économie hier. Le système a subi un accès illégitime permettant la consultation et l'extraction de données concernant des particuliers ainsi que des professionnels. Les utilisateurs concernés devraient être contactés pour savoir quelles données ont été consultées. Cinéma, Nicole Kidman a révélé qu'elle était prête à sacrifier sa carrière pour son mariage avec Tom Cruise. Mariée à 22 ans, elle ne pensait à l'époque qu'à son amour pour l'acteur. Ils ont divorcé une dizaine d'années plus tard et cette union n'a finalement pas nui à la carrière de l'actrice australienne. Ils ont même tourné ensemble dans des longs métrages.
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9: La météo pour ce samedi 15 août, des orages sont attendus sur la Nouvelle-Aquitaine, sur le Centre-Val-de-Loire et la région parisienne. Les températures pour ce samedi matin.

0: à Lyon et Toulouse et 25 degrés pour Nice. Et pour ce samedi après-midi, entre 23 et 37 degrés sur le moitié nord. Il fera 23 en Bretagne, mais jusqu'à 37 encore sur le Grand Est. Dans la moitié sud, entre 26 et 36 degrés. Il fera 26 sur la Nouvelle-Aquitaine, 31 sur l'Occitanie, 32 en Corse et 36 dans la vallée du Rhône.
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2: Bonjour à tous. Les championnats d'Europe de natation se poursuivent à Saint-Denis. Maxime Grousset et Marie-Ambre Molu ont décroché hier deux nouvelles médailles d'argent pour la délégation française. Lui sur le 100 mètres papillon, elle sur le 50 mètres d'eau. Notamment en lice aujourd'hui, le français Léon Marchand sur le 200 mètres papillon. Et six fois médaillé olympique, à 35 ans, Florent Manaudou s'apprête à faire ses adieux et à prendre sa retraite. Le français sera honoré demain à Saint-Denis lors d'une cérémonie prévu à 18h. Côté tennis, l'Américain Ben Shelton a remporté cette nuit et pour la deuxième année consécutive la finale du Masters 1000 de Montréal face à son compatriote Brandon Nakashima en 2-7, 6-3, 7-6. Chez les femmes, la Polonaise Iga Świątek a battu en finale la Kazakh Elina Rybakina 6-2, 6-3. Du football, ce sera avec la deuxième journée de Ligue 2, une 9 matchs à suivre en simultané à partir de 20h45. Nancy-Montpellier, Saint-Étienne-Clermont, Dijon-Pau, Guingamp-Boulogne, Annecy-Rodez, Grenoble-Metz, Red Star Sochaux, Reims-Dunkerque et Laval-Nantes. Les championnats d'Europe d'athlétisme se poursuivent à Birmingham. La Française Alice Finot a cédé son titre acquis à Rome il y a 2 ans, mais décroche tout de même l'argent sur le 3000 mètres steeple. Marie-Julie Bonin a, elle, remporté hier le bronze à la perche grâce à un saut à 4,70 m, tandis que Margot Chevrier termine au pied du podium. Au programme aujourd'hui, notamment l'heptathlon, le lancer de javelot, le saut à la perche, le relais 4 x 400 m, le 1500 m, le saut en hauteur, le lancer de disque, le 400 m, le 200 m, le 800 m ou encore le 10 000 m. Et côté basket, Monaco interdit par la Fédération française d'engager une équipe en championnat professionnel la saison prochaine a officiellement saisi le Comité national olympique et sportif français pour une conciliation qui devrait se dérouler la semaine prochaine.
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7: 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Bonjour, les prix à la consommation ont progressé de 2,1% sur un an en juillet, confirme l'INSEE. Dans un contexte de guerre au Moyen-Orient et de difficultés d'approvisionnement en hydrocarbures, les prix de l'énergie ont augmenté de 12,6% sur un an en juillet, après plus 11% en juin. Dans le détail, les prix du gaz ont fortement accéléré en juillet, avec une hausse de 17,7%. Les prix des produits pétroliers, quant à eux, ont grimpé de 20,7% sur un an. L'incendie qui s'est déclenché hier soir dans la forêt des Landes prend de l'ampleur. Il a parcouru 1100 hectares et a provoqué l'évacuation de 525 personnes, selon un point de la préfecture ce matin. Les 15 prochaines heures seront déterminantes. Les pompiers doivent se mobiliser le 29 septembre. Un appel à mobilisation décidé après les discussions infructueuses avec le ministre de l'Intérieur hier. Un mineur de 15 ans a été mis en examen dans le cadre de l'enquête sur la mort de deux pompiers dans un incendie à Mérignac en Gironde le 21 juillet. Wilfried Schmitter et Anthony Bertom étaient âgés de 34 ans. Ils se sont retrouvés piégés dans leur engin d'intervention. Deux frères de 15 et 22 ans ont été interpellés mercredi et placés en garde à vue. L'aîné a été disculpé par son frère cadet et remis en liberté. Le jeune homme de 15 ans a été déféré quant à lui et mis en examen hier. Il a été placé en centre éducatif fermé. Prudence si vous prenez les routes en cette veille de 15 août. Des difficultés de circulation importantes sont annoncées jusqu'à lundi, fait savoir Bison Futé. Les retours commencent à prendre le pas sur les départs en vacances. La journée de demain sera la plus chargée. Elle a été classée noire en Auvergne-Rhône-Alpes dans le sens des départs et rouge partout ailleurs dans les deux sens. C'est la fin de ce flash. Une très bonne journée à toutes et à tous.
8: Bienvenue dans vos infos people, le cœur de votre été. On démarre avec Jimmy Fallon qui a réuni 52 Spider-Man pour reproduire un même culte. Et il en a fait un record en plein cœur de New York. Pour fêter la sortie du film Spider-Man Brand New Day, l'animateur américain a rassemblé 52 personnes déguisées en homme-araignée à Times Square. L'objectif était de reproduire dans la vraie vie le célèbre mème où deux Spider-Man se pointent du doigt. Équipé de son propre costume, Jimmy Fallon s'est même mêlé à la foule pour valider ce rassemblement totalement inédit. Une image devenue virale sur le net qui provient à l'origine d'un épisode de la série animée de 1967. En poursuivant avec Ben Affleck qui décroche le million, donc qui veut gagner des millions. L'acteur a remporté le jackpot d'$1 million dans la version américaine de ce jeu. Il faisait équipe avec Jamie Ding, un champion de l'émission Jeopardy. Pour la question finale, le duo devait deviner les noms jamais attribués à des dindes graciées de Thanksgiving. Sans certitude, Ben Affleck a choisi de suivre l'intuition du présentateur et le pari a fonctionné. La réponse Spaghetti and Meatball était la bonne. L'intégralité du gain ira à l'association Eastern Congo, initiative fondée en 2010 par le comédien. Enfin, on termine avec Christopher Nolan qui explose tous les records au box-office avec son film L'Odyssée. Son nouveau film dépasse les 3 millions de spectateurs et c'est un cap exceptionnel au cœur de l'été, un score qui va lui permettre de devenir le plus gros succès du réalisateur sur le sol français devant Oppenheimer et The Dark Knight Rises. Voilà pour les infos people et croustillantes de cette semaine. À très vite, belle journée.
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10: Bonjour à tous. Plan d'aide aux agriculteurs. La ministre Annie Genevard a indiqué que le gouvernement réfléchit à un prêt sécheresse. Elle n'a pas encore chiffré le plan d'aide pour les agriculteurs qui subissent les vagues de chaleur cet été. Elle a néanmoins évoqué de possibles mesures fiscales dans le projet de budget 2027. Elle a affirmé que l'État sera là dans son rôle de solidarité nationale. Canicule, jeudi a été l'une des journées les plus chaudes jamais enregistrées dans le pays selon Météo France. 42 degrés ont par exemple été relevés en Ardèche et l'indicateur thermique national était de 28,8 degrés hier. Aujourd'hui, des températures pouvant atteindre 40 degrés sont attendues en Île-de-France ainsi que dans le centre avant une baisse généralisée attendue ce week-end. Sur la route, Bigon Futé voit rouge et noir samedi. Les départs seront très compliqués à l'est tandis que toute la France sera en rouge. La circulation s'annonce très difficile sur les routes pour ce week-end du 15 août et des ralentissements sont prévus dès ce soir. Le dimanche est classé vert à l'exception du sud-est qui est jaune, tandis que les retours seront difficiles dans le bassin méditerranéen lundi. Il faudra faire preuve de patience. La mortalité a baissé de 10% sur les routes en juillet, mais le bilan reste dans le rouge depuis le début de l'année en France. C'est ce qu'a indiqué l'Observatoire national interministériel de sécurité routière. 327 personnes ont perdu la vie sur les routes du pays, soit un recul de 10% sur un an. S'il y a moins de morts, le nombre de personnes gravement blessées augmente. Le système d'information de la Direction des finances publiques a été piraté fin juin. C'est ce qu'a annoncé le ministère de l'Économie hier. Le système a subi un accès illégitime permettant la consultation et l'extraction de données concernant des particuliers ainsi que des professionnels. Les utilisateurs concernés devraient être contactés pour savoir quelles données ont été consultées. Cinéma, Nicole Kidman a révélé qu'elle était prête à sacrifier sa carrière pour son mariage avec Tom Cruise. Mariée à 22 ans, elle ne pensait à l'époque qu'à son amour pour l'acteur. Ils ont divorcé une dizaine d'années plus tard et cette union n'a finalement pas nui à la carrière de l'actrice australienne. Ils ont même tourné ensemble dans des longs métrages.
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0: La météo pour ce samedi 15 août, des orages sont attendus sur la Nouvelle-Aquitaine, sur le Centre-Val de Loire et la région parisienne. Les températures pour ce samedi matin, 17 degrés pour Brest, 18 à Cherbourg, 20 degrés pour Lille, 21 pour Paris, 22 degrés pour Strasbourg, Bordeaux et Biarritz, 24 à Lyon et Toulouse et 25 degrés pour Nice. Et pour ce samedi après-midi, entre 23 et 37 degrés sur la moitié nord, il fera 23 en Bretagne, mais jusqu'à 37 encore sur le Grand Est, dans la moitié sud, entre 26 et 36 degrés. Il fera 26 sur la Nouvelle-Aquitaine, 31 sur l'Occitanie, 32 en Corse et 36 dans la vallée du Rhône.
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2: Bonjour à tous. Les championnats d'Europe de natation se poursuivent à Saint-Denis. Maxime Grousset et Marie-Ambre Molu ont décroché hier deux nouvelles médailles d'argent pour la délégation française. Lui sur le 100 mètres papillon, elle sur le 50 mètres d'eau. Notamment en lice aujourd'hui le français Léon Marchand sur le 200 mètres papillon. Et six fois médaillé olympique, à 35 ans, Florent Manaudou s'apprête à faire ses adieux et à prendre sa retraite. Le français sera honoré demain à Saint-Denis lors d'une cérémonie prévu à 18h. Côté tennis, l'Américain Ben Shelton a remporté cette nuit et pour la deuxième année consécutive la finale du Masters 1000 de Montréal face à son compatriote Brandon Nakashima en 2-7, 6-3, 7-6. Chez les femmes, la Polonaise Iga Świątek a battu en finale la Kazakh Elina Rybakina 6-2, 6-3. Du football, ce sera avec la deuxième journée de Ligue 2, une 9 matchs à suivre en simultané à partir de 20h45. Nancy-Montpellier, Saint-Étienne-Clermont, Dijon-Pau, Guingamp-Boulogne, Annecy-Rodez, Grenoble-Metz, Red Star Sochaux, Reims-Dunkerque et Laval-Nantes. Les championnats d'Europe d'athlétisme se poursuivent à Birmingham. La Française Alice Finot a cédé son titre à Kia Rome il y a 2 ans, mais décroche tout de même l'argent sur le 3000 mètres steeple. Marie-Julie Bonin a, elle, remporté hier le bronze à la perche grâce à un saut à 4,70 m, tandis que Margot Chevrier termine au pied du podium. Au programme aujourd'hui, notamment les heptathlons, le lancer de javelot, le saut à la perche, le relais 4 x 400 m, le 1500 m, le saut en hauteur, le lancer de disque, le 400 m, le 200 m, le 800 m ou encore le 10 000 m. Et côté basket, Monaco interdit par la Fédération française d'engager une équipe en championnat professionnel la saison prochaine, a officiellement saisi le Comité national olympique et sportif français pour une conciliation qui devrait se dérouler la semaine prochaine.
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7: Bonjour, les prix à la consommation ont progressé de 2,1% sur un an en juillet, confirme l'INSEE dans un contexte de guerre au Moyen-Orient et de difficultés d'approvisionnement en hydrocarbures. Les prix de l'énergie ont augmenté de 12,6% sur un an en juillet, après plus 11% en juin. Dans le détail, les prix du gaz ont fortement accéléré en juillet avec une hausse de 17,7%. Les prix des produits pétroliers, quant à eux, ont grimpé de 20,7% sur un an. L'incendie qui s'est déclenché hier soir dans la forêt des Landes prend de l'ampleur. Il a parcouru 1100 hectares et a provoqué l'évacuation de 525 personnes, selon un point de la préfecture ce matin. Les 15 prochaines heures seront déterminantes. Les pompiers doivent se mobiliser le 29 septembre. Un appel à mobilisation décidé après les discussions infructueuses avec le ministre de l'Intérieur hier. Un mineur de 15 ans a été mis en examen dans le cadre de l'enquête sur la mort de deux pompiers dans un incendie à Mérignac en Gironde le 21 juillet. Wilfried Schmitter et Anthony Bertom étaient âgés de 34 ans. Ils se sont retrouvés piégés dans leur engin d'intervention. Deux frères de 15 et 22 ans ont été interpellés mercredi et placés en garde à vue. L'aîné a été disculpé par son frère cadet et remis en liberté. Le jeune homme de 15 ans a été déféré quant à lui et mis en examen hier. Il a été placé en centre éducatif fermé. Prudence si vous prenez les routes en cette veille de 15 août. Des difficultés de circulation importantes sont annoncées jusqu'à lundi, fait savoir Bison Futé. Les retours commencent à prendre le pas sur les départs en vacances. La journée de demain sera la plus chargée. Elle a été classée noire en Auvergne-Rhône-Alpes dans le sens des départs et rouge partout ailleurs dans les deux sens. C'est la fin de ce flash. Une très bonne journée à toutes et à tous.
8: Bienvenue dans vos infos People, le cœur de votre été. On démarre avec Jimmy Fallon qui a réuni 52 Spider-Man pour reproduire un même culte. Et il en a fait un record en plein cœur de New York. Pour fêter la sortie du film Spider-Man Brand New Day, l'animateur américain a rassemblé 52 personnes déguisées en homme-araignée à Times Square. L'objectif était de reproduire dans la vraie vie le célèbre mème où deux Spider-Man se pointent du doigt. Équipé de son propre costume, Jimmy Fallon s'est même mêlé à la foule pour valider ce rassemblement totalement inédit. Une image devenue virale sur le net qui provient à l'origine d'un épisode de la série animée de 1967. On poursuit avec Ben Affleck qui décroche le million, donc qui veut gagner des millions. L'acteur a remporté le jackpot d'$1 million dans la version américaine de ce jeu. Il faisait équipe avec Jamie Ding, un champion de l'émission Jeopardy. Pour la question finale, le duo devait deviner les noms jamais attribués à des dindes graciées de Thanksgiving. Sans certitude, Ben Affleck a choisi de suivre l'intuition du présentateur et le pari a fonctionné. La réponse Spaghetti and Meatball était la bonne. L'intégralité du gain ira à l'association Eastern Congo, initiative fondée en 2010 par le comédien. Enfin, on termine avec Christopher Nolan qui explose tous les records au box-office avec son film L'Odyssée. Son nouveau film dépasse les 3 millions de spectateurs et c'est un cap exceptionnel au cœur de l'été, un score qui va lui permettre de devenir le plus gros succès du réalisateur sur le sol français devant Oppenheimer et The Dark Knight Rises. Voilà pour les infos people et croustillantes de cette semaine. À très vite, belle journée.
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10: Bonjour à tous. Plan d'aide aux agriculteurs. La ministre Annie Genevard a indiqué que le gouvernement réfléchit à un prêt sécheresse. Elle n'a pas encore chiffré le plan d'aide pour les agriculteurs qui subissent les vagues de chaleur cet été. Elle a néanmoins évoqué de possibles mesures fiscales dans le projet de budget 2027. Elle a affirmé que l'État sera là dans son rôle de solidarité nationale. Canicule, jeudi a été l'une des journées les plus chaudes jamais enregistrées dans le pays selon Météo France. 42 degrés ont par exemple été relevés en Ardèche et l'indicateur thermique national était de 28,8 degrés hier. Aujourd'hui, des températures pouvant atteindre 40 degrés sont attendues en Île-de-France ainsi que dans le centre avant une baisse généralisée attendue ce week-end. Sur la route, Bigon Futé voit rouge et noir samedi. Les départs seront très compliqués à l'est tandis que toute la France sera en rouge. La circulation s'annonce très difficile sur les routes pour ce week-end du 15 août et des ralentissements sont prévus dès ce soir. Le dimanche est classé vert à l'exception du sud-est qui est jaune, tandis que les retours seront difficiles dans le bassin méditerranéen lundi. Il faudra faire preuve de patience. La mortalité a baissé de 10% sur les routes en juillet, mais le bilan reste dans le rouge depuis le début de l'année en France. C'est ce qu'a indiqué l'Observatoire national interministériel de sécurité routière. 327 personnes ont perdu la vie sur les routes du pays, soit un recul de 10% sur un an. S'il y a moins de morts, le nombre de personnes gravement blessées augmente. Le système d'information de la direction des finances publiques a été piraté fin juin. C'est ce qu'a annoncé le ministère de l'économie hier. Le système a subi un accès illégitime permettant la consultation et l'extraction de données concernant des particuliers ainsi que des professionnels. Les utilisateurs concernés devraient être contactés pour savoir quelles données ont été consultées. Cinéma, Nicole Kidman a révélé qu'elle était prête à sacrifier sa carrière pour son mariage avec Tom Cruise. Mariée à 22 ans, elle ne pensait à l'époque qu'à son amour pour l'acteur. Ils ont divorcé une dizaine d'années plus tard et cette union n'a finalement pas nui à la carrière de l'actrice australienne. Ils ont même tourné ensemble dans des longs métrages.
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0: La météo pour ce samedi 15 août, des orages sont attendus sur la Nouvelle-Aquitaine, sur le Centre-Val de Loire et la région parisienne. Les températures pour ce samedi matin, 17 degrés pour Brest, 18 à Cherbourg, 20 degrés pour Lille, 21 pour Paris, 22 degrés pour Strasbourg, Bordeaux et Biarritz, 24 à Lyon et Toulouse et 25 degrés pour Nice. Et pour ce samedi après-midi, entre 23 et 37 degrés sur la moitié nord, il fera 23 en Bretagne, mais jusqu'à 37 encore sur le Grand Est, dans la moitié sud, entre 26 et 36 degrés. Il fera 26 sur la Nouvelle-Aquitaine, 31 sur l'Occitanie, 32 en Corse et 36 dans la vallée du Rhône.
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2: Bonjour à tous. Les championnats d'Europe de natation se poursuivent à Saint-Denis. Maxime Grousset et Marie-Ambre Molu ont décroché hier deux nouvelles médailles d'argent pour la délégation française. Lui sur le 100 mètres papillon, elle sur le 50 mètres d'eau. Notamment en lice aujourd'hui le français Léon Marchand sur le 200 mètres papillon. Et six fois médaillé olympique, à 35 ans, Florent Manaudou s'apprête à faire ses adieux et à prendre sa retraite. Le français sera honoré demain à Saint-Denis lors d'une cérémonie prévu à 18h. Côté tennis, l'Américain Ben Shelton a remporté cette nuit et pour la deuxième année consécutive la finale du Masters 1000 de Montréal face à son compatriote Brandon Nakashima en 2-7, 6-3, 7-6. Chez les femmes, la Polonaise Iga Świątek a battu en finale la Kazakh Elina Rybakina 6-2, 6-3. Du football, ce sera avec la deuxième journée de Ligue 2, une 9 matchs à suivre en simultané à partir de 20h45. Nancy-Montpellier, Saint-Étienne-Clermont, Dijon-Pau, Guingamp-Boulogne, Annecy-Rodez, Grenoble-Metz, Red Star Sochaux, Reims-Dunkerque et Laval-Nantes. Les championnats d'Europe d'athlétisme se poursuivent à Birmingham. La Française Alice Finot a cédé son titre acquis à Rome il y a 2 ans, mais décroche tout de même l'argent sur le 3000 mètres steeple. Marie-Julie Bonin a, elle, remporté hier le bronze à la perche grâce à un saut à 4,70 m, tandis que Margot Chevrier termine au pied du podium. Au programme aujourd'hui, notamment les heptathlons, le lancer de javelot, le saut à la perche, le relais 4 x 400 m, le 1500 m, le saut en hauteur, le lancer de disque, le 400 m, le 200 m, le 800 m ou encore le 10 000 m. Et côté basket, Monaco interdit par la Fédération française d'engager une équipe en championnat professionnel la saison prochaine a officiellement saisi le Comité national olympique et sportif français pour une conciliation qui devrait se dérouler la semaine prochaine.
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4: Bonjour, les prix à la consommation ont progressé de 2,1% sur un an en juillet, confirme l'INSEE dans un contexte de guerre au Moyen-Orient et de difficultés d'approvisionnement en hydrocarbures. Les prix de l'énergie ont augmenté de 12,6% sur un an en juillet, après plus 11% en juin. Dans le détail, les prix du gaz ont fortement accéléré en juillet avec une hausse de 17,7%. Les prix des produits pétroliers, quant à eux, ont grimpé de 20,7% sur un an. L'incendie qui s'est déclenché hier soir dans la forêt des Landes prend de l'ampleur. Il a parcouru 1100 hectares et a provoqué l'évacuation de 525 personnes, selon un point de la préfecture ce matin. Les 15 prochaines heures seront déterminantes. Les pompiers doivent se mobiliser le 29 septembre. Un appel à mobilisation décidé après les discussions infructueuses avec le ministre de l'Intérieur hier. Un mineur de 15 ans a été mis en examen dans le cadre de l'enquête sur la mort de deux pompiers dans un incendie à Mérignac en Gironde le 21 juillet. Wilfried Schmitter et Anthony Bertom étaient âgés de 34 ans. Ils se sont retrouvés piégés dans leur engin d'intervention. Deux frères de 15 et 22 ans ont été interpellés mercredi et placés en garde à vue. L'aîné a été disculpé par son frère cadet et remis en liberté. Le jeune homme de 15 ans a été déféré quant à lui et mis en examen hier. Il a été placé en centre éducatif fermé. Prudence si vous prenez les routes en cette veille de 15 août. Des difficultés de circulation importantes sont annoncées jusqu'à lundi. Fait savoir Bison Futé. Les retours commencent à prendre le pas sur les départs en vacances. La journée de demain sera la plus chargée. Elle a été classée noire en Auvergne-Rhône-Alpes dans le sens des départs et rouge partout ailleurs dans les deux sens. C'est la fin de ce flash. Une très bonne journée à toutes et à tous.
5: Bienvenue dans vos infos People, le cœur de votre été. On démarre avec Jimmy Fallon qui a réuni 52 Spider-Man pour reproduire un même culte. Et il en a fait un record en plein cœur de New York. Pour fêter la sortie du film Spider-Man Brand New Day, l'animateur américain a rassemblé 52 personnes déguisées en homme araignée à Times Square. L'objectif était de reproduire dans la vraie vie le célèbre mème où deux Spider-Man se pointent du doigt. Équipé de son propre costume, Jimmy Fallon s'est même mêlé à la foule pour valider ce rassemblement totalement inédit. Une image devenue virale sur le net qui provient à l'origine d'un épisode de la série animée de 1967. On poursuit avec Ben Affleck qui décroche le million, donc qui veut gagner des millions.
0: 16 heures.
5: A remporté le jackpot d'$1 million dans la version américaine de ce jeu. Il faisait équipe avec Jamie Ding, un champion de l'émission Jeopardy. Pour la question finale, le duo devait deviner les noms jamais attribués à des dindes graciées de Thanksgiving. Sans certitude, Ben Affleck a choisi de suivre l'intuition du présentateur et le pari a fonctionné. La réponse Spaghetti and Meatball était la bonne. L'intégralité du gain ira à l'association Eastern Congo, initiative fondée en 2010 par le comédien. Enfin, on termine avec Christopher Nolan qui explose tous les records au box-office avec son film L'Odyssée. Son nouveau film dépasse les 3 millions de spectateurs et c'est un cap exceptionnel au cœur de l'été, un score qui va lui permettre de devenir le plus gros succès du réalisateur sur le sol français devant Oppenheimer et The Dark Knight Rises. Voilà pour les infos people et croustillantes de cette semaine. À très vite, belle journée.
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6: Bonjour à tous. Plan d'aide aux agriculteurs. La ministre Annie Genevard a indiqué que le gouvernement réfléchit à un prêt sécheresse. Elle n'a pas encore chiffré le plan d'aide pour les agriculteurs qui subissent les vagues de chaleur cet été. Elle a néanmoins évoqué de possibles mesures fiscales dans le projet de budget 2027. Elle a affirmé que l'État sera là dans son rôle de solidarité nationale. Canicule, jeudi a été l'une des journées les plus chaudes jamais enregistrées dans le pays selon Météo France. 42 degrés ont par exemple été relevés en Ardèche et l'indicateur thermique national était de 28,8 degrés hier. Aujourd'hui, des températures pouvant atteindre 40 degrés sont attendues en Île-de-France ainsi que dans le centre avant une baisse généralisée attendue ce week-end. Sur la route, Bigon Futé voit rouge et noir samedi. Les départs seront très compliqués à l'est, tandis que toute la France sera en rouge. La circulation s'annonce très difficile sur les routes pour ce week-end du 15 août et des ralentissements sont prévus dès ce soir. Le dimanche est classé vert, à l'exception du sud-est qui est jaune, tandis que les retours seront difficiles dans le bassin méditerranéen lundi. Il faudra faire preuve de patience. La mortalité a baissé de 10% sur les routes en juillet, mais le bilan reste dans le rouge depuis le début de l'année en France. C'est ce qu'a indiqué l'Observatoire national interministériel de sécurité routière. 327 personnes ont perdu la vie sur les routes du pays, soit un recul de 10% sur un an. S'il y a moins de morts, le nombre de personnes gravement blessées augmente. Le système d'information de la Direction des finances publiques a été piraté fin juin. C'est ce qu'a annoncé le ministère de l'Économie hier. Le système a subi un accès illégitime permettant la consultation et l'extraction de données concernant des particuliers ainsi que des professionnels. Les utilisateurs concernés devraient être contactés pour savoir quelles données ont été consultées. Cinéma, Nicole Kidman a révélé qu'elle était prête à sacrifier sa carrière pour son mariage avec Tom Cruise. Mariée à 22 ans, elle ne pensait à l'époque qu'à son amour pour l'acteur. Ils ont divorcé une dizaine d'années plus tard et cette union n'a finalement pas nui à la carrière de l'actrice australienne. Ils ont même tourné ensemble dans des longs métrages.
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7: La météo pour ce samedi 15 août, des orages sont attendus sur la Nouvelle-Aquitaine, sur le centre-Val de Loire et la région parisienne. Les températures pour ce samedi matin, 17 degrés pour Brest, 18 à Cherbourg, 20 degrés pour Lille, 21 pour Paris, 22 degrés pour Strasbourg, Bordeaux et Biarritz, 24 à Lyon et Toulouse et 25 degrés pour Nice. Et pour ce samedi après-midi, entre 23 et 37 degrés sur la moitié nord, il fera 23 en Bretagne, mais jusqu'à 37 encore sur le Grand Est, dans la moitié sud, entre 26 et 36 degrés. Il fera 26 sur la Nouvelle-Aquitaine, 31 sur l'Occitanie, 32 en Corse et 36 dans la vallée du Rhône.
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8: Bonjour à tous. Les championnats d'Europe de natation se poursuivent à Saint-Denis. Maxime Grousset et Marie-Ambre Molu ont décroché hier deux nouvelles médailles d'argent pour la délégation française. Lui sur le 100 mètres papillon, elle sur le 50 mètres d'eau. Notamment en lice aujourd'hui, le français Léon Marchand sur le 200 mètres papillon. Et six fois médaillé olympique, à 35 ans, Florent Manaudou s'apprête à faire ses adieux et à prendre sa retraite. Le français sera honoré demain à Saint-Denis lors d'une cérémonie prévu à 18h. Côté tennis, l'Américain Ben Shelton a remporté cette nuit et pour la deuxième année consécutive la finale du Masters 1000 de Montréal face à son compatriote Brandon Nakashima en 2-7, 6-3, 7-6. Chez les femmes, la Polonaise Iga Świątek a battu en finale la Kazakh Elina Rybakina 6-2, 6-3. Du football, ce sera avec la deuxième journée de Ligue 2, une 9 matchs à suivre en simultané à partir de 20h45. Nancy-Montpellier, Saint-Étienne-Clermont, Dijon-Pau, Guingamp-Boulogne, Annecy-Rodez, Grenoble-Metz, Red Star Sochaux, Reims-Dunkerque et Laval-Nantes. Les championnats d'Europe d'athlétisme se poursuivent à Birmingham. La Française Alice Finot a cédé son titre acquis à Rome il y a 2 ans, mais décroche tout de même l'argent sur le 3000 mètres steeple. Marie-Julie Bonin a, elle, remporté hier le bronze à la perche grâce à un saut à 4,70 m, tandis que Margot Chevrier termine au pied du podium. Au programme aujourd'hui, notamment les heptathlons, le lancer de javelot, le saut à la perche, le relais 4 x 400 m, le 1500 m, le saut en hauteur, le lancer de disque, le 400 m, le 200 m, le 800 m ou encore le 10 000 m. Et côté basket, Monaco interdit par la Fédération française d'engager une équipe en championnat professionnel la saison prochaine a officiellement saisi le Comité national olympique et sportif français pour une conciliation qui devrait se dérouler la semaine prochaine.
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4: Bonjour, les prix à la consommation ont progressé de 2,1% sur un an. En juillet, confirme l'INSEE, dans un contexte de guerre au Moyen-Orient et de difficultés d'approvisionnement en hydrocarbures, les prix de l'énergie ont augmenté de 12,6% sur un an en juillet, après plus 11% en juin. Dans le détail, les prix du gaz ont fortement accéléré en juillet, avec une hausse de 17,7%. Les prix des produits pétroliers, quant à eux, ont grimpé de 20,7% sur un an. L'incendie qui s'est déclenché hier soir dans la forêt des Landes prend de l'ampleur. Il a parcouru 1100 hectares et a provoqué l'évacuation de 525 personnes, selon un point de la préfecture ce matin. Les 15 prochaines heures seront déterminantes. Les pompiers doivent se mobiliser le 29 septembre. Un appel à mobilisation décidé après les discussions infructueuses avec le ministre de l'Intérieur hier. Un mineur de 15 ans a été mis en examen dans le cadre de l'enquête sur la mort de deux pompiers dans un incendie à Mérignac en Gironde le 21 juillet. Wilfried Schmitter et Anthony Bertom étaient âgés de 34 ans. Ils se sont retrouvés piégés dans leur engin d'intervention. Deux frères de 15 et 22 ans ont été interpellés mercredi et placés en garde à vue. L'aîné a été disculpé par son frère cadet et remis en liberté. Le jeune homme de 15 ans a été déféré quant à lui et mis en examen hier. Il a été placé en centre éducatif fermé. Prudence si vous prenez les routes en cette veille de 15 août. Des difficultés de circulation importantes sont annoncées jusqu'à lundi. Fait savoir Bison Futé. Les retours commencent à prendre le pas sur les départs en vacances. La journée de demain sera la plus chargée. Elle a été classée noire en Auvergne-Rhône-Alpes dans le sens des départs et rouge partout ailleurs dans les deux sens. C'est la fin de ce flash. Une très bonne journée à toutes et à tous.
5: Bienvenue dans vos infos People, le cœur de votre été. On démarre avec Jimmy Fallon qui a réuni 52 Spider-Man pour reproduire un même culte. Et il en a fait un record en plein cœur de New York. Pour fêter la sortie du film Spider-Man Brand New Day, l'animateur américain a rassemblé 52 personnes déguisées en homme-araignée à Times Square. L'objectif était de reproduire dans la vraie vie le célèbre mème où deux Spider-Man se pointent du doigt. Équipé de son propre costume, Jimmy Fallon s'est même mêlé à la foule pour valider ce rassemblement totalement inédit. Une image devenue virale sur le net qui provient à l'origine d'un épisode de la série animée de 1967. On poursuit avec Ben Affleck qui décroche le million, donc qui veut gagner des millions. L'acteur a remporté le jackpot d'$1 million dans la version américaine de ce jeu. Il faisait équipe avec Jamie Ding, un champion de l'émission Jeopardy. Pour la question finale, le duo devait deviner les noms jamais attribués à des dindes graciées de Thanksgiving. Sans certitude, Ben Affleck a choisi de suivre l'intuition du présentateur et le pari a fonctionné. La réponse Spaghetti and Meatball était la bonne. L'intégralité du gain ira à l'association Eastern Congo, initiative fondée en 2010 par le comédien. Enfin, on termine avec Christopher Nolan qui explose tous les records au box-office avec son film L'Odyssée. Son nouveau film dépasse les 3 millions de spectateurs et c'est un cap exceptionnel au cœur de l'été, un score qui va lui permettre de devenir le plus gros succès du réalisateur sur le sol français devant Oppenheimer et The Dark Knight Rises. Voilà pour les infos people et croustillantes de cette semaine. À très vite, belle journée.
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10: Bonjour à tous. 5 départements ont quitté la vigilance orange canicule aujourd'hui, signe d'une amélioration progressive attendue à partir de ce week-end. Encore 75 restent malgré tout concernés, avec près de 42 degrés relevés dans l'Aude, tandis que Lille a battu son record de température pour un mois d'août avec 37,3 degrés. L'incendie qui sévit dans les Landes depuis hier a déjà parcouru 1100 hectares. Pour lutter contre les flammes, un hélicoptère bombardier d'eau australien a été mobilisé pour la première fois aujourd'hui. Et un adolescent de 15 ans a été mis en examen justement et placé en centre éducatif fermé après l'incendie de Mérignac près de l'aéroport fin juillet. Le feu avait coûté la vie de 2 sapeurs-pompiers. Le jeune homme a reconnu avoir fumé une cigarette sur place avant de la jeter, estimant qu'il pouvait être à l'origine du sinistre sans toutefois en avoir la certitude. Le Conseil constitutionnel a censuré l'interdiction des réseaux sociaux aux moins de 15 ans, estimant qu'elle portait une atteinte disproportionnée à leur liberté d'expression. Il a également validé la quasi-totalité de la loi d'urgence agricole, notamment la réintroduction temporaire de 2 pesticides interdits. Et enfin, la loi créant un droit à l'aide à mourir a été validée tout en précisant certaines modalités d'application. On poursuit avec un enfant de 5 ans qui a été blessé hier soir à Saint-Denis après avoir été percuté par une voiture de police en intervention. Le petit garçon souffre d'une fracture de la clavicule, mais son pronostic vital n'est pas engagé. Une enquête a été ouverte pour déterminer les circonstances de l'accident. Toujours sur les routes, pour ce week-end du 15 août, Bison Futé prévoit un week-end très difficile. Demain sera la journée la plus chargée, classée rouge dans les deux sens et même noire en Auvergne-Rhône-Alpes pour les départs. Dimanche et lundi, les retours resteront importants, notamment depuis le sud. Et enfin, les championnats d'Europe de natation et d'athlétisme se poursuivent aujourd'hui avec encore des chances de médailles pour les Bleus dès ce soir.
7: La météo pour ce samedi 15 août, des orages sont attendus sur la Nouvelle-Aquitaine, sur le Centre-Val de Loire et la région parisienne. Les températures pour ce samedi matin, 17 degrés pour Brest, 18 à Cherbourg, 20 degrés pour Lille, 21 pour Paris, 22 degrés pour Strasbourg, Bordeaux et Biarritz, 24 à Lyon et Toulouse et 25 degrés pour Nice. Et pour ce samedi après-midi, entre 23 et 37 degrés sur la moitié nord, il fera 23 en Bretagne, mais jusqu'à 37 encore sur le Grand Est, dans la moitié sud, entre 26 et 36 degrés. Il fera 26 sur la Nouvelle-Aquitaine, 31 sur l'Occitanie, 32 en Corse et 36 dans la vallée du Rhône.
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8: Bonjour à tous. Les championnats d'Europe de natation se poursuivent à Saint-Denis. Maxime Grousset et Marie-Ambre Molu ont décroché hier 2 nouvelles médailles d'argent pour la délégation française. Lui sur le 100 mètres papillon, elle sur le 50 mètres d'eau. Notamment en lice aujourd'hui le français Léon Marchand sur le 200 mètres papillon. Et 6 fois médaillé olympique, à 35 ans, Florent Manaudou s'apprête à faire ses adieux et à prendre sa retraite. Le français sera honoré demain à Saint-Denis lors d'une cérémonie prévu à 18h. Côté tennis, l'Américain Ben Shelton a remporté cette nuit et pour la 2e année consécutive la finale du Masters 1000 de Montréal face à son compatriote Brandon Nakashima en 2-7, 6-3, 7-6. Chez les femmes, la Polonaise Iga Świątek a battu en finale la Kazakh Elina Rybakina 6-2, 6-3. Du football, ce sera avec la 2e journée de Ligue 2, une 9 matchs à suivre en simultané à partir de 20h45. Nancy-Montpellier, Saint-Étienne-Clermont, Dijon-Pau, Guingamp-Boulogne, Annecy-Rodez, Grenoble-Metz, Red Star Sochaux, Reims-Dunkerque et Laval-Nantes. Les championnats d'Europe d'athlétisme se poursuivent à Birmingham. La Française Alice Finot a cédé son titre acquis à Rome il y a 2 ans, mais décroche tout de même l'argent sur le 3000 mètres steeple. Marie-Julie Bonan a, elle, remporté hier le bronze à la perche grâce à un saut à 4,70 m, tandis que Margot Chevrier termine au pied du podium. Au programme aujourd'hui, notamment les heptathlons, le lancer de javelot, le saut à la perche, le relais 4 x 400 m, le 1500 m, le saut en hauteur, le lancer de disque, le 400 m, le 200 m, le 800 m ou encore le 10 000 m. Et côté basket, Monaco interdit par la Fédération française d'engager une équipe en championnat professionnel la saison prochaine, a officiellement saisi le Comité national olympique et sportif français pour une conciliation qui devrait se dérouler la semaine prochaine.
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11: 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J'ai parlé de la vanille, la fleur de sureau par exemple, des liqueurs de fruits rouges tels que de la mûre ou de la framboise sauvage, un sirop de blé noir et puis des saveurs un peu plus marquées comme du café, du caramel, ce genre de saveurs iront aussi très bien avec tous les cidres qui sont disponibles sur le marché.
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0: jour, les prix à la consommation ont progressé de 2,1% sur un an. En juillet, confirme l'INSEE, dans un contexte de guerre au Moyen-Orient et de difficultés d'approvisionnement en hydrocarbures, les prix de l'énergie ont augmenté de 12,6% sur un an en juillet, après plus 11% en juin. Dans le détail, les prix du gaz ont fortement accéléré en juillet, avec une hausse de 17,7%. Les prix des produits pétroliers, quant à eux, ont grimpé de 20,7% sur un an. L'incendie qui s'est déclenché hier soir dans la forêt des Landes prend de l'ampleur. Il a parcouru 1100 hectares et a provoqué l'évacuation de 525 personnes, selon un point de la préfecture ce matin. Les 15 prochaines heures seront déterminantes. Les pompiers doivent se mobiliser le 29 septembre. Un appel à mobilisation décidé après les discussions infructueuses avec le ministre de l'Intérieur hier. Un mineur de 15 ans a été mis en examen dans le cadre de l'enquête sur la mort de deux pompiers dans un incendie à Mérignac en Gironde le 21 juillet. Wilfried Schmitter et Anthony Bertom étaient âgés de 34 ans. Ils se sont retrouvés piégés dans leur engin d'intervention. Deux frères de 15 et 22 ans ont été interpellés mercredi et placés en garde à vue. L'aîné a été disculpé par son frère cadet et remis en liberté. Le jeune homme de 15 ans a été déféré quant à lui et mis en examen hier. Il a été placé en centre éducatif fermé. Prudence si vous prenez les routes en cette veille de 15 août, des difficultés de circulation importantes sont annoncées jusqu'à lundi, fait savoir Bison Futé. Les retours commencent à prendre le pas sur les départs en vacances. La journée de demain sera la plus chargée. Elle a été classée noire en Auvergne-Rhône-Alpes dans le sens des départs et rouge partout ailleurs dans les deux sens. C'est la fin de ce flash, une très bonne journée à toutes et à tous.
1: Bienvenue dans vos infos People, le cœur de votre été. On démarre avec Jimmy Fallon qui a réuni 52 Spider-Man pour reproduire un même culte. Et il en a fait un record en plein cœur de New York. Pour fêter la sortie du film Spider-Man Brand New Day, l'animateur américain a rassemblé 52 personnes déguisées en homme-araignée à Times Square. L'objectif était de reproduire dans la vraie vie le célèbre mème où deux Spider-Man se pointent du doigt. Équipé de son propre costume, Jimmy Fallon s'est même mêlé à la foule pour valider ce rassemblement totalement inédit. Une image devenue virale sur le net qui provient à l'origine d'un épisode de la série animée de 1967. En poursuit avec Ben Affleck qui décroche le million, donc qui veut gagner des millions. L'acteur a remporté le jackpot d'$1 million dans la version américaine de ce jeu. Il faisait équipe avec Jamie Ding, un champion de l'émission Jeopardy. Pour la question finale, le duo devait deviner les noms jamais attribués à des dindes graciées de Thanksgiving. Sans certitude, Ben Affleck a choisi de suivre l'intuition du présentateur et le pari a fonctionné. La réponse Spaghetti and Meatball était la bonne. L'intégralité du gain ira à l'association Eastern Congo, initiative fondée en 2010 par le comédien. Enfin, on termine avec Christopher Nolan qui explose tous les records au box-office avec son film L'Odyssée. Son nouveau film dépasse les 3 millions de spectateurs et c'est un cap exceptionnel au cœur de l'été, un score qui va lui permettre de devenir le plus gros succès du réalisateur sur le sol français devant Oppenheimer et The Dark Knight Rises. Voilà pour les infos people et croustillantes de cette semaine. À très vite, belle journée.
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3: Bonjour à tous. 5 départements ont quitté la vigilance orange canicule aujourd'hui, signe d'une amélioration progressive attendue à partir de ce week-end. Encore 75 restent malgré tout concernés, avec près de 42 degrés relevés dans l'Aude, tandis que Lille a battu son record de température pour un mois d'août avec 37,3 degrés. L'incendie qui sévit dans les Landes depuis hier a déjà parcouru 1100 hectares. Pour lutter contre les flammes, un hélicoptère bombardier d'eau australien a été mobilisé pour la première fois aujourd'hui. Et un adolescent de 15 ans a été mis en examen justement et placé en centre éducatif fermé après l'incendie de Mérignac près de l'aéroport fin juillet. Le feu avait coûté la vie de deux sapeurs-pompiers. Le jeune homme a reconnu avoir fumé une cigarette sur place avant de la jeter, estimant qu'il pouvait être à l'origine du sinistre sans toutefois en avoir la certitude. Le Conseil constitutionnel a censuré l'interdiction des réseaux sociaux aux moins de 15 ans, estimant qu'elle portait une atteinte disproportionnée à leur liberté d'expression. Il a également validé la quasi-totalité de la loi d'urgence agricole, notamment la réintroduction temporaire de deux pesticides interdits. Et enfin, la loi créant un droit à l'aide à mourir a été validée tout en précisant certaines modalités d'application. On poursuit avec un enfant de 5 ans qui a été blessé hier soir à Saint-Denis après avoir été percuté par une voiture de police en intervention. Le petit garçon souffre d'une fracture de la clavicule, mais son pronostic vital n'est pas engagé. Une enquête a été ouverte pour déterminer les circonstances de l'accident. Toujours sur les routes, pour ce week-end du 15 août, Bison Futé prévoit un week-end très difficile. Demain sera la journée la plus chargée, classée rouge dans les deux sens et même noire en Auvergne-Rhône-Alpes pour les départs. Dimanche et lundi, les retours resteront

0: entend notamment depuis le sud. Et enfin, les championnats d'Europe de natation et d'athlétisme se poursuivent aujourd'hui avec encore des chances de médailles pour les Bleus dès ce soir.
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2: La météo pour ce samedi 15 août, des orages sont attendus sur la Nouvelle-Aquitaine, sur le Centre-Val-de-Loire et la région parisienne. Les températures

0: 24 à Lyon et Toulouse et 25 degrés pour Nice. Et pour ce samedi après-midi, entre 23 et 37 degrés sur le moitié nord. Il fera 23 en Bretagne, mais jusqu'à 37 encore sur le Grand Est. Dans la moitié sud, entre 26 et 36 degrés. Il fera 26 sur la Nouvelle-Aquitaine, 31 sur l'Occitanie, 32 en Corse et 36 dans la vallée du Rhône.
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2: Bonjour à tous. Les championnats d'Europe de natation se poursuivent à Saint-Denis. Maxime Grousset et Marie-Ambre Molu ont décroché hier deux nouvelles médailles d'argent pour la délégation française. Lui sur le 100 mètres papillon, elle sur le 50 mètres d'eau. Notamment en lice aujourd'hui, le français Léon Marchand sur le 200 mètres papillon. Et six fois médaillé olympique, à 35 ans, Florent Manaudou s'apprête à faire ses adieux et à prendre sa retraite. Le français sera honoré demain à Saint-Denis lors d'une cérémonie prévu à 18h. Côté tennis, l'Américain Ben Shelton a remporté cette nuit et pour la deuxième année consécutive la finale du Masters 1000 de Montréal face à son compatriote Brandon Nakashima en 2-7, 6-3, 7-6. Chez les femmes, la Polonaise Iga Świątek a battu en finale la Kazakh Elina Rybakina 6-2, 6-3. Du football, ce sera avec la deuxième journée de Ligue 2, une 9 matchs à suivre en simultané à partir de 20h45. Nancy-Montpellier, Saint-Étienne-Clermont, Dijon-Pau, Guingamp-Boulogne, Annecy-Rodez, Grenoble-Metz, Red Star Sochaux, Reims-Dunkerque et Laval-Nantes. Les championnats d'Europe d'athlétisme se poursuivent à Birmingham. La Française Alice Finot a cédé son titre à Kia Rome il y a 2 ans, mais décroche tout de même l'argent sur le 3000 mètres steeple. Marie-Julie Bonin a, elle, remporté hier le bronze à la perche grâce à un saut à 4,70 m, tandis que Margot Chevrier termine au pied du podium. Au programme aujourd'hui, notamment l'heptathlon, le lancer de javelot, le saut à la perche, le relais 4 x 400 m, le 1500 m, le saut en hauteur, le lancer de disque, le 400 m, le 200 m, le 800 m ou encore le 10 000 m. Et côté basket, Monaco interdit par la Fédération française d'engager une équipe en championnat professionnel la saison prochaine, a officiellement saisi le Comité national olympique et sportif français pour une conciliation qui devrait se dérouler la semaine prochaine.
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6: 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Bonjour, les prix à la consommation ont progressé de 2,1% sur un an en juillet, confirme l'INSEE. Dans un contexte de guerre au Moyen-Orient et de difficultés d'approvisionnement en hydrocarbures, les prix de l'énergie ont augmenté de 12,6% sur un an en juillet, après plus 11% en juin. Dans le détail, les prix du gaz ont fortement accéléré en juillet, avec une hausse de 17,7%. Les prix des produits pétroliers, quant à eux, ont grimpé de 20,7% sur un an. L'incendie qui s'est déclenché hier soir dans la forêt des Landes prend de l'ampleur. Il a parcouru 1100 hectares et a provoqué l'évacuation de 525 personnes, selon un point de la préfecture ce matin. Les 15 prochaines heures seront déterminantes. Les pompiers doivent se mobiliser le 29 septembre. Un appel à mobilisation décidé après les discussions infructueuses avec le ministre de l'Intérieur hier. Un mineur de 15 ans a été mis en examen dans le cadre de l'enquête sur la mort de deux pompiers dans un incendie à Mérignac en Gironde le 21 juillet. Wilfried Schmitter et Anthony Bertom étaient âgés de 34 ans. Ils se sont retrouvés piégés dans leur engin d'intervention. Deux frères de 15 et 22 ans ont été interpellés mercredi et placés en garde à vue. L'aîné a été disculpé par son frère cadet et remis en liberté. Le jeune homme de 15 ans a été déféré quant à lui et mis en examen hier. Il a été placé en centre éducatif fermé. Prudence si vous prenez les routes en cette veille de 15 août. Des difficultés de circulation importantes sont annoncées jusqu'à lundi, fait savoir Bison Futé. Les retours commencent à prendre le pas sur les départs en vacances. La journée de demain sera la plus chargée. Elle a été classée noire en
4: 16h30.
6: Le sens des départs est rouge partout ailleurs, dans les deux sens. C'est la fin de ce flash. Une très bonne journée à toutes et à tous.
7: Bienvenue dans vos infos People, le cœur de votre été. On démarre avec Jimmy Fallon qui a réuni 52 Spider-Man pour reproduire un même culte. Et il en a fait un record en plein cœur de New York. Pour fêter la sortie du film Spider-Man Brand New Day, l'animateur américain a rassemblé 52 personnes déguisées en homme araignée à Times Square. L'objectif était de reproduire dans la vraie vie le célèbre mème où deux Spider-Man se pointent du doigt. Équipé de son propre costume, Jimmy Fallon s'est même mêlé à la foule pour valider ce rassemblement totalement inédit. Une image devenue virale sur le net qui provient à l'origine d'un épisode de la série animée de 1967. On poursuit avec Ben Affleck qui décroche le million, donc qui veut gagner des millions. L'acteur a remporté le jackpot d'$1 million dans la version américaine de ce jeu. Il faisait équipe avec Jamie Ding, un champion de l'émission Jeopardy. Pour la question finale, le duo devait deviner les noms jamais attribués à des dindes graciées de Thanksgiving. Sans certitude, Ben Affleck a choisi de suivre l'intuition du présentateur et le pari a fonctionné. La réponse Spaghetti and Meatball était la bonne. L'intégralité du gain ira à l'association Eastern Congo, initiative fondée en 2010 par le comédien. Enfin, on termine avec Christopher Nolan qui explose tous les records au box-office avec son film L'Odyssée. Son nouveau film dépasse les 3 millions de spectateurs et c'est un cap exceptionnel au cœur de l'été, un score qui va lui permettre de devenir le plus gros succès du réalisateur sur le sol français devant Oppenheimer et The Dark Knight Rises. Voilà pour les infos people et croustillantes de cette semaine. À très vite, belle journée.
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9: Bonjour à tous. 5 départements ont quitté la vigilance orange canicule aujourd'hui, signe d'une amélioration progressive attendue à partir de ce week-end. Encore 75 restent malgré tout concernés, avec près de 42 degrés relevés dans l'Aude, tandis que Lille a battu son record de température pour un mois d'août avec 37,3 degrés. L'incendie qui sévit dans les Landes depuis hier a déjà parcouru 1100 hectares. Pour lutter contre les flammes, un hélicoptère bombardier d'eau australien a été mobilisé pour la première fois aujourd'hui. Et un adolescent de 15 ans a été mis en examen justement et placé en centre éducatif fermé après l'incendie de Mérignac près de l'aéroport fin juillet. Le feu avait coûté la vie de deux sapeurs-pompiers. Le jeune homme a reconnu avoir fumé une cigarette sur place avant de la jeter, estimant qu'il pouvait être à l'origine du sinistre sans toutefois en avoir la certitude. Le Conseil constitutionnel a censuré l'interdiction des réseaux sociaux aux moins de 15 ans, estimant qu'elle portait une atteinte disproportionnée à leur liberté d'expression. Il a également validé la quasi-totalité de la loi d'urgence agricole, notamment la réintroduction temporaire de deux pesticides interdits. Et enfin, la loi créant un droit à l'aide à mourir a été validée tout en précisant certaines modalités d'application. On poursuit avec un enfant de 5 ans qui a été blessé hier soir à Saint-Denis après avoir été percuté par une voiture de police en intervention. Le petit garçon souffre d'une fracture de la clavicule, mais son pronostic vital n'est pas engagé. Une enquête a été ouverte pour déterminer les circonstances de l'accident. Toujours sur les routes, pour ce week-end du 15 août, Bison Futé prévoit un week-end très difficile. Demain sera la journée la plus chargée, classée rouge dans les deux sens et même noire en Auvergne-Rhône-Alpes pour les départs. Dimanche et lundi, les retours restent resteront importants, notamment depuis le sud. Et enfin, les championnats d'Europe de natation et d'athlétisme se poursuivent aujourd'hui avec encore des chances de médailles pour les Bleus dès ce soir.
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0: La météo pour ce samedi 15 août, des orages sont attendus sur la Nouvelle-Aquitaine, sur le Centre-Val de Loire et la région parisienne. Les températures pour ce samedi matin, 17 degrés pour Brest, 18 à Cherbourg, 20 degrés pour Lille, 21 pour Paris, 22 degrés pour Strasbourg, Bordeaux et Biarritz, 24 à Lyon et Toulouse et 25 degrés pour Nice. Et pour ce samedi après-midi, entre 23 et 37 degrés sur la moitié nord, il fera 23 en Bretagne, mais jusqu'à 37 encore sur le Grand Est, dans la moitié sud, entre 26 et 36 degrés. Il fera 26 sur la Nouvelle-Aquitaine, 31 sur l'Occitanie, 32 en Corse et 36 dans la vallée du Rhône.
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2: Bonjour à tous. Les championnats d'Europe de natation se poursuivent à Saint-Denis. Maxime Grousset et Marie-Ambre Molu ont décroché hier deux nouvelles médailles d'argent pour la délégation française. Lui sur le 100 mètres papillon, elle sur le 50 mètres d'eau. Notamment en lice aujourd'hui, le français Léon Marchand sur le 200 mètres papillon. Et six fois médaillé olympique, à 35 ans, Florent Manaudou s'apprête à faire ses adieux et à prendre sa retraite. Le français sera honoré demain à Saint-Denis lors d'une cérémonie prévu à 18h. Côté tennis, l'Américain Ben Shelton a remporté cette nuit et pour la deuxième année consécutive la finale du Masters 1000 de Montréal face à son compatriote Brandon Nakashima en 2-7, 6-3, 7-6. Chez les femmes, la Polonaise Iga Świątek a battu en finale la Kazakh Elina Rybakina 6-2, 6-3. Du football, ce sera avec la deuxième journée de Ligue 2, une 9 matchs à suivre en simultané à partir de 20h45. Nancy-Montpellier, Saint-Étienne-Clermont, Dijon-Pau, Guingamp-Boulogne, Annecy-Rodez, Grenoble-Metz, Red Star Sochaux, Reims-Dunkerque et Laval-Nantes. Les championnats d'Europe d'athlétisme se poursuivent à Birmingham. La Française Alice Finot a cédé son titre acquis à Rome il y a 2 ans, mais décroche tout de même l'argent sur le 3000 mètres steeple. Marie-Julie Bonin a, elle, remporté hier le bronze à la perche grâce à un saut à 4,70 m, tandis que Margot Chevrier termine au pied du podium. Au programme aujourd'hui, notamment l'heptathlon, le lancer de javelot, le saut à la perche, le relais 4 x 400 m, le 1500 m, le saut en hauteur, le lancer de disque, le 400 m, le 200 m, le 800 m ou encore le 10 000 m. Et côté basket, Monaco interdit par la Fédération française d'engager une équipe en championnat professionnel la saison prochaine, a officiellement saisi le Comité national olympique et sportif français pour une conciliation qui devrait se dérouler la semaine prochaine.
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6: Bonjour, les prix à la consommation ont progressé de 2,1% sur un an en juillet, confirme l'INSEE dans un contexte de guerre au Moyen-Orient et de difficultés d'approvisionnement en hydrocarbures. Les prix de l'énergie ont augmenté de 12,6% sur un an en juillet, après plus 11% en juin. Dans le détail, les prix du gaz ont fortement accéléré en juillet avec une hausse de 17,7%. Les prix des produits pétroliers, quant à eux, ont grimpé de 20,7% sur un an. L'incendie qui s'est déclenché hier soir dans la forêt des Landes prend de l'ampleur. Il a parcouru 1100 hectares et a provoqué l'évacuation de 525 personnes, selon un point de la préfecture ce matin. Les 15 prochaines heures seront déterminantes. Les pompiers doivent se mobiliser le 29 septembre. Un appel à mobilisation décidé après les discussions infructueuses avec le ministre de l'Intérieur hier. Un mineur de 15 ans a été mis en examen dans le cadre de l'enquête sur la mort de deux pompiers dans un incendie à Mérignac en Gironde le 21 juillet. Wilfried Schmitter et Anthony Bertom étaient âgés de 34 ans. Ils se sont retrouvés piégés dans leur engin d'intervention. Deux frères de 15 et 22 ans ont été interpellés mercredi et placés en garde à vue. L'aîné a été disculpé par son frère cadet et remis en liberté. Le jeune homme de 15 ans a été déféré quant à lui et mis en examen hier. Il a été placé en centre éducatif fermé. Prudence si vous prenez les routes en cette veille de 15 août. Des difficultés de circulation importantes sont annoncées jusqu'à lundi. Fait savoir Bison Futé. Les retours commencent à prendre le pas sur les départs en vacances. La journée de demain sera la plus chargée. Elle a été classée noire en Auvergne-Rhône-Alpes dans le sens des départs et rouge partout ailleurs dans les deux sens. C'est la fin de ce flash. Une très bonne journée à toutes et à tous.
7: Bienvenue dans vos infos People, le cœur de votre été. On démarre avec Jimmy Fallon qui a réuni 52 Spider-Man pour reproduire un même culte. Et il en a fait un record en plein cœur de New York. Pour fêter la sortie du film Spider-Man Brand New Day, l'animateur américain a rassemblé 52 personnes déguisées en homme-araignée à Times Square. L'objectif était de reproduire dans la vraie vie le célèbre mème où deux Spider-Man se pointent du doigt. Équipé de son propre costume, Jimmy Fallon s'est même mêlé à la foule pour valider ce rassemblement totalement inédit. Une image devenue virale sur le net qui provient à l'origine d'un épisode de la série animée de 1967. En poursuit avec Ben Affleck qui décroche le million, donc qui veut gagner des millions. L'acteur a remporté le jackpot d'$1 million dans la version américaine de ce jeu. Il faisait équipe avec Jamie Ding, un champion de l'émission Jeopardy. Pour la question finale, le duo devait deviner les noms jamais attribués à des dindes graciées de Thanksgiving. Sans certitude, Ben Affleck a choisi de suivre l'intuition du présentateur et le pari a fonctionné. La réponse Spaghetti and Meatball était la bonne. L'intégralité du gain ira à l'association Eastern Congo, initiative fondée en 2010 par le comédien. Enfin, on termine avec Christopher Nolan qui explose tous les records au box-office avec son film L'Odyssée. Son nouveau film dépasse les 3 millions de spectateurs et c'est un cap exceptionnel au cœur de l'été, un score qui va lui permettre de devenir le plus gros succès du réalisateur sur le sol français devant Oppenheimer et The Dark Knight Rises. Voilà pour les infos people et croustillantes de cette semaine. À très vite, belle journée.
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9: Bonjour à tous. 5 départements qui étaient la vigilance orange canicule aujourd'hui, signe d'une amélioration progressive attendue à partir de ce week-end. Encore 75 restent malgré tout concernés avec près de 42 degrés relevés dans l'Aude, tandis que Lille a battu son record de température pour un mois d'août avec 37,3 degrés. L'incendie qui sévit dans les Landes depuis hier a déjà parcouru 1100 hectares. Pour lutter contre les flammes, un hélicoptère bombardier d'eau australien a été mobilisé pour la première fois aujourd'hui. Et un adolescent de 15 ans a été mis en examen justement et placé en centre éducatif fermé après l'incendie de Mérignac près de l'aéroport fin juillet. Le feu avait coûté la vie de deux sapeurs-pompiers. Le jeune homme a reconnu avoir fumé une cigarette sur place avant de la jeter, estimant qu'il pouvait être à l'origine du sinistre sans toutefois en avoir la certitude. Le Conseil constitutionnel a censuré l'interdiction des réseaux sociaux aux moins de 15 ans, estimant qu'elle portait une atteinte disproportionnée à leur liberté d'expression. Il a également validé la quasi-totalité de la loi d'urgence agricole, notamment la réintroduction temporaire de deux pesticides interdits. Et enfin, la loi créant un droit à l'aide à mourir a été validée tout en précisant certaines modalités d'application. On poursuit avec un enfant de 5 ans qui a été blessé hier soir à Saint-Denis après avoir été percuté par une voiture de police en intervention. Le petit garçon souffre d'une fracture de la clavicule, mais son pronostic vital n'est pas engagé. Une enquête a été ouverte pour déterminer les circonstances de l'accident. Toujours sur les routes, pour ce week-end du 15 août, Bison Futé prévoit un week-end très difficile. Demain sera la journée la plus chargée, classée rouge dans les deux sens et même noire en Auvergne-Rhône-Alpes pour les départs. Dimanche et lundi, les retours resteront importants, notamment depuis le sud. Et enfin, les championnats d'Europe de natation et d'athlétisme se poursuivent aujourd'hui avec encore des chances de médailles pour les Bleus dès ce soir.
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0: La météo pour ce samedi 15 août, des orages sont attendus.

0: Lyon et Toulouse et 25 degrés pour Nice. Et pour ce samedi après-midi, entre 23 et 37 degrés sur le moitié nord. Il fera 23 en Bretagne, mais jusqu'à 37 encore sur le Grand Est. Dans la moitié sud, entre 26 et 36 degrés. Il fera 26 sur la Nouvelle-Aquitaine, 31 sur l'Occitanie, 32 en Corse et 36 dans la vallée du Rhône.
1: Al Jarreau est un chanteur américain. Il est né le 12 mars 1940. Il est né à Milwaukee, dans le Wisconsin, aux États-Unis. Il grandit dans une famille où la musique est très présente. Son père est pasteur et chanteur. Sa mère joue du piano. Très jeune, Al Jarreau chante à l'église. Il étudie d'abord la psychologie. Il obtient un diplôme universitaire. Il travaille quelque temps comme conseiller social, mais la musique devient sa priorité. Dans les années 1960, il commence à chanter professionnellement. Il s'installe à Los Angeles. Il se fait remarquer dans les clubs de jazz. Al Jarreau développe un style unique. Il mélange le jazz, la soul, le rhythm and blues et la pop. Il utilise sa voix comme un instrument. Il imite des sons, des percussions et des effets rythmiques. Son sens du swing est très apprécié. Son premier grand succès arrive dans les années 1970. Il enregistre plusieurs albums salués par la critique. Il touche un public très large. Al Jarreau remporte 7 Grammy Awards. Il est le seul chanteur à gagner des Grammy dans 3 catégories différentes. Ces catégories sont le jazz, la pop et le rhythm and blues. Dans les années 1980, il connaît un succès mondial. Il chante le générique de la série télévisée Clair de Lune. Cette chanson devient très populaire. Jusqu'à la fin de sa vie, il continue de se produire sur scène. Il est reconnu pour son énergie et sa générosité musicale. Al Jarreau meurt le 12 février 2017. Il meurt à Los Angeles. Il laisse une œuvre majeure dans l'histoire de la musique moderne. Al Jarreau est aujourd'hui considéré comme l'une des plus grandes voix du XXe siècle. Son influence reste très forte chez les chanteurs de jazz et de soul.
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3: Bonjour à tous. Les championnats d'Europe de natation se poursuivent à Saint-Denis. Maxime Grousset et Marie-Ambre Molu ont décroché hier 2 nouvelles médailles d'argent pour la délégation française. Lui sur le 100 mètres papillon, elle sur le 50 mètres d'eau. Notamment en lice aujourd'hui, le français Léon Marchand sur le 200 mètres papillon. Et 6 fois médaillé olympique, à 35 ans, Florent Manaudou s'apprête à faire ses adieux et à prendre sa retraite. Le français sera honoré demain à Saint-Denis lors d'une cérémonie prévu à 18h. Côté tennis, l'américain Ben Shelton a remporté cette nuit et pour la 2e année consécutive la finale du Masters 1000 de Montréal face à son compatriote Brandon Nakashima en 2-7, 6-3, 7-6. Chez les femmes, la polonaise Iga Świątek a battu en finale la kazakh Elina Rybakina 6-2, 6-3. Du football, ce sera avec la 2e journée de Ligue 2, une 9 matchs à suivre en simultané à partir de 20h45. Nancy-Montpellier, Saint-Étienne-Clermont, Dijon-Pau, Guingamp-Boulogne, Annecy-Rodez, Grenoble-Metz, Red Star Sochaux, Reims-Dunkerque et Laval-Nantes. Les championnats d'Europe d'athlétisme se poursuivent à Birmingham. La Française Alice Finot a cédé son titre acquis à Rome il y a 2 ans, mais décroche tout de même l'argent sur le 3000 mètres steeple. Marie-Julie Bonan a, elle, remporté hier le bronze à la perche grâce à un saut à 4,70 m, tandis que Margot Chevrier termine au pied du podium. Au programme aujourd'hui, notamment les heptathlons, le lancer de javelot, le saut à la perche, le relais 4 x 400 m, le 1500 m, le saut en hauteur, le lancer de disque, le 400 m, le 200 m, le 800 m ou encore le 10 000 m. Et côté basket, Monaco interdit par la Fédération française d'engager une équipe en championnat professionnel la saison prochaine a officiellement saisi le Comité national olympique et sportif français pour une conciliation qui devrait se dérouler la semaine prochaine.
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7: Bonjour, les prix à la consommation ont progressé de 2,1% sur un an en juillet, confirme l'INSEE dans un contexte de guerre au Moyen-Orient et de difficultés d'approvisionnement en hydrocarbures. Les prix de l'énergie ont augmenté de 12,6% sur un an en juillet, après plus 11% en juin. Dans le détail, les prix du gaz ont fortement accéléré en juillet avec une hausse de 17,7%. Les prix des produits pétroliers, quant à eux, ont grimpé de 20,7% sur un an. L'incendie qui s'est déclenché hier soir dans la forêt des Landes prend de l'ampleur. Il a parcouru 1100 hectares et a provoqué l'évacuation de 525 personnes, selon un point de la préfecture ce matin. Les 15 prochaines heures seront déterminantes. Les pompiers doivent se mobiliser le 29 septembre. Un appel à mobilisation décidé après les discussions infructueuses avec le ministre de l'Intérieur hier. Un mineur de 15 ans a été mis en examen dans le cadre de l'enquête sur la mort de deux pompiers dans un incendie à Mérignac en Gironde le 21 juillet. Wilfried Schmitter et Anthony Bertom étaient âgés de 34 ans. Ils se sont retrouvés piégés dans leur engin d'intervention. Deux frères de 15 et 22 ans ont été interpellés mercredi et placés en garde à vue. L'aîné a été disculpé par son frère cadet et remis en liberté. Le jeune homme de 15 ans a été déféré quant à lui et mis en examen hier. Il a été placé en centre éducatif fermé. Prudence si vous prenez les routes en cette veille de 15 août. Des difficultés de circulation importantes sont annoncées jusqu'à lundi, fait savoir Bison Futé. Les retours commencent à prendre le pas sur les départs en vacances. La journée de demain sera la plus chargée. Elle a été classée noire en Auvergne-Rhône-Alpes dans le sens des départs et rouge partout ailleurs dans les deux sens. C'est la fin de ce flash. Une très bonne journée à toutes et à tous.
8: Bienvenue dans vos infos People, le cœur de votre été. On démarre avec Jimmy Fallon qui a réuni 52 Spider-Man pour reproduire un même culte. Et il en a fait un record en plein cœur de New York. Pour fêter la sortie du film Spider-Man Brand New Day, l'animateur américain a rassemblé 52 personnes déguisées en homme-araignée à Times Square. L'objectif était de reproduire dans la vraie vie le célèbre mème où deux Spider-Man se pointent du doigt. Équipé de son propre costume, Jimmy Fallon s'est même mêlé à la foule pour valider ce rassemblement totalement inédit. Une image devenue virale sur le net qui provient à l'origine d'un épisode de la série animée de 1967. En poursuit avec Ben Affleck qui décroche le million, donc qui veut gagner des millions. L'acteur a remporté le jackpot d'$1 million dans la version américaine de ce jeu. Il faisait équipe avec Jamie Ding, un champion de l'émission Jeopardy. Pour la question finale, le duo devait deviner les noms jamais attribués à des dindes graciées de Thanksgiving. Sans certitude, Ben Affleck a choisi de suivre l'intuition du présentateur et le pari a fonctionné. La réponse Spaghetti and Meatball était la bonne. L'intégralité du gain ira à l'association Eastern Congo, initiative fondée en 2010 par le comédien. Enfin, on termine avec Christopher Nolan qui explose tous les records au box-office avec son film L'Odyssée. Son nouveau film dépasse les 3 millions de spectateurs et c'est un cap exceptionnel au cœur de l'été, un score qui va lui permettre de devenir le plus gros succès du réalisateur sur le sol français devant Oppenheimer et The Dark Knight Rises. Voilà pour les infos people et croustillantes de cette semaine. À très vite, belle journée.
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10: Bonjour à tous. 5 départements ont quitté la vigilance orange canicule aujourd'hui, signe d'une amélioration progressive attendue à partir de ce week-end. Encore 75 restent malgré tout concernés, avec près de 42 degrés relevés dans l'Aude, tandis que Lille a battu son record de température pour un mois d'août avec 37,3 degrés. L'incendie qui sévit dans les Landes depuis hier a déjà parcouru 1100 hectares. Pour lutter contre les flammes, un hélicoptère bombardier d'eau australien a été mobilisé pour la première fois aujourd'hui. Et un adolescent de 15 ans a été mis en examen justement et placé en centre éducatif fermé après l'incendie de Mérignac près de l'aéroport fin juillet. Le feu avait coûté la vie de deux sapeurs-pompiers. Le jeune homme a reconnu avoir fumé une cigarette sur place avant de la jeter, estimant qu'il pouvait être à l'origine du sinistre sans toutefois en avoir la certitude. Le Conseil constitutionnel a censuré l'interdiction des réseaux sociaux aux moins de 15 ans, estimant qu'elle portait une atteinte disproportionnée à leur liberté d'expression. Il a également validé la quasi-totalité de la loi d'urgence agricole, notamment la réintroduction temporaire de deux pesticides interdits. Et enfin, la loi créant un droit à l'aide à mourir a été validée tout en précisant certaines modalités d'application. On poursuit avec un enfant de 5 ans qui a été blessé hier soir à Saint-Denis après avoir été percuté par une voiture de police en intervention. Le petit garçon souffre d'une fracture de la clavicule, mais son pronostic vital n'est pas engagé. Une enquête a été ouverte pour déterminer les circonstances de l'accident. Toujours sur les routes, pour ce week-end du 15 août, Bison Futé prévoit un week-end très difficile. Demain sera la journée la plus chargée, classée rouge dans les deux sens et même noire en Auvergne-Rhône-Alpes pour les départs. Dimanche et lundi, les retours resteront importants, notamment depuis le sud. Et enfin, les championnats d'Europe de natation et d'athlétisme se poursuivent aujourd'hui avec encore des chances de médailles pour les Bleus dès ce soir.
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0: La météo pour ce samedi 15 août, des orages sont attendus sur la Nouvelle-Aquitaine, sur le Centre-Val-de-Loire et la région parisienne. Les températures

0: à Lyon et Toulouse et 25 degrés pour Nice. Et pour ce samedi après-midi, entre 23 et 37 degrés sur le moitié nord. Il fera 23 en Bretagne, mais jusqu'à 37 encore sur le Grand Est. Dans la moitié sud, entre 26 et 36 degrés. Il fera 26 sur la Nouvelle-Aquitaine, 31 sur l'Occitanie, 32 en Corse et 36 dans la vallée du Rhône.
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2: Bonjour à tous. Les championnats d'Europe de natation se poursuivent à Saint-Denis. Maxime Grousset et Marie-Ambre Molu ont décroché hier deux nouvelles médailles d'argent pour la délégation française. Lui sur le 100 mètres papillon, elle sur le 50 mètres d'eau. Notamment en lice aujourd'hui, le français Léon Marchand sur le 200 mètres papillon. Et six fois médaillé olympique, à 35 ans, Florent Manaudou s'apprête à faire ses adieux et à prendre sa retraite. Le français sera honoré demain à Saint-Denis lors d'une cérémonie prévu à 18h. Côté tennis, l'Américain Ben Shelton a remporté cette nuit et pour la deuxième année consécutive la finale du Masters 1000 de Montréal face à son compatriote Brandon Nakashima en 2-7, 6-3, 7-6. Chez les femmes, la Polonaise Iga Świątek a battu en finale la Kazakh Elina Rybakina 6-2, 6-3. Du football, ce sera avec la deuxième journée de Ligue 2, une 9 matchs à suivre en simultané à partir de 20h45. Nancy-Montpellier, Saint-Étienne-Clermont, Dijon-Pau, Guingamp-Boulogne, Annecy-Rodez, Grenoble-Metz, Red Star Sochaux, Reims-Dunkerque et Laval-Nantes. Les championnats d'Europe d'athlétisme se poursuivent à Birmingham. La Française Alice Finot a cédé son titre acquis à Rome il y a 2 ans, mais décroche tout de même l'argent sur le 3000 mètres steeple. Marie-Julie Bonin a, elle, remporté hier le bronze à la perche grâce à un saut à 4,70 m, tandis que Margot Chevrier termine au pied du podium. Au programme aujourd'hui, notamment l'heptathlon, le lancer de javelot, le saut à la perche, le relais 4 x 400 m, le 1500 m, le saut en hauteur, le lancer de disque, le 400 m, le 200 m, le 800 m ou encore le 10 000 m. Et côté basket, Monaco interdit par la Fédération française d'engager une équipe en championnat professionnel la saison prochaine, a officiellement saisi le Comité national olympique et sportif français pour une conciliation qui devrait se dérouler la semaine prochaine.
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6: Bonjour, les prix à la consommation ont progressé de 2,1% sur un an en juillet, confirme l'INSEE. Dans un contexte de guerre au Moyen-Orient et de difficultés d'approvisionnement en hydrocarbures, les prix de l'énergie ont augmenté de 12,6% sur un an en juillet, après plus 11% en juin. Dans le détail, les prix du gaz ont fortement accéléré en juillet, avec une hausse de 17,7%. Les prix des produits pétroliers, quant à eux, ont grimpé de 20,7% sur un an. L'incendie qui s'est déclenché hier soir dans la forêt des Landes prend de l'ampleur. Il a parcouru 1100 hectares et a provoqué l'évacuation de 525 personnes, selon un point de la préfecture ce matin. Les 15 prochaines heures seront déterminantes. Les pompiers doivent se mobiliser le 29 septembre. Un appel à mobilisation décidé après les discussions infructueuses avec le ministre de l'Intérieur hier. Un mineur de 15 ans a été mis en examen dans le cadre de l'enquête sur la mort de deux pompiers dans un incendie à Mérignac en Gironde le 21 juillet. Wilfried Schmitter et Anthony Bertom étaient âgés de 34 ans. Ils se sont retrouvés piégés dans leur engin d'intervention. Deux frères de 15 et 22 ans ont été interpellés mercredi et placés en garde à vue. L'aîné a été disculpé par son frère cadet et remis en liberté. Le jeune homme de 15 ans a été déféré quant à lui et mis en examen hier. Il a été placé en centre éducatif fermé. Prudence si vous prenez les routes en cette veille de 15 août. Des difficultés de circulation importantes sont annoncées jusqu'à lundi, fait savoir Bison Futé. Les retours commencent à prendre le pas sur les départs en vacances. La journée de demain sera la plus chargée. Elle a été classée noire en Auvergne-Rhône-Alpes dans le sens des départs et rouge partout ailleurs dans les deux sens. C'est la fin de ce flash. Une très bonne journée à toutes et à tous.
7: Bienvenue dans vos infos People, le cœur de votre été. On démarre avec Jimmy Fallon qui a réuni 52 Spider-Man pour reproduire un même culte. Et il en a fait un record en plein cœur de New York. Pour fêter la sortie du film Spider-Man Brand New Day, l'animateur américain a rassemblé 52 personnes déguisées en homme-araignée à Times Square. L'objectif était de reproduire dans la vraie vie le célèbre mème où deux Spider-Man se pointent du doigt. Équipé de son propre costume, Jimmy Fallon s'est même mêlé à la foule pour valider ce rassemblement totalement inédit. Une image devenue virale sur le net qui provient à l'origine d'un épisode de la série animée de 1967. En poursuivant avec Ben Affleck qui décroche le million, donc qui veut gagner des millions. L'acteur a remporté le jackpot d'$1 million dans la version américaine de ce jeu. Il faisait équipe avec Jamie Ding, un champion de l'émission Jeopardy. Pour la question finale, le duo devait deviner les noms jamais attribués à des dindes graciées de Thanksgiving. Sans certitude, Ben Affleck a choisi de suivre l'intuition du présentateur et le pari a fonctionné. La réponse Spaghetti and Meatball était la bonne. L'intégralité du gain ira à l'association Eastern Congo, initiative fondée en 2010 par le comédien. Enfin, on termine avec Christopher Nolan qui explose tous les records au box-office avec son film L'Odyssée. Son nouveau film dépasse les 3 millions de spectateurs et c'est un cap exceptionnel au cœur de l'été, un score qui va lui permettre de devenir le plus gros succès du réalisateur sur le sol français devant Oppenheimer et The Dark Knight Rises. Voilà pour les infos people et croustillantes de cette semaine. À très vite, belle journée.
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9: Bonjour à tous. 5 départements ont quitté la vigilance orange canicule aujourd'hui, signe d'une amélioration progressive attendue à partir de ce week-end. Encore 75 restent malgré tout concernés, avec près de 42 degrés relevés dans l'Aude, tandis que Lille a battu son record de température pour un mois d'août avec 37,3 degrés. L'incendie qui sévit dans les Landes depuis hier a déjà parcouru 1100 hectares. Pour lutter contre les flammes, un hélicoptère bombardier d'eau australien a été mobilisé pour la première fois aujourd'hui. Et un adolescent de 15 ans a été mis en examen justement et placé en centre éducatif fermé après l'incendie de Mérignac près de l'aéroport fin juillet. Le feu avait coûté la vie de deux sapeurs-pompiers. Le jeune homme a reconnu avoir fumé une cigarette sur place avant de la jeter, estimant qu'il pouvait être à l'origine du sinistre sans toutefois en avoir la certitude. Le Conseil constitutionnel a censuré l'interdiction des réseaux sociaux aux moins de 15 ans, estimant qu'elle portait une atteinte disproportionnée à leur liberté d'expression. Il a également validé la quasi-totalité de la loi d'urgence agricole, notamment la réintroduction temporaire de deux pesticides interdits. Et enfin, la loi créant un droit à l'aide à mourir a été validée tout en précisant certaines modalités d'application. On poursuit avec un enfant de 5 ans qui a été blessé hier soir à Saint-Denis après avoir été percuté par une voiture de police en intervention. Le petit garçon souffre d'une fracture de la clavicule, mais son pronostic vital n'est pas engagé. Une enquête a été ouverte pour déterminer les circonstances de l'accident. Toujours sur les routes, pour ce week-end du 15 août, Bison Futé prévoit un week-end très difficile. Demain sera la journée la plus chargée, classée rouge dans les deux sens et même noire en Auvergne-Rhône-Alpes pour les départs. Dimanche et lundi, les retours restent resteront importants, notamment depuis le sud. Et enfin, les championnats d'Europe de natation et d'athlétisme se poursuivent aujourd'hui avec encore des chances de médailles pour les Bleus dès ce soir.
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0: La météo pour ce samedi 15 août, des orages sont attendus sur la Nouvelle-Aquitaine, sur le Centre-Val-de-Loire et la région parisienne. Les températures

0: à Lyon et Toulouse et 25 degrés pour Nice. Et pour ce samedi après-midi, entre 23 et 37 degrés sur le moitié nord. Il fera 23 en Bretagne, mais jusqu'à 37 encore sur le Grand Est. Dans la moitié sud, entre 26 et 36 degrés. Il fera 26 sur la Nouvelle-Aquitaine, 31 sur l'Occitanie, 32 en Corse et 36 dans la vallée du Rhône.
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2: Bonjour à tous. Les championnats d'Europe de natation se poursuivent à Saint-Denis. Maxime Grousset et Marie-Ambre Molu ont décroché hier deux nouvelles médailles d'argent pour la délégation française. Lui sur le 100 mètres papillon, elle sur le 50 mètres d'eau. Notamment en lice aujourd'hui, le français Léon Marchand sur le 200 mètres papillon. Et six fois médaillé olympique, à 35 ans, Florent Manaudou s'apprête à faire ses adieux et à prendre sa retraite. Le français sera honoré demain à Saint-Denis lors d'une cérémonie prévu à 18h. Côté tennis, l'Américain Ben Shelton a remporté cette nuit et pour la deuxième année consécutive la finale du Masters 1000 de Montréal face à son compatriote Brandon Nakashima en 2-7, 6-3, 7-6. Chez les femmes, la Polonaise Iga Świątek a battu en finale la Kazakh Elina Rybakina 6-2, 6-3. Du football, ce sera avec la deuxième journée de Ligue 2, 9 matchs à suivre en simultané à partir de 20h45. Nancy-Montpellier, Saint-Étienne-Clermont, Dijon-Pau, Guingamp-Boulogne, Annecy-Rodez, Grenoble-Metz, Red Star Sochaux, Reims-Dunkerque et Laval-Nantes. Les championnats d'Europe d'athlétisme se poursuivent à Birmingham. La Française Alice Finot a cédé son titre à Chiarome il y a 2 ans, mais décroche tout de même l'argent sur le 3000 mètres steeple. Marie-Julie Bonan a, elle, remporté hier le bronze à la perche grâce à un saut à 4,70 m, tandis que Margot Chevrier termine au pied du podium. Au programme aujourd'hui, notamment les heptathlons, le lancer de javelot, le saut à la perche, le relais 4 x 400 m, le 1500 m, le saut en hauteur, le lancer de disque, le 400 m, le 200 m, le 800 m ou encore le 10 000 m. Et côté basket, Monaco, interdit par la Fédération française d'engager une équipe en championnat professionnel la saison prochaine, a officiellement saisi le Comité national olympique et sportif français pour une conciliation qui devrait se dérouler la semaine prochaine.
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6: 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Bonjour, les prix à la consommation ont progressé de 2,1% sur un an en juillet, confirme l'INSEE dans un contexte de guerre au Moyen-Orient et de difficultés d'approvisionnement en hydrocarbures. Les prix de l'énergie ont augmenté de 12,6% sur un an en juillet, après plus 11% en juin. Dans le détail, les prix du gaz ont fortement accéléré en juillet avec une hausse de 17,7%. Les prix des produits pétroliers, quant à eux, ont grimpé de 20,7% sur un an. L'incendie qui s'est déclenché hier soir dans la forêt des Landes prend de l'ampleur. Il a parcouru 1100 hectares et a provoqué l'évacuation de 525 personnes. Selon un point de la préfecture ce matin, les 15 prochaines heures seront déterminantes. Les pompiers doivent se mobiliser le 29 septembre. Un appel à mobilisation décidé après les discussions infructueuses avec le ministre de l'Intérieur hier. Un mineur de 15 ans a été mis en examen dans le cadre de l'enquête sur la mort de deux pompiers dans un incendie à Mérignac en Gironde le 21 juillet. Wilfried Schmitter et Anthony Bertom étaient âgés de 34 ans. Ils se sont retrouvés piégés dans leur engin d'intervention. Deux frères de 15 et 22 ans ont été interpellés mercredi et placés en garde à vue. L'aîné a été disculpé par son frère cadet et remis en liberté. Le jeune homme de 15 ans a été déféré quant à lui et mis en examen hier. Il a été placé en centre éducatif fermé. Prudence si vous prenez les routes en cette veille de 15 août. Des difficultés de circulation importantes sont annoncées jusqu'à lundi, fait savoir Bison Futé. Les retours commencent à prendre le pas sur les départs en vacances. La journée de demain sera la plus chargée. Elle a été classée noire en Auvergne-Rhône-Alpes dans le sens des départs et rouge partout ailleurs dans les deux sens. C'est la fin de ce flash. Une très bonne journée à toutes et à tous.
7: Bienvenue dans vos infos People, le cœur de votre été. On démarre avec Jimmy Fallon qui a réuni 52 Spider-Man pour reproduire un même culte. Et il en a fait un record en plein cœur de New York. Pour fêter la sortie du film Spider-Man Brand New Day, l'animateur américain a rassemblé 52 personnes déguisées en homme-araignée à Times Square. L'objectif était de reproduire dans la vraie vie le célèbre mème où deux Spider-Man se pointent du doigt. Équipé de son propre costume, Jimmy Fallon s'est même mêlé à la foule pour valider ce rassemblement totalement inédit. Une image devenue virale sur le net qui provient à l'origine d'un épisode de la série animée de 1967. En poursuit avec Ben Affleck qui décroche le million, donc qui veut gagner des millions. L'acteur a remporté le jackpot d'$1 million dans la version américaine de ce jeu. Il faisait équipe avec Jamie Ding, un champion de l'émission Jeopardy. Pour la question finale, le duo devait deviner les noms jamais attribués à des dindes graciées de Thanksgiving. Sans certitude, Ben Affleck a choisi de suivre l'intuition du présentateur et le pari a fonctionné. La réponse Spaghetti and Meatball était la bonne. L'intégralité du gain ira à l'association Eastern Congo, initiative fondée en 2010 par le comédien. Enfin, on termine avec Christopher Nolan qui explose tous les records au box-office avec son film L'Odyssée. Son nouveau film dépasse les 3 millions de spectateurs et c'est un cap exceptionnel au cœur de l'été, un score qui va lui permettre de devenir le plus gros succès du réalisateur sur le sol français devant Oppenheimer et The Dark Knight Rises. Voilà pour les infos people et croustillantes de cette semaine. À très vite, belle journée.
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9: Bonjour à tous. 5 départements ont quitté la vigilance orange canicule aujourd'hui, signe d'une amélioration progressive attendue à partir de ce week-end. Encore 75 restent malgré tout concernés, avec près de 42 degrés relevés dans l'Aude, tandis que Lille a battu son record de température pour un mois d'août avec 37,3 degrés. L'incendie qui sévit dans les Landes depuis hier a déjà parcouru 1100 hectares. Pour lutter contre les flammes, un hélicoptère bombardier d'eau australien a été mobilisé pour la première fois aujourd'hui. Et un adolescent de 15 ans a été mis en examen justement et placé en centre éducatif fermé après l'incendie de Mérignac près de l'aéroport fin juillet. Le feu avait coûté la vie de deux sapeurs-pompiers. Le jeune homme a reconnu avoir fumé une cigarette sur place avant de la jeter, estimant qu'il pouvait être à l'origine du sinistre sans toutefois en avoir la certitude. Le Conseil constitutionnel a censuré l'interdiction des réseaux sociaux aux moins de 15 ans, estimant qu'elle portait une atteinte disproportionnée à leur liberté d'expression. Il a également validé la quasi-totalité de la loi d'urgence agricole, notamment la réintroduction temporaire de deux pesticides interdits. Et enfin, la loi créant un droit à l'aide à mourir a été validée tout en précisant certaines modalités d'application. On poursuit avec un enfant de 5 ans qui a été blessé hier soir à Saint-Denis après avoir été percuté par une voiture de police en intervention. Le petit garçon souffre d'une fracture de la clavicule, mais son pronostic vital n'est pas engagé. Une enquête a été ouverte pour déterminer les circonstances de l'accident. Toujours sur les routes pour ce week-end du 15 août, Bison Futé prévoit un week-end très difficile. Demain sera la journée la plus chargée, classée rouge dans les deux sens et même noire en Auvergne-Rhône-Alpes pour les départs. Dimanche et lundi, les retours resteront importants, notamment depuis le sud. Et enfin, les championnats d'Europe de natation et d'athlétisme se poursuivent aujourd'hui avec encore des chances de médailles pour les Bleus dès ce soir.
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0: La météo pour ce samedi 15 août, des orages sont attendus sur la Nouvelle-Aquitaine, sur le Centre-Val-de-Loire et la région parisienne. Les températures

0: à Lyon et Toulouse et 25 degrés pour Nice. Et pour ce samedi après-midi, entre 23 et 37 degrés sur le moitié nord. Il fera 23 en Bretagne, mais jusqu'à 37 encore sur le Grand Est. Dans la moitié sud, entre 26 et 36 degrés. Il fera 26 sur la Nouvelle-Aquitaine, 31 sur l'Occitanie, 32 en Corse et 36 dans la vallée du Rhône.
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2: Bonjour à tous. Les championnats d'Europe de natation se poursuivent à Saint-Denis. Maxime Grousset et Marie-Ambre Molu ont décroché hier deux nouvelles médailles d'argent pour la délégation française. Lui sur le 100 mètres papillon, elle sur le 50 mètres d'eau. Notamment en lice aujourd'hui, le français Léon Marchand sur le 200 mètres papillon. Et six fois médaillé olympique, à 35 ans, Florent Manaudou s'apprête à faire ses adieux et à prendre sa retraite. Le français sera honoré demain à Saint-Denis lors d'une cérémonie prévu à 18h. Côté tennis, l'Américain Ben Shelton a remporté cette nuit et pour la deuxième année consécutive la finale du Masters 1000 de Montréal face à son compatriote Brandon Nakashima en 2-7, 6-3, 7-6. Chez les femmes, la Polonaise Iga Świątek a battu en finale la Kazakh Elina Rybakina 6-2, 6-3. Du football, ce sera avec la deuxième journée de Ligue 2, une 9 matchs à suivre en simultané à partir de 20h45. Nancy-Montpellier, Saint-Étienne-Clermont, Dijon-Pau, Guingamp-Boulogne, Annecy-Rodez, Grenoble-Metz, Red Star Sochaux, Reims-Dunkerque et Laval-Nantes. Les championnats d'Europe d'athlétisme se poursuivent à Birmingham. La Française Alice Finot a cédé son titre à Kia Rome. Il y a deux ans, mais décroche tout de même l'argent sur le 3000 mètres steeple. Marie-Julie

0: française d'engager une équipe en championnat professionnel la saison prochaine a officiellement saisi le Comité national olympique et sportif français pour une conciliation qui devrait se dérouler la semaine prochaine.
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7: Bonjour, les prix à la consommation ont progressé de 2,1% sur un an en juillet, confirme l'INSEE dans un contexte de guerre au Moyen-Orient et de difficultés d'approvisionnement en hydrocarbures. Les prix de l'énergie ont augmenté de 12,6% sur un an en juillet, après plus 11% en juin. Dans le détail, les prix du gaz ont fortement accéléré en juillet avec une hausse de 17,7%. Les prix des produits pétroliers, quant à eux, ont grimpé de 20,7% sur un an. L'incendie qui s'est déclenché hier soir dans la forêt des Landes prend de l'ampleur. Il a parcouru 1100 hectares et a provoqué l'évacuation de 525 personnes, selon un point de la préfecture ce matin. Les 15 prochaines heures seront déterminantes. Les pompiers doivent se mobiliser le 29 septembre. Un appel à mobilisation décidé après les discussions infructueuses avec le ministre de l'Intérieur hier. Un mineur de 15 ans a été mis en examen dans le cadre de l'enquête sur la mort de deux pompiers dans un incendie à Mérignac en Gironde le 21 juillet. Wilfried Schmitter et Anthony Bertom étaient âgés de 34 ans. Ils se sont retrouvés piégés dans leur engin d'intervention. Deux frères de 15 et 22 ans ont été interpellés mercredi et placés en garde à vue. L'aîné a été disculpé par son frère cadet et remis en liberté. Le jeune homme de 15 ans a été déféré quant à lui et mis en examen hier. Il a été placé en centre éducatif fermé. Prudence si vous prenez les routes en cette veille de 15 août. Des difficultés de circulation importantes sont annoncées jusqu'à lundi. Fait savoir Bison Futé. Les retours commencent à prendre le pas sur les départs en vacances. La journée de demain sera la plus chargée. Elle a été classée noire en Auvergne-Rhône-Alpes dans le sens des départs et rouge partout ailleurs dans les deux sens. C'est la fin de ce flash. Une très bonne journée à toutes et à tous.
8: Bienvenue dans vos infos People, le cœur de votre été. On démarre avec Jimmy Fallon qui a réuni 52 Spider-Man pour reproduire un même culte. Et il en a fait un record en plein cœur de New York. Pour fêter la sortie du film Spider-Man Brand New Day, l'animateur américain a rassemblé 52 personnes déguisées en homme-araignée à Times Square. L'objectif était de reproduire dans la vraie vie le célèbre mème où deux Spider-Man se pointent du doigt. Équipé de son propre costume, Jimmy Fallon s'est même mêlé à la foule pour valider ce rassemblement totalement inédit. Une image devenue virale sur le net qui provient à l'origine d'un épisode de la série animée de 1967. En poursuit avec Ben Affleck qui décroche le million, donc qui veut gagner des millions. L'acteur a remporté le jackpot d'un million de dollars dans la version américaine de ce jeu. Il faisait équipe avec Jamie Ding, un champion de l'émission Jeopardy. Pour la question finale, le duo devait deviner les noms jamais attribués à des dindes graciées de Thanksgiving. Sans certitude, Ben Affleck a choisi de suivre l'intuition du présentateur et le pari a fonctionné. La réponse spaghetti.

0: Spaghetti and Meatball était la bonne, l'intégralité du gain ira à l'association Eastern Congo, initiative fondée en 2010 par le comédien. Enfin, on termine avec Christopher Nolan qui explose tous les records au box-office avec son film L'Odyssée. Son nouveau film dépasse les 3 millions de spectateurs et c'est un cap exceptionnel au cœur de l'été, un score qui va lui permettre de devenir le plus gros succès du réalisateur sur le sol français devant Oppenheimer et The Dark Knight Rises. Voilà pour les infos people et croustillantes de cette semaine. À très vite, belle journée.
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2: Bonsoir à tous. La vigilance orange canicule s'étend à 83 départements ce soir et demain, avec 8 nouveaux territoires concernés dans le Grand Est. Après une journée très chaude ce vendredi, les températures devraient malgré tout commencer à baisser par l'ouest dès ce week-end, avec une amélioration généralisée dimanche.

aujourd'hui. Un adolescent de 15 ans a été mis en examen et placé en centre éducatif fermé après l'incendie de Mérignac près de l'aéroport fin juillet. Le feu avait coûté la vie à deux sapeurs-pompiers. Le jeune homme a reconnu avoir fumé une cigarette sur place avant de la jeter, estimant qu'il pouvait être à l'origine du sinistre sans toutefois en avoir la certitude. On poursuit avec le Conseil constitutionnel qui a censuré l'interdiction des réseaux sociaux aux moins de 15 ans, estimant qu'elle portait une atteinte disproportionnée à leur liberté d'expression. Il a également validé la quasi-totalité de la loi d'urgence agricole, notamment la réintroduction temporaire de deux pesticides interdits. Et enfin la loi créant un droit à

0: La DGFiP contactera directement les personnes concernées pour les informer et leur donner des consignes de vigilance. Et si vous partez en vacances ce week-end, prudence, Bison Futé prévoit un trafic très difficile. Demain sera la journée la plus chargée, classée rouge dans les deux sens et même noire en Auvergne-Rhône-Alpes pour les départs. Mais dimanche et lundi, les retours resteront importants, notamment dans le sud. Et enfin, un mot de sport avec les championnats d'Europe de natation et d'athlétisme qui se poursuivent avec encore des chances de médailles pour les Bleus dès ce soir. Voilà pour les...
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2: La météo pour ce samedi 15 août, des orages sont attendus.

0: à Lyon et Toulouse et 25 degrés pour Nice. Et pour ce samedi après-midi, entre 23 et 37 degrés sur le moitié nord. Il fera 23 en Bretagne, mais jusqu'à 37 encore sur le Grand Est. Dans la moitié sud, entre 26 et 36 degrés. Il fera 26 sur la Nouvelle-Aquitaine, 31 sur l'Occitanie, 32 en Corse et 36 dans la vallée du Rhône.
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2: Bonjour à tous. Les championnats d'Europe de natation se poursuivent à Saint-Denis. Maxime Grousset et Marie-Ambre Molu ont décroché hier deux nouvelles médailles d'argent pour la délégation française. Lui sur le 100 mètres papillon, elle sur le 50 mètres d'eau. Notamment en lice aujourd'hui, le français Léon Marchand sur le 200 mètres papillon. Et six fois médaillé olympique, à 35 ans, Florent Manaudou s'apprête à faire ses adieux et à prendre sa retraite. Le français sera honoré demain à Saint-Denis lors d'une cérémonie prévu à 18h. Côté tennis, l'Américain Ben Shelton a remporté cette nuit et pour la deuxième année consécutive la finale du Masters Mill de Montréal face à son compatriote Brandon Nakashima en 2-7, 6-3, 7-6. Chez les femmes, la Polonaise Iga Świątek a battu en finale la Kazakh Elina Rybakina 6-2, 6-3. Du football, ce sera avec la deuxième journée de Ligue 2, une 9 matchs à suivre en simultané à partir de 20h45. Nancy-Montpellier, Saint-Étienne-Clermont, Dijon-Pau, Guingamp-Boulogne, Annecy-Rodez, Grenoble-Metz, Red Star Sochaux, Reims-Dunkerque et Laval-Nantes. Les championnats d'Europe d'athlétisme se poursuivent à Birmingham. La Française Alice Finot a cédé son titre à Kia Rome il y a 2 ans, mais décroche tout de même l'argent sur le 3000 mètres steeple. Marie-Julie Bonin a, elle, remporté hier le bronze à la perche grâce à un saut à 4,70 m, tandis que Margot Chevrier termine au pied du podium. Au programme aujourd'hui, notamment les heptathlons, le lancer de javelot, le saut à la perche, le relais 4 x 400 m, le 1500 m, le saut en hauteur, le lancer de disque, le 400 m, le 200 m, le 800 m ou encore le 10 000 m. Et côté basket, Monaco interdit par la Fédération française d'engager une équipe en championnat professionnel la saison prochaine a officiellement saisi le Comité national olympique et sportif français pour une conciliation qui devrait se dérouler la semaine prochaine.
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6: Bonjour, les prix à la consommation ont progressé de 2,1% sur un an. En juillet, confirme l'INSEE, dans un contexte de guerre au Moyen-Orient et de difficultés d'approvisionnement en hydrocarbures, les prix de l'énergie ont augmenté de 12,6% sur un an en juillet, après plus 11% en juin. Dans le détail, les prix du gaz ont fortement accéléré en juillet, avec une hausse de 17,7%. Les prix des produits pétroliers, quant à eux, ont grimpé de 20,7% sur un an. L'incendie qui s'est déclenché hier soir dans la forêt des Landes prend de l'ampleur. Il a parcouru 1100 hectares et a provoqué l'évacuation de 525 personnes. Selon un point de la préfecture ce matin, les 15 prochaines heures seront déterminantes. Les pompiers doivent se mobiliser le 29 septembre. Un appel à mobilisation décidé après les discussions infructueuses avec le ministre de l'Intérieur hier. Un mineur de 15 ans a été mis en examen dans le cadre de l'enquête sur la mort de deux pompiers dans un incendie à Mérignac en Gironde le 21 juillet. Wilfried Schmitter et Anthony Bertom étaient âgés de 34 ans. Ils se sont retrouvés piégés dans leur engin d'intervention. Deux frères de 15 et 22 ans ont été interpellés mercredi et placés en garde à vue. L'aîné a été disculpé par son frère cadet et remis en liberté. Le jeune homme de 15 ans a été déféré quant à lui et mis en examen hier. Il a été placé en centre éducatif fermé. Prudence si vous prenez les routes en cette veille de 15 août. Des difficultés de circulation importantes sont annoncées jusqu'à lundi, fait savoir Bison Futé. Les retours commencent à prendre le pas sur les départs en vacances. La journée de demain sera la plus chargée. Elle a été classée noire en Auvergne-Rhône-Alpes dans le sens des départs et rouge partout ailleurs dans les deux sens. C'est la fin de ce flash. Une très bonne journée à toutes et à tous.
7: Bienvenue dans vos infos People, le cœur de votre été. On démarre avec Jimmy Fallon qui a réuni 52 Spider-Man pour reproduire un même culte. Et il en a fait un record en plein cœur de New York. Pour fêter la sortie du film Spider-Man Brand New Day, l'animateur américain a rassemblé 52 personnes déguisées en homme-araignée à Times Square. L'objectif était de reproduire dans la vraie vie le célèbre mème où deux Spider-Man se pointent du doigt. Équipé de son propre costume, Jimmy Fallon s'est même mêlé à la foule pour valider ce rassemblement totalement inédit. Une image devenue virale sur le net qui provient à l'origine d'un épisode de la série animée de 1967. En poursuit avec Ben Affleck qui décroche le million, donc qui veut gagner des millions. L'acteur a remporté le jackpot d'$1 million dans la version américaine de ce jeu. Il faisait équipe avec Jamie Ding, un champion de l'émission Jeopardy. Pour la question finale, le duo devait deviner les noms jamais attribués à des dindes graciées de Thanksgiving. Sans certitude, Ben Affleck a choisi de suivre l'intuition du présentateur et le pari a fonctionné. La réponse Spaghetti and Meatball était la bonne. L'intégralité du gain ira à l'association Eastern Congo, initiative fondée en 2010 par le comédien. Enfin, on termine avec Christopher Nolan qui explose tous les records au box-office avec son film L'Odyssée. Son nouveau film dépasse les 3 millions de spectateurs et c'est un cap exceptionnel au cœur de l'été, un score qui va lui permettre de devenir le plus gros succès du réalisateur sur le sol français devant Oppenheimer et The Dark Knight Rises. Voilà pour les infos people et croustillantes de cette semaine. À très vite, belle journée.
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9: Bonsoir à tous. La vigilance orange canicule s'étend à 83 départements ce soir et demain, avec 8 nouveaux territoires concernés dans le Grand Est. Après une journée très chaude ce vendredi, les températures devraient malgré tout commencer à baisser par l'ouest dès ce week-end, avec une amélioration généralisée dimanche.

0: aujourd'hui. Un adolescent de 15 ans a été mis en examen et placé en centre éducatif fermé après l'incendie de Mérignac près de l'aéroport fin juillet. Le feu avait coûté la vie à deux sapeurs-pompiers. Le jeune homme a reconnu avoir fumé une cigarette sur place avant de la jeter, estimant qu'il pouvait être à l'origine du sinistre sans toutefois en avoir la certitude. On poursuit avec le Conseil constitutionnel qui a censuré l'interdiction des réseaux sociaux aux moins de 15 ans, estimant qu'elle portait une atteinte disproportionnée à leur liberté d'expression. Il a également validé la quasi-totalité de la loi d'urgence agricole, notamment la réintroduction temporaire de deux pesticides interdits. Et enfin, la loi créant un droit à l'aide à mourir a été validée tout en précisant certaines modalités d'application. Une cyberattaque visant les services fiscaux concerne plusieurs centaines de milliers d'usagers, particuliers et professionnels. Des données ont été dérobées, mais leur nature n'a pas encore été précisée. La DGFiP contactera directement les personnes concernées pour les informer et leur donner des consignes de vigilance. Et si vous partez en vacances ce week-end, prudence, Bison Futé prévoit un trafic très difficile. Demain sera la journée la plus chargée, classée rouge dans les deux sens et même noire en Auvergne-Rhône-Alpes pour les départs. Mais dimanche et lundi, les retours resteront importants, notamment dans le sud. Et enfin, un mot de sport avec les championnats d'Europe de natation et d'athlétisme qui se poursuivent avec encore des chances de médailles pour les Bleus dès ce soir. Voilà pour l'essentiel de l'actualité. Je vous souhaite une excellente soirée.
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2: La météo pour ce samedi 15 août, des orages sont attendus sur la Nouvelle-Aquitaine, sur le Centre-Val de Loire et la région parisienne. Les températures

0: 24 à Lyon et Toulouse et 25 degrés pour Nice. Et pour ce samedi après-midi, entre 23 et 37 degrés sur le moitié nord. Il fera 23 en Bretagne, mais jusqu'à 37 encore sur le Grand Est. Dans la moitié sud, entre 26 et 36 degrés. Il fera 26 sur la Nouvelle-Aquitaine, 31 sur l'Occitanie, 32 encore, c'est 36 dans la vallée du Rhône.
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2: Bonjour à tous. Les championnats d'Europe de natation se poursuivent à Saint-Denis. Maxime Grousset et Marie-Ambre Molu ont décroché hier deux nouvelles médailles d'argent pour la délégation française. Lui sur le 100 mètres papillon, elle sur le 50 mètres d'eau. Notamment en lice aujourd'hui, le français Léon Marchand sur le 200 mètres papillon. Et six fois médaillé olympique, à 35 ans, Florent Manaudou s'apprête à faire ses adieux et à prendre sa retraite. Le français sera honoré demain à Saint-Denis lors d'une cérémonie prévu à 18h. Côté tennis, l'américain Ben Shelton a remporté cette nuit et pour la deuxième année consécutive la finale du Masters 1000 de Montréal face à son compatriote Brandon Nakashima en 2-7, 6-3, 7-6. Chez les femmes, la polonaise Iga Świątek a battu en finale la kazakh Elina Rybakina 6-2, 6-3. Du football, ce sera avec la deuxième journée de Ligue 2, une 9 matchs à suivre en simultané à partir de 20h45. Nancy-Montpellier, Saint-Étienne-Clermont, Dijon-Pau, Guingamp-Boulogne, Annecy-Rodez, Grenoble-Metz, Red Star Sochaux, Reims-Dunkerque et Laval-Nantes. Les championnats d'Europe d'athlétisme se poursuivent à Birmingham. La Française Alice Finot a cédé son titre à Kiarom il y a 2 ans, mais décroche tout de même l'argent sur le 3000 mètres steeple. Marie-Julie Bonan a, elle, remporté hier le bronze à la perche grâce à un saut à 4,70 m, tandis que Margot Chevrier termine au pied du podium. Au programme aujourd'hui, notamment l'heptathlon, le lancer de javelot, le saut à la perche, le relais 4 x 400 m, le 1500 m, le saut en hauteur, le lancer de disque, le 400 m, le 200 m, le 800 m ou encore le 10 000 m. Et côté basket, Monaco interdit par la Fédération française d'engager une équipe en championnat professionnel la saison prochaine a officiellement saisi le Comité national olympique et sportif français pour une conciliation qui devrait se dérouler la semaine prochaine.
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4: Bonjour, les prix à la consommation ont progressé de 2,1% sur un an en juillet, confirme l'INSEE dans un contexte de guerre au Moyen-Orient et de difficultés d'approvisionnement en hydrocarbures. Les prix de l'énergie ont augmenté de 12,6% sur un an en juillet, après plus 11% en juin. Dans le détail, les prix du gaz ont fortement accéléré en juillet avec une hausse de 17,7%. Les prix des produits pétroliers, quant à eux, ont grimpé de 20,7% sur un an. L'incendie qui s'est déclenché hier soir dans la forêt des Landes prend de l'ampleur. Il a parcouru 1100 hectares et a provoqué l'évacuation de 525 personnes. Selon un point de la préfecture ce matin, les 15 prochaines heures seront déterminantes. Les pompiers doivent se mobiliser le 29 septembre. Un appel à mobilisation décidé après les discussions infructueuses avec le ministre de l'Intérieur hier. Un mineur de 15 ans a été mis en examen dans le cadre de l'enquête sur la mort de deux pompiers dans un incendie à Mérignac en Gironde le 21 juillet. Wilfried Schmitter et Anthony Bertom étaient âgés de 34 ans. Ils se sont retrouvés piégés dans leur engin d'intervention. Deux frères de 15 et 22 ans ont été interpellés mercredi et placés en garde à vue. L'aîné a été disculpé par son frère cadet et remis en liberté. Le jeune homme de 15 ans a été déféré quant à lui et mis en examen hier. Il a été placé en centre éducatif fermé. Prudence si vous prenez les routes en cette veille de 15 août. Des difficultés de circulation importantes sont annoncées jusqu'à lundi, fait savoir Bison Futé. Les retours commencent à prendre le pas sur les départs en vacances. La journée de demain sera la plus chargée. Elle a été classée noire en Auvergne-Rhône-Alpes dans le sens des départs et rouge partout ailleurs, dans les deux sens. C'est la fin de ce flash. Une très bonne journée à toutes et à tous.
5: Bienvenue dans vos infos People, le cœur de votre été. On démarre avec Jimmy Fallon qui a réuni 52 Spider-Man pour reproduire un même culte. Et il en a fait un record en plein cœur de New York. Pour fêter la sortie du film Spider-Man Brand New Day, l'animateur américain a rassemblé 52 personnes déguisées en homme-araignée à Times Square. L'objectif était de reproduire dans la vraie vie le célèbre mème où deux Spider-Man se pointent du doigt. Équipé de son propre costume, Jimmy Fallon s'est même mêlé à la foule pour valider ce rassemblement totalement inédit. Une image devenue virale sur le net qui provient à l'origine d'un épisode de la série animée de 1967. En poursuit avec Ben Affleck qui décroche le million, donc qui veut gagner des millions. L'acteur a remporté le jackpot d'$1 million dans la version américaine de ce jeu. Il faisait équipe avec Jamie Ding, un champion de l'émission Jeopardy. Pour la question finale, le duo devait deviner les noms jamais attribués à des dindes graciées de Thanksgiving. Sans certitude, Ben Affleck a choisi de suivre l'intuition du présentateur et le pari a fonctionné. La réponse Spaghetti and Meatball était la bonne. L'intégralité du gain ira à l'association Eastern Congo, initiative fondée en 2010 par le comédien. Enfin, on termine avec Christopher Nolan qui explose tous les records au box-office avec son film L'Odyssée. Son nouveau film dépasse les 3 millions de spectateurs et c'est un cap exceptionnel au cœur de l'été, un score qui va lui permettre de devenir le plus gros succès du réalisateur sur le sol français devant Oppenheimer et The Dark Knight Rises. Voilà pour les infos people et croustillantes de cette semaine. À très vite, belle journée.
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6: Bonsoir à tous. La vigilance orange canicule s'étend à 83 départements ce soir et demain, avec 8 nouveaux territoires concernés dans le Grand Est. Après une journée très chaude ce vendredi, les températures devraient malgré tout commencer à baisser par l'ouest dès ce week-end, avec une amélioration généralisée dimanche.

première fois aujourd'hui. Un adolescent de 15 ans a été mis en examen et placé en centre éducatif fermé après l'incendie de Mérignac, près de l'aéroport fin juillet. Le feu avait coûté la vie à deux sapeurs-pompiers. Le jeune homme a reconnu avoir fumé une cigarette sur place avant de la jeter, estimant qu'il pouvait être à l'origine du sinistre, sans toutefois en avoir la certitude. On poursuit avec le Conseil constitutionnel qui a censuré l'interdiction des réseaux sociaux aux moins de 15 ans, estimant qu'elle portait une atteinte disproportionnée à leur liberté d'expression. Il a également validé la quasi-totalité de la loi d'urgence agricole, notamment la réintroduction temporaire de deux pesticides interdits. Et enfin la loi créant un droit à l'éducation.

0: précisé. La DGFiP contactera directement les personnes concernées pour les informer et leur donner des consignes de vigilance. Et si vous partez en vacances ce week-end, prudence, Bison Futé prévoit un trafic très difficile. Demain sera la journée la plus chargée, classée rouge dans les deux sens et même noire en Auvergne-Rhône-Alpes pour les départs. Mais dimanche et lundi, les retours resteront importants, notamment dans le sud. Et enfin, un mot de sport avec les championnats d'Europe de natation et d'athlétisme qui se poursuivent avec encore des chances de médailles pour les Bleus dès ce soir. Voilà pour l'essentiel de l'actualité. Je vous souhaite une excellente soirée.
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2: La météo pour ce samedi 15 août, des orages sont attendus sur la Nouvelle-Aquitaine, sur le Centre-Val de Loire et la région parisienne. Les températures.

0: 24 à Lyon et Toulouse et 25 degrés pour Nice. Et pour ce samedi après-midi, entre 23 et 37 degrés sur le moitié nord. Il fera 23 en Bretagne, mais jusqu'à 37 encore sur le Grand Est. Dans la moitié sud, entre 26 et 36 degrés. Il fera 26 sur la Nouvelle-Aquitaine, 31 sur l'Occitanie, 32 en Corse et 36 dans la vallée du Rhône.
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0: française, lui sur le 100 mètres papillon, elle sur le 50 mètres d'eau. Notamment, on lisse aujourd'hui le français Léon Marchand sur le 200 mètres papillon. Et 6 fois médaillé olympique, à 35 ans, Florent Manaudou s'apprête à faire ses adieux et à prendre sa retraite. Le français sera honoré demain à Saint-Denis lors d'une cérémonie prévue à 18h. Côté tennis, l'américain Ben Shelton a remporté cette nuit et pour la 2e année consécutive la finale du Masters 1000 de Montréal face à son compatriote Brandon Nakashima en 2-7, 6-3, 7-6. Chez les femmes, la polonaise Iga Świątek a battu en finale la kazakh Elina Rybakina 6-2, 6-3. Du football, ce sera avec la 2e journée de Ligue 2, 9 matchs à suivre en simultané à partir de 20h45. Nancy-Montpellier, Saint-Étienne-Clermont, Dijon-Pau, Guingamp-Boulogne, Annecy-Rodez, Grenoble-Metz, Red Star Sochaux, Reims-Dunkerque et Laval-Nantes. Les championnats d'Europe d'athlétisme se poursuivent à Birmingham. La Française Alice Finot a cédé son titre acquis à Rome il y a 2 ans, mais décroche tout de même l'argent sur le 3000 mètres steeple. Marie-Julie Bonan a, elle, remporté hier le bronze à la perche grâce à un saut à 4,70 m, tandis que Margot Chevrier termine au pied du podium. Au programme aujourd'hui, notamment l'heptathlon, le lancer de javelot, le saut à la perche, le relais 4 x 400 m, le 1500 m, le saut en hauteur, le lancer de disque, le 400 m, le 200 m, le 800 m ou encore le 10 000 m. Et côté basket, Monaco interdit par la Fédération française d'engager une équipe en championnat professionnel la saison prochaine a officiellement saisi le Comité national olympique et sportif français pour une conciliation qui devrait se dérouler la semaine prochaine.
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6: Bonjour, les prix à la consommation ont progressé de 2,1% sur un an en juillet, confirme l'INSEE dans un contexte de guerre au Moyen-Orient et de difficultés d'approvisionnement en hydrocarbures. Les prix de l'énergie ont augmenté de 12,6% sur un an en juillet, après plus 11% en juin. Dans le détail, les prix du gaz ont fortement accéléré en juillet avec une hausse de 17,7%. Les prix des produits pétroliers, quant à eux, ont grimpé de 20,7% sur un an. L'incendie qui s'est déclenché hier soir dans la forêt des Landes prend de l'ampleur. Il a parcouru 1100 hectares et a provoqué l'évacuation de 525 personnes. Selon un point de la préfecture ce matin, les 15 prochaines heures seront déterminantes. Les pompiers doivent se mobiliser le 29 septembre. Un appel à mobilisation décidé après les discussions infructueuses avec le ministre de l'Intérieur hier. Un mineur de 15 ans a été mis en examen dans le cadre de l'enquête sur la mort de deux pompiers dans un incendie à Mérignac en Gironde le 21 juillet. Wilfried Schmitter et Anthony Bertom étaient âgés de 34 ans. Ils se sont retrouvés piégés dans leur engin d'intervention. Deux frères de 15 et 22 ans ont été interpellés mercredi et placés en garde à vue. L'aîné a été disculpé par son frère cadet et remis en liberté. Le jeune homme de 15 ans a été déféré quant à lui et mis en examen hier. Il a été placé en centre éducatif fermé. Prudence si vous prenez les routes en cette veille de 15 août. Des difficultés de circulation importantes sont annoncées jusqu'à lundi. Fait savoir Bison Futé. Les retours commencent à prendre le pas sur les départs en vacances. La journée de demain sera la plus chargée. Elle a été classée noire en Auvergne-Rhône-Alpes dans le sens des départs et rouge partout ailleurs dans les deux sens. C'est la fin de ce flash. Une très bonne journée à toutes et à tous.
5: Bienvenue dans vos infos people, le cœur de votre été. On démarre avec Jimmy Fallon qui a réuni 52 Spider-Man pour reproduire un même culte. Et il en a fait un record en plein cœur de New York. Pour fêter la sortie du film Spider-Man Brand New Day, l'animateur américain a rassemblé 52 personnes déguisées en homme-araignée à Times Square. L'objectif était de reproduire dans la vraie vie le célèbre mème où deux Spider-Man se pointent du doigt. Équipé de son propre costume, Jimmy Fallon s'est même mêlé à la foule pour valider ce rassemblement totalement inédit. Une image devenue virale sur le net qui provient à l'origine d'un épisode de la série animée de 1967. En poursuit avec Ben Affleck qui décroche le million, donc qui veut gagner des millions. L'acteur a remporté le jackpot d'un million de dollars dans la version américaine de ce jeu. Il faisait équipe avec Jamie Ding, un champion de l'émission Jeopardy. Pour la question finale, le duo devait deviner les noms jamais attribués à des dindes graciées de Thanksgiving. Sans certitude, Ben Affleck a choisi de suivre l'intuition du présentateur et le pari a fonctionné. La réponse Spaghetti and Meatball était la bonne. L'intégralité du gain ira à l'association Eastern Congo, initiative fondée en 2010 par le comédien. Enfin, on termine avec Christopher Nolan qui explose tous les records au box-office avec son film L'Odyssée. Son nouveau film dépasse les 3 millions de spectateurs et c'est un cap exceptionnel au cœur de l'été, un score qui va lui permettre de devenir le plus gros succès du réalisateur sur le sol français devant Oppenheimer et The Dark Knight Rises. Voilà pour les infos people et croustillantes de cette semaine. À très vite, belle journée.
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8: Bonsoir à tous. La vigilance orange canicule s'étend à 83 départements ce soir et demain avec 8 nouveaux territoires concernés dans le Grand Est. Après une journée très chaude ce vendredi, les températures devraient malgré tout commencer à baisser par l'ouest dès ce week-end avec une amélioration généralisée dimanche.

première fois aujourd'hui. Un adolescent de 15 ans a été mis en examen et placé en centre éducatif fermé après l'incendie de Mérignac, près de l'aéroport fin juillet. Le feu avait coûté la vie à deux sapeurs-pompiers. Le jeune homme a reconnu avoir fumé une cigarette sur place avant de la jeter, estimant qu'il pouvait être à l'origine du sinistre, sans toutefois en avoir la certitude. On poursuit avec le Conseil constitutionnel qui a censuré l'interdiction des réseaux sociaux aux moins de 15 ans, estimant qu'elle portait une atteinte disproportionnée à leur liberté d'expression. Il a également validé la quasi-totalité de la loi d'urgence agricole, notamment la réintroduction temporaire de deux pesticides interdits. Et enfin la loi créant un droit à l'aide.

0: La DGFiP contactera directement les personnes concernées pour les informer et leur donner des consignes de vigilance. Et si vous partez en vacances ce week-end, prudence, Bison Futé prévoit un trafic très difficile. Demain sera la journée la plus chargée, classée rouge dans les deux sens et même noire en Auvergne-Rhône-Alpes pour les départs. Mais dimanche et lundi, les retours resteront importants, notamment dans le sud. Et enfin, un mot de sport avec les championnats d'Europe de natation et d'athlétisme qui se poursuivent avec encore des chances de médailles pour les Bleus dès ce soir. Voilà pour l'essentiel de l'actualité. Je vous souhaite une excellente soirée.
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2: La météo pour ce samedi 15 août, des orages sont attendus.

0: à Lyon et Toulouse et 25 degrés pour Nice. Et pour ce samedi après-midi, entre 23 et 37 degrés sur le moitié nord. Il fera 23 en Bretagne, mais jusqu'à 37 encore sur le Grand Est. Dans la moitié sud, entre 26 et 36 degrés. Il fera 26 sur la Nouvelle-Aquitaine, 31 sur l'Occitanie, 32 en Corse et 36 dans la vallée du Rhône.
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2: Bonjour à tous. Les championnats d'Europe de natation se poursuivent à Saint-Denis. Maxime Grousset et Marie-Ambre Molu ont décroché hier deux nouvelles médailles d'argent pour la délégation française. Lui sur le 100 mètres papillon, elle sur le 50 mètres d'eau. Notamment en lice aujourd'hui, le français Léon Marchand sur le 200 mètres papillon. Et six fois médaillé olympique, à 35 ans, Florent Manaudou s'apprête à faire ses adieux et à prendre sa retraite. Le français sera honoré demain à Saint-Denis lors d'une cérémonie prévu à 18h. Côté tennis, l'Américain Ben Shelton a remporté cette nuit et pour la deuxième année consécutive la finale du Masters Mill de Montréal face à son compatriote Brandon Nakashima en 2-7, 6-3, 7-6. Chez les femmes, la Polonaise Iga Świątek a battu en finale la Kazakh Elina Rybakina 6-2, 6-3. Du football, ce sera avec la deuxième journée de Ligue 2, une 9 matchs à suivre en simultané à partir de 20h45. Nancy-Montpellier, Saint-Étienne-Clermont, Dijon-Pau, Guingamp-Boulogne, Annecy-Rodez, Grenoble-Metz, Red Star Sochaux, Reims-Dunkerque et Laval-Nantes. Les championnats d'Europe d'athlétisme se poursuivent à Birmingham. La Française Alice Finot a cédé son titre à Kia Rome il y a 2 ans, mais décroche tout de même l'argent sur le 3000 mètres steeple. Marie-Julie Bonin a, elle, remporté hier le bronze à la perche grâce à un saut à 4,70 m, tandis que Margot Chevrier termine au pied du podium. Au programme aujourd'hui, notamment les heptathlons, le lancer de javelot, le saut à la perche, le relais 4 x 400 m, le 1500 m, le saut en hauteur, le lancer de disque, le 400 m, le 200 m, le 800 m ou encore le 10 000 m. Et côté basket, Monaco interdit par la Fédération française d'engager une équipe en championnat professionnel la saison prochaine a officiellement saisi le Comité national olympique et sportif français pour une conciliation qui devrait
3: 18h
2: la semaine prochaine.
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6: Bonjour, 474 personnes dont 183 mineurs ont été interpellés pour des départs d'incendie depuis début juillet. Selon le ministère de l'Intérieur, ces arrestations concernent à la fois les incendies volontaires et involontaires. À l'approche de la rentrée, plusieurs organisations étudiantes s'opposent à la proposition d'un rapport commandé par le gouvernement par souci d'économie. Les inspections générales des finances et des affaires sociales préconisent d'intégrer le revenu des parents dans le calcul des aides personnalisées au logement, les APL, des étudiants. Or, selon ces organisations, cela affaiblirait l'autonomie des jeunes. Prudence si vous prenez la route en cette veille de 15 août, des difficultés de circulation importantes sont annoncées, jusqu'à lundi d'ailleurs. Les retours commencent à prendre le pas sur les départs en vacances, selon Bison Futé. La journée de demain sera la plus chargée, elle a été classée noire en Auvergne-Rhône-Alpes dans le sens des départs, rouge partout ailleurs, dans les deux sens. Une amélioration notable de la sécurité routière en France, avec 327 morts recensés en juillet 2026 sur l'ensemble du territoire contre 363 en juillet 2025. La France compte 36 tués de moins en un mois. Ce recul de 10% au niveau national englobe à la fois la métropole et les outre-mer, apportant un signal encourageant après un début d'année sous tension et un printemps marqué par une dégradation marquée de la situation. Enfin, encouragé par le public de Saint-Denis où se déroulent en ce moment les championnats d'Europe de natation, le quadruple champion olympique Léon Marchand s'est qualifié pour les demi-finales du 200 mètres papillon. Des demi-finales qui vont débuter à partir de 19h25. C'est la fin de ce flash. Une bonne fin de journée à notre écoute.
7: Bienvenue dans vos infos people, le cœur de votre été. On démarre avec Jimmy Fallon qui a réuni 52 Spider-Man pour reproduire un même culte. Et il en a fait un record en plein cœur de New York. Pour fêter la sortie du film Spider-Man Brand New Day, l'animateur américain a rassemblé 52 personnes déguisées en homme-araignée à Times Square. L'objectif était de reproduire dans la vraie vie le célèbre mème où deux Spider-Man se pointent du doigt. Équipé de son propre costume, Jimmy Fallon s'est même mêlé à la foule pour valider ce rassemblement totalement inédit. Une image devenue virale sur le net qui provient à l'origine d'un épisode de la série animée de 1967. On poursuit avec Ben Affleck qui décroche le million, donc qui veut gagner des millions. L'acteur a remporté le jackpot d'$1 million dans la version américaine de ce jeu. Il faisait équipe avec Jamie Ding, un champion de l'émission Jeopardy. Pour la question finale, le duo devait deviner les noms jamais attribués à des dindes graciées de Thanksgiving. Sans certitude, Ben Affleck a choisi de suivre l'intuition du présentateur et le pari a fonctionné. La réponse Spaghetti and Meatball était la bonne. L'intégralité du gain ira à l'association Eastern Congo, initiative fondée en 2010 par le comédien. Enfin, on termine avec Christopher Nolan qui explose tous les records au box-office avec son film L'Odyssée. Son nouveau film dépasse les 3 millions de spectateurs et c'est un cap exceptionnel au cœur de l'été, un score qui va lui permettre de devenir le plus gros succès du réalisateur sur le sol français devant Oppenheimer et The Dark Knight Rises. Voilà pour les infos people et croustillantes de cette semaine. À très vite, belle journée.
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9: Bonsoir à tous. La vigilance orange canicule s'étend à 83 départements ce soir et demain avec 8 nouveaux territoires concernés dans le Grand Est. Après une journée très chaude ce vendredi, les températures devraient malgré tout commencer à baisser par l'ouest dès ce week-end avec une amélioration généralisée dimanche. Et l'incendie qui sévit dans les Landes depuis hier a déjà parcouru 1100 hectares. Pour lutter contre les flammes, un hélicoptère bombardier d'eau australien a été mobilisé pour la première fois aujourd'hui. Et dans l'affaire de l'incendie de Mérignac, fin juillet, un adolescent de 15 ans a été mis en examen. Le feu avait coûté la vie à deux sapeurs-pompiers. Le jeune homme a reconnu avoir fumé une cigarette sur place avant de la jeter, estimant qu'il pouvait être à l'origine du sinistre, sans en avoir toutefois la certitude.

notamment la réintroduction temporaire de deux pesticides interdits. Et enfin, la loi créant un droit à l'aide à mourir a été validée, tout en précisant certaines modalités d'application. On poursuit avec une cyberattaque visant les services fiscaux qui concerne plusieurs centaines de milliers d'usagers, particuliers et professionnels. Des données ont été dérobées, mais leur nature n'a pas encore été précisée. La DGFiP contactera directement les personnes concernées pour les informer et leur donner des consignes de vigilance. Et sur la route ce week-end, attention, Bison Futé prévoit un trafic très difficile. Demain sera la journée la plus chargée, classée rouge dans les deux sens et même noire en Auvergne-Rhône-Alpes pour les départs. Dimanche et lundi, les retours resteront importants, notamment depuis le sud.

0: Lyon et Toulouse et 25 degrés pour Nice. Et pour ce samedi après-midi, entre 23 et 37 degrés sur le moitié nord. Il fera 23 en Bretagne, mais jusqu'à 37 encore sur le Grand Est. Dans la moitié sud, entre 26 et 36 degrés. Il fera 26 sur la Nouvelle-Aquitaine, 31 sur l'Occitanie, 32 en Corse et 36 dans la vallée du Rhône.
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2: Bonjour à tous. Les championnats d'Europe de natation se poursuivent à Saint-Denis. Maxime Grousset et Marie-Ambre Molu ont décroché hier deux nouvelles médailles d'argent pour la délégation française. Lui sur le 100 mètres papillon, elle sur le 50 mètres d'eau. Notamment en lice aujourd'hui, le français Léon Marchand sur le 200 mètres papillon. Et six fois médaillé olympique, à 35 ans, Florent Manaudou s'apprête à faire ses adieux et à prendre sa retraite. Le français sera honoré demain à Saint-Denis lors d'une cérémonie prévue à 18h. Côté tennis, l'américain Ben Shelton a remporté cette nuit et pour la deuxième année consécutive la finale du Masters Mill de Montréal face à son compatriote Brandon Nakashima en 2-7, 6-3, 7-6. Chez les femmes, la polonaise Iga Świątek a battu en finale la kazakh Elina Rybakina 6-2, 6-3. Du football, ce sera avec la deuxième journée de Ligue 2, une 9 matchs à suivre en simultané à partir de 20h45. Nancy-Montpellier, Saint-Étienne-Clermont, Dijon-Pau, Guingamp-Boulogne, Annecy-Rodez, Grenoble-Metz, Red Star Sochaux, Reims-Dunkerque et Laval-Nantes. Les championnats d'Europe d'athlétisme se poursuivent à Birmingham. La Française Alice Chino a cédé son titre à Kiarom il y a 2 ans, mais décroche tout de même l'argent sur le 3000 mètres steeple. Marie-Julie Bonan a, elle, remporté hier le bronze à la perche grâce à un saut à 4,70 m, tandis que Margot Chevrier termine au pied du podium. Au programme aujourd'hui, notamment l'heptathlon, le lancer de javelot, le saut à la perche, le relais 4 x 400 m, le 1500 m, le saut en hauteur, le lancer de disque, le 400 m, le 200 m, le 800 m ou encore le 10 000 m. Et côté basket, Monaco interdit par la Fédération française d'engager une équipe en championnat professionnel la saison prochaine a officiellement saisi le Comité national olympique et sportif français pour une conciliation qui devrait se dérouler la semaine prochaine.
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6: Bonjour, 474 personnes dont 183 mineurs ont été interpellés pour des départs d'incendie depuis début juillet. Selon le ministère de l'Intérieur, ces arrestations concernent à la fois les incendies volontaires et involontaires. À l'approche de la rentrée, plusieurs organisations étudiantes s'opposent à la proposition d'un rapport commandé par le gouvernement par souci d'économie. Les inspections générales des finances et des affaires sociales préconisent d'intégrer le revenu des parents dans le calcul des aides personnalisées au logement, les APL, des étudiants. Or, selon ces organisations, cela affaiblirait l'autonomie des jeunes. Prudence si vous prenez la route en cette veille de 15 août, des difficultés de circulation importantes sont annoncées, jusqu'à lundi d'ailleurs. Les retours commencent à prendre le pas sur les départs en vacances, selon Bison Futé. La journée de demain sera la plus chargée, elle a été classée noire en Auvergne-Rhône-Alpes dans le sens des départs, rouge partout ailleurs, dans les deux sens. Une amélioration notable de la sécurité routière en France, avec 327 morts recensés en juillet 2026 sur l'ensemble du territoire, contre 363 en juillet 2025. La France compte 36 tués de moins en un mois. Ce recul de 10% au niveau national englobe à la fois la métropole et les outre-mer, apportant un signal encourageant après un début d'année sous tension et un printemps marqué par une dégradation marquée de la situation. Enfin, encouragé par le public de Saint-Denis où se déroulent en ce moment les championnats d'Europe de natation, le quadruple champion olympique Léon Marchand s'est qualifié pour les demi-finales du 200 mètres papillon. Des demi-finales qui vont débuter à partir de 19h25. C'est la fin de ce flash. Une bonne fin de journée à notre écoute.
7: Bienvenue dans vos infos people, le cœur de votre été. On démarre avec Jimmy Fallon qui a réuni 52 Spider-Man pour reproduire un même culte. Et il en a fait un record en plein cœur de New York. Pour fêter la sortie du film Spider-Man Brand New Day, l'animateur américain a rassemblé 52 personnes déguisées en homme-araignée à Times Square. L'objectif était de reproduire dans la vraie vie le célèbre mème où deux Spider-Man se pointent du doigt. Équipé de son propre costume, Jimmy Fallon s'est même mêlé à la foule pour valider ce rassemblement totalement inédit. Une image devenue virale sur le net qui provient à l'origine d'un épisode de la série animée de 1967. En poursuit avec Ben Affleck qui décroche le million, donc qui veut gagner des millions. L'acteur a remporté le jackpot d'un million de dollars dans la version américaine de ce jeu. Il faisait équipe avec Jamie Ding, un champion de l'émission Jeopardy. Pour la question finale, le duo devait deviner les noms jamais attribués à des dindes graciées de Thanksgiving. Sans certitude, Ben Affleck a choisi de suivre l'intuition du présentateur et le pari a fonctionné. La réponse Spaghetti and Meatball était la bonne. L'intégralité du gain ira à l'association Eastern Congo, initiative fondée en 2010 par le comédien. Enfin, on termine avec Christopher Nolan qui explose tous les records au box-office avec son film L'Odyssée. Son nouveau film dépasse les 3 millions de spectateurs et c'est un cap exceptionnel au cœur de l'été, un score qui va lui permettre de devenir le plus gros succès du réalisateur sur le sol français devant Oppenheimer et The Dark Knight Rises. Voilà pour les infos people et croustillantes de cette semaine. À très vite, belle journée.
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9: Bonsoir à tous. La vigilance orange canicule s'étend à 83 départements ce soir et demain avec 8 nouveaux territoires concernés dans le Grand Est. Après une journée très chaude ce vendredi, les températures devraient malgré tout commencer à baisser par l'ouest dès ce week-end avec une amélioration généralisée dimanche. Et l'incendie qui sévit dans les Landes depuis hier a déjà parcouru 1100 hectares. Pour lutter contre les flammes, un hélicoptère bombardier d'eau australien a été mobilisé pour la première fois aujourd'hui. Et dans l'affaire de l'incendie de Mérignac fin juillet, un adolescent de 15 ans a été mis en examen. Le feu avait coûté la vie à deux sapeurs-pompiers. Le jeune homme a reconnu avoir fumé une cigarette sur place avant de la jeter, estimant qu'il pouvait être à l'origine du sinistre sans en avoir toutefois la certitude.

0: La réintroduction temporaire de deux pesticides interdits. Et enfin, la loi créant un droit à l'aide à mourir a été validée, tout en précisant certaines modalités d'application. On poursuit avec une cyberattaque visant les services fiscaux qui concerne plusieurs centaines de milliers d'usagers, particuliers et professionnels. Des données ont été dérobées, mais leur nature n'a pas encore été précisée. La DGFiP contactera directement les personnes concernées pour les informer et leur donner des consignes de vigilance. Et sur la route ce week-end, attention, Bison Futé prévoit un trafic très difficile. Demain sera la journée la plus chargée, classée rouge dans les deux sens et même noire en Auvergne-Rhône-Alpes pour les départs. Dimanche et lundi, les retours resteront importants, notamment depuis le sud. Et on termine avec du sport. Les championnats d'Europe de natation et d'athlétisme se poursuivent avec encore des chances de médailles pour les Bleus dès ce soir.
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2: La météo pour ce samedi 15 août, des orages sont attendus sur la Nouvelle-Aquitaine, sur le Centre-Val de Loire et la région parisienne. Les températures

0: à Lyon et Toulouse et 25 degrés pour Nice. Et pour ce samedi après-midi, entre 23 et 37 degrés sur le moitié nord. Il fera 23 en Bretagne, mais jusqu'à 37 encore sur le Grand Est. Dans la moitié sud, entre 26 et 36 degrés. Il fera 26 sur la Nouvelle-Aquitaine, 31 sur l'Occitanie, 32 en Corse et 36 dans la vallée du Rhône.
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2: Bonjour à tous. Les championnats d'Europe de natation se poursuivent à Saint-Denis. Maxime Grousset et Marie-Ambre Molu ont décroché hier deux nouvelles médailles d'argent pour la délégation française. Lui sur le 100 mètres papillon, elle sur le 50 mètres d'eau. Notamment en lice aujourd'hui, le français Léon Marchand sur le 200 mètres papillon. Et six fois médaille olympique à 35 ans, Florent Manaudou s'apprête à faire ses adieux et à prendre sa retraite.

0: 9 matchs à suivre en simultané à partir de 20h45. Nancy-Montpellier, Saint-Étienne-Clermont, Dijon-Pau, Guingamp-Boulogne, Annecy-Rodez, Grenoble-Metz, Red Star Sochaux, Reims-Dunkerque et Laval-Nantes. Les championnats d'Europe d'athlétisme se poursuivent à Birmingham. La Française Alice Finot a cédé son titre acquis à Rome il y a 2 ans, mais décroche tout de même l'argent sur le 3000 mètres steeple. Marie-Julie Bonin a, elle, remporté hier le bronze à la perche grâce à un saut à 4,70 m, tandis que Margot Chevrier termine au pied du podium. Au programme aujourd'hui, notamment l'heptathlon, le lancer de javelot, le saut à la perche, le relais 4 x 400 mètres, le 1500 mètres, le saut en hauteur, le lancer de disque, le 400 mètres, le 200 mètres, le 800 mètres ou encore le 10 000 mètres. Et côté basket, Monaco interdit par la Fédération française d'engager une équipe en championnat professionnel la saison prochaine, a officiellement saisi le Comité national olympique et sportif français pour une conciliation qui devrait se dérouler la semaine prochaine.
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6: Bonjour, 474 personnes dont 183 mineurs ont été interpellés pour des départs d'incendie depuis début juillet. Selon le ministère de l'Intérieur, ces arrestations concernent à la fois les incendies volontaires et involontaires. À l'approche de la rentrée, plusieurs organisations étudiantes s'opposent à la proposition d'un rapport commandé par le gouvernement par souci d'économie. Les inspections générales des finances et des affaires sociales préconisent d'intégrer le revenu des parents dans le calcul des aides personnalisées au logement, les APL, des étudiants. Or, selon ces organisations, cela affaiblirait l'autonomie des jeunes. Prudence si vous prenez la route en cette veille de 15 août. Des difficultés de circulation importantes sont annoncées jusqu'à lundi d'ailleurs. Les retours commencent à prendre le pas sur les départs en vacances selon Bison Futé. La journée de demain sera la plus chargée. Elle a été classée noire en Auvergne-Rhône-Alpes dans le sens des départs. Rouge partout ailleurs dans les deux sens. Une amélioration notable de la sécurité routière en France avec 327 morts recensés en juillet 2026 sur l'ensemble du territoire contre 363 en juillet 2025. La France compte 36 tués de moins en un mois. Ce recul de 10% au niveau national englobe à la fois la métropole et les outre-mer, apportant un signal encourageant après un début d'année sous tension et un printemps marqué par une dégradation marquée de la situation. Enfin, encouragé par le public de Saint-Denis où se déroulent en ce moment les championnats d'Europe de natation, le quadruple champion olympique Léon Marchand s'est qualifié pour les demi-finales du 200 mètres papillon. Des demi-finales qui vont débuter à partir de 19h25. C'est la fin de ce flash. Une bonne fin de journée à notre écoute.
7: Bienvenue dans vos infos People, le cœur de votre été. On démarre avec Jimmy Fallon qui a réuni 52 speed.

0: Spider-Man pour reproduire un même culte. Et il en a fait un record en plein cœur de New York. Pour fêter la sortie du film Spider-Man Brand New Day, l'animateur américain a rassemblé 52 personnes déguisées en homme-araignée à Times Square. L'objectif était de reproduire dans la vraie vie le célèbre mème où deux Spider-Man se pointent du doigt. Équipé de son propre costume, Jimmy Fallon s'est même mêlé à la foule pour valider ce rassemblement totalement inédit. Une image devenue virale sur le net qui provient à l'origine d'un épisode de la série animée de 1967. On poursuit avec Ben Affleck qui décroche le million, donc qui veut gagner des millions. L'acteur a remporté le jackpot d'$1 million dans la version américaine de ce jeu. Il faisait équipe avec Jamie Ding, un champion de l'émission Jeopardy. Pour la question finale, le duo devait deviner les noms jamais attribués à des dindes graciées de Thanksgiving. Sans certitude, Ben Affleck a choisi de suivre l'intuition du présentateur et le pari a fonctionné. La réponse Spaghetti and Meatball était la bonne. L'intégralité du gain ira à l'association Eastern Congo, initiative fondée en 2010 par le comédien. Enfin, on termine avec Christopher Nolan qui explose tous les records au box-office avec son film L'Odyssée. Son nouveau film dépasse les 3 millions de spectateurs et c'est un cap exceptionnel au cœur de l'été, un score qui va lui permettre de devenir le plus gros succès du réalisateur sur le sol français devant Oppenheimer et The Dark Knight Rises. Voilà pour les infos people et croustillantes de cette semaine. À très vite, belle journée.
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2: Bonsoir à tous. La vigilance orange canicule s'étend à 83 départements ce soir et demain avec 8 nouveaux territoires concernés dans le Grand Est. Après une journée très chaude ce vendredi, les températures devraient malgré tout commencer à baisser par l'ouest dès ce week-end avec une amélioration généralisée dimanche.

aujourd'hui. Et dans l'affaire de l'incendie de Mérignac fin juillet, un adolescent de 15 ans a été mis en examen. Le feu avait coûté la vie à deux sapeurs-pompiers. Le jeune homme a reconnu avoir fumé une cigarette sur place avant de la jeter, estimant qu'il pouvait être à l'origine du sinistre, sans en avoir toutefois la certitude. Après la censure de l'interdiction des réseaux sociaux aux moins de 15 ans, Emmanuel Macron a demandé à Sébastien Lecornu de revoir le dispositif. Le Premier ministre devra proposer une nouvelle version

0: notamment la réintroduction temporaire de deux pesticides interdits. Et enfin, la loi créant un droit à l'aide à mourir a été validée, tout en précisant certaines modalités d'application. On poursuit avec une cyberattaque visant les services fiscaux qui concerne plusieurs centaines de milliers d'usagers, particuliers et professionnels. Des données ont été dérobées, mais leur nature n'a pas encore été précisée. La DGFiP contactera directement les personnes concernées pour les informer et leur donner des consignes de vigilance. Et sur la route ce week-end, attention, Bison Futé prévoit un trafic très difficile. Demain sera la journée la plus chargée, classée rouge dans les deux sens et même noire en Auvergne-Rhône-Alpes pour les départs. Dimanche et lundi, les retours resteront importants, notamment depuis le sud. Et on termine avec du sport. Les championnats d'Europe de natation et d'athlétisme se poursuivent avec encore des chances de médailles pour les Bleus dès ce soir.
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2: La météo pour ce samedi 15 août, des orages sont attendus sur la Nouvelle-Aquitaine, sur le Centre-Val-de-Loire et la région parisienne. Les températures

0: Lyon et Toulouse et 25 degrés pour Nice. Et pour ce samedi après-midi, entre 23 et 37 degrés sur le moitié nord. Il fera 23 en Bretagne, mais jusqu'à 37 encore sur le Grand Est. Dans la moitié sud, entre 26 et 36 degrés. Il fera 26 sur la Nouvelle-Aquitaine, 31 sur l'Occitanie, 32 en Corse et 36 dans la vallée du Rhône.
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2: Bonjour à tous. Les championnats d'Europe de natation se poursuivent à Saint-Denis. Maxime Grousset et Marie-Ambre Molu ont décroché hier deux nouvelles médailles d'argent pour la délégation française. Lui sur le 100 mètres papillon, elle sur le 50 mètres d'eau. Notamment en lice aujourd'hui, le français Léon Marchand sur le 200 mètres papillon. Et six fois médaillé olympique, à 35 ans, Florent Manaudou s'apprête à faire ses adieux et à prendre sa retraite. Le français sera honoré demain à Saint-Denis lors d'une cérémonie prévue à 18h. Côté tennis, l'américain Ben Shelton a remporté cette nuit et pour la deuxième année consécutive la finale du Masters 1000 de Montréal face à son compatriote Brandon Nakashima en 2-7, 6-3, 7-6. Chez les femmes, la polonaise Iga Świątek a battu en finale la kazakh Elina Rybakina 6-2, 6-3. Du football, ce sera avec la deuxième journée de Ligue 2, une 9 matchs à suivre en simultané à partir de 20h45. Nancy-Montpellier, Saint-Étienne-Clermont, Dijon-Pau, Guingamp-Boulogne, Annecy-Rodez, Grenoble-Metz, Red Star Sochaux, Reims-Dunkerque et Laval-Nantes. Les championnats d'Europe d'athlétisme se poursuivent à Birmingham. La française Alice Chino a cédé son titre à Kiarom il y a 2 ans, mais décroche tout
3: 18h30.
2: 3000 mètres steeple. Marie-Julie Bonan a, elle, remporté hier le bronze à la perche grâce à un saut à 4,70 m, tandis que Margot Chevrier termine au pied du podium. Au programme aujourd'hui, notamment l'heptathlon, le lancer de javelot, le saut à la perche, le relais 4 x 400 m, le 1500 m, le saut en hauteur, le lancer de disque, le 400 m, le 200 m, le 800 m ou encore le 10 000 m. Et côté basket, Monaco interdit par la Fédération française d'engager une équipe en championnat professionnel la saison prochaine a officiellement saisi le Comité national olympique et sportif français pour une conciliation qui devrait se dérouler la semaine prochaine.
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7: Bonjour, 474 personnes dont 183 mineurs ont été interpellés pour des départs d'incendie depuis début juillet. Selon le ministère de l'Intérieur, ces arrestations concernent à la fois les incendies volontaires et involontaires. À l'approche de la rentrée, plusieurs organisations étudiantes s'opposent à la proposition d'un rapport commandé par le gouvernement par souci d'économie. Les inspections générales des finances et des affaires sociales préconisent d'intégrer le revenu des parents dans le calcul des aides personnalisées au logement, les APL, des étudiants. Or, selon ces organisations, cela affaiblirait l'autonomie des jeunes. Prudence si vous prenez la route en cette veille de 15 août. Des difficultés de circulation importantes sont annoncées jusqu'à lundi d'ailleurs. Les retours commencent à prendre le pas sur les départs en vacances, selon Bison Futé. La journée de demain sera la plus chargée. Elle a été classée noire en Auvergne-Rhône-Alpes dans le sens des départs. Rouge partout ailleurs, dans les deux sens. Une amélioration notable de la sécurité routière en France, avec 327 morts recensés en juillet 2026 sur l'ensemble du territoire contre 363 en juillet 2025. La France compte 36 tués de moins en un mois. Ce recul de 10% au niveau national englobe à la fois la métropole et les outre-mer, apportant un signal encourageant après un début d'année sous tension et un printemps marqué par une dégradation marquée de la situation. Enfin, encouragé par le public de Saint-Denis où se déroulent en ce moment les championnats d'Europe de natation, le quadruple champion olympique Léon Marchand s'est qualifié pour les demi-finales du 200 mètres papillon. Des demi-finales qui vont débuter à partir de 19h25. C'est la fin de ce flash. Une bonne fin de journée à notre écoute.
3: Bienvenue dans vos infos people, le cœur de votre été. On démarre avec Jimmy Fallon qui a réuni 52 Spider-Man pour reproduire un même culte. Et il en a fait un record en plein cœur de New York. Pour fêter la sortie du film Spider-Man Brand New Day, l'animateur américain a rassemblé 52 personnes déguisées en homme-araignée à Times Square. L'objectif était de reproduire dans la vraie vie le célèbre mème où deux Spider-Man se pointent du doigt. Équipé de son propre costume, Jimmy Fallon s'est même mêlé à la foule pour valider ce rassemblement totalement inédit. Une image devenue virale sur le net qui provient à l'origine d'un épisode de la série animée de 1967. En poursuit avec Ben Affleck qui décroche le million, donc qui veut gagner des millions. L'acteur a remporté le jackpot d'un million de dollars dans la version américaine de ce jeu. Il faisait équipe avec Jamie Ding, un champion de l'émission Jeopardy. Pour la question finale, le duo devait deviner les noms jamais attribués à des dindes graciées de Thanksgiving. Sans certitude, Ben Affleck a choisi de suivre l'intuition du présentateur et le pari a fonctionné. La réponse Spaghetti and Meatball était la bonne. L'intégralité du gain ira à l'association Eastern Congo, initiative fondée en 2010 par le comédien. Enfin, on termine avec Christopher Nolan qui explose tous les records au box-office avec son film L'Odyssée. Son nouveau film dépasse les 3 millions de spectateurs et c'est un cap exceptionnel au cœur de l'été, un score qui va lui permettre de devenir le plus gros succès du réalisateur sur le sol français devant Oppenheimer et The Dark Knight Rises. Voilà pour les infos people et croustillantes de cette semaine. À très vite, belle journée.
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9: Bonsoir à tous. La vigilance orange canicule s'étend à 83 départements ce soir et demain avec 8 nouveaux territoires concernés dans le Grand Est. Après une journée très chaude ce vendredi, les températures devraient malgré tout commencer à baisser par l'ouest dès ce week-end avec une amélioration généralisée dimanche. Et l'incendie qui sévit dans les Landes depuis hier a déjà parcouru 1100 hectares. Pour lutter contre les flammes, un hélicoptère bombardier d'eau australien a été mobilisé pour la première fois aujourd'hui. Et dans l'affaire de l'incendie de Mérignac fin juillet, un adolescent de 15 ans a été mis en examen. Le feu avait coûté la vie à deux sapeurs-pompiers. Le jeune homme a reconnu avoir fumé une cigarette sur place avant de la jeter, estimant qu'il pouvait être à l'origine du sinistre, sans en avoir toutefois la certitude. Après la censure de l'interdiction des réseaux sociaux au moins de 15 ans, Emmanuel Macron a demandé à Sébastien Lecornu de revoir le dispositif. Le Premier ministre devra proposer une nouvelle

0: agricoles, notamment la réintroduction temporaire de deux pesticides interdits. Et enfin, la loi créant un droit à l'aide à mourir a été validée, tout en précisant certaines modalités d'application. On poursuit avec une cyberattaque visant les services fiscaux qui concerne plusieurs centaines de milliers d'usagers, particuliers et professionnels. Des données ont été dérobées, mais leur nature n'a pas encore été précisée. La DGFiP contactera directement les personnes concernées pour les informer et leur donner des consignes de vigilance. Et sur la route, ce week-end, attention, Bison Futé prévoit un trafic très difficile. Demain sera la journée la plus chargée, classée rouge dans les deux sens et même noire en Auvergne-Rhône-Alpes pour les départs. Dimanche et lundi, les retours resteront importants, notamment depuis le sud. Et on termine avec du sport. Les championnats d'Europe de natation et d'athlétisme se poursuivent avec encore des chances de médailles pour les Bleus dès ce soir.
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2: La météo pour ce samedi 15 août, des orages sont attendus sur la Nouvelle-Aquitaine, sur le Centre-Val de Loire et la région parisienne. Les températures

0: Lyon et Toulouse et 25 degrés pour Nice. Et pour ce samedi après-midi, entre 23 et 37 degrés sur le moitié nord. Il fera 23 en Bretagne, mais jusqu'à 37 encore sur le Grand Est. Dans la moitié sud, entre 26 et 36 degrés. Il fera 26 sur la Nouvelle-Aquitaine, 31 sur l'Occitanie, 32 en Corse et 36 dans la vallée du Rhône.
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2: Bonjour à tous. Les championnats d'Europe de natation se poursuivent à Saint-Denis. Maxime Grousset et Marie-Ambre Molu ont décroché hier deux nouvelles médailles d'argent pour la délégation française. Lui sur le 100 mètres papillon, elle sur le 50 mètres d'eau. Notamment en lice aujourd'hui, le français Léon Marchand sur le 200 mètres papillon. Et six fois médaillé olympique, à 35 ans, Florent Manaudou s'apprête à faire ses adieux et à prendre sa retraite. Le français sera honoré demain à Saint-Denis lors d'une cérémonie prévue à 18h. Côté tennis, l'américain Ben Shelton a remporté cette nuit et pour la deuxième année consécutive la finale du Masters Mill de Montréal face à son compatriote Brandon Nakashima en 2-7, 6-3, 7-6. Chez les femmes, la polonaise Iga Świątek a battu en finale la kazakh Elina Rybakina 6-2, 6-3. Du football, ce sera avec la deuxième journée de Ligue 2, une 9 matchs à suivre en simultané à partir de 20h45. Nancy-Montpellier, Saint-Étienne-Clermont, Dijon-Pau, Guingamp-Boulogne, Annecy-Rodez, Grenoble-Metz, Red Star Sochaux, Reims-Dunkerque et Laval-Nantes. Les championnats d'Europe d'athlétisme se poursuivent à Birmingham. La Française Alice Chino a cédé son titre à Kiarom il y a 2 ans, mais décroche tout de même l'argent sur le 3000 mètres steeple. Marie-Julie Bonan a, elle, remporté hier le bronze à la perche grâce à un saut à 4,70 m, tandis que Margot Chevrier termine au pied du podium. Au programme aujourd'hui, notamment les heptathlons, le lancer de javelot, le saut à la perche, le relais 4 x 400 m, le 1500 m, le saut en hauteur, le lancer de disque, le 400 m, le 200 m, le 800 m ou encore le 10 000 m. Et côté basket, Monaco interdit par la Fédération française d'engager une équipe en championnat professionnel la saison prochaine a officiellement saisi le Comité national olympique et sportif français pour une conciliation qui devrait se dérouler la semaine prochaine.
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6: Bonjour, 474 personnes dont 183 mineurs ont été interpellés pour des départs d'incendie depuis début juillet. Selon le ministère de l'Intérieur, ces arrestations concernent à la fois les incendies volontaires et involontaires. À l'approche de la rentrée, plusieurs organisations étudiantes s'opposent à la proposition d'un rapport commandé par le gouvernement par souci d'économie. Les inspections générales des finances et des affaires sociales préconisent d'intégrer le revenu des parents dans le calcul des aides personnalisées au logement, les APL, des étudiants. Or, selon ces organisations, cela affaiblirait l'autonomie des jeunes. Prudence si vous prenez la route en cette veille de 15 août, des difficultés de circulation importantes sont annoncées, jusqu'à lundi d'ailleurs. Les retours commencent à prendre le pas sur les départs en vacances, selon Bison Futé. La journée de demain sera la plus chargée, elle a été classée noire en Auvergne-Rhône-Alpes dans le sens des départs, rouge partout ailleurs, dans les deux sens. Une amélioration notable de la sécurité routière en France, avec 327 morts recensés en juillet 2026 sur l'ensemble du territoire, contre 363 en juillet 2025. La France compte 36 tués de moins en un mois. Ce recul de 10% au niveau national englobe à la fois la métropole et les outre-mer, apportant un signal encourageant après un début d'année sous tension et un printemps marqué par une dégradation marquée de la situation. Enfin, encouragé par le public de Saint-Denis où se déroulent en ce moment les championnats d'Europe de natation, le quadruple champion olympique Léon Marchand s'est qualifié pour les demi-finales du 200 mètres papillon. Des demi-finales qui vont débuter à partir de 19h25. C'est la fin de ce flash. Une bonne fin de journée à notre écoute.
7: Bienvenue dans vos infos people, le cœur de votre été. On démarre avec Jimmy Fallon qui a réuni 52 Spider-Man pour reproduire un même culte. Et il en a fait un record en plein cœur de New York. Pour fêter la sortie du film Spider-Man Brand New Day, l'animateur américain a rassemblé 52 personnes déguisées en homme-araignée à Times Square. L'objectif était de reproduire dans la vraie vie le célèbre mème où deux Spider-Man se pointent du doigt. Équipé de son propre costume, Jimmy Fallon s'est même mêlé à la foule pour valider ce rassemblement totalement inédit. Une image devenue virale sur le net qui provient à l'origine d'un épisode de la série animée de 1967. En poursuit avec Ben Affleck qui décroche le million, donc qui veut gagner des millions. L'acteur a remporté le jackpot d'un million de dollars dans la version américaine de ce jeu. Il faisait équipe avec Jamie Ding, un champion de l'émission Jeopardy. Pour la question finale, le duo devait deviner les noms jamais attribués à des dindes graciées de Thanksgiving. Sans certitude, Ben Affleck a choisi de suivre l'intuition du présentateur et le pari a fonctionné. La réponse Spaghetti and Meatball était la bonne. L'intégralité du gain ira à l'association Eastern Congo, initiative fondée en 2010 par le comédien. Enfin, on termine avec Christopher Nolan qui explose tous les records au box-office avec son film L'Odyssée. Son nouveau film dépasse les 3 millions de spectateurs et c'est un cap exceptionnel au cœur de l'été, un score qui va lui permettre de devenir le plus gros succès du réalisateur sur le sol français devant Oppenheimer et The Dark Knight Rises. Voilà pour les infos people et croustillantes de cette semaine. À très vite, belle journée.
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9: Bonsoir à tous. La vigilance orange canicule s'étend à 83 départements ce soir et demain avec 8 nouveaux territoires concernés dans le Grand Est. Après une journée très chaude ce vendredi, les températures devraient malgré tout commencer à baisser par l'ouest dès ce week-end avec une amélioration généralisée dimanche. Et l'incendie qui sévit dans les Landes depuis hier a déjà parcouru 1100 hectares. Pour lutter contre les flammes, un hélicoptère bombardier d'eau australien a été mobilisé pour la première fois aujourd'hui. Et dans l'affaire de l'incendie de Mérignac fin juillet, un adolescent de 15 ans a été mis en examen. Le feu avait coûté la vie à deux sapeurs-pompiers. Le jeune homme a reconnu avoir fumé une cigarette sur place avant de la jeter, estimant qu'il pouvait être à l'origine du sinistre, sans en avoir toutefois la certitude. Après la censure de l'interdiction des réseaux sociaux au moins de 15 ans, Emmanuel Macron a demandé à Sébastien Lecornu de revoir le dispositif. Le Premier ministre devra proposer une nouvelle version.

0: la réintroduction temporaire de deux pesticides interdits. Et enfin, la loi créant un droit à l'aide à mourir a été validée, tout en précisant certaines modalités d'application. On poursuit avec une cyberattaque visant les services fiscaux qui concerne plusieurs centaines de milliers d'usagers, particuliers et professionnels. Des données ont été dérobées, mais leur nature n'a pas encore été précisée. La DGFiP contactera directement les personnes concernées pour les informer et leur donner des consignes de vigilance. Et sur la route, ce week-end, attention, Bison Futé prévoit un trafic très difficile. Demain sera la journée la plus chargée, classée rouge dans les deux sens et même noire en Auvergne-Rhône-Alpes pour les départs. Dimanche et lundi, les retours resteront importants, notamment depuis le sud. Et on termine avec du sport. Les championnats d'Europe de natation et d'athlétisme se poursuivent avec encore des chances de médailles pour les Bleus dès ce soir.
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2: La météo pour ce samedi 15 août, des orages sont attendus sur la Nouvelle-Aquitaine, sur le Centre-Val-de-Loire et la région parisienne. Les températures pour

0: et Toulouse et 25 degrés pour Nice. Et pour ce samedi après-midi, entre 23 et 37 degrés sur le moitié nord. Il fera 23 en Bretagne, mais jusqu'à 37 encore sur le Grand Est. Dans la moitié sud, entre 26 et 36 degrés. Il fera 26 sur la Nouvelle-Aquitaine, 31 sur l'Occitanie, 32 encore, c'est 36 dans la vallée du Rhône.
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2: Bonjour à tous. Les championnats d'Europe de natation se poursuivent à Saint-Denis. Maxime Grousset et Marie-Ambre Molu ont décroché hier deux nouvelles médailles d'argent pour la délégation française. Lui sur le 100 mètres papillon, elle sur le 50 mètres d'eau. Notamment en lice aujourd'hui, le français Léon Marchand sur le 200 mètres papillon. Et six fois médaillé olympique, à 35 ans, Florent Manaudou s'apprête à faire ses adieux et à prendre sa retraite. Le français sera honoré demain à Saint-Denis lors d'une cérémonie prévu à 18h. Côté tennis, l'Américain Dan Shelton a remporté cette nuit et pour la deuxième année consécutive la finale du Masters 1000 de Montréal face à son compatriote Brandon Nakashima en 2-7, 6-3, 7-6. Chez les femmes, la Polonaise Iga Świątek a battu en finale la Kazakh Elina Rybakina 6-2, 6-3. Du football, ce sera avec la deuxième journée de Ligue 2, une 9 matchs à suivre en simultané à partir de 20h45. Nancy-Montpellier, Saint-Étienne-Clermont, Dijon-Pau, Guingamp-Boulogne, Annecy-Rodez, Grenoble-Metz, Red Star Sochaux, Reims-Dunkerque et Laval-Nantes. Les championnats d'Europe d'athlétisme se poursuivent à Birmingham. La Française Alice Finot a cédé son titre à Kia Rome il y a 2 ans, mais décroche tout de même l'argent sur le 3000 mètres steeple. Marie-Julie Bonin a, elle, remporté hier le bronze à la perche grâce à un saut à 4,70 m, tandis que Margot Chevrier termine au pied du podium. Au programme aujourd'hui, notamment l'heptathlon, le lancer de javelot, le saut à la perche, le relais 4 x 400 m, le 1500 m, le saut en hauteur, le lancer de disque, le 400 m, le 200 m, le 800 m ou encore le 10 000 m. Et côté basket, Monaco interdit par la Fédération française d'engager une équipe en championnat professionnel la saison prochaine, a officiellement saisi le Comité national olympique et sportif français pour une conciliation qui devrait se dérouler la semaine prochaine.
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6: Bonjour, 474 personnes dont 183 mineurs ont été interpellés pour des départs d'incendie depuis début juillet. Selon le ministère de l'Intérieur, ces arrestations concernent à la fois les incendies volontaires et involontaires. À l'approche de la rentrée, plusieurs organisations étudiantes s'opposent à la proposition d'un rapport commandé par le gouvernement par souci d'économie. Les inspections générales des finances et des affaires sociales préconisent d'intégrer le revenu des parents dans le calcul des aides personnalisées au logement, les APL, des étudiants. Or, selon ces organisations, cela affaiblirait l'autonomie des jeunes. Prudence si vous prenez la route en cette veille de 15 août, des difficultés de circulation importantes sont annoncées, jusqu'à lundi d'ailleurs. Les retours commencent à prendre le pas sur les départs en vacances, selon Bison Futé. La journée de demain sera la plus chargée, elle a été classée noire en Auvergne-Rhône-Alpes dans le sens des départs, rouge partout ailleurs, dans les deux sens. Une amélioration notable de la sécurité routière en France, avec 327 morts recensés en juillet 2026 sur l'ensemble du territoire, contre 363 en juillet 2025. La France compte 36 tués de moins en un mois. Ce recul de 10% au niveau national englobe à la fois la métropole et les Outre-mer, apportant un signal encourageant après un début d'année sous tension et un printemps marqué par une dégradation marquée de la situation. Enfin, encouragé par le public de Saint-Denis où se déroulent en ce moment les championnats d'Europe de natation, le quadruple champion olympique Léon Marchand s'est qualifié pour les demi-finales du 200 mètres papillon. Des demi-finales qui vont débuter à partir de 19h25. C'est la fin de ce flash. Une bonne fin de journée à notre écoute.
7: Bienvenue dans vos infos people, le cœur de votre été. On démarre avec Jimmy Fallon qui a réuni 52 Spider-Man pour reproduire un même culte. Et il en a fait un record en plein cœur de New York. Pour fêter la sortie du film Spider-Man Brand New Day, l'animateur américain a rassemblé 52 personnes déguisées en homme-araignée à Times Square. L'objectif était de reproduire dans la vraie vie le célèbre mème où deux Spider-Man se pointent du doigt. Équipé de son propre costume, Jimmy Fallon s'est même mêlé à la foule pour valider ce rassemblement totalement inédit. Une image devenue virale sur le net qui provient à l'origine d'un épisode de la série animée de 1967. On poursuit avec Ben Affleck qui décroche le million, donc qui veut gagner des millions. L'acteur a remporté le jackpot d'$1 million dans la version américaine de ce jeu. Il faisait équipe avec Jamie Ding, un champion de l'émission Jeopardy. Pour la question finale, le duo devait deviner les noms jamais attribués à des dindes graciées de Thanksgiving. Sans certitude, Ben Affleck a choisi de suivre l'intuition du présentateur et le pari a fonctionné. La réponse Spaghetti and Meatball était la bonne. L'intégralité du gain ira à l'association Eastern Congo, initiative fondée en 2010 par le comédien. Enfin, on termine avec Christopher Nolan qui explose tous les records au box-office avec son film L'Odyssée. Son nouveau film dépasse les 3 millions de spectateurs et c'est un cap exceptionnel au cœur de l'été, un score qui va lui permettre de devenir le plus gros succès du réalisateur sur le sol français devant Oppenheimer et The Dark Knight Rises. Voilà pour les infos people et croustillantes de cette semaine. À très vite, belle journée.
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9: Bonsoir à tous. La vigilance orange canicule s'étend à 83 départements ce soir et demain avec 8 nouveaux territoires concernés dans le Grand Est. Après une journée très chaude ce vendredi, les températures devraient malgré tout commencer à baisser par l'ouest dès ce week-end avec une amélioration généralisée dimanche. Et l'incendie qui sévit dans les Landes depuis hier a déjà parcouru 1100 hectares. Pour lutter contre les flammes, un hélicoptère bombardier d'eau australien a été mobilisé pour la première fois aujourd'hui. Et dans l'affaire de l'incendie de Mérignac fin juillet, un adolescent de 15 ans a été mis en examen. Le feu avait coûté la vie à deux sapeurs-pompiers. Le jeune homme a reconnu avoir fumé une cigarette sur place avant de la jeter, estimant qu'il pouvait être à l'origine du sinistre sans en avoir toutefois la certitude. Après la censure de l'interdiction des réseaux sociaux aux moins de 15 ans, Emmanuel Macron a demandé à Sébastien Lecornu de revoir le dispositif.

0: réintroduction temporaire de deux pesticides interdits. Et enfin, la loi créant un droit à l'aide à mourir a été validée, tout en précisant certaines modalités d'application. On poursuit avec une cyberattaque visant les services fiscaux qui concerne plusieurs centaines de milliers d'usagers, particuliers et professionnels. Des données ont été dérobées, mais leur nature n'a pas encore été précisée. La DGFiP contactera directement les personnes concernées pour les informer et leur donner des consignes de vigilance. Et sur la route ce week-end, attention, Bison Futé prévoit un trafic très difficile. Demain sera la journée la plus chargée, classée rouge dans les deux sens et même noire en Auvergne-Rhône-Alpes pour les départs. Dimanche et lundi, les retours resteront importants, notamment depuis le sud. Et on termine avec du sport. Les championnats d'Europe de natation et d'athlétisme se poursuivent avec encore des chances de médailles pour les Bleus dès ce soir.
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2: La météo pour ce samedi 15 août, des orages sont attendus sur la Nouvelle-Aquitaine, sur le Centre-Val-de-Loire et la région parisienne. Les températures

0: à Lyon et Toulouse et 25 degrés pour Nice. Et pour ce samedi après-midi, entre 23 et 37 degrés sur la moitié nord. Il fera 23 en Bretagne, mais jusqu'à 37 encore sur le Grand Est. Dans la moitié sud, entre 26 et 36 degrés. Il fera 26 sur la Nouvelle-Aquitaine, 31 sur l'Occitanie, 32 en Corse et 36 dans la vallée du Rhône.
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2: Bonjour à tous. Les championnats d'Europe de natation se poursuivent à Saint-Denis. Maxime Grousset et Marie-Ambre Molu ont décroché hier deux nouvelles médailles d'argent pour la délégation française. Lui sur le 100 mètres papillon, elle sur le 50 mètres d'eau. Notamment en lice aujourd'hui, le français Léon Marchand sur le 200 mètres papillon. Et six fois médaillé olympique, à 35 ans, Florent Manaudou s'apprête à faire ses adieux et à prendre sa retraite. Le français sera honoré demain à Saint-Denis lors d'une cérémonie prévu à 18h. Côté tennis, l'américain Dan Shelton a remporté cette nuit et pour la deuxième année consécutive la finale du Masters
3: 19h.
2: Real face à son compatriote Brandon Nakashima en 2-7, 6-3, 7-6. Chez les femmes, la polonaise Iga Świątek a battu en finale la kazakh Elina Rybakina 6-2, 6-3. Du football, ce sera avec la deuxième journée de Ligue 2, une 9 matchs à suivre en simultané à partir de 20h45. Nancy-Montpellier, Saint-Étienne-Clermont, Dijon-Pau, Guingamp-Boulogne, Annecy-Rodez, Grenoble-Metz, Red Star Sochaux, Reims-Dunkerque et Laval-Nantes. Les championnats d'Europe d'athlétisme se poursuivent à Birmingham. La Française Alice Finot a cédé son titre à Kiarom il y a 2 ans, mais décroche tout de même l'argent sur le 3000 mètres steeple. Marie-Julie Bonan a, elle, remporté hier le bronze à la perche grâce à un saut à 4,70 m, tandis que Margot Chevrier termine au pied du podium. Au programme aujourd'hui, notamment les heptathlons, le lancer de javelot, le saut à la perche, le relais 4 x 400 m, le 1500 m, le saut en hauteur, le lancer de disque, le 400 m, le 200 m, le 800 m ou encore le 10 000 m. Et côté basket, Monaco interdit par la Fédération française d'engager une équipe en championnat professionnel la saison prochaine, a officiellement saisi le Comité national olympique et sportif français pour une conciliation qui devrait se dérouler la semaine prochaine.
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3: Bonjour, 474 personnes dont 183 mineurs ont été interpellés pour des départs d'incendie depuis début juillet. Selon le ministère de l'Intérieur, ces arrestations concernent à la fois les incendies volontaires et involontaires. À l'approche de la rentrée, plusieurs organisations étudiantes s'opposent à la proposition d'un rapport commandé par le gouvernement par souci d'économie. Les inspections générales des finances et des affaires sociales préconisent d'intégrer le revenu des parents dans le calcul des aides personnalisées au logement, les APL, des étudiants. Or, selon ces organisations, cela affaiblirait l'autonomie des jeunes. Prudence si vous prenez la route en cette veille de 15 août. Des difficultés de circulation importantes sont annoncées jusqu'à lundi d'ailleurs. Les retours commencent à prendre le pas sur les départs en vacances selon Bison Futé. La journée de demain sera la plus chargée. Elle a été classée noire en Auvergne-Rhône-Alpes dans le sens des départs. Rouge partout ailleurs dans les deux sens. Une amélioration notable de la sécurité routière en France avec 327 morts recensés en juillet 2026 sur l'ensemble du territoire contre 363 en juillet 2025. La France compte 36 tués de moins en un mois. Ce recul de 10% au niveau national englobe à la fois la métropole et les outre-mer, apportant un signal encourageant après un début d'année sous tension et un printemps marqué par une dégradation marquée de la situation. Enfin, encouragé par le public de Saint-Denis où se déroulent en ce moment les championnats d'Europe de natation, le quadruple champion olympique Léon Marchand s'est qualifié pour les demi-finales du 200 mètres papillon. Des demi-finales qui vont débuter à partir de 19h25. C'est la fin de ce flash. Une bonne fin de journée à notre écoute.
8: Bienvenue dans vos infos people, le cœur de votre été. On démarre avec Jimmy Fallon qui a réuni 52 Spider-Man pour reproduire un même culte. Et il en a fait un record en plein cœur de New York. Pour fêter la sortie du film Spider-Man Brand New Day, l'animateur américain a rassemblé 52 personnes déguisées en homme-araignée à Times Square. L'objectif était de reproduire dans la vraie vie le célèbre mème où deux Spider-Man se pointent du doigt. Équipé de son propre costume, Jimmy Fallon s'est même mêlé à la foule pour valider ce rassemblement totalement inédit. Une image devenue virale sur le net qui provient à l'origine d'un épisode de la série animée de 1967. En poursuit avec Ben Affleck qui décroche le million, donc qui veut gagner des millions. L'acteur a remporté le jackpot d'$1 million dans la version américaine de ce jeu. Il faisait équipe avec Jamie Ding, un champion de l'émission Jeopardy. Pour la question finale, le duo devait deviner les noms jamais attribués à des dindes graciées de Thanksgiving. Sans certitude, Ben Affleck a choisi de suivre l'intuition du présentateur et le pari a fonctionné. La réponse Spaghetti and Meatball était la bonne. L'intégralité du gain ira à l'association Eastern Congo, initiative fondée en 2010 par le comédien. Enfin, on termine avec Christopher Nolan qui explose tous les records au box-office avec son film L'Odyssée. Son nouveau film dépasse les 3 millions de spectateurs et c'est un cap exceptionnel au cœur de l'été, un score qui va lui permettre de devenir le plus gros succès du réalisateur sur le sol français devant Oppenheimer et The Dark Knight Rises. Voilà pour les infos people et croustillantes de cette semaine. À très vite, belle journée.
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10: Bonsoir à tous. Après une journée très chaude avec jusqu'à 41 degrés localement, encore 83 départements seront placés en vigilance orange canicule demain, même si les températures devraient malgré tout commencer à baisser par l'ouest avant une amélioration généralisée dès dimanche. Un adolescent de 15 ans a été mis en examen et placé en centre éducatif fermé après l'incendie de Mérignac de fin juillet. Le feu avait coûté la vie à deux sapeurs-pompiers. Le jeune homme a reconnu avoir fumé une cigarette sur place avant de la jeter, estimant qu'il pouvait être à l'origine du sinistre sans en avoir toutefois la certitude. Après la censure de l'interdiction des réseaux sociaux aux moins de 15 ans, Emmanuel Macron a demandé à Sébastien Lecornu de revoir le dispositif. Le Premier ministre devra proposer une nouvelle version juridiquement solide et conforme au droit européen d'ici le printemps 2027. Le Conseil constitutionnel a aussi validé la quasi-totalité de la loi d'urgence agricole, notamment la réintroduction temporaire de deux pesticides interdits. Et enfin, la loi créant un droit à l'aide à mourir a été validée tout en précisant certaines modalités d'application. La ministre de l'Agriculture, Annie Genevard, n'a de son côté pas encore chiffré le plan d'aide destiné aux agriculteurs touchés par les aléas climatiques. Le montant sera précisé après une réunion avec les préfets le 27 août. Elle évoque déjà la création d'un prêt sécheresse. Et puis Luigi Mangione a reconnu avoir tué Brian Thompson, le patron de l'assureur américain de United Healthcare, abattu à New York en décembre 2024. Il a plaidé coupable devant la justice fédérale américaine, admettant avoir suivi puis tiré sur le dirigeant. Il encourt la prison à perpétuité. Attention, week-end chargé sur les routes avec Bison Futé qui prévoit un trafic très difficile. Demain sera la journée la plus compliquée, classée rouge dans les deux sens. Et enfin du sport avec les championnats d'Europe de natation et d'athlétisme qui se poursuivent ce soir avec encore des chances de médailles pour les Bleus.
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0: La météo pour ce samedi 15 août, des orages sont attendus sur la Nouvelle-Aquitaine, sur le Centre-Val de Loire et la région parisienne. Les températures pour ce samedi matin, 17 degrés pour Brest, 18 à Cherbourg, 20 degrés pour Lille, 21 pour Paris, 22 degrés pour Strasbourg, Bordeaux et Biarritz, 24 à Lyon et Toulouse et 25 degrés pour Nice. Et pour ce samedi après-midi, entre 23 et 37 degrés sur la moitié nord, il fera 23 en Bretagne, mais jusqu'à 37 encore sur le Grand Est, dans la moitié sud, entre 26 et 36 degrés. Il fera 26 sur la Nouvelle-Aquitaine, 31 sur l'Occitanie, 32 en Corse et 36 dans la vallée du Rhône.
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2: Bonjour à tous. Les championnats d'Europe de natation se poursuivent à Saint-Denis. Maxime Grousset et Marie-Ambre Molu ont décroché hier deux nouvelles médailles d'argent pour la délégation française. Lui sur le 100 mètres papillon, elle sur le 50 mètres d'eau. Notamment en lice aujourd'hui, le français Léon Marchand sur le 200 mètres papillon. Et six fois médaillé olympique, à 35 ans, Florent Manaudou s'apprête à faire ses adieux et à prendre sa retraite. Le français sera honoré demain à Saint-Denis lors d'une cérémonie prévu à 18h. Côté tennis, l'américain Dan Shelton a remporté cette nuit et pour la deuxième année consécutive la finale du Masters Mill de Montréal face à son compatriote Brandon Nakashima en 2-7, 6-3, 7-6. Chez les femmes, la polonaise Iga Świątek a battu en finale la kazakh Elina Rybakina 6-2, 6-3. Du football, ce sera avec la deuxième journée de Ligue 2, une 9 matchs à suivre en simultané à partir de 20h45. Nancy-Montpellier, Saint-Étienne-Clermont, Dijon-Pau, Guingamp-Boulogne, Annecy-Rodez, Grenoble-Metz, Red Star Sochaux, Reims-Dunkerque et Laval-Nantes. Les championnats d'Europe d'athlétisme se poursuivent à Birmingham. La Française Alice Finot a cédé son titre à Kiarom il y a 2 ans, mais décroche tout de même l'argent sur le 3000 mètres steeple. Marie-Julie Bonan a, elle, remporté hier le bronze à la perche grâce à un saut à 4,70 m, tandis que Margot Chevrier termine au pied du podium. Au programme aujourd'hui, notamment les heptathlons, le lancer de javelot, le saut à la perche, le relais 4 x 400 m, le 1500 m, le saut en hauteur, le lancer de disque, le 400 m, le 200 m, le 800 m ou encore le 10 000 m. Et côté basket, Monaco interdit par la Fédération française d'engager une équipe en championnat professionnel la saison prochaine, a officiellement saisi le Comité national olympique et sportif français pour une conciliation qui devrait se dérouler la semaine prochaine.
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3: Bonjour, 474 personnes, dont 183 mineurs, ont été interpellées pour des départs d'incendie depuis début juillet. Selon le ministère de l'Intérieur, ces arrestations concernent à la fois les incendies volontaires et involontaires. À l'approche de la rentrée, plusieurs organisations étudiantes s'opposent à la proposition d'un rapport commandé par le gouvernement par souci d'économie. Les inspections générales des finances et des affaires sociales préconisent d'intégrer le revenu des parents dans le calcul des aides personnalisées au logement, les APL, des étudiants. Or, selon ces organisations, cela affaiblirait l'autonomie des jeunes. Prudence si vous prenez la route en cette veille de 15 août. Des difficultés de circulation importantes sont annoncées jusqu'à lundi d'ailleurs. Les retours commencent à prendre le pas sur les départs en vacances selon Bison Futé. La journée de demain sera la plus chargée. Elle a été classée noire en Auvergne-Rhône-Alpes dans le sens des départs. Rouge partout ailleurs dans les deux sens. Une amélioration notable de la sécurité routière en France avec 327 morts recensés en juillet 2026 sur l'ensemble du territoire contre 363 en juillet 2025. La France compte 36 tués de moins en un mois. Ce recul de 10% au niveau national englobe à la fois la métropole et les outre-mer, apportant un signal encourageant après un début d'année sous tension et un printemps marqué par une dégradation marquée de la situation. Enfin, encouragé par le public de Saint-Denis où se déroulent en ce moment les championnats d'Europe de natation, le quadruple champion olympique Léon Marchand s'est qualifié pour les demi-finales du 200 mètres papillon. Des demi-finales qui vont débuter à partir de 19h25. C'est la fin de ce flash. Une bonne fin de journée à notre écoute.
8: Bienvenue dans vos infos People, le cœur de votre été. On démarre avec Jimmy Fallon qui a réuni 52 Spider-Man pour reproduire un même culte. Et il en a fait un record en plein cœur de New York. Pour fêter la sortie du film Spider-Man Brand New Day, l'animateur américain a rassemblé 52 personnes déguisées en homme-araignée à Times Square. L'objectif était de reproduire dans la vraie vie le célèbre mème où deux Spider-Man se pointent du doigt. Équipé de son propre costume, Jimmy Fallon s'est même mêlé à la foule pour valider ce rassemblement totalement inédit. Une image devenue virale sur le net qui provient à l'origine d'un épisode de la série animée de 1967. En poursuit avec Ben Affleck qui décroche le million, donc qui veut gagner des millions. L'acteur a remporté le jackpot d'$1 million dans la version américaine de ce jeu. Il faisait équipe avec Jamie Ding, un champion de l'émission Jeopardy. Pour la question finale, le duo devait deviner les noms jamais attribués à des dindes graciées de Thanksgiving. Sans certitude, Ben Affleck a choisi de suivre l'intuition du présentateur et le pari a fonctionné. La réponse Spaghetti and Meatball était la bonne. L'intégralité du gain ira à l'association Eastern Congo, initiative fondée en 2010 par le comédien. Enfin, on termine avec Christopher Nolan qui explose tous les records au box-office avec son film L'Odyssée. Son nouveau film dépasse les 3 millions de spectateurs et c'est un cap exceptionnel au cœur de l'été, un score qui va lui permettre de devenir le plus gros succès du réalisateur sur le sol français devant Oppenheimer et The Dark Knight Rises. Voilà pour les infos people et croustillantes de cette semaine. À très vite, belle journée.
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10: Bonsoir à tous. Après une journée très chaude avec jusqu'à 41 degrés localement, encore 83 départements seront placés en vigilance orange canicule demain, même si les températures devraient malgré tout commencer à baisser par l'ouest avant une amélioration généralisée dès dimanche. Un adolescent de 15 ans a été mis en examen et placé en centre éducatif fermé après l'incendie de Mérignac de fin juillet. Le feu avait coûté la vie à deux sapeurs-pompiers. Le jeune homme a reconnu avoir fumé une cigarette sur place avant de la jeter, estimant qu'il pouvait être à l'origine du sinistre sans en avoir toutefois la certitude. Après la censure de l'interdiction des réseaux sociaux aux moins de 15 ans, Emmanuel Macron a demandé à Sébastien Lecornu de revoir le dispositif. Le Premier ministre devra proposer une nouvelle version juridiquement solide et conforme au droit européen d'ici le printemps 2027. Le Conseil constitutionnel a aussi validé la quasi-totalité de la loi d'urgence agricole, notamment la réintroduction temporaire de deux pesticides interdits. Et enfin, la loi créant un droit à l'aide à mourir a été validée tout en précisant certaines modalités d'application. La ministre de l'Agriculture, Annie Genevard, n'a de son côté pas encore chiffré le plan d'aide destiné aux agriculteurs touchés par les aléas.

0: Le patron de l'assureur américain de United Healthcare, abattu à New York en décembre 2024. Il a plaidé coupable devant la justice fédérale américaine, admettant avoir suivi puis tiré sur le dirigeant. Il encourt la prison à perpétuité. Attention, week-end chargé sur les routes avec Bison Futé qui prévoit un trafic très difficile. Demain sera la journée la plus compliquée, classée rouge dans les deux sens. Et enfin du sport avec les championnats d'Europe de natation et d'athlétisme qui se poursuivent ce soir avec encore des chances de médailles pour les Bleus.
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2: La météo pour ce samedi 15 août, des orages sont attendus sur la Nouvelle-Aquitaine, sur le Centre-Val-de-Loire et la région parisienne. Les températures

0: française, lui sur le 100 mètres papillon, elle sur le 50 mètres d'eau. Notamment, on lisse aujourd'hui le français Léon Marchand sur le 200 mètres papillon. Et 6 fois médaillé olympique, à 35 ans, Florent Manaudou s'apprête à faire ses adieux et à prendre sa retraite. Le français sera honoré demain à Saint-Denis lors d'une cérémonie prévue à 18h. Côté tennis, l'américain Ben Shelton a remporté cette nuit et pour la 2e année consécutive la finale du Masters 1000 de Montréal face à son compatriote Brandon Nakashima en 2-7, 6-3, 7-6. Chez les femmes, la polonaise Iga Świątek a battu en finale la kazakh Elina Rybakina 6-2, 6-3. Du football, ce sera avec la 2e journée de Ligue 2, 9 matchs à suivre en simultané à partir de 20h45. Nancy-Montpellier, Saint-Étienne-Clermont, Dijon-Pau, Guingamp-Boulogne, Annecy-Rodez, Grenoble-Metz, Red Star Sochaux, Reims-Dunkerque et Laval-Nantes. Les championnats d'Europe d'athlétisme se poursuivent à Birmingham. La Française Alice Finot a cédé son titre à Kiarom il y a 2 ans, mais décroche tout de même l'argent sur le 3000 mètres steeple. Marie-Julie Bonan a, elle, remporté hier le bronze à la perche grâce à un saut à 4,70 m, tandis que Margot Chevrier termine au pied du podium. Au programme aujourd'hui, notamment l'heptathlon, le lancer de javelot, le saut à la perche, le relais 4 x 400 m, le 1500 m, le saut en hauteur, le lancer de disque, le 400 mètres, le 200 mètres, le 800 mètres ou encore le 10 000 mètres. Et côté basket, Monaco interdit par la Fédération française d'engager une équipe en championnat professionnel la saison prochaine a officiellement saisi le Comité national olympique et sportif français pour une conciliation qui devrait se dérouler la semaine prochaine.
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4: Bonjour, 474 personnes dont 183 mineurs ont été interpellées pour des départs d'incendie depuis début juillet. Selon le ministère de l'Intérieur, ces arrestations concernent à la fois les incendies volontaires et involontaires. À l'approche de la rentrée, plusieurs organisations étudiantes s'opposent à la proposition d'un rapport commandé par le gouvernement par souci d'économie. Les inspections générales des finances et des affaires sociales préconisent d'intégrer le revenu des parents dans le calcul des aides personnalisées au logement, les APL, des étudiants. Or, selon ces organisations, cela affaiblirait l'autonomie des jeunes. Prudence si vous prenez la route en cette veille de 15 août, des difficultés de circulation importantes sont annoncées, jusqu'à lundi d'ailleurs. Les retours commencent à prendre le pas sur les départs en vacances, selon Bison Futé. La journée de demain sera la plus chargée, elle a été classée noire en Auvergne-Rhône-Alpes dans le sens des départs, rouge partout ailleurs, dans les deux sens. Une amélioration notable de la sécurité routière en

0: France, avec 327 morts recensés en juillet 2026 sur l'ensemble du territoire contre 363 en juillet 2025. La France compte 36 tués de moins en un mois. Ce recul de 10% au niveau national englobe à la fois la métropole et les outre-mer, apportant un signal encourageant après un début d'année sous tension et un printemps marqué par une dégradation marquée de la situation. Enfin, encouragé par le public de Saint-Denis où se déroulent en ce moment les championnats d'Europe de natation, le quadruple champion olympique Léon Marchand s'est qualifié pour les demi-finales du 200 mètres papillon. Des demi-finales qui vont débuter à partir de 19h25. C'est la fin de ce flash. Une bonne fin de journée à notre écoute.
1: Bienvenue dans vos infos people, le cœur de votre été. On démarre avec Jimmy Fallon qui a réuni 52 Spider-Man pour reproduire un même culte. Et il en a fait un record en plein cœur de New York. Pour fêter la sortie du film Spider-Man Brand New Day, l'animateur américain a rassemblé 52 personnes déguisées en homme-araignée à Times Square. L'objectif était de reproduire dans la vraie vie le célèbre mème où deux Spider-Man se pointent du doigt. Équipé de son propre costume, Jimmy Fallon s'est même mêlé à la foule pour valider ce rassemblement totalement inédit. Une image devenue virale sur le net qui provient à l'origine d'un épisode de la série animée de 1967. En poursuit avec Ben Affleck qui décroche le million, donc qui veut gagner des millions. L'acteur a remporté le jackpot d'$1 million dans la version américaine de ce jeu. Il faisait équipe avec Jamie Ding, un champion de l'émission Jeopardy. Pour la question finale, le duo devait deviner les noms jamais attribués à des dindes graciées de Thanksgiving. Sans certitude, Ben Affleck a choisi de suivre l'intuition du présentateur et le pari a fonctionné. La réponse Spaghetti and Meatball était la bonne. L'intégralité du gain ira à l'association Eastern Congo, initiative fondée en 2010 par le comédien. Enfin, on termine avec Christopher Nolan qui explose tous les records au box-office avec son film L'Odyssée. Son nouveau film dépasse les 3 millions de spectateurs et c'est un cap exceptionnel au cœur de l'été, un score qui va lui permettre de devenir le plus gros succès du réalisateur sur le sol français devant Oppenheimer et The Dark Knight Rises. Voilà pour les infos people et croustillantes de cette semaine. À très vite, belle journée.
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3: Bonsoir à tous. Après une journée très chaude avec jusqu'à 41 degrés localement, encore 83 départements seront placés en vigilance orange canicule demain, même si les températures devraient malgré tout commencer à baisser par l'ouest avant une amélioration généralisée dès dimanche. Un adolescent de 15 ans a été mis en examen et placé en centre éducatif fermé après l'incendie de Mérignac de fin juillet. Le feu avait coûté la vie à deux sapeurs-pompiers. Le jeune homme a reconnu avoir fumé une cigarette sur place avant de la jeter, estimant qu'il pouvait être à l'origine du sinistre sans en avoir toutefois la certitude. Après la censure de l'interdiction des réseaux sociaux au moins de 15 ans, Emmanuel Macron a demandé à Sébastien Lecornu de revoir le dispositif. Le Premier ministre devra proposer une nouvelle version, juridiquement solide et conforme au droit européen d'ici le printemps 2027. Le Conseil constitutionnel a aussi validé la quasi-totalité de la loi d'urgence agricole, notamment la réintroduction temporaire de deux pesticides interdits. Et enfin, la loi créant un droit à l'aide à mourir a été validée tout en précisant certaines modalités d'application. La ministre de l'Agriculture, Annie Genevard, n'a de son côté pas encore chiffré le plan d'aide destiné aux agriculteurs touchés par les

0: Ryan Thompson, le patron de l'assureur américain de United Healthcare, abattu à New York en décembre 2024. Il a plaidé coupable devant la justice fédérale américaine, admettant avoir suivi puis tiré sur le dirigeant. Il encourt la prison à perpétuité. Attention, week-end chargé sur les routes avec Bison Futé qui prévoit un trafic très difficile. Demain sera la journée la plus compliquée, classée rouge dans les deux sens. Et enfin du sport avec les championnats d'Europe de natation et d'athlétisme qui se poursuivent ce soir avec encore des chances de médaille pour les Bleus.
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2: La météo pour ce samedi 15 août, des orages sont attendus sur la Nouvelle-Aquitaine, sur le centre Val-de-Loire et la région parisienne. Les températures

0: à Lyon et Toulouse et 25 degrés pour Nice. Et pour ce samedi après-midi, entre 23 et 37 degrés sur la moitié nord. Il fera 23 en Bretagne, mais jusqu'à 37 encore sur le Grand Est. Dans la moitié sud, entre 26 et 36 degrés. Il fera 26 sur la Nouvelle-Aquitaine, 31 sur l'Occitanie, 32 en Corse et 36 dans la vallée du Rhône.
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2: 19h30.
3: Bonjour à tous. Les championnats d'Europe de natation se poursuivent à Saint-Denis. Maxime Grousset et Marie-Ambre Molu ont décroché hier deux nouvelles médailles d'argent pour la délégation française. Lui sur le 100 mètres papillon, elle sur le 50 mètres d'eau. Notamment en lice aujourd'hui, le français Léon Marchand sur le 200 mètres papillon. Et six fois médaillé olympique, à 35 ans, Florent Manaudou s'apprête à faire ses adieux et à prendre sa retraite. Le français sera honoré demain à Saint-Denis lors d'une cérémonie prévue à 18h. Côté tennis, l'américain Dan Shelton a remporté cette nuit et pour la deuxième année consécutive la finale du Masters 1000 de Montréal face à son compatriote Brandon Nakashima en 2-7, 6-3, 7-6. Chez les femmes, la polonaise Iga Świątek a battu en finale la kazakh Elina Rybakina 6-2, 6-3. Du football, ce sera avec la deuxième journée de Ligue 2, une 9 matchs à suivre en simultané à partir de 20h45. Nancy-Montpellier, Saint-Étienne-Clermont, Dijon-Pau, Guingamp-Boulogne, Annecy-Rodez, Grenoble-Metz, Red Star Sochaux, Reims-Dunkerque et Laval-Nantes. Les championnats d'Europe d'athlétisme se poursuivent à Birmingham. La Française Alice Finot a cédé son titre à Kia Rome il y a 2 ans, mais décroche tout de même l'argent sur le 3000 mètres steeple. Marie-Julie Bonan a, elle, remporté hier le bronze à la perche grâce à un saut à 4,70 m, tandis que Margot Chevrier termine au pied du podium. Au programme aujourd'hui, notamment les heptathlons, le lancer de javelot, le saut à la perche, le relais 4 x 400 m, le 1500 m, le saut en hauteur, le lancer de disque, le 400 m, le 200 m, le 800 m ou encore le 10 000 m. Et côté basket, Monaco, interdit par la Fédération française d'engager une équipe en championnat professionnel la saison prochaine, a officiellement saisi le Comité national olympique et sportif français pour une conciliation qui devrait se dérouler la semaine prochaine.
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7: Bonjour, 474 personnes dont 183 mineurs ont été interpellés pour des départs d'incendie depuis début juillet. Selon le ministère de l'Intérieur, ces arrestations concernent à la fois les incendies volontaires et involontaires. À l'approche de la rentrée, plusieurs organisations étudiantes s'opposent à la proposition d'un rapport commandé par le gouvernement par souci d'économie. Les inspections générales des finances et des affaires sociales préconisent d'intégrer le revenu des parents dans le calcul des aides personnalisées au logement, les APL, des étudiants. Or, selon ces organisations, cela affaiblirait l'autonomie des jeunes. Prudence si vous prenez la route en cette veille de 15 août, des difficultés de circulation importantes sont annoncées, jusqu'à lundi d'ailleurs. Les retours commencent à prendre le pas sur les départs en vacances, selon Bison Futé. La journée de demain sera la plus chargée, elle a été classée noire en Auvergne-Rhône-Alpes dans le sens des départs, rouge partout ailleurs dans les deux sens. Une amélioration notable de la sécurité routière en France, avec 327 morts recensés en juillet 2026 sur l'ensemble du territoire contre 363 en juillet 2025. La France compte 36 tués de moins en un mois. Ce recul de 10% au niveau national englobe à la fois la métropole et les outre-mer, apportant un signal encourageant après un début d'année sous tension et un printemps marqué par une dégradation marquée de la situation. Enfin, encouragé par le public de Saint-Denis où se déroulent en ce moment les championnats d'Europe de natation, le quadruple champion olympique Léon Marchand s'est qualifié pour les demi-finales du 200 mètres papillon. Des demi-finales qui vont débuter à partir de 19h25. C'est la fin de ce flash. Une bonne fin de journée à notre écoute.
8: Bienvenue dans vos infos people, le cœur de votre été. On démarre avec Jimmy Fallon qui a réuni 52 Spider-Man pour reproduire un même culte. Et il en a fait un record en plein cœur de New York. Pour fêter la sortie du film Spider-Man Brand New Day, l'animateur américain a rassemblé 52 personnes déguisées en homme-araignée à Times Square. L'objectif était de reproduire dans la vraie vie le célèbre mème où deux Spider-Man se pointent du doigt. Équipé de son propre costume, Jimmy Fallon s'est même mêlé à la foule pour valider ce rassemblement totalement inédit. Une image devenue virale sur le net qui provient à l'origine d'un épisode de la série animée de 1967. En poursuit avec Ben Affleck qui décroche le million, donc qui veut gagner des millions. L'acteur a remporté le jackpot d'$1 million dans la version américaine de ce jeu. Il faisait équipe avec Jamie Ding, un champion de l'émission Jeopardy. Pour la question finale, le duo devait deviner les noms jamais attribués à des dindes graciées de Thanksgiving. Sans certitude, Ben Affleck a choisi de suivre l'intuition du présentateur et le pari a fonctionné. La réponse Spaghetti and Meatball était la bonne. L'intégralité du gain ira à l'association Eastern Congo, initiative fondée en 2010 par le comédien. Enfin, on termine avec Christopher Nolan qui explose tous les records au box-office avec son film L'Odyssée. Son nouveau film dépasse les 3 millions de spectateurs et c'est un cap exceptionnel au cœur de l'été, un score qui va lui permettre de devenir le plus gros succès du réalisateur sur le sol français devant Oppenheimer et The Dark Knight Rises. Voilà pour les infos people et croustillantes de cette semaine. À très vite, belle journée.
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10: Bonsoir à tous. Après une journée très chaude avec jusqu'à 41 degrés localement, encore 83 départements seront placés en vigilance orange canicule demain, même si les températures devraient malgré tout commencer à baisser par l'ouest avant une amélioration généralisée dès dimanche. Un adolescent de 15 ans a été mis en examen et placé en centre éducatif fermé après l'incendie de Mérignac de fin juillet. Le feu avait coûté la vie à deux sapeurs-pompiers. Le jeune homme a reconnu avoir fumé une cigarette sur place avant de la jeter, estimant qu'il pouvait être à l'origine du sinistre sans en avoir toutefois la certitude. Après la censure de l'interdiction des réseaux sociaux au moins de 15 ans, Emmanuel Macron a demandé à Sébastien Lecornu de revoir le dispositif. Le Premier ministre devra proposer une nouvelle version juridiquement solide et conforme au droit européen d'ici le printemps 2027. Le Conseil constitutionnel a aussi validé la quasi-totalité de la loi d'urgence agricole, notamment la réintroduction temporaire de deux pesticides interdits. Et enfin, la loi créant un droit à l'aide à mourir a été validée tout en précisant certaines modalités d'application. La ministre de l'Agriculture, Annie Genevard, n'a de son côté pas encore chiffré le plan d'aide destiné aux agriculteurs touchés par les aléas climatiques. Le montant sera précisé après une réunion avec les préfets le 27 août. Elle évoque déjà la création d'un prêt sécheresse. Et puis Luigi Mangione a reconnu avoir tué Brian Thompson, le patron de l'assureur américain de United Healthcare, abattu à New York en décembre 2024. Il a plaidé coupable devant la justice fédérale américaine, admettant avoir suivi puis tiré sur le dirigeant. Il encourt la prison à perpétuité. Attention, week-end chargé sur les routes avec Bison Futé qui prévoit un trafic très difficile. Demain sera la journée la plus compliquée, classée rouge dans les deux sens. Et enfin du sport avec les championnats d'Europe de natation et d'athlétisme qui se poursuivent ce soir avec encore des chances de médaille pour les Bleus.
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0: La météo pour ce samedi 15 août, des orages sont attendus sur la Nouvelle-Aquitaine, sur le Centre-Val de Loire et la région parisienne. Les températures pour ce samedi matin, 17 degrés pour Brest, 18 à Cherbourg, 20 degrés pour Lille, 21 pour Paris, 22 degrés pour Strasbourg, Bordeaux et Biarritz, 24 à Lyon et Toulouse et 25 degrés pour Nice. Et pour ce samedi après-midi, entre 23 et 37 degrés sur le moitié nord, il fera 23 en Bretagne, mais jusqu'à 37 encore sur le Grand Est, dans la moitié sud, entre 26 et 36 degrés. Il fera 26 sur la Nouvelle-Aquitaine, 31 sur l'Occitanie, 32 en Corse et 36 dans la vallée du Rhône.
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3: Bonjour à tous. Les championnats d'Europe de natation se poursuivent à Saint-Denis. Maxime Grousset et Marie-Ambre Molu ont décroché hier deux nouvelles médailles d'argent pour la délégation française. Lui sur le 100 mètres papillon, elle sur le 50 mètres d'eau. Notamment en lice aujourd'hui, le français Léon Marchand sur le 200 mètres papillon. Et six fois médaillé olympique, à 35 ans, Florent Manaudou s'apprête à faire ses adieux et à prendre sa retraite. Le français sera honoré demain à Saint-Denis lors d'une cérémonie prévu à 18h. Côté tennis, l'américain Dan Shelton a remporté cette nuit et pour la deuxième année consécutive la finale du Masters 1000 de Montréal face à son compatriote Brandon Nakashima en 2-7, 6-3, 7-6. Chez les femmes, la polonaise Iga Świątek a battu en finale la kazakh Elina Rybakina 6-2, 6-3. Du football, ce sera avec la deuxième journée de Ligue 2, une 9 matchs à suivre en simultané à partir de 20h45. Nancy-Montpellier, Saint-Étienne-Clermont, Dijon-Pau, Guingamp-Boulogne, Annecy-Rodez, Grenoble-Metz, Red Star Sochaux, Reims-Dunkerque et Laval-Nantes. Les championnats d'Europe d'athlétisme se poursuivent à Birmingham. La Française Alice Finot a cédé son titre à Kiarom il y a 2 ans, mais décroche tout de même l'argent sur le 3000 mètres steeple. Marie-Julie Bonan a, elle, remporté hier le bronze à la perche grâce à un saut à 4,70 m, tandis que Margot Chevrier termine au pied du podium. Au programme aujourd'hui, notamment l'heptathlon, le lancer de javelot, le saut à la perche, le relais 4 x 400 m, le 1500 m, le saut en hauteur, le lancer de disque, le 400 m, le 200 m, le 800 m ou encore le 10 000 m. Et côté basket, Monaco, interdit par la Fédération française d'engager une équipe en championnat professionnel la saison prochaine, a officiellement saisi le Comité national olympique et sportif français pour une conciliation qui devrait se dérouler la semaine prochaine.
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2: 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Whitney Houston, c'est l'une des voix les plus puissantes et emblématiques de l'histoire de la pop et du R&B. Née en 1963 à Newark, dans le New Jersey, elle grandit au cœur d'une famille où la musique coule dans les veines. Sa mère, Cissy Houston, est choriste, sa cousine n'est autre que Dionne Warwick, et Aretha Franklin elle-même fait partie du cercle familial. Très jeune, Whitney chante à l'église, puis dans les clubs, où son timbre exceptionnel attire l'attention. Repérée par Clive Davis, elle signe chez Arista et sort en 1985 son premier album, Whitney Houston, un succès planétaire. Des titres comme Saving All My Love For You, How Will I Know ou Greatest Love of All installent immédiatement son statut d'étoile mondiale. Sa voix, d'une précision incroyable, capable de passer du murmure à l'explosion avec une facilité déconcertante, devient sa signature. En 1992, elle atteint la consécration internationale avec le film The Bodyguard, dans lequel elle partage l'écran avec Kevin Costner. La bande originale, portée par l'incontournable I Will Always Love You, devient l'un des albums les plus vendus de tous les temps. Malgré une carrière fulgurante, Whitney affronte une vie personnelle tumultueuse, marquée par des difficultés conjugales et des addictions. Mais même dans les moments sombres, sa voix et son influence restent intactes. Elle marque toute une génération d'artistes, de Beyoncé à Ariana Grande. Whitney Houston s'éteint en 2012, laissant derrière elle un héritage musical immense. Une diva, une légende, une voix que l'histoire n'oubliera jamais.
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4: Bonjour, 474 personnes dont 183 mineurs ont été interpellées pour des départs d'incendie depuis début juillet. Selon le ministère de l'Intérieur, ces arrestations concernent à la fois les incendies volontaires et involontaires. À l'approche de la rentrée, plusieurs organisations étudiantes s'opposent à la proposition d'un rapport commandé par le gouvernement par souci d'économie. Les inspections générales des finances et des affaires sociales préconisent d'intégrer le revenu des parents dans le calcul des aides personnalisées au logement, les APL, des étudiants. Or, selon ces organisations, cela affaiblirait l'autonomie des jeunes. Prudence si vous prenez la route en cette veille de 15 août, des difficultés de circulation importantes sont annoncées, jusqu'à lundi d'ailleurs. Les retours commencent à prendre le pas sur les départs en vacances, selon Bison Futé. La journée de demain sera la plus chargée, elle a été classée noire en Auvergne-Rhône-Alpes dans le sens des départs, rouge partout ailleurs, dans les deux sens. Une amélioration notable de la sécurité routière en France, avec 327 morts recensés en juillet 2026 sur l'ensemble du territoire, contre 363 en juillet 2025. La France compte 36 tués de moins en un mois. Ce recul de 10% au niveau national englobe à la fois la métropole et les outre-mer, apportant un signal encourageant après un début d'année sous tension et un printemps marqué par une dégradation marquée de la situation. Enfin, encouragé par le public de Saint-Denis où se déroulent en ce moment les championnats d'Europe de natation, le quadruple champion olympique Léon Marchand s'est qualifié pour les demi-finales du 200 mètres papillon. Des demi-finales qui vont débuter à partir de 19h25. C'est la fin de ce flash. Une bonne fin de journée à notre écoute.
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3: On démarre avec Jimmy Fallon qui a réuni 52 Spider-Man pour reproduire un même culte. Et il en a fait un record en plein cœur de New York. Pour fêter la sortie du film Spider-Man Brand New Day, l'animateur américain a rassemblé 52 personnes déguisées en homme-araignée à Times Square. L'objectif était de reproduire dans la vraie vie le célèbre mème où deux Spider-Man se pointent du doigt. Équipé de son propre costume, Jimmy Fallon s'est même mêlé à la foule pour valider ce rassemblement totalement inédit. Une image devenue virale sur le net qui provient à l'origine d'un épisode de la série animée de 1967. On poursuit avec Ben Affleck qui décroche le million, donc qui veut gagner des millions. L'acteur a remporté le jackpot d'$1 million dans la version américaine de ce jeu. Il faisait équipe avec Jamie Ding, un champion de l'émission Jeopardy. Pour la question finale, le duo devait deviner les noms jamais attribués à des dindes graciées de Thanksgiving. Sans certitude, Ben Affleck a choisi de suivre l'intuition du présentateur et le pari a fonctionné. La réponse Spaghetti and Meatball était la bonne. L'intégralité du gain ira à l'association Eastern Congo, initiative fondée en 2010 par le comédien. Enfin, on termine avec Christopher Nolan qui explose tous les records au box-office avec son film L'Odyssée. Son nouveau film dépasse les 3 millions de spectateurs et c'est un cap exceptionnel au cœur de l'été, un score qui va lui permettre de devenir le plus gros succès du réalisateur sur le sol français devant Oppenheimer et The Dark Knight Rises. Voilà pour les infos people et croustillantes de cette semaine. À très vite, belle journée.
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6: Bonsoir à tous. Après une journée très chaude avec jusqu'à 41 degrés localement, encore 83 départements seront placés en vigilance orange canicule demain, même si les températures devraient malgré tout commencer à baisser par l'ouest avant une amélioration généralisée dès dimanche. Un adolescent de 15 ans a été mis en examen et placé en centre éducatif fermé après l'incendie de Mérignac de fin juillet. Le feu avait coûté la vie à deux sapeurs-pompiers. Le jeune homme a reconnu avoir fumé une cigarette sur place avant de la jeter, estimant qu'il pouvait être à l'origine du sinistre sans en avoir toutefois la certitude. Après la censure de l'interdiction des réseaux sociaux au moins de 15 ans, Emmanuel Macron a demandé à Sébastien Lecornu de revoir le dispositif. Le Premier ministre devra proposer une nouvelle version, juridiquement solide et conforme aux droits européens d'ici le printemps 2027. Le Conseil constitutionnel a aussi validé la quasi-totalité de la loi d'urgence agricole, notamment la réintroduction temporaire de deux pesticides interdits. Et enfin, la loi créant un droit à l'aide à mourir a été validée tout en précisant certaines modalités d'application. La ministre de l'Agriculture, Annie Genevard, n'a de son côté pas encore chiffré le plan d'aide destiné aux agriculteurs touchés par les aléas

0: Wilson, le patron de l'assureur américain de United Healthcare, abattu à New York en décembre 2024. Il a plaidé coupable devant la justice fédérale américaine, admettant avoir suivi puis tiré sur le dirigeant. Il encourt la prison à perpétuité. Attention, week-end chargé sur les routes avec Bison Futé qui prévoit un trafic très difficile. Demain sera la journée la plus compliquée, classée rouge dans les deux sens. Et enfin du sport avec les championnats d'Europe de natation et d'athlétisme qui se poursuivent ce soir avec encore des chances de médailles pour les Bleus.
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2: La météo pour ce samedi 15 août, des orages sont attendus sur la Nouvelle-Aquitaine, sur le Centre-Val de Loire et la région parisienne. Les températures pour ce samedi matin, 17 degrés pour Brest, 18 à Cherbourg, 20 degrés pour Lille, 21 pour Paris, 22 degrés pour Strasbourg, Bordeaux et Biarritz, 24 à Lyon et Toulouse et 25 degrés pour Nice. Et pour ce samedi après-midi, entre 23 et 37 degrés sur la moitié nord, il fera 23 en Bretagne, mais jusqu'à 37 encore sur le Grand Est, dans la moitié sud, entre 26 et 36 degrés. Il fera 26 sur la Nouvelle-Aquitaine, 31 sur l'Occitanie, 32 en Corse et 36 dans la vallée du Rhône.
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4: Bonjour à tous. Les championnats d'Europe de natation se poursuivent à Saint-Denis. Maxime Grousset et Marie-Ambre Molu ont décroché hier deux nouvelles médailles d'argent pour la délégation française. Lui sur le 100 mètres papillon, elle sur le 50 mètres d'eau. Notamment en lice aujourd'hui, le français Léon Marchand sur le 200 mètres papillon. Et six fois médaillé olympique, à 35 ans, Florent Manaudou s'apprête à faire ses adieux et à prendre sa retraite. Le français sera honoré demain à Saint-Denis lors d'une cérémonie prévu à 18h. Côté tennis, l'américain Dan Shelton a remporté cette nuit et pour la deuxième année consécutive la finale du Masters 1000 de Montréal face à son compatriote Brandon Nakashima en 2-7, 6-3, 7-6. Chez les femmes, la polonaise Iga Świątek a battu en finale la kazakh Elina Rybakina 6-2, 6-3. Du football, ce sera avec la deuxième journée de Ligue 2, 9 matchs à suivre en simultané à partir de 20h45. Nancy-Montpellier, Saint-Étienne-Clermont, Dijon-Pau, Guingamp-Boulogne, Annecy-Rodez, Grenoble-Metz, Red Star Sochaux, Reims-Dunkerque et Laval-Nantes. Les championnats d'Europe d'athlétisme se poursuivent à Birmingham. La Française Alice Finot a cédé son titre à Kiarom il y a 2 ans, mais décroche tout de même l'argent sur le 3000 mètres steeple. Marie-Julie Bonin a, elle, remporté hier le bronze à la perche grâce à un saut à 4,70 m, tandis que Margot Chevrier termine au pied du podium. Au programme aujourd'hui, notamment l'heptathlon, le lancer de javelot, le saut à la perche, le relais 4 x 400 m, le 1500 m, le saut en hauteur, le lancer de disque, le 400 m, le 200 m, le 800 m ou encore le 10 000 m. Et côté basket, Monaco interdit par la Fédération française d'engager une équipe en championnat professionnel la saison prochaine a officiellement saisi le Comité national olympique et sportif français pour une conciliation qui devrait se dérouler la semaine prochaine.
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9: Bonjour, 474 personnes dont 183 mineurs ont été interpellés pour des départs d'incendie depuis début juillet. Selon le ministère de l'Intérieur, ces arrestations concernent à la fois les incendies volontaires et involontaires. À l'approche de la rentrée, plusieurs organisations étudiantes s'opposent à la proposition d'un rapport commandé par le gouvernement par souci d'économie. Les inspections générales des finances et des affaires sociales préconisent d'intégrer le revenu des parents dans le calcul des aides personnalisées au logement, les APL, des étudiants. Or, selon ces organisations, cela affaiblirait l'autonomie des jeunes. Prudence si vous prenez la route en cette veille de 15 août. Des difficultés de circulation importantes sont annoncées jusqu'à lundi d'ailleurs. Les retours commencent à prendre le pas sur les départs en vacances selon Bison Futé. La journée de demain sera la plus chargée. Elle a été classée noire en Auvergne-Rhône-Alpes dans le sens des départs. Rouge partout ailleurs dans les deux sens. Une amélioration notable de la sécurité routière en France avec 327 morts recensés en juillet 2026 sur l'ensemble du territoire contre 363 en juillet 2025. La France compte 36 tués de moins en un mois. Ce recul de 10% au niveau national englobe à la fois la métropole et les outre-mer, apportant un signal encourageant après un début d'année sous tension et un printemps marqué par une dégradation marquée de la situation. Enfin, encouragé par le public de Saint-Denis où se déroulent en ce moment les championnats d'Europe de natation, le quadruple champion olympique Léon Marchand s'est qualifié pour les demi-finales du 200 mètres papillon. Des demi-finales qui vont débuter à partir de 19h25. C'est la fin de ce flash. Une bonne fin de journée à notre écoute.
10: Bienvenue dans vos infos People, le cœur de votre été. On démarre avec Jimmy Fallon qui a réuni 52 Spider-Man pour reproduire un même culte. Et il en a fait un record en plein cœur de New York. Pour fêter la sortie du film Spider-Man Brand New Day, l'animateur américain a rassemblé 52 personnes déguisées en homme-araignée à Times Square. L'objectif était de reproduire dans la vraie vie le célèbre mème où deux Spider-Man se pointent du doigt. Équipé de son propre costume, Jimmy Fallon s'est même mêlé à la foule pour valider ce rassemblement totalement inédit. Une image devenue virale sur le net qui provient à l'origine d'un épisode de la série animée de 1967. En poursuit avec Ben Affleck qui décroche le million, donc qui veut gagner des millions. L'acteur a remporté le jackpot d'$1 million dans la version américaine de ce jeu. Il faisait équipe avec Jamie Ding, un champion de l'émission Jeopardy. Pour la question finale, le duo devait deviner les noms jamais attribués à des dindes graciées de Thanksgiving. Sans certitude, Ben Affleck a choisi de suivre l'intuition du présentateur et le pari a fonctionné. La réponse Spaghetti and Meatball était la bonne. L'intégralité du gain ira à l'association Eastern Congo, initiative fondée en 2010 par le comédien. Enfin, on termine avec Christopher Nolan qui explose tous les records au box-office avec son film L'Odyssée. Son nouveau film dépasse les 3 millions de spectateurs et c'est un cap exceptionnel au cœur de l'été, un score qui va lui permettre de devenir le plus gros succès du réalisateur sur le sol français devant Oppenheimer et The Dark Knight Rises. Voilà pour les infos people et croustillantes de cette semaine. À très vite, belle journée.
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0: Bonsoir à tous. Après une journée très chaude avec jusqu'à 41 degrés localement, encore 83 départements seront placés en vigilance orange canicule demain, même si les températures devraient malgré tout commencer à baisser par l'ouest avant une amélioration généralisée dès dimanche. Un adolescent de 15 ans a été mis en examen et placé en centre éducatif fermé après l'incendie de Mérignac de fin juillet. Le feu avait coûté la vie à deux sapeurs-pompiers. Le jeune homme a reconnu avoir fumé une cigarette sur place avant de la jeter, estimant qu'il pouvait être à l'origine du sinistre sans en avoir toutefois la certitude. Après la censure de l'interdiction des réseaux sociaux aux moins de 15 ans, Emmanuel Macron a demandé à Sébastien Lecornu de revoir le dispositif. Le Premier ministre devra proposer
6: 20h.
0: Je juridiquement solide et conforme au droit européen d'ici le printemps 2027. Le Conseil constitutionnel a aussi validé la quasi-totalité de la loi d'urgence agricole, notamment la réintroduction temporaire de deux pesticides interdits. Et enfin, la loi créant un droit à l'aide à mourir a été validée, tout en précisant certaines modalités d'application. La ministre de l'Agriculture, Annie Genevard, n'a de son côté pas encore chiffré le plan d'aide destiné aux agriculteurs touchés par les aléas climatiques. Le montant sera précisé après une réunion avec les préfets le 27 août. Elle évoque déjà la création d'un prêt sécheresse. Et puis Luigi Mangione a reconnu avoir tué Brian Thompson, le patron de l'assureur américain de United Healthcare, abattu à New York en décembre 2024. Il a plaidé coupable devant la justice fédérale américaine, admettant avoir suivi puis tiré sur le dirigeant. Il encourt la prison à perpétuité. Attention, week-end chargé sur les routes avec Bison Futé qui prévoit un trafic très difficile. Demain sera la journée la plus compliquée, classée rouge dans les deux sens. Et enfin du sport avec les championnats d'Europe de natation et d'athlétisme qui se poursuivent ce soir avec encore des chances de médailles pour les Bleus.
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2: La météo pour ce samedi 15 août, des orages sont attendus sur la Nouvelle-Aquitaine, sur le Centre-Val de Loire et la région parisienne. Les températures

0: à Lyon et Toulouse et 25 degrés pour Nice. Et pour ce samedi après-midi, entre 23 et 37 degrés sur la moitié nord. Il fera 23 en Bretagne, mais jusqu'à 37 encore sur le Grand Est. Dans la moitié sud, entre 26 et 36 degrés. Il fera 26 sur la Nouvelle-Aquitaine, 31 sur l'Occitanie, 32 en Corse et 36 dans la vallée du Rhône.
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2: Bonjour à tous. Les championnats d'Europe de natation se poursuivent à Saint-Denis. Maxime Grousset et Marie-Ambre Molu ont décroché hier deux nouvelles médailles d'argent pour la délégation française. Lui sur le 100 mètres papillon, elle sur le 50 mètres d'eau. Notamment en lice aujourd'hui, le français Léon Marchand sur le 200 mètres papillon. Et six fois médaillé olympique, à 35 ans, Florent Manaudou s'apprête à faire ses adieux et à prendre sa retraite. Le français sera honoré demain à Saint-Denis lors d'une cérémonie prévu à 18h. Côté tennis, l'américain Dan Shelton a remporté cette nuit et pour la deuxième année consécutive la finale du Masters 1000 de Montréal face à son compatriote Brandon Nakashima en 2-7, 6-3, 7-6. Chez les femmes, la polonaise Iga Świątek a battu en finale la kazakh Elina Rybakina 6-2, 6-3. Du football, ce sera avec la deuxième journée de Ligue 2, une 9 matchs à suivre en simultané à partir de 20h45. Nancy-Montpellier, Saint-Étienne-Clermont, Dijon-Pau, Guingamp-Boulogne, Annecy-Rodez, Grenoble-Metz, Red Star Sochaux, Reims-Dunkerque et Laval-Nantes. Les championnats d'Europe d'athlétisme se poursuivent à Birmingham. La Française Alice Finot a cédé son titre à Kia Rome il y a 2 ans, mais décroche tout de même l'argent sur le 3000 mètres steeple. Marie-Julie Bonan a, elle, remporté hier le bronze à la perche grâce à un saut à 4,70 m, tandis que Margot Chevrier termine au pied du podium. Au programme aujourd'hui, notamment les heptathlons, le lancer de javelot, le saut à la perche, le relais 4 x 400 m, le 1500 m, le saut en hauteur, le lancer de disque, le 400 m, le 200 m, le 800 m ou encore le 10 000 m. Et côté basket, Monaco interdit par la Fédération française d'engager une équipe en championnat professionnel la saison prochaine a officiellement saisi le Comité national olympique et sportif français pour une conciliation qui devrait se dérouler la semaine prochaine.
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4: Bonjour, 474 personnes dont 183 mineurs ont été interpellées pour des départs d'incendie depuis début juillet. Selon le ministère de l'Intérieur, ces arrestations concernent à la fois les incendies volontaires et involontaires. À l'approche de la rentrée, plusieurs organisations étudiantes s'opposent à la proposition d'un rapport commandé par le gouvernement par souci d'économie. Les inspections générales des finances et des affaires sociales préconisent d'intégrer le revenu des parents dans le calcul des aides personnalisées au logement, les APL, des étudiants. Or, selon ces organisations, cela affaiblirait l'autonomie des jeunes. Prudence si vous prenez la route en cette veille de 15 août, des difficultés de circulation importantes sont annoncées, jusqu'à lundi d'ailleurs. Les retours commencent à prendre le pas sur les départs en vacances, selon Bison Futé. La journée de demain sera la plus chargée, elle a été classée noire en Auvergne-Rhône-Alpes dans le sens des départs, rouge partout ailleurs, dans les deux sens. Une amélioration notable de la sécurité routière en France, avec 327 morts recensés en juillet 2026 sur l'ensemble du territoire, contre 363 en juillet 2025. La France compte 36 tués de moins en un mois. Ce recul de 10% au niveau national englobe à la fois la métropole et les outre-mer, apportant un signal encourageant après un début d'année sous tension et un printemps marqué par une dégradation marquée de la situation. Enfin, encouragé par le public de Saint-Denis où se déroulent en ce moment les championnats d'Europe de natation, le quadruple champion olympique Léon Marchand s'est qualifié pour les demi-finales du 200 mètres papillon. Des demi-finales qui vont débuter à partir de 19h25. C'est la fin de ce flash. Une bonne fin de journée à notre écoute.
5: Bienvenue dans vos infos people, au cœur de votre été. On démarre avec Jimmy Fallon qui a réuni 52 Spider-Man pour reproduire un même culte. Et il en a fait un record en plein cœur de New York. Pour fêter la sortie du film Spider-Man Brand New Day, l'animateur américain a rassemblé 52 personnes déguisées en homme-araignée à Times Square. L'objectif était de reproduire dans la vraie vie le célèbre mème où deux Spider-Man se pointent du doigt. Équipé de son propre costume, Jimmy Fallon s'est même mêlé à la foule pour valider ce rassemblement totalement inédit. Une image devenue virale sur le net qui provient à l'origine d'un épisode de la série animée de 1967. En poursuit avec Ben Affleck qui décroche le million, donc qui veut gagner des millions. L'acteur a remporté le jackpot d'$1 million dans la version américaine de ce jeu. Il faisait équipe avec Jamie Ding, un champion de l'émission Jeopardy. Pour la question finale, le duo devait deviner les noms jamais attribués à des dindes graciées de Thanksgiving. Sans certitude, Ben Affleck a choisi de suivre l'intuition du présentateur et le pari a fonctionné. La réponse Spaghetti and Meatball était la bonne. L'intégralité du gain ira à l'association Eastern Congo, initiative fondée en 2010 par le comédien. Enfin, on termine avec Christopher Nolan qui explose tous les records au box-office avec son film L'Odyssée. Son nouveau film dépasse les 3 millions de spectateurs et c'est un cap exceptionnel au cœur de l'été, un score qui va lui permettre de devenir le plus gros succès du réalisateur sur le sol français devant Oppenheimer et The Dark Knight Rises. Voilà pour les infos people et croustillantes de cette semaine. À très vite, belle journée.
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6: Bonjour à tous. Après une journée très chaude hier avec jusqu'à 41 degrés localement, encore 83 départements sont placés en vigilance orange canicule, même si les températures devraient malgré tout commencer à baisser par l'ouest avant une amélioration généralisée demain. Et un adolescent de 15 ans a été mis en examen et placé en centre éducatif fermé après l'incendie de Mérignac fin juillet. Le jeune homme a reconnu avoir fumé une cigarette sur place avant de la jeter, estimant qu'il pouvait être à l'origine du sinistre sans toutefois en avoir la certitude. Pour rappel, le feu avait coûté la vie à deux sapeurs-pompiers. Et après la censure de l'interdiction des réseaux sociaux aux moins de 15 ans, Emmanuel Macron a demandé à Sébastien Lecornu de revoir le dispositif. Le Premier ministre devra proposer une nouvelle version juridiquement solide et conforme au droit européen d'ici le printemps 2027. Le Conseil constitutionnel a aussi validé la quasi-totalité de la loi d'urgence agricole, notamment la réintroduction temporaire de deux pesticides interdits. Et enfin, la loi créant un droit à l'aide à mourir a été validée, tout en précisant certaines modalités d'application. On continue avec la ministre de l'Agriculture, Annie Genevard, qui n'a pas encore chiffré le plan d'aide destiné aux agriculteurs touchés par les aléas climatiques. Le montant sera précisé après une réunion avec les préfets le 27 août prochain. Elle a évoqué déjà la création d'un prêt sécheresse. Et puis Luigi Mangione a reconnu avoir tué Brian Thompson, le patron de l'assureur américain de United Healthcare, abattu à New York en décembre 2024. Il a plaidé coupable devant la justice fédérale américaine, admettant avoir suivi puis tiré sur le dirigeant. Il encourt la prison à perpétuité. Et enfin, attention, si vous prenez la route aujourd'hui pour partir en vacances, Bison Futé prévoit un trafic très difficile. C'est aujourd'hui que ce sera le plus chargé puisque c'est classé rouge dans les deux sens. Il y aura aussi du monde demain et lundi sur les retours.
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1: La météo pour ce samedi 15 août, des orages sont attendus sur la Nouvelle-Aquitaine, sur le Centre-Val-de-Loire et la région parisienne. Les températures pour

0: à Lyon et Toulouse et 25 degrés pour Nice. Et pour ce samedi après-midi, entre 23 et 37 degrés sur la moitié nord. Il fera 23 en Bretagne, mais jusqu'à 37 encore sur le Grand Est. Dans la moitié sud, entre 26 et 36 degrés. Il fera 26 sur la Nouvelle-Aquitaine, 31 sur l'Occitanie, 32 en Corse et 36 dans la vallée du Rhône.
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2: Bonjour à tous. Les championnats d'Europe de natation se poursuivent à Saint-Denis. Maxime Grousset et Marie-Ambre Molu ont décroché hier deux nouvelles médailles d'argent pour la délégation française. Lui sur le 100 mètres papillon, elle sur le 50 mètres d'eau. Notamment en lice aujourd'hui, le français Léon Marchand sur le 200 mètres papillon. Et six fois médaillé olympique, à 35 ans, Florent Manaudou s'apprête à faire ses adieux et à prendre sa retraite. Le français sera honoré demain à Saint-Denis lors d'une cérémonie prévu à 18h. Côté tennis, l'américain Dan Shelton a remporté cette nuit et pour la deuxième année consécutive la finale du Masters Mill de Montréal face à son compatriote Brandon Nakashima en 2-7, 6-3, 7-6. Chez les femmes, la polonaise Iga Świątek a battu en finale la kazakh Elina Rybakina 6-2, 6-3. Du football, ce sera avec la deuxième journée de Ligue 2, une 9 matchs à suivre en simultané à partir de 20h45. Nancy-Montpellier, Saint-Étienne-Clermont, Dijon-Pau, Guingamp-Boulogne, Annecy-Rodez, Grenoble-Metz, Red Star Sochaux, Reims-Dunkerque et Laval-Nantes. Les championnats d'Europe d'athlétisme se poursuivent à Birmingham. La Française Alice Finot a cédé son titre à Kia Rome il y a 2 ans, mais décroche tout de même l'argent sur le 3000 mètres steeple. Marie-Julie Bonan a, elle, remporté hier le bronze à la perche grâce à un saut à 4,70 m, tandis que Margot Chevrier termine au pied du podium. Au programme aujourd'hui, notamment les heptathlons, le lancer de javelot, le saut à la perche, le relais 4 x 400 m, le 1500 m, le saut en hauteur, le lancer de disque, le 400 m, le 200 m, le 800 m ou encore le 10 000 m. Et côté basket, Monaco interdit par la Fédération française d'engager une équipe en championnat professionnel la saison prochaine a officiellement saisi le Comité national olympique et sportif français pour une conciliation qui devrait se dérouler la semaine prochaine.
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6: Bonjour, 474 personnes dont 183 mineurs ont été interpellées pour des départs d'incendie depuis début juillet. Selon le ministère de l'Intérieur, ces arrestations concernent à la fois les incendies volontaires et involontaires. À l'approche de la rentrée, plusieurs organisations étudiantes s'opposent à la proposition d'un rapport commandé par le gouvernement par souci d'économie. Les inspections générales des finances et des affaires sociales préconisent d'intégrer le revenu des parents dans le calcul des aides personnalisées au logement, les APL, des étudiants. Or, selon ces organisations, cela affaiblirait l'autonomie des jeunes. Prudence si vous prenez la route en cette veille de 15 août. Des difficultés de circulation importantes sont annoncées jusqu'à lundi d'ailleurs. Les retours commencent à prendre le pas sur les départs en vacances selon Bison Futé. La journée de demain sera la plus chargée. Elle a été classée noire en Auvergne-Rhône-Alpes dans le sens des départs. Rouge partout ailleurs dans les deux sens. Une amélioration notable de la sécurité routière en France avec 327 morts recensés en juillet 2026 sur l'ensemble du territoire contre 363 en juillet 2025. La France compte 36 tués de moins en un mois. Ce recul de 10% au niveau national englobe à la fois la métropole et les outre-mer, apportant un signal encourageant après un début d'année sous tension et un printemps marqué par une dégradation marquée de la situation. Enfin, encouragé par le public de Saint-Denis où se déroulent en ce moment les championnats d'Europe de natation, le quadruple champion olympique Léon Marchand s'est qualifié pour les demi-finales du 200 mètres papillon. Des demi-finales qui vont débuter à partir de 19h25. C'est la fin de ce flash. Une bonne fin de journée à notre écoute.
7: Bienvenue dans vos infos People, le cœur de votre été. On démarre avec Jimmy Fallon qui a réuni 52 Spider-Man pour reproduire un même culte. Et il en a fait un record en plein cœur de New York. Pour fêter la sortie du film Spider-Man Brand New Day, l'animateur américain a rassemblé 52 personnes déguisées en homme-araignée à Times Square. L'objectif était de reproduire dans la vraie vie le célèbre mème où deux Spider-Man se pointent du doigt. Équipé de son propre costume, Jimmy Fallon s'est même mêlé à la foule pour valider ce rassemblement totalement inédit. Une image devenue virale sur le net qui provient à l'origine d'un épisode de la série animée de 1967. En poursuit avec Ben Affleck qui décroche le million, donc qui veut gagner des millions. L'acteur a remporté le jackpot d'$1 million dans la version américaine de ce jeu. Il faisait équipe avec Jamie Ding, un champion de l'émission Jeopardy. Pour la question finale, le duo devait deviner les noms jamais attribués à des dindes graciées de Thanksgiving. Sans certitude, Ben Affleck a choisi de suivre l'intuition du présentateur et le pari a fonctionné. La réponse Spaghetti and Meatball était la bonne. L'intégralité du gain ira à l'association Eastern Congo, initiative fondée en 2010 par le comédien. Enfin, on termine avec Christopher Nolan qui explose tous les records au box-office avec son film L'Odyssée. Son nouveau film dépasse les 3 millions de spectateurs et c'est un cap exceptionnel au cœur de l'été, un score qui va lui permettre de devenir le plus gros succès du réalisateur sur le sol français devant Oppenheimer et The Dark Knight Rises. Voilà pour les infos people et croustillantes de cette semaine. À très vite, belle journée.
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9: Bonjour à tous. Après une journée très chaude hier avec jusqu'à 41 degrés localement, encore 83 départements sont placés en vigilance orange canicule, même si les températures devraient malgré tout commencer à baisser par l'ouest avant une amélioration généralisée demain. Et un adolescent de 15 ans a été mis en examen et placé en centre éducatif fermé. Après

0: Le Conseil constitutionnel a aussi validé la quasi-totalité de la loi d'urgence agricole, notamment la réintroduction temporaire de deux pesticides interdits. Et enfin, la loi créant un droit à l'aide à mourir a été validée, tout en précisant certaines modalités d'application. On continue avec la ministre de l'Agriculture, Annie Genevard, qui n'a pas encore chiffré le plan d'aide destiné aux agriculteurs touchés par les aléas climatiques. Le montant sera précisé après une réunion avec les préfets le 27 août prochain. Elle a évoqué déjà la création d'un prêt sécheresse. Et puis Luigi Mangione a reconnu avoir tué Brian Thompson, le patron de l'assureur américain de United Healthcare, abattu à New York en décembre 2024. Il a plaidé coupable devant la justice fédérale américaine, admettant avoir suivi puis tiré sur le dirigeant. Il encourt la prison à perpétuité. Et enfin, attention, si vous prenez la route aujourd'hui pour partir en vacances, Bison Futé prévoit un trafic très difficile. C'est aujourd'hui que ce sera le plus chargé, puisque c'est classé rouge dans les deux sens. Il y aura aussi du monde demain et lundi sur les retours.
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2: La météo pour ce samedi 15 août, des orages sont attendus.

0: Lyon et Toulouse et 25 degrés pour Nice. Et pour ce samedi après-midi, entre 23 et 37 degrés sur le moitié nord. Il fera 23 en Bretagne, mais jusqu'à 37 encore sur le Grand Est. Dans la moitié sud, entre 26 et 36 degrés. Il fera 26 sur la Nouvelle-Aquitaine, 31 sur l'Occitanie, 32 en Corse et 36 dans la vallée du Rhône.
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2: Bonjour à tous. Les championnats d'Europe de natation se poursuivent à Saint-Denis. Maxime Grousset et Marie-Ambre Molu ont décroché hier deux nouvelles médailles d'argent pour la délégation française. Lui sur le 100 mètres papillon, elle sur le 50 mètres d'eau. Notamment en lice aujourd'hui, le français Léon Marchand sur le 200 mètres papillon. Et six fois médaillé olympique, à 35 ans, Florent Manaudou s'apprête à faire ses adieux et à prendre sa retraite. Le français sera honoré demain à Saint-Denis lors d'une cérémonie prévu à 18h. Côté tennis, l'Américain Ben Shelton a remporté cette nuit et pour la deuxième année consécutive la finale du Masters 1000 de Montréal face à son compatriote Brandon Nakashima en 2-7, 6-3, 7-6. Chez les femmes, la Polonaise Iga Świątek a battu en finale la Kazakh Elina Rybakina 6-2, 6-3. Du football, ce sera avec la deuxième journée de Ligue 2, une 9 matchs à suivre en simultané à partir de 20h45. Nancy-Montpellier, Saint-Étienne-Clermont, Dijon-Pau, Guingamp-Boulogne, Annecy-Rodez, Grenoble-Metz, Red Star Sochaux, Reims-Dunkerque et Laval-Nantes. Les championnats d'Europe d'athlétisme se poursuivent à Birmingham. La Française Alice Finot a cédé son titre acquis à Rome il y a 2 ans, mais décroche tout de même l'argent sur le 3000 mètres steeple. Marie-Julie Bonin a, elle, remporté hier le bronze à la perche grâce à un saut à 4,70 m, tandis que Margot Chevrier termine au pied du podium. Au programme aujourd'hui, notamment l'heptathlon, le lancer de javelot, le saut à la perche, le relais 4 x 400 m, le 1500 m, le saut en hauteur, le lancer de disque, le 400 m, le 200 m, le 800 m ou encore le 10 000 m. Et côté basket, Monaco interdit par la Fédération française d'engager une équipe en championnat professionnel la saison prochaine, a officiellement saisi le Comité national olympique et sportif français pour une conciliation qui devrait se dérouler la semaine prochaine.
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4: Bonjour, 474 personnes, dont 183 mineurs, ont été interpellées pour des départs d'incendie depuis début juillet. Selon le ministère de l'Intérieur, ces arrestations concernent à la fois les incendies volontaires et involontaires. À l'approche de la rentrée, plusieurs organisations étudiantes s'opposent à la proposition d'un rapport commandé par le gouvernement par souci d'économie. Les inspections générales des finances et des affaires sociales préconisent d'intégrer le revenu des parents dans le calcul des aides personnalisées au logement, les APL, des étudiants. Or, selon ces organisations, cela affaiblirait l'autonomie des jeunes. Prudence si vous prenez la route en cette veille de 15 août. Des difficultés de circulation importantes sont annoncées jusqu'à lundi d'ailleurs. Les retours commencent à prendre le pas sur les départs en vacances selon Bison Futé. La journée de demain sera la plus chargée. Elle a été classée noire en Auvergne-Rhône-Alpes dans le sens des départs. Rouge partout ailleurs dans les deux sens. Une amélioration notable de la sécurité routière en France avec 327 morts recensés en juillet 2026 sur l'ensemble du territoire contre 363 en juillet 2025. La France compte 36 tués de moins en un mois. Ce recul de 10% au niveau national englobe à la fois la métropole et les outre-mer, apportant un signal encourageant après un début d'année sous tension et un printemps marqué par une dégradation marquée de la situation. Enfin, encouragé par le public de Saint-Denis où se déroulent en ce moment les championnats d'Europe de natation, le quadruple champion olympique Léon Marchand s'est qualifié pour les demi-finales du 200 mètres papillon. Des demi-finales qui vont débuter à partir de 19h25. C'est la fin de ce flash. Une bonne fin de journée à notre écoute.
5: Bienvenue dans vos infos People, le cœur de votre été. On démarre avec Jimmy Fallon qui a réuni 52 Spider-Man pour reproduire un même culte. Et il en a fait un record en plein cœur de New York. Pour fêter la sortie du film Spider-Man Brand New Day, l'animateur américain a rassemblé 52 personnes déguisées en homme araignée à Times Square. L'objectif était de reproduire dans la vraie vie le célèbre mème où deux Spider-Man se pointent du doigt. Équipé de son propre costume, Jimmy Fallon s'est même mêlé à la foule pour valider ce rassemblement totalement inédit. Une image devenue virale sur le net qui provient à l'origine d'un épisode de la série animée de 1967. On poursuit avec Ben Affleck qui décroche le million, donc qui veut gagner des millions. L'acteur a remporté le jackpot d'$1 million dans la version américaine de ce jeu. Il faisait équipe avec Jamie Ding, un champion de l'émission Jeopardy. Pour la question finale, le duo devait deviner les noms jamais attribués à des dindes graciées de Thanksgiving. Sans certitude, Ben Affleck a choisi de suivre l'intuition du présentateur et le pari a fonctionné. La réponse Spaghetti and Meatball était la bonne. L'intégralité du gain ira à l'association Eastern Congo, initiative fondée en 2010 par le comédien. Enfin, on termine avec Christopher Nolan qui explose tous les records au box-office avec son film L'Odyssée. Son nouveau film dépasse les 3 millions de spectateurs et c'est un cap exceptionnel au cœur de l'été, un score qui va lui permettre de devenir le plus gros succès du réalisateur sur le sol français devant Oppenheimer et The Dark Knight Rises. Voilà pour les infos people et croustillantes de cette semaine. À très vite, belle journée.
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7: Bonjour à tous. Après une journée très chaude hier avec jusqu'à 41 degrés local.
8: 20h30.
7: 83 départements sont placés en vigilance orange canicule, même si les températures devraient malgré tout commencer à baisser par l'ouest avant une amélioration généralisée demain. Et un adolescent de 15 ans a été mis en examen et placé en centre éducatif fermé après l'incendie de Mérignac fin juillet. Le jeune homme a reconnu avoir fumé une cigarette sur place avant de la jeter, estimant qu'il pouvait être à l'origine du sinistre sans toutefois en avoir la certitude. Pour rappel, le feu avait coûté la vie à deux sapeurs-pompiers. Et après la censure de l'interdiction des réseaux sociaux au moins de 15 ans, Emmanuel Macron a demandé à Sébastien Lecornu de revoir le dispositif. Le Premier ministre devra proposer une nouvelle version juridiquement solide et conforme au droit européen d'ici le printemps 2027. Le Conseil constitutionnel a aussi validé la quasi-totalité de la loi d'urgence agricole, notamment la réintroduction temporaire de deux pesticides interdits. Et enfin, la loi créant un droit à l'aide à mourir a été validée, tout en précisant certaines modalités d'application. On continue avec la ministre de l'Agriculture, Annie Genevard, qui n'a pas encore chiffré le plan d'aide destiné aux agriculteurs touchés par les aléas climatiques. Le montant sera précisé après une réunion avec les préfets le 27 août prochain. Elle a évoqué déjà la création d'un prêt sécheresse. Et puis Luigi Mangione a reconnu avoir tué Brian Thompson, le patron de l'assureur américain de United Healthcare, abattu à New York en décembre 2024. Il a plaidé coupable devant la justice fédérale américaine, admettant avoir suivi puis tiré sur le dirigeant. Il encourt la prison à perpétuité. Et enfin, attention, si vous prenez la route aujourd'hui pour partir en vacances, Bison Futé prévoit un trafic très difficile. C'est aujourd'hui que ce sera le plus chargé, puisque c'est classé rouge dans les deux sens. Il y aura aussi du monde demain et lundi sur les retours.
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3: La météo pour ce samedi 15 août, des orages sont attendus sur la Nouvelle-Aquitaine, sur le Centre-Val de Loire et la région parisienne. Les températures pour ce samedi matin, 17 degrés pour Brest, 18 à Cherbourg, 20 degrés pour Lille, 21 pour Paris, 22 degrés pour Strasbourg, Bordeaux et Biarritz, 24 à Lyon et Toulouse et 25 degrés pour Nice. Et pour ce samedi après-midi, entre 23 et 37 degrés sur le moitié nord, il fera 23 en Bretagne, mais jusqu'à 37 encore sur le Grand Est, dans la moitié sud, entre 26 et 36 degrés. Il fera 26 sur la Nouvelle-Aquitaine, 31 sur l'Occitanie, 32 en Corse et 36 dans la vallée du Rhône.
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8: Bonjour à tous. Les championnats d'Europe de natation se poursuivent à Saint-Denis. Maxime Grousset et Marie-Ambre Molu ont décroché hier deux nouvelles médailles d'argent pour la délégation française. Lui sur le 100 mètres papillon, elle sur le 50 mètres d'eau. Notamment en lice aujourd'hui le français Léon Marchand sur le 200 mètres papillon. Et six fois médaillé olympique à 35 ans, Florent Manaudou s'apprête à faire ses adieux et à prendre sa retraite. Le français sera honoré demain à Saint-Denis lors d'une cérémonie prévu à 18h. Côté tennis, l'Américain Dan Shelton a remporté cette nuit et pour la deuxième année consécutive la finale du Masters 1000 de Montréal face à son compatriote Brandon Nakashima en 2-7, 6-3, 7-6. Chez les femmes, la Polonaise Iga Świątek a battu en finale la Kazakh Elina Rybakina 6-2, 6-3. Du football, ce sera avec la deuxième journée de Ligue 2, une 9 matchs à suivre en simultané à partir de 20h45. Nancy-Montpellier, Saint-Étienne-Clermont, Dijon-Pau, Guingamp-Boulogne, Annecy-Rodez, Grenoble-Metz, Red Star Sochaux, Reims-Dunkerque et Laval-Nantes. Les championnats d'Europe d'athlétisme se poursuivent à Birmingham. La Française Alice Finot a cédé son titre à Kia Rome il y a 2 ans, mais décroche tout de même l'argent sur le 3000 mètres steeple. Marie-Julie Bonin a, elle, remporté hier le bronze à la perche grâce à un saut à 4,70 m, tandis que Margot Chevrier termine au pied du podium. Au programme aujourd'hui, notamment les heptathlons, le lancer de javelot, le saut à la perche, le relais 4 x 400 m, le 1500 m, le saut en hauteur, le lancer de disque, le 400 m, le 200 m, le 800 m ou encore le 10 000 m. Et côté basket, Monaco interdit par la Fédération française d'engager une équipe en championnat professionnel la saison prochaine, a officiellement saisi le Comité national olympique et sportif français pour une conciliation qui devrait se dérouler la semaine prochaine.
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4: Bonjour, 474 personnes, dont 183 mineurs, ont été interpellées pour des départs d'incendie depuis début juillet. Selon le ministère de l'Intérieur, ces arrestations concernent à la fois les incendies volontaires et involontaires. À l'approche de la rentrée, plusieurs organisations étudiantes s'opposent à la proposition d'un rapport commandé par le gouvernement par souci d'économie. Les inspections générales des finances et des affaires sociales préconisent d'intégrer le revenu des parents dans le calcul des aides personnalisées au logement, les APL, des étudiants. Or, selon ces organisations, cela affaiblirait l'autonomie des jeunes. Prudence si vous prenez la route en cette veille de 15 août. Des difficultés de circulation importantes sont annoncées jusqu'à lundi d'ailleurs. Les retours commencent à prendre le pas sur les départs en vacances selon Bison Futé. La journée de demain sera la plus chargée. Elle a été classée noire en Auvergne-Rhône-Alpes dans le sens des départs. Rouge partout ailleurs dans les deux sens. Une amélioration notable de la sécurité routière en France avec 327 morts recensés en juillet 2026 sur l'ensemble du territoire contre 363 en juillet 2025. La France compte 36 tués de moins en un mois. Ce recul de 10% au niveau national englobe à la fois la métropole et les Outre-mer, apportant un signal encourageant après un début d'année sous tension et un printemps marqué par une dégradation marquée de la situation. Enfin, encouragé par le public de Saint-Denis où se déroulent en ce moment les championnats d'Europe de natation, le quadruple champion olympique Léon Marchand s'est qualifié pour les demi-finales du 200 mètres papillon. Des demi-finales qui vont débuter à partir de 19h25. C'est la fin de ce flash. Une bonne fin de journée à notre écoute.
5: Bienvenue dans vos infos People, le cœur de votre été. On démarre avec Jimmy Fallon qui a réuni 52 Spider-Man pour reproduire un même culte. Et il en a fait un record en plein cœur de New York. Pour fêter la sortie du film Spider-Man Brand New Day, l'animateur américain a rassemblé 52 personnes déguisées en homme araignée à Times Square. L'objectif était de reproduire dans la vraie vie le célèbre mème où deux Spider-Man se pointent du doigt. Équipé de son propre costume, Jimmy Fallon s'est même mêlé à la foule pour valider ce rassemblement totalement inédit. Une image devenue virale sur le net qui provient à l'origine d'un épisode de la série animée de 1967. En poursuit avec Ben Affleck qui décroche le million, donc qui veut gagner des millions. L'acteur a remporté le jackpot d'$1 million dans la version américaine de ce jeu. Il faisait équipe avec Jamie Ding, un champion de l'émission Jeopardy. Pour la question finale, le duo devait deviner les noms jamais attribués à des dindes graciées de Thanksgiving. Sans certitude, Ben Affleck a choisi de suivre l'intuition du présentateur et le pari a fonctionné. La réponse Spaghetti and Meatball était la bonne. L'intégralité du gain ira à l'association Eastern Congo, initiative fondée en 2010 par le comédien. Enfin, on termine avec Christopher Nolan qui explose tous les records au box-office avec son film L'Odyssée. Son nouveau film dépasse les 3 millions de spectateurs et c'est un cap exceptionnel au cœur de l'été, un score qui va lui permettre de devenir le plus gros succès du réalisateur sur le sol français devant Oppenheimer et The Dark Knight Rises. Voilà pour les infos people et croustillantes de cette semaine. À très vite, belle journée.
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7: Bonjour à tous. Après une journée très chaude hier avec jusqu'à 41 degrés localement, encore 83 départements sont placés en vigilance orange canicule, même si les températures devraient malgré tout commencer à baisser par l'ouest avant une amélioration généralisée demain. Et un adolescent de 15 ans a été mis en examen et placé en centre éducatif fermé après l'incendie de Mérignac fin juillet. Le jeune homme a reconnu avoir fumé une cigarette sur place avant de la jeter, estimant qu'il pouvait être à l'origine du sinistre sans toutefois en avoir la certitude. Pour rappel, le feu avait coûté la vie à deux sapeurs-pompiers. Et après la censure de l'interdiction des réseaux sociaux aux moins de 15 ans, Emmanuel Macron a demandé à Sébastien Lecornu de revoir le dispositif. Le Premier ministre devra proposer une nouvelle version juridiquement solide et conforme au droit européen d'ici le printemps 2027. Le Conseil constitutionnel a aussi validé la quasi-totalité de la loi d'urgence agricole, notamment la réintroduction temporaire de deux pesticides interdits. Et enfin, la loi créant un droit à l'aide à mourir a été validée, tout en précisant certaines modalités d'application. On continue avec la ministre de l'Agriculture, Annie Genevard, qui n'a pas encore chiffré le plan d'aide destiné aux agriculteurs touchés par les aléas climatiques. Le montant sera précisé après une réunion avec les préfets le 27 août prochain. Elle a évoqué déjà la création d'un prêt sécheresse. Et puis Luigi Mangione a reconnu avoir tué Brian Thompson, le patron de l'assureur américain de United Healthcare, abattu à New York en décembre 2024. Il a plaidé coupable devant la justice fédérale américaine, admettant avoir suivi puis tiré sur le dirigeant. Il encourt la prison à perpétuité. Et enfin, attention, si vous prenez la route aujourd'hui pour partir en vacances, Bison Futé prévoit un trafic très difficile. C'est aujourd'hui que ce sera le plus chargé, puisque c'est classé rouge dans les deux sens. Il y aura aussi du monde demain et lundi sur les retours.
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3: La météo pour ce samedi 15 août, des orages sont attendus sur la Nouvelle-Aquitaine, sur le Centre-Val de Loire et la région parisienne. Les températures pour ce samedi matin, 17 degrés pour Brest, 18 à Cherbourg, 20 degrés pour Lille, 21 pour Paris, 22 degrés pour Strasbourg, Bordeaux et Biarritz, 24 à Lyon et Toulouse et 25 degrés pour Nice. Et pour ce samedi après-midi, entre 23 et 37 degrés sur la moitié nord, il fera 23 en Bretagne, mais jusqu'à 37 encore sur le Grand Est, dans la moitié sud, entre 26 et 36 degrés. Il fera 26 sur la Nouvelle-Aquitaine, 31 sur l'Occitanie, 32 en Corse et 36 dans la vallée du Rhône.
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8: Bonjour à tous. Les championnats d'Europe de natation se poursuivent à Saint-Denis. Maxime Grousset et Marie-Ambre Molu ont décroché hier deux nouvelles médailles d'argent pour la délégation française. Lui sur le 100 mètres papillon, elle sur le 50 mètres d'eau. Notamment en lice aujourd'hui le français Léon Marchand sur le 200 mètres papillon. Et six fois médaillé olympique à 35 ans, Florent Manaudou s'apprête à faire ses adieux et à prendre sa retraite. Le français sera honoré demain à Saint-Denis lors d'une cérémonie prévu à 18h. Côté tennis, l'Américain Dan Shelton a remporté cette nuit et pour la deuxième année consécutive la finale du Masters 1000 de Montréal face à son compatriote Brandon Nakashima en 2-7, 6-3, 7-6. Chez les femmes, la Polonaise Iga Świątek a battu en finale la Kazakh Elina Rybakina 6-2, 6-3. Du football, ce sera avec la deuxième journée de Ligue 2, une 9 matchs à suivre en simultané à partir de 20h45. Nancy-Montpellier, Saint-Étienne-Clermont, Dijon-Pau, Guingamp-Boulogne, Annecy-Rodez, Grenoble-Metz, Red Star Sochaux, Reims-Dunkerque et Laval-Nantes. Les championnats d'Europe d'athlétisme se poursuivent à Birmingham. La Française Alice Finot a cédé son titre acquis à Rome il y a 2 ans, mais décroche tout de même l'argent sur le 3000 mètres steeple. Marie-Julie Bonin a, elle, remporté hier le bronze à la perche grâce à un saut à 4,70 m, tandis que Margot Chevrier termine au pied du podium. Au programme aujourd'hui, notamment l'heptathlon, le lancer de javelot, le saut à la perche, le relais 4 x 400 m, le 1500 m, le saut en hauteur, le lancer de disque, le 400 m, le 200 m, le 800 m ou encore le 10 000 m. Et côté basket, Monaco interdit par la Fédération française d'engager une équipe en championnat professionnel la saison prochaine, a officiellement saisi le Comité national olympique et sportif français pour une conciliation qui devrait se dérouler la semaine prochaine.
10: Napoléon Bonaparte est né le 15 août 1769 à Ajaccio, en Corse. Issu d'une famille noble mais modeste, il a rapidement montré des aptitudes exceptionnelles pour les études militaires. À l'âge de 9 ans, il part pour la France continentale, où il fréquente l'école militaire de Brienne. À 16 ans, Il intègre l'école militaire de Paris et devient sous-lieutenant d'artillerie. Pendant la Révolution française, Napoléon gravit rapidement les échelons. En 1793, il se distingue en réprimant un soulèvement royaliste à Toulon. Il devient général de brigade à 24 ans et remporte plusieurs victoires militaires en Italie. Sa réputation grandit et en 1799, après un coup d'État, il prend le pouvoir en France. Napoléon devient premier consul et met en place de nombreuses réformes, notamment le Code civil, qui reste l'une de ses plus grandes réalisations. En 1804, il se proclame empereur des Français, consolidant ainsi son pouvoir. Il mène de nombreuses campagnes militaires à travers l'Europe. Ses victoires, telles que celle d'Austerlitz en 1805, font de lui un chef redouté. Cependant, ses ambitions expansionnistes l'entraînent dans des conflits prolongés. En 1812, il échoue dans sa tentative d'invasion de la Russie, un tournant décisif dans sa carrière. Après sa défaite en 1814, Napoléon est exilé sur l'île d'Elbe. Mais en 1815, il s'échappe et revient en France, où il reprend brièvement le pouvoir pendant les 100 jours. Il est finalement défait à Waterloo le 18 juin 1815 par une coalition européenne. Napoléon est exilé sur l'île de Sainte-Hélène, où il meurt le 5 mai 1821, à l'âge de 51 ans. Son héritage est complexe, admiré pour ses réformes et sa vision militaire, mais aussi critiqué pour ses guerres incessantes et son autoritarisme. Aujourd'hui, il demeure une figure historique fascinante et controversée.
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4: Bonjour, 474 personnes, dont 183 mineurs, ont été interpellées pour des départs d'incendie depuis début juillet. Selon le ministère de l'Intérieur, ces arrestations concernent à la fois les incendies volontaires et involontaires. À l'approche de la rentrée, plusieurs organisations étudiantes s'opposent à la proposition d'un rapport commandé par le gouvernement par souci d'économie. Les inspections générales des finances et des affaires sociales préconisent d'intégrer le revenu des parents dans le calcul des aides personnalisées au logement, les APL, des étudiants. Or, selon ces organisations, cela affaiblirait l'autonomie des jeunes. Prudence si vous prenez la route en cette veille de 15 août. Des difficultés de circulation importantes sont annoncées jusqu'à lundi d'ailleurs. Les retours commencent à prendre le pas sur les départs en vacances selon Bison Futé. La journée de demain sera la plus chargée. Elle a été classée noire en Auvergne-Rhône-Alpes dans le sens des départs. Rouge partout. partout ailleurs, dans les deux sens. Une amélioration notable de la sécurité routière en France, avec 327 morts recensés en juillet 2026 sur l'ensemble du territoire, contre 363 en juillet 2025. La France compte 36 tués de moins en un mois. Ce recul de 10% au niveau national englobe à la fois la métropole et les Outre-mer, apportant un signal encourageant après un début d'année sous tension et un printemps marqué par une dégradation marquée de la situation. Enfin, encouragé par le public de Saint-Denis où se déroulent en ce moment les championnats d'Europe de natation, le quadruple champion olympique Léon Marchand s'est qualifié pour les demi-finales du 200 mètres papillon. Des demi-finales qui vont débuter à partir de 19h25. C'est la fin de ce flash. Une bonne fin de journée à notre écoute.
5: Bienvenue dans vos infos People, au cœur de votre été. On démarre avec Jimmy Fallon qui a réuni 52 Spider-Man pour reproduire un même culte. Et il en a fait un record en plein cœur de New York. Pour fêter la sortie du film Spider-Man Brand New Day, l'animateur américain a rassemblé 52 personnes déguisées en homme araignée à Times Square. L'objectif était de reproduire dans la vraie vie le célèbre mème où deux Spider-Man se pointent du doigt. Équipé de son propre costume, Jimmy Fallon s'est même mêlé à la foule pour valider ce rassemblement totalement inédit. Une image devenue virale sur le net qui provient à l'origine d'un épisode de la série animée de 1967. En poursuit avec Ben Affleck qui décroche le million, donc qui veut gagner des millions. L'acteur a remporté le jackpot d'$1 million dans la version américaine de ce jeu. Il faisait équipe avec Jamie Ding, un champion de l'émission Jeopardy. Pour la question finale, le duo devait deviner les noms jamais attribués à des dindes graciées de Thanksgiving. Sans certitude, Ben Affleck a choisi de suivre l'intuition du présentateur et le pari a fonctionné. La réponse Spaghetti and Meatball était la bonne. L'intégralité du gain ira à l'association Eastern Congo, initiative fondée en 2010 par le comédien. Enfin, on termine avec Christopher Nolan qui explose tous les records au box-office avec son film L'Odyssée. Son nouveau film dépasse les 3 millions de spectateurs et c'est un cap exceptionnel au cœur de l'été, un score qui va lui permettre de devenir le plus gros succès du réalisateur sur le sol français devant Oppenheimer et The Dark Knight Rises. Voilà pour les infos people et croustillantes de cette semaine. À très vite, belle journée.
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7: Bonjour à tous. Après

0: températures devraient malgré tout commencer à baisser par l'ouest avant une amélioration généralisée demain. Et un adolescent de 15 ans a été mis en examen et placé en centre éducatif fermé après l'incendie de Mérignac fin juillet. Le jeune homme a reconnu avoir fumé une cigarette sur place avant de la jeter, estimant qu'il pouvait être à l'origine du sinistre sans toutefois en avoir la certitude. Pour rappel, le feu avait coûté la vie à deux sapeurs-pompiers. Et après la censure de l'interdiction des réseaux sociaux au moins de 15 ans, Emmanuel Macron a demandé à Sébastien Lecornu de revoir le dispositif. Le Premier ministre devra proposer une nouvelle version juridiquement solide et conforme au droit européen d'ici le printemps 2027. Le Conseil constitutionnel a aussi validé la quasi-totalité de la loi d'urgence agricole, notamment la réintroduction temporaire de deux pesticides interdits. Et enfin, la loi créant un droit à l'aide à mourir a été validée, tout en précisant certaines modalités d'application. On continue avec la ministre de l'Agriculture, Annie Genevard, qui n'a pas encore chiffré le plan d'aide destiné aux agriculteurs touchés par les aléas climatiques. Le montant sera précisé après une réunion avec les préfets le 27 août prochain. Elle a évoqué déjà la création d'un prêt sécheresse. Et puis Luigi Mangione a reconnu avoir tué Brian Thompson, le patron de l'assureur américain de United Healthcare, abattu à New York en décembre 2024. Il a plaidé coupable devant la justice fédérale américaine, admettant avoir suivi puis tiré sur le dirigeant. Il encourt la prison à perpétuité. Et enfin, attention, si vous prenez la route aujourd'hui pour partir en vacances, Bison Futé prévoit un trafic très difficile. C'est aujourd'hui que ce sera le plus chargé, puisque c'est classé rouge dans les deux sens. Il y aura aussi du monde demain et lundi sur les retours.
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2: La météo pour ce samedi 15 août, des orages sont attendus sur la Nouvelle-Aquitaine, sur le Centre-Val-de-Loire et la région parisienne. Les températures

0: à Lyon et Toulouse et 25 degrés pour Nice. Et pour ce samedi après-midi, entre 23 et 37 degrés sur la moitié nord. Il fera 23 en Bretagne, mais jusqu'à 37 encore sur le Grand Est. Dans la moitié sud, entre 26 et 36 degrés. Il fera 26 sur la Nouvelle-Aquitaine, 31 sur l'Occitanie, 32 en Corse et 36 dans la vallée du Rhône.
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2: Bonjour à tous. Les championnats d'Europe de natation se poursuivent à Saint-Denis. Maxime Grousset et Marie-Ambre Molu ont décroché hier deux nouvelles médailles d'argent pour la délégation française. Lui sur le 100 mètres papillon, elle sur le 50 mètres d'eau. Notamment en lice aujourd'hui, le français Léon Marchand sur le 200 mètres papillon. Et six fois médaillé olympique, à 35 ans, Florent Manaudou s'apprête à faire ses adieux et à prendre sa retraite. Le français sera honoré demain à Saint-Denis lors d'une cérémonie prévu à 18h. Côté tennis, l'américain Dan Shelton a remporté cette nuit et pour la deuxième année consécutive la finale du Masters Mill de Montréal face à son compatriote Brandon Nakashima en 2-7, 6-3, 7-6. Chez les femmes, la polonaise Iga Świątek a battu en finale la kazakh Elina Rybakina 6-2, 6-3. Du football, ce sera avec la deuxième journée de Ligue 2, une 9 matchs à suivre en simultané à partir de 20h45. Nancy-Montpellier, Saint-Étienne-Clermont, Dijon-Pau, Guingamp-Boulogne, Annecy-Rodez, Grenoble-Metz, Red Star Sochaux, Reims-Dunkerque et Laval-Nantes. Les championnats d'Europe d'athlétisme se poursuivent à Birmingham. La Française Alice Finot a cédé son titre à Kiarom il y a 2 ans, mais décroche tout de même l'argent sur le 3000 mètres steeple. Marie-Julie Bonan a, elle, remporté hier le bronze à la perche grâce à un saut à 4,70 m, tandis que Margot Chevrier termine au pied du podium. Au programme aujourd'hui, notamment les heptathlons, le lancer de javelot, le saut à la perche, le relais 4 x 400 m, le 1500 m, le saut en hauteur, le lancer de disque, le 400 m, le 200 m, le 800 m ou encore le 10 000 m. Et côté basket, Monaco, interdit par la Fédération française d'engager une équipe en championnat professionnel la saison prochaine, a officiellement saisi le Comité national olympique et sportif français pour une conciliation qui devrait se dérouler la semaine prochaine.
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6: Bonjour, 474 personnes dont 183 mineurs ont été interpellés pour des départs d'incendie depuis début juillet. Selon le ministère de l'Intérieur, ces arrestations concernent à la fois les incendies volontaires et involontaires. À l'approche de la rentrée, plusieurs organisations étudiantes s'opposent à la proposition d'un rapport commandé par le gouvernement par souci d'économie. Les inspections générales des finances et des affaires sociales préconisent d'intégrer le revenu des parents dans le calcul des aides personnalisées au logement, les APL, des étudiants. Or, selon ces organisations, cela affaiblirait l'autonomie des jeunes. Prudence si vous prenez la route en cette veille de 15 août, des difficultés de circulation importantes sont annoncées. Jusqu'à lundi d'ailleurs, les retours commencent à prendre
4: 21h.
6: En vacances, selon Bison Futé, la journée de demain sera la plus chargée. Elle a été classée noire en Auvergne-Rhône-Alpes dans le sens des départs, rouge partout ailleurs dans les deux sens. Une amélioration notable de la sécurité routière en France avec 327 morts recensés en juillet 2026 sur l'ensemble du territoire contre 363 en juillet 2025. La France compte 36 tués de moins en un mois. Ce recul de 10% au niveau national englobe à la fois la métropole et les outre-mer, apportant un signal encourageant après un début d'année sous tension et un printemps marqué par une dégradation marquée de la situation. Enfin, encouragé par le public de Saint-Denis où se déroulent en ce moment les championnats d'Europe de natation, le quadruple champion olympique Léon Marchand s'est qualifié pour les demi-finales du 200 mètres papillon. Des demi-finales qui vont débuter à partir de 19h25. C'est la fin de ce flash. Une bonne fin de journée à notre écoute.
7: Bienvenue dans vos infos people, le cœur de votre été. On démarre avec Jimmy Fallon qui a réuni 52 Spider-Man pour reproduire un même culte. Et il en a fait un record en plein cœur de New York. Pour fêter la sortie du film Spider-Man Brand New Day, l'animateur américain a rassemblé 52 personnes déguisées en homme-araignée à Times Square. L'objectif était de reproduire dans la vraie vie le célèbre mème où deux Spider-Man se pointent du doigt. Équipé de son propre costume, Jimmy Fallon s'est même mêlé à la foule pour valider ce rassemblement totalement inédit. Une image devenue virale sur le net qui provient à l'origine d'un épisode de la série animée de 1967. En poursuit avec Ben Affleck qui décroche le million, donc qui veut gagner des millions. L'acteur a remporté le jackpot d'$1 million dans la version américaine de ce jeu. Il faisait équipe avec Jamie Ding, un champion de l'émission Jeopardy. Pour la question finale, le duo devait deviner les noms jamais attribués à des dindes graciées de Thanksgiving. Sans certitude, Ben Affleck a choisi de suivre l'intuition du présentateur et le pari a fonctionné. La réponse Spaghetti and Meatball était la bonne. L'intégralité du gain ira à l'association Eastern Congo, initiative fondée en 2010 par le comédien. Enfin, on termine avec Christopher Nolan qui explose tous les records au box-office avec son film L'Odyssée. Son nouveau film dépasse les 3 millions de spectateurs et c'est un cap exceptionnel au cœur de l'été, un score qui va lui permettre de devenir le plus gros succès du réalisateur sur le sol français devant Oppenheimer et The Dark Knight Rises. Voilà pour les infos people et croustillantes de cette semaine. À très vite, belle journée.
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9: Bonjour à tous. Après une journée très chaude hier avec jusqu'à 41 degrés localement, encore 83 départements sont placés en vigilance orange canicule, même si les températures devraient malgré tout commencer à baisser par l'ouest avant une amélioration généralisée demain. Et un adolescent de 15 ans a été mis en examen et placé en centre éducatif fermé après l'incendie de Mérignac fin juillet. Le jeune homme a reconnu avoir fumé une cigarette sur place avant de la jeter, estimant qu'il pouvait être à l'origine du sinistre sans toutefois en avoir la certitude. Pour rappel, le feu avait coûté la vie à deux sapeurs-pompiers. Et après la censure de l'interdiction des réseaux sociaux au moins de 15 ans, Emmanuel Macron a demandé à Sébastien Lecornu de revoir le dispositif. Le Premier ministre devra proposer une nouvelle version juridiquement solide et conforme au droit européen d'ici le printemps 2027. Le Conseil constitutionnel a aussi validé la quasi-totalité de la loi d'urgence agricole, notamment la réintroduction temporaire de deux pesticides interdits. Et enfin, la loi créant un droit à l'aide à mourir a été validée, tout en précisant certaines modalités d'application. On continue avec la ministre de l'Agriculture, Annie Genevard, qui n'a pas encore chiffré le plan d'aide destiné aux agriculteurs touchés par les aléas climatiques. Le montant sera précisé après une réunion avec les préfets le 27 août prochain. Elle a évoqué déjà la création d'un prêt sécheresse. Et puis Luigi Mangione a reconnu avoir tué Brian Thompson, le patron de l'assureur américain de United Healthcare, abattu à New York en décembre 2024. Il a plaidé coupable devant la justice fédérale américaine, admettant avoir suivi puis tiré sur le dirigeant. Il encourt la prison à perpétuité. Et enfin, attention, si vous prenez la route aujourd'hui pour partir en vacances, Bison Futé prévoit un trafic très difficile. C'est aujourd'hui que ce sera le plus chargé, puisque c'est classé rouge dans les deux sens. Il y aura aussi du monde demain et lundi sur les retours.
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0: La météo pour ce samedi 15 août, des orages sont attendus sur la Nouvelle-Aquitaine, sur le Centre-Val de Loire et la région parisienne. Les températures pour ce samedi matin, 17 degrés pour Brest, 18 à Cherbourg, 20 degrés pour Lille, 21 pour Paris, 22 degrés pour Strasbourg, Bordeaux et Biarritz, 24 à Lyon et Toulouse et 25 degrés pour Nice. Et pour ce samedi après-midi, entre 23 et 37 degrés sur la moitié nord, il fera 23 en Bretagne, mais jusqu'à 37 encore sur le Grand Est, dans la moitié sud, entre 26 et 36 degrés. Il fera 26 sur la Nouvelle-Aquitaine, 31 sur l'Occitanie, 32 en Corse et 36 dans la vallée du Rhône.
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2: Bonjour à tous. Les championnats d'Europe de natation se poursuivent à Saint-Denis. Maxime Grousset et Marie-Ambre Molu ont décroché hier deux nouvelles médailles d'argent pour la délégation française. Lui sur le 100 mètres papillon, elle sur le 50 mètres d'eau. Notamment en lice aujourd'hui, le français Léon Marchand sur le 200 mètres papillon. Et six fois médaillé olympique, à 35 ans, Florent Manaudou s'apprête à faire ses adieux et à prendre sa retraite. Le français sera honoré demain à Saint-Denis lors d'une cérémonie prévu à 18h. Côté tennis, l'américain Dan Shelton a remporté cette nuit et pour la deuxième année consécutive la finale du Masters Mill de Montréal face à son compatriote Brandon Nakashima en 2-7, 6-3, 7-6. Chez les femmes, la polonaise Iga Świątek a battu en finale la kazakh Elina Rybakina 6-2, 6-3. Du football, ce sera avec la deuxième journée de Ligue 2, une 9 matchs à suivre en simultané à partir de 20h45. Nancy-Montpellier, Saint-Étienne-Clermont, Dijon-Pau, Guingamp-Boulogne, Annecy-Rodez, Grenoble-Metz, Red Star Sochaux, Reims-Dunkerque et Laval-Nantes. Les championnats d'Europe d'athlétisme se poursuivent à Birmingham. La Française Alice Finot a cédé son titre à Kiarom il y a 2 ans, mais décroche tout de même l'argent sur le 3000 mètres steeple. Marie-Julie Bonan a, elle, remporté hier le bronze à la perche grâce à un saut à 4,70 m, tandis que Margot Chevrier termine au pied du podium. Au programme aujourd'hui, notamment l'heptathlon, le lancer de javelot, le saut à la perche, le relais 4 x 400 m, le 1500 m, le saut en hauteur, le lancer de disque, le 400 m, le 200 m, le 800 m ou encore le 10 000 m. Et côté basket, Monaco, interdit par la Fédération française d'engager une équipe en championnat professionnel la saison prochaine, a officiellement saisi le Comité national olympique et sportif français pour une conciliation qui devrait se dérouler la semaine prochaine.
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4: Bonjour, 474 personnes dont 183 mineurs ont été interpellés pour des départs d'incendie depuis début juillet. Selon le ministère de l'Intérieur, ces arrestations concernent à la fois les incendies volontaires et involontaires. À l'approche de la rentrée, plusieurs organisations étudiantes s'opposent à la proposition d'un rapport commandé par le gouvernement par souci d'économie. Les inspections générales des finances et des affaires sociales préconisent d'intégrer le revenu des parents dans le calcul des aides personnalisées au logement, les APL, des étudiants. Or, selon ces organisations, cela affaiblirait l'autonomie des jeunes. Prudence si vous prenez la route en cette veille de 15 août. Des difficultés de circulation importantes sont annoncées jusqu'à lundi d'ailleurs. Les retours commencent à prendre le pas sur les départs en vacances selon Bison Futé. La journée de demain sera la plus chargée. Elle a été classée noire en Auvergne-Rhône-Alpes dans le sens des départs. Rouge partout ailleurs dans les deux sens. Une amélioration notable de la sécurité routière en France avec 327 morts recensés en juillet 2026 sur l'ensemble du territoire contre 363 en juillet 2025. La France compte 36 tués de moins en un mois. Ce recul de 10% au niveau national englobe à la fois la métropole et les outre-mer, apportant un signal encourageant après un début d'année sous tension et un printemps marqué par une dégradation marquée de la situation. Enfin, encouragé par le public de Saint-Denis où se déroulent en ce moment les championnats d'Europe de natation, le quadruple champion olympique Léon Marchand s'est qualifié pour les demi-finales du 200 mètres papillon. Des demi-finales qui vont débuter à partir de 19h25. C'est la fin de ce flash. Une bonne fin de journée à notre écoute.
5: Bienvenue dans vos infos people, au cœur de votre été. On démarre avec Jimmy Fallon qui a réuni 52 Spider-Man pour reproduire un même culte. Et il en a fait un record en plein cœur de New York. Pour fêter la sortie du film Spider-Man Brand New Day, l'animateur américain a rassemblé 52 personnes déguisées en homme-araignée à Times Square. L'objectif était de reproduire dans la vraie vie le célèbre mème où deux Spider-Man se pointent du doigt. Équipé de son propre costume, Jimmy Fallon s'est même mêlé à la foule pour valider ce rassemblement totalement inédit. Une image devenue virale sur le net qui provient à l'origine d'un épisode de la série animée de 1967. En poursuit avec Ben Affleck qui décroche le million, donc qui veut gagner des millions. L'acteur a remporté le jackpot d'$1 million dans la version américaine de ce jeu. Il faisait équipe avec Jamie Ding, un champion de l'émission Jeopardy. Pour la question finale, le duo devait deviner les noms jamais attribués à des dindes graciées de Thanksgiving. Sans certitude, Ben Affleck a choisi de suivre l'intuition du présentateur et le pari a fonctionné. La réponse Spaghetti and Meatball était la bonne. L'intégralité du gain ira à l'association Eastern Congo, initiative fondée en 2010 par le comédien. Enfin, on termine avec Christopher Nolan qui explose tous les records au box-office avec son film L'Odyssée. Son nouveau film dépasse les 3 millions de spectateurs et c'est un cap exceptionnel au cœur de l'été, un score qui va lui permettre de devenir le plus gros succès du réalisateur sur le sol français devant Oppenheimer et The Dark Knight Rises. Voilà pour les infos people et croustillantes de cette semaine. À très vite, belle journée.
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3: Bonjour à tous. Après une journée très chaude hier avec jusqu'à 41 degrés localement, encore 83 départements sont placés en vigilance orange canicule, même si les températures devraient malgré tout commencer à baisser par l'ouest avant une amélioration généralisée demain. Et un adolescent de 15 ans a été mis en examen et placé en centre éducatif fermé après l'incendie de Mérignac fin juillet. Le jeune homme a reconnu avoir fumé une cigarette sur place avant de la jeter, estimant qu'il pouvait être à l'origine du sinistre sans toutefois en avoir la certitude. Pour rappel, le feu avait coûté la vie à deux sapeurs-pompiers. Et après la censure de l'interdiction des réseaux sociaux aux moins de 15 ans, Emmanuel Macron a demandé à Sébastien Lecornu de revoir le dispositif. Le Premier ministre devra proposer une nouvelle version juridiquement solide et conforme au droit européen d'ici le printemps 2027. Le Conseil constitutionnel a aussi validé la quasi-totalité de la loi d'urgence agricole, notamment la réintroduction temporaire de deux pesticides interdits. Et enfin, la loi créant un droit à l'aide à mourir a été validée, tout en précisant certaines modalités d'application. On continue avec la ministre de l'Agriculture, Annie Genevard, qui n'a pas encore chiffré le plan d'aide destiné aux agriculteurs touchés par les aléas climatiques. Le montant sera précisé après une réunion avec les préfets le 27 août prochain. Elle a évoqué déjà la création d'un prêt sécheresse. Et puis Luigi Mangione a reconnu avoir tué Brian Thompson, le patron de l'assureur américain de United Healthcare, abattu à New York en décembre 2024. Il a plaidé coupable devant la justice fédérale américaine, admettant avoir suivi puis tiré sur le dirigeant. Il encourt la prison à perpétuité. Et enfin, attention, si vous prenez la route aujourd'hui pour partir en vacances, Bison Futé prévoit un trafic très difficile. C'est aujourd'hui que ce sera le plus chargé, puisque c'est classé rouge dans les deux sens. Il y aura aussi du monde demain et lundi sur les retours.
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6: La météo pour ce samedi 15 août, des orages sont attendus sur la Nouvelle-Aquitaine, sur le Centre-Val-de-Loire et la région parisienne. Les températures

0: à Lyon et Toulouse et 25 degrés pour Nice. Et pour ce samedi après-midi, entre 23 et 37 degrés sur la moitié nord. Il fera 23 en Bretagne, mais jusqu'à 37 encore sur le Grand Est. Dans la moitié sud, entre 26 et 36 degrés. Il fera 26 sur la Nouvelle-Aquitaine, 31 sur l'Occitanie, 32 en Corse et 36 dans la vallée du Rhône.
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2: Bonjour à tous. Les championnats d'Europe de natation se poursuivent à Saint-Denis. Maxime Grousset et Marie-Ambre Molu ont décroché hier deux nouvelles médailles d'argent pour la délégation française. Lui sur le 100 mètres papillon, elle sur le 50 mètres d'eau. Notamment en lice aujourd'hui, le français Léon Marchand sur le 200 mètres papillon. Et six fois médaillé olympique, à 35 ans, Florent Manaudou s'apprête à faire ses adieux et à prendre sa retraite. Le français sera honoré demain à Saint-Denis lors d'une cérémonie prévu à 18h. Côté tennis, l'américain Dan Shelton a remporté cette nuit et pour la deuxième année consécutive la finale du Masters 1000 de Montréal face à son compatriote Brandon Nakashima en 2-7, 6-3, 7-6. Chez les femmes, la polonaise Iga Świątek a battu en finale la kazakh Elina Rybakina 6-2, 6-3. Du football, ce sera avec la deuxième journée de Ligue 2, une 9 matchs à suivre en simultané à partir de 20h45. Nancy-Montpellier, Saint-Étienne-Clermont, Dijon-Pau, Guingamp-Boulogne, Annecy-Rodez, Grenoble-Metz, Red Star Sochaux, Reims-Dunkerque et Laval-Nantes. Les championnats d'Europe d'athlétisme se poursuivent à Birmingham. La Française Alice Finot a cédé son titre à Kiarom il y a 2 ans, mais décroche tout de même l'argent sur le 3000 mètres steeple. Marie-Julie Bonan a, elle, remporté hier le bronze à la perche grâce à un saut à 4,70 m, tandis que Margot Chevrier termine au pied du podium. Au programme aujourd'hui, notamment les heptathlons, le lancer de javelot, le saut à la perche, le relais 4 x 400 m, le 1500 m, le saut en hauteur, le lancer de disque, le 400 m, le 200 m, le 800 m ou encore le 10 000 m. Et côté basket, Monaco, interdit par la Fédération française d'engager une équipe en championnat professionnel la saison prochaine, a officiellement saisi le Comité national olympique et sportif français pour une conciliation qui devrait se dérouler la semaine prochaine.
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6: Bonjour, 474 personnes dont 183 mineurs ont été interpellés pour des départs d'incendie depuis début juillet. Selon le ministère de l'Intérieur, ces arrestations concernent à la fois les incendies volontaires et involontaires. À l'approche de la rentrée, plusieurs organisations étudiantes s'opposent à la proposition d'un rapport commandé par le gouvernement par souci d'économie. Les inspections générales des finances et des affaires sociales préconisent d'intégrer le revenu des parents dans le calcul des aides personnalisées au logement, les APL, des étudiants. Or, selon ces organisations, cela affaiblirait l'autonomie des jeunes. Prudence si vous prenez la route en cette veille de 15 août, des difficultés de circulation importantes sont annoncées, jusqu'à lundi d'ailleurs. Les retours commencent à prendre le pas sur les départs en vacances, selon Bison Futé. La journée de demain sera la plus chargée, elle a été classée noire en Auvergne-Rhône-Alpes dans le sens des départs.

0: quadruple champion olympique Léon Marchand s'est qualifié pour les demi-finales du 200 mètres papillon. Des demi-finales qui vont débuter à partir de 19h25. C'est la fin de ce flash. Une bonne fin de journée à notre écoute.
1: Bienvenue dans vos infos people, le cœur de votre été. On démarre avec Jimmy Fallon qui a réuni 52 Spider-Man pour reproduire un même culte. Et il en a fait un record en plein cœur de New York. Pour fêter la sortie du film Spider-Man Brand New Day, l'animateur américain a rassemblé 52 personnes déguisées en homme-araignée à Times Square. L'objectif était de reproduire dans la vraie vie le célèbre mème où deux Spider-Man se pointent du doigt. Équipé de son propre costume, Jimmy Fallon s'est même mêlé à la foule pour valider ce rassemblement totalement inédit. Une image devenue virale sur le net qui provient à l'origine d'un épisode de la série animée de 1967. En poursuit avec Ben Affleck qui décroche le million, donc qui veut gagner des millions. L'acteur a remporté le jackpot d'un million de dollars dans la version américaine de ce jeu. Il faisait équipe avec Jamie Ding, un champion de l'émission Jeopardy. Pour la question finale, le duo devait deviner les noms jamais attribués à des dindes graciées de Thanksgiving. Sans certitude, Ben Affleck a choisi de suivre l'intuition du présentateur et le pari a fonctionné. La réponse Spaghetti and Meatball était la bonne. L'intégralité du gain ira à l'association Eastern Congo, initiative fondée en 2010 par le comédien. Enfin, on termine avec Christopher Nolan qui explose tous les records au box-office avec son film L'Odyssée. Son nouveau film dépasse les 3 millions de spectateurs et c'est un cap exceptionnel au cœur de l'été, un score qui va lui permettre de devenir le plus gros succès du réalisateur sur le sol français devant Oppenheimer et The Dark Knight Rises. Voilà pour les infos people et croustillantes de cette semaine. À très vite, belle journée.
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3: Bonjour à tous. Après une journée très chaude hier avec jusqu'à 41 degrés localement, encore 83 départements sont placés en vigilance orange canicule, même si les températures devraient malgré tout commencer à baisser par l'ouest avant une amélioration généralisée demain. Et un adolescent de 15 ans a été mis en examen et placé en centre éducatif fermé après l'incendie de Mérignac fin juillet. Le jeune homme a reconnu avoir fumé une cigarette sur place avant de la jeter, estimant qu'il pouvait être à l'origine du sinistre sans toutefois en avoir la certitude. Pour rappel, le feu avait coûté la vie à deux sapeurs-pompiers. Et après la censure de l'interdiction des réseaux sociaux au moins de 15 ans, Emmanuel Macron a demandé à Sébastien Lecornu de revoir le dispositif. Le Premier ministre devra proposer une nouvelle version juridiquement solide et conforme au droit européen d'ici le printemps 2027. Le Conseil constitutionnel a aussi validé la quasi-totalité de la loi d'urgence agricole, notamment la réintroduction temporaire de deux pesticides interdits. Et enfin, la loi créant un droit à l'aide à mourir a été validée, tout en précisant certaines modalités d'application. On continue avec la ministre de l'Agriculture, Annie Genevard, qui n'a pas encore chiffré le plan d'aide destiné aux agriculteurs touchés par les aléas climatiques. Le montant sera précisé après une réunion avec les préfets le 27 août prochain. Elle a évoqué déjà la création d'un prêt sécheresse. Et puis Luigi Mangione a reconnu avoir tué Brian Thompson, le patron de l'assureur américain de United Healthcare, abattu à New York en décembre 2024. Il a plaidé coupable devant la justice fédérale américaine, admettant avoir suivi puis tiré sur le dirigeant. Il encourt la prison à perpétuité. Et enfin, attention, si vous prenez la route aujourd'hui pour partir en vacances, Bison Futé prévoit un trafic très difficile. C'est aujourd'hui que ce sera le plus chargé, puisque c'est classé rouge dans les deux sens. Il y aura aussi du monde demain et lundi sur les retours.
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4: La météo pour ce samedi 15 août, des orages sont attendus.

0: 24 à Lyon et Toulouse et 25 degrés pour Nice. Et pour ce samedi après-midi, entre 23 et 37 degrés sur le moitié nord. Il fera 23 en Bretagne, mais jusqu'à 37 encore sur le Grand Est. Dans la moitié sud, entre 26 et 36 degrés. Il fera 26 sur la Nouvelle-Aquitaine, 31 sur l'Occitanie, 32 en Corse et 36 dans la vallée du Rhône.
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2: Bonjour à tous. Les championnats d'Europe de natation se poursuivent à Saint-Denis. Maxime Grousset et Marie-Ambre Molu ont décroché hier deux nouvelles médailles d'argent pour la délégation française. Lui sur le 100 mètres papillon, elle sur le 50 mètres d'eau. Notamment en lice aujourd'hui, le français Léon Marchand sur le 200 mètres papillon. Et six fois médaillé olympique à 35 ans, Florent Manaudou après

0: faire ses adieux et à prendre sa retraite. Le Français sera honoré demain à Saint-Denis lors d'une cérémonie prévue à 18h. Côté tennis, l'Américain Ben Shelton a remporté cette nuit et pour la deuxième année consécutive la finale du Masters 1000 de Montréal face à son compatriote Brandon Nakashima en 2-7, 6-3, 7-6. Chez les femmes, la Polonaise Iga Świątek a battu en finale la Kazakh Elina Rybakina 6-2, 6-3. Du football, ce sera avec la deuxième journée de Ligue 2, une 9 matchs à suivre en simultané à partir de 20h45. Nancy-Montpellier, Saint-Étienne-Clermont, Dijon-Pau, Guingamp-Boulogne, Annecy-Rodez, Grenoble-Metz, Red Star Sochaux, Reims-Dunkerque et Laval-Nantes. Les championnats d'Europe d'athlétisme se poursuivent à Birmingham. La Française Alice Finot a cédé son titre à Kiarom il y a 2 ans, mais décroche tout de même l'argent sur le 3000 mètres steeple. Marie-Julie Bonan a, elle, remporté hier le bronze à la perche grâce à un saut à 4,70 m, tandis que Margot Chevrier termine au pied du podium. Au programme aujourd'hui, notamment l'heptathlon, le lancer de javelot, le saut à la perche, le relais 4 x 400 m, le 1500 m, le saut en hauteur, le lancer de disque, le 400 m, le 200 m, le 800 m ou encore le 10 000 m. Et côté basket, Monaco interdit par la Fédération française d'engager une équipe en championnat professionnel la saison prochaine a officiellement saisi le Comité national olympique et sportif français pour une conciliation qui devrait se dérouler la semaine prochaine.
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4: Bonjour, 474 personnes.
0: 21h30.
4: 3 mineurs ont été interpellés pour des départs d'incendie depuis début juillet. Selon le ministère de l'Intérieur, ces arrestations concernent à la fois les incendies volontaires et involontaires. À l'approche de la rentrée, plusieurs organisations étudiantes s'opposent à la proposition d'un rapport commandé par le gouvernement par souci d'économie. Les inspections générales des finances et des affaires sociales préconisent d'intégrer le revenu des parents dans le calcul des aides personnalisées au logement, les APL, des étudiants. Or, selon ces organisations, cela affaiblirait l'autonomie des jeunes. Prudence si vous prenez la route en cette veille de 15 août, des difficultés de circulation importantes sont annoncées, jusqu'à lundi d'ailleurs. Les retours commencent à prendre le pas sur les départs en vacances, selon Bison Futé. La journée de demain sera la plus chargée, elle a été classée noire en Auvergne-Rhône-Alpes dans le sens des départs, rouge partout ailleurs, dans les deux sens. Une amélioration notable de la sécurité routière en France, avec 327 morts recensés en juillet 2026 sur l'ensemble du territoire, contre 363 en juillet 2025. La France compte 36 tués de moins en un mois. Ce recul de 10% au niveau national englobe à la fois la métropole et les Outre-mer, apportant un signal encourageant après un début d'année sous tension et un printemps marqué par une dégradation marquée de la situation. Enfin, encouragé par le public de Saint-Denis où se déroulent en ce moment les championnats d'Europe de natation, le quadruple champion olympique Léon Marchand s'est qualifié pour les demi-finales du 200 mètres papillon. Des demi-finales qui vont débuter à partir de 19h25. C'est la fin de ce flash. Une bonne fin de journée à notre écoute.
5: Bienvenue dans vos infos people, au cœur de votre été. On démarre avec Jimmy Fallon qui a réuni 52 Spider-Man pour reproduire un même culte. Et il en a fait un record en plein cœur de New York. Pour fêter la sortie du film Spider-Man Brand New Day, l'animateur américain a rassemblé 52 personnes déguisées en homme-araignée à Times Square. L'objectif était de reproduire dans la vraie vie le célèbre mème où deux Spider-Man se pointent du doigt. Équipé de son propre costume, Jimmy Fallon s'est même mêlé à la foule pour valider ce rassemblement totalement inédit. Une image devenue virale sur le net qui provient à l'origine d'un épisode de la série animée de 1967. En poursuit avec Ben Affleck qui décroche le million, donc qui veut gagner des millions. L'acteur a remporté le jackpot d'un million de dollars dans la version américaine de ce jeu. Il faisait équipe avec Jamie Ding, un champion de l'émission Jeopardy. Pour la question finale, le duo devait deviner les noms jamais attribués à des dindes graciées de Thanksgiving. Sans certitude, Ben Affleck a choisi de suivre l'intuition du présentateur et le pari a fonctionné. La réponse Spaghetti and Meatball était la bonne. L'intégralité du gain ira à l'association Eastern Congo, initiative fondée en 2010 par le comédien. Enfin, on termine avec Christopher Nolan qui explose tous les records au box-office avec son film L'Odyssée. Son nouveau film dépasse les 3 millions de spectateurs et c'est un cap exceptionnel au cœur de l'été, un score qui va lui permettre de devenir le plus gros succès du réalisateur sur le sol français devant Oppenheimer et The Dark Knight Rises. Voilà pour les infos people et croustillantes de cette semaine. À très vite, belle journée.
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6: Bonjour à tous. Après une journée très chaude hier avec jusqu'à 41 degrés localement, encore 83 départements sont placés en vigilance orange canicule, même si les températures devraient malgré tout commencer à baisser par l'ouest avant une amélioration généralisée demain. Et un adolescent de 15 ans a été mis en examen et placé en centre éducatif fermé après l'incendie de Mérignac fin juillet. Le jeune homme a reconnu avoir fumé une cigarette sur place avant de la jeter, estimant qu'il pouvait être à l'origine du sinistre sans toutefois en avoir la certitude. Pour rappel, le feu avait coûté la vie à deux sapeurs-pompiers. Et après la censure de l'interdiction des réseaux sociaux aux moins de 15 ans, Emmanuel Macron a demandé à Sébastien Lecornu de revoir le dispositif. Le Premier ministre devra proposer une nouvelle version juridiquement solide et conforme au droit européen d'ici le printemps 2027. Le Conseil constitutionnel a aussi validé la quasi-totalité de la loi d'urgence agricole, notamment la réintroduction temporaire de deux pesticides interdits. Et enfin, la loi créant un droit à l'aide à mourir a été validée, tout en précisant certaines modalités d'application. On continue avec la ministre de l'Agriculture, Annie Genevard, qui n'a pas encore chiffré le plan d'aide destiné aux agriculteurs touchés par les aléas climatiques. Le montant sera précisé après une réunion avec les préfets le 27 août prochain. Elle a évoqué déjà la création d'un prêt sécheresse. Et puis Luigi Mangione a reconnu avoir tué Brian Thompson, le patron de l'assureur américain de United Healthcare, abattu à New York en décembre 2024. Il a plaidé coupable devant la justice fédérale américaine, admettant avoir suivi puis tiré sur le dirigeant. Il encourt la prison à perpétuité. Et enfin, attention, si vous prenez la route aujourd'hui pour partir en vacances, Bison Futé prévoit un trafic très difficile. C'est aujourd'hui que ce sera le plus chargé, puisque c'est classé rouge dans les deux sens. Il y aura aussi du monde demain et lundi sur les retours.
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7: La météo pour ce samedi 15 août, des orages sont attendus sur la Nouvelle-Aquitaine, sur le Centre-Val-de-Loire et la région parisienne. Les températures pour

0: à Lyon et Toulouse et 25 degrés pour Nice. Et pour ce samedi après-midi, entre 23 et 37 degrés sur la moitié nord. Il fera 23 en Bretagne, mais jusqu'à 37 encore sur le Grand Est. Dans la moitié sud, entre 26 et 36 degrés. Il fera 26 sur la Nouvelle-Aquitaine, 31 sur l'Occitanie, 32 en Corse et 36 dans la vallée du Rhône.
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2: Bonjour à tous. Les championnats d'Europe de natation se poursuivent à Saint-Denis. Maxime Grousset et Marie-Ambre Molu ont décroché hier deux nouvelles médailles d'argent pour la délégation française. Lui sur le 100 mètres papillon, elle sur le 50 mètres d'eau. Notamment en lice aujourd'hui, le français Léon Marchand sur le 200 mètres papillon. Et six fois médaillé olympique, à 35 ans, Florent Manaudou s'apprête à faire ses adieux et à prendre sa retraite. Le français sera honoré demain à Saint-Denis lors d'une cérémonie prévu à 18h. Côté tennis, l'Américain Dan Shelton a remporté cette nuit et pour la deuxième année consécutive la finale du Masters Mill de Montréal face à son compatriote Brandon Nakashima en 2-7, 6-3, 7-6. Chez les femmes, la Polonaise Iga Świątek a battu en finale la Kazakh Elina Rybakina 6-2, 6-3. Du football, ce sera avec la deuxième journée de Ligue 2, une 9 matchs à suivre en simultané à partir de 20h45. Nancy-Montpellier, Saint-Étienne-Clermont, Dijon-Pau, Guingamp-Boulogne, Annecy-Rodez, Grenoble-Metz, Red Star Sochaux, Reims-Dunkerque et Laval-Nantes. Les championnats d'Europe d'athlétisme se poursuivent à Birmingham. La Française Alice Finot a cédé son titre à Kia Rome il y a 2 ans, mais décroche tout de même l'argent sur le 3000 mètres steeple. Marie-Julie Bonin a, elle, remporté hier le bronze à la perche grâce à un saut à 4,70 m, tandis que Margot Chevrier termine au pied du podium. Au programme aujourd'hui, notamment les heptathlons, le lancer de javelot, le saut à la perche, le relais 4 x 400 m, le 1500 m, le saut en hauteur, le lancer de disque, le 400 m, le 200 m, le 800 m ou encore le 10 000 m. Et côté basket, Monaco interdit par la Fédération française d'engager une équipe en championnat professionnel la saison prochaine a officiellement saisi le Comité national olympique et sportif français pour une conciliation qui devrait se dérouler la semaine prochaine.
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6: Bonjour, 474 personnes dont 183 mineurs ont été interpellées pour des départs d'incendie depuis début juillet. Selon le ministère de l'Intérieur, ces arrestations concernent à la fois les incendies volontaires et involontaires. À l'approche de la rentrée, plusieurs organisations étudiantes s'opposent à la proposition d'un rapport commandé par le gouvernement par souci d'économie. Les inspections générales des finances et des affaires sociales préconisent d'intégrer le revenu des parents dans le calcul des aides personnalisées au logement, les APL, des étudiants. Or, selon ces organisations, cela affaiblirait l'autonomie des jeunes. Prudence si vous prenez la route en cette veille de 15 août, des difficultés de circulation importantes sont annoncées, jusqu'à lundi d'ailleurs. Les retours commencent à prendre le pas sur les départs en vacances, selon Bison Futé. La journée de demain sera la plus chargée, elle a été classée noire en Auvergne-Rhône-Alpes dans le sens des départs, rouge partout ailleurs dans les deux sens. Une amélioration notable de la sécurité routière en France, avec 327 morts recensés en juillet 2026 sur l'ensemble du territoire contre 363 en juillet 2025. La France compte 36 tués de moins en un mois. Ce recul de 10% au niveau national englobe à la fois la métropole et les outre-mer, apportant un signal encourageant après un début d'année sous tension et un printemps marqué par une dégradation marquée de la situation. Enfin, encouragé par le public de Saint-Denis où se déroulent en ce moment les championnats d'Europe de natation, le quadruple champion olympique Léon Marchand s'est qualifié pour les demi-finales du 200 mètres papillon. Des demi-finales qui vont débuter à partir de 19h25. C'est la fin de ce flash. Une bonne fin de journée à notre écoute.
7: Bienvenue dans vos infos people, le cœur de votre été. On démarre avec Jimmy Fallon qui a réuni 52 Spider-Man pour reproduire un même culte. Et il en a fait un record en plein cœur de New York. Pour fêter la sortie du film Spider-Man Brand New Day, l'animateur américain a rassemblé 52 personnes déguisées en homme-araignée à Times Square. L'objectif était de reproduire dans la vraie vie le célèbre mème où deux Spider-Man se pointent du doigt. Équipé de son propre costume, Jimmy Fallon s'est même mêlé à la foule pour valider ce rassemblement totalement inédit. Une image devenue virale sur le net qui provient à l'origine d'un épisode de la série animée de 1967. En poursuit avec Ben Affleck qui décroche le million, donc qui veut gagner des millions. L'acteur a remporté le jackpot d'$1 million dans la version américaine de ce jeu. Il faisait équipe avec Jamie Ding, un champion de l'émission Jeopardy. Pour la question finale, le duo devait deviner les noms jamais attribués à des dindes graciées de Thanksgiving. Sans certitude, Ben Affleck a choisi de suivre l'intuition du présentateur et le pari a fonctionné. La réponse Spaghetti and Meatball était la bonne. L'intégralité du gain ira à l'association Eastern Congo, initiative fondée en 2010 par le comédien. Enfin, on termine avec Christopher Nolan qui explose tous les records au box-office avec son film L'Odyssée. Son nouveau film dépasse les 3 millions de spectateurs et c'est un cap exceptionnel au cœur de l'été, un score qui va lui permettre de devenir le plus gros succès du réalisateur sur le sol français devant Oppenheimer et The Dark Knight Rises. Voilà pour les infos people et croustillantes de cette semaine. À très vite, belle journée.
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9: Bonjour à tous. Après une journée très chaude hier avec jusqu'à 41 degrés localement, encore 83 départements sont placés en vigilance orange canicule, même si les températures devraient malgré tout commencer à baisser par l'ouest avant une amélioration généralisée demain. Et un adolescent de 15 ans a été mis en examen et placé en centre éducatif fermé après l'incendie de Mérignac fin juillet. Le jeune homme a reconnu avoir fumé une cigarette sur place avant de la jeter, estimant qu'il pouvait être à l'origine du sinistre sans toutefois en avoir la certitude. Pour rappel, le feu avait coûté la vie à deux sapeurs-pompiers. Et après la censure de l'interdiction des réseaux sociaux au moins de 15 ans, Emmanuel Macron a demandé à Sébastien Lecornu de revoir le dispositif. Le Premier ministre devra proposer une nouvelle version juridiquement solide et conforme au droit européen d'ici le printemps 2027. Le Conseil constitutionnel a aussi validé la quasi-totalité de la loi d'urgence agricole, notamment la réintroduction temporaire de deux pesticides interdits. Et enfin, la loi créant un droit à l'aide à mourir a été validée, tout en précisant certaines modalités d'application. On continue avec la ministre de l'Agriculture, Annie Genevard, qui n'a pas encore chiffré le plan d'aide destiné aux agriculteurs touchés par les aléas climatiques. Le montant sera précisé après une réunion avec les préfets le 27 août prochain. Elle a évoqué déjà la création d'un prêt sécheresse. Et puis Luigi Mangione a reconnu avoir tué Brian Thompson, le patron de l'assureur américain de United Healthcare, abattu à New York en décembre 2024. Il a plaidé coupable devant la justice fédérale américaine, admettant avoir suivi puis tiré sur le dirigeant. Il encourt la prison à perpétuité. Et enfin, attention, si vous prenez la route aujourd'hui pour partir en vacances, Bison Futé prévoit un trafic très difficile. C'est aujourd'hui que ce sera le plus chargé puisque c'est classé rouge dans les deux sens. Il y aura aussi du monde demain et lundi sur les retours.
4: Le métier du jour. L'ingénieur du son est le magicien derrière nos expériences auditives. Dans un studio ou sur scène, il capte, mixe et transforme les sons pour que chaque note, voix ou effet soit parfait. Il maîtrise microphone, console et logiciel, équilibre les niveaux, supprime les bruits indésirables et donne vie aux enregistrements. Sa mission, faire ressortir l'émotion et la clarté dans chaque production, du podcast au concert. Entre technique et créativité, c'est lui qui fait que ce qu'on entend touche vraiment nos oreilles et notre cœur.
3: Serge Gainsbourg, l'élégance du scandale, le génie des mots. Serge Gainsbourg, de son vrai nom Lucien Ginsberg, naît en 1928 à Paris dans une famille d'artistes d'origine russe. Pianiste classique, son père lui transmet très tôt le goût de la musique. Mais le jeune Lucien comprend vite qu'il ne deviendra pas virtuose. Il choisit plutôt la voie de la chanson, celle qui permet de jouer avec les mots, l'ironie, l'audace. Au début des années 1960, Gainsbourg peine à trouver son public. Il écrit des chansons élégantes, teintées de jazz, pour Juliette Gréco ou Petula Clark, tandis que lui reste dans l'ombre. Mais un virage s'amorce. Il adopte un style plus pop, plus provocateur, et son personnage se construit, mélange de dandysme, de timidité et d'insolence. Les années 60 et 70 le révèlent définitivement. Avec Le Poinçonneur des Lilas, Initial Bébé, Je t'aime moi non plus, Gainsbourg bouscule les codes. Sa musique empruntée au rock, au reggae, à la funk, au classique, toujours avec une modernité qui déroute autant qu'elle séduit. Gainsbourg, c'est l'homme qui ose tout. Brûler un billet en direct à la télévision, provoquer, jouer du scandale comme d'un instrument. Artiste touche à tout, il réalise des films, compose pour le cinéma, écrit pour les plus grandes, Birkin, Bardot, Gall, Hardy, et marque plusieurs générations par son audace poétique. Derrière la cigarette et la provocation, il reste un écrivain immense, amoureux de la langue, jonglant avec les rimes, les doubles sens et l'irrévérence. Serge Gainsbourg s'éteint en 1991, mais laisse derrière lui une œuvre unique, libre, inclassable. L'héritage d'un homme qui a fait de la musique un terrain de jeu où l'intelligence flirte avec le vertige.
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0: La météo pour ce samedi 15 août, des orages sont attendus sur la Nouvelle-Aquitaine, sur le Centre-Val de Loire et la région parisienne. Les températures pour

0: à Lyon et Toulouse et 25 degrés pour Nice. Et pour ce samedi après-midi, entre 23 et 37 degrés sur la moitié nord. Il fera 23 en Bretagne, mais jusqu'à 37 encore sur le Grand Est. Dans la moitié sud, entre 26 et 36 degrés. Il fera 26 sur la Nouvelle-Aquitaine, 31 sur l'Occitanie, 32 en Corse et 36 dans la vallée du Rhône.
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2: Bonjour à tous. Les championnats d'Europe de natation se poursuivent à Saint-Denis. Maxime Grousset et Marie-Ambre Molu ont décroché hier deux nouvelles médailles d'argent pour la délégation française. Lui sur le 100 mètres papillon, elle sur le 50 mètres d'eau. Notamment en lice aujourd'hui, le français Léon Marchand sur le 200 mètres papillon. Et six fois médaillé olympique, à 35 ans, Florent Manaudou s'apprête à faire ses adieux et à prendre sa retraite. Le français sera honoré demain à Saint-Denis lors d'une cérémonie prévu à 18h. Côté tennis, l'Américain Dan Shelton a remporté cette nuit et pour la deuxième année consécutive la finale du Masters Mill de Montréal face à son compatriote Brandon Nakashima en 2-7, 6-3, 7-6. Chez les femmes, la Polonaise Iga Świątek a battu en finale la Kazakh Elina Rybakina 6-2, 6-3. Du football, ce sera avec la deuxième journée de Ligue 2, une 9 matchs à suivre en simultané à partir de 20h45. Nancy-Montpellier, Saint-Étienne-Clermont, Dijon-Pau, Guingamp-Boulogne, Annecy-Rodez, Grenoble-Metz, Red Star Sochaux, Reims-Dunkerque et Laval-Nantes. Les championnats d'Europe d'athlétisme se poursuivent à Birmingham. La Française Alice Finot a cédé son titre à Kia Rome il y a 2 ans, mais décroche tout de même l'argent sur le 3000 mètres steeple. Marie-Julie Bonin a, elle, remporté hier le bronze à la perche grâce à un saut à 4,70 m, tandis que Margot Chevrier termine au pied du podium. Au programme aujourd'hui, notamment les heptathlons, le lancer de javelot, le saut à la perche, le relais 4 x 400 m, le 1500 m, le saut en hauteur, le lancer de disque, le 400 m, le 200 m, le 800 m ou encore le 10 000 m. Et côté basket, Monaco interdit par la Fédération française d'engager une équipe en championnat professionnel la saison prochaine a officiellement saisi le Comité national olympique et sportif français pour une conciliation qui devrait se dérouler la semaine prochaine.
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6: Bonjour, 474 personnes dont 183 mineurs ont été interpellées pour des départs d'incendie depuis début juillet. Selon le ministère de l'Intérieur, ces arrestations concernent à la fois les incendies volontaires et involontaires. À l'approche de la rentrée, plusieurs organisations étudiantes s'opposent à la proposition d'un rapport commandé par le gouvernement par souci d'économie. Les inspections générales des finances et des affaires sociales préconisent d'intégrer le revenu des parents dans le calcul des aides personnalisées au logement, les APL, des étudiants. Or, selon ces organisations, cela affaiblirait l'autonomie des jeunes. Prudence si vous prenez la route en cette veille de 15 août. Des difficultés de circulation importantes sont annoncées jusqu'à lundi d'ailleurs. Les retours commencent à prendre le pas sur les départs en vacances selon Bison Futé. La journée de demain sera la plus chargée. Elle a été classée noire en Auvergne-Rhône-Alpes dans le sens des départs. Rouge partout ailleurs dans les deux sens. Une amélioration notable de la sécurité routière en France avec 327 morts recensés en juillet 2026 sur l'ensemble du territoire contre 363 en juillet 2025. La France compte 36 tués de moins en un mois. Ce recul de 10% au niveau national englobe à la fois la métropole et les outre-mer, apportant un signal encourageant après un début d'année sous tension et un printemps marqué par une dégradation marquée de la situation. Enfin, encouragé par le public de Saint-Denis où se déroulent en ce moment les championnats d'Europe de natation, le quadruple champion olympique Léon Marchand s'est qualifié pour les demi-finales du 200 mètres papillon. Des demi-finales qui vont débuter à partir de 19h25. C'est la fin de ce flash. Une bonne fin de journée à notre écoute.
7: Bienvenue dans vos infos people, le cœur de votre été. On démarre avec Jimmy Fallon qui a réuni 52 Spider-Man pour reproduire un même culte. Et il en a fait un record en plein cœur de New York. Pour fêter la sortie du film Spider-Man Brand New Day, l'animateur américain a rassemblé 52 personnes déguisées en homme-araignée à Times Square. L'objectif était de reproduire dans la vraie vie le célèbre mème où deux Spider-Man se pointent du doigt. Équipé de son propre costume, Jimmy Fallon s'est même mêlé à la foule pour valider ce rassemblement totalement inédit. Une image devenue virale sur le net qui provient à l'origine d'un épisode de la série animée de 1967. En poursuit avec Ben Affleck qui décroche le million, donc qui veut gagner des millions. L'acteur a remporté le jackpot d'$1 million dans la version américaine de ce jeu. Il faisait équipe avec Jamie Ding, un champion de l'émission Jeopardy. Pour la question finale, le duo devait deviner les noms jamais attribués à des dindes graciées de Thanksgiving. Sans certitude, Ben Affleck a choisi de suivre l'intuition du présentateur et le pari a fonctionné. La réponse Spaghetti and Meatball était la bonne. L'intégralité du gain ira à l'association Eastern Congo, initiative fondée en 2010 par le comédien. Enfin, on termine avec Christopher Nolan qui explose tous les records au box-office avec son film L'Odyssée. Son nouveau film dépasse les 3 millions de spectateurs et c'est un cap exceptionnel au cœur de l'été, un score qui va lui permettre de devenir le plus gros succès du réalisateur sur le sol français devant Oppenheimer et The Dark Knight Rises. Voilà pour les infos people et croustillantes de cette semaine. À très vite, belle journée.
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9: Bonjour à tous. Après une journée très chaude hier avec jusqu'à 41 degrés localement, encore 83 départements sont placés en vigilance orange canicule, même si les températures devraient malgré tout commencer à baisser par l'ouest avant une amélioration généralisée demain. Et un adolescent de 15 ans a été mis en examen et placé en centre éducatif fermé après l'incendie de Mérignac fin juillet. Le jeune homme a reconnu avoir fumé une cigarette sur place avant de la jeter, estimant qu'il pouvait être à l'origine du sinistre sans toutefois en avoir la certitude. Pour rappel, le feu avait coûté la vie à deux sapeurs-pompiers. Et après la censure de l'interdiction des réseaux sociaux aux moins de 15 ans, Emmanuel Macron a demandé à Sébastien Lecornu de revoir le dispositif. Le Premier ministre devra proposer une nouvelle version juridiquement solide et conforme au droit européen d'ici le printemps 2027. Le Conseil constitutionnel a aussi validé la quasi-totalité de la loi d'urgence agricole, notamment la réintroduction temporaire de deux pesticides interdits. Et enfin, la loi créant un droit à l'aide à mourir a été validée, tout en précisant certaines modalités d'application. On continue avec la ministre de l'Agriculture, Annie Genevard, qui n'a pas encore chiffré le plan d'aide destiné aux agriculteurs touchés par les aléas climatiques. Le montant sera précisé après une réunion avec les préfets le 27 août prochain. Elle a évoqué déjà la création d'un prêt sécheresse. Et puis Luigi Mangione a reconnu avoir tué Brian Thompson, le patron de l'assureur américain de United Healthcare, abattu à New York en décembre 2024. Il a plaidé coupable devant la justice fédérale américaine, admettant avoir suivi puis tiré sur le dirigeant. Il encourt la prison à perpétuité. Et enfin, attention, si vous prenez la route aujourd'hui pour partir en vacances, Bison Futé prévoit un trafic très difficile. C'est aujourd'hui que ce sera le plus chargé puisque c'est classé rouge dans les deux sens. Il y aura aussi du monde demain et lundi sur les retours.
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0: La météo pour ce samedi 15 août, des orages sont attendus sur la Nouvelle-Aquitaine, sur le Centre-Val de Loire et la région parisienne. Les températures pour

0: Toulouse et 25 degrés pour Nice. Et pour ce samedi après-midi, entre 23 et 37 degrés sur la moitié nord. Il fera 23 en Bretagne, mais jusqu'à 37 encore sur le Grand Est. Dans la moitié sud, entre 26 et 36 degrés. Il fera 26 sur la Nouvelle-Aquitaine, 31 sur l'Occitanie, 32 en Corse et 36 dans la vallée du Rhône.
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2: Bonjour à tous. Les championnats d'Europe de natation se poursuivent à Saint-Denis. Maxime Grousset et Marie-Ambre Molu ont décroché hier deux nouvelles médailles d'argent pour la délégation française. Lui sur le 100 mètres papillon, elle sur le 50 mètres d'eau. Notamment en lice aujourd'hui, le français Léon Marchand sur le 200 mètres papillon. Et six fois médaillé olympique, à 35 ans, Florent Manaudou s'apprête à faire ses adieux et à prendre sa retraite. Le français sera honoré demain à Saint-Denis lors d'une cérémonie prévu à 18h. Côté tennis, l'Américain Dan Shelton a remporté cette nuit et pour la deuxième année consécutive la finale du Masters 1000 de Montréal face à son compatriote Brandon Nakashima en 2-7, 6-3, 7-6. Chez les femmes, la Polonaise Iga Świątek a battu en finale la Kazakh Elina Rybakina 6-2, 6-3. Du football, ce sera avec la deuxième journée de Ligue 2, une 9 matchs à suivre en simultané à partir de 20h45. Nancy-Montpellier, Saint-Étienne-Clermont, Dijon-Pau, Guingamp-Boulogne, Annecy-Rodez, Grenoble-Metz, Red Star Sochaux, Reims-Dunkerque et Laval-Nantes. Les championnats d'Europe
3: 22h
2: se poursuivent à Birmingham. La Française Alice Finot a cédé son titre à Kia Rome il y a 2 ans, mais décroche tout de même l'argent sur le 3000 mètres steeple. Marie-Julie Bonin a, elle, remporté hier le bronze à la perche grâce à un saut à 4,70 m, tandis que Margot Chevrier termine au pied du podium. Au programme aujourd'hui, notamment les heptathlons, le lancer de javelot, le saut à la perche, le relais 4 x 400 m, le 1500 m, le saut en hauteur, le lancer de disque, le 400 m, le 200 m, le 800 m ou encore le 10 000 m. Et côté basket, Monaco interdit par la Fédération française d'engager une équipe en championnat professionnel la saison prochaine, a officiellement saisi le Comité national olympique et sportif français pour une conciliation qui devrait se dérouler la semaine prochaine.
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7: Bonjour, 474 personnes dont 183 mineurs ont été interpellées pour des départs d'incendie depuis début juillet. Selon le ministère de l'Intérieur, ces arrestations concernent à la fois les incendies volontaires et involontaires. À l'approche de la rentrée, plusieurs organisations étudiantes s'opposent à la proposition d'un rapport commandé par le gouvernement. Par souci d'économie, Les inspections générales des finances et des affaires sociales préconisent d'intégrer le revenu des parents dans le calcul des aides personnalisées au logement, les APL, des étudiants. Or, selon ces organisations, cela affaiblirait l'autonomie des jeunes. Prudence si vous prenez la route en cette veille de 15 août. Des difficultés de circulation importantes sont annoncées, jusqu'à lundi d'ailleurs. Les retours commencent à prendre le pas sur les départs en vacances, selon Bison Futé. La journée de demain sera la plus chargée. Elle a été classée noire en Auvergne-Rhône-Alpes dans le sens des départs. Rouge partout ailleurs, dans les deux sens. Une amélioration notable de la sécurité routière en France, avec 327 morts recensés en juillet 2026 sur l'ensemble du territoire, contre 363 en juillet 2025. La France compte 36 tués de moins en un mois. Ce recul de 10% au niveau national englobe à la fois la métropole et les outre-mer, apportant un signal encourageant après un début d'année sous tension et un printemps marqué par une dégradation marquée de la situation. Enfin, encouragé par le public de Saint-Denis où se déroulent en ce moment les championnats d'Europe de natation, le quadruple champion olympique Léon Marchand s'est qualifié pour les demi-finales du 200 mètres papillon. Des demi-finales qui vont débuter à partir de 19h25. C'est la fin de ce flash. Une bonne fin de journée à notre écoute.
3: Bienvenue dans vos infos People, le cœur de votre été. On démarre avec Jimmy Fallon qui a réuni 52 Spider-Man pour reproduire un même culte. Et il en a fait un record en plein cœur de New York. Pour fêter la sortie du film Spider-Man Brand New Day, l'animateur américain a rassemblé 52 personnes déguisées en homme-araignée à Times Square. L'objectif était de reproduire dans la vraie vie le célèbre mème où deux Spider-Man se pointent du doigt. Équipé de son propre costume, Jimmy Fallon s'est même mêlé à la foule pour valider ce rassemblement totalement inédit. Une image devenue virale sur le net qui provient à l'origine d'un épisode de la série animée de 1967. On poursuit avec Ben Affleck qui décroche le million dans Qui veut gagner des millions. L'acteur a remporté le jackpot d'un million de dollars dans la version américaine de ce jeu. Il faisait équipe avec Jamie Ding, un champion de l'émission Jeopardy. Pour la question finale, le duo devait deviner les noms jamais attribués à des dindes graciées de Thanksgiving. Sans certitude, Ben Affleck a choisi de suivre l'intuition du présentateur et le pari a fonctionné. La réponse Spaghetti and Meatball était la bonne. L'intégralité du gain ira à l'association Eastern Congo, initiative fondée en 2010 par le comédien. Enfin, on termine avec Christopher Nolan qui explose tous les records au box-office avec son film L'Odyssée. Son nouveau film dépasse les 3 millions de spectateurs et c'est un cap exceptionnel au cœur de l'été, un score qui va lui permettre de devenir le plus gros succès du réalisateur sur le sol français devant Oppenheimer et The Dark Knight Rises. Voilà pour les infos people et croustillantes de cette semaine. À très vite, belle journée.
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9: Bonjour à tous. Après une journée très chaude hier avec jusqu'à 41 degrés localement, encore 83 départements sont placés en vigilance orange canicule, même si les températures devraient malgré tout commencer à baisser par l'ouest avant une amélioration généralisée demain. Et un adolescent de 15 ans a été mis en examen et placé en centre éducatif fermé après l'incendie de Mérignac fin juillet. Le jeune homme a reconnu avoir fumé une cigarette sur place avant de la jeter, estimant qu'il pouvait être à l'origine du sinistre sans toutefois en avoir la certitude. Pour rappel, le feu avait coûté la vie à deux sapeurs-pompiers. Et après la censure de l'interdiction des réseaux sociaux aux moins de 15 ans, Emmanuel Macron a demandé à Sébastien Lecornu de revoir le dispositif. Le Premier ministre devra proposer une nouvelle version juridiquement solide et conforme au droit européen d'ici le printemps 2027. Le Conseil constitutionnel a aussi validé la quasi-totalité de la loi d'urgence agricole, notamment la réintroduction temporaire de deux pesticides interdits. Et enfin, la loi créant un droit à l'aide à mourir a été validée, tout en précisant certaines modalités d'application. On continue avec la ministre de l'Agriculture, Annie Genevard, qui n'a pas encore chiffré le plan d'aide destiné aux agriculteurs touchés par les aléas climatiques. Le montant sera précisé après une réunion avec les préfets le 27 août prochain. Elle a évoqué déjà la création d'un prêt sécheresse. Et puis Luigi Mangione a reconnu avoir tué Brian Thompson, le patron de l'assureur américain de United Healthcare, abattu à New York en décembre 2024. Il a plaidé coupable devant la justice fédérale américaine, admettant avoir suivi puis tiré sur le dirigeant. Il encourt la prison à perpétuité. Et enfin, attention, si vous prenez la route aujourd'hui pour partir en vacances, Bison Futé prévoit un trafic très difficile. C'est aujourd'hui que ce sera le plus chargé, puisque c'est classé rouge dans les deux sens. Il y aura aussi du monde demain et lundi sur les retours.
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0: La météo pour ce samedi 15 août, des orages sont attendus sur la Nouvelle-Aquitaine, sur le Centre-Val-de-Loire et la région parisienne. Les températures

0: Lyon et Toulouse et 25 degrés pour Nice. Et pour ce samedi après-midi, entre 23 et 37 degrés sur la moitié nord. Il fera 23 en Bretagne, mais jusqu'à 37 encore sur le Grand Est. Dans la moitié sud, entre 26 et 36 degrés. Il fera 26 sur la Nouvelle-Aquitaine, 31 sur l'Occitanie, 32 en Corse et 36 dans la vallée du Rhône.
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2: Bonjour à tous. Les championnats d'Europe de natation se poursuivent à Saint-Denis. Maxime Grousset et Marie-Ambre Molu ont décroché hier deux nouvelles médailles d'argent pour la délégation française. Lui sur le 100 mètres papillon, elle sur le 50 mètres d'eau. Notamment en lice aujourd'hui, le français Léon Marchand sur le 200 mètres papillon. Et six fois médaillé olympique, à 35 ans, Florent Manaudou s'apprête à faire ses adieux et à prendre sa retraite. Le français sera honoré demain à Saint-Denis lors d'une cérémonie prévue à 18h. Côté tennis, l'américain Dan Shelton a remporté cette nuit et pour la deuxième année consécutive la finale du Masters Mill de Montréal face à son compatriote Brandon Nakashima en 2-7, 6-3, 7-6. Chez les femmes, la polonaise Iga Świątek a battu en finale la kazakh Elina Rybakina 6-2, 6-3. Du football, ce sera avec la deuxième journée de Ligue 2, une 9 matchs à suivre en simultané à partir de 20h45. Nancy-Montpellier, Saint-Étienne-Clermont, Dijon-Pau, Guingamp-Boulogne, Annecy-Rodez, Grenoble-Metz, Red Star Sochaux, Reims-Dunkerque et Laval-Nantes. Les championnats d'Europe d'athlétisme se poursuivent à Birmingham. La Française Alice Chino a cédé son titre à Chiarom il y a 2 ans, mais décroche tout de même l'argent sur le 3000 mètres steeple. Marie-Julie Bonan a, elle, remporté hier le bronze à la perche grâce à un saut à 4,70 m, tandis que Margot Chevrier termine au pied du podium. Au programme aujourd'hui, notamment l'heptathlon, le lancer de javelot, le saut à la perche, le relais 4 x 400 m, le 1500 m, le saut en hauteur, le lancer de disque, le 400 m, le 200 m, le 800 m ou encore le 10 000 m. Et côté basket, Monaco, interdit par la Fédération française d'engager une équipe en championnat professionnel la saison prochaine, a officiellement saisi le Comité national olympique et sportif français pour une conciliation qui devrait se dérouler la semaine prochaine.
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6: Bonjour, 474 personnes dont 183 mineurs ont été interpellés pour des départs d'incendie depuis début juillet. Selon le ministère de l'Intérieur, ces arrestations concernent à la fois les incendies volontaires et involontaires. À l'approche de la rentrée, plusieurs organisations étudiantes s'opposent à la proposition d'un rapport commandé par le gouvernement par souci d'économie. Les inspections générales des finances et des affaires sociales préconisent d'intégrer le revenu des parents dans le calcul des aides personnalisées au logement, les APL, des étudiants. Or, selon ces organisations, cela affaiblirait l'autonomie des jeunes. Prudence si vous prenez la route en cette veille de 15 août. Des difficultés de circulation importantes sont annoncées jusqu'à lundi d'ailleurs. Les retours commencent à prendre le pas sur les départs en vacances, selon Bison Futé. La journée de demain sera la plus chargée. Elle a été classée noire en Auvergne-Rhône-Alpes dans le sens des départs. Rouge partout ailleurs, dans les deux sens. Une amélioration notable de la sécurité routière en France, avec 327 morts recensés en juillet 2026 sur l'ensemble du territoire, contre 363 en juillet 2025. La France compte 36 tués de moins en un mois. Ce recul de 10% au niveau national englobe à la fois la métropole et les outre-mer, apportant un signal encourageant après un début d'année sous tension et un printemps marqué par une dégradation marquée de la situation. Enfin, encouragé par le public de Saint-Denis où se déroulent en ce moment les championnats d'Europe de natation, le quadruple champion olympique Léon Marchand s'est qualifié pour les demi-finales du 200 mètres papillon. Des demi-finales qui vont débuter à partir de 19h25. C'est la fin de ce flash. Une bonne fin de journée à notre écoute.
7: Bienvenue dans vos infos people, le cœur de votre été. On démarre avec Jimmy Fallon qui a réuni 52 Spider-Man pour reproduire un même culte. Et il en a fait un record en plein cœur de New York. Pour fêter la sortie du film Spider-Man Brand New Day, l'animateur américain a rassemblé 52 personnes déguisées en homme-araignée à Times Square. L'objectif était de reproduire dans la vraie vie le célèbre mème où deux Spider-Man se pointent du doigt. Équipé de son propre costume, Jimmy Fallon s'est même mêlé à la foule pour valider ce rassemblement totalement inédit. Une image devenue virale sur le net qui provient à l'origine d'un épisode de la série animée de 1967. En poursuit avec Ben Affleck qui décroche le million, donc qui veut gagner des millions. L'acteur a remporté le jackpot d'un million de dollars dans la version américaine de ce jeu. Il faisait équipe avec Jamie Ding, un champion de l'émission Jeopardy. Pour la question finale, le duo devait deviner les noms jamais attribués à des dindes graciées de Thanksgiving. Sans certitude, Ben Affleck a choisi de suivre l'intuition du présentateur et le pari a fonctionné. La réponse Spaghetti and Meatball était la bonne. L'intégralité du gain ira à l'association Eastern Congo, initiative fondée en 2010 par le comédien. Enfin, on termine avec Christopher Nolan qui explose tous les records au box-office avec son film L'Odyssée. Son nouveau film dépasse les 3 millions de spectateurs et c'est un cap exceptionnel au cœur de l'été, un score qui va lui permettre de devenir le plus gros succès du réalisateur sur le sol français devant Oppenheimer et The Dark Knight Rises. Voilà pour les infos people et croustillantes de cette semaine. À très vite, belle journée.
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9: Bonjour à tous. Après une journée très chaude hier avec jusqu'à 41 degrés localement, encore 83 départements sont placés en vigilance orange canicule, même si les températures devraient malgré tout commencer à baisser par l'ouest avant une amélioration généralisée demain. Et un adolescent de 15 ans a été mis en examen et placé en centre éducatif fermé après l'incendie de Mérignac fin juillet. Le jeune homme a reconnu avoir fumé une cigarette sur place avant de la jeter, estimant qu'il pouvait être à l'origine du sinistre sans toutefois en avoir la certitude. Pour rappel, le feu avait coûté la vie à deux sapeurs-pompiers. Et après la censure de l'interdiction des réseaux sociaux au moins de 15 ans, Emmanuel Macron a demandé à Sébastien Lecornu de revoir le dispositif. Le Premier ministre devra proposer une nouvelle version juridiquement solide et conforme au droit européen d'ici le printemps 2027. Le Conseil constitutionnel a aussi validé la quasi-totalité de la loi d'urgence agricole, notamment la réintroduction temporaire de deux pesticides interdits. Et enfin, la loi créant un droit à l'aide à mourir a été validée, tout en précisant certaines modalités d'application. On continue avec la ministre de l'Agriculture, Annie Genevard, qui n'a pas encore chiffré le plan d'aide destiné aux agriculteurs touchés par les aléas climatiques. Le montant sera précisé après une réunion avec les préfets le 27 août prochain. Elle a évoqué déjà la création d'un prêt sécheresse. Et puis Luigi Mangione a reconnu avoir tué Brian Thompson, le patron de l'assureur américain de United Healthcare, abattu à New York en décembre 2024. Il a plaidé coupable devant la justice fédérale américaine, admettant avoir suivi puis tiré sur le dirigeant. Il encourt la prison à perpétuité. Et enfin, attention, si vous prenez la route aujourd'hui pour partir en vacances, Bison Futé prévoit un trafic très difficile. C'est aujourd'hui que ce sera le plus chargé, puisque c'est classé rouge dans les deux sens. Il y aura aussi du monde demain et lundi sur les retours.
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0: La météo pour ce samedi 15 août, des orages sont attendus sur la Nouvelle-Aquitaine, sur le centre-val de Loire et la région parisienne. Les températures pour ce samedi matin, 17 degrés pour Brest, 18 à Cherbourg, 20 degrés pour Lille, 21 pour Paris, 22 degrés pour Strasbourg, Bordeaux et Biarritz, 24 à Lyon et Toulouse et 25 degrés pour Nice. Et pour ce samedi après-midi, entre 23 et 37 degrés sur le moitié nord, il fera 23 en Bretagne, mais jusqu'à 37 encore sur le Grand Est, dans la moitié sud, entre 26 et 36 degrés. Il fera 26 sur la Nouvelle-Aquitaine, 31 sur l'Occitanie, 32 en Corse et 36 dans la vallée du Rhône.
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2: Bonjour à tous. Les championnats d'Europe de natation se poursuivent à Saint-Denis. Maxime Grousset et Marie-Ambre Molu ont décroché hier deux nouvelles médailles d'argent pour la délégation française. Lui sur le 100 mètres papillon, elle sur le 50 mètres d'eau. Notamment en lice aujourd'hui, le français Léon Marchand sur le 200 mètres papillon. Et six fois médaillé olympique, à 35 ans, Florent Manaudou s'apprête à faire ses adieux et à prendre sa retraite. Le français sera honoré demain à Saint-Denis lors d'une cérémonie prévue à 18h. Côté tennis, l'américain Ben Shelton a remporté cette nuit et pour la deuxième année consécutive la finale du Masters 1000 de Montréal face à son compatriote Brandon Nakashima en 2-7, 6-3, 7-6. Chez les femmes, la polonaise Iga Świątek a battu en finale la kazakh Elina Rybakina 6-2, 6-3. Du football, ce sera avec la deuxième journée de Ligue 2, une 9 matchs à suivre en simultané à partir de 20h45. Nancy-Montpellier, Saint-Étienne-Clermont, Dijon-Pau, Guingamp-Boulogne, Annecy-Rodez, Grenoble-Metz, Red Star Sochaux, Reims-Dunkerque et Laval-Nantes. Les championnats d'Europe d'athlétisme se poursuivent à Birmingham. La Française Alice Chino a cédé son titre à Chiarom il y a 2 ans, mais décroche tout de même l'argent sur le 3000 mètres steeple. Marie-Julie Bonan a, elle, remporté hier le bronze à la perche grâce à un saut à 4,70 m, tandis que Margot Chevrier termine au pied du podium. Au programme aujourd'hui, notamment l'heptathlon, le lancer de javelot, le saut à la perche, le relais 4 x 400 m, le 1500 m, le saut en hauteur, le lancer de disque, le 400 m, le 200 m, le 800 m ou encore le 10 000 m. Et côté basket, Monaco interdit par la Fédération française d'engager une équipe en championnat professionnel la saison prochaine. La saison prochaine a officiellement saisi le Comité national olympique et sportif français pour une conciliation qui devrait se

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4: Bonjour, 474 personnes, dont 183 mineurs, ont été interpellés pour des départs d'incendie depuis début juillet. Selon le ministère de l'Intérieur, ces arrestations concernent à la fois les incendies volontaires et involontaires. À l'approche de la rentrée, plusieurs organisations étudiantes s'opposent à la proposition d'un rapport commandé par le gouvernement par souci d'économie. Les inspections générales des finances et des affaires sociales préconisent d'intégrer le revenu des parents dans le calcul des aides personnalisées au logement, les APL, des étudiants. Or, selon ces organisations, cela affaiblirait l'autonomie des jeunes. Prudence si vous prenez la route en cette veille de 15 août. Des difficultés de circulation importantes sont annoncées jusqu'à lundi d'ailleurs. Les retours commencent à prendre le pas sur les départs en vacances selon Bison Futé. La journée de demain sera la plus chargée. Elle a été classée noire en Auvergne-Rhône-Alpes dans le sens des départs. Rouge partout ailleurs dans les deux sens. Une amélioration notable de la sécurité routière en France avec 327 morts recensés en juillet 2026 sur l'ensemble du territoire contre 363 en juillet 2025. La France compte 36 tués de moins en un mois. Ce recul de 10% au niveau national englobe à la fois la métropole et les outre-mer, apportant un signal encourageant après un début d'année sous tension et un printemps marqué par une dégradation marquée de la situation. Enfin, encouragé par le public de Saint-Denis où se déroulent en ce moment les championnats d'Europe de natation, le quadruple champion olympique Léon Marchand s'est qualifié pour les demi-finales du 200 mètres papillon. Des demi-finales qui vont débuter à partir de 19h25. C'est la fin de ce flash. Une bonne fin de journée à notre écoute.
5: Bienvenue dans vos infos people, le cœur de votre été. On démarre avec Jimmy Fallon qui a réuni 52 Spider-Man pour reproduire un même culte. Et il en a fait un record en plein cœur de New York. Pour fêter la sortie du film Spider-Man Brand New Day, l'animateur américain a rassemblé 52 personnes déguisées en homme-araignée à Times Square. L'objectif était de reproduire dans la vraie vie le célèbre mème où deux Spider-Man se pointent du doigt. Équipé de son propre costume, Jimmy Fallon s'est même mêlé à la foule pour valider ce rassemblement totalement inédit. Une image devenue virale sur le net qui provient à l'origine d'un épisode de la série animée de 1967. En poursuit avec Ben Affleck qui décroche le million, donc qui veut gagner des millions. L'acteur a remporté le jackpot d'$1 million dans la version américaine de ce jeu. Il faisait équipe avec Jamie Ding, un champion de l'émission Jeopardy. Pour la question finale, le duo devait deviner les noms jamais attribués à des dindes graciées de Thanksgiving. Sans certitude, Ben Affleck a choisi de suivre l'intuition du présentateur et le pari a fonctionné. La réponse Spaghetti and Meatball était la bonne. L'intégralité du gain ira à l'association Eastern Congo, initiative fondée en 2010 par le comédien. Enfin, on termine avec Christopher Nolan qui explose tous les records au box-office avec son film L'Odyssée. Son nouveau film dépasse les 3 millions de spectateurs et c'est un cap exceptionnel au cœur de l'été, un score qui va lui permettre de devenir le plus gros succès du réalisateur sur le sol français devant Oppenheimer et The Dark Knight Rises. Voilà pour les infos people et croustillantes de cette semaine. À très vite, belle journée.
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7: Bonjour à tous. Après une journée très chaude hier avec jusqu'à 41 degrés localement.

0: températures devraient malgré tout commencer à baisser par l'ouest avant une amélioration généralisée demain. Et un adolescent de 15 ans a été mis en examen et placé en centre éducatif fermé après l'incendie de Mérignac fin juillet. Le jeune homme a reconnu avoir fumé une cigarette sur place avant de la jeter, estimant qu'il pouvait être à l'origine du sinistre sans toutefois en avoir la certitude. Pour rappel, le feu avait coûté la vie à deux sapeurs-pompiers. Et après la censure de l'interdiction des réseaux sociaux aux moins de 15 ans, Emmanuel Macron a demandé à Sébastien Lecornu de revoir le dispositif. Le Premier ministre devra proposer une nouvelle version juridiquement solide et conforme aux droits européens d'ici le printemps 2027. Le Conseil constitutionnel a aussi validé la quasi-totalité de la loi d'urgence agricole, notamment la réintroduction temporaire de deux pesticides interdits. Et enfin, la loi créant un droit à l'aide à mourir a été validée, tout en précisant certaines modalités d'application. On continue avec la ministre de l'Agriculture, Annie Genevard, qui n'a pas encore chiffré le plan d'aide destiné aux agriculteurs touchés par les aléas climatiques. Le montant sera précisé après une réunion avec les préfets le 27 août prochain. Elle a évoqué déjà la création d'un prêt sécheresse. Et puis Luigi Mangione a reconnu avoir tué Brian Thompson, le patron de l'assureur américain de United Healthcare, abattu à New York en décembre 2024. Il a plaidé coupable devant la justice fédérale américaine, admettant avoir suivi puis tiré sur le dirigeant. Il encourt la prison à perpétuité. Et enfin, attention, si vous prenez la route aujourd'hui pour partir en vacances, Bison Futé prévoit un trafic très difficile. C'est aujourd'hui que ce sera le plus chargé puisque c'est classé rouge dans les deux sens. Il y aura aussi du monde demain et lundi sur les retours.
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2: La météo pour ce samedi 15 août, des orages sont attendus sur la Nouvelle-Aquitaine, sur le Centre-Val-de-Loire et la région parisienne. Les températures

0: Lyon et Toulouse et 25 degrés pour Nice. Et pour ce samedi après-midi, entre 23 et 37 degrés sur le moitié nord. Il fera 23 en Bretagne, mais jusqu'à 37 encore sur le Grand Est. Dans la moitié sud, entre 26 et 36 degrés. Il fera 26 sur la Nouvelle-Aquitaine, 31 sur l'Occitanie, 32 en Corse et 36 dans la vallée du Rhône.
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2: Bonjour à tous. Les championnats d'Europe de natation se poursuivent à Saint-Denis. Maxime Grousset et Marie-Ambre Molu ont décroché hier deux nouvelles médailles d'argent pour la délégation française. Lui sur le 100 mètres papillon, elle sur le 50 mètres d'eau. Notamment en lice aujourd'hui, le français Léon Marchand sur le 200 mètres papillon. Et six fois médaillé olympique, à 35 ans, Florent Manaudou s'apprête à faire ses adieux et à prendre sa retraite. Le français sera honoré demain à Saint-Denis lors d'une cérémonie prévu à 18h.
3: 22h30.
2: L'Américain Ben Shelton a remporté cette nuit et pour la deuxième année consécutive la finale du Masters 1000 de Montréal face à son compatriote Brandon Nakashima en 2-7, 6-3, 7-6. Chez les femmes, la Polonaise Iga Świątek a battu en finale la Kazakh Elina Rybakina 6-2, 6-3. Du football, ce sera avec la deuxième journée de Ligue 2, une 9 matchs à suivre en simultané à partir de 20h45. Nancy-Montpellier, Saint-Étienne-Clermont, Dijon-Pau, Guingamp-Boulogne, Annecy-Rodez, Grenoble-Metz, Red Star Sochaux, Reims-Dunkerque et Laval-Nantes. Les championnats d'Europe d'athlétisme se poursuivent à Birmingham. La Française Alice Finot a cédé son titre à Chiarome il y a 2 ans, mais décroche tout de même l'argent sur le 3000 mètres steeple. Marie-Julie Bonin a, elle, remporté hier le bronze à la perche grâce à un saut à 4,70 m, tandis que Margot Chevrier termine au pied du podium. Au programme aujourd'hui, notamment les heptathlons, le lancer de javelot, le saut à la perche, le relais 4 x 400 m, le 1500 m, le saut en hauteur, le lancer de disque, le 400 m, le 200 m, le 800 m ou encore le 10 000 m. Et côté basket, Monaco interdit par la Fédération française d'engager une équipe en championnat professionnel la saison prochaine a officiellement saisi le Comité national olympique et sportif français pour une conciliation qui devrait se dérouler la semaine prochaine.
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9: Bonjour, 474 personnes dont 183 mineurs ont été interpellés pour des départs d'incendie depuis début juillet. Selon le ministère de l'Intérieur, ces arrestations concernent à la fois les incendies volontaires et involontaires. À l'approche de la rentrée, plusieurs organisations étudiantes s'opposent à la proposition d'un rapport commandé par le gouvernement par souci d'économie. Les inspections générales des finances et des affaires sociales préconisent d'intégrer le revenu des parents dans le calcul des aides personnalisées au logement, les APL, des étudiants. Or, selon ces organisations, cela affaiblirait l'autonomie des jeunes. Prudence si vous prenez la route en cette veille de 15 août, des difficultés de circulation importantes sont annoncées, jusqu'à lundi d'ailleurs. Les retours commencent à prendre le pas sur les départs en vacances, selon Bison Futé. La journée de demain sera la plus chargée, elle a été classée noire en Auvergne-Rhône-Alpes dans le sens des départs, rouge partout ailleurs dans les deux sens. Une amélioration notable de la sécurité routière en France, avec 327 morts recensés en juillet 2026 sur l'ensemble du territoire contre 363 en juillet 2025. La France compte 36 tués de moins en un mois. Ce recul de 10% au niveau national englobe à la fois la métropole et les outre-mer, apportant un signal encourageant après un début d'année sous tension et un printemps marqué par une dégradation marquée de la situation. Enfin, encouragé par le public de Saint-Denis où se déroulent en ce moment les championnats d'Europe de natation, le quadruple champion olympique Léon Marchand s'est qualifié pour les demi-finales du 200 mètres papillon. Des demi-finales qui vont débuter à partir de 19h25. C'est la fin de ce flash. Une bonne fin de journée à notre écoute.
8: Bienvenue dans vos infos people, au cœur de votre été. On démarre avec Jimmy Fallon qui a réuni 52 Spider-Man pour reproduire un même culte. Et il en a fait un record en plein cœur de New York. Pour fêter la sortie du film Spider-Man Brand New Day, l'animateur américain a rassemblé 52 personnes déguisées en homme-araignée à Times Square. L'objectif était de reproduire dans la vraie vie le célèbre mème où deux Spider-Man se pointent du doigt. Équipé de son propre costume, Jimmy Fallon s'est même mêlé à la foule pour valider ce rassemblement totalement inédit. Une image devenue virale sur le net qui provient à l'origine d'un épisode de la série animée de 1967. En poursuit avec Ben Affleck qui décroche le million, donc qui veut gagner des millions. L'acteur a remporté le jackpot d'$1 million dans la version américaine de ce jeu. Il faisait équipe avec Jamie Ding, un champion de l'émission Jeopardy. Pour la question finale, le duo devait deviner les noms jamais attribués à des dindes graciées de Thanksgiving. Sans certitude, Ben Affleck a choisi de suivre l'intuition du présentateur et le pari a fonctionné. La réponse Spaghetti and Meatball était la bonne. L'intégralité du gain ira à l'association Eastern Congo, initiative fondée en 2010 par le comédien. Enfin, on termine avec Christopher Nolan qui explose tous les records au box-office avec son film L'Odyssée. Son nouveau film dépasse les 3 millions de spectateurs et c'est un cap exceptionnel au cœur de l'été, un score qui va lui permettre de devenir le plus gros succès du réalisateur sur le sol français devant Oppenheimer et The Dark Knight Rises. Voilà pour les infos people et croustillantes de cette semaine. À très vite, belle journée.
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11: Bonjour à tous. Après une journée très chaude hier avec jusqu'à 41 degrés localement, encore 83 départements sont placés en vigilance orange canicule, même si les températures devraient malgré tout commencer à baisser par l'ouest avant une amélioration généralisée demain. Et un adolescent de 15 ans a été mis en examen et placé en centre éducatif fermé après l'incendie de Mérignac fin juillet. Le jeune homme a reconnu avoir fumé une cigarette sur place avant de la jeter, estimant qu'il pouvait être à l'origine du sinistre sans toutefois en avoir la certitude. Pour rappel, le feu avait coûté la vie à deux sapeurs-pompiers. Et après la censure de l'interdiction des réseaux sociaux au moins de 15 ans, Emmanuel Macron a demandé à Sébastien Lecornu de revoir le dispositif. Le Premier ministre devra proposer une nouvelle version juridiquement solide et conforme au droit européen d'ici le printemps 2027. Le Conseil constitutionnel a aussi validé la quasi-totalité de la loi d'urgence agricole, notamment la réintroduction temporaire de deux pesticides interdits. Et enfin, la loi créant un droit à l'aide à mourir a été validée, tout en précisant certaines modalités d'application. On continue avec la ministre de l'Agriculture, Annie Genevard, qui n'a pas encore chiffré le plan d'aide destiné aux agriculteurs touchés par les aléas climatiques. Le montant sera précisé après une réunion avec les préfets le 27 août prochain. Elle a évoqué déjà la création d'un prêt sécheresse. Et puis Luigi Mangione a reconnu avoir tué Brian Thompson, le patron de l'assureur américain de United Healthcare, abattu à New York en décembre 2024. Il a plaidé coupable devant la justice fédérale américaine, admettant avoir suivi puis tiré sur le dirigeant. Il encourt la prison à perpétuité. Et enfin, attention, si vous prenez la route aujourd'hui pour partir en vacances, Bison Futé prévoit un trafic très difficile. C'est aujourd'hui que ce sera le plus chargé puisque c'est classé rouge dans les deux sens. Il y aura aussi du monde demain et lundi sur les retours.
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0: La météo pour ce samedi 15 août, des orages sont attendus sur la Nouvelle-Aquitaine, sur le Centre-Val de Loire et la région parisienne. Les températures pour ce samedi matin, 17 degrés pour Brest, 18 à Cherbourg, 20 degrés pour Lille, 21 pour Paris, 22 degrés pour Strasbourg, Bordeaux et Biarritz, 24 à Lyon et Toulouse et 25 degrés pour Nice. Et pour ce samedi après-midi, entre 23 et 37 degrés sur le moitié nord, il fera 23 en Bretagne, mais jusqu'à 37 encore sur le Grand Est, dans la moitié sud, entre 26 et 36 degrés. Il fera 26 sur la Nouvelle-Aquitaine, 31 sur l'Occitanie, 32 en Corse et 36 dans la vallée du Rhône.
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2: Bonjour à tous. Les championnats d'Europe de natation se poursuivent à Saint-Denis. Maxime Grousset et Marie-Ambre Molu ont décroché hier deux nouvelles médailles d'argent pour la délégation française. Lui sur le 100 mètres papillon, elle sur le 50 mètres d'eau. Notamment en lice aujourd'hui, le français Léon Marchand sur le 200 mètres papillon. Et six fois médaillé olympique, à 35 ans, Florent Manaudou s'apprête à faire ses adieux et à prendre sa retraite. Le français sera honoré demain à Saint-Denis lors d'une cérémonie prévu à 18h. Côté tennis, l'Américain Ben Shelton a remporté cette nuit et pour la deuxième année consécutive la finale du Masters 1000 de Montréal face à son compatriote Brandon Nakashima en 2-7, 6-3, 7-6. Chez les femmes, la Polonaise Iga Świątek a battu en finale la Kazakh Elina Rybakina 6-2, 6-3. Du football, ce sera avec la deuxième journée de Ligue 2, une 9 matchs à suivre en simultané à partir de 20h45. Nancy-Montpellier, Saint-Étienne-Clermont, Dijon-Pau, Guingamp-Boulogne, Annecy-Rodez, Grenoble-Metz, Red Star Sochaux, Reims-Dunkerque et Laval-Nantes. Les championnats d'Europe d'athlétisme se poursuivent à Birmingham. La Française Alice Finot a cédé son titre à Chiarome il y a 2 ans, mais décroche tout de même l'argent sur le 3000 mètres steeple. Marie-Julie Bonan a, elle, remporté hier le bronze à la perche grâce à un saut à 4,70 m, tandis que Margot Chevrier termine au pied du podium. Au programme aujourd'hui, notamment les heptathlons, le lancer de javelot, le saut à la perche, le relais 4 x 400 m, le 1500 m, le saut en hauteur, le lancer de disque, le 400 m, le 200 m, le 800 m ou encore le 10 000 m. Et côté basket, Monaco interdit par la Fédération française d'engager une équipe en championnat professionnel la saison prochaine a officiellement saisi le Comité national olympique et sportif français pour une conciliation qui devrait se dérouler la semaine prochaine.
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9: Bonjour, 474 personnes, dont 183 mineurs, ont été interpellées pour des départs d'incendie depuis début juillet. Selon le ministère de l'Intérieur, ces arrestations concernent à la fois les incendies volontaires et involontaires. À l'approche de la rentrée, plusieurs organisations étudiantes s'opposent à la proposition d'un rapport commandé par le gouvernement par souci d'économie. Les inspections générales des finances et des affaires sociales préconisent d'intégrer le revenu des parents dans le calcul des aides personnalisées au logement, les APL, des étudiants. Or, selon ces organisations, cela affaiblirait l'autonomie des jeunes. Prudence si vous prenez la route en cette veille de 15 août, des difficultés de circulation importantes sont annoncées, jusqu'à lundi d'ailleurs. Les retours commencent à prendre le pas sur les départs en vacances, selon Bison Futé. La journée de demain sera la plus chargée, elle a été classée noire en Auvergne-Rhône-Alpes dans le sens des départs, rouge partout ailleurs, dans les deux sens. Une amélioration notable de la sécurité routière en France, avec 327 morts recensés en juillet 2026 sur l'ensemble du territoire, contre 363 en juillet 2025. La France compte 36 tués de moins en un mois. Ce recul de 10% au niveau national englobe à la fois la métropole et les outre-mer, apportant un signal encourageant après un début d'année sous tension et un printemps marqué par une dégradation marquée de la situation. Enfin, encouragé par le public de Saint-Denis où se déroulent en ce moment les championnats d'Europe de natation, le quadruple champion olympique Léon Marchand s'est qualifié pour les demi-finales du 200 mètres papillon. Des demi-finales qui vont débuter à partir de 19h25. C'est la fin de ce flash. Une bonne fin de journée à notre écoute.
8: Bienvenue dans vos infos People, au cœur de votre été. On démarre avec Jimmy Fallon qui a réuni 52 Spider-Man pour reproduire un même culte. Et il en a fait un record en plein cœur de New York. Pour fêter la sortie du film Spider-Man Brand New Day, l'animateur américain a rassemblé 52 personnes déguisées en homme-araignée à Times Square. L'objectif était de reproduire dans la vraie vie le célèbre mème où deux Spider-Man se pointent du doigt. Équipé de son propre costume, Jimmy Fallon s'est même mêlé à la foule pour valider ce rassemblement totalement inédit. Une image devenue virale sur le net qui provient à l'origine d'un épisode de la série animée de 1967. On poursuit avec Ben Affleck qui décroche le million, donc qui veut gagner des millions. L'acteur a remporté le jackpot d'$1 million dans la version américaine de ce jeu. Il faisait équipe avec Jamie Ding, un champion de l'émission Jeopardy. Pour la question finale, le duo devait deviner les noms jamais attribués à des dindes graciées de Thanksgiving. Sans certitude, Ben Affleck a choisi de suivre l'intuition du présentateur et le pari a fonctionné. La réponse Spaghetti and Meatball était la bonne. L'intégralité du gain ira à l'association Eastern Congo, initiative fondée en 2010 par le comédien. Enfin, on termine avec Christopher Nolan qui explose tous les records au box-office avec son film L'Odyssée. Son nouveau film dépasse les 3 millions de spectateurs et c'est un cap exceptionnel au cœur de l'été, un score qui va lui permettre de devenir le plus gros succès du réalisateur sur le sol français devant Oppenheimer et The Dark Knight Rises. Voilà pour les infos people et croustillantes de cette semaine. À très vite, belle journée.
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11: Bonjour à tous. Après une journée très chaude hier avec jusqu'à 41 degrés localement, encore 83 départements sont placés en vigilance orange canicule, même si les températures devraient malgré tout commencer à baisser par l'ouest avant une amélioration généralisée demain. Et un adolescent de 15 ans a été mis en examen et placé en centre éducatif fermé après l'incendie de Mérignac fin juillet. Le jeune homme a reconnu avoir fumé une cigarette sur place avant de la jeter, estimant qu'il pouvait être à l'origine du sinistre sans toutefois en avoir la certitude. Pour rappel, le feu avait coûté la vie à deux sapeurs-pompiers. Et après la censure de l'interdiction des réseaux sociaux au moins de 15 ans, Emmanuel Macron a demandé à Sébastien Lecornu de revoir le dispositif. Le Premier ministre devra proposer une nouvelle version juridiquement solide et conforme au droit européen d'ici le printemps 2027. Le Conseil constitutionnel a aussi validé la quasi-totalité de la loi d'urgence agricole, notamment la réintroduction temporaire de deux pesticides interdits. Et enfin, la loi créant un droit à l'aide à mourir a été validée, tout en précisant certaines modalités d'application. On continue avec la ministre de l'Agriculture, Annie Genevard, qui n'a pas encore chiffré le plan d'aide destiné aux agriculteurs touchés par les aléas climatiques. Le montant sera précisé après une réunion avec les préfets le 27 août prochain. Elle a évoqué déjà la création d'un prêt sécheresse. Et puis Luigi Mangione a reconnu avoir tué Brian Thompson, le patron de l'assureur américain de United Healthcare, abattu à New York en décembre 2024. Il a plaidé coupable devant la justice fédérale américaine, admettant avoir suivi puis tiré sur le dirigeant. Il encourt la prison à perpétuité. Et enfin, attention, si vous prenez la route aujourd'hui pour partir en vacances, Bison Futé prévoit un trafic très difficile. C'est aujourd'hui que ce sera le plus chargé, puisque c'est classé rouge dans les deux sens. Il y aura aussi du monde demain et lundi sur les retours.
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0: La météo pour ce samedi 15 août, des orages sont attendus sur la Nouvelle-Aquitaine, sur le Centre-Val-de-Loire et la région parisienne. Les températures

0: à Lyon et Toulouse et 25 degrés pour Nice. Et pour ce samedi après-midi, entre 23 et 37 degrés sur le moitié nord. Il fera 23 en Bretagne, mais jusqu'à 37 encore sur le Grand Est. Dans la moitié sud, entre 26 et 36 degrés. Il fera 26 sur la Nouvelle-Aquitaine, 31 sur l'Occitanie, 32 en Corse et 36 dans la vallée du Rhône.
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2: Bonjour à tous. Les championnats d'Europe de natation se poursuivent à Saint-Denis. Maxime Grousset et Marie-Ambre Molu ont décroché hier deux nouvelles médailles d'argent pour la délégation française. Lui sur le 100 mètres papillon, elle sur le 50 mètres d'eau. Notamment en lice aujourd'hui, le français Léon Marchand sur le 200 mètres papillon. Et six fois médaillé olympique, à 35 ans, Florent Manaudou s'apprête à faire ses adieux et à prendre sa retraite. Le français sera honoré demain à Saint-Denis lors d'une cérémonie prévu à 18h. Côté tennis, l'Américain Dan Shelton a remporté cette nuit et pour la deuxième année consécutive la finale du Masters 1000 de Montréal face à son compatriote Brandon Nakashima en 2-7, 6-3, 7-6. Chez les femmes, la Polonaise Iga Świątek a battu en finale la Kazakh Elina Rybakina 6-2, 6-3. Du football, ce sera avec la deuxième journée de Ligue 2, une 9 matchs à suivre en simultané à partir de 20h45. Nancy-Montpellier, Saint-Étienne-Clermont, Dijon-Pau, Guingamp-Boulogne, Annecy-Rodez, Grenoble-Metz, Red Star Sochaux, Reims-Dunkerque et Laval-Nantes. Les championnats d'Europe d'athlétisme se poursuivent à Birmingham. La Française Alice Finot a cédé son titre à Kia Rome il y a 2 ans, mais décroche tout de même l'argent sur le 3000 mètres steeple. Marie-Julie Bonin a, elle, remporté hier le bronze à la perche grâce à un saut à 4,70 m, tandis que Margot Chevrier termine au pied du podium. Au programme aujourd'hui, notamment les heptathlons, le lancer de javelot, le saut à la perche, le relais 4 x 400 m, le 1500 m, le saut en hauteur, le lancer de disque, le 400 m, le 200 m, le 800 m ou encore le 10 000 m. Et côté basket, Monaco interdit par la Fédération française d'engager une équipe en championnat professionnel la saison prochaine a officiellement saisi le Comité national olympique et sportif français pour une conciliation qui devrait se dérouler la semaine prochaine.
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4: Bonjour, 474 personnes dont 183 mineurs ont été interpellées pour des départs d'incendie depuis début juillet. Selon le ministère de l'Intérieur, ces arrestations concernent à la fois les incendies volontaires et involontaires. À l'approche de la rentrée, plusieurs organisations étudiantes s'opposent à la proposition d'un rapport commandé par le gouvernement par souci d'économie. Les inspections générales des finances et des affaires sociales préconisent d'intégrer le revenu des parents dans le calcul des aides personnalisées au logement, les APL, des étudiants. Or, selon ces organisations, cela affaiblirait l'autonomie des jeunes. Prudence si vous prenez la route en cette veille de 15 août, des difficultés de circulation importantes sont annoncées, jusqu'à lundi d'ailleurs. Les retours commencent à prendre le pas sur les départs en vacances, selon Bison Futé. La journée de demain sera la plus chargée, elle a été classée noire en Auvergne-Rhône-Alpes dans le sens des départs, rouge partout ailleurs, dans les deux sens. Une amélioration notable de la sécurité routière en France, avec 327 morts recensés en juillet 2026 sur l'ensemble du territoire, contre 363 en juillet 2025. La France compte 36 tués de moins en un mois. Ce recul de 10% au niveau national englobe à la fois la métropole et les outre-mer, apportant un signal encourageant après un début d'année sous tension et un printemps marqué par une dégradation marquée de la situation. Enfin, encouragé par le public de Saint-Denis, où se déroulent en ce moment les championnats d'Europe de natation, le quadruple champion olympique Léon Marchand s'est qualifié pour les demi-finales du 200 mètres papillon. Des demi-finales qui vont débuter à partir de 19h25. C'est la fin de ce flash. Une bonne fin de journée à notre écoute.
5: Bienvenue dans vos infos people, le cœur de votre été. On démarre avec Jimmy Fallon qui a réuni 52 Spider-Man pour reproduire un même culte. Et il en a fait un record en plein cœur de New York. Pour fêter la sortie du film Spider-Man Brand New Day, l'animateur américain a rassemblé 52 personnes déguisées en homme-araignée à Times Square. L'objectif était de reproduire dans la vraie vie le célèbre mème où deux Spider-Man se pointent du doigt. Équipé de son propre costume, Jimmy Fallon s'est même mêlé à la foule pour valider ce rassemblement totalement inédit. Une image devenue virale sur le net qui provient à l'origine d'un épisode de la série animée de 1967. En poursuit avec Ben Affleck qui décroche le million, donc qui veut gagner des millions. L'acteur a remporté le jackpot d'$1 million dans la version américaine de ce jeu. Il faisait équipe avec Jamie Ding, un champion de l'émission Jeopardy. Pour la question finale, le duo devait deviner les noms jamais attribués à des dindes graciées de Thanksgiving. Sans certitude, Ben Affleck a choisi de suivre l'intuition du présentateur et le pari a fonctionné. La réponse Spaghetti and Meatball était la bonne. L'intégralité du gain ira à l'association Eastern Congo, initiative fondée en 2010 par le comédien. Enfin, on termine avec Christopher Nolan qui explose tous les records au box-office avec son film L'Odyssée. Son nouveau film dépasse les 3 millions de spectateurs et c'est un cap exceptionnel au cœur de l'été, un score qui va lui permettre de devenir le plus gros succès du réalisateur sur le sol français devant Oppenheimer et The Dark Knight Rises. Voilà pour les infos people et croustillantes de cette semaine. À très vite, belle journée.
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6: Bonjour à tous. Après une journée très chaude hier avec jusqu'à 41 degrés localement, encore 83 départements sont placés en vigilance orange canicule, même si les températures devraient malgré tout commencer à baisser par l'ouest avant une amélioration généralisée demain. Et un adolescent de 15 ans a été mis en examen et placé en centre éducatif fermé après l'incendie de Mérignac fin juillet. Le jeune homme a reconnu avoir fumé une cigarette sur place avant de la jeter, estimant qu'il pouvait être à l'origine du sinistre sans toutefois en avoir la certitude. Pour rappel, le feu avait coûté la vie à deux sapeurs-pompiers. Et après la censure de l'interdiction des réseaux sociaux aux moins de 15 ans, Emmanuel Macron a demandé à Sébastien Lecornu de revoir le dispositif. Le Premier ministre devra proposer une nouvelle version juridiquement solide et conforme au droit européen d'ici le printemps 2027. Le Conseil constitutionnel a aussi validé la quasi-totalité de la loi d'urgence agricole, notamment la réintroduction temporaire de deux pesticides interdits. Et enfin, la loi créant un droit à l'aide à mourir a été validée, tout en précisant certaines modalités d'application. On continue avec la ministre de l'Agriculture, Annie Genevard, qui n'a pas encore chiffré le plan d'aide destiné aux agriculteurs touchés par les aléas climatiques. Le montant sera précisé après une réunion avec les préfets le 27 août prochain. Elle a évoqué déjà la création d'un prêt sécheresse. Et puis Luigi Mangione a reconnu avoir tué Brian Thompson, le patron de l'assureur américain de United Healthcare, abattu à New York en décembre 2024. Il a plaidé coupable devant la justice fédérale américaine, admettant avoir suivi puis tiré sur le dirigeant. Il encourt la prison à perpétuité. Et enfin, attention, si vous prenez la route aujourd'hui pour partir en vacances, Bison Futé prévoit un trafic très difficile. C'est aujourd'hui que ce sera le plus chargé, puisque c'est classé rouge dans les deux sens. Il y aura aussi du monde demain et lundi sur les retours.
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7: La météo pour ce samedi 15 août, des orages sont attendus sur la Nouvelle-Aquitaine, sur le centre-Val de Loire et la région parisienne. Les températures pour ce samedi matin, 17 degrés pour Brest, 18 à Cherbourg, 20 degrés pour Lille, 21 pour Paris, 22 degrés pour Strasbourg, Bordeaux et Biarritz, 24 à Lyon et Toulouse et 25 degrés pour Nice. Et pour ce samedi après-midi, entre 23 et 37 degrés sur la moitié nord, il fera 23 en Bretagne, mais jusqu'à 37 encore sur le Grand Est, dans la moitié sud, entre 26 et 36 degrés. Il fera 26 sur la Nouvelle-Aquitaine, 32 encore, c'est 36 dans la vallée du Rhône.
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8: Bonjour à tous. Les championnats d'Europe de natation se poursuivent à Saint-Denis. Maxime Grousset et Marie-Ambre Molu ont décroché hier deux nouvelles médailles d'argent pour la délégation française. Lui sur le 100 mètres papillon, elle sur le 50 mètres d'eau. Notamment en lice aujourd'hui, le français Léon Marchand sur le 200 mètres papillon. Et six fois médaillé olympique, à 35 ans, Florent Manaudou s'apprête à faire ses adieux et à prendre sa retraite. Le français sera honoré demain à Saint-Denis lors d'une cérémonie prévu à 18h. Côté tennis, l'Américain Ben Shelton a remporté cette nuit et pour la deuxième année consécutive la finale du Masters 1000 de Montréal face à son compatriote Brandon Nakashima en 2-7, 6-3, 7-6. Chez les femmes, la Polonaise Iga Świątek a battu en finale la Kazakh Elina Rybakina 6-2, 6-3. Du football, ce sera avec la deuxième journée de Ligue 2, une 9 matchs à suivre en simultané à partir de 20h45. Nancy-Montpellier, Saint-Étienne-Clermont, Dijon-Pau, Guingamp-Boulogne, Annecy-Rodez, Grenoble-Metz, Red Star Sochaux, Reims-Dunkerque et Laval-Nantes. Les championnats d'Europe d'athlétisme se poursuivent à Birmingham. La Française Alice Finot a cédé son titre acquis à Rome il y a 2 ans, mais décroche tout de même l'argent sur le 3000 mètres steeple. Marie-Julie Bonin a, elle, remporté hier le bronze à la perche grâce à un saut à 4,70 m, tandis que Margot Chevrier termine au pied du podium. Au programme aujourd'hui, notamment l'heptathlon, le lancer de javelot, le saut à la perche, le relais 4 x 400 m, le 1500 m, le saut en hauteur, le lancer de disque, le 400 m, le 200 m, le 800 m ou encore le 10 000 m. Et côté basket, Monaco interdit par la Fédération française d'engager une équipe en championnat professionnel la saison prochaine a officiellement saisi le Comité national olympique et sportif français pour une conciliation qui devrait se dérouler la semaine prochaine.
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4: Bonjour, 474 personnes, dont 183 mineurs, ont été interpellées pour des départs d'incendie depuis début juillet. Selon le ministère de l'Intérieur, ces arrestations concernent à la fois les incendies volontaires et involontaires. À l'approche de la rentrée, plusieurs organisations étudiantes s'opposent à la proposition d'un rapport commandé par le gouvernement par souci d'économie. Les inspections générales des finances et des affaires sociales préconisent d'intégrer le revenu des parents dans le calcul des aides personnalisées au logement, les APL, des étudiants. Or, selon ces organisations, cela affaiblirait l'autonomie des jeunes. Prudence, si vous prenez la route en cette veille de 15 août, des difficultés de circulation importantes sont annoncées, jusqu'à lundi d'ailleurs. Les retours commencent à prendre le pas sur les départs en vacances, selon Bison Futé. La journée de demain sera la plus chargée, elle a été classée noire en Auvergne-Rhône-Alpes dans le sens des départs, rouge partout ailleurs, dans les deux sens. Une amélioration notable de la sécurité routière en France, avec 327 morts recensés en juillet 2026 sur l'ensemble du territoire, contre 363 en juillet 2025. La France compte 36 tués de moins en un mois. Ce recul de 10% au niveau national englobe à la fois la métropole et les outre-mer, apportant un signal encourageant après un début d'année sous tension et un printemps marqué par une dégradation marquée de la situation. Enfin, encouragé par le public de Saint-Denis, où se déroulent en ce moment les championnats d'Europe de natation, le quadruple champion olympique Léon Marchand s'est qualifié pour les demi-finales du 200 mètres papillon. Des demi-finales qui vont débuter à partir de 19h25. C'est la fin de ce flash. Une bonne fin de journée à notre écoute.
5: Bienvenue dans vos infos people, le cœur de votre été. On démarre avec Jimmy Fallon qui a réuni 52 Spider-Man pour reproduire un même culte. Et il en a fait un record en plein cœur de New York. Pour fêter la sortie du film Spider-Man Brand New Day, l'animateur américain a rassemblé 52 personnes déguisées en homme-araignée à Times Square. L'objectif était de reproduire dans la vraie vie le célèbre mème où deux Spider-Man se pointent du doigt. Équipé de son propre costume, Jimmy Fallon s'est même mêlé à la foule pour valider ce rassemblement totalement inédit. Une image devenue virale sur le net qui provient à l'origine d'un épisode de la série animée de 1967. On poursuit avec Ben Affleck qui décroche le million, donc qui veut gagner des millions. L'acteur a remporté le jackpot d'$1 million dans la version américaine de ce jeu. Il faisait équipe avec Jamie Ding, un champion de l'émission Jeopardy. Pour la question finale, le duo devait deviner les noms jamais attribués à des dindes graciées de Thanksgiving. Sans certitude, Ben Affleck a choisi de suivre l'intuition du présentateur et le pari a fonctionné. La réponse Spaghetti and Meatball était la bonne. L'intégralité du gain ira à l'association Eastern Congo, initiative fondée en 2010 par le comédien. Enfin, on termine avec Christopher Nolan qui explose tous les records au box-office avec son film L'Odyssée. Son nouveau film dépasse les 3 millions de spectateurs et c'est un cap exceptionnel au cœur de l'été, un score qui va lui permettre de devenir le plus gros succès du réalisateur sur le sol français devant Oppenheimer et The Dark Knight Rises. Voilà pour les infos people et croustillantes de cette semaine. À très vite, belle journée.
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6: Bonjour à tous. Après une journée très chaude hier avec jusqu'à 41 degrés localement, encore 83 départements sont placés en vigilance orange canicule, même si les températures devraient malgré tout commencer à baisser par l'ouest avant une amélioration généralisée demain. Et un adolescent de 15 ans a été mis en examen et placé en centre éducatif fermé après l'incendie de Mérignac fin juillet. Le jeune homme a reconnu avoir fumé une cigarette sur place avant de la jeter, estimant qu'il pouvait être à l'origine du sinistre sans toutefois en avoir la certitude. Pour rappel, le feu avait coûté la vie à deux sapeurs-pompiers. Et après la censure de l'interdiction des réseaux sociaux aux moins de 15 ans, Emmanuel Macron a demandé à Sébastien Lecornu de revoir le dispositif. Le Premier ministre devra proposer une nouvelle version juridiquement solide et conforme au droit européen d'ici le printemps 2027. Le Conseil constitutionnel a aussi validé la quasi-totalité de la loi d'urgence agricole, notamment la réintroduction temporaire de deux pesticides interdits. Et enfin, la loi créant un droit à l'aide à mourir a été validée, tout en précisant certaines modalités d'application. On continue avec la ministre de l'Agriculture, Annie Genevard, qui n'a pas encore chiffré le plan d'aide destiné aux agriculteurs touchés par les aléas climatiques. Le montant sera précisé après une réunion avec les préfets le 27 août prochain. Elle a évoqué déjà la création d'un prêt sécheresse. Et puis Luigi Mangione a reconnu avoir tué Brian Thompson, le patron de l'assureur américain de United Healthcare, abattu à New York en décembre 2024. Il a plaidé coupable devant la justice fédérale américaine, admettant avoir suivi puis tiré sur le dirigeant. Il encourt la prison à perpétuité. Et enfin, attention, si vous prenez la route aujourd'hui pour partir en vacances, Bison Futé prévoit un trafic très difficile. C'est aujourd'hui que ce sera le plus chargé, puisque c'est classé rouge dans les deux sens. Il y aura aussi du monde demain et lundi sur les retours.
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7: La météo pour ce samedi 15 août, des orages sont attendus sur la Nouvelle-Aquitaine, sur le Centre-Val-de-Loire et la région parisienne. Les températures

0: à Lyon et Toulouse et 25 degrés pour Nice. Et pour ce samedi après-midi, entre 23 et 37 degrés sur le moitié nord. Il fera 23 en Bretagne, mais jusqu'à 37 encore sur le Grand Est. Dans la moitié sud, entre 26 et 36 degrés. Il fera 26 sur la Nouvelle-Aquitaine, 31 sur l'Occitanie, 32 encore, c'est 36 dans la vallée du Rhône.
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2: Bonjour à tous. Les championnats d'Europe de natation se poursuivent à Saint-Denis. Maxime Grousset et Marie-Ambre Molu ont décroché hier deux nouvelles médailles d'argent pour la délégation française. Lui sur le 100 mètres papillon, elle sur le 50 mètres d'eau. Notamment en lice aujourd'hui, le français Léon Marchand sur le 200 mètres papillon. Et six fois médaillé olympique, à 35 ans, Florent Manaudou s'apprête à faire ses adieux et à prendre sa retraite. Le français sera honoré demain à Saint-Denis lors d'une cérémonie prévu à 18h. Côté tennis, l'Américain Ben Shelton a remporté cette nuit et pour la deuxième année consécutive la finale du Masters 1000 de Montréal face à son compatriote Brandon Nakashima en 2-7, 6-3, 7-6. Chez les femmes, la Polonaise Iga Świątek a battu en finale la Kazakh Elina Rybakina 6-2, 6-3. Du football, ce sera avec la deuxième journée de Ligue 2, une 9 matchs à suivre en simultané à partir de 20h45. Nancy-Montpellier, Saint-Étienne-Clermont, Dijon-Pau, Guingamp-Boulogne, Annecy-Rodez, Grenoble-Metz, Red Star Sochaux, Reims-Dunkerque et Laval-Nantes. Les championnats d'Europe d'athlétisme se poursuivent à Birmingham. La Française Alice Finot a cédé son titre à Kiarom il y a 2 ans, mais décroche tout de même l'argent sur le 3000 mètres steeple. Marie-Julie Bonan a, elle, remporté hier le bronze à la perche grâce à un saut à 4,70 m, tandis que Margot Chevrier termine au pied du podium. Au programme aujourd'hui, notamment l'heptathlon, le lancer de javelot, le saut à la perche, le relais 4 x 400 m, le 1500 m, le saut en hauteur, le lancer de disque, le 400 m, le 200 m, le 800 m ou encore le 10 000 m. Et côté basket, Monaco interdit par la Fédération française d'engager une équipe en championnat professionnel la saison prochaine a officiellement saisi le Comité national olympique et sportif français pour une conciliation qui devrait se dérouler la semaine prochaine.
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4: Bonjour, 474 personnes dont 183 mineurs ont été interpellées pour des départs d'incendie depuis début juillet. Selon le ministère de l'Intérieur, ces arrestations concernent à la fois les incendies volontaires et involontaires. À l'approche de la rentrée, plusieurs organisations étudiantes s'opposent à la proposition d'un rapport commandé par le gouvernement par souci d'économie. Les inspections générales des finances et des affaires sociales préconisent d'intégrer le revenu des parents dans le calcul des aides personnalisées au logement, les APL, des étudiants. Or, selon ces organisations, cela affaiblirait l'autonomie des jeunes. Prudence si vous prenez la route en cette veille de 15 août, des difficultés de circulation importantes sont annoncées, jusqu'à lundi d'ailleurs. Les retours commencent à prendre le pas sur les départs en vacances, selon Bison Futé. La journée de demain sera la plus chargée, elle a été classée noire en Auvergne-Rhône-Alpes dans le sens des départs, rouge partout ailleurs, dans les deux sens. Une amélioration notable de la sécurité routière en France, avec 327 morts recensés en juillet 2026 sur l'ensemble du territoire, contre 363 en juillet 2025. La France compte 36 tués de moins en un mois. Ce recul de 10% au niveau national englobe à la fois la métropole et les outre-mer, apportant un signal encourageant après un début d'année sous tension et un printemps marqué par une dégradation marquée de la situation. Enfin, encouragé par le public de Saint-Denis où se déroulent en ce moment les championnats d'Europe de natation, le quadruple champion olympique Léon Marchand s'est qualifié pour les demi-finales du 200 mètres papillon. Des demi-finales qui vont débuter à partir de 19h25. C'est la fin de ce flash. Une bonne fin de journée à notre écoute.
5: Bienvenue dans vos infos people, au cœur de votre été. On démarre avec Jimmy Fallon qui a réuni 52 Spider-Man pour reproduire un même culte. Et il en a fait un record en plein cœur de New York. Pour fêter la sortie du film Spider-Man Brand New Day, l'animateur américain a rassemblé 52 personnes déguisées en homme-araignée à Times Square. L'objectif était de reproduire dans la vraie vie le célèbre mème où deux Spider-Man se pointent du doigt. Équipé de son propre costume, Jimmy Fallon s'est même mêlé à la foule pour valider ce rassemblement totalement inédit. Une image devenue virale sur le net qui provient à l'origine d'un épisode de la série animée de 1967. En poursuit avec Ben Affleck qui décroche le million, donc qui veut gagner des millions. L'acteur a remporté le jackpot d'$1 million dans la version américaine de ce jeu. Il faisait équipe avec Jamie Ding, un champion de l'émission Jeopardy. Pour la question finale, le duo devait deviner les noms jamais attribués à des dindes graciées de Thanksgiving. Sans certitude, Ben Affleck a choisi de suivre l'intuition du présentateur et le pari a fonctionné. La réponse Spaghetti and Meatball était la bonne. L'intégralité du gain ira à l'association Eastern Congo, initiative fondée en 2010 par le comédien. Enfin, on termine avec Christopher Nolan qui explose tous les records au box-office avec son film L'Odyssée. Son nouveau film dépasse les 3 millions de spectateurs et c'est un cap exceptionnel au cœur de l'été, un score qui va lui permettre de devenir le plus gros succès du réalisateur sur le sol français devant Oppenheimer et The Dark Knight Rises. Voilà pour les infos people et croustillantes de cette semaine. À très vite, belle journée. 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
3: Bonjour à tous. Après une journée très chaude hier avec jusqu'à 41 degrés localement, encore 83 départements sont placés en vigilance orange canicule, même si les températures devraient malgré tout commencer à baisser par l'ouest avant une amélioration généralisée demain. Et un adolescent de 15 ans a été mis en examen et placé en centre éducatif fermé après l'incendie de Mérignac fin juillet. Le jeune homme a reconnu avoir fumé une cigarette sur place avant de la jeter, estimant qu'il pouvait être à l'origine du sinistre sans toutefois en avoir la certitude. Pour rappel, le feu avait coûté la vie à deux sapeurs-pompiers. Et après la censure de l'interdiction des réseaux sociaux aux moins de 15 ans, Emmanuel Macron a demandé à Sébastien Lecornu de revoir le dispositif. Le Premier ministre devra proposer une nouvelle version juridiquement solide et conforme au droit européen d'ici le printemps 2027. Le Conseil constitutionnel a aussi validé la quasi-totalité de la loi d'urgence agricole, notamment la réintroduction temporaire de deux pesticides interdits. Et enfin, la loi créant un droit à l'aide à mourir a été validée, tout en précisant certaines modalités d'application. On continue avec la ministre de l'Agriculture, Annie Genevard, qui n'a pas encore chiffré le plan d'aide destiné aux agriculteurs touchés par les aléas climatiques. Le montant sera précisé après une réunion avec les préfets le 27 août prochain. Elle a évoqué déjà la création d'un prêt sécheresse. Et puis Luigi Mangione a reconnu avoir tué Brian Thompson, le patron de l'assureur américain de United Healthcare, abattu à New York en décembre 2024. Il a plaidé coupable devant la justice fédérale américaine, admettant avoir suivi puis tiré sur le dirigeant. Il encourt la prison à perpétuité. Et enfin, attention, si vous prenez la route aujourd'hui pour partir en vacances, Bison Futé prévoit un trafic très difficile. C'est aujourd'hui que ce sera le plus chargé, puisque c'est classé rouge dans les deux sens. Il y aura aussi du monde demain et lundi sur les retours.
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6: La météo pour ce samedi 15 août, des orages sont attendus sur la Nouvelle-Aquitaine, sur le Centre-Val de Loire et la région parisienne. Les températures pour ce samedi matin, 17 degrés pour Brest, 18 à Cherbourg, 20 degrés pour Lille, 21 pour Paris, 22 degrés pour Strasbourg, Bordeaux et Biarritz, 24 à Lyon et Toulouse et 25 degrés pour Nice. Et pour ce samedi après-midi, entre 23 et 37 degrés sur le moitié nord, il fera 23 en Bretagne, mais jusqu'à 37 encore sur le Grand Est, dans la moitié sud, entre 26 et 36 degrés. Il fera 26 sur la Nouvelle-Aquitaine, 31 sur l'Occitanie, 32 en Corse et 36 dans la vallée du Rhône.
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7: Bonjour à tous. Les championnats d'Europe de natation se poursuivent à Saint-Denis. Maxime Grousset et Marie-Ambre Molu ont décroché hier deux nouvelles médailles d'argent pour la délégation française. Lui sur le 100 mètres papillon, elle sur le 50 mètres d'eau. Notamment en lice aujourd'hui, le français Léon Marchand sur le 200 mètres papillon. Et six fois médaillé olympique, à 35 ans, Florent Manaudou s'apprête à faire ses adieux et à prendre sa retraite. Le français sera honoré demain à Saint-Denis lors d'une cérémonie prévu à 18h. Côté tennis, l'Américain Dan Shelton a remporté cette nuit et pour la deuxième année consécutive la finale du Masters 1000 de Montréal face à son compatriote Brandon Nakashima en 2-7, 6-3, 7-6. Chez les femmes, la Polonaise Iga Świątek a battu en finale la Kazakh Elina Rybakina 6-2, 6-3. Du football, ce sera avec la deuxième journée de Ligue 2, une 9 matchs à suivre en simultané à partir de 20h45. Nancy-Montpellier, Saint-Étienne-Clermont, Dijon-Pau, Guingamp-Boulogne, Annecy-Rodez, Grenoble-Metz, Red Star Sochaux, Bleu-Metz, Red Star Sochaux, Reims-Dunkerque et Laval-Nantes. Les championnats d'Europe d'athlétisme se

0: ou encore le Dénilmètre. Et côté basket, Monaco, interdit par la Fédération française d'engager une équipe en championnat professionnel la saison prochaine, a officiellement saisi le Comité national olympique et sportif français pour une conciliation qui devrait se dérouler la semaine prochaine.
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6: Bonjour, 474 personnes dont 183 mineurs ont été interpellés pour des départs d'incendie depuis début juillet. Selon le ministère de l'Intérieur, ces arrestations concernent à la fois les incendies volontaires et involontaires. À l'approche de la rentrée, plusieurs organisations étudiantes s'opposent à la proposition d'un rapport commandé par le gouvernement par souci d'économie. Les inspections générales des finances et des affaires sociales préconisent d'intégrer le revenu des parents dans le calcul des aides personnalisées au logement, les APL, des étudiants. Or, selon ces organisations, cela affaiblirait l'autonomie des jeunes. Prudence si vous prenez la route en cette veille de 15 août, des difficultés de circulation importantes sont annoncées, jusqu'à lundi d'ailleurs. Les retours commencent à prendre le pas sur les départs en vacances, selon Bison Futé. La journée de demain sera la plus chargée, elle a été classée noire en Auvergne-Rhône-Alpes dans le sens des départs, rouge partout ailleurs, dans les deux sens. Une amélioration notable de la sécurité routière en France, avec 327 morts recensés en juillet 2026 sur l'ensemble du territoire, contre 363 en juillet 2025. La France compte 36 tués de moins en un mois. Ce recul de 10% au niveau national englobe à la fois la métropole et les outre-mer, apportant un signal encourageant après un début d'année sous tension et un printemps marqué par une dégradation marquée de la situation. Enfin, encouragé par le public de Saint-Denis où se déroulent en ce moment les championnats d'Europe de natation, le quadruple champion olympique Léon Marchand s'est qualifié pour les demi-finales du 200 mètres papillon. Des demi-finales qui vont débuter à partir de 19h25. C'est la fin de ce flash. Une bonne fin de journée à notre écoute.
7: Bienvenue dans vos infos people, le cœur de votre été. On démarre avec Jimmy Fallon qui a réuni 52 Spider-Man pour reproduire un même culte. Et il en a fait un record en plein cœur de New York. Pour fêter la sortie du film Spider-Man Brand New Day, l'animateur américain a rassemblé 52 personnes déguisées en homme-araignée à Times Square. L'objectif était de reproduire dans la vraie vie le célèbre mème où deux Spider-Man se pointent du doigt. Équipé de son propre costume, Jimmy Fallon s'est même mêlé à la foule pour valider ce rassemblement totalement inédit. Une image devenue virale sur le net qui provient à l'origine d'un épisode de la série animée de 1967. On poursuit avec Ben Affleck qui décroche le million, donc qui veut gagner des millions. L'acteur a remporté le jackpot d'un million de dollars dans la version américaine de ce jeu. Il faisait équipe avec Jamie Ding, un champion de l'émission Jeopardy. Pour la question finale, le duo devait deviner les noms jamais attribués à des dindes graciées de Thanksgiving. Sans certitude, Ben Affleck a choisi de suivre l'intuition du présentateur et le

0: a fonctionné. La réponse spaghetti and meatball était la bonne. L'intégralité du gain ira à l'association Eastern Congo, initiative fondée en 2010 par le comédien. Enfin, on termine avec Christopher Nolan qui explose tous les records au box-office avec son film L'Odyssée. Son nouveau film dépasse les 3 millions de spectateurs et c'est un cap exceptionnel au cœur de l'été, un score qui va lui permettre de devenir le plus gros succès du réalisateur sur le sol français devant Oppenheimer et The Dark Knight Rises. Voilà pour les infos people et croustillantes de cette semaine. À très vite, belle journée.
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2: Bonjour à tous. Après une journée très chaude hier avec jusqu'à 41 degrés localement, encore 83 départements sont placés en vigilance orange canicule, même si les températures devraient malgré tout commencer à baisser par l'ouest avant une amélioration généralisée demain. Et un adolescent de 15 ans a été mis en examen et placé en centre éducatif fermé après l'incendie de Mérignac fin juillet. Le jeune homme a reconnu avoir fumé une cigarette sur place avant de la jeter, estimant qu'il pouvait être à l'origine du sinistre sans toutefois en avoir la certitude. Pour rappel, le feu avait coûté la vie à deux sapeurs-pompiers. Et après la censure de l'interdiction des réseaux sociaux aux moins de 15 ans, Emmanuel Macron a demandé à Sébastien Lecornu de revoir le dispositif. Le Premier ministre devra proposer une nouvelle version juridiquement solide et conforme au droit européen d'ici le printemps 2027. Le Conseil constitutionnel a aussi validé la quasi-totalité de la loi d'urgence agricole, notamment la réintroduction temporaire de deux pesticides interdits. Et enfin, la loi créant un droit à l'aide à mourir a été validée, tout en précisant certaines modalités d'application. On continue avec la ministre de l'Agriculture, Annie Genevard, qui n'a pas encore chiffré le plan d'aide destiné aux agriculteurs touchés par les aléas climatiques. Le montant sera précisé après une réunion avec les préfets le 27 août prochain. Elle a évoqué déjà la création d'un prêt sécheresse. Et puis Luigi Mangione a reconnu avoir tué Brian Thompson, le patron de l'assureur américain de United Healthcare, abattu à New York en décembre 2024. Il a plaidé coupable devant la justice fédérale américaine, admettant avoir suivi puis tiré sur le dirigeant. Il encourt la prison à perpétuité. Et enfin, attention, si vous prenez la route aujourd'hui pour partir en vacances, Bison Futé prévoit un trafic très difficile. C'est aujourd'hui que ce sera le plus chargé puisque c'est classé rouge dans les deux sens. Il y aura aussi du monde demain et lundi sur les retours.
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5: La météo pour ce samedi 15 août, des orages sont attendus sur la Nouvelle-Aquitaine, sur le centre-val de Loire et la région parisienne. Les températures pour ce samedi matin, 17 degrés pour Brest, 18 à Cherbourg, 20 degrés pour Lille, 21 pour Paris, 22 degrés pour Strasbourg, Bordeaux et Biarritz, 24 à Lyon et Toulouse et 25 degrés pour Nice. Et pour ce samedi après-midi, entre 23 et 37 degrés sur le moitié nord, il fera 23 en Bretagne, mais jusqu'à 37 encore sur le Grand Est, dans la moitié sud, entre 26 et 36 degrés. Il fera 26 sur la Nouvelle-Aquitaine, 31 sur l'Occitanie, 32 en Corse et 36 dans la vallée du Rhône.
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7: Bonjour à tous. Les championnats d'Europe de natation se poursuivent à Saint-Denis. Maxime Grousset et Marie-Ambre Molu ont décroché hier deux nouvelles médailles d'argent pour la délégation française. Lui sur le 100 mètres papillon, elle sur le 50 mètres d'eau. Notamment en lice aujourd'hui, le français Léon Marchand sur le 200 mètres papillon. Et six fois médaillé olympique, à 35 ans, Florent Manaudou s'apprête à faire ses adieux et à prendre sa retraite. Le français sera honoré demain à Saint-Denis lors d'une cérémonie prévu à 18h. Côté tennis, l'Américain Dan Shelton a remporté cette nuit et pour la deuxième année consécutive la finale du Masters Mill de Montréal face à son compatriote Brandon Nakashima en 2-7, 6-3, 7-6. Chez les femmes, la Polonaise Iga Świątek a battu en finale la Kazakh Elina Rybakina 6-2, 6-3. Du football, ce sera avec la deuxième journée de Ligue 2, une 9 matchs à suivre en simultané à partir de 20h45. Nancy-Montpellier, Saint-Étienne-Clermont, Dijon-Pau, Guingamp-Boulogne, Annecy-Rodez, Grenoble-Metz, Red Star Sochaux, Reims-Dunkerque et Laval-Nantes. Les championnats d'Europe d'athlétisme se poursuivent à Birmingham. La Française Alice Finot a cédé son titre à Kia Rome il y a 2 ans, mais décroche tout de même l'argent sur le 3000 mètres steeple. Marie-Julie Bonin a, elle, remporté hier le bronze à la perche grâce à un saut à 4,70 m, tandis que Margot Chevrier termine au pied du podium. Au programme aujourd'hui, notamment les heptathlons, le lancer de javelot, le saut à la perche, le relais 4 x 400 mètres, le 1500 mètres, le saut en hauteur, le lancer de disque, le 400 mètres, le 200 mètres, le 800 mètres ou encore le 10 000 mètres. Et côté basket, Monaco interdit par la Fédération française d'engager une équipe en championnat professionnel la saison prochaine a officiellement saisi le Comité national olympique et sportif français pour une conciliation qui devrait se dérouler la semaine prochaine.
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10: Bonjour, 474 personnes dont 183 mineurs ont été interpellés pour des départs d'incendie depuis début juillet. Selon le ministère de l'Intérieur, ces arrestations concernent à la fois les incendies volontaires et involontaires. À l'approche de la rentrée, plusieurs organisations étudiantes s'opposent à la proposition d'un rapport commandé par le gouvernement par souci d'économie. Les inspections générales des finances et des affaires sociales préconisent d'intégrer le revenu des parents dans le calcul des aides personnalisées au logement, les APL, des étudiants. Or, selon ces organisations, cela affaiblirait l'autonomie des jeunes. Prudence si vous prenez la route en cette veille de 15 août, des difficultés de circulation importantes sont annoncées, jusqu'à lundi d'ailleurs. Les retours commencent à prendre le pas sur les départs en vacances, selon Bison Futé. La journée de demain sera la plus chargée, elle a été classée noire en Auvergne-Rhône-Alpes dans le sens des départs, rouge partout ailleurs, dans les deux sens. Une amélioration notable de la sécurité routière en France, avec 327 morts recensés en juillet 2026 sur l'ensemble du territoire, contre 363 en juillet 2025. La France compte 36 tués de moins en un mois. Ce recul de 10% au niveau national englobe à la fois la métropole et les outre-mer, apportant un signal encourageant après un début d'année sous tension et un printemps marqué par une dégradation marquée de la situation. Enfin, encouragé par le public de Saint-Denis où se déroulent en ce moment les championnats d'Europe de natation, le quadruple champion olympique Léon Marchand s'est qualifié pour les demi-finales du 200 mètres papillon. Des demi-finales qui vont débuter à partir de 19h25. C'est la fin de ce flash. Une bonne fin de journée à notre écoute.
0: Bienvenue dans vos infos people, le cœur de votre été. On démarre avec Jimmy Fallon qui a réuni 52 Spider-Man pour reproduire un même culte. Et il en a fait un record en plein cœur de New York. Pour fêter la sortie du film Spider-Man Brand New Day, l'animateur américain a rassemblé 52 personnes déguisées en homme-araignée à Times Square. L'objectif était de reproduire dans la vraie vie le célèbre mème où deux Spider-Man se pointent du doigt. Équipé de son propre costume, Jimmy Fallon s'est même mêlé à la foule pour valider ce rassemblement totalement inédit. Une image devenue virale sur le net qui provient à l'origine d'un épisode de la série animée de 1967. On poursuit avec Ben Affleck qui décroche le million, donc qui veut gagner des millions. L'acteur a remporté le jackpot d'un million de dollars dans la version américaine de ce jeu. Il faisait équipe avec Jamie Ding, un champion de l'émission Jeopardy. Pour la question finale, le duo devait deviner les noms jamais attribués à des dindes graciées de Thanksgiving. Sans certitude, Ben Affleck a choisi de suivre l'intuition du présentateur et le pari a fonctionné. La réponse Spaghetti and Meatball était la bonne. L'intégralité du gain ira à l'association Eastern Congo, initiative fondée en 2010 par le comédien. Enfin, on termine avec Christopher Nolan qui explose tous les records au box-office avec son film L'Odyssée. Son nouveau film dépasse les 3 millions de spectateurs et c'est un cap exceptionnel au cœur de l'été, un score qui va lui permettre de devenir le plus gros succès du réalisateur sur le sol français devant Oppenheimer et The Dark Knight Rises. Voilà pour les infos people et croustillantes de cette semaine. À très vite, belle journée.
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2: Bonjour à tous. Après une journée très chaude hier avec jusqu'à 41 degrés localement, encore 83 départements sont placés en vigilance orange canicule, même si les températures devraient malgré tout commencer à baisser par l'ouest avant une amélioration généralisée demain. Et un adolescent de 15 ans a été mis en examen et placé en centre éducatif fermé après l'incendie de Mérignac fin juillet. Le jeune homme a reconnu avoir fumé une cigarette sur place avant de la jeter, estimant qu'il pouvait être à l'origine du sinistre sans toutefois en avoir la certitude. Pour rappel, le feu avait coûté la vie à deux sapeurs-pompiers. Et après la censure de l'interdiction des réseaux sociaux aux moins de 15 ans, Emmanuel Macron a demandé à Sébastien Lecornu de revoir le dispositif. Le Premier ministre devra proposer une nouvelle version juridiquement solide et conforme au droit européen d'ici le printemps 2027. Le Conseil constitutionnel a aussi validé la quasi-totalité de la loi d'urgence agricole, notamment la réintroduction temporaire de deux pesticides interdits. Et enfin, la loi créant un droit à l'aide à mourir a été validée, tout en précisant certaines modalités d'application. On continue avec la ministre de l'Agriculture, Annie Genevard, qui n'a pas encore chiffré le plan d'aide destiné aux agriculteurs touchés par les aléas climatiques. Le montant sera précisé après une réunion avec les préfets le 27 août prochain. Elle a évoqué déjà la création d'un prêt sécheresse. Et puis Luigi Mangione a reconnu avoir tué Brian Thompson, le patron de l'assureur américain de United Healthcare, abattu à New York en décembre 2024. Il a plaidé coupable devant la justice fédérale américaine, admettant avoir suivi puis tiré sur le dirigeant. Il encourt la prison à perpétuité. Et enfin, attention, si vous prenez la route aujourd'hui pour partir en vacances, Bison Futé prévoit un trafic très difficile. C'est aujourd'hui que ce sera le plus chargé puisque c'est classé rouge dans les deux sens. Il y aura aussi du monde demain et lundi sur les retours.
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5: La météo pour ce samedi 15 août, des orages sont attendus sur la Nouvelle-Aquitaine, sur le Centre-Val de Loire et la région parisienne. Les températures pour ce samedi matin, 17 degrés pour Brest, 18 à Cherbourg, 20 degrés pour Lille, 21 pour Paris, 22 degrés pour Strasbourg, Bordeaux et Biarritz, 24 à Lyon et Toulouse et 25 degrés pour Nice. Et pour ce samedi après-midi, entre 23 et 37 degrés sur le moitié nord, il fera 23 en Bretagne, mais jusqu'à 37 encore sur le Grand Est, dans la moitié sud, entre 26 et 36 degrés. Il fera 26 sur la Nouvelle-Aquitaine, 31 sur l'Occitanie, 32 en Corse et 36 dans la vallée du Rhône.
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7: Bonjour à tous. Les championnats d'Europe de natation se poursuivent à Saint-Denis. Maxime Grousset et Marie-Ambre Molu ont décroché hier deux nouvelles médailles d'argent pour la délégation française. Lui sur le 100 mètres papillon, elle sur le 50 mètres d'eau. Notamment en lice aujourd'hui, le français Léon Marchand sur le 200 mètres papillon. Et six fois médaillé olympique, à 35 ans, Florent Manaudou s'apprête à faire ses adieux et à prendre sa retraite. Le français sera honoré demain à Saint-Denis lors d'une cérémonie prévu à 18h. Côté tennis, l'Américain Dan Shelton a remporté cette nuit et pour la deuxième année consécutive la finale du Masters 1000 de Montréal face à son compatriote Brandon Nakashima en 2-7, 6-3, 7-6. Chez les femmes, la Polonaise Iga Świątek a battu en finale la Kazakh Elina Rybakina 6-2, 6-3. Du football, ce sera avec la deuxième journée de Ligue 2, une 9 matchs à suivre en simultané à partir de 20h45. Nancy-Montpellier, Saint-Étienne-Clermont, Dijon-Pau, Guingamp-Boulogne, Annecy-Rodez, Grenoble-Metz, Red Star Sochaux, Reims-Dunkerque et Laval-Nantes. Les championnats d'Europe d'athlétisme se poursuivent à Birmingham. La Française Alice Finot a cédé son titre à Kiarom il y a 2 ans, mais décroche tout de même l'argent sur le 3000 mètres steeple. Marie-Julie Bonin a, elle, remporté hier le bronze à la perche grâce à un saut à 4,70 m, tandis que Margot Chevrier termine au pied du podium. Au programme aujourd'hui, notamment les heptathlons, le lancer de javelot, le saut à la perche, le relais 4 x 400 mètres, le 1500 mètres, le saut en hauteur, le lancer de disque, le 400 mètres, le 200 mètres, le 800 mètres ou encore le 10 000 mètres. Et côté basket, Monaco interdit par la Fédération française d'engager une équipe en championnat professionnel la saison prochaine a officiellement saisi le Comité national olympique et sportif français pour une conciliation qui devrait se dérouler la semaine prochaine.
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10: Bonjour, 474 personnes, dont 183 mineurs, ont été interpellées pour des départs d'incendie depuis début juillet. Selon le ministère de l'Intérieur, ces arrestations concernent à la fois les incendies volontaires et involontaires. À l'approche de la rentrée, plusieurs organisations étudiantes s'opposent à la proposition d'un rapport commandé par le gouvernement par souci d'économie. Les inspections générales des finances et des affaires sociales préconisent d'intégrer le revenu des parents dans le calcul des aides personnalisées au logement, les APL, des étudiants. Or, selon ces organisations, cela affaiblirait l'autonomie des jeunes. Prudence si vous prenez la route en cette veille de 15 août. Des difficultés de circulation importantes sont annoncées, jusqu'à lundi d'ailleurs. Les retours commencent à prendre le pas sur les départs en vacances, selon Bison Futé. La journée de demain sera la plus chargée. Elle a été classée noire en Auvergne-Rhône-Alpes dans le sens des départs. Rouge partout ailleurs, dans les deux sens. Une amélioration notable de la sécurité routière en France, avec 327 morts recensés en juillet 2026 sur l'ensemble du territoire, contre 363 en juillet 2025. La France compte 36 tués de moins en un mois. Ce recul de 10% au niveau national englobe à la fois la métropole et les outre-mer, apportant un signal encourageant après un début d'année sous tension et un printemps marqué par une dégradation marquée de la situation. Enfin, encouragé par le public de Saint-Denis où se déroulent en ce moment les championnats d'Europe de natation, le quadruple champion olympique Léon Marchand s'est qualifié pour les demi-finales du 200 mètres papillon. Des demi-finales qui vont débuter à partir de 19h25. C'est la fin de ce flash. Une bonne fin de journée à notre écoute.
0: Bienvenue dans vos infos People, le cœur de votre été. On démarre avec Jimmy Fallon qui a réuni 52 Spider-Man pour reproduire un même culte. Et il en a fait un record en plein cœur de New York. Pour fêter la sortie du film Spider-Man Brand New Day, l'animateur américain a rassemblé 52 personnes déguisées en homme-araignée à Times Square. L'objectif était de reproduire dans la vraie vie le célèbre mème où deux Spider-Man se pointent du doigt. Équipé de son propre costume, Jimmy Fallon s'est même mêlé à la foule pour valider ce rassemblement totalement inédit. Une image devenue virale sur le net qui provient à l'origine d'un épisode de la série animée de 1967. On poursuit avec Ben Affleck qui décroche le million, donc qui veut gagner des millions. L'acteur a remporté le jackpot d'$1 million dans la version américaine de ce jeu. Il faisait équipe avec Jamie Ding, un champion de l'émission Jeopardy. Pour la question finale, le duo devait deviner les noms jamais attribués à des dindes graciées de Thanksgiving. Sans certitude, Ben Affleck a choisi de suivre l'intuition du présentateur et le pari a fonctionné. La réponse Spaghetti and Meatball était la bonne. L'intégralité du gain ira à l'association Eastern Congo, initiative fondée en 2010 par le comédien. Enfin, on termine avec Christopher Nolan qui explose tous les records au box-office avec son film L'Odyssée. Son nouveau film dépasse les 3 millions de spectateurs et c'est un cap exceptionnel au cœur de l'été, un score qui va lui permettre de devenir le plus gros succès du réalisateur sur le sol français devant Oppenheimer et The Dark Knight Rises. Voilà pour les infos people et croustillantes de cette semaine. À très vite, belle journée.
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2: Bonjour à tous. Après une journée très chaude hier avec jusqu'à 41 degrés localement, encore 83 départements sont placés en vigilance orange canicule, même si les températures devraient malgré tout commencer à baisser par l'ouest avant une amélioration généralisée demain. Et un adolescent de 15 ans a été mis en examen et placé en centre éducatif fermé après l'incendie de Mérignac fin juillet. Le jeune homme a reconnu avoir fumé une cigarette sur place avant de la jeter, estimant qu'il pouvait être à l'origine du sinistre sans toutefois en avoir la certitude. Pour rappel, le feu avait coûté la vie à deux sapeurs-pompiers. Et après la censure de l'interdiction des réseaux sociaux aux moins de 15 ans, Emmanuel Macron a demandé à Sébastien Lecornu de revoir le dispositif. Le Premier ministre devra proposer une nouvelle version juridiquement solide et conforme au droit européen d'ici le printemps 2027. Le Conseil constitutionnel a aussi validé la quasi-totalité de la loi d'urgence agricole, notamment la réintroduction temporaire de deux pesticides interdits. Et enfin, la loi créant un droit à l'aide à mourir a été validée, tout en précisant certaines modalités d'application. On continue avec la ministre de l'Agriculture, Annie Genevard, qui n'a pas encore chiffré le plan d'aide destiné aux agriculteurs touchés par les aléas climatiques. Le montant sera précisé après une réunion avec les préfets le 27 août prochain. Elle a évoqué déjà la création d'un prêt sécheresse. Et puis Luigi Mangione a reconnu avoir tué Brian Thompson, le patron de l'assureur américain de United Healthcare, abattu à New York en décembre 2024. Il a plaidé coupable devant la justice fédérale américaine, admettant avoir suivi puis tiré sur le dirigeant et encourt la prison à perpétuité. Et enfin, attention, si vous prenez la route aujourd'hui pour partir en vacances, Bison Futé prévoit un trafic très difficile. C'est aujourd'hui que ce sera le plus chargé puisque c'est classé rouge dans les deux sens. Il y aura aussi du monde demain et lundi sur les retours.
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5: La météo pour ce samedi 15 août, des orages sont attendus sur la Nouvelle-Aquitaine, sur le Centre-Val de Loire et la région parisienne. Les températures pour ce samedi matin, 17 degrés pour Brest, 18 à Cherbourg, 20 degrés pour Lille, 21 pour Paris, 22 degrés pour Strasbourg, Bordeaux et Biarritz, 24 à Lyon et Toulouse et 25 degrés pour Nice. Et pour ce samedi après-midi, entre 23 et 37 degrés sur le moitié nord, il fera 23 en Bretagne, mais jusqu'à 37 encore sur le Grand Est, dans la moitié sud, entre 26 et 36 degrés. Il fera 26 sur la Nouvelle-Aquitaine, 31 sur l'Occitanie, 32 en Corse et 36 dans la vallée du Rhône.
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7: Bonjour à tous. Les championnats d'Europe de natation se poursuivent à Saint-Denis. Maxime Grousset et Marie-Ambre Molu ont décroché hier deux nouvelles médailles d'argent pour la délégation française. Lui sur le 100 mètres papillon, elle sur le 50 mètres d'eau. Notamment en lice aujourd'hui, le français Léon Marchand sur le 200 mètres papillon. Et six fois médaillé olympique, à 35 ans, Florent Manaudou s'apprête à faire ses adieux et à prendre sa retraite. Le français sera honoré demain à Saint-Denis lors d'une cérémonie prévu à 18h. Côté tennis, l'Américain Ben Shelton a remporté cette nuit et pour la deuxième année consécutive la finale du Masters 1000 de Montréal face à son compatriote Brandon Nakashima en 2-7, 6-3, 7-6. Chez les femmes, la Polonaise Iga Świątek a battu en finale la Kazakh Elina Rybakina 6-2, 6-3. Du football, ce sera avec la deuxième journée de Ligue 2, une 9 matchs à suivre en simultané à partir de 20h45. Nancy-Montpellier, Saint-Étienne-Clermont, Dijon-Pau, Guingamp-Boulogne, Annecy-Rodez, Grenoble-Metz, Red Star Sochaux, Reims-Dunkerque et Laval-Nantes. Les championnats d'Europe d'athlétisme se poursuivent à Birmingham. La Française Alice Finot a cédé son titre à Kia Rome il y a 2 ans, mais décroche tout de même l'argent sur le 3000 mètres steeple. Marie-Julie Bonin a, elle, remporté hier le bronze à la perche grâce à un saut à 4,70 m, tandis que Margot Chevrier termine au pied du podium. Au programme aujourd'hui, notamment les heptathlons, le lancer de javelot, le saut à la perche, le relais 4 x 400 m, le 1500 m, le saut en hauteur, le lancer de disque, le 400 m, le 200 m, le 800 m ou encore le 10 000 m. Et côté basket, Monaco interdit par la Fédération française d'engager une équipe en championnat professionnel la saison prochaine a officiellement saisi le Comité national olympique et sportif français pour une conciliation qui devrait se dérouler la semaine prochaine.
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10: Bonjour, 474 personnes, dont 183 mineurs, ont été interpellées pour des départs d'incendie depuis début juillet. Selon le ministère de l'Intérieur, ces arrestations concernent à la fois les incendies volontaires et involontaires. À l'approche de la rentrée, plusieurs organisations étudiantes s'opposent à la proposition d'un rapport commandé par le gouvernement par souci d'économie. Les inspections générales des finances et des affaires sociales préconisent d'intégrer le revenu des parents dans le calcul des aides personnalisées au logement, les APL, des étudiants. Or, selon ces organisations, cela affaiblirait l'autonomie des jeunes. Prudence si vous prenez la route en cette veille de 15 août. Des difficultés de circulation importantes sont annoncées, jusqu'à lundi d'ailleurs. Les retours commencent à prendre le pas sur les départs en vacances, selon Bison Futé. La journée de demain sera la plus chargée. Elle a été classée noire en Auvergne-Rhône-Alpes dans le sens des départs. Rouge partout ailleurs, dans les deux sens. Une amélioration notable de la sécurité routière en France, avec 327 morts recensés en juillet 2026 sur l'ensemble du territoire, contre 363 en juillet 2025. La France compte 36 tués de moins en un mois. Ce recul de 10% au niveau national englobe à la fois la métropole et les outre-mer, apportant un signal encourageant après un début d'année sous tension et un printemps marqué par une dégradation marquée de la situation. Enfin, encouragé par le public de Saint-Denis où se déroulent en ce moment les championnats d'Europe de natation, le quadruple champion olympique Léon Marchand s'est qualifié pour les demi-finales du 200 mètres papillon. Des demi-finales qui vont débuter à partir de 19h25. C'est la fin de ce flash. Une bonne fin de journée à notre écoute.
0: Bienvenue dans vos infos people, le cœur de votre été. On démarre avec Jimmy Fallon qui a réuni 52 Spider-Man pour reproduire un même culte. Et il en a fait un record en plein cœur de New York. Pour fêter la sortie du film Spider-Man Brand New Day, l'animateur américain a rassemblé 52 personnes déguisées en hommes araignées à Times Square. L'objectif était de reproduire dans la vraie vie le célèbre mème où deux Spider-Man se pointent du doigt. Équipé de son propre costume, Jimmy Fallon s'est même mêlé à la foule pour valider ce rassemblement totalement inédit. Une image devenue virale sur le net qui provient à l'origine d'un épisode de la série animée de 1967. On poursuit avec Ben Affleck qui décroche le million, donc qui veut gagner des millions. L'acteur a remporté le jackpot d'$1 million dans la version américaine de ce jeu. Il faisait équipe avec Jamie Ding, un champion de l'émission Jeopardy. Pour la question finale, le duo devait deviner les noms jamais attribués à des dindes graciées de Thanksgiving. Sans certitude, Ben Affleck a choisi de suivre l'intuition du présentateur et le pari a fonctionné. La réponse Spaghetti and Meatball était la bonne. L'intégralité du gain ira à l'association Eastern Congo, initiative fondée en 2010 par le comédien. Enfin, on termine avec Christopher Nolan qui explose tous les records au box-office avec son film L'Odyssée. Son nouveau film dépasse les 3 millions de spectateurs et c'est un cap exceptionnel au cœur de l'été, un score qui va lui permettre de devenir le plus gros succès du réalisateur sur le sol français devant Oppenheimer et The Dark Knight Rises. Voilà pour les infos people et croustillantes de cette semaine. À très vite, belle journée.
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2: Bonjour à tous. Après une journée très chaude hier avec jusqu'à 41 degrés localement, encore 83 départements sont placés en vigilance orange canicule, même si les températures devraient malgré tout commencer à baisser par l'ouest avant une amélioration généralisée demain. Et un adolescent de 15 ans a été mis en examen et placé en centre éducatif fermé après l'incendie de Mérignac fin juillet. Le jeune homme a reconnu avoir fumé une cigarette sur place avant de la jeter, estimant qu'il pouvait être à l'origine du sinistre sans toutefois en avoir la certitude. Pour rappel, le feu avait coûté la vie à deux sapeurs-pompiers. Et après la censure de l'interdiction des réseaux sociaux aux moins de 15 ans, Emmanuel Macron a demandé à Sébastien Lecornu de revoir le dispositif. Le Premier ministre devra proposer une nouvelle version juridiquement solide et conforme au droit européen d'ici le printemps 2027. Le Conseil constitutionnel a aussi validé la quasi-totalité de la loi d'urgence agricole, notamment la réintroduction temporaire de deux pesticides interdits. Et enfin, la loi créant un droit à l'aide à mourir a été validée, tout en précisant certaines modalités d'application. On continue avec la ministre de l'Agriculture, Annie Genevard, qui n'a pas encore chiffré le plan d'aide destiné aux agriculteurs touchés par les aléas climatiques. Le montant sera précisé après une réunion avec les préfets le 20 prochain. Elle a évoqué déjà la création d'un prêt sécheresse. Et puis Luigi Mangione a reconnu avoir tué Brian Thompson, le patron de l'assureur américain de United Healthcare, abattu à New York en décembre 2024. Il a plaidé coupable devant la justice fédérale américaine, admettant avoir suivi puis tiré sur le dirigeant. Il encourt la prison à perpétuité. Et enfin, attention, si vous prenez la route aujourd'hui pour partir en vacances, Bison Futé prévoit un trafic très difficile. C'est aujourd'hui que ce sera le plus chargé puisque c'est classé rouge dans les deux sens. Il y aura aussi du monde demain et lundi sur les retours.
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2: Bonjour à tous. Après une journée très chaude hier avec jusqu'à 41 degrés localement, encore 83 départements sont placés en vigilance orange canicule, même si les températures devraient malgré tout commencer à baisser par l'ouest avant une amélioration généralisée demain. Et un adolescent de 15 ans a été mis en examen et placé en centre éducatif fermé après l'incendie de Mérignac fin juillet. Le jeune homme a reconnu avoir fumé une cigarette sur place avant de la jeter, estimant qu'il pouvait être à l'origine du sinistre sans toutefois en avoir la certitude. Pour rappel, le feu avait coûté la vie à deux sapeurs-pompiers. Et après la censure de l'interdiction des réseaux sociaux aux moins de 15 ans, Emmanuel Macron a demandé à Sébastien Lecornu de revoir le dispositif. Le Premier ministre devra proposer une nouvelle version juridiquement solide et conforme au droit européen d'ici le printemps 2027. Le Conseil constitutionnel a aussi validé la quasi-totalité de la loi d'urgence agricole, notamment la réintroduction temporaire de deux pesticides interdits. Et enfin, la loi créant un droit à l'aide à mourir a été validée, tout en précisant certaines modalités d'application. On continue avec la ministre de l'Agriculture, Annie Genevard, qui n'a pas encore chiffré le plan d'aide destiné aux agriculteurs touchés par les aléas climatiques. Le montant sera précisé après une réunion avec les préfets le 27 août prochain. Elle a évoqué déjà la création d'un prêt sécheresse. Et puis Luigi Mangione a reconnu avoir tué Brian Thompson, le patron de l'assureur américain de United Healthcare, abattu à New York en décembre 2024. Il a plaidé coupable devant la justice fédérale américaine, admettant avoir suivi puis tiré sur le dirigeant. Il encourt la prison à perpétuité. Et enfin, attention, si vous prenez la route aujourd'hui pour partir en vacances, Bison Futé prévoit un trafic très difficile. C'est aujourd'hui que ce sera le plus chargé puisque c'est classé rouge dans les deux sens. Il y aura aussi du monde demain et lundi sur les retours.

0: Saint-Denis. Maxime Grousset et Marie-Ambre Molu ont décroché hier deux nouvelles médailles d'argent pour la délégation française. Lui sur le 100 mètres papillon, elle sur le 50 mètres d'eau. Notamment en lice aujourd'hui, le français Léon Marchand sur le 200 mètres papillon. Et 6 fois médaillé olympique, à 35 ans, Florent Manaudou s'apprête à faire ses adieux et à prendre sa retraite. Le français sera honoré demain à Saint-Denis lors d'une cérémonie prévue à 18h. Côté tennis, l'américain Ben Shelton a remporté cette nuit et pour la deuxième année consécutive la finale du Masters 1000 de Montréal face à son compatriote Brandon Nakashima en 2-7, 6-3, 7-6. Chez les femmes, la polonaise Iga Świątek a battu en finale la kazakh Elina Rybakina 6-2, 6-3. Du football, ce sera avec la deuxième journée de Ligue 2, une 9 matchs à suivre en simultané à partir de 20h45. Nancy-Montpellier, Saint-Étienne-Clermont, Dijon-Pau, Guingamp-Boulogne, Annecy-Rodez, Grenoble-Metz, Red Star Sochaux, Reims-Dunkerque et Laval-Nantes. Les championnats d'Europe d'athlétisme se poursuivent à Birmingham. La Française Alice Finot a cédé son titre à Kia Rome il y a 2 ans, mais décroche tout de même l'argent sur le 3000 mètres steeple. Marie-Julie Bonin a, elle, remporté hier le bronze à la perche grâce à un saut à 4,70 m, tandis que Margot Chevrier termine au pied du podium. Au programme aujourd'hui, notamment les heptathlons, le lancer de javelot, le saut à la perche, le relais 4 x 400 m, le 1500 m, le saut en hauteur, le lancer de disque, le 400 m, le 200 m, le 800 m ou encore le 10 000 m. Et côté basket, Monaco interdit par la Fédération française d'engager une équipe en championnat professionnel la saison prochaine a officiellement saisi le Comité national olympique et sportif français pour une conciliation qui devrait se dérouler la semaine prochaine.
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6: Bonjour, 474 personnes dont 183 mineurs ont été interpellées pour des départs d'incendie depuis début juillet. Selon le ministère de l'Intérieur, ces arrestations concernent à la fois les incendies volontaires et involontaires. À l'approche de la rentrée, plusieurs organisations étudiantes s'opposent à la proposition d'un rapport commandé par le gouvernement par souci d'économie. Les inspections générales des finances et des affaires sociales préconisent d'intégrer le revenu des parents dans le calcul des aides personnalisées au logement, les APL, des étudiants. Or, selon ces organisations, cela affaiblirait l'autonomie des jeunes. Prudence si vous prenez la route en cette veille de 15 août, des difficultés budget de circulation importantes sont annoncées, jusqu'à lundi d'ailleurs. Les retours commencent à prendre le pas sur les départs en vacances, selon Bison Futé. La journée de demain sera la plus chargée, elle a été classée noire en Auvergne-Rhône-Alpes dans le sens des départs, rouge partout ailleurs, dans les deux sens. Une amélioration notable de la sécurité routière en France, avec 327 morts recensés en juillet 2026 sur l'ensemble du territoire contre 363 en juillet 2025. La France compte 36 tués de moins en un mois. Ce recul de 10% au niveau national englobe à la fois la métropole et les outre-mer, apportant un signal encourageant après un début d'année sous tension et un printemps marqué par une dégradation marquée de la situation. Enfin, encouragé par le public de Saint-Denis où se déroulent en ce moment les championnats d'Europe de natation, le quadruple champion olympique Léon Marchand s'est qualifié pour les demi-finales du 200 mètres papillon. Des demi-finales qui vont débuter à partir de 19h25. C'est la fin de ce flash. Une bonne fin de journée à notre écoute.
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8: Bonjour à tous. Après une journée très chaude hier avec jusqu'à 41 degrés localement, encore 83 départements sont placés en vigilance orange canicule, même si les températures devraient malgré tout commencer à baisser par l'ouest avant une amélioration généralisée demain. Et un adolescent de 15 ans a été mis en examen et placé en centre éducatif fermé après l'incendie de Mérignac fin juillet. Le jeune homme a reconnu avoir fumé une cigarette sur place avant de la jeter, estimant qu'il pouvait être à l'origine du sinistre sans toutefois en avoir la certitude. Pour rappel, le feu avait coûté la vie à deux sapeurs-pompiers. Et après la censure de l'interdiction des réseaux sociaux aux moins de 15 ans, Emmanuel Macron a demandé à Sébastien Lecornu de revoir le dispositif. Le Premier ministre devra proposer une nouvelle version juridiquement solide et conforme au droit européen d'ici le printemps 2027. Le Conseil constitutionnel a aussi validé la quasi-totalité de la loi d'urgence agricole, notamment la réintroduction temporaire de deux pesticides interdits. Et enfin, la loi créant un droit à l'aide à mourir a été validée, tout en précisant certaines modalités d'application. On continue avec la ministre de l'Agriculture, Annie Genevard, qui n'a pas encore chiffré le plan d'aide destiné aux agriculteurs touchés par les aléas climatiques. Le montant sera précisé après une réunion avec les préfets le 27 août prochain. Elle a évoqué déjà la création d'un prêt sécheresse. Et puis Luigi Mangione a reconnu avoir tué Brian Thompson, le patron de l'assureur américain de United Healthcare, abattu à New York en décembre 2024. Il a plaidé coupable devant la justice fédérale américaine, admettant avoir suivi puis tiré sur le dirigeant. Il encourt la prison à perpétuité. Et enfin, attention, si vous prenez la route aujourd'hui pour partir en vacances, Bison Futé prévoit un trafic très difficile. C'est aujourd'hui que ce sera le plus chargé, puisque c'est classé rouge dans les deux sens. Il y aura aussi du monde demain et lundi sur les retours.
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0: Bonjour à tous. Les championnats d'Europe de natation se poursuivent à Saint-Denis. Maxime Grousset et Marie-Ambre Molu ont décroché hier deux nouvelles médailles d'argent pour la délégation française. Lui sur le 100 mètres papillon, elle sur le 50 mètres d'eau. Notamment en lice aujourd'hui, le français Léon Marchand sur le 200 mètres papillon. Et six fois médaillé olympique, à 35 ans, Florent Manaudou s'apprête à faire ses adieux et à prendre sa retraite. Le français sera honoré demain à Saint-Denis lors d'une cérémonie prévu à 18h. Côté tennis, l'Américain Ben Shelton a remporté cette nuit et pour la deuxième année consécutive la finale du Masters 1000 de Montréal face à son compatriote Brandon Nakashima en 2-7, 6-3, 7-6. Chez les femmes, la Polonaise Iga Świątek a battu en finale la Kazakh Elina Rybakina 6-2, 6-3. Du football, ce sera avec la deuxième journée de Ligue 2, une 9 matchs à suivre en simultané à partir de 20h45. Nancy-Montpellier, Saint-Étienne-Clermont, Dijon-Pau, Guingamp-Boulogne, Annecy-Rodez, Grenoble-Metz, Red Star Sochaux, Reims-Dunkerque et Laval-Nantes. Les championnats d'Europe d'athlétisme se poursuivent à Birmingham. La Française Alice Finot a cédé son titre à Kia Rome il y a 2 ans, mais décroche tout de même l'argent sur le 3000 mètres steeple. Marie-Julie Bonin a, elle, remporté hier le bronze à la perche grâce à un saut à 4,70 m, tandis que Margot Chevrier termine au pied du podium. Au programme aujourd'hui, notamment les heptathlons, le lancer de javelot, le saut à la perche, le relais 4x400 m, le 1500 m, le saut en hauteur, le lancer de disque, le 400 m, 100 mètres, le 200 mètres, le 800 mètres ou encore le 10 000 mètres. Et côté basket, Monaco interdit par la Fédération française d'engager une équipe en championnat professionnel la saison prochaine a officiellement saisi le Comité national olympique et sportif français pour une conciliation qui devrait se dérouler la semaine prochaine.
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6: Bonjour, 474 personnes, dont 183 mineurs, ont été interpellées pour des départs d'incendie depuis début juillet. Selon le ministère de l'Intérieur, ces arrestations concernent à la fois les incendies volontaires et involontaires. À l'approche de la rentrée, plusieurs organisations étudiantes s'opposent à la proposition d'un rapport commandé par le gouvernement par souci d'économie. Les inspections générales des finances et des affaires sociales préconisent d'intégrer le revenu des parents dans le calcul des aides personnalisées au logement, les APL, des étudiants. Or, selon ces organisations, cela affaiblirait l'autonomie des jeunes. Prudence si vous prenez la route en cette veille de 15 août. Des difficultés de circulation importantes sont annoncées jusqu'à lundi d'ailleurs. Les retours commencent à prendre le pas sur les départs en vacances selon Bison Futé. La journée de demain sera la plus chargée. Elle a été classée noire en Auvergne-Rhône-Alpes dans le sens des départs. Rouge partout ailleurs dans les deux sens. Une amélioration notable de la sécurité routière en France avec 327 morts recensés en juillet 2026 sur l'ensemble du territoire contre 363 en juillet 2025. La France compte 36 tués de moins en un mois. Ce recul de 10% au niveau national englobe à la fois la métropole et les Outre-mer, apportant un signal encourageant après un début d'année sous tension et un printemps marqué par une dégradation marquée de la situation. Enfin, encouragé par le public de Saint-Denis où se déroulent en ce moment les championnats d'Europe de natation, le quadruple champion olympique Léon Marchand s'est qualifié pour les demi-finales du 200 mètres papillon. Des demi-finales qui vont débuter à partir de 19h25. C'est la fin de ce flash. Une bonne fin de journée à notre écoute.
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8: Bonjour à tous. Après une journée très chaude hier avec jusqu'à 41 degrés localement, encore 83 départements sont placés en vigilance orange canicule, même si les températures devraient malgré tout commencer à baisser par l'ouest avant une amélioration généralisée demain. Et un adolescent de 15 ans a été mis en examen et placé en centre éducatif fermé après l'incendie de Mérignac fin juillet. Le jeune homme a reconnu avoir fumé une cigarette sur place avant de la jeter, estimant qu'il pouvait être à l'origine du sinistre sans toutefois en avoir la certitude. Pour rappel, le feu avait coûté la vie à deux sapeurs-pompiers. Et après la censure de l'interdiction des réseaux sociaux aux moins de 15 ans, Emmanuel Macron a demandé à Sébastien Lecornu de revoir le dispositif. Le Premier ministre devra proposer une nouvelle version juridiquement solide et conforme au droit européen d'ici le printemps 2027. Le Conseil constitutionnel a aussi validé la quasi-totalité de la loi d'urgence agricole, notamment la réintroduction temporaire de deux pesticides interdits. Et enfin, la loi créant un droit à l'aide à mourir a été validée, tout en précisant certaines modalités d'application. On continue avec la ministre de l'Agriculture, Annie Genevard, qui n'a pas encore chiffré le plan d'aide destiné aux agriculteurs touchés par les aléas climatiques. Le montant sera précisé après une réunion avec les préfets le 27 août prochain. Elle a évoqué déjà la création d'un prêt sécheresse. Et puis Luigi Mangione a reconnu avoir tué Brian Thompson, le patron de l'assureur américain de United Healthcare, abattu à New York en décembre 2024. Il a plaidé coupable devant la justice fédérale américaine, admettant avoir suivi puis tiré sur le dirigeant. Il encourt la prison à perpétuité. Et enfin, attention, si vous prenez la route aujourd'hui pour partir en vacances, Bison Futé prévoit un trafic très difficile. C'est aujourd'hui que ce sera le plus chargé, puisque c'est classé rouge dans les deux sens. Il y aura aussi du monde demain et lundi sur les retours.
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0: Bonjour à tous. Les championnats d'Europe de natation se poursuivent à Saint-Denis. Maxime Grousset et Marie-Ambre Molu ont décroché hier deux nouvelles médailles d'argent pour la délégation française. Lui sur le 100 mètres papillon, elle sur le 50 mètres d'eau. Notamment en lice aujourd'hui, le français Léon Marchand sur le 200 mètres papillon. Et 6 fois médaillé olympique à 35 ans, Florent Manaudou s'apprête à faire ses adieux et à prendre sa retraite. Le français sera honoré demain à Saint-Denis lors d'une cérémonie prévu à 18h. Côté tennis, l'Américain Ben Shelton a remporté cette nuit et pour la deuxième année consécutive la finale du Masters 1000 de Montréal face à son compatriote Brandon Nakashima en 2-7, 6-3, 7-6. Chez les femmes, la Polonaise Iga Świątek a battu en finale la Kazakh Elina Rybakina 6-2, 6-3. Du football, ce sera avec la deuxième journée de Ligue 2, une 9 matchs à suivre en simultané à partir de 20h45. Nancy-Montpellier, Saint-Étienne-Clermont, Dijon-Pau, Guingamp-Boulogne, Annecy-Rodez, Grenoble-Metz, Red Star Sochaux, Reims-Dunkerque et Laval-Nantes. Les championnats d'Europe d'athlétisme se poursuivent à Birmingham. La Française Alice Finot a cédé son titre à Kia Rome il y a 2 ans, mais décroche tout de même l'argent sur le 3000 mètres steeple. Marie-Julie Bonin a, elle, remporté hier le bronze à la perche grâce à un saut à 4,70 m, tandis que Margot Chevrier termine au pied du podium. Au programme aujourd'hui, notamment les heptathlons, le lancer de javelot, le saut à la perche, le relais 4 x 400 m, le 1500 m, le saut en hauteur, le lancer de disque, le 400 m, le 200 m, le 800 m ou encore le 10 000 m. Et côté basket, Monaco interdit par la Fédération française d'engager une équipe en championnat professionnel la saison prochaine a officiellement saisi le Comité national olympique et sportif français pour une conciliation qui devrait se dérouler la semaine prochaine.
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3: Bonjour, 474 personnes dont 183 mineurs ont été interpellées pour des départs d'incendie depuis début juillet. Selon le ministère de l'Intérieur, ces arrestations concernent à la fois les incendies volontaires et involontaires. À l'approche de la rentrée, plusieurs organisations étudiantes s'opposent à la proposition d'un rapport commandé par le gouvernement par souci d'économie. Les inspections générales des finances et des affaires sociales préconisent d'intégrer le revenu des parents dans le calcul des aides personnalisées au logement, les APL, des étudiants. Or, selon ces organisations, cela affaiblirait l'autonomie des jeunes. Prudence si vous prenez la route en cette veille de 15 août. Des difficultés de circulation importantes sont annoncées, jusqu'à lundi d'ailleurs. Les retours commencent à prendre le pas sur les départs en vacances, selon Bison Futé. La journée de demain sera la plus chargée. Elle a été classée noire en Auvergne-Rhône-Alpes dans le sens des départs. Rouge partout ailleurs, dans les deux sens. Une amélioration notable de la sécurité routière en France, avec 327 morts recensés en juillet 2026 sur l'ensemble du territoire contre 363 en juillet 2025. La France compte 36 tués de moins en un mois. Ce recul de 10% au niveau national englobe à la fois la métropole et les outre-mer, apportant un signal encourageant après un début d'année sous tension et un printemps marqué par une dégradation marquée de la situation. Enfin, encouragé par le public de Saint-Denis où se déroulent en ce moment les championnats d'Europe de natation, le quadruple champion olympique Léon Marchand s'est qualifié pour les demi-finales du 200 mètres papillon. Des demi-finales qui vont débuter à partir de 19h25. C'est la fin de ce flash. Une bonne fin de journée à notre écoute.
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6: Bonjour à tous. Après une journée très chaude hier avec jusqu'à 41 degrés localement, encore 83 départements sont placés en vigilance orange canicule, même si les températures devraient malgré tout commencer à baisser par l'ouest avant une amélioration généralisée demain. Et un adolescent de 15 ans a été mis en examen et placé en centre éducatif fermé après l'incendie de Mérignac fin juillet. Le jeune homme a reconnu avoir fumé une cigarette sur place avant de la jeter, estimant qu'il pouvait être à l'origine du sinistre sans toutefois en avoir la certitude. Pour rappel, le feu avait coûté la vie à deux sapeurs-pompiers. Et après la censure de l'interdiction des réseaux sociaux aux moins de 15 ans, Emmanuel Macron a demandé à Sébastien Lecornu de revoir le dispositif. Le Premier ministre devra proposer une nouvelle version juridiquement solide et conforme au droit européen d'ici le printemps 2027. Le Conseil constitutionnel a aussi validé la quasi-totalité de la loi d'urgence agricole, notamment la réintroduction temporaire de deux pesticides interdits. Et enfin, la loi créant un droit à l'aide à mourir a été validée, tout en précisant certaines modalités d'application. On continue avec la ministre de l'Agriculture, Annie Genevard, qui n'a pas encore chiffré le plan d'aide destiné aux agriculteurs touchés par les aléas climatiques. Le montant sera précisé après une réunion avec les préfets le 27 août prochain. Elle a évoqué déjà la création d'un prêt sécheresse. Et puis Luigi Mangione a reconnu avoir tué Brian Thompson, le patron de l'assureur américain de United Healthcare, abattu à New York en décembre 2024. Il a plaidé coupable devant la justice fédérale américaine, admettant avoir suivi puis tiré sur le dirigeant. Il encourt la prison à perpétuité. Et enfin, attention, si vous prenez la route aujourd'hui pour partir en vacances, Bison Futé prévoit un trafic très difficile. C'est aujourd'hui que ce sera le plus chargé, puisque c'est classé rouge dans les deux sens. Il y aura aussi du monde demain et lundi sur les retours.
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7: Bonjour à tous. Les championnats d'Europe de natation se poursuivent à Saint-Denis. Maxime Grousset et Marie-Ambre Molu ont décroché hier deux nouvelles médailles d'argent pour la délégation française. Lui sur le 100 mètres papillon, elle sur le 50 mètres d'eau. Notamment en lice aujourd'hui, le français Léon Marchand sur le 200 mètres papillon. Et six fois médaillé olympique, à 35 ans, Florent Manaudou s'apprête à faire ses adieux et à prendre sa retraite. Le français sera honoré demain à Saint-Denis lors d'une cérémonie prévu à 18h. Côté tennis, l'américain Dan Shelton a remporté cette nuit et

0: deuxième année consécutive la finale du Masters 1000 de Montréal face à son compatriote Brandon Nakashima en 2-7, 6-3, 7-6. Chez les femmes, la Polonaise Iga Świątek a battu en finale la Kazakh Elina Rybakina 6-2, 6-3. Du football, ce sera avec la deuxième journée de Ligue 2, une 9 matchs à suivre en simultané à partir de 20h45. Nancy-Montpellier, Saint-Étienne-Clermont, Dijon-Pau, Guingamp-Boulogne, Annecy-Rodez, Grenoble-Metz, Red Star Sochaux, Reims-Dunkerque et Laval-Nantes. Les championnats d'Europe d'athlétisme se poursuivent à Birmingham. La Française Alice Finot a cédé son titre à Chiarome il y a 2 ans, mais décroche tout de même l'argent sur le 3000 mètres steeple. Marie-Julie Bonan a, elle, remporté hier le bronze à la perche grâce à un saut à 4,70 m, tandis que Margot Chevrier termine au pied du podium. Au programme aujourd'hui, notamment les heptathlons, le lancer de javelot, le saut à la perche, le relais 4 x 400 m, le 1500 m, le saut en hauteur, le lancer de disque, le 400 m, le 200 m, le 800 m ou encore le 10 000 m. Et côté basket, Monaco, interdit par la Fédération française d'engager une équipe en championnat professionnel la saison prochaine, a officiellement saisi le Comité national olympique et sportif français pour une conciliation qui devrait se dérouler la semaine prochaine.
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4: Bonjour, 474 personnes dont 183 mineurs ont été interpellées pour des départs d'incendie depuis début juillet. Selon le ministère de l'Intérieur, ces arrestations concernent à la fois les incendies volontaires et involontaires. À l'approche de la rentrée, plusieurs organisations étudiantes s'opposent à la proposition d'un rapport commandé par le gouvernement par souci d'économie. Les inspections générales des finances et des affaires sociales préconisent d'intégrer le revenu des parents dans le calcul des aides personnalisées au logement, les APL, des étudiants. Or, selon ces organisations, cela affaiblirait l'autonomie des jeunes. Prudence, si vous prenez la route en cette veille de 15 août, des difficultés de circulation importantes sont annoncées, jusqu'à lundi d'ailleurs. Les retours commencent à prendre le pas sur les départs en vacances, selon Bison Futé. La journée de demain sera la plus chargée, elle a été classée noire en Auvergne-Rhône-Alpes dans le sens des départs, rouge partout ailleurs dans les deux sens. Une amélioration notable de la sécurité routière en France, avec 327 morts recensés en juillet 2026 sur l'ensemble du territoire contre 363 en juillet 2025. La France compte 36 tués de moins en un mois. Ce recul de 10% au niveau national englobe à la fois la métropole et les outre-mer, apportant un signal encourageant après un début d'année sous tension et un printemps marqué par une dégradation marquée de la situation. Enfin, encouragé par le public de Saint-Denis où se déroulent en ce moment les championnats d'Europe de natation, le quadruple champion olympique Léon Marchand s'est qualifié pour les demi-finales du 200 mètres papillon. Des demi-finales qui vont débuter à partir de 19h25. C'est la fin de ce flash. Une bonne fin de journée à notre écoute.
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7: Bonjour à tous. Après une journée très chaude hier avec jusqu'à 41 degrés localement, encore 83 départements sont placés en vigilance orange canicule, même si les températures devraient malgré tout commencer à baisser par l'ouest avant une amélioration généralisée demain. Et un adolescent de 15 ans a été mis en examen et placé en centre éducatif fermé après l'incendie de Mérignac fin juillet. Le jeune homme a reconnu avoir fumé une cigarette sur place avant de la jeter, estimant qu'il pouvait être à l'origine du sinistre sans toutefois en avoir la certitude. Pour rappel, le feu avait coûté la vie à deux sapeurs-pompiers. Et après la censure de l'interdiction des réseaux sociaux aux moins de 15 ans, Emmanuel Macron a demandé à Sébastien Lecornu de revoir le dispositif. Le Premier ministre devra proposer une nouvelle version juridiquement solide et conforme aux droits européens d'ici le printemps 2027. Le Conseil constitutionnel a aussi validé la quasi-totalité de la loi d'urgence agricole, notamment la réintroduction temporaire de deux pesticides interdits. Et enfin, la loi créant un droit à l'aide à mourir a été validée, tout en précisant certaines modalités d'application. On continue avec la ministre de l'Agriculture, Annie Genevard, qui n'a pas encore chiffré le plan d'aide destiné aux agriculteurs touchés par les aléas climatiques. Le montant sera précisé après une réunion avec les préfets le 27 août prochain. Elle a évoqué déjà la création d'un prêt sécheresse. Et puis Luigi Mangione a reconnu avoir tué Brian Thompson, le patron de l'assureur américain de United Healthcare, abattu à New York en décembre 2024. Il a plaidé coupable devant la justice fédérale américaine, admettant avoir suivi puis tiré sur le dirigeant. Il encourt la prison à perpétuité. Et enfin, attention, si vous prenez la route aujourd'hui pour partir en vacances, Bison Futé prévoit un trafic très difficile. C'est aujourd'hui que ce sera le plus chargé, puisque c'est classé rouge dans les deux sens. Il y aura aussi du monde demain et lundi sur les retours.
2: 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Bonjour à tous. Les championnats d'Europe de natation se poursuivent à Saint-Denis. Maxime Grousset et Marie-Ambre Molu ont décroché hier deux nouvelles médailles d'argent pour la délégation française. Lui sur le 100 mètres papillon, elle sur le 50 mètres d'eau. Notamment en lice aujourd'hui le français Léon Marchand sur le 200 mètres papillon. Et six fois médaillé olympique, à 35 ans, Florent Manaudou s'apprête à faire ses adieux et à prendre sa retraite. Le français sera honoré demain à Saint-Denis lors d'une cérémonie prévu à 18h. Côté tennis, l'Américain Ben Shelton a remporté cette nuit et pour la deuxième année consécutive la finale du Masters 1000 de Montréal face à son compatriote Brandon Nakashima en 2-7, 6-3, 7-6. Chez les femmes, la Polonaise Iga Świątek a battu en finale la Kazakh Elina Rybakina 6-2, 6-3. Du football, ce sera avec la deuxième journée de Ligue 2, une 9 matchs à suivre en simultané à partir de 20h45. Nancy-Montpellier, Saint-Étienne-Clermont, Dijon-Pau, Guingamp-Boulogne, Annecy-Rodez, Grenoble-Metz, Red Star Sochaux, Reims-Dunkerque et Laval-Nantes. Les championnats d'Europe d'athlétisme se poursuivent à Birmingham. La Française Alice Finot a cédé son titre acquis à Rome il y a 2 ans, mais décroche tout de même l'argent sur le 3000 mètres steeple. Marie-Julie Bonin a, elle, remporté hier le bronze à la perche grâce à un saut à 4,70 m, tandis que Margot Chevrier termine au pied du podium. Au programme aujourd'hui, notamment l'heptathlon, le lancer de javelot, le saut à la perche, le relais 4 x 400 m, le 1500 m, le saut en hauteur, le lancer de disque, le 400 m, le 200 m, le 800 m ou encore le 10 000 m. Et côté basket, Monaco interdit par la Fédération française d'engager une équipe en championnat professionnel la saison prochaine, a officiellement saisi le Comité national olympique et sportif français pour une conciliation qui devrait se dérouler la semaine prochaine.
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4: Bonjour, 474 personnes, dont 183 mineurs, ont été interpellées pour des départs d'incendie depuis début juillet. Selon le ministère de l'Intérieur, ces arrestations concernent à la fois les incendies volontaires et involontaires. À l'approche de la rentrée, plusieurs organisations étudiantes s'opposent à la proposition d'un rapport commandé par le gouvernement par souci d'économie. Les inspections générales des finances et des affaires sociales préconisent d'intégrer le revenu des parents dans le calcul des aides personnalisées au logement, les APL, des étudiants. Or, selon ces organisations, cela affaiblirait l'autonomie des jeunes. Prudence si vous prenez la route en cette veille de 15 août, des difficultés de circulation importantes sont annoncées, jusqu'à lundi d'ailleurs. Les retours commencent à prendre le pas sur les départs en vacances, selon Bison Futé. La journée de demain sera la plus chargée, elle a été classée noire en Auvergne-Rhône-Alpes dans le sens des départs, rouge partout ailleurs dans les deux sens. Une amélioration notable de la sécurité routière en France, avec 327 morts recensés en juillet 2026 sur l'ensemble du territoire contre 363 en juillet 2025. La France compte 36 tués de moins en un mois. Ce recul de 10% au niveau national englobe à la fois la métropole et les outre-mer, apportant un signal encourageant après un début d'année sous tension et un printemps marqué par une dégradation marquée de la situation. Enfin, encouragé par le public de Saint-Denis où se déroulent en ce moment les championnats d'Europe de natation, le quadruple champion olympique Léon Marchand s'est qualifié pour les demi-finales du 200 mètres papillon. Des demi-finales qui vont débuter à partir de 19h25. C'est la fin de ce flash. Une bonne fin de journée à notre écoute.
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7: Bonjour à tous. Après une journée très chaude hier avec jusqu'à 41 degrés localement, encore 83 départements sont placés en vigilance orange canicule, même si les températures devraient malgré tout commencer à baisser par l'ouest avant une amélioration généralisée demain. Et un adolescent de 15 ans a été mis en examen et placé en centre éducatif fermé après l'incendie de Mérignac fin juillet. Le jeune homme a reconnu avoir fumé une cigarette sur place avant de la jeter, estimant qu'il pouvait être à l'origine du sinistre sans toutefois en avoir la certitude. Pour rappel, le feu avait coûté la vie à deux sapeurs-pompiers. Et après la censure de l'interdiction des réseaux sociaux aux moins de 15 ans, Emmanuel Macron a demandé à Sébastien Lecornu de revoir le dispositif. Le Premier ministre devra proposer une nouvelle version juridiquement solide et conforme au droit européen d'ici le printemps 2027. Le Conseil constitutionnel a aussi validé la quasi-totalité de la loi d'urgence agricole, notamment la réintroduction temporaire de deux pesticides interdits. Et enfin, la loi créant un droit à l'aide à mourir a été validée, tout en précisant certaines modalités d'application. On continue avec la ministre de l'Agriculture, Annie Genevard, qui n'a pas encore chiffré le plan d'aide destiné aux agriculteurs touchés par les aléas climatiques. Le montant sera précisé après une réunion avec les préfets le 27 août prochain. Elle a évoqué déjà la création d'un prêt sécheresse. Et puis Luigi Mangione a reconnu avoir tué Brian Thompson, le patron de l'assureur américain de United Healthcare, abattu à New York en décembre 2024. Il a plaidé coupable devant la justice fédérale américaine, admettant avoir suivi puis tiré sur le dirigeant. Il encourt la prison à perpétuité. Et enfin, attention, si vous prenez la route aujourd'hui pour partir en vacances, Bison Futé prévoit un trafic très difficile. C'est aujourd'hui que ce sera le plus chargé, puisque c'est classé rouge dans les deux sens. Il y aura aussi du monde demain et lundi sur les retours.
5: 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Bonjour à tous. Les championnats d'Europe de natation se poursuivent à Saint-Denis. Maxime Grousset et Marie-Ambre Molu ont décroché hier deux nouvelles médailles d'argent pour la délégation française. Lui sur le 100 mètres papillon, elle sur le 50 mètres d'eau. Notamment en lice aujourd'hui le français Léon Marchand sur le 200 mètres papillon. Et six fois médaillé olympique à 35 ans, Florent Manaudou s'apprête à faire ses adieux et à prendre sa retraite. Le français sera honoré demain à Saint-Denis lors d'une cérémonie prévu à 18h. Côté tennis, l'Américain Ben Shelton a remporté cette nuit et pour la deuxième année consécutive la finale du Masters 1000 de Montréal face à son compatriote Brandon Nakashima en 2-7, 6-3, 7-6. Chez les femmes, la Polonaise Iga Świątek a battu en finale la Kazakh Elina Rybakina 6-2, 6-3. Du football, ce sera avec la deuxième journée de Ligue 2, une 9 matchs à suivre en simultané à partir de 20h45. Nancy-Montpellier,
8: Rennes, Saint-Étienne, Clermont, Dijon, Pau, Guingamp, Boulogne, Annecy-Rodez, Grenoble-Metz, Red Star Sochaux, Reims, Dunkerque et Laval-Nantes. Les championnats d'Europe d'athlétisme se poursuivent à Birmingham. La Française Alice Finot a cédé son titre acquis à Rome il y a 2 ans, mais décroche tout de même l'argent sur le 3000 mètres steeple. Marie-Julie Bonin a, elle, remporté hier le bronze à la perche grâce à un saut à 4,70 m, tandis que Margot Chevrier termine au pied du podium. Au programme aujourd'hui, notamment l'heptathlon, le lancer de javelot, le saut à la perche, le relais 4 x 400 m, le 1500 m, le saut en hauteur, le lancer de disque, le 400 mètres, le 200 mètres, le 800 mètres ou encore le 10 000 mètres. Et côté basket, Monaco interdit par la Fédération française d'engager une équipe en championnat professionnel la saison prochaine a officiellement saisi le Comité national olympique et sportif français pour une conciliation qui devrait se dérouler la semaine prochaine.
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4: Bonjour, 474 personnes, dont 183 mineurs, ont été interpellées pour des départs d'incendie depuis début juillet. Selon le ministère de l'Intérieur, ces arrestations concernent à la fois les incendies volontaires et involontaires. À l'approche de la rentrée, plusieurs organisations étudiantes s'opposent à la proposition d'un rapport commandé par le gouvernement par souci d'économie. Les inspections générales des finances et des affaires sociales préconisent d'intégrer le revenu des parents dans le calcul des aides personnalisées au logement, les APL, des étudiants. Or, selon ces organisations, cela affaiblirait l'autonomie des jeunes. Prudence si vous prenez la route en cette veille de 15 août, des difficultés de circulation importantes sont annoncées, jusqu'à lundi d'ailleurs. Les retours commencent à prendre le pas sur les départs en vacances, selon Bison Futé. La journée de demain sera la plus chargée, elle a été classée noire en Auvergne-Rhône-Alpes dans le sens des départs, rouge partout ailleurs dans les deux sens. Une amélioration notable de la sécurité routière en France, avec 327 morts recensés en juillet 2026 sur l'ensemble du territoire contre 363 en juillet 2025. La France compte 36 tués de moins en un mois. Ce recul de 10% au niveau national englobe à la fois la métropole et les outre-mer, apportant un signal encourageant après un début d'année sous tension et un printemps marqué par une dégradation marquée de la situation. Enfin, encouragé par le public de Saint-Denis où se déroulent en ce moment les championnats d'Europe de natation, le quadruple champion olympique Léon Marchand s'est qualifié pour les demi-finales du 200 mètres papillon. Des demi-finales qui vont débuter à partir de 19h25. C'est la fin de ce flash. Une bonne fin de journée à notre écoute.
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7: Bonjour à tous. Après une journée très chaude hier avec jusqu'à 41 degrés localement, encore 83 départements sont placés en vigilance orange canicule, même si les températures devraient malgré tout commencer à baisser par l'ouest avant une amélioration généralisée demain. Et un adolescent de 15 ans a été mis en examen et placé en centre éducatif fermé après l'incendie de Mérignac fin juillet. Le jeune homme a reconnu avoir fumé une cigarette sur place avant de la jeter, estimant qu'il pouvait être à l'origine du sinistre sans toutefois en avoir la certitude. Pour rappel, le feu avait coûté la vie à deux sapeurs-pompiers. Et après la censure de l'interdiction des réseaux sociaux aux moins de 15 ans, Emmanuel Macron a demandé à Sébastien Lecornu de revoir le dispositif. Le Premier ministre devra proposer une nouvelle version juridiquement solide et conforme aux droits européens d'ici le printemps 2027. Le Conseil constitutionnel a aussi validé la quasi-totalité de la loi d'urgence agricole, notamment la réintroduction temporaire de deux pesticides interdits. Et enfin, la loi créant un droit à l'aide à mourir a été validée, tout en précisant certaines modalités d'application. On continue avec la ministre de l'Agriculture, Annie Genevard, qui n'a pas encore chiffré le plan d'aide destiné aux agriculteurs touchés par les aléas climatiques. Le montant sera précisé après une réunion avec les préfets le 27 août prochain. Elle a évoqué déjà la création d'un prêt sécheresse. Et puis Luigi Mangione a reconnu avoir tué Brian Thompson, le patron de l'assureur américain de United Healthcare, abattu à New York en décembre 2024. Il a plaidé coupable devant la justice fédérale américaine, admettant avoir suivi puis tiré sur le dirigeant. Il encourt la prison à perpétuité. Et enfin, attention, si vous prenez la route aujourd'hui pour partir en vacances, Bison Futé prévoit un trafic très difficile. C'est aujourd'hui que ce sera le plus chargé puisque c'est classé rouge dans les deux sens. Il y aura aussi du monde demain et lundi sur les retours.
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8: Bonjour à tous. Les championnats d'Europe de natation se poursuivent à Saint-Denis. Maxime Grousset et Marie-Ambre Molu ont décroché hier deux nouvelles médailles d'argent pour la délégation française. Lui sur le 100 mètres papillon, elle sur le 50 mètres d'eau. Notamment en lice aujourd'hui le français Léon Marchand sur le 200 mètres papillon. Et six fois médaillé olympique, à 35 ans, Florent Manaudou s'apprête à faire ses adieux et à prendre sa retraite. Le français sera honoré demain à Saint-Denis lors d'une cérémonie prévu à 18h. Côté tennis, l'Américain Ben Shelton a remporté cette nuit et pour la deuxième année consécutive la finale du Masters 1000 de Montréal face à son compatriote Brandon Nakashima en 2-7, 6-3, 7-6. Chez les femmes, la Polonaise Iga Świątek a battu en finale la Kazakh Elina Rybakina 6-2, 6-3. Du football, ce sera avec la deuxième journée de Ligue 2, une 9 matchs à suivre en simultané à partir de 20h45. Nancy-Montpellier, Saint-Étienne-Clermont, Dijon-Pau, Guingamp-Boulogne, Annecy-Rodez, Grenoble-Metz, Red Star Sochaux, Reims-Dunkerque et Laval-Nantes. Les championnats d'Europe d'athlétisme se poursuivent à Birmingham. La Française Alice Finot a cédé son titre acquis à Rome il y a 2 ans, mais décroche tout de même l'argent sur le 3000 mètres steeple. Marie-Julie Bonin a, elle, remporté hier le bronze à la perche grâce à un saut à 4,70 m, tandis que Margot Chevrier termine au pied du podium. Au programme aujourd'hui, notamment l'heptathlon, le lancer de javelot, le saut à la perche, le relais 4 x 400 m, le 1500 m, le saut en hauteur, le lancer de disque, le 400 m, le 200 m, le 800 m ou encore le 10 000 m. Et côté basket, Monaco interdit par la Fédération française d'engager une équipe en championnat professionnel la saison prochaine a officiellement saisi le Comité national olympique et sportif français pour une conciliation qui devrait se dérouler la semaine prochaine.
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4: Bonjour, 474 personnes, dont 183 mineurs, ont été interpellées pour des départs d'incendie depuis début juillet. Selon le ministère de l'Intérieur, ces arrestations concernent à la fois les incendies volontaires et involontaires. À l'approche de la rentrée, plusieurs organisations étudiantes s'opposent à la proposition d'un rapport commandé par le gouvernement par souci d'économie. Les inspections générales des finances et des affaires sociales préconisent d'intégrer le revenu des parents dans le calcul des aides personnalisées au logement, les APL, des étudiants. Or, selon ces organisations, cela affaiblirait l'autonomie des jeunes. Prudence si vous prenez la route en cette veille de 15 août. Des difficultés de circulation importantes sont annoncées jusqu'à lundi d'ailleurs. Les retours commencent à prendre le pas sur les départs en vacances. Selon Bison Futé, la journée de demain sera la plus chargée. Elle a été classée noire en Auvergne-Rhône-Alpes dans le sens des départs. Rouge partout ailleurs dans les deux sens. Une amélioration notable de la sécurité routière en France, avec 327 morts recensés en juillet 2026 sur l'ensemble du territoire, contre 363 en juillet 2025. La France compte 36 tués de moins en un mois. Ce recul de 10% au niveau national englobe à la fois la métropole et les outre-mer, apportant un signal encourageant après un début d'année sous tension et un printemps marqué par une dégradation marquée de la situation. Enfin, encouragé par le public de Saint-Denis, où se déroulent en ce moment les championnats d'Europe de natation, le quadruple champion olympique Léon Marchand s'est qualifié pour les demi-finales du 200 mètres papillon. Des demi-finales qui vont débuter à partir de 19h25. C'est la fin de ce flash. Une bonne fin de journée à notre écoute.
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7: Bonjour à tous. Après une journée très chaude hier avec jusqu'à 41 degrés localement, encore 83 départements sont placés en vigilance orange canicule, même si les températures devraient malgré tout commencer à baisser par l'ouest avant une amélioration généralisée demain. Et un adolescent de 15 ans a été mis en examen et placé en centre éducatif fermé après l'incendie de Mérignac fin juillet. Le jeune homme a reconnu avoir fumé une cigarette sur place avant de la jeter, estimant qu'il pouvait être à l'origine du sinistre sans toutefois en avoir la certitude. Pour rappel, le feu avait coûté la vie à 2 sapeurs-pompiers. Et après la censure de l'interdiction des réseaux sociaux aux moins de 15 ans, Emmanuel Macron a demandé à Sébastien Lecornu de revoir le dispositif. Le Premier ministre devra proposer une nouvelle version juridiquement solide et conforme aux droits européens d'ici le printemps 2027. Le Conseil constitutionnel a aussi validé la quasi-totalité de la loi d'urgence agricole, notamment la réintroduction temporaire de 2 pesticides interdits. Et enfin, la loi créant un droit à l'aide à mourir a été validée, tout en précisant certaines modalités d'application. On continue avec la ministre de l'Agriculture, Annie Genevard, qui n'a pas encore chiffré le plan d'aide destiné aux agriculteurs touchés par les aléas climatiques. Le montant sera précisé après une réunion avec les préfets le 27 août prochain. Elle a évoqué déjà la création d'un prêt sécheresse. Et puis Luigi Mangione a reconnu avoir tué Brian Thompson, le patron de l'assureur américain de United Healthcare, abattu à New York en décembre 2024. Il a plaidé coupable devant la justice fédérale américaine, admettant avoir suivi puis tiré sur le dirigeant. Il encourt la prison à perpétuité. Et enfin, attention, si vous prenez la route aujourd'hui pour partir en vacances, Bison Futé prévoit un trafic très difficile. C'est aujourd'hui que ce sera le plus chargé puisque c'est classé rouge dans les deux sens. Il y aura aussi du monde demain et lundi sur les retours.
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8: Bonjour à tous. Les championnats d'Europe de natation se poursuivent à Saint-Denis. Maxime Grousset et Marie-Ambre Molu ont décroché hier deux nouvelles
0: médailles
8: pour la délégation française. Lui sur le 100 mètres papillon, elle sur le 50 mètres d'eau. Notamment en lice aujourd'hui, le français Léon Marchand sur le 200 mètres papillon. Et 6 fois médaillé olympique, à 35 ans, Florent Manaudou s'apprête à faire ses adieux et à prendre sa retraite. Le français sera honoré demain à Saint-Denis lors d'une cérémonie prévu à 18h. Côté tennis, l'Américain Ben Shelton a remporté cette nuit et pour la deuxième année consécutive la finale du Masters 1000 de Montréal face à son compatriote Brandon Nakashima en 2-7, 6-3, 7-6. Chez les femmes, la Polonaise Iga Świątek a battu en finale la Kazakh Elina Rybakina 6-2, 6-3. Du football, ce sera avec la deuxième journée de Ligue 2, 9 matchs à suivre en simultané à partir de 20h45. Nancy-Montpellier, Saint-Étienne-Clermont, Dijon-Pau, Guingamp-Boulogne, Annecy-Rodez, Grenoble-Metz, Red Star Sochaux, Reims-Dunkerque et Laval-Nantes. Les championnats d'Europe d'athlétisme se poursuivent à Birmingham. La Française Alice Finot a cédé son titre acquis à Rome il y a 2 ans, mais décroche tout de même l'argent sur le 3000 mètres steeple. Marie-Julie Bonin a, elle, remporté hier le bronze à la perche grâce à un saut à 4,70 m, tandis que Margot Chevrier termine au pied du podium. Au programme aujourd'hui, notamment les heptathlons, le lancer de javelot, le saut à la perche, le relais 4 x 400 m, le 1500 m, le saut en hauteur, le lancer de disque, le 400 m, le 200 m, le 800 m ou encore le 10 000 m. Et côté basket, Monaco interdit par la Fédération française d'engager une équipe en championnat professionnel la saison prochaine a officiellement saisi le Comité national olympique et sportif français pour une conciliation qui devrait se dérouler la semaine prochaine.
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4: Bonjour, 474 personnes, dont 183 mineurs, ont été interpellées pour des départs d'incendie depuis début juillet. Selon le ministère de l'Intérieur, ces arrestations concernent à la fois les incendies volontaires et involontaires. À l'approche de la rentrée, plusieurs organisations étudiantes s'opposent à la proposition d'un rapport commandé par le gouvernement. Par souci d'économie, les inspections générales générale des finances et des affaires sociales préconise d'intégrer le revenu des parents dans le calcul des aides personnalisées au logement, les APL, des étudiants. Or, selon ces organisations, cela affaiblirait l'autonomie des jeunes. Prudence, si vous prenez la route en cette veille de 15 août, des difficultés de circulation importantes sont annoncées, jusqu'à lundi d'ailleurs. Les retours commencent à prendre le pas sur les départs en vacances, selon Bison Futé. La journée de demain sera la plus chargée, elle a été classée noire en Auvergne-Rhône-Alpes dans le sens des départs, rouge partout ailleurs, dans les deux sens. Une amélioration notable de la sécurité routière en France, avec 327 morts recensés en juillet 2026 sur l'ensemble du territoire, contre 363 en juillet 2025. La France compte 36 tués de moins en un mois. Ce recul de 10% au niveau national englobe à la fois la métropole et les outre-mer, apportant un signal encourageant après un début d'année sous tension et un printemps marqué par une dégradation marquée de la situation. Enfin, encouragé par le public de Saint-Denis où se déroulent en ce moment les championnats d'Europe de natation, le quadruple champion olympique Léon Marchand s'est qualifié pour les demi-finales du 200 mètres papillon. Des demi-finales qui vont débuter à partir de 19h25. C'est la fin de ce flash. Une bonne fin de journée à notre écoute.
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7: Bonjour à tous. Après une journée très chaude hier avec jusqu'à 41 degrés localement, encore 83 départements sont placés en vigilance orange canicule, même si les températures devraient malgré tout commencer à baisser par l'ouest avant une amélioration généralisée demain. Et un adolescent de 15 ans a été mis en examen et placé en centre éducatif fermé après l'incendie de Mérignac fin juillet. Le jeune homme a reconnu avoir fumé une cigarette sur place avant de la jeter, estimant qu'il pouvait être à l'origine du sinistre sans toutefois en avoir la certitude. Pour rappel, le feu avait coûté la vie à deux sapeurs-pompiers. Et après la censure de l'interdiction des réseaux sociaux aux moins de 15 ans, Emmanuel Macron a demandé à Sébastien Lecornu de revoir le dispositif. Le Premier ministre devra proposer une nouvelle version juridiquement solide et conforme au droit européen d'ici le printemps 2027. Le Conseil constitutionnel a aussi validé la quasi-totalité de la loi d'urgence agricole, notamment la réintroduction temporaire de deux pesticides interdits. Et enfin, la loi créant un droit à l'aide à mourir a été validée, tout en précisant certaines modalités d'application. On continue avec la ministre de l'Agriculture, Annie Genevard, qui n'a pas encore chiffré le plan d'aide destiné aux agriculteurs touchés par les aléas climatiques. Le montant sera précisé après une réunion avec les préfets le 27 août prochain. Elle a évoqué déjà la création d'un prêt sécheresse. Et puis Luigi Mangione a reconnu avoir tué Brian Thompson, le patron de l'assureur américain de United Healthcare, abattu à New York en décembre 2024. Il a plaidé coupable devant la justice fédérale américaine, admettant avoir suivi puis tiré sur le dirigeant. Il encourt la prison à perpétuité. Et enfin, attention, si vous prenez la route aujourd'hui pour partir en vacances, Bison Futé prévoit un trafic très difficile. C'est aujourd'hui que ce sera le plus chargé, puisque c'est classé rouge dans les deux sens. Il y aura aussi du monde demain et lundi sur les retours.
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8: Bonjour à tous. Les championnats d'Europe de natation se poursuivent à Saint-Denis. Maxime Grousset et Marie-Ambre Molu ont décroché hier deux nouvelles médailles d'argent pour la délégation française. Lui sur le 100 mètres papillon, elle sur le 50 mètres d'eau. Notamment en lice aujourd'hui, le français Léon Marchand sur le 200 mètres papillon. Et six fois médaillé olympique, à 35 ans, Florent Manaudou s'apprête à faire ses adieux et à prendre sa retraite. Le français sera honoré demain à Saint-Denis lors d'une cérémonie prévu à 18h. Côté tennis, l'Américain Ben Shelton a remporté cette nuit et pour la deuxième année consécutive la finale du Masters 1000 de Montréal face à son compatriote Brandon Nakashima en 2-7, 6-3, 7-6. Chez les femmes, la Polonaise Iga Świątek a battu en finale la Kazakh Elina Rybakina 6-2, 6-3. Du football, ce sera avec la deuxième journée de Ligue 2, une 9 matchs à suivre en simultané à partir de 20h45. Nancy-Montpellier, Saint-Étienne-Clermont, Dijon-Pau, Guingamp-Boulogne, Annecy-Rodez, Grenoble-Metz, Red Star-Sochaux, Reims-Dunkerque et Laval-Nantes. Les championnats d'Europe d'athlétisme se poursuivent à Birmingham. La Française Alice Chineau a cédé son titre à Kiarom il y a 2 ans, mais décroche tout de même l'argent sur le 3000 mètres steeple. Marie-Julie Bonan a, elle, remporté hier le bronze à la perche grâce à un saut à 4,70 m, tandis que Margot Chevrier termine au pied du podium. Au programme aujourd'hui, notamment l'heptathlon, le lancer de javelot, le saut à la perche, le relais 4 x 400 mètres, le 1500 mètres, le saut en hauteur, le lancer de disque, le 400 mètres, le 200 mètres, le 800 mètres ou encore le 10 000 mètres. Et côté basket, Monaco interdit par la Fédération française d'engager une équipe en championnat professionnel la saison prochaine, a officiellement saisi le Comité national olympique et sportif français pour une conciliation qui devrait se dérouler la semaine prochaine.
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0: Un après-midi d'été en Provence. 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
4: Bonjour, 474 personnes, dont 183 mineurs, ont été interpellées pour des départs d'incendie depuis début juillet. Selon le ministère de l'Intérieur, ces arrestations concernent à la fois les incendies volontaires et involontaires. À l'approche de la rentrée, plusieurs organisations étudiantes s'opposent à la proposition d'un rapport commandé par le gouvernement par souci d'économie. Les inspections générales des finances et des affaires sociales préconisent d'intégrer le revenu des parents dans le calcul des aides personnalisées au logement, les APL, des étudiants. Or, selon ces organisations, cela affaiblirait l'autonomie des jeunes. Prudence si vous prenez la route en cette veille de 15 août, des difficultés de circulation importantes sont annoncées, jusqu'à lundi d'ailleurs. Les retours commencent à prendre le pas sur les départs en vacances, selon Bison Futé. La journée de demain sera la plus chargée, elle a été classée noire en Auvergne-Rhône-Alpes dans le sens des départs, rouge partout ailleurs, dans les deux sens. Une amélioration notable de la sécurité routière en France, avec 327 morts recensés en juillet 2026 sur l'ensemble du territoire, contre 363 en juillet 2025. La France compte 36 tués de moins en un mois. Ce recul de 10% au niveau national englobe à la fois la métropole et les outre-mer, apportant un signal encourageant après un début d'année sous tension et un printemps marqué par une dégradation marquée de la situation. Enfin, encouragé par le public de Saint-Denis, où se déroulent en ce moment les championnats d'Europe de natation, le quadruple champion olympique Léon Marchand s'est qualifié pour les demi-finales du 200 mètres papillon. Des demi-finales qui vont débuter à partir de 19h25. C'est la fin de ce flash. Une bonne fin de journée à notre écoute.
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7: Bonjour à tous. Après une journée très chaude hier avec jusqu'à 41 degrés localement, encore 83 départements sont placés en vigilance orange canicule, même si les températures devraient malgré tout commencer à baisser par l'ouest avant une amélioration généralisée demain. Et un adolescent de 15 ans a été mis en examen et placé en centre éducatif fermé après l'incendie de Mérignac fin juillet. Le jeune homme a reconnu avoir fumé une cigarette sur place avant de la jeter, estimant qu'il pouvait être à l'origine du sinistre sans toutefois en avoir la certitude. Pour rappel, le feu avait coûté la vie à deux sapeurs-pompiers. Et après la censure de l'interdiction des réseaux sociaux aux moins de 15 ans, Emmanuel Macron a demandé à Sébastien Lecornu de revoir le dispositif. Le Premier ministre devra proposer une nouvelle version juridiquement solide et conforme au droit européen d'ici le printemps 2027. Le Conseil constitutionnel a aussi validé la quasi-totalité de la loi d'urgence agricole, notamment la réintroduction temporaire de deux pesticides interdits. Et enfin, la loi créant un droit à l'aide à mourir a été validée, tout en précisant certaines modalités d'application. On continue avec la ministre de l'Agriculture, Annie Genevard, qui n'a pas encore chiffré le plan d'aide destiné aux agriculteurs touchés par les aléas climatiques. Le montant sera précisé après une réunion avec les préfets le 27 août prochain. Elle a évoqué déjà la création d'un prêt sécheresse. Et puis Luigi Mangione a reconnu avoir tué Brian Thompson, le patron de l'assureur américain de United Healthcare, abattu à New York en décembre 2024. Il a plaidé coupable devant la justice fédérale américaine, admettant avoir suivi puis tiré sur le dirigeant. Il encourt la prison à perpétuité. Et enfin, attention, si vous prenez la route aujourd'hui pour partir en vacances, Bison Futé prévoit un trafic très difficile. C'est aujourd'hui que ce sera le plus chargé, puisque c'est classé rouge dans les deux sens. Il y aura aussi du monde demain et lundi sur les retours.
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8: Bonjour à tous. Les championnats d'Europe de natation se poursuivent à Saint-Denis. Maxime Grousset et Marie-Ambre Molu ont décroché hier deux nouvelles médailles d'argent pour la délégation française. Lui sur le 100 mètres papillon, elle sur le 50 mètres d'eau. Notamment en lice aujourd'hui, le français Léon Marchand sur le 200 mètres papillon. Et six fois médaillé olympique, à 35 ans, Florent Manaudou s'apprête à faire ses adieux et à prendre sa retraite. Le français sera honoré demain à Saint-Denis lors d'une cérémonie prévu à 18h. Côté tennis, l'Américain Ben Shelton a remporté cette nuit et pour la deuxième année consécutive la finale du Masters 1000 de Montréal face à son compatriote Brandon Nakashima en 2-7, 6-3, 7-6. Chez les femmes, la Polonaise Iga Świątek a battu en finale la Kazakh Elina Rybakina 6-2, 6-3. Du football, ce sera avec la deuxième journée de Ligue 2, une 9 matchs à suivre en simultané à partir de 20h45. Nancy-Montpellier, Saint-Étienne-Clermont, Dijon-Pau, Guingamp-Boulogne, Annecy-Rodez, Grenoble-Metz, Red Star Sochaux, Reims-Dunkerque et Laval-Nantes. Les championnats d'Europe d'athlétisme se poursuivent à Birmingham. La Française Alice Finot a cédé son titre à Kiarom il y a 2 ans, mais décroche tout de même l'argent sur le 3000 mètres steeple. Marie-Julie Bonan a, elle, remporté hier le bronze à la perche grâce à un saut à 4,70 m, tandis que Margot Chevrier termine au pied du podium. Au programme aujourd'hui, notamment l'heptathlon, le lancer de javelot, le saut à la perche, le relais 4 x 400 m, le 1500 m, le saut en hauteur, le lancer de disque, le 400 m, le 200 m, le 800 m ou encore le 10 000 m. Et côté basket, Monaco interdit par la Fédération française d'engager une équipe en championnat professionnel la saison prochaine a officiellement saisi le Comité national olympique et sportif français pour une conciliation qui devrait se dérouler la semaine prochaine.
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4: Bonjour, 474 personnes, dont 183 mineurs, ont été interpellées pour des départs d'incendie depuis début juillet. Selon le ministère de l'Intérieur, ces arrestations concernent à la fois les incendies volontaires et involontaires. À l'approche de la rentrée, plusieurs organisations étudiantes s'opposent à la proposition d'un rapport commandé par le gouvernement par souci d'économie. Les inspections générales des finances et des affaires sociales préconisent d'intégrer le revenu des parents dans le calcul des aides personnalisées au logement, les APL, des étudiants. Or, selon ces organisations, cela affaiblirait l'autonomie des jeunes. Prudence si vous prenez la route en cette veille de 15 août, des difficultés de circulation importantes sont annoncées, jusqu'à lundi d'ailleurs. Les retours commencent à prendre le pas sur les départs en vacances, selon Bison Futé. La journée de demain sera la plus chargée, elle a été classée noire en Auvergne-Rhône-Alpes dans le sens des départs, rouge partout ailleurs dans les deux sens. Une amélioration notable de la sécurité routière en France, avec 327 morts recensés en juillet 2026 sur l'ensemble du territoire contre 363 en juillet 2025. La France compte 36 tués de moins en un mois. Ce recul de 10% au niveau national englobe à la fois la métropole et les outre-mer, apportant un signal encourageant après un début d'année sous tension et un printemps marqué par une dégradation marquée de la situation. Enfin, encouragé par le public de Saint-Denis où se déroulent en ce moment les championnats d'Europe de natation, le quadruple champion olympique Léon Marchand s'est qualifié pour les demi-finales du 200 mètres papillon. Des demi-finales qui vont débuter à partir de 19h25. C'est la fin de ce flash. Une bonne fin de journée à notre écoute.
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7: Bonjour à tous. Après une journée très chaude hier avec jusqu'à 41 degrés localement, encore 83 départements sont placés en vigilance orange canicule, même si les températures devraient malgré tout commencer à baisser par l'ouest avant une amélioration généralisée demain. Et un adolescent de 15 ans a été mis en examen et placé en centre éducatif fermé après l'incendie de Mérignac fin juillet. Le jeune homme a reconnu avoir fumé une cigarette sur place avant de la jeter, estimant qu'il pouvait être à l'origine du sinistre sans toutefois en avoir la certitude. Pour rappel, le feu avait coûté la vie à deux sapeurs-pompiers. Et après la censure de l'interdiction des réseaux sociaux aux moins de 15 ans, Emmanuel Macron a demandé à Sébastien Lecornu de revoir le dispositif. Le Premier ministre devra proposer une nouvelle version juridiquement solide et conforme aux droits européens d'ici le printemps 2020.

0: De réunion avec les préfets le 27 août prochain. Elle a évoqué déjà la création d'un pré-sécheresse. Et puis Luigi Mangione a reconnu avoir tué Brian Thompson, le patron de l'assureur américain de United Healthcare, abattu à New York en décembre 2024. Il a plaidé coupable devant la justice fédérale américaine, admettant avoir suivi puis tiré sur le dirigeant. Il encourt la prison à perpétuité. Et enfin, attention, si vous prenez la route aujourd'hui pour partir en vacances, Bison Futé prévoit un trafic très difficile. C'est aujourd'hui que ce sera le plus chargé puisque c'est classé rouge dans les deux sens. Il y aura aussi du monde demain et lundi sur les retours.
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2: Bonjour à tous. Les championnats d'Europe de natation se poursuivent à Saint-Denis. Maxime Grousset et Marie-Ambre Molu ont décroché hier deux nouvelles médailles d'argent pour la délégation française. Lui sur le 100 mètres papillon, elle sur le 50 mètres d'eau. Notamment en lice aujourd'hui, le français Léon Marchand sur le 200 mètres papillon. Et 6 fois médaillé olympique, à 35 ans, Florent Manaudou s'apprête à faire ses adieux et à prendre sa retraite. Le français sera honoré demain à Saint-Denis lors d'une cérémonie prévu à 18h. Côté tennis, l'Américain Ben Shelton a remporté cette nuit et pour la deuxième année consécutive la finale du Masters 1000 de Montréal face à son compatriote Brandon Nakashima en 2-7, 6-3, 7-6. Chez les femmes, la Polonaise Iga Świątek a battu en finale la Kazakh Elina Rybakina 6-2, 6-3. Du football, ce sera avec la deuxième journée de Ligue 2, une 9 matchs à suivre en simultané à partir de 20h45. Nancy-Montpellier, Saint-Étienne-Clermont, Dijon-Pau, Guingamp-Boulogne, Annecy-Rodez, Grenoble-Metz, Red Star Sochaux, Reims-Dunkerque et Laval-Nantes. Les championnats d'Europe d'athlétisme se poursuivent à Birmingham. La Française Alice Finot a cédé son titre à Kia Rome il y a 2 ans, mais décroche tout de même l'argent sur le 3000 mètres steeple. Marie-Julie Bonin a, elle, remporté hier le bronze à la perche grâce à un saut à 4,70 m, tandis que Margot Chevrier termine au pied du podium. Au programme aujourd'hui, notamment les heptathlons, le lancer de javelot, le saut à la perche, le relais 4 x 400 m, le 1500 m, le saut en hauteur, le lancer de disque, le 400 m, le 200 m, le 800 m ou encore le 10 000 m. Et côté basket, Monaco interdit par la Fédération française d'engager une équipe en championnat professionnel la saison prochaine a officiellement saisi le Comité national olympique et sportif français pour une conciliation qui devrait se dérouler la semaine prochaine.
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7: 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Bonjour, quels sont

0: 74 personnes, dont 183 mineurs, ont été interpellées pour des départs d'incendie depuis début juillet. Selon le ministère de l'Intérieur, ces arrestations concernent à la fois les incendies volontaires et involontaires. À l'approche de la rentrée, plusieurs organisations étudiantes s'opposent à la proposition d'un rapport commandé par le gouvernement par souci d'économie. Les inspections générales des finances et des affaires sociales préconisent d'intégrer le revenu des parents dans le calcul des aides personnalisées au logement, les APL, des étudiants. Or, selon ces organisations, cela affaiblirait l'autonomie des jeunes. Prudence si vous prenez la route en cette veille de 15 août. Des difficultés de circulation importantes sont annoncées jusqu'à lundi d'ailleurs. Les retours commencent à prendre le pas sur les départs en vacances selon Bison Futé. La journée de demain sera la plus chargée. Elle a été classée noire en Auvergne-Rhône-Alpes dans le sens des départs. Rouge partout ailleurs dans les deux sens. Une amélioration notable de la sécurité routière en France avec 327 morts recensés en juillet 2026 sur l'ensemble du territoire contre 363 en juillet 2025. La France compte 36 tués de moins en un mois. Ce recul de 10% au niveau national englobe à la fois la métropole et les outre-mer, apportant un signal encourageant après un début d'année sous tension et un printemps marqué par une dégradation marquée de la situation. Enfin, encouragé par le public de Saint-Denis où se déroulent en ce moment les championnats d'Europe de natation, le quadruple champion olympique Léon Marchand s'est qualifié pour les demi-finales du 200 mètres papillon. Des demi-finales qui vont débuter à partir de 19h25.
1: C'est 1h30.
0: Une bonne fin de journée à notre écoute.
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4: Bonjour à tous. Après une journée très chaude hier avec jusqu'à 41 degrés localement, encore 83 départements sont placés en vigilance orange canicule, même si les températures devraient malgré tout commencer à baisser par l'ouest avant une amélioration généralisée demain. Et un adolescent de 15 ans a été mis en examen et placé en centre éducatif fermé après l'incendie de Mérignac fin juillet. Le jeune homme a reconnu avoir fumé une cigarette sur place avant de la jeter, estimant qu'il pouvait être à l'origine du sinistre sans toutefois en avoir la certitude. Pour rappel, le feu avait coûté la vie à deux sapeurs-pompiers. Et après la censure de l'interdiction des réseaux sociaux au moins de 15 ans, Emmanuel Macron a demandé à Sébastien Lecornu de revoir le dispositif. Le Premier ministre devra proposer une nouvelle version juridiquement solide et conforme au droit européen d'ici le printemps 2027. Le Conseil constitutionnel a aussi validé la quasi-totalité de la loi d'urgence agricole, notamment la réintroduction temporaire de deux pesticides interdits. Et enfin, la loi créant un droit à l'aide à mourir a été validée, tout en précisant certaines modalités d'application. On continue avec la ministre de l'Agriculture, Annie Genevard, qui n'a pas encore chiffré le plan d'aide destiné aux agriculteurs touchés par les aléas climatiques. Le montant sera précisé après une réunion avec les préfets le 27 août prochain. Elle a évoqué déjà la création d'un prêt sécheresse. Et puis Luigi Mangione a reconnu avoir tué Brian Thompson, le patron de l'assureur américain de United Healthcare, abattu à New York en décembre 2024. Il a plaidé coupable devant la justice fédérale américaine, admettant avoir suivi puis tiré sur le dirigeant. Il encourt la prison à perpétuité. Et enfin, attention, si vous prenez la route aujourd'hui pour partir en vacances, Bison Futé prévoit un trafic très difficile. C'est aujourd'hui que ce sera le plus chargé, puisque c'est classé rouge dans les deux sens. Il y aura aussi du monde demain et lundi sur les retours.
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5: Bonjour à tous. Les championnats d'Europe de natation se poursuivent à Saint-Denis. Maxime Grousset et Marie-Ambre Molu ont décroché hier deux nouvelles médailles d'argent pour la délégation française. Lui sur le 100 mètres papillon, elle sur le 50 mètres d'eau. Notamment en lice aujourd'hui, le français Léon Marchand sur le 200 mètres papillon. Et six fois médaillé olympique à 35 ans, Florent Manaudou s'apprête à faire ses adieux et à prendre sa retraite. Le français sera honoré demain à Saint-Denis lors d'une cérémonie prévu à 18h. Côté tennis, l'américain Ben Shelton a remporté cette nuit et pour la deuxième année consécutive la finale du Masters 1000 de Montréal face à son compatriote Brandon Nakashima en 2-7, 6-3, 7-6. Chez les femmes, la polonaise Iga Świątek a battu en finale la kazakh Elina Rybakina 6-2, 6-3. Du football, ce sera avec la deuxième journée de Ligue 2, 9 matchs à suivre en simultané à partir de 20h45. Nancy-Montpellier, Rennes, Saint-Étienne, Clermont, Dijon Pau, Guingamp Boulogne, Annecy Rodez, Grenoble Metz, Red Star Sochaux, Reims Dunkerque et Laval Nantes. Les championnats d'Europe d'athlétisme se poursuivent à Birmingham. La Française Alice Finot a cédé son titre à Chiarome il y a 2 ans, mais décroche tout de même l'argent sur le 3000 mètres steeple. Marie-Julie Bonin a, elle, remporté hier le bronze à la perche grâce à un saut à 4,70 m, tandis que Margot Chevrier termine au pied du podium. Au programme aujourd'hui, notamment les heptathlons, le lancer de javelot, le saut à la perche, le relais 4 x 400 mètres, le 1500 mètres, le saut en hauteur, le lancer de disque, le 400 mètres, le 200 mètres, le 800 mètres ou encore le 10 000 mètres. Et côté basket, Monaco interdit par la Fédération française d'engager une équipe en championnat professionnel la saison prochaine a officiellement saisi le Comité national olympique et sportif français pour une conciliation qui devrait se dérouler la semaine prochaine.
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0: 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Bonjour, 474 personnes, dont 183 mineurs, ont été interpellées pour des départs d'incendie depuis début juillet. Selon le ministère de l'Intérieur, ces arrestations concernent à la fois les incendies volontaires et involontaires. À l'approche de la rentrée, plusieurs organisations étudiantes s'opposent à la proposition d'un rapport commandé par le gouvernement par souci d'économie. Les inspections générales des finances et des affaires sociales préconisent d'intégrer le revenu des parents dans le calcul des aides personnalisées au logement, les APL, des étudiants. Or, selon ces organisations, cela affaiblirait l'autonomie des jeunes. Prudence si vous prenez la route en cette veille de 15 août. Des difficultés de circulation importantes sont annoncées jusqu'à lundi d'ailleurs. Les retours commencent à prendre le pas sur les départs en vacances selon Bison Futé. La journée de demain sera la plus chargée. Elle a été classée noire en Auvergne-Rhône-Alpes dans le sens des départs. Rouge partout ailleurs dans les deux sens. Une amélioration notable de la sécurité routière en France avec 327 morts recensés en juillet 2026 sur l'ensemble du territoire contre 363 en juillet 2025. La France compte 36 tués de moins en un mois. Ce recul de 10% au niveau national englobe à la fois la métropole et les Outre-mer, apportant un signal encourageant après un début d'année sous tension et un printemps marqué par une dégradation marquée de la situation. Enfin, encouragé par le public de Saint-Denis où se déroulent en ce moment les championnats d'Europe de natation, le quadruple champion olympique Léon Marchand s'est qualifié pour les demi-finales du 200 mètres papillon. Des demi-finales qui vont débuter à partir de 19h25. C'est la fin de ce flash. Une bonne fin de journée à notre écoute.
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4: Bonjour à tous. Après une journée très chaude hier avec jusqu'à 41 degrés localement, encore 83 départements sont placés en vigilance orange canicule, même si les températures devraient malgré tout commencer à baisser par l'ouest avant une amélioration généralisée demain. Et un adolescent de 15 ans a été mis en examen et placé en centre éducatif fermé après l'incendie de Mérignac fin juillet. Le jeune homme a reconnu avoir fumé une cigarette sur place avant de la jeter, estimant qu'il pouvait être à l'origine du sinistre sans toutefois en avoir la certitude. Pour rappel, le feu avait coûté la vie à deux sapeurs-pompiers. Et après la censure de l'interdiction des réseaux sociaux aux moins de 15 ans, Emmanuel Macron a demandé à Sébastien Lecornu de revoir le dispositif. Le Premier ministre devra proposer une nouvelle version juridiquement solide et conforme au droit européen d'ici le printemps 2027. Le Conseil constitutionnel a aussi validé la quasi-totalité de la loi d'urgence agricole, notamment la réintroduction temporaire de deux pesticides interdits. Et enfin, la loi créant un droit à l'aide à mourir a été validée, tout en précisant certaines modalités d'application. On continue avec la ministre de l'Agriculture, Annie Genevard, qui n'a pas encore chiffré le plan d'aide destiné aux agriculteurs touchés par les aléas climatiques. Le montant sera précisé après une réunion avec les préfets le 27 août prochain. Elle a évoqué déjà la création d'un prêt sécheresse. Et puis Luigi Mangione a reconnu avoir tué Brian Thompson, le patron de l'assureur américain de United Healthcare, abattu à New York en décembre 2024. Il a plaidé coupable devant la justice fédérale américaine, admettant avoir suivi puis tiré sur le dirigeant. Il encourt la prison à perpétuité. Et enfin, attention, si vous prenez la route aujourd'hui pour partir en vacances, Bison Futé prévoit un trafic très difficile. C'est aujourd'hui que ce sera le plus chargé, puisque c'est classé rouge dans les deux sens. Il y aura aussi du monde demain et lundi sur les retours.
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5: Bonjour à tous. Les championnats d'Europe de natation se poursuivent à Saint-Denis. Maxime Grousset et Marie-Ambre Molu ont décroché hier deux nouvelles médailles d'argent pour la délégation française. Lui sur le 100 mètres papillon, elle sur le 50 mètres d'eau. Notamment en lice aujourd'hui, le français Léon Marchand sur le 200 mètres papillon. Et six fois médaillé olympique à 35 ans, Florent Manaudou s'apprête à faire ses adieux et à prendre sa retraite. Le français sera honoré demain à Saint-Denis lors d'une cérémonie prévu à 18h. Côté tennis, l'américain Ben Shelton a remporté cette nuit et pour la deuxième année consécutive la finale du Masters 1000 de Montréal face à son compatriote Brandon Nakashima en 2-7, 6-3, 7-6. Chez les femmes, la polonaise Iga Świątek a battu en finale la kazakh Elina Rybakina 6-2, 6-3. Du football, ce sera avec la deuxième journée de Ligue 2, 9 matchs à suivre en simultané à partir de 20h45. Nancy-Montpellier, Saint-Étienne-Clermont, Dijon-Pau, Guingamp-Boulogne, Annecy-Rodez, Grenoble-Metz, Red Star Sochaux, Reims-Dunkerque et Laval-Nantes. Les championnats d'Europe d'athlétisme se poursuivent à Birmingham. La Française Alice Finot a cédé son titre à Chiarome il y a 2 ans, mais décroche tout de même l'argent sur le 3000 mètres steeple. Marie-Julie Bonin a, elle, remporté hier le bronze à la perche grâce à un saut à 4,70 m, tandis que Margot Chevrier termine au pied du podium. Au programme aujourd'hui, notamment les heptathlons, le lancer de javelot, le saut à la perche, le relais 4 x 400 m, le 1500 m, le saut en hauteur, le lancer de disque, le 400 m, le 200 m, le 800 m ou encore le 10 000 m. Et côté basket, Monaco interdit par la Fédération française d'engager une équipe en championnat professionnel la saison prochaine a officiellement saisi le Comité national olympique et sportif français pour une conciliation qui devrait se dérouler la semaine prochaine.
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0: Bonjour, 474 personnes, dont 183 mineurs, ont été interpellées pour des départs d'incendie depuis début juillet. Selon le ministère de l'Intérieur, ces arrestations concernent à la fois les incendies volontaires et involontaires. À l'approche de la rentrée, plusieurs organisations étudiantes s'opposent à la proposition d'un rapport commandé par le gouvernement par souci d'économie. Les inspections générales des finances et des affaires sociales préconisent d'intégrer le revenu des parents dans le calcul des aides personnalisées au logement, les APL, des étudiants. Or, selon ces organisations, cela affaiblirait l'autonomie des jeunes. Prudence si vous prenez la route en cette veille de 15 août. Des difficultés de circulation importantes sont annoncées jusqu'à lundi d'ailleurs. Les retours commencent à prendre le pas sur les départs en vacances selon Bison Futé. La journée de demain sera la plus chargée. Elle a été classée noire en Auvergne-Rhône-Alpes dans le sens des départs. Rouge partout ailleurs dans les deux sens. Une amélioration notable de la sécurité routière en France avec 327 morts recensés en juillet 2026 sur l'ensemble du territoire contre 363 en juillet 2025. La France compte 36 tués de moins en un mois. Ce recul de 10% au niveau national englobe à la fois la métropole et les outre-mer, apportant un signal encourageant après un début d'année sous tension et un printemps marqué par une dégradation marquée de la situation. Enfin, encouragé par le public de Saint-Denis où se déroulent en ce moment les championnats d'Europe de natation, le quadruple champion olympique Léon Marchand s'est qualifié pour les demi-finales du 200 mètres papillon. Des demi-finales qui vont débuter à partir de 19h25. C'est la fin de ce flash. Une bonne fin de journée à notre écoute.
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4: Bonjour à tous. Après une journée très chaude hier avec jusqu'à 41 degrés localement, encore 83 départements sont placés en vigilance orange canicule, même si les températures devraient malgré tout commencer à baisser par l'ouest avant une amélioration généralisée demain. Et un adolescent de 15 ans a été mis en examen et placé en centre éducatif fermé après l'incendie de Mérignac fin juillet. Le jeune homme a reconnu avoir fumé une cigarette sur place avant de la jeter, estimant qu'il pouvait être à l'origine du sinistre sans toutefois en avoir la certitude. Pour rappel, le feu avait coûté la vie à deux sapeurs-pompiers. Et après la censure de l'interdiction des réseaux sociaux aux moins de 15 ans, Emmanuel Macron a demandé à Sébastien Lecornu de revoir le dispositif. Le Premier ministre devra proposer une nouvelle version juridiquement solide et conforme au droit européen d'ici le printemps 2027. Le Conseil constitutionnel a aussi validé la quasi-totalité de la loi d'urgence agricole, notamment la réintroduction temporaire de deux pesticides interdits. Et enfin, la loi créant un droit à l'aide à mourir a été validée, tout en précisant certaines modalités d'application. On continue avec la ministre de l'Agriculture, Annie Genevard, qui n'a pas encore chiffré le plan d'aide destiné aux agriculteurs touchés par les aléas climatiques. Le montant sera précisé après une réunion avec les préfets le 27 août prochain. Elle a évoqué déjà la création d'un prêt sécheresse. Et puis Luigi Mangione a reconnu avoir tué Brian Thompson, le patron de l'assureur américain de United Healthcare, abattu à New York en décembre 2024. Il a plaidé coupable devant la justice fédérale américaine, admettant avoir suivi puis tiré sur le dirigeant. Il encourt la prison à perpétuité. Et enfin, attention, si vous prenez la route aujourd'hui pour partir en vacances, Bison Futé prévoit un trafic très difficile. C'est aujourd'hui que ce sera le plus chargé, puisque c'est classé rouge dans les deux sens. Il y aura aussi du monde demain et lundi sur les retours.
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5: Bonjour à tous. Les championnats d'Europe de natation se poursuivent à Saint-Denis. Maxime Grousset et Marie-Ambre Molu ont décroché hier deux nouvelles médailles d'argent pour la délégation française. Lui sur le 100 mètres papillon, elle sur le 50 mètres d'eau. Notamment en lice aujourd'hui, le français Léon Marchand sur le 200 mètres papillon. Et 6 fois médaillé olympique, à 35 ans, Florent Manaudou s'apprête à faire ses adieux et à prendre sa retraite. Le français sera honoré demain à Saint-Denis lors d'une cérémonie prévu à 18h. Côté tennis, l'Américain Ben Shelton a remporté cette nuit et pour la deuxième année consécutive la finale du Masters Mill de Montréal face à son compatriote Brandon Nakashima en 2-7, 6-3, 7-6. Chez les femmes, la Polonaise Iga Świątek a battu en finale la Kazakh Elina Rybakina 6-2, 6-3. Du football, ce sera avec la deuxième journée de Ligue 2, 9 matchs à suivre en simultané à partir de 20h45. Nancy-Montpellier, Saint-Étienne-Clermont, Dijon-Pau, Guingamp-Boulogne, Annecy-Rodez, Grenoble-Metz, Red Star Sochaux, Reims-Dunkerque et Laval-Nantes. Les championnats d'Europe d'athlétisme se poursuivent à Birmingham. La Française Alice Finot a cédé son titre à Chiarome il y a 2 ans, mais décroche tout de même l'argent sur le 3000 mètres steeple. Marie-Julie Bonin a, elle, remporté hier le bronze à la perche grâce à un saut à 4,70 m, tandis que Margot Chevrier termine au pied du podium. Au programme aujourd'hui, notamment les heptathlons, le lancer de javelot, le saut à la perche, le relais 4 x 400 m, le 1500 m, le saut en hauteur, le lancer de disque, le 400 m, le 200 m, le 800 m ou encore le 10 000 m. Et côté basket, Monaco, interdit par la Fédération française d'engager une équipe en championnat professionnel la saison prochaine, a officiellement saisi le Comité national olympique et sportif français pour une conciliation qui devrait se dérouler la semaine prochaine.
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4: Bonjour, 474 personnes dont 183 mineurs ont été interpellées pour des départs d'incendie depuis début juillet. Selon le ministère de l'Intérieur, ces arrestations concernent à la fois les incendies volontaires et involontaires. À l'approche de la rentrée, plusieurs organisations étudiantes s'opposent à la proposition d'un rapport commandé par le gouvernement par souci d'économie. Les inspections générales des finances et des affaires sociales préconisent d'intégrer le revenu des parents dans le calcul des aides personnalisées au logement, les APL, des étudiants. Or, selon ces organisations, cela affaiblirait l'autonomie des jeunes. Prudence si vous prenez la route en cette veille de 15 août. Des difficultés de circulation importantes sont annoncées jusqu'à lundi d'ailleurs. Les retours commencent à prendre le pas sur les départs en vacances, selon Bison Futé. La journée de demain sera la plus chargée. Elle a été classée noire en Auvergne-Rhône-Alpes dans le sens des départs. Rouge partout ailleurs, dans les deux sens. Une amélioration notable de la sécurité routière en France, avec 327 morts recensés en juillet 2026 sur l'ensemble du territoire contre 363 en juillet 2025. La France compte 36 tués de moins en un mois. Ce recul de 10% au niveau national englobe à la fois la métropole et les outre-mer, apportant un signal encourageant après un début d'année sous tension et un printemps marqué par une dégradation marquée de la situation. Enfin, encouragé par le public de Saint-Denis où se déroulent en ce moment les championnats d'Europe de natation, le quadruple champion olympique Léon Marchand s'est qualifié pour les demi-finales du 200 mètres papillon. Des demi-finales qui vont débuter à partir de 19h25. C'est la fin de ce flash. Une bonne fin de journée à notre écoute.
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7: Bonjour à tous. Après une journée très chaude hier avec jusqu'à 41 degrés localement, encore 83 départements sont placés en vigilance orange canicule, même si les températures devraient malgré tout commencer à baisser par l'ouest avant une amélioration généralisée demain. Et un adolescent de 15 ans a été mis en examen et placé en centre éducatif fermé après l'incendie de Mérignac fin juillet. Le jeune homme a reconnu avoir fumé une cigarette sur place avant de la jeter, estimant qu'il pouvait être à l'origine du sinistre sans toutefois en avoir la certitude. Pour rappel, le feu avait coûté la vie à deux sapeurs-pompiers. Et après la censure de l'interdiction des réseaux sociaux aux moins de 15 ans, Emmanuel Macron a demandé à Sébastien Lecornu de revoir le dispositif. Le Premier ministre devra proposer une nouvelle version juridiquement solide et conforme au droit européen d'ici le printemps 2027. Le Conseil constitutionnel a aussi validé la quasi-totalité de la loi d'urgence agricole, notamment la réintroduction temporaire de deux pesticides interdits. Et enfin, la loi créant un droit à l'aide à mourir a été validée, tout en précisant certaines modalités d'application. On continue avec la ministre de l'Agriculture, Annie Genevard, qui n'a pas encore chiffré le plan d'aide destiné aux agriculteurs touchés par les aléas climatiques. Le montant sera précisé après une réunion avec les préfets le 27 août prochain. Elle a évoqué déjà la création d'un prêt sécheresse. Et puis Luigi Mangione a reconnu avoir tué Brian Thompson, le patron de l'assureur américain de United Healthcare, abattu à New York en décembre 2024. Il a plaidé coupable devant la justice fédérale américaine, admettant avoir suivi puis tiré sur le dirigeant. Il encourt la prison à perpétuité. Et enfin, attention, si vous prenez la route aujourd'hui pour partir en vacances, Bison Futé prévoit un trafic très difficile. C'est aujourd'hui que ce sera le plus chargé puisque c'est classé rouge dans les deux sens. Il y aura aussi du monde demain et lundi sur les retours.
2: 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Bonjour à tous. Les championnats d'Europe de natation se poursuivent à Saint-Denis. Maxime Grousset et Marie-Ambre Molu ont décroché hier deux nouvelles médailles d'argent pour la délégation française. Lui sur le 100 mètres papillon, elle sur le 50 mètres d'eau. Notamment en lice aujourd'hui, le français Léon Marchand sur le 200 mètres papillon. Et 6 fois médaillé olympique à 35 ans, Florent Manaudou s'apprête à faire ses adieux et à prendre sa retraite. Le français sera honoré demain à Saint-Denis lors d'une cérémonie prévu à 18h. Côté tennis, l'Américain Ben Shelton a remporté cette nuit et pour la deuxième année consécutive la finale du Masters 1000 de Montréal face à son compatriote Brandon Nakashima en 2-7, 6-3, 7-6. Chez les femmes, la Polonaise Iga Świątek a battu en finale la Kazakh Elina Rybakina 6-2, 6-3. Du football, ce sera avec la deuxième journée de Ligue 2, 9 matchs à suivre en simultané à partir de 20h45. Nancy-Montpellier, Saint-Étienne-Clermont, Dijon-Pau, Guingamp-Boulogne, Annecy-Rodez, Grenoble-Metz, Red Star Sochaux, Reims-Dunkerque et Laval-Nantes. Les championnats d'Europe d'athlétisme se poursuivent à Birmingham. La Française Alice Finot a cédé son titre à Chiarome il y a 2 ans, mais décroche tout de même l'argent sur le 3000 mètres steeple. Marie-Julie Bonin a, elle, remporté hier le bronze à la perche grâce à un saut à 4,70 m, tandis que Margot Chevrier termine au pied du podium. Au programme aujourd'hui, notamment les heptathlons, le lancer de javelot, le saut à la perche, le relais 4 x 400 m, le 1500 m, le saut en hauteur, le lancer de disque, le 400 m, le 200 m, le 800 m ou encore le 10 000 m. Et côté basket, Monaco interdit par la Fédération française d'engager une équipe en championnat professionnel la saison prochaine a officiellement saisi le Comité national olympique et sportif français pour une conciliation qui devrait se dérouler la semaine prochaine.
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4: Bonjour, 474 personnes, dont 183 mineurs, ont été interpellées pour des départs d'incendie depuis début juillet. Selon le ministère de l'Intérieur, ces arrestations concernent à la fois les incendies volontaires et involontaires. À l'approche de la rentrée, plusieurs organisations étudiantes s'opposent à la proposition d'un rapport commandé par le gouvernement par souci d'économie. Les inspections générales des finances et des affaires sociales préconisent d'intégrer le revenu des parents dans le calcul des aides personnalisées au logement, les APL, des étudiants. Or, selon ces organisations, cela affaiblirait l'autonomie des jeunes. Prudence si vous prenez la route en cette veille de 15 août. Des difficultés de circulation importantes sont annoncées jusqu'à lundi d'ailleurs. Les retours commencent à prendre le pas sur les départs en vacances selon Bison Futé. La journée de demain sera la plus chargée. Elle a été classée noire en Auvergne-Rhône-Alpes dans le sens des départs. Rouge partout ailleurs dans les deux sens. Une amélioration notable de la sécurité routière en France avec 327 morts recensés en juillet 2026 sur l'ensemble du territoire contre 363 en juillet 2025. La France compte 36 tués de moins en un mois. Ce recul de 10% au niveau national englobe à la fois la métropole et les Outre-mer, apportant un signal encourageant après un début d'année sous tension et un printemps marqué par une dégradation marquée de la situation. Enfin, encouragé par le public de Saint-Denis où se déroulent en ce moment les championnats d'Europe de natation, le quadruple champion olympique Léon Marchand s'est qualifié pour les demi-finales du 200 mètres papillon. Des demi-finales qui vont débuter à partir de 19h25. C'est la fin de ce flash. Une bonne fin de journée à notre écoute.
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7: Bonjour à tous. Après une journée très chaude hier avec jusqu'à 41 degrés localement, encore 83 départements sont placés en vigilance orange canicule, même si les températures devraient malgré tout commencer à baisser par l'ouest avant une amélioration généralisée demain. Et un adolescent de 15 ans a été mis en examen et placé en centre éducatif fermé après l'incendie de Mérignac fin juillet. Le jeune homme a reconnu avoir fumé une cigarette sur place avant de la jeter, estimant qu'il pouvait être à l'origine du sinistre sans toutefois en avoir la certitude. Pour rappel, le feu avait coûté la vie à deux sapeurs-pompiers. Et après la censure de l'interdiction des